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0: Voici le tailgate. Bon jeudi, tout le monde. Bon jeudi 27 août. On est très, très, très, très content de vous compter et de vous savoir parmi nous aujourd'hui. C'est un réel plaisir, un privilège d'être ici encore une fois avec vous. J'espère que vous allez très, très bien. On a un très, très, très, très, très, très, très, très gros show pour vous aujourd'hui. Il n'y a pas d'autre mot. C'est immense, carrément. Dans quelques minutes, on aura le privilège de parler avec Mégane Sauvé, co-capitaine des Roses de Montréal. Et les Roses vont disputer en fin de semaine. En fait, ce sera samedi au stade Saputo, un match que l'on pourrait qualifier d'historique. Alors, Mégane va être avec nous dans pas longtemps. On va lui en parler et on va aller voir un petit peu de quoi il en retourne et pourquoi c'est si spécial que ça, parce que ça l'est. Ensuite, Michael Lalancette, vous le connaissez sans doute, journaliste émérite au Soleil à Québec, va nous parler des rumeurs, puis ça court là, depuis quelque temps, d'une possible équipe d'expansion au football canadien à Québec. Ça a-tu de l'allure? Ça a-tu pas de l'allure? On va aller tenter de démêler tout ça. Et attention, parce qu'on a... Et ça arrête pas, mais on a un autre invité très spécial un peu plus tard dans le segment des mangeux de poc. Stéphane Quintal, ex-joueur évidemment de la LNH, un des boss parmi le département de la discipline encore à ce jour dans la Ligue nationale de hockey. Ben, Stéphane Quintal va être avec nous. Ouf, je suis essoufflé. Je m'appelle Richard Labbé et je suis essoufflé. Et devant moi, mon acolyte estival, mon BFF estival, Frank Grenier!
1: Ton co-essoufflé.
0: T'es-tu essoufflé toi aussi?
1: Ben tout le temps. Là,
0: as-tu,
1: tout le temps
0: vu, as-tu vu ce line-up-là?
1: Ça n'a pas de sens. Hein?
0: Ça n'a pas de sens. Ça devrait être illégal.
1: Ça, ça se poursuivre provocante du début.
0: Exactement. T'es un fan de Marjo?
1: Ben oui, qui ne l'est pas?
0: Qui ne l'est pas, ben, c'est une bonne question. On ne peut pas ne pas l'être.
1: Puis on ne peut pas apprivoiser les chats sauvages.
0: Oh, exactement. Voilà. J'aime ça quand tu me garoches des références comme ça.
1: C'est des classiques.
0: C'est oui, classique. Absolument. Les gens qui sont avec nous, qui veulent nous écrire, évidemment, vous pouvez le faire, comme d'habitude, au 514-790-0919.
1: Exact. N'ayez pas peur de parler avec les yeux du cœur.
0: Tu rendu avec ta quatrième référence à une chanson de Marjo. Mais ça, c'est une toune de Jerry, en fait.
1: Ouais, il était les deux dessus.
0: Il était les deux dessus. On va l'admettre.
1: Merci, merci.
0: On va l'accepter.
1: C'est rare que le jury de mon bord dans le tailgate, ouais, fait que je vais le prendre.
0: Ben là, prends-les, ouais, c'est parce qu'à 200%,
1: souvent, ça se passe pas bien.
0: Tu gagnes pas souvent.
1: Ça se passe pas bien.
0: On va essayer d'en faire. D'ailleurs, demain, c'est notre dernière, tu le sais. On va essayer de ça. Je pense qu'on va se gâter avec un dernier 200% demain.
1: Ma dernière chance d'avoir une victoire.
0: Ouais. Écoute, s'il y a des raisons d'écouter le show de demain, c'est bien celle-là.
1: Exact. L'histoire d'un underdog.
0: Exactement. Parlant d'underdog, le Canadien n'est plus ça, là.
1: On peut plus dire qu'ils sont.
0: On en parlait d'ailleurs, hein, depuis le début de l'été, que nous, on aurait renommé la reconstruction, la série télé présentement qu'on voit sur nos écrans. Nous, on aurait changé le nom, là. Ce n'est plus ça. Plus une reconstruction, c'est en route vers la 25e.
1: Ça, c'est le nouveau titre non officiel de la série.
0: Ben, c'est notre suggestion à nous, ouais, qui n'a pas été retenue de toute évidence.
1: On l'a appliqué quand même, mais elle n'a pas été retenue de
0: pas
1: manière
0: été retenue.
1: Officielle.
0: Peut-être une prochaine fois, mais pour l'instant, ça n'a pas été retenu. Mais bref, tout ça est très intéressant parce que le Canadien, évidemment, commence son camp d'entraînement dans moins d'un mois. Les joueurs, d'ailleurs, commencent déjà à s'activer. Ça fait déjà quelques jours, quelques semaines même, qu'il y en a quelques-uns qui patinent à Brossard, on les voit passer. Et pendant ce temps-là, ben tu sais, il y a des tournois de golf un petit peu aussi, à gauche et à droite, et il y a certains joueurs qui se présentent dans certains tournois de golf. Et ce matin, ben, c'était celui de Nick Suzuki, le capitaine, pour son œuvre caritative. Et évidemment que Nick Suzuki a répondu avec franchise aux questions des médias qui étaient assemblés ce matin à son tournoi de golf. Et parmi les questions...
1: Juste, je t'arrête là, Richard. Ton franchise, étais-tu sarcastique ou c'était un vrai franchise?
0: Non.
1: J'étais comme pas sûr. Mais d'habitude, je le trouve relativement franc aussi.
0: Oui.
1: Mais là, je t'ai dit, j'étais comme pas sûr.
0: Non. J'ai dit avec franchise. Sinon, j'aurais dit, c'est pas vrai. Mais non, c'est avec franchise. J'ai répondu avec franchise. J'ai écouté l'entrevue. Très intéressant. Et parmi les choses que Nick Suzuki a mentionnées, on va aller l'écouter dans quelques instants, mais parmi les choses, on voulait savoir un petit peu... Ça aurait-tu été le fun? Peut-être que le Canadien ajoute quelqu'un, n'importe qui, transaction, une acquisition, n'importe quoi.
1: Un tantinet de renfort.
0: Oui, bien dit. On va aller voir ce que Nick Suzuki a répondu à cette question-là.
2: I didn't really know what to expect. Obviously, we're really happy with who we got and how far we went and what we believe in, that we can do with our team. But, like I said, internally, guys are getting better. There's been a lot of work put in through the summer, and, expect, some of our younger guys to take a step and help.
0: Les gars s'améliorent. C'est ce qu'il nous a dit, là.
1: Les jeunes joueurs.
0: Les gars s'améliorent. Et on est heureux avec ce qu'on a.
1: Je te le repose encore. Est-ce que c'est avec franchise?
0: Je sais pas. ce bout-là, c'est vrai que c'est... Il allait pas dire, hey, je suis tellement déçu. Je m'attendais à ce que Connor McDavid soit ici. Je suis tellement déçu.
1: Richard Labbé m'avait craqué sur McDavid.
0: J'ai passé tout l'été à écouter le show de 14h, le tailgate sur BPM Sport. Puis les gars ont tellement raison, ça prend McDavid. Je suis tellement déçu. Non, il n'y a pas de
1: ça. Ça aurait été fou qu'ils aient
0: ça.
1: Ça
0: aurait
1: été écœurant.
0: Ça aurait été cool. Ça aurait été le fun. Ouais. Non, il n'y a pas de ça. Je ne sais pas s'ils le pensent. On n'a pas encore la faculté de lire dans les pensées des gens. Moi non, en tout cas. Toi, Frank, je pense pas non plus.
1: Je travaille là-dessus, mais c'est pas encore 100% efficace.
0: C'est pas encore à point. Mais en attendant, Nick Suzuki semble dire... Il l'a dit, on est heureux. On est heureux avec ce qu'on a. Toi, Frank, dans la vie, de manière générale, tu fais tout ça, toi, le matin, tu te lèves, puis tu dis... Moi, je suis heureux avec ce que j'ai.
1: Oui.
0: Non, mais... Attends, OK, non. T'as le droit. Mais il n'y a pas d'autre matin, tu te lèves et tu dis « Hey, tu sais quoi, il me semble que je pourrais faire mieux. Il me semble que... »
1: Oui aussi.
0: Voilà.
1: Il y a des matins que je me dis « Il me semble que je me lèverais avec Connor McDavid. » Oui, ça existe tout ça.
0: Des matins, ça te tenterait de prendre un off McMuffin avec Connor sur le coin de la table.
1: Ah oui.
0: Avec un café. Connor... Parle-moi de ta journée qui s'en vient.
1: Raconte-moi tout. Tous les détails qu'on a. Tout.
0: Non, mais c'est ça. T'as pas des moments. Oui, tu sais. Oui, puis j'espère que c'est le cas pour tout le monde qui nous écoute, que tout le monde se lève le matin avec le sourire. Mais il y a des moments aussi qu'on se dit, hey, il me semble que ça serait mieux. Tel aspect de ma vie irait mieux avec ça ou tel. Je pourrais peut-être améliorer ça. Peut-être changer de char. Peut-être avoir un vélo plus performant. Je sais pas, je garoche des suggestions. Parce que je trouve ça étrange de... As-tu l'impression, quand on répond comme ça, on est heureux avec ce qu'on a? As-tu l'impression que c'est se contenter?
1: Pas nécessairement, parce que dans le cas de Suzuki aussi, le deux saisons, il avait été voir Kent Hughes en disant « touche à rien à date limite mm-hmm. ». Je pense qu'il est vraiment attaché à son équipe, à ses joueurs. Ils ont eu des bons résultats. Donc, je pense qu'il dit vrai là-dedans. Je pense pas qu'il joue une cassette nécessairement. Même si je suis d'accord que qu'est-ce que tu veux qu'il dise d'autre. Il dira pas l'inverse, c'est sûr. Là. Mais je pense vraiment qu'il pense parce que c'est ça qu'il a démontré depuis qu'il est capitaine. Mais la phrase, moi, qui m'a vraiment intrigué là-dedans, c'était le début de la citation. C'est quand il dit « Je ne savais pas à quoi m'attendre ». Ça, pour moi, ça veut dire que lui aussi, il pensait peut-être qu'il allait avoir de quoi cet été, que... Il dit, on a une équipe en progression. Il savait pas. Tu sais, quand il dit, I didn't know what to expect. Je savais pas à quoi m'attendre avec cette saison morte-là. Lui, il avait peut-être des attentes.
0: Il avait peut-être des attentes.
1: Ouais.
0: Finalement, il s'est rien passé pendant tout.
1: Puis il est quand même content avec ce qu'il y a. Mais s'il y avait eu du renfort quelconque, je pense pas qu'il aurait été déçu non plus. Je pense que c'est win-win pour lui en ce moment-là.
0: Alors, Frank, laisse-moi te ramener au printemps de 2018, précisément, au Missouri. Et encore plus précisément à Saint-Louis. On en a parlé un petit peu hier, mais j'ai le goût de t'en reparler encore. Pourquoi? Parce que, premièrement, je t'aime beaucoup. Puis deuxièmement, je pense qu'il faut ramener cet exemple-là qui est tellement judicieux dans le cas qui nous préoccupe. Alors, OK, Frank, admettons que toi, t'es DG des Blues de Saint-Louis en mai 2018. Ouais. Ou juin 2018, peu importe. Là tu regardes ton line-up. Tes trois premiers marqueurs cette saison-là, 70 points. 66, 59. Ton meilleur buteur, c'est Tarasenko, il a 33 buts. Tu penses-tu, hey, regarde, c'est quoi? Tout est beau. On est heureux avec ce qu'on a. C'est ça que tu dis?
1: Non.
0: Non?
1: Mais encore là, il n'y a personne de 100 points. Il n'y a personne de 51 buts. Mm-hmm. Il n'y a pas de, nécessairement de jeunes tant que ça en progression. Il y en avait avec les Blues, mais...
0: Oui, mais moi...
1: C'était pas le même stade d'équipe. Je pense qu'il était plus mature
0: non,
1: que
0: là,
1: les
0: là,
1: Canadiens.
0: Essaye pas de faire mon exemple.
1: OK, excuse-moi.
0: Moi, là, je pense que si t'es DG des Blues de Saint-Louis, ce printemps-là, tu te dis, hey, il nous manque un gars. Il nous manque un gars. Et là, qu'est-ce que tu fais? T'acquiers ce gars-là.
1: Ce gars-là, ça serait qui aujourd'hui? C'est ça la question.
0: Ça, c'est une bonne question, par exemple. Je savais pas que t'allais aller là, là.
1: Mais en plus...
0: Parce que si on veut rester dans la réalité, ouais. On répondra pas Sidney Crosby, on répondra pas Connor McDavid. Ce serait rêvé.
1: Mais la blessure à Frédéric Anderson, pour moi, c'est un pas de plus de McDavid vers une autre destination.
0: Non. Il revient au mois d'octobre.
1: Mais je sais. Ils ont le temps de trébucher solide. Avec...
0: Ils vont perdre. Mettons qu'ils commencent l'année 0-11. Là. Dérange pas. Là. Ils gagnent les...
1: Ouais, j'avoue qu'ils sont reconnus pour faire des remontées. Là, mais...
0: Ils gagnent les 50 prochaines. Puis tout va bien. Non, ça n'arrivera pas.
1: Commencer l'année tout... avec Levi et Jarry.
0: J'avoue. C'est sûr que quand tu le dis de même...
1: Tu dis, OK, vous êtes un club en reconstruction. Non, je veux gagner la coupe. Ah, cool. Bonne chance avec votre projet, là.
0: C'est sûr que quand tu le dis de même, ça paraît mal.
1: Mais j'ai sorti pour le fun. Te rappelles-tu l'échange de Ryan O'Reilly qui a passé aux Blues?
0: Ben, je voulais qu'on en parle. Ben, vas-y.
1: Oui, parce qu'il y avait Patrick Berglund, mm-hmm. Vladimir Sobotka, mm-hmm. Tage Thompson.
0: Ça, c'était... On savait que ça allait être le gros morceau.
1: Ouais. Et un premier choix et un deuxième choix.
0: Ouais.
1: Ça serait quoi l'équivalent pour un gros move comme ça aujourd'hui pour le Canadien? On dit un Berglund, c'est quoi? C'est un Jake Evans, peut-être?
0: Ben, il était... Ouais, c'est ça.
1: Dans ces zones.
0: Ben, le gros nom, l'espoir qu'eux autres voulaient, c'était...
1: Tage Thompson.
0: C'est l'attaquant de gros format.
1: Que les Blues ont bien fait de donner aussi à l'époque parce qu'ils se développaient vraiment sur le tard.
0: C'est
1: long,
0: exactement,
1: là.
0: Exactement.
1: En ce moment, disons...
0: Mais là, ça, c'est une question de besoin, par contre. Ouais. Tu sais, Edmonton n'aurait pas... si tu veux comparer, Edmonton n'aurait pas ces besoins-là.
1: Non, ça c'est vrai.
0: Alors
1: aussi.
0: Edmonton te demande Fowler, point final. Ça commence avec ça. Puis si tu veux pas, ben, le téléphone se raccroche. Fait que moi, je pense. Est-ce que. Tu sais. Je pense que ça part avec ça. Après ça, t'as d'autres affaires qui se rajoutent.
1: Ça fait du sens.
0: Mais ils te demanderont pas Montembeau. Avec tout le respect que j'ai pour Samuel Montembeau. Puis on lui souhaite tous une grosse saison 2026-2027. On lui souhaite tous de se replacer. Mais ça va être un package à peu près similaire à ce que tu viens de nommer, mais avec des besoins différents.
1: Puis sûrement un peu meilleur, parce qu'un McDavid, c'est toujours meilleur qu'un O'Reilly, peu importe.
0: Exactement, O'Reilly qui était un très bon joueur. Mais bref, tout ça pour dire que des fois, t'étais un joueur de passer à l'autre niveau. Et j'ai l'impression que le Canadien de Montréal est, en tout cas... C'est sûr que ça dépend c'est qui le joueur, là, mais un joueur d'impact en attaque, je pense que le Canadien passe à l'autre niveau. Je ne dis pas qu'il gagne la coupe au mois de juin, mais ils sont déjà pas loin, là, carré d'os. Tu te dis, puis là, faut pas que tu oublies que le reste de la division, ça va être tough. Là. Les Panthers vont être meilleurs. Le Lightning va être là. Les Bruins vont être là, sont tout le temps là.
1: Ouais. Ils sont pas meilleurs, mais
0: ils sont toujours là. Ils vont, à la fin de l'année, tu vas te battre contre eux autres. On va sortir tout de suite Détroit, qui n'a même pas de GM, d'ailleurs.
1: Mais moi, j'ai un dicton dans la vie, là. T'as pas de GM, tu gagneras pas.
0: Ben, comment ça se fait tard?
1: Ouais. Ottawa aussi, je pense que les autres s'accrochent à l'espoir, puis ils devraient avoir une saison intéressante, mais je pense qu'il va manquer de jus, il va manquer d'un peu de tout à la fin. Là.
0: L'inconnu dans cette division, c'est le Toronto. Qu'est-ce qui arrive avec Toronto? Est-ce que le Bob... sûrement à gauler sa tête, puis le Toronto est un prétendant?
1: Non.
0: Ou? OK, t'as répondu. Toi, tu crois absolument aucunement au Bob.
1: D'aucune manière au Bob, au Leafs, à toute cette gang-là, je n'y crois d'aucune façon.
0: C'est peut-être la dernière danse, là, à Toronto.
1: Mais on a assez dansé à Toronto, là.
0: Oui, c'est vrai que ça fait longtemps qu'il
1: est là. Quand t'écoutes, les partisans de Toronto, eux autres, sont toujours sûrs que leurs joueurs, c'est les meilleurs au monde, puis toute l'équipe. T'sais, on est un peu de même à Montréal aussi, mais je trouve que Toronto, c'est un next level.
0: Ouais.
1: Mais là, surtout du monde qui n'ont pas accumulé tant de succès que ça. Là.
0: Mais à Montréal, on est présentement beaucoup dans l'espoir. Et tu sais, tu me parlais un petit peu des Canes hier, puis à quel point les Canes ont enfin gagné après une longue attente quand même, là, quand ils ont entrepris un petit peu ce qui vient d'aboutir, ça fait quoi, là? Mais quoi, 6 ans, 7 ans, là? Je sais pas, tu veux le chiffrer où?
1: C'est des années à cibler ce qu'ils veulent puis à les ajouter quasiment au compte-gouttes aussi au fur et à mesure.
0: Ça a été très méthodique. Ouais. Je sais pas si tu peux reproduire ça tant que ça.
1: Je trouve que ça a été trop méthodique même, un peu, eux autres.
0: Ils ont fini pour atteindre le but ultime. Alors que, moi, j'ai l'impression que le Canadien n'est pas à la même place dans le sens où le Canadien n'a pas été construit de la même manière. Et je suis convaincu que si t'ajoutes ce fameux deuxième centre qui est capable de faire ce que Ryan O'Reilly a fait pour les Blues en 2018, je pense que là, tu viens de passer à un autre niveau.
1: Ben, je suis entièrement d'accord. Puis Anthony Veilleux nous demande Larkin.
0: Ben, on en parlait hier. Puis écoute, c'est le genre de joueur qui peut arriver ici puis qui va changer les choses tout de suite. Ça, c'est sûr. S'il est dans un bon état d'esprit, mais en même temps, lui, il veut partir de Détroit.
1: Je pense qu'il veut juste gagner aussi.
0: Moi aussi. Ben écoute, ça fait 10 ans qu'il fait pas les playoffs.
1: Mais je sais pas s'il veut gagner au Canada, mais je pense qu'il veut gagner.
0: Ça, dans sa liste d'équipes potentielles, il y avait aucune formation canadienne.
1: Il y a pas beaucoup de villes avec de la neige non plus.
0: Minnesota et de la neige.
1: Oui, c'est vrai. Ouais. Mais je pense à Dallas.
0: Il veut aller à Minnesota, semble-t-il, en premier. Mais là, tu vois, ça arrive pas. Ils ont pas de DG, fait qu'il y a rien qui se passe. Mais c'est sûr qu'à la place de Kent Hughes, t'es obligé de prendre le téléphone. T'es obligé.
1: Mais Minnesota, je pense qu'ils font beaucoup de sens, mais ils sont déjà sur la liste. Ils ont vraiment une grosse longueur d'avance. Mm-hmm. Je pense qu'il va, avant de rajouter Montréal ou n'importe qui sur sa liste, il va attendre de voir si ce pneu-là est kické avant.
0: Mais si Dylan Larkin veut gagner, qui est plus proche? Minnesota ou le Canadien?
1: L'effet qu'il y aurait à Montréal, il l'aurait aussi, je pense, avec le Wild. Moi, le Wild, je les vois déjà comme prétendant.
0: Tu vois-tu en avant du Canadien, par contre?
1: Je pense que oui.
0: Ah ouais? Okay.
1: Mais peut-être, tu sais, on a des faiblesses similaires aussi.
0: Ouais.
1: Mais je pense qu'ils ont une équipe plus aguerrie, plus grosse, plus intense aussi, des défenseurs robustes, des trainines à l'attaque. On a Anderson, maintenant, mais les autres n'ont un peu plus, des Hartman, des gars plus intenses.
0: J'ai de la misère à prendre le Wild au sérieux à cause de leur chandail.
1: Tant que ça, il
0: tu comprendras jamais que ce chandail-là.
1: Mais
0: avec ce nom-là, le Wild.
1: Je pensais qu'il serait revenu les North Stars.
0: Mais non, ils peuvent pas. Ils n'ont pas le droit.
1: Ah, ils n'ont pas les droits.
0: C'est Dallas qui a les droits.
1: Ah oui, c'est vrai. Les Stars et les North Stars.
0: C'était bien mieux, les North Stars. Le chandail était bien mieux. Tout était bien mieux avant.
1: Les couleurs.
0: De manière générale, là. Tout était bien mieux avant, de manière générale.
1: Sinon, avant qu'on change de sujet, André Legault nous écoute sur la 95 Sud. Proche de Baltimore.
0: Ouais.
1: Parce qu'il est en route pour aller installer sa fille à son dorm de Virginia Beach, elle qui va jouer au softball collégial.
0: Oh wow.
1: Puis il nous écoute là-bas. Fait que bonne chance pour ça, c'est un beau trip. J'espère que tu vas le vivre, André.
0: Oui.
1: Quand même le fun.
0: Non, mais pour de vrai, c'est vraiment le fun. Ben merci de nous écouter de si loin. Très, très apprécié. Avant de passer à la pause, juste une petite nouvelle. Tu te souviens de Trevor Timmons?
1: Ça me dit vaguement quelque chose.
0: Oui, qui a longtemps été le gourou du repêchage ici avec le Canadien. Ben, il vient d'obtenir une promotion du côté de Columbus. Voici qu'il est maintenant le directeur du repêchage des Blue Jackets.
1: Ma question, pourquoi?
0: Ben, il y a eu du bon puis du pas bon, hein, avec le Canadien, lui.
1: Ouais, mais là, à Columbus, disons, Caden Lindstrom, mettons.
0: Il y a eu du bon puis du pas bon. Bilan mitigé.
1: Parce que il y a une époque où Columbus, on regardait beaucoup les jeunes en se disant t'es un peu jaloux. Ok, c'est un peu comme quand on regardait le Canadien. Ok, ça va s'en venir. Des Kent Johnson, des Cole Sillinger, t'sais, Fantilli.
0: Il a pas
1: démarré en feu. Il est très bon là, puis il est bien prometteur. Mais ils ont la misère à développer leurs jeunes. Ou je sais pas, des Danton Machaychuk à défense aussi qui ça va, c'est correct.
0: Ah non, c'est pas facile.
1: Donc est-ce que c'est quoi le bilan de succès? C'est-tu le développement ou c'est les choix?
0: À Montréal, en tout cas, ça demeure un personnage très mitigé en termes de réaction.
1: Ouais.
0: Avant d'aller à la pause, il faut y aller. Mais la question du jour, on va revenir plus tard là-dessus. On va peut-être, si on le veut bien, ouvrir les lignes. On vient de parler du Wild. Êtes-vous ou connaissez-vous quelqu'un qui est fan d'une équipe par rapport et pourquoi? Le Wild, c'est un excellent exemple. Toi, t'as un ami qui est un fan du Wild.
1: Exactement.
0: Faut que tu m'expliques pourquoi.
1: Il aime le chandail.
0: Indéfendable. On va à la pause. Au retour, entrevue avec Mégane Sauvé, la co-capitaine des Roses.
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0: Eh bien, samedi 14h au stade de Saputo, les Roses vont rédiger un autre chapitre de leur belle histoire en y accueillant les Tides de Halifax et dans le cadre évidemment d'un match de la Super League du Nord. Mais on attend quand même beaucoup de monde et ça ajoute, je pense, à, je dirais, au prestige de l'événement parce que c'est vraiment quelque chose dont on jase beaucoup. Et on va aller en parler immédiatement avec la co-capitaine des Roses. Elle se nomme Mégane Sauvé. Bonjour Mégane.
4: Bonjour.
0: Ça va bien?
4: Ça va bien vous?
0: Oui, très bien. Ben, je parlais d'événement historique. Là, on attend à peu près 15 000 personnes. Samedi pour le stade, pour ce match-là des Roses au stade Saputo. Mégane, est-ce que vous sentez qu'il y a quelque chose de spécial qui est en train de se passer présentement?
4: Oui, vraiment, on est très excités. Il y en a plusieurs d'entre nous qui ont été au stade Saputo plus jeunes, donc qui ont su vivre l'expérience, l'ambiance du stade. On a hâte d'être sur le terrain maintenant, de pouvoir la vivre. Mais oui, on s'approche bientôt du record à battre, donc on espère que ça va être battu très prochainement.
0: Oui, alors le record, faut le rappeler, là, il avait été établi tout récemment, c'était en avril. Vous étiez allé d'ailleurs battre l'AFC Toronto sur leur propre terrain, mais là-bas, il y avait eu ce soir-là 14 500 18 fans. Et ça, c'est le record. Donc, si c'est 15 000, évidemment, on bat le record. À quel point ce serait spécial, ça, Mégane?
4: Ben, je pense que ce serait spécial parce que ça enverrait un beau message que la ville de Montréal, ben, on est derrière le sport féminin, on l'a vu avec la victoire. Donc, ce serait vraiment fantastique qu'on puisse reproduire l'exploit dans le soccer puis faire persévérer les prochaines générations de joueuses de soccer.
1: Mais justement, tu parles de Montréal. Comment ça se passe, le lien avec la ville? Est-ce que tu sens le support? Est-ce que tu sens que les gens embarquent? Votre lien se développe aussi? Comment ça se passe de ce côté-là?
4: Oui, on sent vraiment un beau support de la communauté. On a une belle relation avec eux. On prend le temps vraiment après les matchs d'aller voir chaque petite fille qui est venue à notre match puis de vraiment les remercier. On est vraiment contents. Puis on a une ambiance qui est quand même remarquable dans notre stade. Donc, on espère que ça va continuer comme ça.
1: Mais justement, vous faites beaucoup d'efforts pour inclure la communauté. Justement, moi, personnellement, j'ai ma filleule qui est allée à une de vos parties. Je pense que c'est les débuts de game qui jouait avec vous autres aussi. Puis c'est quelque chose qu'elle parle encore avec des souvenirs. Fait que, tu sais, c'est tous des bons moves. Ça, c'est vraiment payant ce que vous faites, les efforts dans
4: oui,
1: ce sens-là.
4: Vraiment. Oui.
0: Et Mégane, tu parlais un petit peu, évidemment, de l'aspect historique, puis pour certaines filles, de jouer à ce stade-là, mais je crois comprendre que quand tu étais plus petite, tu avais eu l'honneur là, d'aller disputer, je pense que c'était un mini-match au stade Saputo. Raconte-nous donc ça.
4: Oui, mon père, qui était à l'époque mon entraîneur au soccer, je représentais le FC Saint-Hyacinthe, puis il avait gagné un concours pour qu'on puisse aller dans la loge cage au sport, puis faire le mini-match à la mi-temps, donc on avait eu la chance de faire ça, puis c'était vraiment inspirant. Je l'ai vécu plusieurs fois, ce stade-là, pour plein de matchs différents, donc juste de le voir, puis là maintenant de pouvoir le vivre sur le terrain, ça va être vraiment fantastique.
0: Pis et ce parcours-là, Mégane, tu sais, de pouvoir passer de en tant que jeune joueuse là, probablement avec des rêves et tout ça, mais là maintenant de se rendre compte qu'en 2026, ben non seulement est-ce que c'est possible, mais c'est une réalité. Tu te retrouves à jouer un match de soccer professionnel devant cette foule-là qu'on attend. À quel point c'est spécial de constater ce chemin-là qui a été parcouru?
4: Mais je pense que c'est quelque chose qu'on pensait pas, tu sais, les joueuses de ma génération qui ont eu à s'expatrier, on pensait pas que ce serait possible un jour ou que ça viendrait aussi rapidement qu'on aurait la chance de le vivre peut-être plus vers la fin de carrière. Donc le fait de pouvoir le vivre maintenant, c'est vraiment quelque chose dont on aurait rêvé plus jeune, qu'on ait des modèles comme ça, qu'on puisse être ces modèles-là, en fait, c'est très, très gratifiant aussi.
0: Ouais, puis vous le sentez, ça, ce rôle-là là, que vous devez que vous portez, j'imagine, ce rôle de modèle là, pour les futures générations.
4: Oui, je pense que c'est pour ça qu'on met autant de temps après les matchs à vraiment aller rencontrer chaque petite fille parce qu'on sait qu'on est les premières à le faire, donc il faut s'assurer qu'on le fasse bien puis que cette expérience-là, cette équipe-là, ben, perdure dans le temps.
0: Et Mégane, tu parlais, tu en as parlé, donc toi-même, t'étais parti jouer en Europe, t'étais là-bas. Est-ce que tu pensais passer peut-être ta carrière en entier là-bas? Comment tu avais envisagé ça?
4: oui, au moment où j'ai quitté pour ma première année pro au Portugal, ben dans ma tête, moi, ça n'existait pas, ou il n'y avait pas encore ce projet-là qui existait. Donc moi, dans ma tête, lorsque je faisais des plans un peu plus long terme, ben je regardais les équipes en Europe que j'aimerais atteindre ou les championnats que j'aimerais atteindre. Donc c'était vraiment pas dans les idées. Mais là, une fois que ça s'est concrétisé, évidemment, c'était un choix facile quand même de venir devant la maison puis d'avoir cet impact-là au-delà du foot dans la communauté aussi.
5: Justement, toi, avec ta carrière, où est-ce que tu as dû te déplacer, ça doit être plus rare de jouer devant ta famille, tes amis, tout ça à Montréal, ça doit être spécial ça aussi?
4: Oui, vraiment. Ma famille m'a quand même suivi. Mon père, c'est un fier partisan qui met beaucoup d'ambiance. Donc, là, il y a un défi un peu plus de taille de mettre de l'ambiance au Stade Saputo. C'est un peu plus grand, mais je pense qu'il va être capable de mettre beaucoup d'énergie.
5: Je suis sûr qu'il est capable.
4: Ouais.
0: Ouais. T'avais-tu, Megan, ce père-là, le père le plus bruyant de la gang que tu pouvais entendre à 100 pieds, là? C'est ce père-là que t'as, c'est ça?
4: Oui, c'est mon père. Puis, il passe souvent à la télé parce qu'il crie très, très fort. Fait que, il aime ça, il embarque, puis il trippe un peu sur toute cette expérience-là.
0: Ouais. Et puis, tu parlais de l'Europe. C'est quoi le statut du soccer féminin en Europe? Est-ce que c'est beaucoup plus gros qu'ici? Comment tu peux comparer ça?
4: Ben c'est sûr que c'est historique. J'ai eu la chance quand même de jouer pour le Sporting Club de Portugal, qui est quand même un club très, très historique là-bas. Mais il y a encore du travail à faire au niveau féminin. C'est une ligue qui est en train de grandir, qui commence à avoir un peu plus de solide puis de sérieux, mais il y a encore du travail à faire. Puis ici, on sent vraiment que la communauté, elle est derrière le projet. Donc, je pense que la ligue a la possibilité d'accélérer un peu ce développement-là, étant donné que les gens sont vraiment derrière le projet.
0: Là. Ouais. Et puis, ce moment-là, là, samedi, on le rappelle, le match est à 14h. Pour toi, pour ta carrière, mais aussi pour tes coéquipières, ça, j'imagine que ça représente l'aboutissement de quelque chose.
4: Oui, je pense que c'est l'aboutissement depuis l'année dernière, on travaille là-dessus, on l'a fait, on réussit à remplir un gros stade, un stade d'envergure, donc maintenant, ça va devenir un standard. On espère que ça devienne un standard, qu'on ait des grandes foules comme ça. Donc, ouais, c'est un peu l'aboutissement de tout ce travail-là qu'on fait depuis l'année dernière. Ça, c'est certain à 100%.
5: Fait que la prochaine étape, si je comprends, c'est le stade olympique. Ils sont en train de le rénover pour ça, justement, je pense.
4: Exact. On attend les rénovations. C'est la prochaine étape.
0: Ouais. Alors, on sait juste pas combien de temps que ça va prendre, mais ça, c'est un autre, c'est un autre dossier, évidemment.
4: Exactement.
0: Et Megan, en terminant, on parle de la portée de ce match-là. J'imagine que ça, c'est souvent on entend des joueurs, des joueurs disent « Ah, c'est juste un autre match », mais j'imagine que ça, c'est pas juste un autre match.
4: Non, je pense pas que c'est... Non, on le traite vraiment comme on a l'occasion de jouer, d'aller chercher un peu plus de parties, on a joué devant une plus grande foule, donc pourquoi pas essayer de les inspirer puis de les amener à aimer notre équipe, notre façon de jouer, notre identité. Donc, c'est vraiment un statement qu'on essaie d'aller faire durant le match. Puis au-delà de ça, bien, on est en course encore pour être championne de la Ligue. Donc, c'est pour nous, les prochains 3 points, c'est les plus importants. Donc, on va essayer d'aller chercher ces 3 points-là. Là.
5: Mais justement, comment ça s'enligne la fin de saison? Est-ce que vous avez des bonnes chances de vous rendre loin, de faire un bon parcours?
4: Oui, on est très près de la première place. Donc, c'est très, très serré. On est 3 équipes qui se battent pour cette première place-là. Donc, chaque match est important, chaque point est important. Donc, on espère vraiment aller chercher que des victoires dans les prochains matchs à venir.
0: Bon, alors, on le rappelle, là, le prochain match des Roses, c'est ce samedi 14h au stade Saputo. Ce sera face aux Tides de Halifax. Et on espère et on vise et on souhaite une foule de 15 000 personnes. Ce serait évidemment un record du côté de la Super League du Nord. Ben, Megan Sauvé, co-capitaine des Roses, merci pour ta présence à l'émission.
4: Merci beaucoup.
0: Merci, au revoir.
4: Au revoir.
0: On se quitte là-dessus. Et au retour, il y a beaucoup de rumeurs avec le football canadien à Québec. C'est-tu vrai? C'est-tu pas vrai? On va aller en parler avec notre collègue Michael Lalancette, qui est journaliste au Soleil de Québec. On lui parle au retour de la pause.
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0: Il y a beaucoup de rumeurs présentement sur la possibilité d'une nouvelle formation de la Ligue canadienne. Et c'est de plus en plus la ville de Québec qui est ciblée par ces rumeurs-là. Est-ce que c'est fondé? Est-ce que c'est un rêve? On va aller du côté de Québec, justement, en parler avec quelqu'un qui est très au fait du dossier. Il travaille au journal Le Soleil et il se nomme Michael Lalancette. Salut, Michael.
6: Salut, Richard.
0: Ça va bien?
6: Très bien, toi.
0: Ben oui, ça va très bien. Alors, Michael, d'entrée de jeu, je dois t'avouer qu'à peu près 25 ans, j'ai écrit un texte à un moment donné sur est-ce que la LCF pourrait aller à Québec. Alors, c'est pas la première fois que ça se passe.
6: C'est un danger d'aller fouiller les archives, hein, Richard?
0: Ouais, c'est ça.
6: des fois, on est fiers de nos coups, puis des fois, on dit, ouais, on joue dans le même film.
0: Ouais, exactement. Mais là, j'ai comme l'impression, et tu me corrigeras, mais j'ai comme l'impression que cette fois-ci, c'est peut-être un peu plus sérieux. Est-ce que ce serait exact de dire ça?
6: Je pense que oui. Je pense que oui. Le marché de Québec a beaucoup changé, Richard. C'est sûr que le départ des Nordiques a rebrassé beaucoup les cartes. Après ça, il y a eu un vide, là, la longue traversée du désert de Québec, parce que là, se retrouver privé de son équipe, de son chouchou, il y a eu une dépression un peu à Québec, là. Essayer de se redéfinir, ça s'est fait par le sport amateur. Puis après ça, il y a eu des gens d'affaires. Jacques Tanguay, évidemment, est un acteur principal de cette transformation-là, avec le lancement du Rouge et Or, avec le lancement des Remparts. Et c'est ajouté à ça, quelques années plus tard, le lancement des Capitales. Là, tu vas me dire, là-dedans, il y a une seule équipe professionnelle, c'est les Capitales, puis c'est du baseball indépendant. Je le sais. Mais ça a été ça au début, là, pour se redéfinir, puis pour décider un peu comment on écrit la suite pour Québec. Et le football universitaire a pris la place, a fait gagner ses lettres de noblesse,

0: Alors, mais la clé de voûte, c'est le stade, parce que le stade du PEP ne répond pas
1: Ouais.
0: aux besoins d'une équipe de la Ligue canadienne de football à Québec.
1: Ouais,
0: Ça, peut-être à très court terme, mais à moyen long terme, c'est impossible.
1: parce qu'on parle, je pense que c'est un minimum, si je me trompe pas, de 25 000 places à peu près, là, selon ce que j'ai compris, là.
0: Exact. Ici, les gens disent, ben, pourtant, vous avez un stade à Québec, le stade du PEP, ça, c'est domicile du Rouge et Or, ça rentre 18, 19, 20 000. Non, non, mais c'est un faux 18, 19, 20 000. Parce qu'en réalité, je pense que c'est autour de 13 000, là, siège. Le reste, c'est des places debout.
1: Ouais.
0: Et ça, c'est des billets qui n'ont pas de valeur monétaire, là, tant que ça. Tu peux vendre ces billets. C'est bien le fun, là, remplir le stade du PEP, Carabin Rouge et Or, mais, tu sais, pour faire de la business, c'est impossible. Alors, je pense que ça, de ce point de vue-là, c'est assez évident que ils font un nouveau stade, puis c'est minimum 20-25 000 sièges, là, des vrais sièges, là, pour rentabiliser l'avenue du football professionnel à Québec.
2: Puis, y a-tu déjà des rumeurs d'endroits ou de plans pour un nouveau stade comme ça?
0: Ben oui, c'est ça.
2: Oui.
0: C'est ça que là. Et je te dirais que ça s'est activé beaucoup dans la dernière année, année et demie, là. On entend beaucoup de rumeurs en ville. Et le site de prédilection pour un nouveau stade, tu sais, le Rouge et Or va garder son stade. Ça, c'est à peu près déterminé. Mais le lieu de prédilection, c'est l'endroit de Le Bourgneuf ou proximité Vanier, Limoilou. Et c'est l'ancien Colisée.
1: Ouais.
0: Parce qu'on se cherche une vocation pour ce site-là, qui est un site très peu densément peuplé. Alors, tu as le centre Vidéotron, puis tu as le vieux Colisée qui est là, qui est vide, qui sert d'entrepôt. Mais ce secteur-là est sous-exploité, notamment en lien avec l'infrastructure que tu as tout autour. Tu sais, tu as le Grand Marché de Québec, tu as plein d'infrastructures de routes, les autoroutes, tu as le tramway qui passera pas directement dans ce secteur-là, mais pas très loin, qui va être interrelié avec le tramway. Et le Colisée, c'est comme une vieille rue dans la ville, dans le sens que faut trouver une façon d'exploiter ce site-là. Et quoi de mieux qu'un stade, soit de football ou de soccer, ou peut-être même les deux, un complexe pour raser le Colisée, développer, soit faire de l'immobilier, mais construire ce secteur-là. Et je pense que les acteurs de Québec voient ce secteur-là comme le secteur pivot pour un nouveau stade de soccer, football, complexe, ish, peu importe la forme que ça prendra.
1: Hey, Michael, t'as parlé à quelques reprises du Rouge et Or. Puis ça, évidemment, je pense que c'est au centre des préoccupations parce que tu l'as dit, eux, ils occupent vraiment une place importante dans le paysage sportif à Québec depuis très longtemps. Est-ce qu'on sait si la direction du Rouge et Or voit d'un bon œil l'arrivée potentielle de, peut-être pas un rival, mais de certainement quelqu'un qui viendrait un petit peu gruger dans la tarte, là?
0: Et ben honnêtement, Richard, ils l'ont dit publiquement, puis moi, pour avoir parlé avec beaucoup de personnes, Jacques Tanguay s'en cache même pas, là, président du Rouge et Or, puis très, très ancré dans la communauté de Québec, il est en faveur, puis le Rouge et Or est en faveur de ça. Pourquoi? Tu sais, on pourrait dire, ben, les autres, ils protègent leur marché, puis ils veulent pas. Pas vraiment, parce que quand tu regardes le nombre de matchs, premièrement, le Rouge et Or, c'est 4 matchs de saison régulière à domicile. Et là, tu ajoutes à ça les séries. C'est pas des très longues séries, là. C'est 2-3 matchs éliminatoires. Puis t'as une Coupe Vanier en bout de ligne. Cette année, on est chanceux, on l'a à Québec. Mais sinon, quand on regarde ça, l'impact, oui, il y a des parts de marché, tu sais, des entreprises. Parce que j'ai parlé avec des hommes d'affaires, des investisseurs, là, des gens qui sont à la tête des grosses compagnies qui disent, moi, j'ai une tarte publicitaire dans mon budget, là, annuel. Elle doublera pas la tarte. Sauf que je peux la séparer autrement. Puis, il y a de la marge de manœuvre pour Québec. Parce que, tu sais, tantôt, je parlais d'opportunités, de marché à développer, un côté inexploité. Il y a ça, là, tu sais. Alors, les grands partenaires majeurs nationaux, peut-être que eux vont dire, ben, au lieu de mettre tant dans le Rouge et Or, on va mettre tant, puis là, ça va aller. Ça, je suis d'accord, il risque d'avoir un côté perte à ça. Mais la somme des pertes est quand même marginal pour le Rouge et Or. Tu sais, c'est quand même une grosse business à Québec, mais il faut quand même mettre les choses en perspective. C'est pas les Alouettes de Montréal, c'est pas un marché de la Ligue canadienne de football. C'est un contrat régional pour la télévision. Alors, c'est pas un contrat national. Tu sais, il y a plusieurs coches qui ne sont pas cochées en ce moment, même si le Rouge et Or joue une place hyper importante à Québec. Par contre, la nuance que je ferai à mon point, Richard, c'est de dire, dans le cœur des gens de Québec, il y a beaucoup de monde qu'eux autres, ils se disent, moi, c'est la Ligue nationale de football, la NFL,

0: Le rouge et or, ça vient me chercher au trip parce que c'est Québec, mais la Ligue canadienne, j'en veux pas. Alors ça, on l'entend en ville, cet argument-là, mais pour le marché publicitaire, pour le rouge et or ne met pas des bâtons dans les roues du projet, loin s'en faut, mais il voit ça comme à la limite, même comme une opportunité en se disant, on a peut-être des joueurs, nous, qui arrivent en fin de carrière, qui n'ont peut-être pas d'opportunité, qui là vont peut-être avoir une deuxième vie grâce à une équipe de la Ligue canadienne de football à Québec. C'est ça aussi l'objectif de la Ligue, parce que la LCF s'est jamais cachée, Richard, de dire, on a un intérêt, on veut grossir nos rangs. Est-ce que ça va être Québec? Est-ce que ça va être Halifax? Parce que, tu sais, Halifax, moi, je connais bien ce marché-là, j'y vais souvent. La ville a explosé, là. C'est hallucinant. Quand tu marches dans les rues de la ville, ça s'est développé incroyable. Puis eux aussi, tu sais, ils rêvaient à la LPHF un peu comme Québec. Puis, si c'est pas à Québec, en tout cas, ça va être Halifax ou peut-être les deux. On va voir. Puis, il faut l'équilibre des divisions, mais je pense que le Rouge et Or est vraiment pas un acteur qui joue en coulisses contre le projet de la LCF, au contraire.
1: Mais justement aussi, le succès du Rouge et Or, c'est sûrement ça qui ouvre la porte au projet de la LCF, justement, d'établir Québec comme une ville de football aussi. Fait est-ce
0: Vraiment,
1: que tu es
0: ben
1: prêt à
0: oui,
1: dire que
0: vraiment.
1: Québec est une ville de football, justement?
0: Ben, écoute, faut que tu ailles voir des matchs de football collégial D1. T'sais, c'est notre meilleure ligue au Québec en bas de la Ligue universitaire, c'est le collégial D1. Puis c'est incroyable, Limoilou, ça attire du monde. Les stades sont pleins.
1: Ouais.
0: T'sais, moi, c'est ça qui m'a frappé quand je suis revenu à Québec, parce que bon, j'avais été 10 ans à Montréal. C'est un autre registre, on est ailleurs complètement. Quand tu retournes à Québec, le football collégial est en hyper santé. Tu vois CNDF, tu vois Limoilou, tu vois les gros programmes Saint-Jean-Eudes dans le football scolaire. Tu as tu as des très, très, très gros programmes de football. Ils fournissent des joueurs, mais à la limite, ça déborde les cadres de Québec. Là, maintenant, tu sais, ça fournit les écoles de Montréal dans le football universitaire. Les gars s'en vont beaucoup aux États-Unis. C'est une grosse région de football, puis il faut que tu regardes les résultats année après année dans D1, puis même en D2 pour voir à quel point la région de Québec fournit énormément de joueurs. Alors, c'est un marché en très bonne santé. Puis les gens se disent, c'est un peu comme le baseball. Tu sais, les gars revenus, faut remonter au départ des expos. Puis, tu sais, la chute du baseball au Québec, ça a été quoi le noyau de relance du baseball au Québec? Ben, je veux pas jouer les gars un peu chauvins, mais c'est un peu ça. C'est la région de Québec qui a été le fer de lance pour la relance du baseball au Québec. Maintenant, ça va bien presque partout. Puis en football, je serais porté à dire que c'est un peu la même chose. Alors, il y a un gros potentiel, puis c'est inexploité, puis il y a un côté business à aller chercher, mais comment on va financer la construction d'un stade de football? Ça, c'est la grosse question, les gars.
1: Ben, c'est ça.
0: Parce que ça va coûter très cher, ça, là.
1: C'est ça. C'est ma prochaine question. D'ailleurs, est-ce qu'il y a quelqu'un qui a levé la main? Est-ce qu'on a des investisseurs à Québec, là, pour la possibilité du football canadien?
0: Ben, je pense que ça se fait en coulisses pour le moment. Il est très tôt, hein, tu sais, dans le sens que il y a de l'intérêt, il y a des gens d'affaires, puis des gens d'affaires qui sont sérieux, d'habitude, Richard, ils parlent pas. Ceux qui parlent le plus fort, d'habitude, ils sont pas prêts à faire le chèque. On a vu ça à une couple de reprises, à une quelques reprises dans l'histoire du Québec.
1: Oui. On ne nommera pas de nom.
2: Non, mais on sait.
0: Mais hein, la mémoire est une faculté qui oublie pas tout le temps. Puis je pense qu'il y a des acteurs qui sont très sérieux, des gros joueurs, mais je pense qu'ils veulent rester dans l'ombre pour le moment, parce que le montage financier, c'est assez évident que ça peut pas être un stade du privé. T'sais, parce que 350 millions, là, c'est de la peau en maudit. Sauf quand tu considères que le Centre Vidéotron, ça a été un stade construit par l'argent public. Ça, c'est notre sport national, c'est le sport qui est le plus proche de nous. Fait que, tu sais, je vois pas demain la veille qu'un investisseur va mettre 350 millions dans un stade de football et de soccer à Québec. Alors, c'est sûr que les paliers de gouvernement vont être appelés là, on est en campagne électorale, on rentre là-dedans, là. Alors, assurément qu'il y a peut-être une fenêtre d'opportunité pour ça. Je pense qu'il y a des gens sérieux qui sont prêts à investir. Mais 300 millions, c'est de l'argent en maudit dans le contexte actuel des finances publiques. Alors, j'ai hâte de voir la suite. T'sais, la Ville de Québec, je pense, va répondre, parce que le maire Marchand, je le dis de façon très, pas péjorative, mais très positive, là, il tire sous ce qui bouge. Quand tu regardes, écoute, ils sont allés chercher championnat du monde féminin, on n'a jamais vu ça au Québec. Championnat du monde junior, fait un bout de temps qu'on n'a plus vu ça, puis la dernière fois, on l'avait expliqué avec Toronto, là, c'est au Québec à 100%. Des Coupes du Monde, les champions. Honnêtement, le maire, il est très actif. Il croit au sport, alors ça, c'est positif. Mais il va falloir une part, soit du provincial, du fédéral, je ne sais pas ça va être quoi le montage financier. Mais dans le contexte de 2026, 300 millions, là, c'est pas. Moi, je vois ça quand même comme un gros enjeu. T'sais, est-ce qu'ils vont être capables de monter un projet pour construire ça? Écoute, on a eu la construction d'un stade de curling, le complexe de curling, on a eu l'accès à la visite aujourd'hui. Ça a été, écoute, 50 millions de dollars, puis ça a fait polémique à Québec, là. Les gens se sont divisés là-dessus. Alors, 300, c'est du stock.
1: C'est du stock, mais en même temps, comme tu l'as mentionné, il y a une ouverture. Tu as parlé du maire Marchand, je pense, qui a même déclaré publiquement qu'il avait même parlé, si je me trompe pas, aux dirigeants du football canadien. Donc, il y a tout le moins un dossier qui avance là, présentement. Ça, on peut dire ça au minimum, là.
0: Oui, et l'intérêt de la Ligue est là.
1: Ouais.
0: T'sais, je veux dire, on va comparer un autre dossier, là. Quand l'intérêt de la Ligue n'est pas tellement là, tu veux faire la grande séduction, ben des fois, t'es un peu déçu. Là, dans ce cas-là, ils ont des pourparlers. Ils ont des pourparlers avec la Première Ligue canadienne en soccer. Alors, il peut y avoir une espèce de fusionner ces deux projets-là. Il y a une opportunité. Maintenant, est-ce que ça va voir le jour? J'ai hâte de voir. Je pense que les plaques tectoniques, ou en tout cas, tu sais, tout est bien placé pour que ce projet-là voie le jour. Ça va être qui va être derrière ça? En ville, il y a quelques noms qui circulent, mais c'est très informel. J'ose même pas en parler sur vos ondes parce que on n'a pas été capable de vérifier ça. Mais on nous dit qu'il y a des gens sérieux qui sont derrière ce projet-là. La ville veut donner, tu sais, est prête à faire partie du projet. Mais la clé, c'est vraiment le stade, parce que c'est impossible. La LCF peut pas vivre au stade du Peps. Et ça, c'est pas moi qui le dis. C'est Jacques Tanguay, puis à peu près tous les intervenants des dernières années qui ont dit c'est impossible à rentabiliser. Parce que, comme je vous disais, le stade, c'est un stade de 12-13 000 places assises, puis c'est impossible de rentabiliser une équipe de la LCF avec cette capacité-là.
1: Ouais. Et est-ce qu'il y a un début d'idée de peut-être de date là, dans ce dossier-là? Est-ce qu'on a un semblant d'idée sur à peu près quand ça pourrait s'amorcer, si un jour ça s'amorce?
0: Ben, écoute, je m'avance peut-être, Richard, mais je dirais 2, 3 ans, c'est pas avant ça, parce que c'est peut-être que l'équipe peut jouer dans le stade du Peps pour un moment. C'est du moment que le chantier de construction, tout est attaché, que la pelletée de terre est faite, là, pas des annonces, là, pas le prolongement de la ligne bleue, là. Des vrais projets, là. Peut-être 2 ans, 3 ans, mais faut que les travaux du stade soient lancés. Avant ça, parce que l'équipe va pouvoir, tu sais, au début, puis il va avoir une euphorie, puis mais c'est moi, les gens m'ont assuré que c'est impossible de rentabiliser ça sur du moyen terme au stade du Peps. Alors, moi, je dirais peut-être 2 ans. Dans le gros minimum, si j'étire l'élastique, là, puis que tout s'enclenche rapidement, mais peut-être 3 ans.
1: Bon, ben alors on va se croiser les doigts parce que évidemment on aimerait bien réanimer cette belle rivalité Montréal-Québec. Je sais qu'elle existe entre les Carabins puis le Rouge et Or, mais c'est sûr que ça sera encore mieux au niveau du football professionnel canadien. Alors ça c'est sûr, on va se souhaiter ça. Et d'ailleurs, Michael, en terminant, il faut te poser une question importante. Est-ce que le but d'Alain Côté était bon, oui ou non?
0: Ben là, tu joues sur mes sentiments, tu sais ça, hein? Parce que moi, j'ai grandi au Saguenay.
1: Ah,
0: Alors, la moitié de ma famille était nordique, la moitié de ma famille est canadienne. Fait que là, je vais être déshérité par quel bord de quel côté de ma famille. Non, je pense que le but d'Alain Côté était bon. Je vais
1: bon.
0: dire ça comme ça.
1: On vient de régler un gros dossier. Enfin, toutes ces années plus tard, je suis bien content. Alors, Michael Lalancette, journaliste au Soleil de Québec, merci pour ton temps cet après-midi. Puis évidemment, on va se tenir au courant des prochains développements dans le dossier du football canadien à Québec.
0: Toujours un plaisir, merci.
1: Merci. Bye-bye. Nous, on fait une petite pause et on revient tout de suite après.
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1: On est de retour au tailgate, Richard Labbé, en compagnie de Frank Grenier. Et plus tôt ce matin, on le rappelle, c'était le tournoi de golf de Nick Suzuki.
3: événement caritatif. Puis évidemment, le capitaine du Canadien de Montréal a répondu à quelques questions intéressantes et brûlantes d'actualité.
1: D'ailleurs, une chance qu'il y ait des tournois de golf un peu dans ce stade-ci de la saison, parce qu'ils sont obligés de nous parler à ce moment-là.
3: C'est ça. Sinon, ça irait pas bien.
1: On manquerait de jus un peu d'infos, mais là, Suzuki qui arrive et qui parle de son équipe, c'est toujours intéressant.
3: Oui, et il est heureux de son contrat. Ça, c'est je trouve ça intéressant parce que il y a du monde qui l'ont dépassé, pas pire, là. Hein? Dans les dernières négociations, entre autres, Celebrini, plus jeune, évidemment. 18,8 millions par année.
1: À peu près 11 millions de différence.
3: Ben oui, et Leo Carson, souviens-toi, en début d'été, toute une histoire, ça. 18 millions. Juste après, qui d'autre? Connor Bedard?
1: 15 millions.
3: Nick Suzuki doit se contenter d'un minime 7,8. C'est la moitié de ce qu'on vient... Ben, au moins la moitié de Bedard. Et ce sera 7,8 jusqu'en 2030 pour le capitaine du Canadien. Des peanuts! Si tu compares avec les autres. Évidemment, c'est le problème quand tu signes à long terme avant, pendant que le plafond continue à monter. C'est parce qu'à vers la fin de ton contrat, ça paraît moins bien. Mais il n'y a pas de regret. Et il a dit, ben c'est ça qui arrive. Quand tu signes à long terme, c'est ça qui arrive. Ça fait 5 ans que tu signes.
1: Tu as eu la sécurité, mais tu vas peut-être perdre de l'argent en bout de ligne.
3: Mm-hmm.
1: Parce que tu as joué cette carte-là, mais en même temps... Disons que ton but, c'est de gagner dans la Ligue nationale. Pas nécessairement de... Oui, tu veux faire de l'argent, tu vas en faire, peu importe, mais tu veux gagner. C'est ça ton objectif premier. Et tu signes un contrat comme Suzuki, qui vieillit mal un peu à ce stade-ci, parce qu'il pourrait gagner facilement le double en ce moment. Mais est-ce que tu es quand même content? Parce que tu vois l'impact que ça a eu sur la structure salariale de l'équipe. Tout le monde a emboîté le pas par après. Si tu veux gagner, tu es quand même content de ton contrat.
3: Tu peux permettre à ton directeur général... de peut-être signer d'autres gars, vu que toi, t'es... J'aime pas dire à rabais, là. Je veux dire, quand même. Fais pas 10 piastres de l'heure, là. Il n'y a pas payé le contrat pareil. C'est juste qu'on parle dans des chiffres du hockey. Alors, dans le monde du hockey, Nick Suzuki est... Est-ce qu'on pourrait dire sous-payé? On va dire ça de même.
1: Je pense que oui.
3: Dans le monde du hockey, là.
1: Ouais.
3: On dit pas dans la vraie vie. On dit dans le monde du hockey. 7,8, c'est pas beaucoup.
1: Quand il l'a signé, par exemple, il était surpayé. On parlait même d'un des pires contrats de la Ligue. C'était sorti dans un des articles.
3: Qui c'est qui a dit ça?
1: Quelqu'un qui s'est mal vieilli.
3: Ben, c'est pas moi qui ai dit
1: commentaire. Non, non, c'était un article, je pense, d'The Athletic dans le temps.
3: Ah ouais, pire contrat. Ben, c'est juste que quand il a signé ce contrat-là, évidemment, Nick Suzuki n'était pas le joueur qu'il est devenu.
1: Ça, c'est vrai.
3: Il n'était pas le joueur qu'on connaît maintenant.
1: Il avait le potentiel de 100 points, mais il n'y avait aucune garantie qu'il allait le faire non plus.
3: Ouais. Puis, on savait même pas s'il était un joueur de centre numéro 1, numéro 2. Mais là, il a répondu, je pense, à cette question.
1: Je pense que c'est réglé, là.
3: Je pense qu'on n'a plus besoin de s'inquiéter du bout-là.
1: Mais là, Richard, excuse-moi de changer de sujet comme ça, mais notre cher PO à la console vient d'envoyer quelque chose. Connor Hellebuck a officiellement demandé une transaction. Il vient de le confirmer.
3: Maintenant, là?
1: Là. Sur son compte personnel, il l'a confirmé.
4: En gros, ça vient de sortir que c'est confirmé, mais il l'avait déjà demandé en privé à son équipe. Et comme il n'y a rien eu, il sort publiquement parce qu'il veut vraiment que ça arrive avant la prochaine saison.
3: Bon, ben un autre qui met son club dans un état d'embarrassement. Alors oui, effectivement, on vient de voir l'agence en fait de Connor Hellebuck qui a publié un communiqué officiel dans lequel on apprend, et là je le cite rapidement, il y a quelques mois, j'ai demandé une transaction.
1: En privé.
3: En privé. Et j'ai tenté de composer avec la situation de manière respectueuse et tranquille, et de donner à l'organisation le temps d'explorer ses options. Et avec le camp d'entraînement qui s'approche, je continue de lire le communiqué de Connor Hellebuck, j'ai trouvé que c'était important de confirmer publiquement ma demande.
1: Ça prend du guts quand même.
3: Ma position n'a pas changé. Alors, on le répète, ça vient à peine de tomber. Et ça, c'est un communiqué officiel, ce n'est pas une rumeur, c'est pas un site de rumeur. Connor Hellebuck, gardien des Jets de Winnipeg, et peut-être maintenant, il faudra dire, ancien gardien des Jets de Winnipeg,
1: et autres membres de l'équipe américaine qui a gagné l'or.
3: Qui demande officiellement, qui exige officiellement une transaction. Mais c'est toute une histoire aujourd'hui, cela. Là.
1: Ce qui me fait un peu rire là-dedans, c'est justement, t'as Hellebuck et Larkin qui sont allés au bat, qui ont vraiment eu le goût de le dire publiquement. Mm-hmm. Et de l'autre côté, t'as Brady Tkachuk qui a nié jusqu'à la dernière seconde avant de se faire échanger.
3: C'est incroyable.
1: C'est une question de caractère, rendu là, je pense. Moi, j'ai beaucoup de respect pour un Hellebuck qui se met pas dans une position facile, lui non plus. Mais qui sort et qui dit, moi, je pense que c'est ça qui est mieux pour moi, ma famille, je suis désolé, mais je vous le dis en pleine face, c'est fait.
3: C'est assez incroyable. Là, maintenant, on va regarder qu'est-ce qui reste, mais lui, présentement, Connor Hellebuck, écoute, il est. C'est pas évident, là. C'est bien le fun de dire, moi, je veux partir. Il est à l'entrée d'un contrat de 7 ans qui lui paye 8,5 millions de dollars par saison.
1: Et il est rendu à 33 ans.
3: À l'entrée. C'est-à-dire que c'est bien le fun de dire, OK, moi, je veux partir. Il y a 33 ans, effectivement. Je pense pas que ça va se battre, moi.
1: Moi, je pense qu'il y en a deux qui vont se battre. Il y a Buffalo puis il y a le New Jersey.
3: T'as pas nommé Edmonton avec raison.
1: Ouais.
3: 8,5 pour un...
1: En même temps, c'est pas si cher que ça dans les nouveaux caps salariales. Je pense que ça peut se gérer. C'est l'âge aussi, 33, signé jusqu'à 37, 38 ans.
3: Il est signé, ouais, puis donc son contrat prend fin en 2031. Il aura 38 ans au moment où le contrat va prendre fin.
1: Mais pour encore peut-être une, deux, trois, peut-être même jusqu'à la fin de son contrat, il peut être un game changer pour une équipe. On regarde les Devils qui ont juste Jake Allen, qui ont rien fait d'autre côté goaler. Ils attendent-tu après Hellebuck? Peut-être qu'ils travaillent là-dessus depuis le début. Buffalo a plus de ressources, ils ont quand même des gardiens.
3: Mais c'est spécial pareil. Vraiment? Parce que là, il a demandé une transaction, il est encore là. Donc on présume que les Jets ont essayé de l'échanger. Ça n'a pas marché. Et là, qu'est-ce qu'il fait? Il met de la pression.
1: Exact.
3: Sauf que là, les Jets ne doivent pas être contents. Parce que déjà, il y avait de la misère quand on ne le savait pas trop. On s'en doutait, là, il y avait des rumeurs.
1: Mais M. Cheveldayoff, il est très long en négociation. Il prend son temps. Puis, fait que Hellebuck, il voit le camp arriver. On en parle de Larkin.
3: Ouais. Je ne suis pas sûr. Je suis pas sûr de cette stratégie. J'ai hâte de voir Larkin et Hellebuck au mois d'octobre vont être où? Chez eux? Ou avec une nouvelle équipe.
1: Ensemble, quelque part.
3: Ça se peut qu'ils soient chez eux. Ça se peut aussi. Pour de vrai, c'est toute une histoire, ça. On va y revenir. Ça, c'est sûr et certain. Grosse nouvelle, on le rappelle. Ça vient de tomber. Connor Hellebuck qui fait publiquement connaître son désir de sortir de Winnipeg. Je m'attendais pas à ça aujourd'hui. OK, on va le prendre. T'es-tu prêt pour un Sport Flash?
1: Sport Flash.
3: Let's go.
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1: Selon Elliot Friedman, Cale Makar et l'Avalanche seraient proches d'une entente de prolongation de contrat. La saison dernière, Cale Makar a récolté 79 points en 75 matchs. Il a remporté le trophée Norris en 2025 et figurait parmi les finalistes la saison dernière. Connor Hellebuck demande aux Jets de Winnipeg de l'échanger. Il avait formulé cette demande en privé il y a quelques temps. Comme il n'a toujours pas été échangé que le début de saison approche, il a décidé de rendre sa demande publique. Chris Driedger, un gardien de but, signe un essai professionnel avec les Canucks de Vancouver. Avec l'incertitude entourant Thatcher Demko, qui a subi une opération à la hanche en janvier dernier, les Canucks ajoutent de la profondeur devant le filet. La saison dernière, Driedger joue en KHL et sa dernière saison dans la Ligue nationale remonte à 2023-2024 avec le Kraken. Et finalement, Leonard Williams signe une prolongation de contrat de 3 ans d'une valeur annuelle de 30 millions de dollars avec les Seahawks de Seattle. Le joueur de ligne défensive a été sélectionné au Pro Bowl et nommé sous la deuxième équipe All-Pro la saison dernière.
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3: Notre invité spécial à l'épisode d'aujourd'hui, eh bien, il est vice-président senior à la sécurité des joueurs de la LNH. Et puis, bien sûr, ben, il a été aussi lui-même un joueur dans la LNH pendant de longues saisons. Il a été défenseur, entre autres, pour le Canadien de Montréal. Il est avec nous. Il se nomme Stéphane Quintal. Salut, Stéphane.
6: Salut, Charles. Comment ça va?
3: Ça va bien, toi-même?
6: Ouais. On vous voit pas, hein?
3: On ne nous voit pas. Bon, on va aviser. On va essayer de se faire voir d'abord.
6: <C'est correct.
3: rire> Au moins, on nous entend. C'est ça qui est le principal. Hey, Stéphane, je regardais avant qu'on se parle et ça m'a inspiré. Je regardais tes chiffres en carrière et ça m'a inspiré. Ma première question, Quelle est ta plus grande fierté, Stéphane Quintal? Ta carrière de plus de 1000 matchs dans la LNH ou le fait que tu as été repêché un rang avant Joe Sakic?
6: J'en ai parlé dernièrement sur le podcast de Mathias, parce qu'à chaque fois que je vois Joe Sakic, j'ai raconté l'histoire la première fois, puis il était même pas au courant, puis il trouve ça bien drôle, là, mais non, c'est quand même...
3: c'est quelque en chose plus, quand même, là.
6: En plus, tu sais, les Nordiques, c'est pas comme... c'est présentement, les tests physiques, puis je pense que la plupart des équipes vont rencontrer tous les choix de première ronde, mais moi, les... Québec avait été la seule équipe qui m'avait passé en entrevue. J'étais certain d'aller là, puis j'étais fier d'aller à Québec. Finalement, c'était à Boston.
3: t'as été
6: Québec
3: surpris.
6: A fait de bons choix.
3: Ouais. Ouais, on peut dire ça comme ça. Je pense qu'ils sont bien contents, finalement, d'avoir mis la main sur Joe Sakic. Mais pour les gens qui l'oublient, Stéphane Quintal, à l'époque, tu faisais partie là, des espoirs très, très en vue là, dans ton année de repêchage. Là.
6: Ouais, on était deux à Granby. Il y avait Pierre Turgeon, Éric Desjardins et moi, qui étaient la même année, Daniel Lacroix aussi, qu'on avait une très, très bonne équipe avec les Bisons, puis on avait plusieurs joueurs qui étaient au repêchage. Ça avait été une très bonne année. C'est les bonnes années où il y avait beaucoup de francophones.
3: Ouais, c'est vrai.
6: il y en a moins de ce temps-ci.
3: Ouais, mais comment, d'ailleurs, on en parlait récemment, on avait des anciens joueurs à l'émission, puis... Tout le monde a sa petite théorie là-dessus. Toi, Stéphane Quintal, comment t'expliques ça qu'il y en a tant, vraiment moins maintenant des joueurs québécois dans la LNH?
6: Mais tu sais, j'ai participé avec Marc Denis puis Stéphane Auger là, dans le comité quand M. Legault m'a mis en place. Moi, tu sais, je suis allé en République tchèque, je suis allé en Suède, je suis allé en Finlande. Puis je trouvais que le développement était beaucoup mieux là-bas qu'ici au Québec. Les entraîneurs sont rémunérés, les parents sont pas vraiment impliqués, mais tu sais, comme moi, mon garçon, il a joué dans LHPS avec le Colonel Notre-Dame, puis c'était une super belle expérience, vraiment. Tu sais, l'HPS, c'était pour mon garçon, c'était parfait. Là, puis je pense que souvent, qu'il y a moins de parents impliqués, mieux que c'est pour le développement des joueurs, mais c'est comme les avantages numériques, désavantages numériques, le temps de glace, tout ça, si on n'aurait pas se préoccuper de ça avant l'âge de 15 ans, puis je pense que ils mettent trop d'emphase sur la victoire à place du développement des joueurs, puis jouer différentes positions aussi, puis je pense qu'il y aurait beaucoup de choses à faire avec Hockey Québec, mais je pense que Stéphane Auger est au courant de ça, puis il travaille là-dessus aussi, là.
3: Ouais, puis est-ce que tu vois un monde, Stéphane, où éventuellement les joueurs québécois vont reprendre leur place un petit peu au sommet là, de la LNH?
6: Ben, pas dans les prochaines années. Je vois pas vraiment, non. Ça n'a pas encore assez changé drastiquement au Québec pour que ça aille mieux là, du côté développement des jeunes joueurs.
3: Il y a encore beaucoup de choses de travail à faire, puis c'est pas le genre de changement qui s'opère si rapidement, j'imagine, non plus. Là.
6: Non, t'as raison, ouais.
3: Et bien, si on revient à toi, donc on en parlait, t'avais été à l'époque un choix de 14e total par les Bruins de Boston, mais évidemment, les gens à Montréal se souviennent de Stéphane Quintal comme un membre du Canadien de Montréal. T'as eu deux épisodes, hein. T'es arrivé ici au milieu des années 90, t'es reparti, t'es revenu au début des années 2000. Qu'est-ce que tu retiens de tes deux passages, Stéphane, avec le Canadien?
6: Ouais, c'était les plus belles années, là, à Montréal. J'ai adoré jouer là. Je pense que avec le talent que j'avais, qui était très moyen, j'ai été. Vu que je travaillais, puis je me présentais à chaque soir, mais les gens m'appréciaient. Puis c'est même à 57 ans, quand je me promène dans les rues à Montréal, dans les restaurants, les gens plus âgés, tu sais, se rappellent de moi, puis tout ça, fait que c'est vraiment flatteur, mais j'ai eu des années incroyables à Montréal, là. C'est une organisation numéro un, puis j'ai rien à dire sur mon passage, là.
3: Mais t'es arrivé dans une période quand même assez, Beaucoup de choc en même temps, là, en 95.
6: Les deux premiers mois ont été très, très mouvementés, disons.
3: Et ben là, je me souviens plus, t'étais-tu... t'étais là quand Patrick a levé les bras au mois de décembre contre Détroit.
6: Ben oui, mais ça, je l'ai vu juste après le match, parce que moi, c'était moi... Si tu regardes la séquence, c'est moi qui prend la rondelle en arrière du filet, et que j'ai jamais vu Patrick lever les bras, parce que il m'a donné la rondelle, après ça, il a levé les bras, fait que moi, j'ai pas vu, j'essaie de faire une passe ou un jeu. C'est ça, j'ai vu, je l'ai vu après le match, mais je l'avais pas réalisé. Ouais, j'étais là, durant cette saga-là, là, ouais.
3: Ouais, mais t'as-tu vu tout ce qui s'est passé après? Il rentre au banc, passe en arrière de...
6: Oh, oui, j'étais là pour ça, ouais.
3: Ça, tu devais te dire, bon, OK, dans quoi je me suis embarqué?
6: non, mais je pensais que c'était pour se régler, je pensais pas que c'était pour finir comme ça, là.
3: Ah ouais, OK.
1: Puis aussi rapidement, sûrement.
3: T'avais de l'espoir que, genre, le lendemain, tout le monde prenne un café, puis tout le monde se calme, puis on passe à autre chose.
6: Oui, parce que souvent, c'est arrivé dans ma carrière, il y a eu des disputes comme ça, mais tu sais, au point d'échanger le joueur, puis de demander un échange, puis tout ça, c'est la première fois que je vivais ça, là, une histoire comme ça. Là.
3: Est-ce que ça aurait pu se régler, connaissant un petit peu les caractères bouillants des deux gars? Non, hein?
6: Non. Non, je pense que ça... Non, Mario puis Patrick, je pense que ça remontait à longtemps. Là. C'était. Non, je pense pas que. Je pense pas qu'il y avait d'autres choix là, à faire pour d'échanger Patrick. Là.
1: Il n'aurait pas fait d'annonce ensemble à cette époque-là.
6: Non, ça a pris plusieurs années.
3: Puis là, quand il arrive de quoi comme ça, Stéphane, c'est sûr que c'est tout un cataclysme au sein d'une équipe là, quand tu échanges. J'allais dire peut-être le meilleur gardien de l'histoire du club, en tout cas avec mes excuses à Ken Dryden puis à Jacques Plante, là, mais quand t'échanges ce joueur-là, j'imagine que c'est long avant de s'en remettre, là.
6: Oui, surtout que tu sais, je comprends qu'est-ce que Mario voulait faire, mais tu sais, Jacques Demers, M. Demers, il laissait Patrick faire ce qu'il voulait, mais moi aussi, j'aurais laissé faire ce qu'il voulait. C'est un gardien exceptionnel, c'est lui qui nous faisait gagner des matchs, fait qu'il... Il faisait son travail, Jacques, avec Patrick. Puis là, quand Mario est arrivé, mais c'est différent. Je pense qu'il voulait s'imposer comme entraîneur, puis c'est correct aussi. Mais un gardien de but comme ça qui te fait gagner des matchs, tu le laisses faire qu'est-ce qu'il y a à faire. Puis tu sais, les gardiens sont toujours différents un petit peu. Mais quand c'est un gardien, probablement un des meilleurs gardiens de tous les temps, mais tu le laisses faire qu'est-ce qu'il y a à faire.
3: Hey, et quand tu dis il faisait ce qu'il voulait, c'est-tu genre... Il choisissait les matchs, il décidait de son emploi.
6: Ça, cette histoire-là, c'est Ron Tugna qui m'avait raconté ça. J'avais été joué au championnat du monde de hockey, puis Ron Tugna, on a été super après, on était super, puis il me racontait des histoires avec Patrick où il rentrait dans le bureau de l'entraîneur avec Jacques Demers, puis il était là, ben je vais jouer, il dit Philadelphie, tu joues, puis c'est lui qui décidait un peu le calendrier des matchs qu'il jouait puis qu'il jouait pas, là. Mais c'est correct aussi, là. C'est le meilleur joueur de l'équipe, c'est le meilleur joueur de la ligue.
3: Ouais, il y avait comme à tes yeux, il y avait acquis un petit peu ce droit-là, là.
6: Absolument, ouais.
3: Et là, ben, toi, t'as fait 4 ans ici, à ton premier tour de piste avec le Canadien de Montréal. Et je me souviens, Stéphane, t'étais parti avec les Rangers. De mémoire, t'avais signé comme joueur autonome, hein? Je pense que c'est ça.
6: Ouais, c'est ça. Cette année-là, j'étais allé au championnat du monde de hockey. Puis là, il y avait Rob Blake, Adam Graves. On avait une super bonne équipe. Puis c'est la première fois que j'ai été un peu courtisé par d'autres équipes. Tu sais, je suis pas un défenseur numéro un, là, on va s'entendre. Là. Puis c'est la première fois de ma carrière que j'étais voulu un peu ailleurs. Puis Régent avait beaucoup de joueurs à signer cet été-là. Puis je comprends ça, mais c'est tout le temps. Pas qu'il me prenait pour acquis, mais il disait, OK, on va signer, puis il signait tout le monde avant, puis moi, c'est comme, ben c'est sûr qu'il va signer, tu sais, il aime ça ici, puis il est francophone, puis tout ça. Puis finalement, j'ai eu l'offre des Rangers qui était beaucoup, beaucoup plus élevée que celle de Montréal. J'ai décidé de partir, mais tu sais, je l'ai dit après que j'avais vraiment regretté, tu sais, mais c'était ça, c'est dans ce contexte-là. Après ça, j'ai parlé à Régent de ça, tu sais, puis moi, je savais pas que dans ce temps-là, les Monsignes avaient des problèmes financiers, puis que c'était vraiment difficile. Il avait vraiment un budget serré avec lequel jouer, tout ça. Fait que, tu sais, on a discuté, mais tu sais, Réjean, c'est probablement une des meilleurs êtres humains que j'ai rencontrés dans ma vie. Là. C'est une personne exceptionnelle, Réjean Houle. Là. Puis, je le vois encore dans son les anciens, puis tout ça. Mais j'ai compris après pourquoi qu'il avait décidé d'attendre pour me signer. Là.
3: Et au moins, t'as pas été échangé à 33 000 pieds dans les airs comme Vincent D'Anfousse entre
6: un. Non, non, non, non, non, non. Non, mais je me rappelle de ce vol-là parce que moi aussi, je pensais me faire échanger moi aussi.
3: Oui, c'est ça.
6: Il y avait Vincent et moi qui. On s'en allait jouer à Edmonton.
3: Oui.
6: Puis je pense qu'il y en avait un autre, mais je me souviens. Je pense qu'on était trois qui étaient supposés faire échanger.
3: Oui, et c'est ça. Puis il y avait. Je me souviens, vous aviez embarqué dans l'avion, puis il y avait beaucoup d'incertitudes. C'est la date limite des échanges au moment où l'avion allait être dans les airs entre Edmonton.
6: C'est ça, en plein ça.
3: Oui. Et c'est Vincent qui a écopé. Mais il est revenu, puis il y avait l'avion lui tout seul quand il est reparti, fait que c'était pas super. Alors Stéphane, on va prendre une petite pause, puis au retour, on veut te jaser un petit peu de ton rôle, évidemment, dans la Ligue nationale de hockey. Évidemment, on vient d'en parler, t'es encore impliqué avec le département de sécurité des joueurs. Alors, on a plein de questions là-dessus. Alors, ne bouge pas, et on vient...
6: Mais Richard, est-ce que vous me voyez, ou c'est...
3: Oui, oui, oui, on te voit, on te voit.
6: OK, mais moi, je vous vois pas du tout.
3: Bah, je pense que c'est normal. On me fait des pouces en l'air. Je t'assure, on est très beau. Tout va très bien. Alors,
1: on est encore plus beau à la radio.
6: OK. Ouais, c'est beau.
3: Alors, on fait une petite pause et on revient tout de suite après avec Stéphane Quintal.
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3: On poursuit la discussion avec notre invité Stéphane Quintal, qui est vice-président senior à la sécurité des joueurs de la LNH. Et Stéphane, il y a beaucoup de gens qui nous écoutent, qui ont beaucoup de questions, puis beaucoup de gens se demandent comment ça fonctionne exactement le fameux système des suspensions. Tu sais, des fois, il y a un joueur qui fait un geste, c'est tant de matchs. Il y a un autre geste, tant de matchs. Éclaire-nous, s'il te plaît.
6: Oui. Mais vraiment, je commence ma 15e saison, là, département des. On fête. On célèbre notre. On souligne notre 15e année cette année. C'est Brendan Shanahan qui avait parti du département.
3: Ouais.
6: En 2012. Puis j'ai commencé. La saison a commencé en octobre. Moi, j'avais commencé en novembre. Puis, juste pour éclairer les gens, là, il y a deux salles. De visionnement. Il y en a une à Toronto pour les buts accordés et refusés, les hors-jeux, tout ça. Et nous, à New York, on est complètement indépendant de eux et des arbitres aussi. Donc, nous, qu'est-ce qu'on a dans notre salle à New York? C'est dans notre équipe, il y a environ une vingtaine de personnes. Puis à chaque soir, comme un samedi soir, il va y avoir un gars qui va être attitré à un match. Il va y avoir deux écrans. Il va y avoir l'écran de... il va y avoir un match, mettons, RDS ou TVA Sport, mettons, le Canadien joue, puis il va y avoir l'autre, mettons, c'est Buffalo, mais ça va être le poste de Buffalo, qui est les deux avec les commentateurs différents. Il va regarder le match, puis depuis environ 8 ans, qu'est-ce qui est différent un peu dans notre salle, c'est qu'on a les spotters, là, je sais pas comment on va dire le mot en français, pour les commotions cérébrales, on a notre salle à New York, c'est des physiothérapeutes qui sont là. Fait que nos gars vont dire aux physios, dire regarde ce jeu-là, tel numéro, coup à la tête. Fait qu'il va le regarder, puis après ça, il va décider si c'est discrétionnaire ou si c'est obligatoire. Fait que les deux spotters, celui au Centre Bell et celui à New York, vont se parler et on va appeler le banc directement pour sortir le joueur si c'est obligatoire. Après ça, il va aller faire le protocole des commotions. Ça va durer entre 12 et 15 minutes. Là. Si le gars revient avant 12 minutes, c'est un genre de red light. Là. Mais Puis que nous, notre salle, c'est vraiment concentré sur les mises en échec. Mais tu sais, je dirais 25% des suspensions, qu'il n'y a pas eu d'appel, qu'il n'y a pas eu de punition sur la glace. Donc, on est vraiment indépendant des arbitres. Le seul temps où on va demander l'opinion des arbitres, c'est si, mettons, il y a quelque chose qui a été dit sur la glace ou on a besoin de leur opinion pour s'il y a une altercation entre deux joueurs, puis ils ont vu quelque chose ou on va leur demander leur aide, mais on est vraiment indépendant des arbitres. Là.
3: Mais est-ce qu'il y a, Stéphane, en tout cas, certainement qu'il y a une perception, puis éclaire-nous là-dessus si c'est vrai, si c'est pas vrai, mais des fois, on a l'impression que quand il y a un coup à la tête, ou peu importe, une mise en échec dangereuse, ou un coup de genou, peu importe, on a l'impression que si c'est quelque chose qui est appliqué par un joueur qui est peut-être un joueur vedette ou un joueur important, on va être plus... on va être moins sévère un petit peu que si c'est un joueur, par exemple, comme Albert Jacquet, tu sais, qui fait un solide mise en échec.
6: Albert Jacquet n'a jamais été suspendu.
3: Non, mais je fais juste le...
6: quand McDavid a été suspendu, Cale Makar a été suspendu, donc, tu sais, je comprends cet argument-là, mais ça n'a aucun rapport sur le joueur. Tu sais, je ne ferais pas ce travail-là si... Ça ne me dérange pas que ce soit n'importe qui. Mais tu sais, pour revenir à ta question par rapport aux suspensions, mettons un coup à la tête. Pas que c'est facile à juger, mais si mettons le joueur prend 70% du corps, 30% de la tête, mais c'est correct. Mais si tu prends 70% de la tête puis 30% du corps, c'est là que tu vas te faire suspendre. Puis mettons une suspension de coup à la tête, mais c'est quelqu'un qui n'a pas d'antécédent, il n'y a pas eu de blessure, ça va être deux matchs. Fait que ça a toujours été comme ça. Ça va-tu monter un jour, je sais pas, mais présentement, c'est ça. Puis les directeurs généraux, puis tout le monde est d'accord avec ça, parce que souvent, on fait affaire aussi avec le comité de compétition, savoir si... puis l'association des joueurs sont vraiment, vraiment, vraiment impliqués avec nous aussi quand on est sur l'audience avec un joueur. Là.
3: Ouais.
6: Fait qu'il y a ça aussi. T'sais. Fait que, mais non, on pourrait pas... Je comprends ta question, puis je vais la poser, mais si tu regardes la liste des joueurs qu'on a suspendus... Je pense pas que ce soit tous des joueurs de quatrième ligne et des sixièmes défenseurs. Là.
1: Mais justement, tu dis que les entraîneurs peuvent s'en mêler aussi, les directeurs généraux ou les,
6: non,
1: les
6: non,
1: gens.
6: Pas les coachs, non, pas du tout.
1: Pas les entraîneurs, je veux dire, mais il y avait les DG des fois ou l'association des joueurs qui sont impliqués.
6: Non, mais souvent, quand je dis ça, Richard, c'est quand, mettons, on a les meetings des directeurs généraux, on va montrer des séquences puis tout ça, puis voir s'il y a des choses que on devrait être pas plus sévère, mais mettons les coups de genoux, là, tu sais, parce que les genoux, c'est vraiment dur à juger, là. Fait que c'est tu sais, parce que les livres, les règlements, et d'une façon, on essaie d'interpréter le mieux qu'on peut. Mais souvent, on va demander l'opinion, mais ça, c'est juste durant les meetings, mais durant la saison, à part que, puis pendant 48 heures, le directeur général, mettons, il arrive quelque chose avec un joueur de Montréal, mais Kentoo, c'est pas le droit de communiquer avec nous pendant 48 heures. Parce que nous, on fait notre travail. Puis après ça, mais après 48 heures, il peut envoyer un texte ou appeler ou whatever, poser des questions si mettons, il n'y a pas de suspension. Mais si jamais il y avait une suspension, mais on va envoyer un texte ou un email le soir même. Puis après ça, on va dire, mettons, à quelle heure demain, vous prenez l'avion ou la pratique pour faire l'audience. Parce que sur l'audience, mettons, c'est toi, Richard, mais voir toi, ton agent, le directeur général, deux avocats de l'association des joueurs, puis de notre côté aussi, on a un avocat avec, mettons, Ryan Getzlaff, George Parris, puis moi, là.
3: T'as parlé aussi, Stéphane, des coups à la tête, évidemment, qui est un sujet, malheureusement, qui est toujours d'actualité, parce que les blessures, c'est une réalité. Je voulais t'entendre là-dessus, parce que du côté du football américain, ça a fait jaser beaucoup cette semaine. Là, une étude.
6: J'ai vu ça. Ouais.
3: T'as vu là, le British Medical Journal qui parle que 25% des joueurs de la NFL décédés entre 2016 et 2021 étaient atteints de ce qu'on appelle en anglais CTE, là, l'encéphalopathie traumatique chronique. Voilà. Stéphane, évidemment, là, on parle de football américain, mais est-ce que ce sont des chiffres, des études qui sont inquiétantes aussi du côté du hockey?
6: Ben, je pense que c'est inquiétant. Tu sais, ça fait 13 ans que je suis le comité des commotions cérébrales, puis comité des tu sais, on prend toutes les blessures qu'il y a eu, là, que ce soit blessures à la tête, les poignets, les épaules, tout ça, puis on essaie de voir s'il y a quelque chose qu'on peut améliorer pour la sécurité des joueurs sur la patinoire. C'est tout l'environnement, là. C'est comme les bancs puis les baies vitrées, là, ça va être beaucoup, ça va être vraiment difficile de faire mieux de qu'est-ce qu'on fait, qu'est-ce qu'on a là, parce que, tu sais, comment je pourrais dire ça, pas le rebound, mais le flex qu'il y a dans les baies vitrées présentement, c'est pas mal au maximum qu'on peut aller.
3: Ouais.
6: Là, on est en train de regarder les casques, voir si ça fait une différence, parce que souvent, il va y avoir des commotions où le joueur va se faire frapper l'épaule, puis sa tête va frapper la baie vitrée. Et que c'est important de justement d'avoir des baies vitrées qui ont beaucoup de flex dedans et les bandes aussi. Tu sais, je me rappelle, moi, dans le temps, au forum, les bandes étaient dans le ciment, là, tu sais, c'était vraiment différent. Mais honnêtement, à chaque année, on essaie de voir les tendances des blessures, puis qu'est-ce qu'on peut améliorer par rapport à l'environnement de tout ce qui est aréna, patinoire, les baies vitrées, tout ça. Puis honnêtement, on fait vraiment du bon travail. Là. Tu sais, je vois pas qu'est-ce que... Puis c'est... Le hockey, présentement, là, il est super beau. Là. Présentement, c'est le plus beau hockey que j'ai vu. Là. Puis j'essaie de voir, tu sais, durant la finale Coupe Stanley, j'étais avec Stephen Walken, puis on parlait de qui est en charge des arbitres, puis je disais qu'est-ce qu'on pourrait changer pour règlement, tout ça. Puis je dis honnêtement, je sais pas. Il dit c'est le hockey est vraiment beau présentement. T'sais. On peut en faire plus pour les blessures, puis les coups à la tête, tout ça. C'est sûr qu'on peut en faire plus, puis on va s'améliorer. Mais honnêtement, je pense que au hockey, on fait du bon travail pour ça. Là.
3: Et c'est sûr que les joueurs, ça va tellement vite maintenant, Stéphane. Tu vois les matchs comme moi, la vitesse que ça va.
6: J'en vois tous les soirs.
3: Ouais, mais la vitesse et la grosseur des gars, à un moment donné, je pense qu'il y a beaucoup de gens qui aimeraient que les coups à la tête peut-être soient réduits, mais en même temps, est-ce que tu peux pas non plus empêcher les mises en échec parce que ça fait partie du jeu. Alors, vous avez une espèce de... Vous devez jongler un petit peu avec ça, là, parce qu'en même temps...
6: Non, mais t'as raison, Charles. Mais mettons, moi, je suis 6 pieds 3, 6 pieds 4, là. Je frappe un gars de 5 pieds 10, là. Ouais. Mais l'important, c'est de frapper dans le chest, là. Puis c'est sûr que la tête va être touchée, mais je sais pas comment faire sans que ça arrive. T'sais, c'est impossible. Faudrait enlever complètement les mises en échec si on fait ça. Ouais. Parce que c'est sûr qu'à un moment donné, la tête, elle va toucher. Mais c'est d'essayer de minimiser le plus. Où je vois les coups les plus dangereux. Puis, je me rappelle au début, quand j'ai commencé ce travail-là, on essayait d'éduquer les joueurs sur la mise en échec SOS. C'est la mise en échec que les gars arrivent de côté ou on a enlevé le mot blindside, là, mais où le gars ne voit pas arriver du côté. T'sais. Puis souvent, les joueurs, quand on dit si t'es pas certain, ben je ne suis pas si souvenu. Il y a 2 ans, quand Gallagher avait frappé le défenseur numéro 3 des New York Islanders,
3: ouais.
6: Ça, c'était vraiment, vraiment. Il y a juste la tête qui était touchée. Ça, c'était blanc sur noir, mise en échec à la tête. Là. Puis ça, ces mises en échec-là, on dit aux jeunes, justement, c'est la semaine prochaine à Washington, on a un camp d'orientation pour les jeunes joueurs. Là. L'année passée, Montréal m'a envoyé Lane Hudson et Fowler, puis on passe 1 heure avec eux pour les éduquer sur justement ces mises en échec-là, puis comment se protéger, puis comment faire attention sur la glace. Puis, mais c'est cette mise en échec-là que je vois de moins en moins parce qu'elle est trop difficile à faire. T'sais, si tu ne frappes pas l'épaule directement, les chances de te faire suspendre sont vraiment, vraiment élevées. Là.
1: Mais est-ce que aussi, à tort ou à raison, l'opinion populaire, c'est que des fois, les suspensions sont pas assez longues. Est-ce que, tu sais, on dit que ça fait 15 ans que c'est 2 parties pour un coup à la tête, ça pourrait pas monter un moment donné?
6: Ça pourrait. Je dis pas que ça pourrait pas.
1: Qu'est-ce que ça va prendre pour que ça monte? Mettons que c'est un 5 game, peut-être que ça va réduire les chances de gagner ou...
6: Ouais, t'as raison, mais ça a été comme ça, mais t'as raison que poser la question, peut-être que ça devrait être 3, mais... Comme je te dis, on n'est pas seul là-dedans. L'association des joueurs elle est avec nous aussi. Hein,
3: ouais, c'est ça. Et puis c'est ça qui est le paradoxe. C'est qu'en même temps, les joueurs doivent être protégés, mais souvent, si vous essayez d'amener des choses, c'est souvent l'association qui bloque ça puis qui dit non, on n'embarquera pas là-dedans. Donc
6: l'association des joueurs va, sur l'appel, va protéger le joueur qui
3: est accusé,
6: qui a commis l'incident. Mais dans le fond, il devrait représenter l'autre aussi. Là.
1: Mais pour la durée des suspensions, est-ce que l'idée d'un comité indépendant, ça pourrait être une bonne idée juste pour ce volet-là?
6: Ben, on est indépendant. Qu'est-ce que ça veut dire, un côté indépendant?
1: Mais quelqu'un qui est justement pas dans la Ligue nationale de hockey, pas relié à la Ligue nationale d'aucune façon, juste sert à ça un comité de discipline indépendant, juste pour la longueur des suspensions.
6: Oui, mais il faut que tu aies l'association qu'il soit impliqué avec toi aussi. Là.
3: Accepte ça, ouais, c'est ça. Puis on voit
6: pas
3: ça.
6: Quelqu'un de l'extérieur qui fait la discipline sans voir l'association pour la Ligue nationale.
3: Ouais. Et à chaque fois qu'il y a ça, Stéphane, les décisions, l'association est toujours présente. Là. Vous ne pouvez pas prendre aucune décision sans que l'association des joueurs.
6: Non, parce que c'est eux autres après ça qui disent aux joueurs s'ils vont en appel ou pas. Là.
3: C'est ça.
6: Puis il y en a de plus en plus, les gars, qui vont en appel.
3: Ouais. Alors, ça semble être un gros bateau à revirer de bord, hein, si on veut changer des comportements puis changer.
6: Ben, tu sais, Charles, bonhomme à l'an, on avait toujours une trentaine de suspensions par année. L'année passée, on a eu 11. Fait que c'était vraiment une saison, je vais pas dire une bonne saison, là, parce qu'une suspension, c'est trop, là, mais, je sais pas si c'était à cause des Olympiques, le fait que les joueurs jouaient à chaque deux soirs, tu sais, un calendrier condensé, on va le voir cette année, mais depuis 2012, c'était toujours une trentaine de suspensions, mais l'année passée, c'était 11. Puis, fait que on va le voir cette année, voir si on va venir à la normale ou la tendance va aller vers là-bas, là.
3: Ouais, puis il y a peut-être aussi que le hockey change un peu aussi, là. Il y a de moins en moins d'équipes qui emploient des gars dont le seul rôle, c'est de se battre, là.
6: Ben ça, se battre, battre, ça me dérange pas, Richard, c'est les mises en échec à la tête qui me dérangent.
3: Ouais, OK.
6: Battre, non, mais t'as 5 minutes, t'en vas sur le banc de punition. Là.
3: Ouais, mais t'avais plus, comment je dirais bien ça, dans ton temps où toi tu jouais, mettons que la quatrième ligne au complet était plus susceptible d'écoper de suspension.
6: À part le joueur de centre qui tuer les punitions, là, mais ouais, t'as raison. Les deux autres étaient là pour. Il y avait un travail à faire.
3: Il y a été un temps quand c'était Canadien Nordique, t'avais beaucoup de potentiel suspension sur la glace. Là, maintenant, c'est moins
6: comme ouais, c'est ça.
3: T'as un petit peu moins. Ben écoute, Stéphane, merci beaucoup pour ton temps.
6: Ça me fait plaisir.
3: Je sais que t'es très occupé. Et je sais aussi, avant de te laisser, j'ai vu ça, tu vas chausser des patins dehors avec les anciens le 24 à Winnipeg, là.
6: Oui, oui, ben je joue encore au hockey 2-3 fois par semaine, je suis super en forme, puis la raison pour laquelle je fais ça, c'est que j'ai une petite fille qui est plus jeune, là, puis qui m'a vraiment qui m'a pas vu jouer au hockey, fait que je veux qu'elle soit là pour qu'elle me voit, puis au moins j'en ai un qui est un peu plus vieux que moi, le Mikey nous va jouer.
3: Ouais.
6: Mais honnêtement, je pense que tu sais, je joue régulièrement avec avec Guillaume puis Maxime, Francis Bouillon, ces gars-là. Fait que je pense pas que je pense que je vais être correct là.
7: Mais faire ça pour ton enfant, c'est cool aussi là.
6: Ouais, c'est ça. Ouais.
3: Ouais. Ça va être dehors à Winnipeg, on le rappelle. T'amèneras tes combines, Stéphane.
7: Mets 3 paires de bas. Ouais.
6: ça se fait. Je pense que Richard, je pense que nous c'était à l'aréna le samedi soir, c'est pas à l'extérieur.
3: Ah, vous serez pas dehors.
6: Je pense pas, mais je pense que ça j'ai lu, mais je pense qu'on joue à l'aréna le samedi soir.
3: Ah, OK, bon, mais tu t'en sors bien d'abord.
6: Ouais, c'est ça.
3: Ben Stéphane, ben, Quintan.
6: Moi,
3: oui,
6: Richard, j'avais joué le premier match à Edmonton, puis il faisait vraiment froid ce soir-là. La première fois qu'il y a eu une classique à l'extérieur, la classique héritage.
3: Ah oui, t'étais là avec la tuque à Théo, là.
6: Ouais, ouais, ouais.
3: Ah, wow.
6: Je me rappelle, la glace craquait, il y avait des morceaux de glace partout. Tu sais, puis il faisait tellement froid, là. Un autre jour, je te contrerai une anecdote là-dessus.
3: Ben, vas-y donc, avant qu'on se quitte, là.
6: Non, parce qu'avant le match, dans le contrat, ça disait que si c'était moins 15 ou moins 20, on pouvait annuler le match. Fait que je me rappelle, c'est Colin Campbell qui nous a rencontrés. Il y avait Saku Koivu, puis moi, puis je pense que c'est Jason Smith, le capitaine des Oilers dans ce temps-là, avec l'assistant capitaine, je me souviens plus c'était qui. Puis il était là, puis il dit, qu'est-ce que vous voulez faire? Mais tu sais, dans l'après-midi, Marc Messier, Gretzky, Guy Lafleur, il avait joué, il y avait comme 60 000 personnes qui attendaient qu'on joue le match. Tu sais, je regarde Sakou, je dis, voyons donc. Tu sais, puis je regarde Colin Camo, je dis, voyons donc, si on va annuler le match. Tu sais, on s'en fout qu'il fasse moins 20. Mais dans le contrat qu'il avait signé, c'était ça. Mais non, c'est impossible qu'on annule ce match-là. Mais je me rappelle, il y avait des chaufferettes sur le banc. Puis nous, on est la Ligue nationale maintenant, les matchs à l'extérieur, là, les employés qui s'occupent de la glace sont vraiment incroyables. On a deux systèmes là, qui se promènent, là, c'est vraiment bien.
3: Ouais, puis là maintenant, ça joue dehors à Miami. Fait que c'est un petit peu moins fret un petit peu.
6: Ouais, à Tampa, Miami, ouais, t'as raison. On a eu un à Los Angeles aussi. Là,
3: ouais, c'est un petit peu moins fret. Bon, ben en tout cas, je suis content de savoir que tu vas être en dedans avec les anciens, le 24 à Winnipeg et non dehors, parce que ça va être un petit peu plus confortable. Ben Stéphane, encore une fois, merci beaucoup pour ton temps à l'émission. C'est très apprécié.
6: Merci, Richard.
3: Merci beaucoup. Stéphane Quintal, vice-président senior à la sécurité des joueurs de la LNH, bien sûr, ancien membre du Canadien de Montréal, qui va prendre part à ce match des anciens le 24 octobre à Winnipeg. Nous, on fait une petite pause après le Quiz à Frank.
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0: C'est le moment de l'émission que je redoute à chaque fois. C'est le Quiz à Frank, si vous voulez m'aider. Et Dieu seul sait que j'ai besoin d'aide. 514-790-0919.
1: Mais là, Richard, c'est l'avant-dernier pour l'été. Tu dois le redouter de moins en moins, là.
0: Non.
1: Non?
0: Non, non. J'espère que tu as une question sur...
1: Mais tu sais, que pour avoir... subi les quiz tout l'été, mais oui. je vais m'arranger que t'ailles la toune du quiz au moins, tu vas pouvoir l'écouter.
0: Oui, ça c'est sûr que ça me tente.
1: Sans
0: ça,
1: repeat avec celle du 200%.
0: Ça c'est ça. Ça c'est nos deux meilleures chansons de l'été.
1: Yes, et là, on a besoin de votre aide, surtout pour la première question qui a rapport au baseball. C'est pas la tasse de thé tout le temps de Richard.
0: Non.
1: Je sais que t'en connais quand même, mais avoir besoin d'aide, 514-790-0919 sur YouTube également. Je veux le top 10 des lanceurs avec le plus de retraits au bâton en carrière.
0: Nolan Ryan.
1: Lancé. Nolan Ryan, le premier. Mm-hmm. Évidemment, 5714. Bon. Retrait au bâton.
0: Les neuf autres, je vois plus de la misère.
1: Exact.
0: Attends une minute. Ben, ça, je vais l'avoir.
1: On a Tito qui dit attends Pedro Martinez et non, il n'est pas dedans.
0: Il n'est pas dedans. Roger Clemens.
1: Roger Clemens est au troisième rang avec un astérisque, mais il est là.
0: Ah, parce que.
1: Je sais pas, je l'ai mis de même.
0: Parce qu'il a pas juste bu du jus de concombre.
1: Exactement.
0: OK, fait qu'on a 2 sur 10.
1: 4672 pour Monsieur Roger.
0: 2 sur 10. OK, Tom Glavine.
1: Tom Glavine, non, n'est pas là.
0: Phil Niekro.
1: Non plus. Je regarde un peu les questions du public. On voit ici...
0: Attends, j'ai-tu dit Roger Clemens? Oui.
1: Okay. On a Mam sur YouTube qui dit Randy Johnson.
0: C'était mon prochain choix.
1: Qui est le deuxième sur la liste. On a le top 3 à date dans le top 10.
0: OK, on a le top 3. Donc, on a...
1: Et je regarde en ce moment, il y en a un qui joue encore.
0: Ça, c'est sûr, je l'aurais pas.
1: Un qui joue encore. Il y a un nom ici que je pensais pas qu'il allait sortir aujourd'hui, qui a été sorti par Le White sur la messagerie sur le YouTube. Burt Blyleven.
0: Oui, je me souviens.
1: Tu connais-tu?
0: Il est là-dedans?
1: Oui, il est là, il est cinquième.
0: L'ancien des Yankees. Attends, Greg Maddux.
1: Non plus.
0: Attends, c'est qui les braves là, qui étaient bien hot? Là?
1: John Smoltz, c'est le troisième. C'est Glavine, Smoltz,
0: c'est John Smoltz.
1: Non plus. Les trois.
0: Ah ben ouais, pas bien. Fait que là, on a combien là?
1: On avait quatre.
0: On a quatre. Comment c'est qu'il n'y a aucun gars des braves que je viens de nommer? Moi, je sais ça. OK,
1: on voit des Aurel Hersheiser, Venezuela, non, Max Scherzer non plus.
0: Ça prend de la longévité. Ah, attends, comment il s'appelle? Attends, voyons. Celui qui pitchait pour les Yankees pendant des années, là.
1: Il y a beaucoup de Dwight Gooden qui sort, non, c'est pas lui.
0: Il est pas là?
1: Non, il est pas là.
0: Ah, ça, c'est un bon choix, ça.
1: Ouais, c'est ça.
0: Là, c'est un très bon choix. Il n'y a pas de Dwight Gooden.
1: Non.
0: Rolly Fingers.
1: Non, il n'est pas là non plus. À date, on a quatre dans le top 5.
0: Ouais.
1: On va compléter le top 5, je vais vous le dire.
0: Attends, mais dis-le pas, dis-nous un indice en premier.
1: Moi, c'est pas tous des joueurs que j'ai vu jouer
0: okay.
1: non plus. Fait que je sais pas tout le temps pour qui ils ont joué.
0: Quelle année?
1: Je le sais pas pour lui.
0: Quel uniforme?
1: Je le sais pas non plus.
0: Ben là.
1: Je le sais. Mais ma question, c'est pas quel uniforme il portait, c'était les retraits au bâton.
0: Ouais, mais là, tu nous donnes pas d'indices.
1: Mais je suis pas dans le business des indices. Mariano Rivera n'est pas là. C'est un bon nom aussi.
0: Curt Schilling, est-ce là?
1: Non plus.
0: Voyons donc. Hey, là, ça va pas bien. Là. Parce que c'est sûr que là, si t'en as des années 30, 40, je les aurais jamais de ma vie.
1: Il y en a des années 60, ouais. Je pense aussi, ouais. Mais pas 30, je pense.
0: Tom Seaver.
1: Tom Seaver. Bon choix. Il est sixième sur la liste.
0: Tommy John.
1: Non, il est pas là. Et ici, on a Holly des Stars qui vient d'avoir le joueur qui joue encore. C'est le premier qui sort son nom que j'ai vu.
0: C'est qui?
1: Tu veux le savoir tout de suite?
0: Oui, je le connais. Je l'aurais pas.
1: Justin Verlander.
0: Ah, OK. Je l'aurais pas eu. Fait que là, ça fait... On en a 7?
1: 6.
0: 6, il en manque 2. 4. John Whitland, je l'ai-tu dit? Non. Hein?
1: Non, mais il est pas là non plus.
0: Il est
1: plus.
0: Pas là.
1: Bob Gixson non plus. Andy Pettit non plus.
0: Sandy Koufax.
1: Non. Et je vais vous en dire un tout de suite parce qu'il y a une petite anecdote qui vient avec lui. Au numéro 9, on a le lanceur Gaylord Perry.
0: Oui.
1: Est-ce que tu l'as connu?
0: Oui.
1: Il lançait dans les années 60 et lui, il a frappé un seul circuit en carrière. En 1963, il a dit qu'ils vont envoyer un homme sur la Lune avant que je frappe un circuit. 6 ans plus tard, quelques heures après que Neil Armstrong a mis les pieds sur la Lune, Perry a frappé son premier et seul circuit en carrière.
0: C'est écœurant, ça.
1: Ça s'invente pas quand même, c'était écœurant.
0: Steve Carlton.
1: Steve Carlton au numéro 4.
0: Fait qu'on a combien?
1: 8.
0: On a, il en manque deux.
1: C'est... Je les ai pas vus encore, les deux qui manquent, sortir ni un sur aucune de nos messageries. Je pense que je vais y aller. Je pense que ça va être trop dur.
0: Vas-y donc.
1: Walter Johnson.
0: Je l'aurais jamais eu.
1: Je le connais pas non plus. Et Don Sutton.
0: Ah, lui, je le connais.
1: Okay. Qui est au 7e rang.
0: OK. Ben, je l'aurais pas eu, mais je le connais.
1: Ça compte quand même.
0: C'est bon.
1: C'est quand même bon. Deuxième question. Un peu plus courte, celle-là. Je veux savoir le top 3 des pilotes de F1 qui ont fait le plus d'argent en carrière.
0: Oh boy. Lewis Hamilton.
1: Juste répéter la question. Top 3 des pilotes de F1 qui ont fait le plus d'argent en carrière.
0: Lewis Hamilton.
1: Numéro 1, Lewis Hamilton avec environ 637 millions.
0: Max Verstappen.
1: Non, il est pas là.
0: Ben, faut que ça soit des gars récemment, mais là, je connais moins les gars récemment. Ben, je vais essayer pour le fun.
1: Pat, sur la messagerie texte, t'en as eu un, oui, effectivement.
0: Schumacher?
1: Exactement, c'est lui qui avait dit Michael Schumacher. Et troisième, il en manque un entre les deux.
0: Le deuxième, il date des années quoi, à peu près?
1: Je pense qu'il

0: J'ai toujours été un gros, gros fan des joueurs défensifs dans la NFL. Donc aujourd'hui, je veux le top 10 des joueurs avec le plus de sacs en carrière dans la NFL. Et là, avant que tu te lances sur les noms, je veux laisser le temps au monde de répondre. Je veux juste reposer la question.
1: Donc, le top 10 des sacs
0: top
1: en carrière.
0: Top 10 des joueurs avec le plus de sacs en carrière dans la NFL. 514-790-0919.
1: Bruce Smith.
0: Non.
1: Hein?
0: Ah oui, c'est le premier.
1: Ben
0: oui, excuse-moi, je l'ai manqué.
1: C'est sûr qu'il y a un ou deux.
0: Il a joué de 85 à 2003 avec les Bills et les Redskins. Et c'est le meneur de tous les temps avec 200 sacs flush.
1: Reggie White.
0: Au deuxième, le Ministry of Defense. Mm-hmm. C'est ça, Reggie White. Mm-hmm. Il est à 198. Il en manquait juste deux.
1: OK. Après ça, Mark Gastineau,
0: ça me dit rien, mais là, je vais regarder juste pour être sûr. Non, il est pas là.
1: Il est pas là?
0: Non. Je regarde un peu. Un fan des Bills sur la YouTube a trouvé une bonne réponse.
1: DeMarcus Ware.
0: DeMarcus Ware avec les Cowboys. Il est dixième sur la liste.
1: Randy White.
0: Non.
1: Attends une minute. Non, attends.
0: Oh, Patrick Auger vient d'en avoir une.
1: J'oublie son prénom. Curse, qui joue avec les Titans du Tennessee.
0: Non, c'est un bon choix aussi, mais non. C'est Javon Curse.
1: Javon, ouais. Pas là. OK, on a combien, là?
0: 3.
1: On a 3 sur 10.
0: Si je te dis qu'il y en a un qui joue encore.
1: Est-ce que c'est... Ah oui, c'est DeMarcus Lawrence.
0: Non. Un joueur qui joue encore.
1: Von Miller.
0: Qui est à 138.5. Dans le fond, si il vient de signer avec les Commanders, s'il y a 3.5...
1: Von Miller, il est rendu avec les Cowboys.
0: Là, je pensais que c'était les Commanders, excuse-moi. Les Cowboys, et une saison de 3.5 sacs, ça l'amènerait au sixième rang de l'histoire. Il est capable, je pense, en une saison, surtout qu'il y a une utilisation plus...
1: plus modérée. Combien? Ouais. On est à 4?
0: Ouais.
1: 4. Il manque. On est à 4 seulement sur 10.
0: Exact.
1: Deacon Jones.
0: Non, je l'ai pas vu. Non, pas ici.
1: C'est un gars des Redskins là, qui était. Il y a un gars des Redskins, hein?
0: Je regarde. Oui.
1: C'est ça. Oui, il a joué dans les années 80, hein, lui, c'est ça?
0: Les 90 et 2000.
1: 90 et 2000. Ouais. Ah, c'était pas celui que j'avais en tête.
0: Il y a un. Si tu as dit les Giants.
1: Lawrence Taylor. Je l'ai-tu nommé? Oui, je l'ai nommé.
0: Non, mais il est pas là non plus.
1: Ah, il est pas là?
0: Non.
1: Lawrence Taylor est pas là?
0: Non.
1: Ben, voyons donc. T'es-tu sûr de tes affaires, toi?
0: Oui.
1: Giants, récemment ou plus tard?
0: J'ai 90,
1: ah,
0: oui, oui,
1: c'est... Ah, c'est Michael
0: Strahan.
1: Ouais, c'est ça, ouais.
0: Si je te dis les Ravens...
1: Ah, Ray Lewis.
0: Non.
1: Ed Reed.
0: Non, l'autre. Il y a un nom plus badass, là.
1: Attends, c'est un secondaire, ça? Hein? Non, c'est pas un secondaire.
0: Non,
1: c'est...
0: joueur de ligne.
1: Non, c'est un secondaire qu'on cherche.
0: Non.
1: Terrell Suggs.
0: C'est un secondaire.
1: Ouais.
0: Je pensais que t'étais un joueur défensif.
1: Ah, ça ne m'a pas ses positions.
0: Parfait, tu vois, j'ai flashé tout de suite. Si je te dis les Dolphins.
1: Ah oui. Oui.
0: 90-2000.
1: Oui, je sais parfaitement qui tu parles. Là, je vois la face en plus.
0: On ne cherche pas Lawrence Taylor.
1: Ouais, c'est
0: on
1: ça.
0: On cherche.
1: J'ai Jared Taylor dans la tête, c'est pas
0: T'es
1: ça.
0: T'es tellement proche.
1: Je sais c'est qui, là, c'est...
0: Jason Taylor. Okay. Je te le donne, t'avais sa face dans la tête.
1: Jaron Allen, est-tu là?
0: Non. Il nous en manque 3 dans le top 5.
1: Bill Romanowski?
0: Non. Il y en a un, mettons, le plus récent à avoir joué. Si je te dis les Panthers.
1: La Caroline?
0: Ouais.
1: Boy. Il a joué avec les Panthers, pas juste avec les Panthers.
0: Non,
1: Stewart?
0: Non, c'est un joueur un peu poivré, je dirais.
1: Pas Stewart, son nom de famille, non?
0: Non, il aimait ça poivrer le monde.
1: Julius Peppers! Okay. Après ça...
0: Sinon, il y en a un que j'ai jamais entendu ce nom-là. Quel il a joué de 85 à 99 avec les Vikings, les Falcons et les 49ers.
1: Ouais, c'est un secondaire. Ah, mon Dieu. Je sais qui tu parles. Il y a un J, hein?
0: Non.
1: Pas de J.
0: Son petit prénom, c'est Chris.
1: Oui. Pas Chris Carter, c'est le receveur. Vas-y donc, c'est quoi?
0: Chris Dolman.
1: Dolman.
0: Tu connaissais-tu?
1: Ouais, ouais, joueur de ligne, ouais.
0: Et
1: ouais.
0: L'autre, il a joué pour les Rams, les Steelers, les Panthers, les 49ers de 85 à 99. Il a même fait un court séjour dans la WCW.
1: Hey boy!

0: Hey, ça, je l'aurais pas.
1: Un joueur assez intense qui s'appelait Kevin.
0: Kevin Green.
1: Kevin Green.
0: Vrai, il a joué. C'est vrai, il était lutteur, lui. OK.
1: Ouais. Oh, ça n'a wow. pas été long feu, mais il était là.
0: Il est resté. OK, parfait.
1: On a tout le temps une petite dernière.
0: Dernière, vas-y.
1: Ça, encore là, je suis sûr que tu vas avoir toutes les bonnes réponses. Tellement là que je vais te poser la question. On va attendre un peu. Je vais reposer la question pour les gens. Okay? C'est à ce point-là que je suis confiant, Richard.
0: Vas-y.
1: C'est qui les 5 derniers joueurs à avoir joué dans la LNH sans porter de casque?
0: Oh boy!
1: Donc, je pose la question.
0: Pas si facile, là.
1: Quels ont été les 5 derniers joueurs à jouer dans la LNH sans porter de casque?
0: Ben, le dernier, Mike... attends, y avait-tu Mike Krzyzanowski?
1: Non. LP des Bills, on a trouvé un ici.
0: Ben, le dernier...
1: Fred Larouche aussi.
0: Le dernier est avec l'Oilers.
1: Exact, Pascal. Je vois beaucoup de monde qui disent Guy Lafleur. Guy Lafleur, non, il était pas dans les 5 derniers, mais je pense qu'il est dans les 7 derniers.
0: Ben, le dernier, c'est Craig McTavish.
1: Craig McTavish, qui a joué de 79 à 97, c'est le dernier.
0: Ouais. À quelle année? 97?
1: Ouais. En fait, pendant que tu cherches, ce qui est drôle hein, dans le cas de McTavish, c'est que le casque est devenu obligatoire en 79-80. Et lui, vu qu'il avait signé avant ça, pouvait le porter, il pouvait décider quand. Mais il a joué jusqu'en 97, c'est 17 ans plus tard. Après le règlement.
0: Ron Duguay.
1: Non.
0: Hein? Comment ça que Ron Duguay est pas là-dedans?
1: Non, pis tu vois, il y a Steph qui vient de dire la même chose sur la messagerie texte aussi.
0: Et c'est pas facile, parce qu'avant McTavish, ça veut dire qu'on recule probablement les années 80, début 80.
1: En fait, c'est des joueurs qui ont pris leur retraite, pis c'est à leur retraite, dans le fond, qui ont arrêté de porter, qui jouaient plus. Fait qu'il y a plus de joueurs podcast.
0: Al Secord.
1: C'est des gens qui ont pris leur retraite dans les début 90.
0: Je viens d'en dire un.
1: Al Secord, non.
0: Il est pas là. Tom Lysiak.
1: Non plus.
0: Bobby Clark.
1: LP des Bills, tu l'as encore?
0: Bobby Clark.
1: Cédric aussi. Non, pas Bobby Clark.
0: Ah oui, le protecteur de Gretzky. Est-ce que tu? Semenko?
1: Non. Il y a Harold Snaps qui vient de sortir. Snaps, lui, il était encore dans le coin de la fleur. Il n'est pas dans les 5 derniers,
0: non,
1: mais dans les 10 derniers, par exemple.
0: Derniers.
1: C'est quand même un bon choix. Oh, Louis de Villemercier vient d'en avoir un.
0: Je l'ai vu, puis ça m'écœure de ne pas de l'avoir pensé.
1: Ben, je vais le dire.
0: Il a joué avec mes Flyers que j'aimais dans les années 80.
1: Tu veux-tu le dire?
0: Ben oui, la pieuvre. Brad Marsh.
1: Brad Marsh, c'était hein? l'avant-dernier, dans le fond.
0: Ouais. Donc, il en manque 3.
1: Exact.
0: Willie Plett.
1: Non. Si je te dis Maple Leafs, Penguins et Jets.
0: Maple Leafs, Penguins, et hey boy, c'est un gars connu, non? Hein?
1: Un défenseur.
0: Si ah oui, oui, oui, attends, Randy Carlyle.
1: Randy Carlyle est troisième.
0: Ouais.
1: Quatrième, je te dirais, Canadiens et Capitals.
0: Rod Langway.
1: Rod Langway. Et sinon, je te dirais quelqu'un qui a été DG par la suite d'une équipe pour qui il a joué. Oh, ici, il n'y a pas son nom, mais on vient de l'avoir, une couple de texteurs qui l'ont.
0: Il était DG.
1: Martin, c'est exactement ça.
0: Il était DG. Ah, c'est oui, oui, c'est les Sharks. Wilson. Oui.
1: Doug Wilson.
0: Ah,
1: yes,
0: oui,
1: good bon, job.
0: Bon, bon, bon, bon, bon, bon.
1: Beau travail tout le monde pour ça. Puis on va terminer le quiz avec une citation comme d'habitude.
0: Oui.
1: Et je vais avec une citation de l'ancien entraîneur de basketball, Bob Knight, qui a déjà dit « Le plus grand motivateur au monde, c'est tes fesses sur le banc. Q rencontre banc. Banc contient Q. Q transmet signal au cerveau. Cerveau parle au corps. Corps se lève du banc et joue mieux. » C'est toute une séquence.
0: Ça a l'air facile d'une main.
1: Exact, c'est simple quand Bob Knight l'a dit.
0: All right.
1: Merci de le quiz, merci d'avoir joué tout le monde.
0: Bon, mais parfait. On fait une petite pause, on revient tout de suite après.
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0: On est de retour au tailgate, Richard Labbé avec vous, Frank Grenier également, puis ben faut revenir brièvement sur cette énorme nouvelle du côté du monde du hockey. Non, ça ne concerne pas le Canadien de Montréal, ça concerne évidemment les Jets de Winnipeg, on en parlait tout à l'heure, on va le répéter. Connor Hellebuyck, le gardien, de toute évidence, gardien mécontent, a choisi, en fait, son agent a choisi d'afficher publiquement une demande de transaction. Et ce qu'on apprend là dans le communiqué de l'agence en question, c'est qu'il y a déjà plusieurs mois, le camp Hellebuyck a demandé aux Jets d'être échangé. de toute évidence, c'est pas arrivé. Et là, ben, de toute évidence, avec les camps d'entraînement qui sont sur le bord de commencer, ben, on veut, je pense, mettre de la pression sur les Jets en y allant publiquement avec cette demande-là. Assez spécial quand même, comme façon de faire. Mais de toute évidence, ben, ça va être la fin entre Harry Buck et les Jets.
1: Je comprends un peu ce qu'il fait aussi, dans le sens que, comme je disais plus tôt, le Kevin Chevalier-Off, c'est un DG qui est très immobile.
0: Ben, il bouge pas.
1: Ouais. Tous les dossiers sont longs, ça traîne, c'est jamais simple. Donc, lui, Harry Buck, il aimerait peut-être savoir où il va jouer dans 2-3 semaines. Mm-hmm. Je comprends que tu vas public, c'est la seule arme que t'as. Puis s'il l'a fait publiquement puis c'était pas sorti, je pense qu'il a quand même donné quelques mois à son équipe pour faire quelque chose aussi. Moi, je le blâme pas pour cette sortie-là aujourd'hui. Je trouve qu'il y a eu du guts de le faire.
0: Ouais, sauf que là, je pense pas que ça va se battre. Je pense pas qu'il va y avoir là, la moitié de la ligue qui va appeler. Parce que là, il reste 5 ans de contrat à 8,5. Et c'est quand même un gars dans les 3 dernières saisons, dans les séries. Harry Buck, là, dans les séries, dans les 3 dernières saisons, moyenne de 3,60, pourcentage de 8,70. Et, tu vois, mettons que t'es les Sabres de Buffalo, parce que la rumeur, il y a une grosse rumeur avec les Sabres et lui depuis déjà quelques semaines. Tu vas-tu payer pendant les 5 prochaines années 8,5 à un gars qui a des chiffres comme ça en série?
1: Moi, je pense que Buffalo le paierait sans hésiter. Il a gagné l'or. Fait que des fois, ça va faire taire quelques détracteurs.
0: Ouais. Mais il n'a pas gagné rien ici dans la Ligue nationale.
1: Mais il est avec les Jets.
0: Ouais, mais les Jets ont déjà des pauvres équipes.
1: Ils ont eu des bons résultats, mais il n'y avait pas des bonnes équipes. Ils ont fini premier au classement, mais avec Namestnikov comme deuxième centre. C'est pas nécessairement une bonne équipe. Ils ont une bonne défensive, tout. Ils ont des bonnes saisons. Mais je pense que justement, là-bas qu'on ne le reverra plus au Canada. Je pense qu'il va aller jouer de l'autre bord de la frontière.
0: Probablement pas.
1: Puis il y a deux équipes. Il y a Buffalo qui a essayé fort au repêchage, selon les rumeurs. Là, je parle comme si je le savais.
0: Ben, apparemment, c'est ce qu'on dit.
1: Et les Devils, je pense, avec une équipe avec les Hughes, un peu une saveur américaine. Ils n'ont pas de gardien.
0: L'autre problème, c'est que là, ça va être essentiellement Harry Buck qui va décider de ce qu'il veut. Parce que là, présentement, pour la saison qui s'en vient, sa clause de non-échange est totale. L'année d'après, ça tombe à 10. Donc après ça, il doit soumettre une liste de 10 clubs à lesquels tu peux l'échanger. Mais encore une fois, moi je trouve que c'est cher payé, 33 ans. Je pense pas qu'il va y avoir tant de monde que ça. Je pense pas que ça va se battre pour Connor et les Buck.
1: Moi je vois deux équipes. Toutes les autres, je pense.
0: Buffalo?
1: New Jersey.
0: That's it? New Jersey, ça fait beaucoup de sens. Buffalo, ça fait beaucoup de sens. Ça sera pas Edmonton. C'est intéressant. J'ai hâte de voir, mais je pense que Harry Buck, ce qu'il vient de faire, tu penses-tu que les boss des Jets sont particulièrement heureux en ce moment de savoir que leur gars s'en va de même avec un communiqué jeudi après-midi. Hey, en passant, j'ai déjà demandé à être échangé, mais de toute évidence, ça va pas assez vite à mon goût. Fait que je l'ai dit publiquement, je veux sortir d'ici. T'sais,
1: mais le camp d'entraînement, il est quand, Richard? Dans presque deux semaines.
0: Ben, ça s'en vient, là.
1: Tu veux que ce soit réglé avant, si ton DG le fait pas, puis oui, t'as signé le contrat, t'as des clauses, t'as tout.
0: Le Canadien de Montréal, c'est le 16 septembre.
1: Ouais.
0: Les Jets, ça doit être autour de ça aussi. Ça arrive vite, là. C'est spécial. Il y a deux dossiers. Il y a lui, Dylan Larkin.
1: Deux
0: ça
1: joueurs
0: va être incroyable.
1: Américains.
0: Ça va être incroyable. Ouais, qui sont... qui n'ont pas le goût d'être où ils sont présentement.
1: Et qui demandent des transactions avec en ayant tout le contrôle.
0: Exactement. Alors, ça sera... J'ai bien hâte de voir ça, mais... Je suis pas convaincu de cette stratégie-là. Toi non plus.
1: Je pense, ben, en aimant, oui. Mais encore là, il est tellement conservateur, le DG des Jets, que je pense pas que ça va changer grand-chose. Il va juste continuer à faire ce qu'il faisait, mais c'est juste un joueur qui essaie d'avoir ce qu'il veut.
0: Bien hâte de voir ce que ça va donner. Encore une fois, je suis très sceptique quant au marché pour Connor Hellebuyck, gardien de 33 ans, qui fait beaucoup d'argent. Écoute, les Hurricanes viennent de gagner la Coupe Stanley. Avec un gars pas repêché qui faisait même pas 2 millions. Hein? C'est ça. Hein?
1: Dans le fond, tu dis qu'on aurait jamais dû prendre Price.
0: Ben, Price, c'est jamais. Oui, c'est vrai. Ben non, mais moi, je l'ai déjà dit au repêchage en 2005, je le disais, c'est pas lui qui se prenait.
1: Ouais.
0: C'est pas un bon choix. C'est que le Canadien, en 2005, avait un urgent besoin d'un joueur de centre. Il en avait un, là, qui s'appelait Enzi Capitard, qui va d'ailleurs voir son chandail être retiré. Mais ça, c'était pas... C'est une question de besoin.
1: Ouais, c'est ça. Mais il y a des équipes qui vont voir le meilleur gardien de la ligue ou dans le top 3, mettons, là, qui est disponible, puis qui vont se dire, nous autres, on fera pas confiance à un Brandon Bussy, on va avec le meilleur. Ouais,
0: mais écoute, ça fait du sens ce qu'on dit. Surveillons les Sabres, surveillons les Devils.
1: Surveillons les Jets.
0: On va aller au Sport Flash, on va aller à la pause juste après. Connaissez-vous quelqu'un, ou peut-être vous-même, qui êtes fan d'un club de sport par rapport? Et pourquoi? Moi, j'en connais. Toi, t'en connais. J'ai déjà été brièvement fan d'un club de sport par rapport. Ça me fait mal d'en parler. Je vais en parler au retour de la pause.
1: Oh.
0: OK. En attendant, Sport Flash!
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1: Connor Hellebuyck demande aux Jets de Winnipeg de l'échanger. Il avait formulé cette demande il y a quelques mois, en privé. Et comme il n'a pas, toujours pas été échangé et que le début de la saison approche, il a décidé de rendre sa demande publique. Selon Elliot Friedman, Cale Makar et l'Avalanche seraient proches d'une entente de prolongation de contrat. La saison dernière, Makar a récolté 79 points en 75 matchs. Il a remporté le trophée Norris en 2025 et figurait parmi les finalistes la saison dernière. Chris Driedger signe un essai professionnel avec les Canucks de Vancouver. Avec l'incertitude entourant Thatcher Demko, qui a subi une opération à la hanche en janvier dernier, les Canucks ajoutent de la profondeur devant le filet. La saison dernière, Driedger jouait en KHL. Leonard Williams signe une prolongation de contrat de 3 ans d'une valeur annuelle de 30 millions de dollars avec les Seahawks de Seattle. Le joueur de ligne défensive a été sélectionné au Pro Bowl et nommé sous la deuxième équipe All-Pro la saison dernière.
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0: On est de retour au tailgate. Richard Labbé en compagnie de Frank Grenier. On est encore sous le choc un petit peu, on le rappelle, si jamais il y a des gens qui ont raté ça au cours des dernières minutes. Les énormes nouvelles dans le monde du hockey. Connor Hellebuyck veut sortir de Winnipeg. On le savait, on s'en doutait, il y avait des rumeurs, mais là, c'est pas mal dur de...
1: C'est officiel.
0: Pas mal dur de pas le savoir parce que lui et son agent ont émis carrément un communiqué. Quand même assez spécial. La question du jour, c'était, est-ce que vous, ou quelqu'un que vous connaissez, êtes un fan d'une équipe par rapport?
1: Et là, tu nous titillais, Richard. Tu dis que toi, t'en as une. Je suis vraiment curieux, parce que moi, je pensais que ton équipe, tout le monde le sait, là, c'était les Jets.
0: Les Jets de New York? Oui, mais... Oui, c'est parce que, en fait, la question peut être passagère. J'ai été un fan passager de cette équipe-là pendant quelques instants. Et ça va certainement t'intéresser de savoir pourquoi. Toi, as-tu déjà été un fan d'une équipe par rapport?
1: Oui, mais pas un amour infini, là, mais je peux te le dire tout de suite si tu veux.
0: Vas-y.
1: C'est rapide, mais j'ai toujours un petit faible pour les Brewers de Milwaukee.
0: OK, pourquoi?
1: J'aime le logo qui est une mythe de baseball.
0: C'est vrai qu'il est
1: je
0: beau le logo.
1: Je trouve qu'il est beau, il est simple, les couleurs, c'est le fun, sont différentes.
0: C'est un logo qui est pur.
1: Quand ils font un circuit, il y a une mascotte qui glisse d'un baril de bière.
0: Ça nous interpelle.
1: Entre les manches, il y a des courses de hot dog.
0: Ça, on aime ça.
1: Fait que, ils me charment. Ils me charment. Toujours aimé Christian Yelich puis le lanceur Mizorowski en ce moment. Fait qu'on dirait que cette équipe-là, je la regarde toujours du coin de l'œil sans, j'ai pas de gear, rien, mais on dirait que j'ai trop aimé les Brewers.
0: Et je sais pas pourquoi, mais quand j'étais très jeune sur les ondes de TVA, à l'époque, c'était le Canal 10. Le samedi après-midi, il y avait des games de la Ligue américaine. Les Brewers jouaient tout le temps. Paul Molitor, Rolly Fingers. Puis moi, je trippais sur leur uniforme bleu poudre et jaune.
1: Il était écœurant.
0: Et ils sortent de temps en temps à ce jour. Hein? Ils s'habillent de même de temps en temps. C'est vrai qu'il était écœurant.
1: Ouais.
0: Bon choix.
1: Mais c'est rare que quelqu'un du Québec se lève en disant « Yes, j'ai goût d'encourager une équipe de Milwaukee.
0: » C'est vrai que c'est rare.
1: Ouais.
0: Très bon choix, Frank. Écoute, moi, j'ai été pendant un an ou deux un fan des Twins du Minnesota.
1: Comment c'est arrivé, ça?
0: Check bien ça.
1: Là, tu niaises mon ami Phil qui aime le Minnesota au hockey.
0: Non, pas du tout. Je connais pas ton ami Phil.
1: Ouais, tu dis à ton ami qui aime le Wild du Minnesota, mais toi, c'est les Twins, là, ce coup-là.
0: T'as compris. Te souviens-tu, on a eu à l'émission, il y a quelques semaines, Dumb Puck. Hein?
1: Ouais.
0: Puis on parlait de cartes de baseball, cartes de hockey, tout ça. Ben, moi, quand j'avais 20 ans, pas vraiment de job, je m'étais dit, l'été de mes 20 ans, que j'allais devenir un genre de spéculateur de cartes de baseball et de hockey, et que j'allais être tellement... j'allais avoir tellement de succès que j'allais prendre ma retraite à 20 ans, à peu près 22 ans, 23 ans. Parce que j'allais être plus intelligent que tout le monde et être le seul humain sur la planète à être capable de cibler les jeunes recrues que personne ne connaît, acheter 200 copies de cette carte-là et les revendre 8 fois le prix dans l'année. J'allais devenir riche.
1: Je me rappelle
0: quand même
1: sur quel cheval te miser dans cette course-là.
0: Il y en a eu deux.
1: Deux avec les Twins?
0: Deux avec les Twins.
1: Wow.
0: Alors, donc cette année-là, avec mon œil de lynx, j'ai perçu que Chuck Knobloch allait aller au temple de la renommée. Alors, j'ai acheté à peu près 200 cartes de Chuck Knobloch. Et ben, il n'est pas allé au temple de la renommée, finalement. Il a été recrue de l'année dans l'Américaine en 91, attention. Mais après ça, il a oublié. Il ne se souvenait plus comment frapper une balle, ni comment, surtout, comment attraper une balle.
1: La pression de savoir que tu avais 200 répliques de ces cartes était insoutenable pour Chuck.
0: Et dans la même équipe, il y avait un lanceur qui s'appelait Scott Erickson, qui a remporté 20 victoires en 91. J'ai acheté, je pense, encore plus de cartes de Scott Erickson que de Chuck Knobloch. J'étais convaincu que Scott Erickson allait aller directement au temple de la renommée. Eh bien non. Alors, il y a quelqu'un que ça intéresse quelqu'un. J'ai à peu près 400 cartes chez moi dans le garage de Chuck Knobloch et de Scott Erickson. Je peux vous faire un excellent prix.
1: C'est bon pour chimer des tables ou des divans. ou des...
0: Probablement. Alors, ça a été... J'ai été un fan des Twins du Minnesota à cause de ces deux joueurs-là et de mon enrichissement potentiel pendant à peu près 2 ans. Il y avait un beau costume en plus, un beau suit.
1: Mais dans le fond, ce que je comprends, c'est que toi, ton équipe, c'est les Twins parce que t'avais scouté deux bons jeunes et tout ça.
0: Qu'allait me mettre riche.
1: Oui. Moi, c'est les Brewers parce qu'il y a des hot dogs qui courent. J'ai juste comparé nos raisons.
0: C'est excellent. On va aller sur la messagerie texte rapidement. Pirates de Pittsburgh, à cause de leur casquette, c'est tout seul qui était ligné horizontalement.
1: Oui, il y en avait une comme ça.
0: Elle était 40, celle-là. Qui d'autre? Dan, qui nous parle il nous parle de Mathieu Chandler, mais ça n'a pas rapport. Pourquoi il nous parle de ça?
1: C'était pas une équipe à lui seul.
0: Ouais. Attention, il y a quelqu'un qui nous parle des Mariners de Seattle.
1: À cause de Ken Griffey.
0: Ça, c'est un excellent choix.
1: Oui, oui, oui. Il y avait le jeu de baseball, Ken Griffey Baseball aussi, dans ma génération, qui nous a tout séduit.
0: Et là, il y a GF de Pittsburgh qui nous dit, je comprends pas pourquoi il dit GF de Pittsburgh, mais il dit « Je suis fan des Browns ». Je sais pas pourquoi.
1: J'avoue que t'es pas dans la bonne ville.
0: C'est la bonne,
1: Browns.
0: Raison. Si t'es un fan des Browns, généralement, tu sais pas pourquoi.
1: Mais j'ai un de mes chums, Pat, qui aime les Browns, et j'ai demandé pourquoi, puis il m'a dit j'aime les underdogs, et eux autres, t'as pas plus underdogs qu'eux autres, là, mais eux autres, c'est...
0: Parce qu'ils vont jamais rien gagner.
1: Non, c'est ça.
0: Ça, c'est sûr et certain. Alors, pensez à ça, pensez à cette réponse-là. On va peut-être... C'est quoi, rappelle-nous, la ligne ici?
1: Yes, appelez-nous après la pause, on va ouvrir les lignes pour savoir vos équipes spéciales que vous aimez.
0: Et pourquoi? Pourquoi?
1: 514-790-0919.
0: Parfait. Et avant d'aller à la pause, salutations à notre ami Steph de Ville d'Anjou qui parle de Connor Hellebuyck qui a fait un Denis Lemieux de lui-même.
1: Exact.
0: Trade me right it now. On fait la pause et on revient avec vos choix d'équipe bâtarde.
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0: On fait le tour de nos équipes bizarres favorites et Frank, ça déborde. On va aller aux lignes dans 2 secondes. C'est quoi? Il y en a un papé que j'ai trouvé.
1: En fait, il y en a deux. Il y a deux qui s'appellent Daniel. Le premier qui dit que c'est les Ducks à cause de Carrier, Ruchin et Selanne.
0: Le chandail, sans doute. Aussi.
1: C'est quand même. Les Ducks, d'habitude, c'est qui? C'est Goldberg avec Conway. C'est pas eux autres dans les Mighty Ducks.
0: Ouais, exact.
1: Mais les Ducks, une équipe qui est charmée beaucoup. Et on a un autre Daniel aussi qui nous dit les Tigers de Détroit. Ils disaient c'était mon équipe quand j'étais jeune au baseball, puis comme ça je les ai vus, puis je suis devenu un petit baquet que joue au premier but, puis il y avait Cecil Fielder, c'est devenu mon idole.
0: C'est une excellente
1: réponse.
0: Un petit baquet au premier but. Ouais. C'est une excellente description.
1: C'est une condition pour jouer au premier but à l'époque aussi.
0: Ah, c'est bon ça. On a Benoît aussi, mon équipe bâtarde, bizarre, c'est les White Sox de Chicago. Bon choix dans le temps de Frank Thomas. Ouais. Ça, c'est sûr. Okay,
1: puis Mike de Berthier, les Celtics, moi aussi.
0: Non, mais ça compte pas comme équipe bizarre. C'est l'équipe la plus titrée.
1: Ouais, ok, c'est bon.
0: C'est l'équipe la plus. C'est comme je te disais. Moi je dis pas, je prends pour les Cowboys de Dallas. J'ai gagné 5 Super Bowls. J'ai gagné.
1: J'ai vu ce que t'as
0: 5
1: fait.
0: Super Bowls.
1: J'ai vu ce que t'as fait.
0: Alors, on va aux lignes tout de suite. Philippe, salut Philippe.
3: Hey, salut, ça va les boys?
0: Ça vient toi?
3: Oui, ça va bien.
0: C'est qui ton équipe bizarre?
3: Hey, mon équipe, c'est mon équipe bizarre, c'est moi l'ami à Frank.
1: Ah, c'est là Philippe du Wild bizarre. Tu nous écoutais.
0: Philippe, ça fait des semaines que Frank me parle de toi. Alors pourquoi tu prends pour le
1: J'ai
0: Wild?
1: J'ai de la misère à l'expliquer, Philippe. Fais-le pour moi, s'il te plaît.
3: Oui, c'est ça, je l'entendais expliquer ça comme un bon niaiseux. Frank, c'est pas parce que la couleur du chandail est belle, selon moi, elle est excellente, mais c'est parce que il y a 12 ans, je cherchais un mot drôle, puis je suis tombé sur le mot Minnesota. Puis après ça, en jouant à NHL, j'ai découvert qu'il y avait une équipe d'hockey là-bas. Puis je suis vraiment weird, fait que j'ai comme tout basé ma personnalité sur cette équipe-là à cause que le nom me fait rire, tu sais. Minnesota, je sais pas, il y a de quoi de comique là-dedans. Fait que depuis, je me suis acheté genre 6 jerseys, j'ai été 2 fois au Minnesota, les voir, puis je les manque jamais quand ils viennent à Montréal. Si, je peux pas les manquer, faut que j'aille les voir.
0: T'es allé 2 fois à Saint-Paul, juste pour ça?
1: T'es allé avec Mégane Brouillard, je pense, à Saint-Paul. Ouais. Tu l'as converti au Wild, en plus.
0: Pour les gens qui nous écoutent, qui sont jamais allés à Saint-Paul, pas exactement une destination exotique, alors je salue ton courage.
3: Ouais, ben on l'a découvert là-bas, là, à part le Mall of America, là, le plus gros centre d'achat au monde, là, ben, le feu, le plus gros centre d'achat au monde, c'était qu'il n'y a pas grand-chose à faire.
0: Non,
3: là-bas.
0: Exactement. Surtout si tu y vas au mois de janvier, on va te dire de quoi, là.
3: Ouais, c'est particulier. Au mois de novembre, c'était plate en crise, mais c'est vraiment une destination le fun, là. La ville est très hockey, tu sais, on la compare beaucoup à Montréal, là, niveau fanatisme de hockey, là. The State of Hockey qui s'appelle. Fait que c'est quand même une belle équipe à suivre. Ouais. Des belles années, des beaux joueurs.
0: Philippe, avant de te quitter, juste une anecdote personnelle. Nous autres, sur le beat du hockey du Canadien, on s'attribue les voyages à chaque saison pour savoir qui va là, qui va là, qui va là. Je peux te confirmer une affaire. Je lève la main très rapidement pour le voyage du Canadien en Californie, mais le swing Minnesota-Winnipeg, je lève pas la main.
3: Je comprends.
0: Merci pour ton appel, Philippe. Merci d'avoir élucidé l'histoire.
1: Merci, Phil, de m'avoir aidé.
0: Merci. Bye-bye. OK, on poursuit aux appels. Nicolas, salut Nicolas.
4: Oui, salut!
0: C'est quoi ton équipe bizarre, Nicolas?
4: Ben moi, là, écoute, ça va être approximatif les dates, mais un 5 ans de 2012 peut-être à 2017, les Warriors de Golden State. J'ai vu ça sur RDS, ils dominaient la NBA. J'ai dit, mais qu'est-ce que c'est ça? Il faut que je vois ça, il faut que j'écoute les playoffs de cette équipe-là. La première année, là, tu sais que tu vois qu'ils dominent. Là, toute la misère du monde sur Vidéotron a trouvé des matchs de basketball dans ce temps-là. Là, il n'y avait pas ça à RDS ou à TVA Sport, bref. Fait que réussi à trouver ça sur ESPN3 ou je sais pas quoi. Puis finalement, j'ai accroché. Mais là, série de basketball, c'est en même temps que les séries d'hockey. Fait que là, ça revient à la job le lendemain. T'as-tu vu le match d'hockey de telle équipe? Ben non, moi, j'écoute le basketball. Comment ça, le basketball? D'où c'est que ça sort? Mais pendant 5 ans, ils ont joué, je pense, 3 finales contre Cleveland avec LeBron James. Mais je veux dire, c'était mon équipe. Je jurais que par ça. Je lâchais le hockey durant les séries de basketball. J'ai vraiment été un passionné de cette équipe-là pendant un 4-5 ans avec Stephen Curry.
0: Oui, c'est ça que j'allais dire.
4: Damon Green, puis d'autres, là. Fait que, c'était vraiment
1: c'était comme un petit élan de bandwagon, un peu, qu'une équipe qui était hot au bon moment, là, dans le fond, là.
4: Exactement. Mais tu sais, il y avait une fiche dans la saison régulière qui ressemblait, tu sais, là, à la fiche des Canadiens des années 77-78.
0: Ouais.
4: C'était moins que 10 défaites dans la saison. Il fallait que je vois ça, fait que c'était plus fort que moi. Puis j'ai resté accroché un 4-5 ans là, avec eux autres.
0: Bon, ben merci Nicolas pour nous avoir partagé cette expérience.
1: C'est vraiment cool.
0: Merci Nicolas, bye bye.
4: Merci.
0: Bonne soirée. On va y aller, petit dernier appel. Jean-Philippe, salut Jean-Philippe.
5: Yes, salut, ça va bien?
0: Ça va bien. Oui. Toi, c'est qui ton équipe bizarre?
5: Moi, c'est tout récent, c'est les Tigers de Détroit. Il y a un de vos auditeurs qui vient tout juste de le mentionner. Puis la raison, là, je vous compte ça rapidement, je suis allé en vacances à Détroit cet été avec ma femme puis ma fille.
0: Je suis désolé.
5: Non, je recommande fortement Détroit. Okay. Sincèrement.
0: OK.
5: Détroit a fait faillite en 2009. Depuis, René de ses cendres, c'est magnifique. J'ai visité des endroits magnifiques, dont la gare centrale. Non, pour de vrai, là. Mais Détroit, faut y aller.
0: C'est ce que tu dis.
5: On est allé à Chicago par la suite. Ça rattrape un peu, là. J'ai fait des fois à Chicago.
0: Oui, oui. Alors pourquoi? Fait que là, t'es allé à Détroit.
1: Les Tigers récemment.
0: T'es tombé en amour parce que t'étais à Détroit. T'es allé voir une game de balle. T'es tombé en amour avec les Tigers, c'est ça?
5: Exactement. Je vais être honnête avec toi. J'étais allé voir il y a bien des années les expos. J'étais jamais allé aux États-Unis voir une game de balle. J'étais allé voir les Tigers. Ils ont gagné 14-0. Fait que j'avais des habitués à côté de moi qui disaient ça arrive jamais qu'ils font des points à toutes les manches. Fait qu'ils revenaient. Je suis retourné le lendemain. C'était C'était le 1000e strikeout de Skubal, son dernier match à Détroit. Fait que ça a été nos deux matchs, back-to-back contre les Orioles. Fait que les casquettes, les jerseys, toute l'équipe, puis les Tigers, c'est notre équipe.
0: Ben, Jean-Philippe, ça fait beaucoup, beaucoup d'années que je voyage et c'est la première fois que je tombe sur quelqu'un qui est aussi enthousiaste envers Détroit.
5: Ben, écoute, je réitère, c'est magnifique, puis il y a beaucoup de beaux endroits à Détroit. C'est une belle ville, malgré ce que plusieurs personnes en pensent.
0: Bon, ben écoute, je vais essayer de retenir ça la prochaine fois que je vais y aller. Merci beaucoup, Jean-Philippe.
5: Ça fait plaisir, merci.
0: Merci, bye-bye. Avant de se quitter, d'aller à la pause, on a un Francis, qui est pas toi.
1: Non.
0: Qui prend pour les Jaguars de Jacksonville. Il nous dit pas pourquoi. À cause de Fred Taylor. Ah, OK.
1: Qui était
0: le porteur de ballon.
1: Il était bon à l'époque aussi.
0: Ouais, parce que les Jaguars, je connais pas personne qui prend. J'ai jamais vu personne dans ma vie avec un chandail. J'ai jamais vu, je pense, de mes yeux, un chandail des Jaguars, sauf quand je l'ai vu jouer à un moment donné.
1: Moi, quand je suis allé voir les Bills à Buffalo, il y en avait un. Il jouait contre les Jaguars. Il y en avait un avec son chandail. Et j'ai rarement vu quelqu'un se faire huer et insulter comme ça.
0: Non, mais pourquoi tu huerais quelqu'un qui prend pour les Jaguars? Il est tout seul.
1: Je sais, mais il s'est fait huer. Solide. Solide.
0: Et j'ai vu passer tantôt. Là, j'ai perdu le nom de la personne. Mais il y a quelqu'un qui s'est avoué fan des Blue Jackets de Columbus. Pourquoi? J'ai pas vu pourquoi.
1: Des fois, quand on voit les réponses, tu vois, Carl, il dit les Dolphins. Mais ça, c'est clairement à cause d'Ace Ventura.
0: Ouais, mais les Dolphins ont déjà été bons. Ça dépend de l'âge de Carl, ouais, là. Mais ils ont déjà été très bons. Qui d'autre qu'on a? Raiders. Mais Maxime, il nous dit Raiders. Mais Raiders avec, c'est pas tant un choix bizarre. Parce qu'ils ont déjà été très bons.
1: Mais tu vois, Maxime, il nous dit les Roadrunners de Montréal. Ça, c'est bizarre.
0: Ça, c'est quelque chose.
1: Ça, c'est bizarre.
0: Ça, c'est excellent. OK, on va aller à la pause. Avant d'aller à la pause, on va rappeler que, évidemment, la grosse nouvelle hein, dans le monde du hockey, Connor Hellebuyck, le gardien des Jets. Mais là, on va dire probablement l'ancien gardien des Jets parce que il a demandé une transaction cet après-midi. C'est une énorme nouvelle dans le monde du hockey et je pense qu'il y aura des répercussions pendant des semaines et des semaines. J'ai hâte de voir si ça va bouger rapidement d'ailleurs ce dossier-là. OK, on s'arrête quelques instants. Après la pause, on est en discussion avec Megan Sauvé des Roses de Montréal.
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0: Eh bien, samedi 14h au stade Saputo, les Roses vont rédiger un autre chapitre de leur belle histoire en y accueillant les Tides de Halifax et dans le cadre, évidemment, d'un match de la Super League du Nord. Mais on attend quand même beaucoup de monde et ça ajoute, je pense, au prestige de l'événement parce que c'est vraiment quelque chose dont on jase beaucoup. Et on va aller en parler immédiatement avec la co-capitaine des Roses. Elle se nomme Megan Sauvé. Bonjour, Megan.
7: Bonjour.
0: Ça va bien?
7: Ça va bien, vous?
0: Oui, très bien. Je parlais d'événements historiques. On attend à peu près 15 000 personnes samedi pour le stade, pour ce match-là des Roses au stade Saputo. Megan, est-ce que vous sentez qu'il y a quelque chose de spécial qui est en train de se passer présentement?
7: Oui, vraiment. On est très excités. Il y en a plusieurs d'entre nous qui ont été au stade Saputo plus jeunes, donc qui ont su vivre l'expérience, l'ambiance du stade. On a hâte d'être sur le terrain maintenant, de pouvoir la vivre. Mais oui, on s'approche bientôt du record à battre, donc on espère que ça va être battu très prochainement.
0: Oui, alors le record, faut le rappeler, là, il avait été établi tout récemment, c'était en avril. Vous étiez allé d'ailleurs battre l'AFC Toronto sur leur propre terrain, mais là-bas, il y avait eu ce soir-là 14 518 fans. Et ça, c'est le record. Donc, si c'est 15 000, évidemment, on bat le record. À quel point ce serait spécial, ça, Megan?
7: Je pense que ce serait spécial parce que ça enverrait un beau message que la ville de Montréal, on est derrière le sport féminin. On l'a vu avec la victoire. Donc, ce serait vraiment fantastique qu'on puisse reproduire l'exploit dans le soccer puis faire persévérer les prochaines générations de joueuses de soccer.
1: Mais justement, tu parles de Montréal. Comment ça se passe, le lien avec la ville? Est-ce que tu sens le support? Est-ce que tu sens que les gens embarquent? Votre lien se développe aussi? Comment ça se passe de ce côté-là?
7: Oui, on sent vraiment un beau support de la communauté. On a une belle relation avec eux. On prend le temps vraiment après les matchs d'aller voir chaque petite fille qui est venue à notre match puis de vraiment les remercier. On est vraiment contents. Puis on a une ambiance qui est quand même remarquable dans notre stade. Donc, on espère que ça va continuer comme ça.
1: Mais justement, vous faites beaucoup d'efforts pour inclure la communauté. Justement, moi, personnellement, j'ai ma filleule qui est allée à une de vos parties. Je pense que c'est les débuts de game qui jouait avec vous autres aussi. Puis c'est quelque chose qu'elle parle encore avec des souvenirs. Fait que, tu sais, c'est tous des bons moves. Ça, c'est vraiment payant ce que vous faites, les efforts dans
7: oui,
1: ce sens-là.
7: Vraiment. Oui.
0: Et Mégane, tu parlais un petit peu, évidemment, de l'aspect historique, puis pour certaines filles, de jouer à ce stade-là, mais je crois comprendre que quand tu étais plus petite, tu avais eu l'honneur là, d'aller disputer, je pense que c'était un mini-match au stade Saputo. Raconte-nous donc ça.
7: Oui, mon père, qui était à l'époque mon entraîneur au soccer, je représentais le FC Saint-Hyacinthe, puis il avait gagné un concours pour qu'on puisse aller dans la loge Cage au sport, puis faire le mini-match à la mi-temps. Donc, on avait eu la chance de faire ça, puis c'était vraiment inspirant. Je l'ai vécu plusieurs fois, ce stade-là, pour plein de matchs différents. Donc, juste de le voir, puis là, maintenant, de pouvoir le vivre sur le terrain, ça va être vraiment fantastique.
0: Puis et ce parcours-là, Mégane, tu sais, de pouvoir passer de en tant que jeune joueuse là, probablement avec des rêves et tout ça, mais là maintenant de se rendre compte qu'en 2026, ben non seulement est-ce que c'est possible, mais c'est une réalité. Tu te retrouves à jouer un match de soccer professionnel devant cette foule-là qu'on attend. À quel point c'est spécial de constater ce chemin là qui a été parcouru.
7: Mais je pense que c'est quelque chose qu'on pensait pas, tu sais, les joueuses de ma génération qui ont eu à s'expatrier, on pensait pas que ce serait possible un jour ou que ça viendrait aussi rapidement, qu'on aurait la chance de le vivre peut-être plus vers la fin de notre carrière. Donc le fait de pouvoir le vivre maintenant, c'est vraiment quelque chose dont on aurait rêvé plus jeune, qu'on ait des modèles comme ça, qu'on puisse être ces modèles-là, en fait, c'est très, très gratifiant aussi.
0: Ouais, puis vous le sentez, ça, ce rôle-là là, que vous devez, que vous portez, j'imagine, ce rôle de modèle là, pour les futures générations.
7: Oui, je pense que c'est pour ça qu'on met autant de temps après les matchs à vraiment aller rencontrer chaque petite fille, parce qu'on sait que on est les premières à le faire, donc il faut s'assurer qu'on le fasse bien, puis que cette expérience-là, cette équipe-là, ben perdure dans le temps.
0: Et Mégane, tu parlais, tu en as parlé, donc toi-même, t'étais à un moment donné, t'étais parti jouer en Europe, t'étais là-bas, est-ce que tu pensais passer peut-être ta carrière en entier là-bas? Comment tu avais envisagé ça?
7: Oui, au moment où j'ai quitté pour ma première année pro au Portugal, ben dans ma tête, moi, ça n'existait pas, ou il n'y avait pas encore ce projet-là qui existait. Donc moi, dans ma tête, lorsque je faisais des plans un peu plus long terme, ben je regardais les équipes en Europe que j'aimerais atteindre ou les championnats que j'aimerais atteindre. Donc c'était vraiment pas dans les idées. Mais là, une fois que ça s'est concrétisé, évidemment, c'était un choix facile quand même de venir devant la maison puis d'avoir cet impact-là au-delà du foot dans la communauté aussi.
1: Et justement, toi, avec ta carrière, où est-ce que tu as dû te déplacer, ça doit être plus rare de jouer devant ta famille, tes amis, tout ça à Montréal, ça doit être spécial ça aussi?
7: Oui, vraiment, ma famille m'a quand même suivi. Mon père, c'est un fier partisan qui met beaucoup d'ambiance, donc là, il y a un défi un peu plus de taille de mettre de l'ambiance au Stade Saputo, c'est un peu plus grand, mais je pense qu'il va être capable de mettre beaucoup d'énergie.
1: Je suis sûr qu'il est capable.
7: Ouais.
0: Ouais. T'avais-tu, Mégane, ce père-là, là, le père le plus bruyant de la gang que tu pouvais entendre à 100 pieds, là? C'est ce père-là que t'as, c'est ça?
7: Oui, c'est mon père. Puis il passe souvent à la télé parce qu'il crie très, très fort. Fait que il aime ça, il embarque, puis il trippe un peu sur toute cette expérience-là. Là.
0: Ouais. Et puis tu parlais de l'Europe. C'est quoi le statut du soccer féminin en Europe? Est-ce que c'est beaucoup plus gros qu'ici? Comment tu peux comparer ça?
7: Mais c'est sûr que c'est historique. J'ai eu la chance quand même de jouer pour le Sporting Club de Portugal, qui est quand même un club très, très historique là-bas. Mais il y a encore du travail à faire au niveau féminin. C'est une ligue qui est en train de grandir, qui commence à avoir un peu plus de solide puis de sérieux. Mais il y a encore du travail à faire. Puis ici, on sent vraiment que la communauté, elle est derrière le projet. Donc, je pense que la ligue a la possibilité d'accélérer un peu ce développement-là, étant donné que les gens sont vraiment derrière le projet. Donc.
0: Ouais. Et puis ce moment-là, là, samedi, on le rappelle, le match est à 14h. Pour toi, pour ta carrière, mais aussi pour tes coéquipières, ça, j'imagine que ça représente l'aboutissement de quelque chose.
7: Oui, je pense que c'est l'aboutissement depuis l'année dernière, on travaille là-dessus, on l'a fait, on réussit à remplir un gros stade, un stade d'envergure. Donc maintenant, ça va devenir un standard. On espère que ça devienne un standard, qu'on ait des grandes foules comme ça. Donc ouais, c'est un peu l'aboutissement de tout ce travail-là qu'on fait depuis l'année dernière, ça c'est certain à 100%.
1: Fait que la prochaine étape, si je comprends, c'est le stade olympique. Ils sont en train de le rénover pour ça, justement, je pense.
7: Exact. On attend les rénovations, c'est la prochaine étape.
0: Ouais, alors, on sait juste pas combien de temps que ça va prendre, mais ça c'est un autre, c'est un autre dossier, évidemment.
7: Et, exactement.
0: Et Mégane, en terminant, on parle de la portée de ce match-là. J'imagine que ça, c'est souvent on entend des joueurs, des joueurs se disent, ah, c'est juste un autre match. Mais j'imagine que ça, c'est pas juste un autre match.
7: Non, je pense pas que c'est. Non, on le traite vraiment comme on a l'occasion de jouer, d'aller chercher un peu plus de parties. On a joué devant une plus grande foule. Donc, pourquoi pas essayer de les inspirer puis de les amener à aimer notre équipe, notre façon de jouer, notre identité. Donc, c'est vraiment un statement qu'on essaie d'aller faire durant le match. Puis au-delà de ça, bien, on est en course encore pour être championne de la Ligue. Donc, c'est un, pour nous, les prochains trois points, c'est les plus importants. Donc, on va essayer d'aller chercher ces trois points-là.
1: Mais justement, comment ça s'enligne la fin de saison? Est-ce que vous avez des bonnes chances de vous rendre loin, de faire un bon parcours?
7: Oui, on est très près de la première place. Donc, c'est très, très serré. On est trois équipes qui se battent pour cette première place-là. Donc, chaque match est important, chaque point est important. Donc, on espère vraiment aller chercher que des victoires dans les prochains matchs à venir.
0: Bon, alors on le rappelle, là, le prochain match des Roses, c'est ce samedi 14h au stade Saputo. Ce sera face aux Tides de Halifax. Et on espère et on vise et on souhaite une foule de 15 000 personnes. Ce serait évidemment un record du côté de la Super League du Nord. Ben, Megan Sauvé, co-capitaine des Roses, merci pour ta présence à l'émission.
7: Merci beaucoup.
0: Merci, au revoir.
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0: Il y a beaucoup de rumeurs présentement sur la possibilité d'une nouvelle formation de la Ligue canadienne. Et c'est de plus en plus la ville de Québec qui est ciblée par ces rumeurs-là. Est-ce que c'est fondé? Est-ce que c'est un rêve? On va aller du côté de Québec, justement, en parler avec quelqu'un qui est très au fait du dossier. Il travaille au journal Le Soleil et il se nomme Michael Lalancette. Salut, Michael.
6: Salut, Richard.
0: Ça va bien?
6: Très bien, toi.
0: Ben oui, ça va très bien. Alors, Michael, d'entrée de jeu, je dois t'avouer qu'à peu près 25 ans, j'ai écrit un texte à un moment donné sur est-ce que la LCF pourrait aller à Québec. Alors, c'est pas la première fois que ça se passe.
6: Mais... c'est un danger d'aller fouiller des archives, hein, Richard?
0: Ouais, c'est ça.
6: des fois, on est fiers de nos coups, puis des fois, on dit, ouais, on joue dans le même film.
0: Ouais, exactement. Mais là, j'ai comme l'impression, et tu me corrigeras, mais j'ai comme l'impression que cette fois-ci, c'est peut-être un peu plus sérieux. Est-ce que ce serait exact de dire ça?
6: Je pense que oui. Je pense que oui. Le marché de Québec a beaucoup changé, Richard. C'est sûr que le départ des Nordiques a rebrassé beaucoup les cartes. Après ça, il y a eu un vide, là, la longue traversée du désert de Québec, parce que là, se retrouver privé de son équipe, de son chouchou, il y a eu une dépression un peu à Québec, là. Essayer de se redéfinir, ça s'est fait par le sport amateur. Puis après ça, il y a eu des gens d'affaires. Jacques Tanguay, évidemment, est un acteur principal de cette transformation-là, avec le lancement du Rouge et Or, avec le lancement des Remparts. Et c'est ajouté à ça, quelques années plus tard, le lancement des Capitales. Là, tu vas me dire, là-dedans, il y a une seule équipe professionnelle, c'est les Capitales, puis c'est du baseball indépendant. Je le sais. Mais ça a été ça au début, là, pour se redéfinir, puis pour décider un peu comment on écrit la suite pour Québec. Et le football d'anniversaire a pris la place, a fait gagner ses lettres de noblesse sur la scène du football d'anniversaire. Mais là, on est entré dans une autre phase. Il y a eu l'espoir, à un moment donné, du retour des Nordiques. Et je suis d'accord avec toi. Je suis d'accord avec toi que la période en ce moment, là, on est comme un petit peu... Les Capitales vont bien, les Remparts, ils ont leur créneau. Le Rouge et Or domine encore sur le football universitaire, mais il y a encore une place à prendre parce que c'est un marché de sport, des gens de sport incroyables, Québec. Moi, tu sais, j'ai été à Montréal 10 ans là, dans mes années à TVA, puis là, je suis de retour à Québec. Alors, je suis en mesure d'apprécier un peu ce qui se passe, le dynamisme en ville et tout ça. Il y a une place à prendre et il y a effectivement ce projet de la Ligue canadienne de football. Alors, mais la clé de voûte, c'est le stade, parce que le stade du PEP ne répond pas aux besoins d'une équipe de la Ligue canadienne de football à Québec. Ouais, peut-être à très court terme, mais à moyen long terme, c'est impossible.
0: Ouais, parce je pense que c'est un minimum, si je me trompe pas, de 25 000 places à peu près, là, selon ce que j'ai compris, là.
6: Exact. Tu sais, les gens disent, ben pourtant, vous avez un stade à Québec, de le stade du PEP, c'est le domicile du Rouge et Or, ça rentre 18, 19, 20 000. Non, non, mais c'est un faux 18, 19, 20 000. Parce qu'en réalité, je pense que c'est autour de 13 000, là, sièges. Le reste, c'est des places debout.
0: Ouais.
6: Ça, c'est des billets qui n'ont pas de valeur monétaire là, tant que ça. Tu peux vendre ces billets. C'est bien le fun de remplir le stade du PEP, Carabin Rouge et Or, mais pour faire de la business, c'est impossible. Alors, je pense que ça, de ce point de vue-là, c'est assez évident qu'ils font un nouveau stade, puis c'est minimum 20-25 000 sièges, là, des vrais sièges, là, pour rentabiliser l'avenue du football professionnel à Québec.
1: Puis, y a-tu déjà des rumeurs d'endroits ou de plans pour un nouveau stade comme ça?
6: Ben oui, c'est ça. Oui. C'est ça que là. Et je te dirais que ça s'est activé beaucoup dans la dernière année, année et demie. Là, on entend beaucoup de rumeurs en ville. Et le site de prédilection pour un nouveau stade, tu sais, le Rouge et Or va garder son stade. Ça, c'est à peu près déterminé. Mais le lieu de prédilection, c'est l'endroit de Le Bourgneuf ou proximité Vanier-Limoilou. Et c'est l'ancien Colisée.
0: Ouais.
6: Parce qu'on se cherche une vocation pour ce site-là, qui est un site très peu densément peuplé. Alors, tu as le centre Vidéotron, puis tu as le vieux Colisée qui est là, qui est vide, qui sert d'entrepôt. Mais ce secteur-là est sous-exploité, notamment en lien avec l'infrastructure que tu as tout autour. Tu as le vieux, tu as le grand marché de Québec, tu as plein d'infrastructures de routes, les autoroutes. Tu as le tramway qui passera pas directement dans ce secteur-là, mais pas très loin, qui va être interrelié avec le tramway. Et le Colisée, c'est comme une verrue dans la ville, dans le sens que faut trouver une façon d'exploiter ce site-là. Et quoi de mieux qu'un stade, soit de football ou de soccer, ou peut-être même les deux, un complexe pour faire raser le Colisée, développer, soit faire de l'immobilier, mais construire ce secteur-là. Et je pense que les acteurs de Québec voient ce secteur-là comme le secteur pivot pour un nouveau stade de soccer, football, complexe, ish, là, peu importe la forme que ça prendra.
0: Et Michael, t'as parlé à quelques reprises du Rouge et Or. Puis ça, évidemment, c'est je pense que c'est au centre des préoccupations parce que tu l'as dit, eux, ils occupent vraiment une place importante dans le paysage sportif à Québec depuis très longtemps. Est-ce qu'on sait si la direction du Rouge et Or voit d'un bon œil l'arrivée potentielle de peut-être pas un rival, mais de certainement quelqu'un qui viendrait un petit peu gruger dans la tarte, là?
6: Et ben, honnêtement, Richard, ils l'ont dit publiquement, puis moi, pour avoir parlé avec beaucoup de personnes, Jacques Tanguy s'en cache même pas, là, président du Rouge et Or, puis très ancré dans la communauté de Québec, il est en faveur, puis le Rouge et Or est en faveur de ça. Pourquoi? Tu sais, on pourrait dire, ben, les autres, ils protègent leur marché, puis ils veulent pas. Pas vraiment, parce que quand tu regardes le nombre de matchs, premièrement, le Rouge et Or, c'est 4 matchs de saison régulière à domicile. Et là, tu ajoutes à ça les séries. C'est pas des très longues séries, là. C'est 2-3 matchs éliminatoires. Puis t'as une Coupe Vanier en bout de ligne. Cette année, on est chanceux, on l'a à Québec. Mais sinon, quand on regarde ça, l'impact, oui, il y a des parts de marché. Tu sais, les entreprises, parce que j'ai parlé avec des hommes d'affaires, des investisseurs, là, des gens qui sont à la tête des grosses compagnies qui disent, moi, j'ai une tarte publicitaire dans mon budget, là, annuel. Elle doublera pas la tarte. Sauf que je peux la séparer autrement. Puis, il y a de la marge de manœuvre pour Québec. Parce que, tu sais, tantôt, je parlais d'opportunités, de marché à développer, un côté inexploité. Il y a ça, là, tu sais. Alors, les grands partenaires majeurs nationaux, peut-être qu'eux vont dire, ben, au lieu de mettre tant dans le Rouge et Or, on va mettre tant, puis là, ça va aller. Ça, je suis d'accord, il risque d'avoir un côté perte à ça. Mais la somme des pertes est quand même marginal pour le Rouge et Or. Tu sais, c'est quand même une grosse business à Québec, mais il faut quand même mettre les choses en perspective. C'est pas les Alouettes de Montréal, c'est pas un marché de la Ligue canadienne de football. C'est un contrat régional pour la télévision. Alors, c'est pas un contrat national. Tu sais, il y a plusieurs coches qui ne sont pas cochées en ce moment, même si le Rouge et Or joue une place hyper importante à Québec. Par contre, la nuance que je ferai à mon point, Richard, c'est de dire, dans le cœur des gens de Québec, il y a beaucoup de monde qu'eux autres, ils se disent, moi, c'est la Ligue nationale de football, la NFL, puis le Rouge et Or, ça vient me chercher au trip parce que c'est Québec, mais la Ligue canadienne, j'en veux pas. Alors ça, on l'entend en ville, cet argument-là, mais pour le marché publicitaire, pour le Rouge et Or, le Rouge et Or ne met pas des bâtons dans les roues du projet, loin s'en faut, mais il voit ça comme une, à la limite, même comme une opportunité en se disant, on a peut-être des joueurs, nous, qui arrivent en fin de carrière, qui n'ont peut-être pas d'opportunité, qui là vont peut-être avoir une deuxième vie grâce à une équipe de la Ligue canadienne de football à Québec. Puis c'est ça aussi l'objectif de la Ligue, parce que la LCF s'est jamais cachée, Richard, de dire, on a un intérêt, on veut grossir nos rangs. Est-ce que ça va être Québec? Est-ce que ça va être Halifax? Parce que, tu sais, Halifax, moi, je connais bien ce marché-là. J'y vais souvent. La ville a explosé. Là. C'est hallucinant. Quand tu marches dans les rues de la ville, ça s'est développé incroyable. Puis eux aussi, tu sais, ils rêvaient à la LPHF un peu comme Québec. Puis, si c'est pas à Québec, en tout cas, ça va être Halifax ou peut-être les deux. On va voir. Puis, il faut l'équilibre des divisions, mais... je pense que le Rouge et Or est vraiment pas un acteur qui joue en coulisses contre le projet de la LCF, au contraire.
1: Mais justement aussi, le succès du Rouge et Or, c'est sûrement ça qui ouvre la porte au projet de la LCF, justement, d'établir Québec comme une ville de football aussi.
6: Fait, vraiment?
1: Est-ce que tu es prêt à dire
6: vraiment.
1: Que Québec est une ville de football, justement?
6: Ben, écoute, faut que tu ailles voir des matchs de football collégial D1. Tu sais, c'est notre meilleure ligue au Québec en bas de la Ligue universitaire, c'est le collégial D1. Puis c'est incroyable, Limoilou, ça attire du monde, c'est, les salles sont pleines.
1: Ouais.
6: Tu sais, moi, c'est ça qui m'a frappé quand je suis revenu à Québec, parce que bon, j'avais été 10 ans à Montréal, c'est un autre registre, on est ailleurs complètement. Puis quand tu retournes à Québec, le football collégial est en hyper santé. Tu vois CNDF, tu vois Limoilou, tu vois les gros programmes Saint-Jean-Eudes dans le football scolaire. T'as des très, très, très gros programmes de football. Ils fournissent des joueurs, mais à la limite, ça déborde les cadres de Québec. Là, maintenant, tu sais, ça fournit les écoles de Montréal dans le football universitaire. Les gars s'en vont beaucoup aux États-Unis. C'est une grosse région de football, puis il faut que tu regardes les résultats année après année dans D1, puis même en D2 pour voir à quel point la région de Québec fournit énormément de joueurs. Alors, c'est un marché en très bonne santé. Puis les gens se disent, c'est un peu comme le baseball. Tu sais, les gars, faut remonter au départ des expos. Puis, tu sais, la chute du baseball au Québec, ça a été quoi le noyau de relance du baseball au Québec? Ben, je veux pas jouer les gars un peu chauvins, mais c'est un peu ça. C'est la région de Québec qui a été le fer de lance pour la relance du baseball au Québec. Maintenant, ça va bien presque partout. Puis en football, je serais porté à dire que c'est un peu la même chose. Alors, il y a un gros potentiel, puis c'est inexploité, puis il y a un côté business à aller chercher, mais comment on va financer la construction d'un stade de football? Ça, c'est la grosse question, les gars.
0: Ben, c'est ça.
6: Va coûter très cher, ça, là.
0: C'est ma prochaine question. D'ailleurs, est-ce qu'il y a quelqu'un qui a levé la main? Est-ce qu'on a des investisseurs à Québec là, pour la possibilité du football canadien?
6: Je pense que ça se fait en coulisses pour le moment. Il est très tôt, hein, tu sais, dans le sens que il y a de l'intérêt, il y a des gens d'affaires, puis des gens d'affaires qui sont sérieux, d'habitude, Richard, ils parlent pas. Mm-hmm. Ceux qui parlent le plus fort, d'habitude, ils sont pas prêts à faire le chèque.
0: Ouais.
6: On a vu ça à une couple de reprises, à une quelques reprises dans l'histoire du Québec.
0: Oui. On ne nommera pas de nom.
1: Non, mais on le sait.
6: Mais, la mémoire est une faculté qui oublie pas tout le temps. Puis je pense qu'il y a des acteurs qui sont très sérieux. Des gros joueurs, mais je pense qu'ils veulent rester dans l'ombre pour le moment, parce que le montage financier, c'est assez évident que ça ne peut pas être un stade du privé. T'sais, parce que 350 millions, là, c'est de la peau en maudit. Sauf quand tu considères que le Centre Vidéotron, ça a été un stade construit par l'argent public. Puis ça, c'est notre sport national, c'est le sport qui est le plus proche de nous. Fait que tu sais, je vois pas demain la veille qu'un investisseur va mettre 300-350 millions dans un stade de football et de soccer à Québec. Alors, c'est sûr que les paliers de gouvernement vont être appelés. Là, on est en campagne électorale, on rentre là-dedans. Là. Alors, assurément qu'il y a peut-être une fenêtre d'opportunité pour ça. Je pense qu'il y a des gens sérieux qui sont prêts à investir, mais 300 millions, c'est de l'argent en maudit dans le contexte actuel des finances publiques. Alors, j'ai hâte de voir la suite. T'sais, comment la Ville de Québec, je pense, va répondre, parce que le maire Marchand... je le dis de façon très, pas péjorative, mais très positive, là. Ils tirent sous ce qui bouge. Quand tu regardes, écoute, ils sont allés chercher championnat du monde féminin, on n'a jamais vu ça au Québec. Championnat du monde junior, ça fait un bout de temps qu'on n'a plus vu ça, puis la dernière fois, on l'avait splitté avec Toronto, là, c'est au Québec à 100%. Les Coupes du monde, honnêtement, le maire, il est très actif, il croit au sport, alors ça, c'est positif. Mais il va falloir une part soit du provincial, du fédéral, puis je ne sais pas ça va être quoi le montage financier, Mais dans le contexte de 2026, 300 millions, là,
0: ouais,
6: c'est pas. Moi, je vois ça quand même comme un gros enjeu. Tu sais, est-ce qu'ils vont être capables de monter un projet pour construire ça? Écoute, on a eu la construction d'un stade de curling, le complexe de curling, qui était qu'on a eu l'accès à la visite aujourd'hui. Ça a été, il coûte 50 millions de dollars, puis ça a fait polémique à Québec, là. Les gens se sont divisés là-dessus. Alors, 300, c'est du stock.
0: C'est du stock, mais en même temps, comme tu l'as mentionné, il y a une ouverture. Tu as parlé du maire Marchand, je pense, qui a même déclaré publiquement qu'il avait même parlé, si je me trompe pas, aux dirigeants du football canadien. Donc, il y a tout le moins un dossier qui avance là, présentement. Ça, c'est, on peut dire ça au minimum, là.
6: Oui, et l'intérêt de la Ligue est là.
0: Ouais.
6: On va comparer un autre dossier. Là, quand l'intérêt de la Ligue n'est pas tellement là, tu veux faire la grande séduction, ben des fois, t'es un peu déçu. Là, dans ce cas-là, ils ont des pourparlers. Ils ont des pourparlers avec la Première Ligue canadienne en soccer. Alors, il peut y avoir une espèce de fusionner ces deux projets-là. Il y a une opportunité. Maintenant, est-ce que ça va voir le jour? J'ai hâte de voir. Mais je pense que les plaques tectoniques, ou en tout cas, tu sais, tout est bien placé pour que ce projet-là voie le jour. Ça va être qui va être derrière ça. En ville, il y a quelques noms qui circulent, mais c'est très informel. J'ose même pas en parler sur vos ondes parce que on n'a pas été capable de vérifier ça. Mais on nous dit qu'il y a des gens sérieux qui sont derrière ce projet-là. La ville veut donner, tu sais, et s'y prête à être, à faire partie du projet. Mais la clé, c'est vraiment le stade, parce que c'est impossible. La LCF ne peut pas vivre au stade du PEP. Et ça, c'est pas moi qui le dis. C'est Jacques Tanguay puis à peu près tous les intervenants des dernières années qui ont dit que c'est impossible à rentabiliser. Parce que, comme je vous disais, le stade, c'est un stade de 12-13 000 places, ouais, assises. Puis c'est impossible de rentabiliser une équipe de la LCF avec cette capacité-là.
0: Et est-ce qu'il y a un début d'idée de peut-être de date là, dans ce dossier-là? Est-ce qu'on a un semblant d'idée sur à peu près quand ça pourrait s'amorcer, si un jour ça s'amorce?
6: Ben écoute, je m'avance peut-être, Richard, mais je dirais 2-3 ans, c'est pas avant ça, parce que c'est peut-être que l'équipe peut jouer dans le stade du PEP pour un moment. C'est du moment que le chantier de construction, tout est attaché, que la pelletée de terre est faite, là, pas des annonces, là, pas le prolongement de la ligne bleue, là.
0: Ouais, ouais.
6: Des vrais projets, là. Peut-être 2 ans, 3 ans, mais faut que les travaux du stade soient lancés. Parce que l'équipe va pouvoir, tu sais, au début, puis il va avoir une euphorie, puis moi, les gens m'ont assuré que c'est impossible de rentabiliser ça sur du moyen terme au sein du PEPS. Alors, moi, je dirais peut-être 2 ans. Dans le gros minimum, si j'étire l'élastique, puis que tout s'enclenche rapidement, mais peut-être 3 ans.
0: Bon, ben alors on va se croiser les doigts parce que évidemment on aimerait bien réanimer cette belle rivalité Montréal-Québec. Je sais qu'elle existe entre les Carabins puis le Rouge et Or, mais c'est sûr que ça sera encore mieux au niveau du football professionnel canadien. Alors ça c'est sûr, on va se souhaiter ça. Et d'ailleurs, Michael, en terminant, il faut te poser une question importante. Est-ce que le but d'Alain Côté était bon, oui ou non?
6: Hey, là, tu joues sur mes sentiments, tu sais ça, hein? Moi, j'ai grandi au Saguenay.
0: Alors, la moitié
6: de ma famille était nordique, la moitié de ma famille est canadienne. Fait que là, je vais être déshérité par quel bord de quel côté de ma famille. Non, je pense que le but d'aller à côté était bon.
0: Bon.
6: Je vais dire ça comme ça.
0: On vient de régler un gros dossier. Enfin, toutes ces années plus tard, je suis bien content. Alors, Michael Lalancette, journaliste au Soleil de Québec, merci pour ton temps cet après-midi. Puis évidemment, on va se tenir au courant des prochains développements dans le dossier du football canadien à Québec.
6: Toujours un plaisir, merci.
0: Merci, bye-bye. Nous, on fait une petite pause et on revient tout de suite après.
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1: Connor Hellebuyck demande aux Jets de Winnipeg de l'échanger. Il avait formulé cette demande en privé il y a quelques mois, et comme ça n'a toujours pas été résolu et que le début de saison approche, il a décidé de rendre sa demande publique. Selon Elliott Friedman, Cale Makar et l'Avalanche seraient proches d'une entente de prolongation de contrat. La saison dernière, Makar a récolté 79 points en 75 matchs et il a remporté le trophée Norris en 2025 et figurait parmi les finalistes la saison dernière. Le gardien Chris Driedger signe un essai professionnel avec les Canucks de Vancouver. Avec l'incertitude entourant Thatcher Demko, qui a subi une opération à la hanche en janvier dernier, les Canucks ajoutent de la profondeur devant le filet. La saison dernière, Driedger jouait en KHL. Et finalement, Leonard Williams signe une prolongation de contrat de 3 ans, une valeur annuelle de 30 millions de dollars avec les Seahawks de Seattle. Le joueur de ligne défensive a été sélectionné au Pro Bowl et nommé sous la deuxième équipe All-Pro la saison dernière.
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0: on va aviser. On va essayer de se faire voir d'abord. Au moins, on nous entend. C'est ça qui est le principal. hey, Stéphane, je regardais avant qu'on se parle, et ça m'a inspiré. Je regardais tes chiffres en carrière et ça m'a inspiré. Ma première question, quelle est ta plus grande fierté, Stéphane Quintal? Ta carrière de plus de 1000 matchs dans la LNH ou le fait que tu as été repêché un rang avant Joe Sakic?
1: J'en ai parlé dernièrement sur le podcast de Mathias, parce qu'à chaque fois que je vois Joe Sakic, j'ai raconté l'histoire la première fois, puis il était même pas au courant, puis il trouve ça bien drôle, là, mais non, c'est quand même...
0: c'est quelque en chose plus, quand même, là.
1: En plus, tu sais, les Nordiques, c'est pas comme... C'est présentement les tests physiques, puis je pense que la plupart des équipes vont rencontrer tous les choix de première ronde, mais moi, les... Québec avait été la seule équipe qui m'avait passé en entrevue. J'étais certain d'aller là, puis j'étais fier d'aller à Québec. Finalement, c'était à Boston.
0: t'as été
1: Québec
0: surpris.
1: A fait le bon choix.
0: Ouais, ouais, on peut dire ça comme ça. Je pense qu'ils sont bien contents finalement d'avoir mis la main sur Joe Sakic. Mais pour les gens qui l'oublient, Stéphane Quintal, à l'époque, tu faisais partie là des espoirs très très en vue là dans ton année de repêchage là.
1: Ouais, on était deux à Granby. Il y avait Pierre Turgeon. Éric Desjardins et moi, qui était la même année, Daniel Lacroix aussi, qu'on avait une très très bonne équipe avec les Bisons, puis on avait plusieurs joueurs qui étaient au repêchage. Ça avait été une très bonne année. C'est les bonnes années où il y avait beaucoup de francophones.
0: Ouais, c'est vrai.
1: il y en a moins de ce temps-ci.
0: Ouais, mais comment, d'ailleurs, on en parlait récemment, on avait des anciens joueurs à l'émission, puis tout le monde a sa petite théorie là-dessus. Toi, Stéphane Quintal, comment t'expliques ça qu'il y en a vraiment moins maintenant des joueurs québécois dans la LNH?
1: Ben, tu sais, j'ai participé avec Marc Denis puis Stéphane Auger là, dans le comité quand M. Legault m'a mis en place. Moi, je suis allé en République tchèque, je suis allé en Suède, je suis allé en Finlande. Puis je trouvais que le développement était beaucoup mieux là-bas qu'ici au Québec. Les entraîneurs sont rémunérés, les parents sont pas vraiment impliqués, mais tu sais, comme moi, mon garçon, il a joué dans LHPS avec le Colonel Notre-Dame, puis c'était une super belle expérience, vraiment, là. Tu sais, l'HPS, pour mon garçon, c'était parfait, là, puis tu sais, je pense que souvent, qu'il y a moins de parents impliqués, mieux que c'est pour le développement des joueurs, mais c'est comme les avantages numériques, les avantages numériques, le temps de glace, on n'aurait pas se préoccuper de ça avant l'âge de 15 ans. Puis je pense que ils mettent trop d'emphase sur la victoire à place du développement des joueurs. Puis jouer différentes positions aussi. Puis tu sais, je pense qu'il y aurait beaucoup de choses à faire avec Hockey Québec, mais je pense que Stéphane Auger est au courant de ça, puis il travaille là-dessus aussi, là.
0: Ouais, puis est-ce que tu vois un monde, Stéphane, où éventuellement les joueurs québécois vont reprendre leur place un petit peu au sommet là, de la LNH?
1: Ben, pas dans les prochaines années. Je vois pas vraiment, non. Ça n'a pas encore assez changé drastiquement au Québec pour que ça aille mieux là, du côté développement des jeunes joueurs. Là.
0: Il y a encore beaucoup de choses de travail à faire, puis c'est pas le genre de changement qui s'opère si rapidement, j'imagine, non plus. Là.
1: Non, t'as raison, ouais.
0: Et bien, si on revient à toi, donc on en parlait, t'avais été à l'époque un choix de 14e total par les Bruins de Boston, mais évidemment, les gens à Montréal se souviennent de Stéphane Quintal comme un membre du Canadien de Montréal. T'as eu deux épisodes, hein. T'es arrivé ici au milieu des années 90, t'es reparti, t'es revenu au début des années 2000. Qu'est-ce que tu retiens de tes deux passages, Stéphane, avec le Canadien?
1: Ben, c'était les plus belles années là, à Montréal. J'ai adoré jouer là. Je pense que avec le talent que j'avais, qui était très moyen, j'ai été. Vu que je travaillais, puis je me présentais à chaque soir, mais les gens m'appréciaient. Puis c'est même après, même à 57 ans, quand je me promène dans les rues à Montréal, dans les restaurants, les gens plus âgés, se rappellent de moi, puis tout ça, fait que c'est vraiment flatteur, mais j'ai eu des années incroyables à Montréal, là. C'est une organisation numéro un, puis j'ai rien à dire sur mon passage.
0: Là, t'es arrivé dans une période quand même assez...

0: Oui.
1: Beaucoup,
0: oui.
1: De, beaucoup de choc en même temps, là, en 95.
0: Les deux premiers mois ont été très, très mouvementés, disons.
1: Et, ben là, je me souviens plus, t'étais-tu. Ben, t'étais là quand Patrick a levé les bras au mois de décembre contre Détroit.
0: Ben oui, mais, oui, mais ça, je l'ai vu juste après le match parce que moi, c'était moi. Si tu regardes la séquence, c'est moi qui prend la rondelle en arrière du filet et que j'ai jamais vu Patrick lever les bras parce que il me donné la rondelle. Après ça, il a levé les bras, fait que moi, j'ai pas vu. J'essaie de faire une passe ou un jeu. C'est ça, j'ai vu, je l'ai vu après le match, mais je l'avais pas réalisé. Ouais, j'étais là, durant ce saga-là, là, ouais.
1: Ouais, et t'as-tu vu tout ce qui s'est passé après? Il rentre au banc, passe en arrière de...
0: Oh, oui, j'étais là pour ça, ouais. Ouais.
1: Tu devais te dire, bon, OK, dans quoi je me suis embarqué?
0: non, mais je pensais que c'était pour se régler. Je pensais pas que c'était pour finir comme ça, là.
1: Ah ouais, OK.
2: Puis aussi rapidement, sûrement.
1: T'avais de l'espoir que, genre, le lendemain, tout le monde prenne un café, puis tout le monde se calme, puis on passe à autre chose?
0: Oui, parce que souvent, c'est arrivé dans ma carrière, il y a eu des disputes comme ça, mais, tu sais, au point d'échanger le joueur, puis de demander un échange, puis tout ça, c'est la première fois que je vivais ça, là, une histoire comme ça, là.
1: Est-ce que ça aurait pu se régler, connaissant un petit peu les caractères bouillants des deux gars? Non, hein?
0: Non. Non, je pense que ça... Non, Mario puis Patrick, je pense que ça remontait à longtemps, là. Je pense pas qu'il y avait d'autres choix là, à faire pour d'échanger Patrick. Là.
2: Il n'aurait pas fait d'annonce ensemble à cette époque-là.
0: Non, ça a pris plusieurs années.
1: Puis là, quand il arrive de quoi comme ça, Stéphane, c'est sûr que c'est tout un cataclysme au sein d'une équipe là, quand tu échanges. J'allais dire peut-être le meilleur gardien de l'histoire du club, en tout cas avec mes excuses à Ken Dryden puis à Jacques Plante. Là, mais quand tu échanges ce joueur-là, j'imagine que c'est long avant de s'en remettre, là.
0: Oui, surtout que je comprends qu'est-ce que Mario voulait faire, mais tu sais, Jacques Demers, M. Demers, il laissait Patrick faire ce qu'il voulait, mais moi aussi, j'aurais laissé faire ce qu'il voulait. C'est un gardien exceptionnel. C'est lui qui me faisait gagner des matchs. Fait qu'il faisait son travail, Jacques, avec Patrick. Puis là, quand Mario est arrivé, mais c'est différent. Je pense qu'il voulait s'imposer comme entraîneur, puis c'est correct aussi. Mais un gardien de but comme ça qui te fait gagner des matchs, tu le laisses faire qu'est-ce qu'il a à faire. Puis tu sais, les gardiens sont toujours différents un petit peu. Mais quand c'est un gardien, probablement un des meilleurs gardiens de tous les temps, mais tu le laisses faire qu'est-ce qu'il a à faire, là.
1: Hey, et quand tu dis il faisait ce qu'il voulait, c'est-tu genre il choisissait les matchs, il décidait de son emploi?
0: Ben ça, cette histoire-là, c'est Ron Tugna qui m'avait raconté ça. J'avais été joué au championnat du monde de hockey, puis Ron Tugna, on a été super après, on était super, puis il me racontait des histoires avec Patrick où il rentrait dans le bureau de l'entraîneur avec Jacques Demers, puis il était là, ben je vais jouer, il dit Philadelphie, tu joues, puis c'est lui qui décidait un peu le calendrier des matchs qu'il jouait puis qu'il jouait pas, là. Mais c'est correct aussi, là. C'est le meilleur joueur de l'équipe, c'est le meilleur joueur de la ligue.
1: Ouais, il y avait comme à tes yeux, il avait acquis un petit peu ce droit-là, là.
0: Absolument, ouais.
1: Et là, ben, toi, t'as fait 4 ans ici, à ton premier tour de piste avec le Canadien de Montréal. Et je me souviens, Stéphane, t'étais parti avec les Rangers. De mémoire, t'avais signé comme joueur autonome, hein? Je pense que c'est ça.
0: Ouais, c'est ça. C'est, cette année-là, j'étais allé au championnat du monde de hockey. Puis là, il y avait Rob Blake, Adam Graves. On avait une super bonne équipe. Puis c'est la première fois que j'ai été un peu courtisé par d'autres équipes. Tu sais, je suis pas un défenseur numéro un, là, on va s'entendre. Là. Puis c'est la première fois de ma carrière que j'étais voulu un peu ailleurs. Puis Régent avait beaucoup de joueurs à signer cet été-là. Puis je comprends ça, mais c'est tout le temps. Pas qu'il me prenait pour acquis, mais il disait, OK, on va signer, puis il signait tout le monde avant, puis moi, c'est comme, ben, c'est sûr qu'il va signer, tu sais, il aime ça ici, puis il est francophone, puis tout ça. Puis finalement, j'ai eu l'offre des Rangers qui était beaucoup, beaucoup plus élevée que celle de Montréal. J'ai décidé de partir, mais tu sais, je l'ai dit après que j'avais vraiment regretté, tu sais, mais c'était ça, c'est dans ce contexte-là. Après ça, j'ai parlé à Régent de ça, tu sais, puis moi, je savais pas que dans ce temps-là, les Monson avaient des problèmes financiers, puis que c'était vraiment difficile. Il avait vraiment un budget serré avec lequel jouer, tout ça. Fait que, tu sais, on a discuté, mais tu sais, Réjean, c'est probablement une des meilleurs êtres humains que j'ai rencontrés dans ma vie. Là, c'est une personne exceptionnelle, Réjean Houle. Là, puis, je le vois encore dans son Les Anciens, puis tout ça. Mais, j'ai compris après pourquoi qu'il avait décidé d'attendre pour me signer. Là.
1: Et au moins, t'as pas été échangé à 33 000 pieds dans les airs comme Vincent D'Anfousse entre un.
0: Non, non, non, non, non, non. Non, mais je me rappelle de ce vol-là parce que moi aussi, je pensais me faire échanger moi aussi.
1: Oui, c'est ça.
0: Il y avait Vincent et moi on s'en allait jouer à Edmonton.
1: Oui.
0: Puis je pense qu'il y en avait un autre, mais je me souviens. Je pense qu'on était trois qui étaient supposés faire échanger.
1: Oui, et c'est ça. Puis vous aviez embarqué dans l'avion, puis il y avait beaucoup d'incertitudes. C'est la date limite des échanges au moment où l'avion allait être dans les airs entre Edmonton.
0: C'est ça, en plein ça.
1: Oui. Et c'est Vincent qui a écopé. Mais il est revenu, puis il y avait l'avion lui tout seul quand il est reparti, fait que c'était pas super. Ah, alors Stéphane, on va prendre une petite pause, puis au retour, on veut te jaser un petit peu de ton rôle, évidemment, dans la Ligue nationale de hockey. Évidemment, on vient d'en parler, t'es encore impliqué avec le département de sécurité des joueurs, alors on a plein de questions là-dessus. Alors ne bouge pas, et on vient...
0: Mais Richard, est-ce que vous me voyez, ou c'est...
1: Oui, oui, oui, non, on te voit.
0: OK, mais moi, je vous vois pas du tout.
1: Bah, je pense que c'est normal, on me fait des pouces en l'air. Je t'assure, on est très beau. Tout va très bien. Alors,
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0: OK. Ouais, c'est beau.
1: Alors, on fait une petite pause et on revient tout de suite après avec Stéphane Quet.
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1: On poursuit la discussion avec notre invité Stéphane Quintal, qui est vice-président senior à la sécurité des joueurs de la LNH. Et Stéphane, il y a beaucoup de gens qui nous écoutent, qui ont beaucoup de questions, puis beaucoup de gens se demandent comment ça fonctionne exactement, le fameux système des suspensions. Tu sais, des fois, il y a un joueur qui fait un geste, c'est tant de matchs. Il y a un autre geste, tant de matchs. Éclaire-nous, s'il te plaît.
0: Oui. Mais vraiment, je commence ma 15e saison, là, département des... On souligne notre 15e année cette année. C'est Brendan Shanahan qui avait parti le département en 2012. Puis j'ai commencé, la saison a commencé en octobre, moi j'avais commencé en novembre. Puis, juste pour éclairer les gens, là, il y a deux salles... de visionnement. Il y en a une à Toronto pour les buts accordés et refusés, les hors-jeux, tout ça. Et nous, à New York, on est complètement indépendants de eux et des arbitres aussi. Donc, nous, qu'est-ce qu'on a dans notre salle à New York? C'est dans notre équipe, il y a environ une vingtaine de personnes. Puis à chaque soir, comme un samedi soir, il va y avoir un gars qui va être attitré à un match. Il va y avoir deux écrans. Il va y avoir l'écran de... il va y avoir un match, mettons, RDS ou TVA Sport, mettons, le Canadien joue, puis il va y avoir l'autre, mettons, c'est Buffalo, mais ça va être le poste de Buffalo, qui est les deux avec les commentateurs différents. Il va regarder le match, puis depuis environ 8 ans, qu'est-ce qui est différent un peu dans notre salle, c'est qu'on a les spotters, là, je sais pas comment on va dire le mot en français, pour les commotions cérébrales, on a notre salle à New York, c'est des physiothérapeutes qui sont là. Fait que nos gars vont dire aux physios, dire regarde ce jeu-là, tel numéro, coup à la tête. Fait qu'il va le regarder, puis après ça, il va décider si c'est discrétionnaire ou si c'est obligatoire. Fait que les deux spotters, celui au Centre Bell et celui à New York, vont se parler et on va appeler le banc directement pour sortir le joueur si c'est obligatoire. Après ça, il va aller faire le protocole des commotions. Ça va durer entre 12 et 15 minutes. Là. Si le gars revient avant 12 minutes, c'est un genre de red light. Là, mais puis nous, notre salle, c'est vraiment concentré sur les mises en échec. Mais tu sais, je dirais 25% des suspensions qu'il n'y a pas eu d'appel, il n'y a pas eu de punition sur la glace. Donc, on est vraiment indépendant des arbitres. Là. Le seul temps où on va demander l'opinion des arbitres, c'est si, mettons, il y a quelque chose qui a été dit sur la glace ou on a besoin de leur opinion pour... s'il y a une altercation en deux joueurs, puis ils ont vu quelque chose, ou on va leur demander leur aide, mais on est vraiment indépendant des arbitres là.
1: Mais est-ce qu'il y a, Stéphane, en tout cas certainement qu'il y a une perception, puis éclaire-nous là-dessus si c'est vrai, si c'est pas vrai. Mais des fois on a l'impression que quand il y a un coup à la tête, ou peu importe, une mise en échec dangereuse, ou un coup de genou, peu importe, on a l'impression que si c'est quelque chose qui est appliqué par un joueur qui est peut-être un joueur vedette ou un joueur important, on va être plus... on va être moins sévère un petit peu que si c'est un joueur, par exemple, comme Albert Jacquet, tu sais, qui fait un solide mise en
0: échec. Albert Jacquet n'a jamais été suspendu.
1: Non, mais je fais juste le...
0: Deuxièmement, quand McDavid était suspendu, Cale Makar était suspendu, donc, tu sais, je comprends cet argument-là, mais ça n'a aucun rapport sur le joueur, là. Tu sais, je ferais pas ce travail-là si... Ça ne me dérange pas que ça soit n'importe qui. Mais t'sais, pour revenir à ta question par rapport aux suspensions, mettons un coup à la tête. Pas que c'est facile à juger, mais si mettons le joueur prend 70% du corps et 30% de la tête, mais c'est correct. Mais si tu prends 70% de la tête et 30% du corps, c'est là que tu vas te faire suspendre. Puis mettons une suspension de coup à la tête, mais c'est quelqu'un qui n'a pas d'antécédent, il n'y a pas eu de blessure, ça va être deux matchs. Fait que ça a toujours été comme ça. Ça va-tu monter un jour, je sais pas, mais présentement, c'est ça. Puis les directeurs généraux, puis tout le monde est d'accord avec ça, parce que souvent, on fait affaire aussi avec le comité de compétition, savoir si... puis l'association des joueurs sont vraiment, vraiment, vraiment impliqués avec nous aussi quand on est sur l'audience avec un joueur. Là.
1: Ouais.
0: Fait qu'il y a ça aussi. T'sais. Fait que, mais non, on pourrait pas... Je comprends ta question, puis je vais bien la poser, mais si tu regardes la liste des joueurs qu'on a suspendus... Je pense pas que ce soit tous des joueurs de quatrième ligne et des sixièmes défenseurs.
4: Mais justement, tu dis que les entraîneurs peuvent s'en mêler aussi, les directeurs généraux ou les
0: non,
4: les
0: non, gens, pas les coachs. Non, pas du tout.
4: Pas les entraîneurs, je veux dire, mais il y avait les DG des fois ou l'association des joueurs qui sont impliqués.
0: Non, mais souvent, quand je dis ça, Richard, c'est quand, mettons, on a les meetings des directeurs généraux, on va montrer des séquences puis ça, puis voir s'il y a des choses que on devrait être pas plus sévère, mais mettons les coups de genoux, là, tu sais, parce que les genoux, c'est vraiment dur à juger, là. Fait que c'est dessus, tu sais, parce que les règlements et d'une façon, on essaie d'interpréter le mieux qu'on peut. Mais souvent, on va demander l'opinion, mais ça, c'est juste durant les meetings, mais durant la saison, à part que, puis pendant 48 heures, le directeur général, mettons, il arrive quelque chose avec un joueur de Montréal, mais Kentu, c'est pas le droit de communiquer avec nous pendant 48 heures. Parce que nous, on fait notre travail. Puis après ça, mais après 48 heures, il peut envoyer un texte ou appeler ou whatever, poser des questions si mettons, il n'y a pas de suspension. Mais si jamais il y avait une suspension, mais on va envoyer un texte ou un email le soir même, puis on va dire, mettons, à quelle heure demain vous prenez l'avion ou la pratique pour faire l'audience. Parce que sur l'audience, mettons, c'est toi, Richard, mais voir toi, ton agent, le directeur général, deux avocats de l'association des joueurs, puis de notre côté aussi, on a un avocat avec, mettons, Ryan Getzlaff, George Parris, puis moi, là.
1: T'as parlé aussi, Stéphane, des coups à la tête, évidemment, qui est un sujet, malheureusement, qui est toujours d'actualité, parce que les blessures, c'est une réalité. Je voulais t'entendre là-dessus, parce que du côté du football américain, ça a fait jaser beaucoup cette semaine, là, une étude.
0: J'ai vu ça,
1: T'as vu, là, le British Medical Journal qui parle que 25% des joueurs de la NFL décédés entre 2016 et 2021 étaient atteints de ce qu'on appelle, en anglais, CTE, là, l'encéphalatologie traumatique chronique. Voilà. Stéphane, évidemment, là, on parle de football américain, mais est-ce que ce sont des chiffres, des études qui sont inquiétantes aussi du côté du hockey?
0: Mais je pense que c'est inquiétant. Tu sais, ça fait 13 ans que je suis le comité des conventions cérébrales, puis comité des tu sais, on prend toutes les blessures qu'il y a eu, là, que ce soit blessures à la tête, les poignets, les épaules, puis ça, puis on essaie de voir s'il y a quelque chose qu'on peut améliorer pour la sécurité des joueurs sur la patinoire. C'est tout l'environnement, là. C'est comme les bandes puis les baies vitrées, là. Ça va être vraiment difficile de faire mieux de qu'est-ce qu'on a là, parce que, tu sais, comment je pourrais dire ça, pas le rebound, mais le flex qu'il y a dans les baies vitrées présentement, c'est pas mal au maximum qu'on peut aller.
1: Ouais.
0: Là, on est en train de regarder les casques, voir si ça fait une différence, parce que souvent, il va y avoir des commotions où le joueur va se faire frapper l'épaule, puis sa tête va frapper la baie vitrée. Fait que c'est important d'avoir des baies vitrées qui ont beaucoup de flex dedans et les bandes aussi. T'sais, je me rappelle, moi, dans le temps, au forum, les bandes étaient dans le ciment, là, t'sais, c'était vraiment différent. Mais honnêtement, à chaque année, on essaie de voir les tendances des blessures, puis qu'est-ce qu'on peut améliorer par rapport à l'environnement des de tout ce qui est aréna, patinoire, les baies vitrées, tout ça. Puis honnêtement, on fait vraiment du bon travail. Tu sais, je vois pas qu'est-ce que... Puis c'est... Le hockey, présentement, là, il est super beau. Là. Présentement, c'est le plus beau hockey que j'ai vu. Là. Puis j'essaie de voir, tu sais, durant la finale de Coupe Stanley, j'étais avec Stephen Walken, puis on parlait de qui est en charge des arbitres, puis je disais, qu'est-ce qu'on pourrait changer pour règlement, tout ça? Puis je dis, honnêtement, je sais pas. Il dit, le hockey est vraiment beau présentement, tu sais. On peut-tu en faire plus pour les blessures, puis les coups à la tête, tout ça? C'est sûr qu'on peut en faire plus, puis on va s'améliorer. Mais honnêtement, je pense que au hockey, on fait du bon travail pour ça. Là.
1: Et c'est sûr que les joueurs, ça va tellement vite maintenant, Stéphane. Tu vois les matchs comme moi, la vitesse que ça va.
0: J'en vois tous les soirs.
1: Ouais, mais la vitesse et la grosseur des gars, t'sais, à un moment donné, je pense qu'il y a beaucoup de gens qui aimeraient que les coups à la tête peut-être soient réduits, mais en même temps, est-ce que tu peux pas non plus empêcher les mises en échec parce que ça fait partie du jeu. Alors, vous avez une espèce de... Vous devez jongler un petit peu avec ça, là, parce qu'en même temps...
0: Non, mais t'as raison, Charles, mais mettons, moi, je suis 6 pieds 3, 6 pieds 4, là, je frappe un gars de 5 pieds 10, là. Ouais. Mais l'important, c'est de frapper dans le chest, là. Puis c'est sûr que la tête va être touchée, mais je sais pas comment faire sans que ça arrive, tu sais, c'est impossible. Faudrait enlever complètement les mises en échec si on fait ça. Ouais. Parce que c'est sûr qu'à un moment donné, la tête, elle va toucher. Mais c'est d'essayer de minimiser le plus. Où je vois les coups les plus dangereux. Puis, tu sais, je me rappelle au début, quand j'ai commencé ce travail-là, on essayait d'éduquer les joueurs sur la mise en échec SOS. C'est la mise en échec que les gars arrivent de côté ou, tu sais, on a enlevé le mot blindside, là, mais où le gars ne voit pas arriver du côté, tu sais. Puis souvent, les joueurs, quand, tu sais, on dit, si t'es pas certain, ben, je suis pas souvenu, tu sais, c'est là 2 ans quand Gallagher avait frappé le défenseur numéro 3 des New York Islanders, là.
1: Ouais.
0: Tu sais, ça, c'était vraiment, tu sais, juste la tête qui était touchée. Ça, c'était blanc sur noir, mise en échec à la tête, là. Puis ça, tu sais, c'est mise en échec-là, on dit aux jeunes, tu sais, justement, c'est la semaine prochaine à Washington, on a un camp d'orientation pour les jeunes joueurs, là. T'sais, l'année passée, Montréal m'a envoyé Lane Hudson puis Fowler. Puis on passe 1 heure avec eux pour les éduquer sur justement ces mises en échec-là. Puis comment se protéger, puis comment t'sais, faire attention sur la glace. Mais c'est cette mise en échec-là que je vois de moins en moins parce qu'elle est trop difficile à faire. T'sais, si tu frappes pas l'épaule directement, les chances de te faire suspendre sont vraiment, vraiment élevées, là.
4: Mais est-ce que aussi, à tort ou à raison, l'opinion populaire, c'est que des fois les suspensions sont pas assez longues. Est-ce que, tu sais, on dit que ça fait 15 ans que c'est 2 parties pour un coup à la tête, ça pourrait pas monter un moment donné pour...
0: Ça pourrait. Je dis pas, ça pourrait pas.
4: Qu'est-ce que ça va prendre pour que ça monte? Mettons que c'est un 5 games, peut-être que ça va réduire les chances de gagner ou...
0: Ouais, t'as raison, mais ça a été comme ça, mais t'as raison que poser la question, peut-être que ça devrait être 3, mais... Comme je te dis, on n'est pas seul là-dedans. L'association des joueurs est avec nous aussi. Hein,
1: ouais, c'est ça. Et puis c'est ça qui est le paradoxe, c'est qu'en même temps, les joueurs doivent être protégés, mais souvent, si vous essayez d'amener des choses, c'est souvent l'association qui bloque ça, puis qui dit non, on n'embarquera pas là-dedans. Donc
0: l'association des joueurs va, tu sais, sur l'appel, va protéger le joueur qui
1: est accusé,
0: qui a commis l'incident, tu sais. Mais dans le fond, il devrait représenter l'autre aussi, là.
4: Mais pour la durée des suspensions, est-ce qu'il y a l'idée d'un comité indépendant, ça pourrait être une bonne idée juste pour ce volet-là?
0: Ben, on est indépendant. Qu'est-ce que ça veut dire, un côté indépendant?
4: Mais quelqu'un qui est justement pas dans la Ligue nationale de hockey, pas relié à la Ligue nationale d'aucune façon, juste sert à ça un comité de discipline indépendant, juste pour la longueur des suspensions.
0: Ouais, mais faut que t'aies l'association qui soit impliqué avec toi aussi, là.
1: Accepte ça, ouais, c'est ça. Ça puis on voit pas
0: avoir quelqu'un de l'extérieur qui fait la discipline sans voir l'association pour la Ligue nationale.
1: Ouais. Chaque fois qu'il y a ça, Stéphane, les décisions, l'association est toujours présente, là. Vous pouvez pas prendre aucune décision sans que l'association des joueurs.
0: Non, parce que c'est eux autres après ça qui disent aux joueurs s'ils vont en appel ou pas, là.
1: C'est ça.
0: Puis il y en a de plus en plus, les gars, qui vont en appel.
1: Ouais. Alors ça semble être un gros bateau à revirer de bord, hein, si on veut changer des comportements puis changer.
0: Ben, tu sais, Charles, bonhomme à l'an, on avait toujours une trentaine de suspensions par année. L'année passée, on a eu 11. Que c'était vraiment une saison, je peux pas dire une bonne saison, là, parce qu'une suspension, c'est trop, là, mais je sais pas si c'était à cause des Olympiques, le fait que les joueurs jouaient à chaque deux soirs, tu sais, un calendrier condensé, on va le voir cette année, mais Depuis 2012, c'était toujours une trentaine de suspensions, mais l'année passée, c'était 11. Puis fait que c'est, on va le voir cette année, voir si on va venir à la normale ou ça va, la tendance va aller vers le bas.
1: Ouais, puis il y a peut-être aussi que le hockey change un peu aussi. Il y a de moins en moins d'équipes qui emploient des gars dont le seul rôle, c'est de se battre.
0: Ben ça, se battre, c'est battre, ça me dérange pas, Richard. C'est les mises en échec à l'attaque qui me dérangent.
1: Ouais, OK.
0: Battre,
1: non, mais
0: t'as un 5 minutes, t'en vas sur le banc de punition.
1: Ouais, mais t'avais plus, comment je dirais bien ça, dans ton temps où toi, tu jouais, mettons que la quatrième ligne au complet était plus susceptible d'écoper de suspension.
0: À part le joueur de centre qui tuait les punitions, là, mais oui, t'as raison. Les deux autres étaient là pour... Il y avait un travail
1: à faire. Il y a eu un temps, quand c'était Canadien Nordique, t'avais beaucoup de potentiel suspension sur la glace. Là, maintenant, c'est moins comme
0: ouais, c'est ça.
1: T'as un petit peu moins. Ben écoute, Stéphane, merci beaucoup pour ton temps.
0: Ça me fait plaisir.
1: Je sais que t'es très occupé. Et je sais aussi, avant de te laisser, j'ai vu ça, tu vas chausser des patins dehors avec les anciens le 24 à Winnipeg, là.
0: Oui, ben je joue encore au hockey deux, trois fois par semaine. Je suis super en forme, puis c'est... La raison pour laquelle je fais ça, c'est que j'ai une petite fille qui est plus jeune, là, puis qui m'a vraiment... qui m'a pas vu jouer au hockey, fait que je veux qu'elle soit là pour qu'elle me voit, puis au moins j'en ai un qui... Tu sais, qui est un peu plus vieux que moi, le Mike Keane va jouer.
1: Ouais.
0: Mais honnêtement, je pense que, tu sais, je joue régulièrement avec toutes ces, avec Guillaume, puis Maxime, Francis Bouillon, tu sais, ces gars-là. Fait que je pense pas que je pense que je vais être correct, là.
4: Mais faire ça pour ton enfant, c'est cool aussi, là.
0: Ouais, c'est ça. Ouais.
1: Ouais. Ça va être dehors à Winnipeg, on le rappelle. T'amèneras tes combines, Stéphane.
4: Mais trois paires de bas. Ouais.
0: ça se met. Je pense que, Richard, je pense que nous, c'était à l'aréna le samedi soir. C'est pas à l'extérieur.
1: Ah, vous serez pas dehors?
0: Je pense pas, mais je pense que ça, j'ai lu, mais je pense qu'on joue à l'aréna le samedi soir.
1: Ah, OK. Bon, mais tu t'en sors bien d'abord.
0: Ouais, c'est ça.
1: Ben, Stéphane Quintan.
0: Moi, j'avais joué le premier match à Edmonton, puis il faisait vraiment froid ce soir-là. La première fois qu'il y a eu une classique à l'extérieur, la classique Héritage.
1: Ah oui, t'étais là avec la tuque à Théo, là.
0: Ouais.
1: Ah, wow.
0: Je me rappelle, la glace craquait, il y avait des morceaux de glace partout. Tu sais, puis il faisait tellement froid, là. Un autre jour, je te conterai une anecdote là-dessus.
1: Ben, vas-y avant qu'on se quitte, là.
0: Non, parce qu'avant le match, il y avait un contrat. Dans le contrat, ça disait que si c'était moins 15 ou moins 20, on pouvait annuler le match. Fait que je me rappelle, c'est Colin Campbell qui nous a rencontrés. Il y avait Saku Koivu, puis moi. Puis je pense que c'est Jason Smith, le capitaine des Oilers dans ce temps-là, avec l'assistant capitaine, je me souviens plus c'était qui. Puis il était là, puis il dit qu'est-ce que vous voulez faire? Mais tu sais, dans l'après-midi, Marc Messier, Gretzky, Guy Lafleur, il avait joué, il y avait comme 60 000 personnes qui attendaient qu'on joue le match. Je regarde Sakou, je dis voyons donc. Puis je regarde Colin Campbell, je dis voyons donc si on va annuler le match. On s'en fout qu'il fasse moins 20. Mais dans le contrat qu'il avait signé, c'était ça, mais non, c'est impossible qu'on annule ce match-là. Mais je me rappelle, il y avait des chaufferettes sur le banc, puis nous, on est la Ligue nationale maintenant, les matchs à l'extérieur, là, les employés qui s'occupent de la glace sont vraiment incroyables. On a deux systèmes là, qui se promènent, là, c'est vraiment bien.
1: Ouais, puis là maintenant, ça joue dehors à Miami. Fait que c'est un petit peu moins fret un petit peu.
0: Ouais, à Tampa, Miami, ouais, t'as raison. On a eu un à Los Angeles aussi. Là,
1: ouais, c'est un petit peu moins fret. Bon, ben en tout cas, ouais. Je suis content de savoir que tu vas être en dedans avec les anciens, le 24 à Winnipeg et non dehors, ouais. Parce que ça va être un petit peu plus confortable. Ben Stéphane, encore une fois, merci beaucoup pour ton temps à l'émission. C'est très apprécié.
0: Merci, Richard.
1: Merci beaucoup. Stéphane Quintal, vice-président senior à la sécurité des joueurs de la LNH, et bien sûr, ancien membre du Canadien de Montréal, qui va prendre part à ce match des anciens le 24 octobre à Winnipeg. Nous, on fait une petite pause après le Quiz à Frank.

0: C'est le moment de l'émission que je redoute à chaque fois. C'est le Quiz à Frank. Si vous voulez m'aider, et Dieu seul sait que j'ai besoin d'aide, 514-790-0919.
1: Mais là, Richard, c'est l'avant-dernier pour l'été. Tu dois le redouter de moins en moins, là.
0: Non.
1: Non?
0: Non, non. J'espère que tu as une question sur...
1: Mais tu sais, que pour avoir... subi les quiz tout l'été, mais oui. je vais m'arranger que t'ailles la toune du quiz au moins, tu vas pouvoir l'écouter.
0: Oui, ça c'est sûr que ça me tente.
1: Sans
0: ça,
1: repeat avec celle du 200%.
0: Ça c'est ça. Ça c'est nos deux meilleures chansons de l'été.
1: Yes, et là, on a besoin de votre aide, surtout pour la première question qui a rapport au baseball. C'est pas la tasse de thé tout le temps de Richard.
0: Non.
1: Je sais que t'en connais quand même, mais va avoir besoin d'aide. 514-790-0919 sur YouTube également. Je veux le top 10 des lanceurs avec le plus de retrait au bâton en carrière.
0: Nolan Ryan.
1: Lancé. Nolan Ryan, le premier. Mm-hmm. Évidemment, 5714. Bon. Retrait au bâton.
0: Les neuf autres, je vois plus de la misère.
1: Exact.
0: Attends une minute. Ben, ça, je vais l'avoir.
1: On a Tito qui dit attends Pedro Martinez et non, il n'est pas dedans.
0: Il n'est pas dedans. Roger Clemens.
1: Roger Clemens est au troisième rang avec un astérisque, mais il est là.
0: Ah, parce que.
1: Je sais pas, je l'ai mis de même.
0: Parce qu'il n'a pas juste bu du jus de concombre.
1: Exactement.
0: OK, fait qu'on a 2 sur 10.
1: 4672 pour Monsieur Roger.
0: 2 sur 10. OK, Tom Glavine.
1: Tom Glavine, non, n'est pas là.
0: Phil Niekro.
1: Non plus. Je regarde un peu les questions du public. On voit ici...
0: Attends, j'ai-tu dit Roger Clemens? Oui.
1: Oui. Okay. On a Mam sur YouTube qui dit Randy Johnson.
0: C'était mon prochain joueur.
1: Qui est le deuxième sur la liste. On a le top 3 à date dans le top 10.
0: OK, on a le top 3. Donc, on a...
1: Et je regarde en ce moment, il y en a un qui joue encore.
0: Ça, c'est sûr, je l'aurais pas.
1: Un qui joue encore. Il y a un nom ici que je pensais pas qu'il allait sortir aujourd'hui, qui a été sorti par Le White sur la messagerie sur le YouTube. Burt Blyleven.
0: Oui, je me souviens.
1: Tu connais-tu? Moi,
0: il est là-dedans?
1: Oui, il est là, il est cinquième.
0: L'ancien des Yankees. Attends, Greg Maddux.
1: Non plus. Maddux.
0: Attends, c'est qui les braves là, qui étaient bien hot là?
1: John Smoltz, c'est le troisième. C'est Glavin, Smoltz,
0: c'est ça, John Smoltz.
1: Non plus. Les trois.
0: Ah ben ouais, non, pas bien. Fait que là, on a combien là?
1: On avait quatre.
0: On a quatre. Hey, comment ça qu'il n'y a aucun gars des braves que je viens de nommer? Moi, je sais ça. OK,
1: on voit des Aurel Scheiser, Venezuela, non, Max Scherzer non plus.
0: Ça prend de la longévité. Ah, attends, comment il s'appelle? Attends, voyons. Celui qui pitchait pour les Yankees pendant des années, là.
1: Il y a beaucoup de Dwight Gooden qui sort, non, c'est pas lui.
0: Il est pas là?
1: Non, il est pas là.
0: Ah, ça, c'est un bon choix, ça.
1: Ouais, c'est ça.
0: Là, c'est un très bon choix. Il n'y a pas de Dwight Gooden.
1: Non.
0: Rolly Fingers.
1: Non, il est pas là non plus. À date, on a quatre dans le top 5.
0: Ouais.
1: On va compléter le top 5, je vais vous le dire.
0: Attends, mais dis-le pas, dis-lui un indice en premier.
1: Moi, c'est pas tous des joueurs que j'ai vu jouer.
0: Okay.
1: Non plus. Fait que je sais pas tout le temps pour qui ont joué.
0: Quelle année?
1: Je le sais pas pour lui.
0: Quel uniforme?
1: Je le sais pas non plus.
0: Ben là.
1: Je le sais. Mais ma question, c'est pas quel uniforme il portait, c'était les retraits au bâton.
0: Ouais, mais là, tu nous donnes pas d'indices.
1: Mais je suis pas dans le business des indices. Mariano Rivera n'est pas là. C'est un bon nom aussi.
0: Curt Schilling, est-ce là?
1: Non plus.
0: Voyons donc. Hey, là, ça va pas bien. Là. Parce que c'est sûr que là, si t'en as des années 30-40, je les aurais jamais de ma vie.
1: Il y en a des années 60, je pense, aussi, mais pas 30, je pense.
0: Tom Seaver.
1: Tom Seaver. Bon choix. Il est sixième sur la liste.
0: Tommy John.
1: Non, il est pas là. Et ici, on a Holly des Stars qui vient d'avoir le joueur qui joue encore. C'est le premier qui sort son nom que j'ai vu.
0: C'est qui?
1: Tu veux le savoir tout de suite?
0: Oui, je te jure, je l'aurais pas.
1: Justin Verlander.
0: Ah, OK, je l'aurais pas eu. Fait que là, ça fait... On en a 7?
1: 6.
0: 6, il en manque 2. 4. John Whitland, je l'ai étudié, non.
1: Hein? Non, mais il est pas là non plus.
0: Il est
1: plus.
0: Pas là.
1: Bob Gixson non plus. Andy Pettit non plus.
0: Sandy Koufax.
1: Non. Et je vais vous en dire un tout de suite, parce qu'il y a une petite anecdote qui vient avec lui. Au numéro 9, on a le lanceur Gaylord Perry.
0: Oui.
1: Est-ce que tu l'as connu?
0: Oui.
1: Il lançait dans les années 60 et lui, il a frappé un seul circuit en carrière. En 1963, il a dit qu'ils vont envoyer un homme sur la Lune avant que je frappe un circuit. 6 ans plus tard, quelques heures après que Neil Armstrong a mis les pieds sur la Lune, Perry a frappé son premier et seul circuit en carrière.
0: C'est écœurant, ça.
1: Ça s'invente pas quand même, c'est écœurant.
0: Steve Carlton.
1: Steve Carlton au numéro 4.
0: Fait qu'on a combien?
1: 8.
0: On a, il en manque deux.
1: Et je les ai pas vus encore, les deux qui manquent, sortir ni un sur aucune de nos messageries. Je pense que je vais y aller. Je pense que ça va être trop dur.
0: Vas-y donc.
1: Walter Johnson.
0: Je l'aurais jamais eu.
1: Je le connais pas non plus. Et Don Sutton.
0: Ah, lui, je le connais.
1: Okay. Qui est au 7e rang.
0: OK. Ben, je l'aurais pas eu, mais je le connais.
1: Ça compte quand même.
0: C'est bon.
1: C'est quand même bon. Deuxième question. Un peu plus courte, celle-là. Je veux savoir le top 3 des pilotes de F1 qui ont fait le plus d'argent en carrière.
0: Oh boy. Lewis Hamilton.
1: Je vais juste répéter la question. Top 3 des pilotes de F1 qui ont fait le plus d'argent en carrière.
0: Lewis Hamilton.
1: Numéro 1, Lewis Hamilton avec environ 637 millions.
0: Max Verstappen.
1: Non, il est pas là.
0: Ben, faut que ce soit des gars récemment, mais là, je connais moins les gars récemment. Ben, je vais essayer pour le fun.
1: Pat, sur la messagerie texte, t'en as eu un, oui, effectivement.
0: Schumacher?
1: Exactement, c'est lui qui avait dit Michael Schumacher. Et troisième, il en manque un entre les deux.
0: Le deuxième, il date des années quoi, à peu près?
1: Je pense qu'il pilote encore.
0: Ah, boy, ça, je l'aurais pas. C'est sûr, je l'ai pas. C'est-tu le Finlandais, là?
1: Le Finlandais?
0: Oui, il y a un Finlandais.
1: Kimi Raikkonen?
0: C'est ça.
1: Non, c'est pas lui. Je vais laisser un peu les réponses rentrer, ça rentre ici. Cédric, tu viens de l'avoir. Yeah!
0: Et qui est-il?
1: Marty aussi vient de l'avoir. On cherchait Fernando Alonso.
0: Ah, je l'aurais jamais eu.
1: Son nom dit quelque chose?
0: Oui.
1: Parfait. Là, on s'en va à NFL, Richard. Là, c'est dans ta.
0: J'ai aucune excuse.
1: On y va. Moi, j'ai toujours été un gros fan des joueurs défensifs dans la NFL. Donc aujourd'hui, je veux le top 10 des joueurs avec le plus de sacs en carrière dans la NFL. Et là, avant que tu te lances sur les noms, je veux laisser le temps au monde de répondre. Je veux juste reposer la question.
0: Le top 10 des sacs
1: top
0: en carrière.
1: Top 10 des joueurs avec le plus de sacs en carrière dans la NFL. 514-790-0919.
0: Bruce Smith.
1: Non.
0: Hein?
1: Ah oui, c'est le premier.
0: Ben
1: oui,
0: ben
1: excuse-moi, je l'ai marqué.
0: C'est sûr qu'il y a un ou deux.
1: Il a joué de 85 à 2003 avec les Bills et les Redskins. Et c'est le meneur de tous les temps avec 200 sacs flush.
0: Reggie White.
1: Au deuxième, le Ministry of Defense, c'est ça, Reggie White. Il est à 198, il en manquait juste deux.
0: OK. Après ça, Mark Gastineau.
1: Mark Gastineau, ça me dit rien, mais là, je vais regarder juste pour être sûr. Non, il est pas là.
0: Il est pas là?
1: Non. Je regarde un peu. Un fan des Bills sur la YouTube a trouvé une bonne réponse.
0: DeMarcus Ware.
1: DeMarcus Ware avec les Cowboys, il est dixième sur la liste.
0: Randy White.
1: Non.
0: Attends une minute. Non, attends.
1: Oh, Patrick Auger vient d'en avoir une.
0: J'oublie son nom, son prénom. Curse, qui joue avec les Titans du Tennessee.
1: Non, c'est un bon choix aussi. Non, c'est Javon Curse.
0: Javon, pas là. OK, on a combien, là?
1: 3.
0: On a 3 sur 10.
1: Si je te dis qu'il y en a un qui joue encore.
0: Est-ce que c'est... Ah oui, c'est DeMarcus Lawrence.
1: Non. Un joueur qui joue encore.
0: Von Miller.
1: Qui est à 138.5. Dans le fond, si c'est... il vient de signer avec les Commanders, s'il y a 3.5...
0: Von Miller, il est rendu avec les Cowboys.
1: Là, c'est... je pensais que c'était les Commanders, excuse-moi. Non. Les Cowboys, et une saison de 3.5 sacs, ça l'amènerait au 6e rang de l'histoire. Il est capable, je pense, en une saison. Surtout qu'il a une utilisation plus...
0: plus modérée. Combien? On est à 4?
1: Ouais.
0: 4. Il en manque. On est à 4 seulement sur 10.
1: Exact.
0: Deacon Jones.
1: Non, je l'ai pas vu. Non, pas ici.
0: Tu sais, un gars des Redskins, là, qui était... il y a un gars des Redskins, hein?
1: Je regarde... oui.
0: C'est ça. Ouais, il a joué dans les années 80, hein, lui, c'est ça?
1: Les 90 et 2000.
0: 90 et 2000? Ouais. Ah, c'était pas celui que j'avais en tête.
1: Il y a un... Si je te dis les Giants.
0: Lawrence Taylor. Je l'ai-tu nommé? Oui, je l'ai nommé.
1: Non, mais il est pas là non plus.
0: Ah, il est pas là?
1: Non.
0: Lawrence Taylor est pas là?
1: Non.
0: Ben voyons donc. T'es-tu sûr de tes affaires, toi?
1: Ouais.
0: Giants récemment ou plus tard?
1: J'avais 90 surtout.
0: C'est Michael...
1: Michael
0: Strahan. Ouais, c'est ça, ouais.
1: Si je te dis les Ravens.
0: Ah, Ray Lewis.
1: Non.
0: Ed Reed.
1: Non, l'autre. Il y a un nom plus badass, là.
0: Attends, c'est un secondaire, ça? Non, c'est pas un secondaire. C'est.
1: Joueur de ligne.
0: Non, c'est un secondaire qu'on cherche.
1: Non.
0: Terrell Suggs.
1: Terrell Suggs.
0: C'est un secondaire.
1: C'est un secondaire. Ouais. Je pensais que c'était un joueur défensif.
0: Ah, ça ne m'a pas ses positions.
1: Parfait, tu vois, j'ai flanché tout de suite. Si je te dis les Dolphins.
0: Ah oui. Oui.
1: 90-2000.
0: Oui, je sais parfaitement qui tu parles. Là, je vois la face en plus.
1: On ne cherche pas Lawrence Taylor.
0: Ouais, c'est
1: on
0: ça.
1: Cherche.
0: J'ai Jared Taylor dans la tête, c'est pas ça.
1: T'es tellement proche.
0: Je sais c'est qui, là. C'est,
1: Jason Taylor. Okay. Je te le donne, t'avais sa face dans la tête.
0: Jaron Allen, est-tu là?
1: Non. Il nous en manque trois dans le top 5.
0: Bill Romanowski?
1: Non. Il y en a un, mettons, le plus récent à avoir joué. Si je te dis les Panthers.
0: La Caroline?
1: Ouais.
0: Boy. Il a joué avec les Panthers. Pas juste avec les Panthers.
1: Non,
0: Stewart.
1: Non, c'est un joueur un peu poivré, je dirais.
0: C'est pas Stewart, son nom de famille, non?
1: Non, il aimait ça poivre le monde.
0: Julius Peppers! Okay. Après ça...
1: Sinon, il y en a un que j'ai jamais entendu ce nom-là. Quel il a joué de 85 à 99 avec les Vikings, les Falcons et les 49ers.
0: Ouais, c'est un secondaire. Ah, mon Dieu. Je sais qui tu parles. Il y a un J, hein?
1: Non.
0: Pas de J.
1: Son petit prénom, c'est Chris.
0: Oui. Pas Chris Carter, c'est le receveur. Vas-y donc, c'est quoi notre
1: Chris fait? Dolman.
0: Dolman.
1: Tu connaissais-tu
0: ouais,
1: lui?
0: Ouais, joueur de ligne, ouais.
1: Et
0: ouais.
1: L'autre, il a joué pour les Rams, les Steelers, les Panthers, les 49ers de 85 à 99. Il a même fait un court séjour dans la WCW.
0: Eh hey boy! Ça, je l'aurais pas.
1: Un joueur assez intense qui s'appelait Kevin.
0: Kevin Green.
1: Kevin Green.
0: Vrai, il a joué. C'est vrai, il était lutteur, lui. OK.
1: Ouais. Oh, ça peut pas être long feu, mais il était là.
0: Il est resté. OK, parfait.
1: On a tout le temps une petite dernière.
0: Vas-y.
1: Puis ça, encore là, je suis sûr que tu vas avoir toutes les bonnes réponses. Tellement là que je vais te poser la question. On va attendre un peu. Je vais reposer la question pour les gens. Okay? C'est à ce point-là que je suis confiant, Richard.
0: Vas-y.
1: C'est qui les 5 derniers joueurs à avoir joué dans la LNH sans porter de casque?
0: Oh boy!
1: Donc, je pose la question.
0: Pas si facile, là.
1: Quels ont été les 5 derniers joueurs à jouer dans la LNH sans porter de casque?
0: Ben, le dernier, Mike... Attends, y avait-tu Mike Krzyzewski?
1: Non. LP des Bills en a trouvé un ici.
0: Ben, le dernier...
1: Près de la Rouche aussi.
0: Le dernier est avec l'Oilers.
1: Exact, Pascal. Je vois beaucoup de monde qui disent Guy Lafleur. Guy Lafleur, non, il était pas dans les 5 derniers, mais je pense qu'il était dans les 7 derniers.
0: Ben, le dernier, c'est Craig McTavish.
1: Craig McTavish, qui a joué de 79 à 97, c'est le dernier.
0: Ouais. À quelle année? 97?
1: Ouais. En fait, pendant que tu cherches, ce qui est drôle dans le cas de McTavish, c'est que le casque est devenu obligatoire en 79-80. Et lui, vu qu'il avait signé avant ça, pouvait le porter, il pouvait décider quand. Mais il a joué jusqu'en 97, c'est 17 ans plus tard. Après le règlement.
0: Ron Duguay.
1: Non.
0: Hein? Comment ça que Ron Duguay n'est pas là-dedans?
1: Non, puis tu vois, il y a Steph qui vient de dire la même chose sur la messagerie texte aussi.
0: Et c'est pas facile, parce qu'avant McTavish, ça veut dire qu'on recule probablement les années 80, début 80.
1: En fait, c'est des joueurs qui ont pris leur retraite, puis c'est à leur retraite, dans le fond, qui ont arrêté de porter, qui jouaient plus. Fait qu'il y a plus de joueurs podcast.
0: Al Secord.
1: C'est des gens qui ont pris leur retraite dans les début 90.
0: Je viens d'en dire un.
1: Al Secord, non.
0: Il est pas là. Tom Lysiak.
1: Non plus.
0: Bobby Clark.
1: LP des Bills, tu l'as encore?
0: Bobby Clark.
1: Cédric aussi. Non, pas Bobby Clark.
0: Ah oui, le protecteur de Gretzky. Est-ce que tu? Semenko?
1: Non. Il y a Harold Snaps qui vient de sortir. Snaps, lui, il était encore dans le coin de la fleur. Il n'est pas dans les 5 derniers,
0: non,
1: mais dans les 10 derniers, par exemple.
0: Derniers.
1: C'est quand même un bon choix. Oh, Louis de Villemercier vient d'en avoir un.
0: Je l'ai vu, puis ça m'écœure de ne pas de l'avoir pensé.
1: Ben, je vais le dire.
0: Il a joué avec mes Flyers que j'aimais dans les années 80.
1: Tu veux-tu le dire?
0: Ben oui, la pieuvre. Brad Marsh.
1: Brad Marsh, c'était l'avant-dernier, dans le fond.
0: Ouais. Donc, il en manque trois.
1: Exact.
0: Willie Plett.
1: Non. Si je te dis Maple Leafs, Penguins et Jets.
0: Maple Leafs, Pingouin, et hey boy, c'est un gars connu, non? Hein?
1: Un défenseur.
0: Si ah oui. Attends, Randy Carlyle.
1: Randy Carlyle est troisième.
0: Ouais.
1: Quatrième, je te dirais, Canadien et Capitals.
0: Rod Langway.
1: Et sinon, je te dirais quelqu'un qui a été DG par la suite d'une équipe pour qui il a joué. Oh, ici, il n'y a pas son nom, mais on vient de l'avoir. Une couple de texteurs qui l'ont.
0: Il était DG.
1: Martin, c'est exactement ça.
0: Il était DG. Ah, c'est, oui, oui, c'est les Sharks. Wilson. Oui.
1: Doug Wilson. Yes,
0: ouais,
1: good job.
0: Bon.
1: Beau travail, tout le monde, pour ça. Puis on va terminer le quiz avec une citation, comme d'habitude.
0: Oui.
1: Et je vais avec une citation de l'ancien entraîneur de basketball, Bob Knight, qui a déjà dit « Le plus grand motivateur au monde, c'est tes fesses sur le banc. Q rencontre banc, banc contient Q, Q transmet signal au cerveau, cerveau parle au corps, corps se lève du banc et joue mieux. » C'est toute une séquence.
0: Ça a l'air facile d'une main.
1: Exact, c'est simple quand Bob Knight le dit.
0: All right.
1: Mais c'était le quiz, merci d'avoir joué tout le monde.
0: Bon, mais parfait. On fait une petite pause, on revient tout de suite après. Ça complète déjà pour le tailgate du jeudi. Merci aux gens qui nous ont appelés, les gens sur la messagerie texte.
1: Beaucoup
0: de gens, c'est super le fun ça. Et on est très content d'être là avec vous. Frank, ce soir, on regarde quoi?
1: Ce soir, match 3 de 3 entre les Blue Jays et les Royals. C'est 1-1 dans la série, avant que les Blue Jays aient affronté les Mariners. C'est quand même, ce serait le fun qu'ils gagnent cette série-là. Donc ça se passe ce soir.
0: Ok, on regarde ça. Demain, hey, c'est déjà notre dernière de l'été. Je peux pas croire que c'est la dernière, mais malheureusement, toute bonne chose a une fin. Soyez là, on va être là nous autres, c'est sûr et certain. Puis on va être en forme, entre autres choses, Guy Carbonneau. Carbo va être à l'émission et va nous raconter, j'imagine, plusieurs bonnes anecdotes. Alors, c'est déjà la fin pour aujourd'hui. PO à la console, merci. Frank Grenier, merci.
1: Yes, on recommence demain.
0: Oui, la dernière. On va se reposer, on va être en forme. Faut qu'on soit là, faut qu'on soit fort. Mon nom est Richard Labbé, je vous dis à demain, à vendredi, même heure, même poste.
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3: Le club! Bon jeudi tout le monde, bienvenue dans une autre édition du club du matin. Olivier Paiement avec vous. Pour les 4 prochaines heures, merci d'être à l'écoute. Peu importe où vous êtes, peu importe de où vous nous écoutez, de Montréal au 91.9 Québec, 100.9 Gatineau, 96.5 sur l'application mobile de BPM Sport ou encore sur notre diffusion en direct sur YouTube. Comme à l'habitude, j'étais avec mon acolyte Hugo Reich. Comment ça va, Hugo?
4: Salut, Ali. Ça va super bien. Toi, comment ça va?
3: Ça va très bien, très bien. C'est notre avant-dernière ensemble.
4: C'est vrai, ça va ben trop vite. Ça n'a aucun sens.
3: Oui, on va essayer d'en profiter le plus possible.
4: Ben oui, hein? Ben oui.
3: Il en reste 2. On est là pour s'amuser. De toute façon, ben, c'est aussi une bonne nouvelle à travers tout ça, parce que ça veut dire que la semaine prochaine, c'est la grille régulière de BPM Sport,
4: oui, monsieur,
3: qui recommence. Une belle grille encore une fois cette année. Vous allez avoir de belles surprises aussi. Je pense que vous allez être très heureux. On a tout un show pour vous aujourd'hui. On va commencer l'émission en parlant des bombes à retardement dans la LNH. Des situations dont on ne parle peut-être pas beaucoup en ce moment, mais faites attention, parce que ça pourrait dégénérer rapidement et devenir de gros sujets de discussion. Ça, on va commencer l'émission avec ça, évidemment. On va aussi parler de NFL. Nouvelle majeure hier, le Pro Bowl, c'est enfin terminé. La NFL, qui est donc la première ligue professionnelle nord-américaine parmi les grosses, là, a posé ce geste-là, à dire, regarde, le match des étoiles, là, ça sert plus à rien, on passe à autre chose. Est-ce que d'autres ligues vont emboîter le pas? J'ai bien hâte de voir. Il y a aussi des villes d'expansion potentielle à l'international pour la NFL qui ont été nommées par des gens dans la ligue. J'ai hâte qu'on en parle, voir si ça a du sens ou non. Les Blue Jays qui étaient en action hier, en pleine course aux séries, les Blue Jays de Toronto, ils ont enfin gagné face aux Royals de Kansas City. C'est une excellente nouvelle, on va parler de ça. Bien évidemment aussi, vous avez peut-être vu la nouvelle tomber hier. Les Oilers d'Edmonton... La saison est même pas commencée. Le camp est même pas commencé. Et déjà, l'infirmerie est pleine. Ça part mal. Ça va définitivement avoir un impact sur le début de la saison de l'équipe. On va discuter de ça un peu plus tard à l'émission avec Nicolas Saint-Pierre. Ben, c'est sa dernière chronique à Nick. Et c'est évidemment notre avant-dernière journée ensemble. J'avais donc envie de faire un petit récapitulatif de l'été avec lui. Quels ont été les grands moments sportifs de l'été, les moments un peu plus décevants, qui ont été les héros sportifs de l'été, qui ont été les zéros sportifs de l'été. Ça s'en vient avec Nicolas Saint-Pierre dans un peu plus d'une heure. On a aussi une entrevue avec le receveur de passe étoile des Alouettes de Montréal, Tyson Philpott. J'ai bien hâte de lui parler. Il connaît une saison phénoménale. C'est de loin le meilleur joueur dans la Ligue canadienne de football à sa position. Le duo qu'il est avec Davis Alexander, c'est exceptionnel. Les deux connaissent des saisons historiques. J'ai bien hâte de parler de tout ça à Tyson un peu plus tard. Marco D'Amico, Jean-Sébastien D. On a aussi un autre invité spécial. C'est Phil Malo de Bulletin Sportif. Une page attitrée à la couverture du football étudiant, du sport étudiant en général au Québec, mais moi j'ai envie de parler de football universitaire du RSEQ avec Phil parce que la saison commence très bientôt. Plusieurs des équipes ont déjà commencé à disputer des matchs préparatoires. On va faire le tour des forces en présence. Est-ce que les Carabins vont être capables de répéter leur exploit? Une reconstruction à l'Université Laval, est-ce que ça veut vraiment dire que le Rouge et Or va être moins bon? Est-ce que le Rouge et Or va être en difficulté? Quels sont peut-être les autres équipes qui pourraient challenger les Carabins ou le Rouge et Or, Bishops qui effectue son retour aussi dans la RSEQ. J'ai bien hâte de parler de tout ça avec Phil un peu plus tard. Sinon, Hugo, passé une belle journée hier?
4: Ben oui. Écoute, pas soirée, mais journée très ensoleillée.
3: J'ai vu que t'as fait du vélo.
4: Ben oui, j'ai profité de ça. J'ai sorti le vélo encore une fois. Ça fait du bien. Hier, j'étais allé de plus proche du coucher du soleil.
3: Ah!
4: C'est cool, c'est paisible, sérieux. J'ai fait un genre de 30 km.
3: Ouais, 30 km, c'est bon quand même.
4: Ça
3: sur le canal?
4: Non, Sainte-Julie-Boucherville.
3: OK.
4: Environ. Non, honnêtement, ça se fait bien. On a profité. On a travaillé sur quelques petites choses pour la prochaine programmation. Parce que, oui, on est en onde, mais on fait des affaires aussi pour le web tranquillement.
3: Ouais.
4: Donc, j'ai bien hâte que vous voyez tout ça. Mais, ouais.
3: J'espère que vous allez pouvoir le voir bientôt parce que manière ou d'une autre, ça recommence lundi matin.
4: Exactement.
3: Ce serait le fun que ce soit annoncé avant, mais
4: exactement. Mais regarde, écoute, ça a été une journée. Journée, c'est ça. En deux temps. Un peu de travail l'après-midi, ensuite un peu de vélo, puis on a terminé ça avec une bonne petite crème glacée. Parce que c'est encore l'été, Olivier. Faut en profiter.
3: Ben oui, mais là, il faut en profiter, là. Parce qu'il reste plus beaucoup de temps pour manger une crème glacée.
4: C'est ça.
3: T'sais, évidemment, il n'y a rien qui t'empêche de manger de la crème glacée l'hiver. Là.
4: Ouais, c'est sûr.
3: Mais ça a comme un effet différent.
4: Je suis d'accord avec toi.
3: S'il n'y a pas beaucoup de feeling, là, comme une belle soirée d'été, ou même pendant la journée quand il fait beau, il fait soleil, tu sors de chez toi, tu marches, tu t'en vas à la crèmerie, prends une crème glacée. As-tu déjà vu quelqu'un sortir d'une crèmerie sans être heureux? Je pense que c'est physiquement impossible. C'est un lieu là où tout le monde est content.
4: Ouais,
3: tu peux pas aller chercher une crème glacée puis pas être content.
4: C'est vrai que c'est une bonne observation. J'ai jamais vu quelqu'un de malheureux en sortant d'une crèmerie.
3: Non, parce que tu peux pas être malheureux quand tu manges de la crème glacée.
4: J'suis d'accord avec toi.
3: C'est un fait, ça.
4: À 100%. Ouais.
3: Il y a pas beaucoup de place comme ça dans la vie. Ce sont des perles, les lieux comme ça.
4: Faut en profiter. Toi, Ali, t'as-tu passé une belle journée hier?
3: Ouais, belle journée hier. J'étais allé m'entraîner. Moi aussi, je devais régler des affaires pour la prochaine année. Toujours le fun de faire ça. J'étais allé souper aussi au restaurant. Fait que non, c'était cool. Du poulet portugais. Ça, c'est bon.
4: Ouais, t'es allé manger où?
3: Ça s'appelle A Quinta. C'était la première fois que j'allais là. Un restaurant portugais grillade sur charbon.
4: Oh boy.
3: C'est juste pas très loin du Pont Jacques-Cartier. Vraiment à Montréal. Vraiment, vraiment bon. Puis tu sais, des prix super raisonnables. Ça coûte tellement cher maintenant. Hein. Aller au resto.
4: Ah oui, je sais.
3: Mais tu sais, pour ma blonde et moi, on a mangé deux consommations chaque, puis on s'en est tiré avec le pourboire en dessous de 100$, ce qui est comme.
4: Et tabarouette, ben oui, c'est bon.
3: Exceptionnel.
4: Ouais, c'est écœurant, ça.
3: J'étais à la veille d'appeler le record Guinness pour dire, hey, venez voir ce qui se passe ici.
4: C'était bonne portion.
3: Très bonne portion. J'adore. En plus, on a des restants.
4: Excellent, ça.
3: Fait que voilà, ça, c'est la meilleure nouvelle.
4: La Quinta, ça s'appelle.
3: Jonathan, il dit, moi, je suis malheureux dans une crèmerie quand ma fille se met le cornet dans les cheveux. Tu vois, ça, c'est sûr qu'il y a certaines variables comme ça qui peuvent changer un petit peu les circonstances. Je te comprends, Jonathan, c'est sûr que ça doit pas être ben le fun. J'avoue qu'avec des enfants, là, puis là, ton enfant, il arrive, puis il y a de la crème glacée littéralement partout dans la face. dans les mains. Si ça, là. Ça, ben, c'est un peu moins le fun.
4: Là, ouais, c'est ça. Gérer ses enfants à l'infirmerie, c'est, ça peut être particulier, mais néanmoins, t'as quand même de la bonne bouffe.
3: Exactement.
4: Et voilà.
3: Exactement. Bon, ben voilà, ça part pour l'édition du 27 août 2026 dans le Club du Matin. Alors, ce matin, j'avais le goût de parler de bombes à retardement dans la Ligue nationale de hockey. C'est quoi ça, au juste? Ben, ce sont des situations que, pour le moment, il se passe pas grand-chose. On n'en parle pas tant que ça. Mais watch out! Attendez un petit peu, parce que c'est le genre de situation qui pourrait dégénérer très rapidement. Des situations que, si jamais il y a quelques petites choses qui se passent mal ici et là, ça pourrait devenir des gros dossiers, des grosses controverses, et ça, dès la prochaine saison dans la LNH. Je veux qu'on commence avec John Cooper, qui, oui, sa réputation n'est plus à faire. C'est pas pour rien qu'il coachait le Canada aux derniers Jeux Olympiques. Deux Coupes Stanley, il vient de gagner le Jack Adams. 9 participations de suite aux séries éliminatoires avec le Lightning de Tampa Bay. Il est reconnu par pas mal tout le monde comme étant peut-être le meilleur coach de toute la LNH. Sauf que le Lightning vient de connaître 4 éliminations de suite au premier tour malgré un alignement loadé. Ce sont des joueurs vedettes à peu près toutes les positions. Si jamais ça se passe mal encore une fois pour le Lightning en série cette année, va commencer à avoir de la chaleur sur John Cooper. Je ne suis pas en train de dire que Julien Brisebois va lui dire « Hey, bye-bye! » Mais peut-être que le moment va être venu pour un divorce parce qu'il y a une formation comme le Lightning qui a des aspirations de Coupe Stanley, un noyau qui vieillit aussi. Là. Beaucoup des gars sont rendus dans la trentaine. Ouais. Kucherov, il en reste plus tant que ça. Edmund, qui d'ailleurs fait une sortie dans les médias hier pour expliquer un peu ce qui s'était passé avec lui cette année. Il s'est ouvert sur sa santé mentale. C'était vraiment touchant. Mais lui non plus, il en reste pas beaucoup.
4: C'est vrai.
3: Faut que tu gagnes maintenant. Puis c'est pour ça qu'il y a beaucoup de pression sur John Cooper en vue de la prochaine saison.
4: Oui, exactement. Surtout de la prochaine saison, je dirais. Puis l'organisation a pris des décisions aussi pour gagner maintenant. Tu sais, on a décidé de signer John Carlson aussi. Ces ajouts-là à l'effectif font en sorte que... Ben ouais, tu te rajoutes une petite pression pour que ça soit présentement le chemin vers la Coupe Stanley, mais en même temps, Ali, on peut pas dire que s'il y a une rupture à avoir entre John Cooper et le Lightning, on peut pas dire que ça a mal été pour lui.
3: Non, c'est juste que présentement, avec la qualité de l'alignement, avec les attentes qui sont placées envers eux, on est en droit de s'attendre à mieux.
4: Ben absolument, parce qu'ils ont quand même des atouts encore très élites pour gagner une coupe cette année. Je suis d'accord avec toi là-dessus.
3: Kucherov, Point, Genzel, Hagel, Cirelli, c'est un bon joueur. En défense, ben là, ils sont allés signer John Carlson. J.J. Moser, c'est un excellent défenseur. Charles-Édouard Astou a fait du bon travail l'an passé. Andrei Vasilevski, il vient de remporter le Vezina. Cette équipe-là, elle est trop talentueuse pour avoir subi 4 éliminations de suite au premier tour. C'est inacceptable. John Cooper n'est évidemment pas le seul à blâmer, mais des fois, avec les entraîneurs-chefs, le message passe plus. Ils sont pas éternels. Ça arrive pas là, au hockey, comme tu peux le voir là, au soccer ou au football des fois. Alex Ferguson est resté à Manchester United pendant, je sais pas, 30 ans. Ou dans la NFL, les Steelers de Pittsburgh, c'est ça. Là, les coachs sont là pour 20-25 ans. C'est pas nécessairement ça au hockey. John Cooper, il est là depuis très longtemps. Je suis pas en train de dire que c'est pas un bon coach, je crois que c'est ça, mais je veux juste dire que si ça se passe pas encore bien pour lui cette année, ben ça se peut qu'il soit temps de passer à autre chose, peut-être même pour lui, d'aller relever un nouveau défi ailleurs.
4: Ça serait correct aussi, là, parce que le Lightning a gagné son lot de coupe cette année. Le Lightning a été une équipe élite dans la Ligue nationale pendant au moins 10 ans. T'sais, on a rien à reprocher à John Cooper.
3: Ouais, c'est ça. C'est juste que là, ils sont encore supposés être une équipe élite, mais ils ne montrent pas en séries éliminatoires. Quelque chose d'autre à suivre, les Jets de Winnipeg. Les assistances à Winnipeg, ça va pas bien. C'est une plus petite aréna, celle dans laquelle les Jets jouent, capacité de seulement 15 225 spectateurs. Malgré ça, et malgré le fait que, bon an, mal an, c'est une équipe assez compétitive, là, les Jets, écoute, il y a 2 ans, ils ont remporté le trophée des présidents. Regardez leurs assistances dans les dernières saisons. 14 228, 14 366, 13 490, 14 045. Ils n'arrivent même pas à remplir leur aréna. Puis Il y a peut-être quelques raisons qui expliquent ça. Winnipeg, premièrement, c'est pas la plus grosse ville avec la plus grosse population. C'est pas une ville qui est super riche non plus. Mais on a déjà entendu Gary Bettman, on a déjà entendu des différents gens à travers la Ligue nationale dans le passé. C'est inquiétant. C'est pas bon ce qui se passe à Winnipeg. Et il faut que l'organisation trouve une façon de redorer son blason puis de s'assurer que ton petit amphithéâtre, là, remplis-le. Parce que sinon, on va peut-être commencer à regarder ailleurs.
4: Ouais, exactement. Puis, par contre, c'est bon de voir que la Ligue nationale tente quand même des expériences avec le marché de Winnipeg. Là, il va y avoir la classique héritage cette année avec les Jets à l'extérieur. Donc, une petite communauté une petite communauté intéressante à aller rejoindre qui sort un peu peut-être des sentiers de hockey là, de la ville. Mais effectivement, on doit essayer de ramener l'attention un peu vers Winnipeg parce que même si la base de partisans semble moindre, ben elle quand même super intéressée. C'est une banque de partisans très, très, très passionnée là-bas à Winnipeg. On le voit, on l'a vu en séries éliminatoires lors des wide-out, lorsque les autres équipes se pointent à Winnipeg, c'est quand même assez intimidant. Donc, je trouve ça dommage parce que la ville mérite un club de hockey, mais effectivement, si on n'est pas capable d'avoir une constante qui est de remplir une des plus petites arénas de la Ligue nationale, eh bien, il y a des questions à se poser, malheureusement.
3: Parce qu'on s'entend que Gary Bettman a jamais été super enthousiaste à l'idée

0: que celle de Winnipeg, là, c'est une plus petite ville. Fait que c'est normal. Fait que Gary Bettman, il se dit, hey, si ça marche même pas tant que ça à Winnipeg, pourquoi est-ce que j'irai à Québec, moi, après?
1: Ouais, même s'il y a des investisseurs qui sont agressifs puis qui veulent un marché là.
0: Ben oui.
1: T'sais, on a quand même une analyse de marché à faire. Pis c'est pour ça aussi que la Ligue nationale se tourne vers les Houston, les Austin, parce qu'on
0: c'est
1: sait...
0: Ça. Des mégapoles.
1: C'est ça, on comprend l'ampleur là du marché et on sait que même si c'est peut-être pas les partisans les plus passionnés, peut-être que le centre d'intérêt du hockey sera même pas dans le top 3 des sports de l'État, ben on comprend quand même qu'il va y avoir du monde qui va remplir des sièges.
0: Parlant de Gary Bettman, qu'est-ce qui va se passer avec lui? On n'en parle pas tant que ça non plus, mais le bon vieux Gary, là, il est rendu à 74 ans, 34 années, à la tête de la LNH. Il est pas éternel. Quand est-ce que son règne va finir? Qui va le remplacer? Est-ce que la Ligue va vouloir y aller avec son éternel bras droit, Bill Daly, pour un petit peu y aller dans une continuité, vraiment pas trop déroger de ce que Gary Bettman fait depuis des années? Ou est-ce qu'on va y aller avec une embauche externe, peut-être quelqu'un d'un peu plus champ gauche, quelqu'un de plus jeune, quelqu'un qui va amener un vent de fraîcheur à la LNH? J'ai hâte de voir, clairement. Je pense que l'expansion, là, la fameuse expansion pour les équipes 33 et 34... Ça semble être un peu le dernier leg de Gary Bettman, son dernier projet qu'il veut achever avant de se retirer. Mais ça va être gros une fois que Gary Bettman ne sera plus à la tête de la LNH.
1: Ben oui, ça va être gros. Et lors de tout son passage en tant que commissaire de la Ligue nationale, Gary Bettman avait pour but de faire agrandir la Ligue.
0: Surtout dans le sud des États-Unis.
1: Ouais, surtout dans le sud des États-Unis. On a essayé avec... justement Phoenix qui est arrivé qui a quand même fait un bon bout de chemin. Finalement on aurait dit que ça marchait plus, mais quand même, est-ce qu'on pourra dire que Gary Bettman aura accompli son objectif lorsque la Ligue nationale sera à 34 équipes pour devenir la plus grande ligue en termes de population d'équipes, de démographie en Amérique du Nord? Ben, certains diront peut-être que oui, certains diront peut-être que non, pour différentes raisons. Je veux dire, il y a quand même une hausse du plafond salarial qui est énorme. Et ça, c'est une corrélation directe avec le marketing de la Ligue, avec l'engouement derrière les revenus de la Ligue nationale. Et ça, ben, ça a été Gary Bettman. On peut pas lui enlever ça.
0: Non, non, non, non. C'est. En tant que partisan, c'est bien correct de pas l'aimer, mais lui, au final, ses boss, ce sont les propriétaires des 32 équipes de la Ligue et eux, ils sont contents parce qu'ils font plus d'argent que jamais. Ce sera ça son leg. Ce sera d'avoir rendu cette Ligue-là plus prospère qu'elle ne l'a jamais été avec les droits de télévision, avec les expansions, si ça. Donc ça va être à surveiller de près. Une autre situation dont je trouve dont on ne parle pas assez, mais à Vancouver, là, ça pourrait dérailler. C'est le genre de truc qu'il va falloir surveiller de près. Un coach qui pourrait bientôt coacher son fils. Manny Malhotra, nouvel entraîneur-chef des Canucks de Vancouver. Au dernier repêchage, au troisième rang, les Canucks ont repêché son fils, Caleb Malhotra.
1: Mm-hmm.
0: Pour cette année, pas l'impression que Caleb va nécessairement commencer l'année dans la LNH. Mais c'est une question de temps avant qu'il débarque à Vancouver. Qu'est-ce que ça va donner, ça? On s'entend? Ça pourrait être un pas pire conflit d'intérêts. Est-ce qu'il va trop jouer de la carte du favoritisme envers son fils? Est-ce qu'au contraire, il va vouloir avoir l'air de ne pas faire de favoritisme et là, il va être plus exigeant envers son fils? Est-ce qu'il va avoir de la jalousie dans le vestiaire? Est-ce que les gars vont traiter Caleb Malhotra différemment, qu'ils vont pas vouloir tout lui dire? Parce que, tu sais, c'est un peu normal dans la vie, là. Quand t'es entre collègues, quand t'es entre employés... Tu laisses aller un petit peu des trucs par rapport à tes patrons, ça. C'est normal quand t'es un athlète professionnel que, ben, des fois, tu vas parler dans le dos de ton coach, puis c'est la nature humaine, c'est correct. Caleb Malhotra, comment est-ce que il va gérer cette situation-là? Bref, moi, j'ai été surpris de voir les Canucks aller dans cette direction-là parce que, juste d'un point de vue conflit d'intérêts potentiel, de ce que ça a l'air de l'extérieur, ça pourrait être assez spécial comme situation.
1: Ouais, je suis d'accord avec toi et espérons que l'organisation a quand même pris les démarches avec Manny pour faire comprendre le point, mais aussi pour mettre vraiment là, des bons indicateurs sur le comportement, comment on doit établir ces standards-là avec l'arrivée de Caleb dans l'organisation. Et on le sait, surtout au niveau professionnel,

0: Lorsqu'un père et un fils peuvent être liés, c'est là que ben il y a des questionnements qui peuvent se
1: sortir. C'est normal, exact. C'est ton fils. Tu veux me faire croire que Manny Malhotra c'est la personne la plus intègre sur toute la planète. Tout le monde a des biais dans la vie.
0: C'est
1: normal. Puis des fois ça va sortir plus souvent que d'autres. Mais c'est pas vrai que t'es complètement neutre. Puis que Caleb Malhotra, tu vas le coacher comme si c'était n'importe quel joueur.
0: Non, non.
1: Ça reste ton fils. C'est pis, toi qui l'as élevé, là.
0: Puis il va en avoir des, tu sais, du mécontentement. Il va en avoir pas mal, tu sais. Je fais un parallèle. C'est pas la même situation, mais tu sais, on peut comparer ça à Lance Stroll en Formule 1, qui, son père, littéralement a acheté une marque automobile pour que lui aille un volant.
1: Exactement,
0: en Formule 1.
1: Mais tu vois, Hugo, c'est un parallèle intéressant. Puis je pense que c'est pas juste de comparer Caleb Malhotra à Lance Stroll, mais c'est un parallèle intéressant ce que tu fais dans la mesure où au début les gens ont donné une chance à Lance Stroll
0: parce qu'il était talentueux.
1: Parce qu'il était talentueux.
0: Oui.
1: Mais là quand les résultats arrivaient pas, ben là le discours a commencé de ah il est juste là parce que c'est le fils à papa. Est-ce que
0: c'est ça?
1: Je le souhaite pas du tout à Caleb Malhotra, c'est un super bon espoir, choix top 3 au dernier
0: repêchage. Ouais, il a beaucoup de talent là.
1: Mais est-ce qu'on pourrait en venir à une situation similaire éventuellement, c'est possible.
0: Ben, c'est parce que c'est une conclusion qui est vraiment, vraiment plausible, justement parce que si le rendement est pas là, ben c'est une question de laisser des chances, une question d'injustice envers peut-être d'autres joueurs qui vont avoir beaucoup de talent au sein de l'organisation. On s'entend, les talents qui sont en reconstruction, ils vont avoir des bons choix au repêchage dans les prochaines années. Mais là, c'est de voir qui mérite la chance à la hauteur de son talent ou à la hauteur de ce qu'il donne. C'est plus ça maintenant.
1: Exactement. Parmi d'autres situations qu'il faut surveiller de près, d'autres bombes à retardement dans la LNH. Tiens, on parle beaucoup de Quinn Hughes. Ah, qu'est-ce qui va se passer entre lui et le Wild? Est-ce qu'il va vouloir signer au Minnesota? Mais pourquoi est-ce qu'on ne regarde pas du côté de son frère Jack? Lui aussi, éventuellement, bon, c'est dans plus longtemps, mais dans 4 ans, il va devenir joueur autonome. Lui aussi, il a envie de contrôler sa destinée. C'est très public depuis longtemps. Les frères Hughes, les trois veulent jouer ensemble. Mais lui aussi, avec les Devils du New Jersey, connaît pas le succès collectif qu'il aimerait connaître. Les Devils, en 7 ans avec Jack Hughes, ils ont seulement gagné une ronde en série et se sont seulement qualifiés en série 2 fois. C'est pas assez. Est-ce que, au contraire, l'attention en ce moment, elle est toute portée sur Quinn Hughes, mais est-ce que si ça continue de pas bien aller au New Jersey, ça pourrait pas être l'inverse? Ça pourrait pas être Jack qui dit « Hey, moi je suis tanné ici, là. Vous n'êtes pas capable de gagner, vous n'êtes pas capable de bâtir une bonne équipe, je veux m'en aller. »
0: Ouais, ça se peut, ça aussi, c'est sûr et certain. On s'entend que d'ici 3 ans, Jack Hughes va avoir le gros bout du bâton. Et même là, dans les 3 prochaines années, son impact, ses décisions à l'extérieur de la patinoire vont avoir un impact sur la suite pour les Devils, mais aussi pour sa carrière. Et je peux confirmer que On essaie un nouveau vent avec l'arrivée de Sonny Metta. On essaie une nouvelle approche pour voir si on est capable de rectifier le tir rapidement et donner une équipe compétitive pour justement bien inclure Jack Hughes, bien entourer Jack Hughes afin de se rendre le plus loin possible. Mais effectivement, il y a cette question-là doit se poser parce que les Hughes semblent quand même être des joueurs qui ont pas peur de dire ce qu'ils pensent. Ont pas peur de dire aussi comment ils se ressentent face à leur organisation. Et ça, ben, ça peut être un couteau à double tranchant. Donc, autant le joueur peut créer une séparation avec l'équipe que l'équipe peut créer une séparation avec le joueur. Et ben, pour ce qui est de Jack Hughes, moi, il y a 2 questions qui me viennent à l'esprit. 1, est-ce que c'est vraiment le gars de la situation au New Jersey? Et 2, si oui, pourquoi est-ce que les Devils n'ont pas réagi aussi rapidement?
1: Qu'est-ce que tu veux dire? Est-ce que c'est l'homme de la situation?
0: Ben, je me demande vraiment si c'est le leader incontesté d'une équipe. Est-ce que c'est un gars qui peut mener une équipe vers le succès? Tu comprends?
1: Es-tu un gars autour duquel tu veux bâtir ta franchise?
0: C'est ça.
1: Je comprends ce que tu veux dire.
0: C'est plus ça.
1: C'est une question très légitime qui se pose parce que ça reste que Jack Hughes, tu regardes dans sa carrière, il a fait les séries une fois, puis c'est pas par manque de talent au New Jersey, là. Il y en a des bons joueurs, là. Nico Hischier, c'est un excellent joueur de centre. Jesper Bratt aussi. C'est un des très bons ailiers de la ligue. Peut-être que la défense est pas idéale. Peut-être que les gardiens de but, si ça, mais écoute, la division métropolitaine est faible depuis longtemps. Puis t'as juste été capable de faire les séries une fois dans ta carrière.
0: C'est ça, là.
1: C'est pas
0: difficile.
1: Assez. C'est
0: non,
1: pas
0: exact.
1: Assez. Alors, ça va être à suivre de près aussi. Puis il rentre dans cette fameuse trame narrative-là. Des joueurs de l'équipe américaine qui ont remporté l'or aux Jeux Olympiques,
0: ouais,
1: qui veulent gagner, qui sont affamés. Écoute, si les Devils ratent encore les séries cette année, Jack Hughes va devoir se poser de sérieuses questions. Il va devoir se dire, qu'est-ce que je fais ici?
0: Ouais, surtout qu'il voit son frère bouger. Donc...
1: Surtout qu'il voit son frère contrôler sa destinée. C'est ça, Quinn Hughes, c'est comme l'exemple parfait du gars qui dit, non, non, non, c'est ma carrière, je vais faire ce que je veux avec.
0: Exact.
1: Fait que, ben, évidemment, il est sous contrat jusqu'en 2030 avec les Devils. Fait qu'il n'y a pas nécessairement les pleins pouvoirs, mais quand même, à suivre. Bon. On va prendre une pause au retour. Je veux qu'on continue cet exercice-là. D'autres bombes à retardement à surveiller dans la LNH. Sidney Crosby, Chris Drury, les Rangers, les Maple Leafs, les Oilers. D'autres situations à surveiller dans la LNH, ça s'en vient après la pause.
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1: Les bombes à retardement à suivre à travers la Ligue nationale de hockey. Je veux qu'on continue cet exercice-là. Des situations dont on ne parle peut-être pas assez en ce moment, mais éventuellement, attention, parce que ça pourrait dégénérer rapidement. Quand la nouvelle convention collective a été annoncée, on s'est comme juste fait dire, OK, il va y avoir 84 matchs. Tu sais, puis on a gobé ça, puis il n'y a pas eu trop de débats, il n'y a pas eu trop de réactions par rapport à ça. Ça reste que 84 matchs, là, c'est deux matchs de plus. T'augmentes le risque de blessure, t'augmentes les chances pour les joueurs de se blesser. Tu dilues aussi un petit peu le produit parce que les matchs individuellement, ils perdent un petit peu de leur signification. Évidemment, deux matchs de plus, ça veut aussi dire beaucoup d'argent. Mais c'est pas la première fois que la LNH se rend à 84 matchs. Dans les années 90, pendant une certaine période, c'était 84. Ils se sont dit, ouais, c'est peut-être pas la meilleure des idées. Ils sont retournés à 82. Pour le moment, il y a personne qui chiale par rapport à ça. Mais éventuellement, peut-être qu'il y a des gens qui vont commencer à être mécontents. Ça me surprendrait pas du tout.
0: Ouais, exactement. Puis on peut aussi, c'est ça, s'attendre à peut-être des répercussions à l'interne qui font plus mal. Peut-être pas au sein des revenus, mais effectivement, au sein de l'association des joueurs, de l'attribution des congés, même l'élaboration du calendrier. Tu sais, il y a des affaires là-dedans que ces deux matchs-là, ça a l'air de rien, mais qu'au final, peut avoir un gros impact. Et tu l'as dit, c'était quoi le surnom du hockey dans les années 90? C'était le Dead Puck Era.
1: Mm-hmm.
0: Tu sais, est-ce qu'on veut revenir à un Dead Puck Era où le jeu est plus lent, où on prend des décisions qui semblent un peu sorties d'ordinaire pour essayer de transformer le produit un peu? Je pense pas que la Ligue nationale prend des décisions hors de l'ordinaire pour transformer le produit, puisque là, le produit semble quand même bien établi.
1: Non, mais on étire l'élastique.
0: C'est ça. C'est étirer l'élastique. C'est bien dit.
1: C'est comme avec l'expansion, l'élastique, tu peux l'étirer, là, mais à un moment donné, il y a ses limites, puis à un moment donné, il va péter. Fait que si tu es à 84, mais si tu as l'impression qu'on va essayer de monter à 86, 88, je le sais pas. Mais quand même, puis au final, c'est ça les négociations d'une convention collective. Là. Un côté veut quelque chose, fait qu'il donne des concessions à l'autre. La LNH voulait 84 matchs, ils voulaient d'autres choses. Les joueurs ont dit, OK, mais là, on veut un allègement du code vestimentaire. Mais regarde, tu peux porter ce que tu veux avant le match, mais t'en joues deux de plus.
0: Ouais, c'est ça.
1: C'est la décision qu'ils ont décidé de prendre. Sidney Crosby, il va se passer quoi avec lui finalement? Parce qu'écoute, à Montréal, là, on a passé quoi? Deux ans là-dessus? Sidney Crosby, il va vouloir être échangé aux Canadiens. Écoute, ça a fait de la très bonne radio pendant au moins un an et demi. Finalement, les Pingouins ont fait les séries l'an passé, donc le jeu s'est comme un petit peu calmé. Et là, j'ai même vu passer dans la dernière semaine des informations qui sont sorties du côté de Pittsburgh comme quoi Crosby et les Pingouins, bon, ils n'ont pas encore commencé à négocier un contrat, mais ça devrait s'en venir dans les prochaines semaines, puis peut-être même d'ici le début de la saison, il va re-signer avec eux. Mais est-ce qu'il va vraiment vouloir terminer sa carrière avec les Pingouins de Pittsburgh? T'sais, il y a encore du trémor hockey en lui, là, Crosby. Une fois que Malkin sera plus là, une fois que le temps sera plus là, est-ce qu'il va vouloir rester au sein de l'organisation? Je suis pas en train de partir des rumeurs ou ci ou ça, mais il y a un côté un petit peu... romantique en moi, là, qui aimerait ça voir Sidney Crosby terminer sa carrière avec une autre franchise.
0: Oh ouais.
1: Et soulever la coupe.
0: À l'arrêt Montbourque, un peu, même s'il y a déjà
1: trois. Tu sais, même. Disons, s'il est capable de le faire avec une franchise, puis qu'il y a une histoire particulière, là, par rapport à ça. Tu sais, ça peut être. L'histoire, je sais pas, il aide les Sabres à gagner leur première Coupe Stanley, ou il ramène une première Coupe au Canada depuis 93, parce qu'à Pittsburgh, je suis désolé, là, ils gagneront pas de Coupe dans les cinq prochaines années, je vous le dis tout de suite.
0: Non. Non, c'est sûr.
1: McDavid pourrait signer là demain matin, puis ils gagneront pas de coupe à Pittsburgh.
0: Ouais, non, c'est difficile. Tu sais, j'arbore quand même du même sens que toi. Par contre, il y a quand même une partie de moi qui trouverait ça très cool qu'il termine sa carrière à Pittsburgh. On dirait avec tout ce qu'il a apporté à l'organisation.
1: On en voit plus beaucoup des joueurs faire ça.
0: Ben non, c'est ça, exact. Puis, tu sais, une fois justement que Malkin et le temps vont partir, parce que moi aussi, je crois que ça va être lui le dernier qui va partir de ce trio-là. ça serait l'ultime preuve de loyauté.
1: Oui.
0: Qu'il se retire en tant que pingouin. Ouais. Puis je veux dire, avec tout ce qu'il a apporté au sein de l'organisation. Puis écoute, ça, là, Ali, ça m'étonnerait même pas qu'il soit de retour rapidement comme coach, comme adjoint, comme conseiller, pour ensuite, comme peut-être même connaître une carrière en tant qu'entraîneur là-bas. Mais je crois que la vision la plus réaliste reste que Sidney Crosby se retire en tant que pingouin de Pittsburgh. Mais c'est vrai que ça pourrait créer une histoire quand même assez intéressante de le voir remporter les grands honneurs ailleurs, où il veut, puis pour une dernière fois surtout. Là, t'sais.
1: Chris Drury, il va garder sa job pour combien de temps, ce gars-là? Écoute, il est avec les Rangers depuis la saison 2020, OK? Depuis que Chris Drury est à la barre des Rangers, une équipe qu'on dit « Ah, ils ont tellement d'argent, tout le monde veut jouer à New York, c'est la destination. » Chris Drury, depuis qu'il est à la tête des Rangers, ils se sont qualifiés pour les séries éliminatoires 3 fois. Ils ont gagné 4 rondes. Ils ont raté les séries dans les 2 dernières saisons. Il semble jouir d'une espèce de support éternel. Là. Il est intouchable, on dirait, parce qu'il est très proche de James Dolan, le propriétaire de l'équipe. Mais ça va durer combien de temps encore? Là? Il est en train de se mettre à dos. Il s'est mis à dos plusieurs vétérans de l'organisation. Chris Kreider, Jacob Trouba, qui ont beaucoup donné aux Rangers dans les dernières années. Il s'est débarrassé d'eux comme s'ils valaient rien. Clairement, il y a d'autres gars aussi à l'interne qui sont encore avec les Rangers en ce moment qui ne traient pas non plus sur sa gestion humaine. Puis les succès sur la glace sont pas là non plus.
0: Non.
1: Tu sais, à la limite, s'ils traitaient les gars comme de la marde, mais que les Rangers gagnaient des Coupes Stanley, bah, ça c'est une chose.
0: C'est ça.
1: Mais là, on n'a aucun des deux, là.
0: Non, c'est un
1: ça va durer combien de temps, cette histoire-là?
0: Ouais, je sais pas. Est-ce que Chris Drury, c'est le Jerry Jones de la Ligue nationale?
1: Quasiment. Ben, tu sais, Jerry Jones, lui, il a l'équipe.
0: Oui, c'est le propriétaire.
1: C'est le propriétaire,
0: aussi.
1: Fait que ça aide, mais Drury, il est de même avec le propriétaire de l'équipe.
0: Exact, là. Puis on dirait qu'il fait ce qu'il veut, qu'il semble pas avoir la langue dans sa poche, qu'il est très critique envers ses joueurs, envers ses entraîneurs, puis ben, c'est justement, il semble intouchable, tu l'as dit, et ben, pour les Rangers, là, ça augure pas si bien que ça pour les prochaines années non plus, là. Ça va pas aller de mieux en mieux. Au contraire, là, on prend des risques sur des joueurs qui sont pas établis, parce que Pavel Dorofeyev, c'est un joueur établi, mais c'est beaucoup d'argent pour un gars qui est pas constant.
1: T'as raison, c'est surtout des risques.
0: Ouais.
1: Ton équipe a pas fait les séries dans les dernières années et t'as dilapidé des choix au repêchage.
0: À fond, là.
1: À fond. Pour lui, pour Marcus Pettersson, pour... Si les Rangers ratent encore les séries, là, ils vont avoir l'air épais. Il n'y a rien de garanti que les Rangers vont faire les séries encore une fois. Alors voilà, ça fait le tour de nos bombes à retardement. Les histoires à suivre, dont on ne parle peut-être pas assez en ce moment, mais éventuellement, ça pourrait devenir de grosses controverses dans la LNH. Et c'est maintenant le temps d'y aller du Sport Flash avec Hugo Reich.
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0: Au US Open, Alexis Gallardo est éliminé et Bianca Andreescu poursuit son parcours. Gallardo s'est incliné en 2 manches de 7-6 et 6-2 face à Dalibor Zvrinka. Il conclut une année un peu à oublier parce qu'il n'a participé à aucun tournoi du Grand Chelem. Cette année, il a toujours été éliminé dans les phases de qualification. Bianca, elle, a vaincu Veronica Podrez en 2 manches de 6-2 et 6-0. Elle est à seulement un gain du tableau principal du US Open. Elle qui a remporté le tournoi il y a de ça quelques années. Frédéric Anderson rentra le camp d'entraînement des Oilers. Il s'est blessé lors de ses séances d'entraînement cet été. A rappelé qu'il a signé un contrat d'1 an et 2,8 millions avec l'organisation. Et ben, c'est pas le seul. Mathias Janmark, Mathieu Savoie et Alec Regula aussi vont rater le camp d'entraînement des Oilers.
1: McDavid doit capoter.
0: C'est
1: on a même pas joué un match, puis on a 4 blessés.
0: Dont notre gardien, qui est censé être notre gardien numéro 1. Non, je sais, c'est incroyable. Et finalement, petite nouvelle NBA, Bénédicte Mathurin signe avec les Pelicans de la Nouvelle-Orléans. L'entente est de 2 ans et 8 millions de dollars par année. Il y aurait une année d'option à son contrat. Et son contrat est dans le but de que Mathurin atteigne une autonomie complète le plus rapidement possible. À rappeler que son clan a quand même dit aux Clippers de retirer son offre qualificative de 8,8 millions de dollars.
1: Exactement. Merci beaucoup, Hugo. On va prendre une pause et au retour, c'est le Focus NFL. Une grande nouvelle a été annoncée hier. Enfin, ça c'est fait. J'espère que les autres ligues professionnelles vont emboîter le pas, mais aussi, ESPN a parlé à des gens qui travaillent dans la NFL pour leur demander c'est quoi les destinations les plus probables pour une expansion internationale. Il y a des destinations qui vont vous surprendre. Il y a même une ville qui est au Canada. Tout ça, ça s'en vient dans deux minutes.
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1: Enfin, c'est fait. Le Pro Bowl, c'est fini. Il n'y en aura plus. En fait, oui, mais à moitié. Vous allez me comprendre. Évidemment, le Pro Bowl, c'est le match des étoiles essentiellement de la NFL. Ça existe depuis 1951. Et ça a eu lieu sous plein d'événements différents. Pendant longtemps, c'était l'américaine contre la nationale. Après ça, on avait des repêchages spéciaux. On a essayé dans les dernières années du flag. Mais en théorie, l'idée est bonne. Un match des étoiles, c'est cool. En pratique, au football, ça fonctionne tout simplement pas. Avec les blessures, avec les contacts, c'est tout simplement pas pratique. Les joueurs vont pas se donner, puis ça donne un spectacle qui est pourri. Le flag, c'était correct, mais honnêtement, ça a rien à voir avec le football. Bref, la NFL a annoncé hier que c'était terminé. Il y en aura plus de Pro Bowl. À la place, ce qu'ils vont faire, ben, c'est qu'ils vont garder les distinctions. Fait qu'à la place d'organiser un match, c'est juste, OK, il y a 88 joueurs qui vont être nommés au Pro Bowl. Donc officiellement, tu gardes ça dans ton CV essentiellement pour les clauses dans les contrats aussi. Fait que les joueurs vont être nommés au Pro Bowl, mais ils ne vont pas y participer. Il n'y aura pas de remplaçant non plus parce que c'est devenu ridicule dans les dernières années. Ouais. Tu sais, je donne un exemple. L'an passé, Shedeur Sanders a été nommé au Pro Bowl parce qu'il y avait tellement de carrières qui ne voulaient pas y participer. Shedeur Sanders a joué comme 5 matchs pour les Browns. Non, ça n'avait aucun bon sens. Comment tu peux l'avoir dans ton match des étoiles? Alors, ça c'est fini. Pour moi, c'est une excellente nouvelle parce que c'était un mauvais produit. Tu sais, on a tous en tête la fameuse vidéo là, du Pro Bowl en 2007 quand Sean Taylor, il explose un botteur de dégagement. Mais justement, c'est le genre de situation que tu veux pas voir arriver. Puis du football sans contact, c'est plate à mort. On a décidé de passer à autre chose. Puis je trouve que c'est une bonne nouvelle.
0: Ben ouais, exactement. Puis je suis content aussi que la NFL comme ça soit un peu là-dessus puis étudie le dossier. Au final, c'était ça qu'on demandait depuis tellement longtemps, là. Ça marchait plus. Là.
1: Ben oui.
0: Puis là, ils ont essayé justement avec des nouveaux, des nouvelles compétitions d'habileté, essayer de dynamiser un peu ça, mais écoute, c'est pas que, écoute.
1: Non, mais
0: j'ai rien contre le talent de ces joueurs-là qui participent au Pro Bowl, mais voir un O-line lancer un ballon dans une poubelle,
1: c'était ridicule. Va, ouais, puis ouais. Moi, je me demande si éventuellement les autres ligues sportives vont pas emboîter le pas aussi, parce que le match des étoiles, c'est plus que c'était. À une certaine époque, il y avait un prestige, puis t'avais aussi peut-être des raisons événementielles aussi derrière ça. Tu sais, si tu remontes à il y a plusieurs années, avant les réseaux sociaux, avant le fait que les matchs, avant que les matchs soient disponibles littéralement partout à la télé, t'avais pas la chance de les voir. Tu sais, Wayne Gretzky, si t'étais un fan du Canadien, tu le voyais quand il venait jouer à Montréal, puis quand le Canadien allait jouer à Edmonton. Sinon, non. Fait que de voir Wayne Gretzky sur la glace avec Mario Lemieux, avec Peter Stachny, avec si ça, ben il y avait une espèce de cachet spécial. Ouais. Maintenant, Connor McDavid, on le voit tous les matins quand on se lève, on voit ses faits saillants sur notre téléphone, on peut le regarder le soir à la télévision. T'as plus cet aspect-là. Fait que le côté marketing du match des étoiles a perdu de son lustre.
0: Ouais.
1: Les joueurs veulent pas se blesser. Tu sais, dans un sport de contact comme le hockey, comme le football, même le basket, qui est quand même un sport qui est intense, qui peut être physique aussi, les joueurs, ils se donnent pas vraiment. Là. C'est un espèce de spectacle qui a pas de bon sens. Je le sais qu'il y a des implications très importantes pour les partenaires, pour les différents commanditaires des ligues aussi. Mais on va devoir se rendre à l'inévitable éventuellement que cette recette-là de match des étoiles, elle fonctionne plus.
0: Ouais, puis je sais pas si c'est simplement la recette de match aussi en tant que telle. Parce que, admettons, tu prends justement le hockey de 3 contre 3, c'est un rythme lent. Ça vient un peu à l'antipode complet du sport, qui est un sport dynamique, physique. Mm-hmm. Par contre, il y a une manière, selon moi, de faire commercialiser, si tu veux, les compétitions d'habileté. Ça, je pense qu'il y a quelque chose à faire avec ça. Puis tu peux même convertir.
1: C'est vrai que le concours d'habileté a encore un certain cachet.
0: Parce que tu peux faire de quoi avec ça. Tu peux pas, t'sais, peut-être pas exagérer, mais t'sais, il y a quand même de l'anticipation derrière le concours des coups de circuit. Il y a quand même de l'anticipation.
1: Le dunk contest dans la NBA, c'est plus ça. Nécessairement ce que c'était, mais c'est encore un événement que faut suivre ça.
0: Oui, exactement. Puis si tu enlèves le volet match, ben peut-être que tu vas donner une opportunité à des joueurs qui veulent pas participer à la compétition par prévention, ben de se faire valoir, parce que c'est le seul moment, si tu veux, dans ce week-end d'étoiles-là où ils pourront être en action.
1: T'sais. Mais tu vois, la LNH, sans le dire publiquement, si tu regardes les gestes qu'ils sont en train de poser, ils sont en train de s'éloigner puis de se détacher du match des étoiles.
0: Ouais.
1: La Coupe des Quatre Nations, la fameuse Coupe du Monde qu'on va avoir aux 4 ans éventuellement, ouais. Les Olympiques qui reviennent dans la rotation aussi, ça c'est une façon d'éviter le match des étoiles, parce qu'à la place d'en avoir un chaque année, tu te retrouves à en avoir seulement un ou deux ans.
0: C'est
1: ça. Tu crées un certain effet de rareté aussi. Là, on ajoute aussi cette année une tournure un peu plus compétitive avec le tournoi international de 3 contre 3,
0: ouais,
1: là, c'est
0: exact.
1: Ça si je me trompe pas. Mais tu vois que même la LNH, il essaie de trouver d'autres façons de remplacer le match des étoiles, entre guillemets.
0: Ben, c'est ça, parce que justement, la visibilité de ces joueurs étoiles-là, comme tu l'as dit, c'est très accessible.
1: Mm-hmm.
0: Donc, il faut s'adapter. Et la NBA, qui, pendant toutes ces années, ont été quand même une ligue qui a été bon au niveau marketing, probablement une des meilleures là, en termes d'innovation, mais en termes d'aller chercher des nouvelles audiences, ben, on sent un peu que ça stagne aussi. Fait que c'est important d'être créatif, mais effectivement, ça part par cette réalisation-là de la NFL d'arrêter de diffuser le Pro Bowl. Et ça, je pense, ça va être super bénéfique pour les années à venir.
1: Exactement. Je veux qu'on regarde aussi l'expansion dans la NFL. Parce qu'il y a quelques semaines, Roger Goodell, le commissaire de la Ligue, il l'a mentionné, ça s'en vient. On va avoir des équipes à l'international. Et ESPN a donc sondé divers employés de la Ligue. Des gens qui travaillent pour la NFL, mais des gens qui travaillent pour des équipes aussi, pour aller voir, OK, vous allez aller à l'international? Où est-ce que vous allez aller? C'est quoi les marchés les plus probables? Il y en a 4. Je vous les nomme, puis je vous parle du contexte des villes aussi rapidement. Évidemment, Londres,
0: mm-hmm.
1: C'est la ville où la NFL joue le plus de games. Ça semble être écrit dans le ciel. Là. On parlait même il y a quelques années qu'une équipe comme les Jags pourrait déménager là, mais écoute, c'est 41 matchs qui ont été organisés à Londres dans les dernières saisons. C'est une mégapole, 14,4 millions d'habitants, la capitale d'un pays évidemment qui est très très riche aussi. Le gros désavantage, c'est que c'est loin. C'est à 5200 km de la ville la plus proche, Boston. T'es à 5 heures de décalage horaire sur l'est, 8 sur l'ouest.
0: Ouais.
1: Mais les équipes sondées par ESPN disent qu'ils adorent aller là. Le voyagement, c'est pas si mal parce que c'est vraiment dans l'ouest de l'Europe. Le stade de Tottenham où beaucoup des matchs ont lieu, ça a l'air que c'est un stade qui est tout simplement fantastique. On dit que c'est à peu près 7 heures de vol de New York, 10 à 11 de LA. Clairement, c'est la destination la plus prisée par la Ligue. Côté logistique, après ça, ça engendrerait beaucoup de conséquences, là, parce que là, les joueurs, ils seraient loin de chez eux, seraient pris pour faire des longs voyagements sur la route pour pas constamment faire l'aller-retour Londres-Amérique.
0: C'est ça.
1: Fait que l'équipe partirait 2-3 semaines sur la route, reviendrait à la maison pour 2-3 semaines. Pour moi, c'est très compliqué d'un point de vue logistique, mais si tu regardes parmi les 4 grosses ligues de sport, la NFL est peut-être celle qui se prête le mieux à ça parce que c'est un match par semaine.
0: Ben, c'est ça. C'est le rythme, en fait, qui fait en sorte que ça pourrait bien marcher. Moi, c'est vraiment aussi le décalage. Tu sais, est-ce qu'on va avoir une baisse de la qualité du produit?
1: Ben, t'as raison.
0: C'est
1: les
0: vraiment,
1: matchs,
0: vraiment, Mathieu.
1: Les matchs à Londres, là, c'est rare que t'as un bon spectacle.
0: Ben, c'est sûr. Tout le monde est fatigué.
1: Oui, tu sais, puis il y a une partie de ça, c'est que la NFL met pas les meilleures équipes là-bas, mais oui,
0: non.
1: Les gars sont fatigués, sont dans un environnement où ils sont pas nécessairement confortables. La NFL, c'est une ligue qui est quasi entièrement domestique, là.
0: Ben, c'est vrai.
1: 99,9% de la ligue, c'est des Américains. C'est pas comme le baseball, le basket, le hockey, où t'as des gars qui viennent de partout dans le monde. La plupart ont même pas de passeport dans la NFL, là. Ils sortent pas du pays. Fait que c'est nouveau pour eux, un environnement comme ça. Puis t'as raison qu'au niveau du spectacle, souvent, c'est pas très impressionnant,
0: ouais,
1: les matchs internationaux.
0: T'sais, imagine un match qui, une semaine, se dispute le jeudi, puis que leur match la semaine d'après, c'est le lundi soir.
1: Ben, c'est ça. T'as plein d'affaires avec ça qui, pour
0: exact.
1: Moi, compliquent vraiment la vie. Est-ce que les joueurs vont vouloir signer là-bas? C'est un immense déménagement à suivre. C'est pour ça où la prochaine destination, qui est beaucoup plus proche des États-Unis, elle est un peu plus logique selon moi. Mexico City. Une autre mégapole, capitale du Mexique, bien évidemment, une ville de presque 22 millions d'habitants. Il y a eu 6 matchs qui ont été disputés là. T'es beaucoup plus proche des États-Unis. T'es à 1600 km de Dallas. Tu rentres dans le fuseau horaire de l'Amérique, là. Je pense que c'est à 1 ou 2 heures de la côte ouest. Même chose par la côte est, là. C'est dans le milieu, essentiellement. 2 heures et demie de vol de Dallas, 3 heures de LA. Au Mexique, les gens sont fanatiques de football. Il y en a là, des fans des Cowboys, des 49ers, des Steelers. Il y en a une tonne. On dit que Mexico aurait besoin d'un nouveau stade. Mais d'un point de vue logistique, c'est peut-être la destination la plus facile. Et surtout qu'il y a tellement d'argent au Mexique, ce serait un succès quasi instantané. C'est juste que ça revient un peu à ce que je voulais dire. Est-ce que les joueurs vont vouloir habiter là? Ça aussi, c'est un point d'interrogation.
0: Ouais, exactement. À moins que vraiment, là, ils créent une communauté fermée pour les joueurs, un peu comme on retrouve en Floride, là, avec les joueurs du Lightning
1: pis, exact.
0: Des Panthers. À moins de ça, tu sais, Mexico reste une ville quand même dangereuse. Par contre,
1: oui.
0: Il y a beaucoup d'anticipation. Comme tu dis, il y a une base de partisans très, très grande là-bas. Pis c'est un marché intéressant parce que oui, au final, il y a beaucoup d'argent. Ça peut être plausible, tu sais. Mexico, c'est pas la première fois non plus que cette ville-là a été explorée pour des expansions un peu à l'international. Même au baseball majeur, ouais, on parlait de ça.
1: T'as raison. Mais c'est immense, le Mexique, là.
0: C'est immense. Puis il y a vraiment une passion de la part des Mexicains par rapport au sport nord-américain. Ouais. Puis il y a aussi un agrandissement d'athlètes aussi qui viennent s'inclure dans ces ligues-là. Donc, c'est quand même un marché intéressant, mais c'est sûr qu'il y aurait de l'argent à faire. Ça serait plus facile au niveau logistique, ça c'est sûr et certain.
1: On mentionne aussi la ville de Berlin. Ça ressemble beaucoup à Londres pour différentes raisons. On dit que les Allemands, là, en particulier, sont vraiment des fanatiques. Ils adorent le football de la NFL. Le party avant les matchs, ouais, est pogné, c'est vraiment cool. Un peu plus loin que Londres, évidemment, t'es à une heure de décalage de plus. Les vols sont plus longs, donc encore plus de logistique par rapport à tout ça. Puis que même ailleurs en Allemagne, là, notamment à Francfort, il y a beaucoup d'intérêt pour la NFL. À l'époque où tu avais la NFL Europe, ça pognait quand même en Allemagne. La quatrième destination qui est mentionnée dans le texte d'ESPN, c'est peut-être celle qui est la plus intéressante pour nous. C'est la ville de Toronto.
0: Mm-hmm.
1: Une grosse ville aussi. Plus de 5 millions d'habitants. Il y a eu 6 matchs qui ont été disputés à Toronto par la NFL. Aucun depuis 2013, par contre. T'es hyper proche de Buffalo, ouais, de Détroit, de Cleveland. Tu sais, t'es proche de plein d'équipes, là. Fait que ça, c'est pas un problème. Pas de décalage horaire non plus. Pas de problème de fuseau horaire. La logistique est facile. T'as pas de stade à Toronto, mais il y a évidemment deux grosses questions. Premièrement, Toronto, l'Ontario, c'est un peu le territoire des Bills. Il y a plein de Canadiens, de gens du sud de l'Ontario,
0: ouais,
1: qui font le trajet pour chaque match, qui s'en vont au match des Bills. Eux, ils vont-tu vouloir céder ce territoire-là? Et deuxièmement, est-ce que la NFL gagne vraiment quelque chose à aller à Toronto? Le marché canadien est un peu déjà acquis par la Ligue, là?
0: Ben,
1: la
0: ça.
1: NFL est... Est-ce que la NFL peut devenir vraiment plus populaire qu'elle l'est présentement au Canada?
0: C'est difficile
1: peut-être
0: à dire.
1: Un peu, mais pas tant que ça.
0: Ouais, parce qu'après le hockey, on s'entend que c'est assez dominant, tu sais. Puis mm-hmm. pour qu'on crée la Ligue canadienne, c'est parce qu'il y a un augment du
1: football.
0: Oui,
1: les gens adorent le foot aussi.
0: Mais t'as raison, tu sais. Puis si on fait un parallèle un peu avec le baseball majeur, il y a une formation à Toronto parce qu'il n'y en a pas à Buffalo. C'est un peu bizarre à dire, mais vu que c'est des villes proches...
1: Ouais, c'est quelques heures de route.
0: C'est vraiment une étude de marché intéressante parce que je crois pas que la NFL va vouloir séparer un marché. Elle est capable de... Tu sais, on voit vraiment toute l'anticipation derrière les Bills, justement, comme
1: c'est
0: tu l'as dit ici. Mais peut-être qu'en même temps, ça va ouvrir un autre marché pour le reste du Canada si on a une équipe canadienne dans la NFL, mm-hmm. c'est sûr. Mais je comprends aussi la peur de séparer des bases de partisans locales.
1: Hey, mais justement, vraiment... là, je suis curieux de savoir. 514-790-0919. Si Toronto obtient une équipe de la NFL, puis vous êtes fan de la Ligue, vous aimez une autre équipe, là, disons que vous aimez les Bills ou les Pats, ou vous aimez les Dolphins, les Cowboys, peu importe. Est-ce que vous deviendriez fan de cette équipe-là à Toronto, vu que ce serait la seule équipe de notre pays, un peu comme plusieurs sont fans des, ouais, Raptors ou des Blue Jays? Pas si sûr que ça, mais je suis curieux de vous lire. 514-790-0919. Voilà, la plupart des gens, non. Jamais.
0: Ouais,
1: F-dat,
0: non, c'est ça.
1: Je resterai fan de mon équipe. C'est ce que je pensais.
0: C'était assez clair, quand même.
1: Je sais ce que je pensais. Non. F Toronto. Parfait. J'aime ça. On va prendre une pause au retour, justement. F Toronto. Ben, W Toronto, parce qu'ils ont gagné hier, enfin, face aux Royals de Kansas City. Un match hyper important pour la course aux séries. Et surtout, il y a un joueur qui a eu sa rédemption après une erreur qui a fait très mal la veille. Ça s'en vient après la pause.
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4: 1-0. Is hit in the air deep right. Going back, Caglione. Runs out of room. See you later. Three-run homer for Nathan Lucas. Drop the knee down and golf that changeup out to right field.
1: Après une erreur très coûteuse la veille, qui avait même coûté le match, enfin mis fin au match pour les Blue Jays, ben Nathan Lucas, il s'est rattrapé. Il a frappé un circuit de 3 points. Les seuls points qui ont été inscrits dans le match, et les Blue Jays de Toronto ont mis fin à la séquence victorieuse des Royals, une victoire de 3-0 hier.
0: Ouais, ça fait du bien. Nathan Lucas, qui l'a dit, est allé voir John Schneider hier en s'excusant là, de cette erreur, de cette course sur les buts-là. C'était super agressif et c'est rare qu'on voit un gars de sa trame agir de la sorte.
1: Ouais, son coach, il avait même dit « Hey, arrête au premier, arrête, il a continué ralenti. Pareil. »
0: Exactement. Super agressif, avait vu une opportunité, mais faut quand même retenir le travail des lanceurs qui a été effectué dans ce match-là parce que, là, je te dis des noms, tu me diras c'est quoi le point en commun, OK?
1: Okay.
0: Trey Savage, Shane Bieber, Jameson Taillon, José Berríos, Cody Ponce.
1: Ils sont tous blessés.
0: Et
1: c'est
0: ça,
1: tous de bons lanceurs partant.
0: C'est une rotation all-star, là.
1: Ouais, c'est une bonne rotation.
0: Dans les majeurs, une excellente rotation. Ce qui fait en sorte que, parfois, John Schneider doit se fier à son enclos de releveur pour faire un match. Et c'est exactement ça qui s'est passé hier. 7 lanceurs ont été utilisés pour blanchir les Royals de Kansas City et... Ben, l'équipe de releveur a pas succombé à la pression, Ali. C'était vraiment cool de le voir. Il y a eu 3 séquences dans le match où les Royals auraient pu concrétiser, notamment en 3e manche, lorsqu'on a rempli les buts. Brendan Little avait de la misère avec son contrôle. On termine à 2 retraits. C'est Chad Dallas qui arrive. Excellent nom, Chad Dallas. D'ailleurs, allez voir ses cheveux,
1: excellente
0: la moustache.
1: Excellente moustache, oui, toute une coiffe aussi.
0: A été capable de sortir de l'embarras des buts pleins et ensuite a lancé 2.2 manches. Chad Dallas a rien accorté et a obtenu 4 retraits sur des prises. Ça, c'est excellent parce que c'est des noms qui commencent à se faire connaître dans le baseball majeur. On a toujours dit que la relève des Blue Jays était excellente. Et là, elle a fait valoir son point hier parce que c'est vraiment, vraiment difficile, surtout quand de l'autre côté, ton équipe te donne pas beaucoup de coups sûrs.
1: Ouais.
0: Mais au final, te donne une avance. Après ça, qu'est-ce que tu es capable de faire pour la maintenir? Et ben, toute la relève des Blue Jays ont vraiment fait le travail. Ça a été super impressionnant. Et ça donne le ton. C'est sûr que ça épuise un peu plus, mais ça donne beaucoup plus de momentum pour finir la série puis pour les séries à venir aussi.
1: Exactement. Puis c'était un match très important parce que les Blue Jays commençaient à reculer un petit peu dans la course aux séries dans l'américaine, si on jette un coup d'œil à ça. En ce moment, ils sont à 3 matchs d'une place en série. C'est les Guardians qui sont la dernière équipe repêchée en ce moment. Mais les Guardians de Cleveland vont vraiment bien. Ils en ont gagné une 7e de suite hier. Il y a aussi les Rangers du Texas qui, eux, sont aussi, par contre, dans une lutte pour le premier rang de la division Ouest avec les Astros de Houston.
0: Ouais.
1: Et les Orioles de Baltimore aussi sont dans cette course-là. Donc, 3 équipes à dépasser pour Toronto. Donc, chaque match compte. Et justement, les Guardians de Cleveland, les Blue Jays vont les affronter dans une série très bientôt. Alors ça pourrait être déterminant pour le restant de la saison.
0: Exact.
1: Mais bonne nouvelle, dans les circonstances, Hugo, d'être allé chercher cette victoire-là alors que tu essaies un petit peu de patcher des trous là, avec une rotation de lanceurs.
0: Ben ouais, c'est ça, c'est une rotation, tu l'as bien dit, mais c'est vrai. Puis ce que j'aime le plus, c'est la force de caractère de l'équipe. Je veux dire, quand on sort une mauvaise manche défensive, on est quand même capable de répliquer offensivement. Mais là, encore une fois, c'est juste être capable de concrétiser. Les Blue Jays, c'est une des équipes qui laisse le plus d'hommes sur les sentiers dans les majeures. Une fois qu'on va être capable de mettre cette switch-là un peu plus à on, mais là, ça va être plus facile par la suite pour être capable de gagner plus de matchs. Et là, on a l'opportunité quand même d'affronter, comme tu l'as dit, des équipes en bas de 500, mais on est capable de freiner des momentums, et c'est ça que j'aime aussi de la formation. Tu sais, 9 victoires de suite et Royals avant le match d'hier, et là, finalement, on a été capable de reprendre le dessus. Les Guardians qui vont bien, ils ont des bons lanceurs, hein, Gavin Williams notamment. Et là, ça a l'air que Angel Martinez vole tous les circuits du monde. Là, en ce moment, c'est le gars qui vole le plus que j'ai vu de toute la ligue. Mais il y a un certain momentum, autant au niveau individuel que collectif, du côté des Guardians. Et lorsqu'on va les affronter dans la prochaine série, ben ça va être aux Blue Jays de vraiment serrer les coudes et d'être capable de rivaliser. Mais ça va venir d'une force de caractère impressionnante des joueurs qui sont encore là. Tu sais, des Charles McAdoo qui font partie de ça, Brett Bateman, Daz Cameron, des gars comme Chad Dallas qui a montré du caractère hier. Et ben là, c'est Spencer Arrighetti qui va avoir le départ ce soir.
1: Mm-hmm.
0: Lui, c'est une nouvelle arrivée. On sait que la période de transition a été quand même difficile pour lui. Semblait pas être le joueur le plus heureux d'être à Toronto. Mais quand même, va obtenir son deuxième départ. On va voir ce que ça va donner. C'est pas un mauvais lanceur. Mais s'il y a une certaine force de caractère, ben c'est ça qui va pousser les Blue Jays à revenir dans la course aux séries.
1: Avant qu'on aille à la pause, je veux qu'on parle de la nouvelle coqueluche des White Sox de Chicago. Hugo, c'est Tristan Peters qui a frappé un circuit dans un cinquième match de suite. Et lui, ce qui est assez comique, c'est qu'on le surnomme Banana Bonds. Pourquoi? Mais c'est parce qu'en 2021, il avait joué un match avec les fameux Savannah Bananas, l'équipe de baseball exotique.
0: Ouais, les gens de Harlem Globetrotters.
1: Exactement. C'est toute une histoire qui est en train de s'écrire.
0: Ouais, Tristan Peters, qui est un gars du Manitoba. C'est un fier Canadien. C'est ça, qui a établi une marque quand même assez intéressante là, chez les White Sox. C'est le deuxième joueur cette saison à frapper un circuit dans cinq matchs consécutifs. L'autre, c'est Munetaka Murakami. C'est le huitième dans l'histoire de l'équipe aussi à faire cet exploit-là. Hier, il était à un triple de frapper pour le carrousel. Les White Sox ont encore aidé les Blue Jays en battant les Rangers 10-4. Mais oui, effectivement, si vous vous demandiez si les joueurs qui font partie des Bananas, c'est des joueurs talentueux, la réponse est oui.
1: Mm-hmm.
0: Puis c'est aussi des gars qui peuvent être scoutés ou qui sont dans le processus de devenir professionnel. Ça a été le cas de Tristan Peters. Et là, c'est un des joueurs de champ les plus électrisants, qui fait partie d'une équipe très électrisante aussi. C'est un des frappeurs les plus en feu présentement. Puis c'est... Ça fait en sorte que ça crée une histoire pour suivre les White Sox.
1: Mais oui.
0: Honnêtement, prenez la peine de voir ce que cette équipe-là fait à chaque jour. C'est vraiment un 180 impressionnant. Et Tristan Peters, ben, il est au centre des succès des White Sox en ce moment.
1: Oui, très bien dit. Merci Hugo. On va prendre une pause et au retour, c'est Nicolas Saint-Pierre qui s'installe pour malheureusement sa dernière de l'été. Mais justement, on va en profiter pour faire une rétrospective de l'été 2026 dans le monde du sport. Ça a été quoi le meilleur moment? Le pire moment, la déception, le héros, le zéro, ça s'en vient dans deux minutes avec Nicolas Saint-Pierre.
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1: C'est déjà la dernière fois qu'on lui parle cet été. Nicolas Saint-Pierre, comment ça va?
5: Je suis en train de verser une coupe de larmes.
1: Ben oui, écoute.
0: Aussi,
1: non, on est émotif, on est nostalgique.
0: On est très triste.
1: On a eu bien du fun ensemble, Nick, puis on apprécie vraiment que t'aies embarqué dans ça avec nous.
5: Ben, je suis bien content que tu m'aies invité à part de ça, puis ce fut vraiment un réel plaisir, puis on a découvert encore beaucoup de talent. Alors, vous avez fait un travail incroyable, puis sérieusement, ce fut vraiment plaisant de faire partie de l'aventure.
1: Merci Nick, c'est vraiment apprécié. Ben écoute, vu que c'est notre dernière, puis que l'été est autant sportif que pour pas mal tout le monde, ça tire à sa fin, j'avais le goût qu'on fasse une petite rétrospective de l'été dans le monde du sport, avec plein de catégories différentes, et je veux qu'on commence avec ton moment sportif de l'été. Qu'est-ce que ça a été?
5: Ben, dur de passer à côté la Coupe du Monde.
1: Ben oui.
5: Et je pense que ça a été l'événement que tout le monde a regardé. Puis sérieusement, même si la participation du Canada dans la présentation, on avait seulement deux vélo-tests pour tout ça, je pense qu'on a passé le test, puis je pense qu'on a envoyé une très belle carte postale à travers la planète. Seule déception dans tout ça, puis je veux dire, faut remonter peut-être à l'annonce de cet événement-là. Je trouve que, sérieusement, Montréal et Ottawa sont passés à côté d'une très belle occasion.
1: Mm-hmm.
5: Eux aussi, de se mettre sur la map, je pense que je dois peut-être abrouer les décideurs et les décideuses qui n'ont pas eu la vision de pouvoir donner les outils pour présenter tel événement-là dans ces marchés-là, Ottawa et Montréal. Mais écoute, ça, c'est mon petit négatif. Mais dans l'ensemble, très beau tournoi. J'ai adoré la performance canadienne sur le terrain. Puis sérieusement, j'ai hâte à la prochaine Coupe du Monde pour voir où les Canadiens pourront se rendre.
1: Ouais, puis c'est surtout dommage dans un contexte où à Montréal, on a fini par quand même mettre l'argent dans le stade olympique. Puis que ça n'aura pas servi à ça, là, juste quelques années trop tard. Mais t'as raison, là, c'était un événement formidable. Tu sais, un tournoi élargi cette année, fait qu'on a eu droit à des belles histoires, notamment celle du Cap-Vert. Finalement, ben ça a été une Coupe du Monde qui, à la fin, t'avais les grandes équipes, l'Espagne, l'Argentine, la France et le Canada qui a eu tellement de succès aussi, d'aller chercher sa première victoire, de gagner aussi une ronde face à l'Afrique du Sud. Ça a été de beaux souvenirs et je pense que c'est de bon augure pour la suite. Puis ce serait bien le fun que ça ça revienne un jour. Maintenant, à l'opposé.
5: Imaginez l'impact que cette performance-là canadienne va avoir pour le sport.
1: Ben, tellement.
5: Au Canada, pour le développement et tout ça, là, c'est vraiment
1: très. Ben oui, parce qu'il y a tellement de jeunes qui ont regardé ce tournoi-là puis qui se sont dit, hey, je veux être comme lui. Je veux être comme les joueurs du Canada, puis ce sont des modèles très inspirants.
0: Même pour la réputation du sport là, à l'échelle internationale. Là,
1: ah oui, on est sur la map. Là. Quand tu organises la Coupe du Monde, t'es sur la map, t'es le centre de l'attention de toute la planète. À l'opposé, allons-y un petit peu plus dans le négatif. C'était quoi ta déception de l'été?
5: On va choisir les Blue Jays.
1: Ouais.
5: Écoute, avec tout ce qu'on a vécu comme émotion l'an dernier, avec tous les bouges qu'on a fait durant la saison morte, on sentait que cette équipe-là, ben, on voyait cette équipe-là dominante cette année.
1: Mm-hmm.
5: C'est pas ce qui est arrivé. Oui, je comprends qu'il y a des facteurs qui rentrent en ligne de compte, des facteurs qui sont hors de contrôle de l'organisation et des joueurs, entre autres les blessures. Mais dans l'ensemble, on s'attendait à beaucoup. Malheureusement, ben, je pense qu'on a frappé un mur dans le cas des Blue Jays. J'espère que c'est juste un petit creux de vague. J'espère qu'on va remonter en haut. Mais en ce moment, cet été, disons que ça traîne la patte au niveau des Blue Jays.
1: Ouais, ça a été une descente aux enfers, là. Écoute, t'es passé à quelques pouces de remporter la série mondiale. Puis là, on s'accroche à une espèce d'espoir de peut-être faire les séries, mais c'est parce que c'est faible dans l'américaine. Là. Écoute, tu joues pour en dessous de 500. Normalement, tu fais pas les séries avec ça. Pas le choix d'être déçu. Là. On s'attendait peut-être pas à ce que cette équipe-là retourne en série mondiale, mais au moins se battre pour, écoute, peut-être gagner la division pour être franchement en série. C'est une déception qui est assez surprenante, Hugo. Là.
0: Quand même, mais il faut aussi considérer le fait que ça arrive souvent à des équipes qui se rendent loin en série, surtout au baseball, qui soit passe proche de remporter la série mondiale ou remporte la série mondiale, que l'année d'après, on participe même pas aux séries éliminatoires.
5: Ouais. Ouais, mais messieurs, on va s'accorder une chose, par exemple. C'est après ce qu'on a vu l'an dernier, les bouges et les actions qui ont été posées par la direction nous indiquaient que l'équipe voulait et croyait.
1: Ben oui, c'est allé chercher un
0: Dylan Cease. Ils ont été super agressifs.
5: C'est encore plus décevant là-dedans, plate, là. C'est tout le buzz qu'on a vécu pour la série mondiale. Moi, je me suis retrouvé à Saint-Lintin-des-Meumeux dans un endroit perdu avec mes chums dans un bar. Personne qu'on connaît, mais on regardait le dernier match parce que c'était le focus de tout le pays.
0: T'as 100% raison, Nick. T'as 100% raison. J'écoutais ça sur un set dans un party d'Halloween dans le coin.
5: Puis je pense que ce qui est plus regrettable, ce qu'on regrette le plus dans tout ça, c'est qu'on n'aura pas la chance de revivre ça cette année. Disons, ça passe pas assez souvent, mais tabarnouche, on a eu du fun l'an dernier, cette année.
1: Ça traîne
5: de la
1: part. Ouais, t'as raison. Il y avait vraiment un buzz, puis malheureusement, ce buzz, ben, il s'est effrité assez rapidement. Ouais. Maintenant, quelle histoire sportive cet été est passée un petit peu trop sous le radar, selon toi? Une histoire dont on n'a peut-être pas assez parlé.
5: Ça, c'est une histoire dont on a entendu parler récemment ici dans la région, mais ça n'a pas nécessairement fait beaucoup de vagues au niveau national. Puis c'est le déménagement de l'équipe masculine de volleyball. Son centre d'entraînement était à Gatineau.
1: Okay.
5: Et là, maintenant, on a décidé de déménager à Toronto. Moi, je trouve ça plate parce que s'il y a une chose qui est regrettable dans la région, c'est qu'on n'a pas assez, justement, de ces gros outils-là, de ces centres nationaux-là. Puis sérieusement, je pense qu'en tant que capitale nationale, région de la capitale nationale, on devrait en avoir un petit peu plus. En 2009, quand on a annoncé, justement, l'arrivée de l'équipe nationale, ça a fait un gros buzz, mais je trouve qu'on n'a pas assez capitalisé là-dessus. Et là, maintenant, ben, l'équipe s'en va ailleurs, puis je trouve que c'est une occasion quelque chose de gros qui part dans la région, qui aura un impact certainement, dont on mésestime un peu le départ.
1: Non, puis c'est important aussi de régionaliser les centres d'entraînement pour les équipes nationales. Tu veux pas que tout le monde soit nécessairement juste à Toronto puis Montréal. Ouais, tu veux être capable d'éparpiller ça un petit peu partout à travers le pays pour développer le sport dans différentes régions. Écoute, Je vais être honnête avec toi, je le savais même pas que ça avait eu lieu, ça, puis je suis en train de le voir, là. C'est effectivement assez dommage. Non, parce que c'est une grosse histoire, puis le volleyball, c'est un sport qui est vraiment le fun à regarder, là. Sérieux, aux Olympiques, c'est tout le temps cool de regarder le volleyball. Ce sont des athlètes vraiment impressionnants. Merci de nous avoir partagé cette nouvelle-là. Maintenant, Nick, c'est qui ton héros sportif de l'été?
5: Mon héroïne.
1: OK.
5: Caitlin Clark, pour moi. Pourquoi? Parce que ça fait pas 10 ans qu'elle est là, mais il me semble qu'année après année, c'est toujours le focus sur elle, pas pour les bonnes raisons. Puis pourtant, cette fille-là, cette athlète-là, a amené son sport, sa ligue,
1: mm-hmm.
5: Écoutez, là, la deuxième plus grosse auditoire à la télévision est arrivée il n'y a pas longtemps pour un match à NBA, record qui est remonté à 1997, dans un match impliquant le Fever et Caitlin Clark. Mais je comprends pas pourquoi il y a tellement, justement, de joueuses qui se dressent devant elle. Je sais pas, là. Mais je comprends pas qu'on ne capitalise pas plus sur une athlète comme Caitlin Clark,
1: ouais,
5: qui, elle, contre vents et marées, ben, continue à produire et tout ça. Très belle ambassadrice pour son sport, très belle ambassadrice pour la WNBA. J'aurais pu en nommer d'autres, mais moi, dire une affaire, dans les circonstances dans lesquelles elle évolue dans son sport, je pense que Caitlin Clark mérite certainement quelques tables dans le dos.
1: Ouais, je suis entièrement d'accord avec toi. Cette joueuse-là, depuis même qu'elle était dans la NCAA avec l'Université d'Iowa, tout ce qu'elle fait, c'est dominer.
0: Ouais.
1: Puis elle, tout ce qu'elle fait, là, c'est être bonne au basket. Elle se tient loin des distractions. Elle veut pas faire de déclarations choc qui vont juste rendre sa personnalité encore plus polarisante. Tout ce qu'elle fait, là, c'est dominer son sport puis être plus souvent qu'autrement la meilleure joueuse sur le terrain. Malheureusement, il y a de la jalousie. Il y a des joueurs qui essaient aussi de profiter,
0: ben oui,
1: de sa personnalité pour passer des messages ou peu importe. Mais pour moi, si la WNBA, elle ne faisait que se rallier derrière Caitlin Clark puis de dire, hey, on a notre Michael Jordan, là. Allons-y à 100% parce que, tu sais, elle est spectaculaire, c'est une tireuse exceptionnelle. Cette ligue-là serait beaucoup plus saine que ce qu'on voit en ce moment aussi. Une controverse en suit une autre, là. Ça, c'est épouvantable.
5: C'est une ligue qui fait parler d'elle plus pour les choses à l'extérieur du terrain que,
1: oui,
5: sur les
1: personnes. Alors qu'on a une pépite.
0: Vraiment.
5: Il me semble qu'on devrait, justement, en tant qu'organisation, ben, se focusser sur celle qui t'amène ailleurs. Puis malheureusement, c'est pas ça qui se passe. Alors, Caitlin Clark contre le monde. Je lève mon chapeau.
1: OK, j'attends donc ça. Caitlin Clark est ton héroïne de l'été. Qui est le zéro de l'été sportif, selon toi?
5: J'en ai une coupe.
1: Vas-y.
5: T'as-tu une demi-heure?
1: Vas-y.
0: T'as-tu une demi-heure?
5: On va commencer avec Vlad Guerrero Jr.
0: Oh, ouais.
5: Pas que je teste le gars, mais après la signature de cet énorme contrat, on s'attendait à beaucoup. Mais c'est peut-être, ses performances de cette année nous confirment peut-être que, ouais, oui, on salue tous les gars puis les femmes qui signent de gros contrats, mais il y a toujours un retour du balancier et la pression, à un moment donné, ça pèse ses épaules. Est-ce que Guerrero est en train de vivre ça?
0: Mm-hmm.
5: Je ne sais pas, mais il ne doit pas dormir toutes ses nuits en ce moment. Je lui souhaite de retomber sur ses pattes le plus rapidement possible. Mon deuxième, Gianni Infantino.
1: Mais oui.
0: Mais oui.
5: Gianni Infantino,
1: un
5: monsieur
1: escroc
5: de la FIFA.
0: Ah ouais.
5: Un quoi t'as dit?
1: Un escroc.
5: Ah, oh, ben, tabarnouche, je m'enlève les mots de la bouche.
0: Un escroc.
5: Non, mais dans la catégorie, faut-tu être, pour vraiment se penser ailleurs, lui-là, puis la décision de renverser un carton rouge pour amadouer le gros orange, va te dire une affaire, là.
1: C'est ridicule.
5: Elle a mal passé, puis je me demande comment ce gars-là pourrait être de retour à la tête,
1: ouais,
5: de la FIFA après tout ce qu'il a commis comme bourde. Je m'excuse, mais Gianni Infantino, mon bonnet d'âne. Un, qui a mon bonnet d'âne. Le troisième, maintenant.
1: C'est bon, on continue.
5: Je sais pas si on doit l'inclure dans des fêtes de l'été, mais moi, l'inclure pareil, juste parce que ça m'a payé à la traite. L'ancien capitaine des sénateurs.
1: Ben oui, il était
0: Ah ouais, non.
5: Je m'en retiens, je dirais pas d'autre chose.
1: Oh, je le sais. J'aime tes trois choix. Tu sais, Vlad Guerrero, surtout après avoir signé son gros contrat. Écoute, le gars a même pas un circuit à la maison.
0: Et
1: ça
0: n'a
1: pas de bon sens. Gianni Infantino, dernièrement, il a essayé de vendre des parts dans la FIFA à des intérêts privés.
0: Ouais.
1: C'est un crosseur, là, soyons honnêtes. C'est un crosseur de première classe. Puis, ben, Billy Kachuk aussi, il est d'une certaine façon pour les fans des sénateurs d'Ottawa. J'ai beaucoup aimé ça, puis j'ai aimé l'émotion dans ça, Nick. En terminant...
0: Il devrait faire des roasts, Nick.
1: Ouais.
0: C'est très bon pour faire des roasts.
1: Exactement. Surtout avec Billy Kachuk.
0: On va t'inviter.
1: Écoute, en terminant, on va terminer sur une note peut-être un peu plus positive. Ça a été quoi ta surprise de l'été?
5: En fait, je sais pas si c'est une surprise ou pas, puis je sais pas si c'est positif ou pas, mais la vente des Lakers en dedans seulement d'un an,
1: ouais,
5: je comprends qu'il y a beaucoup de bidou qui a été transféré, là, Monsieur Walter qui a fait une affaire comme 2,1 milliards en seulement un an,
1: ouais,
5: mais la surprise, parce que je me demande quel sera l'impact, même si en ce moment on veut calmer les choses, puis Monsieur Walter, qui est le propriétaire aussi des Dodgers et de la LPHF,
1: mm-hmm,
5: me demande sérieusement si ce n'est pas le début d'une série de ventes ou si ce n'est pas le début d'une ère plus morose dans le cas de la LPHF, j'imagine qu'il y aura un impact. Lui qui est unique propriétaire, où est-ce que ça va provoquer des choses pour vendre justement les équipes? Mais sérieusement, en dedans d'un an, une équipe historique comme les Lakers de Los Angeles qui passe dans d'autres mains, c'est quand même surprenant. Puis j'ai hâte de voir la suite des choses pour M. Walters, l'impact qu'il aura pour ses autres propriétés.
1: Ouais, c'est une histoire dont on n'a pas fini d'entendre parler parce que il y aurait eu des affaires de fraude avec des entreprises d'assurance qui l'a... ça te surprends-tu? Fait que là, le gouvernement fédéral américain est après lui. Là, il essaie de liquider ses actifs le plus rapidement possible. Les Lakers, une franchise mythique, ils vendent ça du jour au lendemain. Ils ont vendu aussi son équipe de Chelsea en Premier League.
0: Ouais.
1: Là, tout le monde se demande qu'est-ce qui va se passer avec les Dodgers. Tout leur paiement différé aussi. Il va-t-il être capable de payer les gars? J'ai hâte de suivre ça parce que il se passe de quoi dans le sport présentement avec ces nouveaux propriétaires-là qui sont pas juste très très riches, là, ils sont riches à un autre niveau, c'est pas juste des milliardaires, ce sont des multimilliardaires, puis il y a plein de conséquences par rapport à ça. Là, t'as bien fait de souligner ce point-là. Merci beaucoup, Nick, pour ta rétrospective, puis merci encore pour ta collaboration cet été, là. Les gens ont beaucoup apprécié ton travail. Chaque jour, on reçoit des commentaires positifs par rapport à tout ça, fait que merci d'avoir accepté, puis on se parle peut-être très bientôt.
5: Super content, boy. Je vous souhaite un très beau restant de l'été. Merci encore de l'invitation. J'espère qu'on va refaire ça très, très bientôt.
1: Ah ouais, merci, vraiment apprécié, Nick. Passe une bonne journée et une belle fin d'été. Bye.
5: Aussi, bye.
1: Ben, voilà, alors c'était Nicolas Saint-Pierre. On va prendre une pause et au retour, quelques petites nouvelles entourant le Canadien de Montréal. Les alignements pour le match des anciens à la Classique Héritage ont été révélés. C'est fascinant. Ça... Et une nouvelle qui est un signe de la popularité du Canadien. C'est encore plus gros qu'on le pensait, surtout au sud de la frontière. Ça s'en vient après la pause.
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1: Je sais pas si t'es le même toi aussi, Hugo, là, mais des fois avec mes amis, ça part. Il y en a un qui se met à nommer un joueur de hockey, puis l'autre c'est un autre, puis là, ça devient une compétition de qui peut nommer le joueur le plus obscur. Ben j'ai l'impression que c'est un petit peu ça que le Canadien a fait hier, parce que les Jets ont dévoilé l'alignement pour le match des anciens en vue de la Classique Héritage qui va avoir lieu cet automne. Puis c'est essentiellement ça à quoi on a droit. Je commence avec les gardiens de but qui vont représenter le Canadien. Yann Dany et Yaroslav Halak.
0: Ouais.
1: Ça part fort.
0: Bon, Yann Dany, je pense même pas qu'il a joué un match de saison régulière avec les Canadiens. Je pense qu'il a juste...
1: T'es pas gentil. Il y en a
0: non,
1: peut-être...
0: Non, c'est vrai.
1: Il y en a joué... 6!
0: Ah, il y en a joué 6, ok.
1: Mais oui, ça avait ça...
0: 6, mais oui, parce que sinon, il serait pas là.
1: Exactement. Ok, en défense, Marc-André Bergeron, Francis Bouillon,
0: okay.
1: Patrice Brisebois, Andrei Markov, son retour dans l'uniforme
0: cool.
1: du Canadien. Ça, c'est quand même très cool.
0: Ça, c'est cool.
1: David Savard et Stéphane Quintal. T'as quand même une pas pire brigade défensive.
0: Pour vrai, ça va. Pour vrai, ça va.
1: À un certain moment donné, plusieurs de ces gars-là ont même joué ensemble. Fait que quand même le fun. En attaque, Paul Byron, Mike Camilleri et Eric Cole.
0: Ça, c'est bon.
1: Ça fait longtemps qu'on
0: les buts.
1: Oui, ça fait longtemps qu'on les a entendus, ces deux-là. Mathieu Dandonneau, David Desharnais,
0: Mike Keane, le
1: un
0: vétéran.
1: Un peu plus vieux, le vétéran de la gang, ça va être le leader. Guillaume Latendresse, Maxime Lapierre. Et là, quand je te disais qu'on aime des gars, là. Glenn Metropolite va porter l'uniforme du Canadien.
0: Tu veux savoir de quoi? Glenn Metropolite, j'ai son autographe sur mon chandail du Canadien.
1: C'est sûr, tu niaises. C'est un chandail de Metropolite.
0: Non, c'est un chandail pas de numéro, mais.
1: Okay. Oui, mais autographié. Tu sais que ça vaut vraiment cher, ça.
0: Ouais.
1: Ça vaut très cher.
0: Les deux frères Costitine. Puis Marc-André Bergeron.
1: Bon, ça vaut encore plus cher.
0: Je la porte.
1: Brandon Prost, Dale Weiss. Chris Weidman a été mis avec les attaquants, mais c'est un défenseur, je ne sais pas s'il va jouer en attaque aussi, mais quand même. Et chez les Jets, vous aurez compris que vu que c'est une franchise un peu plus récente, pas nécessairement la même qualité d'ancien, mais quand même, c'est intéressant. Le gardien, il y en a juste un, Michael Hutchinson, en défense. Le bon vieux Big Buff, Dustin Byfuglien va être là. Grant Clitsam, Tobias Enstrom, Ron Ainsey, ancien du Canadien, Derek Meach et Mark Stewart.
0: Moi, Grant Clitsam, ça fait longtemps que j'ai pas entendu ce nom-là.
1: Ah, ce sont des noms, c'est ça. Cody Eakin, je savais même pas qu'il avait pris sa retraite. Eric Fair, Sam Gagné. Lui non plus, il me semble même que Sam Gagné jouait dans la Ligue américaine l'an passé. Fait que ça, c'est. Je vais vous dire les.
0: Je pense que oui.
1: Non, ok, il y a deux ans, il jouait à Belleville. Il a joué 48 games avec les Jets, mais il est quand même là dans le match des anciens. Tanner Glass, Andrew Ladd, Brian Little, Anthony Peluso, Mathieu Perrault, ancien du Canadien, Jim Slater, Tim Stapleton, Paul Stachny, Chris Thorburn et Blake Wheeler. Donc ça va avoir lieu en marge de la Classique Héritage. auquel tu vas assister, vas-tu aussi écouter le match des anciens? Je pense que t'as pas le choix, là.
0: Il faut. Puis là, sachant que là, le métropolite est là.
1: C'est ben, surtout qu'un samedi soir à Winnipeg, pas sûr que t'as vraiment des meilleures options que ça.
0: Malheureusement.
1: Il y a une nouvelle qui est tombée hier. La LNH, ESPN et TNT ont dévoilé le calendrier des matchs nationaux à la télévision américaine. Les matchs qui vont être de grande écoute, là, qui vont être sur les gros réseaux de télé. L'an passé, le Canadien avait aucun match qui était diffusé dans ces moments-là. Cette année, ils en ont 6. C'est le deuxième plus haut total pour une équipe canadienne après, bien évidemment, les Oilers de Connor McDavid. C'est intéressant, puis pour moi, c'est un signe de la popularité du Canadien. On le voyait en séries éliminatoires, les codes d'écoute aux États-Unis, même pas au Canada, les codes d'écoute pour les séries du Canadien étaient excellentes. On battait des records même par moment pour des matchs 7 notamment. Évidemment, le Canadien est une équipe

0: dominant pour Michigan. Ben, ça fait en sorte que le style de jeu et les nouveaux Canadiens ont été sur les lèvres de tous. Là,
1: ben oui.
0: Écoute Spittin' Chicklets, mettons, du mois d'avril jusqu'au mois de mai, là, si tu veux, juin. Là. Le Canadien était un sujet de discussion
1: ben oui.
0: Tout le temps.
1: C'est un mode.
0: Quasiment un épisode sur deux.
1: C'est une équipe qui est bonne, qui est compétitive, qui est spectaculaire. Et ça ne fait que commencer là, si on compare peut-être à d'autres franchise, tu vois, Ottawa, aucun match sur la télévision nationale américaine, même chose pour les Canucks, les Jets en ont juste un, les Leafs en ont juste trois, le Canadien a même plus de matchs à la télévision nationale américaine que des équipes américaines,
0: c'est
1: les
0: ça.
1: Blue Jackets en ont juste deux, les Predators en ont juste trois, ceux qui en ont le plus, ce sont les Flyers et les Bruins, non, les Penguins et les Bruins qui en ont 20, les Flyers en ont 19, les gros marchés de l'Est, évidemment, où t'as beaucoup de fans de hockey, mais ça vous donne un indice à quel point le Canadien est populaire.
0: Absolument.
1: Même aux États-Unis.
0: C'est le fun.
1: On va prendre une pause et au retour, on s'entretient avec le meilleur receveur de la Ligue canadienne de football, Tyson Philpott, le receveur numéro 1 de l'équipe de l'heure dans la Ligue canadienne. J'ai bien hâte de lui parler, ça s'en vient dans deux minutes.
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1: On est toujours en attente que Tyson Philpott se joigne à nous, mais d'ici là, j'ai une belle surprise. 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Hugo, il y a deux nouvelles dont je veux parler qui sont tombées hier dans la LNH. Ça va pas chez les Oilers d'Edmonton. Là. Écoute, ça n'a pas de bon sens. On est le 27 août. La saison a même pas encore commencé. Ils ont pas encore joué un match. Le camp a même pas commencé, coudon. Déjà, l'infirmerie est pleine. L'équipe a annoncé hier que Mathieu Savoie, Mathias Janmark, Alec Regula et Frédéric Andersen vont rater le camp d'entraînement de l'équipe parce qu'ils sont blessés. Dans le cas de Regula et Janmark, on dit qu'ils sont en convalescence à la suite d'opérations qu'ils ont subies au début de la saison morte. Mais dans le cas de Savoie et Anderson, ce qui est vraiment plus inquiétant, c'est que ce sont des blessures qu'ils ont subies cet été. Ryan Rashog, qui est à la couverture de l'équipe pour TSN, a rapporté hier qu'il devrait être disponible peut-être vers la fin d'octobre. Fait que c'est à peu près un mois d'activité qu'il rate, parce que la saison maintenant, elle commence fin septembre. Mais écoute, ça commence mal, là.
0: Moi, ça me stresse vraiment. Je pense que le risque que les Oilers ont pris par rapport à Frédéric Anderson va vraiment leur revenir en face. Parce que, sérieusement, on dirait que c'est un peu le début de la fin là, pour lui. T'sais, je veux dire, à 36 ans, il a de la misère à tenir. Là.
1: Ben oui.
0: C'est difficile.
1: Puis Frédéric Anderson, c'est un bon gardien.
0: Ouais.
1: Quand il est en santé. Quand il est en santé, il n'y a personne qui en doute. C'est un des bons gardiens de la LNH.
0: Il était solide cette année. Là.
1: T'sais,
0: même en série, il a été excellent.
1: Saison régulière, plus difficile, il s'est repris vers la fin, il est débarqué en série, puis ça a bien été à peu près jusqu'à la finale de la Coupe.
0: Ouais.
1: Mais honnêtement, depuis qu'il est avec les Hurricanes, avant ça, les Maple Leafs, il fait de la bonne job.
0: Ouais.
1: Mais la santé, c'est un gros bémol avec lui. Regardez le nombre de matchs que Frédéric Anderson a joué dans les dernières saisons. 35, 22, 16, 34, 52. Avant ça, à Toronto. C'était 24, 52, puis au début de sa carrière, il jouait quand même pas mal. Là. Mais depuis, c'est plus ça. Le gars a 36 ans. Au moins, d'un point de vue financier, le risque est minime. C'est seulement 1 million de dollars, son salaire. Fait que ça fait pas trop mal. Mais quand même, là, essentiellement, il misait sur ce gars-là pour être le numéro 1, on s'entend?
0: Ben,
1: parce que Tristan Jarry, il va pas faire la job l'an passé.
0: Le gars a gagné la coupe, c'est sûr que ça va être ton numéro 1. Là.
1: Puis là, tu te retrouves où... Là, les fans des Oilers, ils croisent les doigts. Ah, peut-être que là, Devin Levi, ça va se passer. Devin Levi, il n'a rien prouvé dans l'alignage jusqu'à maintenant.
0: Non, exactement. Puis, qu'est-ce qui a fait en sorte que Devin Levi, ça marche pas dans la Ligue nationale, c'est qu'il s'est fait mettre dans un scénario où il y avait toute la pression. Est-ce que tu veux répéter ça à Edmonton? C'est peut-être ça le cas, là.
1: Parce que c'est vrai ce que tu dis. Devin Levi, il est débarqué dans la Ligue, puis le gars avait quoi, 20-21 ans?
0: Exact.
1: Et tout le monde disait, oh, ça, c'est le gardien de l'avenir des Sabres de Buffalo. Mais là, c'était beaucoup de pression.

0: pour un jeune gars qui était, je vous rappelle, un choix de 7e ronde dans la NCAA avec un programme Northeastern,
1: ouais,
0: où les gardiens paraissent toujours bien. Là. Kaden Primo, notamment, aussi, c'était la même chose à Northeastern.
1: Exact.
0: Il paraissait vraiment bien. Mais c'était un gars qui est plus petit aussi. Puis après ça, je pense que c'est normal que des gardiens, ça prenne plus de temps à se développer. Mais l'an passé, il a même pas joué dans la LNH. Ça vous montre à quel point on est loin. Et présentement, c'est sur lui qu'on fonde de l'espoir.
1: Exact.
0: Devant le filet du côté d'Edmonton.
1: Ben, c'est ça, là. T'sais, oui, il y a encore Tristan Jarry. Tristan Jarry va toujours être là, mais lui aussi, il y a des gros risques de blessure. Puis
0: c'est pas le gars le plus fiable non plus, Tristan Jarry.
1: Non, c'est ça. Puis autant Anderson que Jarry, quand il se blesse, d'habitude, c'est pas pour deux jours.
0: C'est ça.
1: C'est tout le temps pour genre un mois et demi, deux mois.
0: Fait que, en tout cas, moi, je trouve que c'est. Moi, j'ai.
1: C'est des mauvais risques.
0: Puis le problème devant le filet des Oilers, là. Ça fait combien de temps que ça dure?
1: La nuit des temps.
0: Depuis que McDavid est là, ils n'ont jamais eu un vrai gardien numéro un.
1: Je pense que Connor McDavid a eu Cam Talbot l'année où Talbot avait gaulé 74 games. Là.
0: C'est ça.
1: Puis que les Oilers s'étaient fait éliminer au deuxième tour par les Ducks. Ça, c'était sa première année.
0: Puis sinon, là,
1: sa deuxième, ouais.
0: Ça a été... du Mike Smith, puis comment il s'appelait le Finlandais, là, qui ont donné un gros
1: Mikko Koskinen.
0: Mikko Koskinen, puis Jack Campbell, puis
1: ouais.
0: Stuart Skinner. On n'a jamais misé sur un vrai gardien numéro un. Pourtant,
1: exact.
0: Des gardiens, il y en a qui se font échanger à travers la ligue. Là. Jakob Markstrom s'est fait échanger cet été. Sergei Bobrovsky a signé avec une nouvelle équipe dans les dernières années. Linus Ullmark a changé d'adresse. John Gibson. Pourquoi les Oilers ont jamais été dans le coup pour ça? Appelle les Blues de Saint-Louis, regarde ce qui se passe avec Jordan Bennington. Je le sais pas, mais tu donnes pas de chance à ton équipe de réussir. C'est ton plus gros point faible depuis
1: exact.
0: Des années. Là, tu penses que tu vas réussir à pallier à ça avec un gardien qui est tout le temps blessé. Surprise, il est déjà blessé avant même que la saison commence.
1: Ben, c'est ça. Ça marche pas.
0: Non. Les autres joueurs aussi, ça fait quand même mal, là, parce que notamment Yann Marc et Savoie, ce sont des joueurs qui jouent en infériorité numérique. Fait que ça va faire mal aux Oilers. Deux, quand même, quatre joueurs importants qui vont rater une partie, ben, qui vont rater le camp, peut-être même une partie de la saison par la suite. Puis c'est une année qui est charnière pour eux. Parce qu'on le sait, c'est potentiellement la dernière année de McDavid avec l'équipe. Il a signé pour 2 ans. C'est un ultimatum qu'il leur a donné. Si ça se passe pas bien à Edmonton cette année, si l'équipe déçoit encore en séries éliminatoires, comme ça a été le cas la saison passée, il va dire « Hey, moi je suis tanné, je veux aller ailleurs ».
1: Ben, c'est sûr.
0: Tu sais, si les Oilers, là, ça plante, puis je sais pas, ils sortent en première ronde. McDavid, c'est fini, là. Il sera plus l'an prochain.
1: Connor McDavid a énormément de patience. Honnêtement, je salue sa patience parce que les décisions qui ont été prises pour l'entourer, c'était vraiment pas les meilleures. Il y a eu des bonnes acquisitions. Tu sais, je veux dire, Zach Hyman, très bonne acquisition. Correct. Le gars a marqué 50 buts. Il a été incroyable.
0: Ça a été une excellente acquisition.
1: Ouais. Tu sais, puis je crois que le fait que. Tu sais, McDavid connaisse beaucoup de succès, mais ça fait en sorte que Ryan Nugent-Hopkins est tombé dans une chaise intéressante. Il a fait 100 points. Tu sais, faut y donner. Mais à part ça, au niveau défensif, c'est extrêmement difficile. On mettait tous nos yeux dans le même panier avant qu'Evan Bouchard arrive sur Darnell Nurse. Evan Bouchard est arrivé, excellent offensivement, mais a beaucoup de lacunes défensives. Le meilleur, je veux dire, c'est même pas un pari, mais la meilleure décision pour les Oilers à court terme, ça a été l'acquisition de Mathias Ekholm.
0: Ouais, il a solidifié la brigade défensive, mais c'est un gars qui commence à vieillir. Anthony nous pose une question intéressante sur la messagerie texte. Est-ce que la blessure d'Anderson ouvre la porte à une transaction pour envoyer Samuel Montembeau à Edmonton?
1: Ben là, il faut se poser la question.
0: Il faut se poser la question. Si t'es Kent Hughes, t'as pas le choix d'au moins appeler Stan Bowman puis dire « Hey, j'ai un gardien, si tu veux. » C'est un gardien qui a prouvé qu'il appartient à la LNH. Il a connu une saison plus décevante de l'an passé, mais regarde, je peux te le refiler pour pas grand-chose. Après ça, ce qui complique aussi un petit peu la donne, c'est que les Oilers n'ont pas énormément d'argent de disponible sous le plafond salarial. Si tu regardes en vue de la saison prochaine, ils sont à 1,9 million sous le plafond en ce moment. Y a-tu de la gymnastique qui peut être faite? Est-ce que le Canadien pourrait même accepter
1: de retenir
0: une partie du salaire à Montembeau pour faciliter la transaction? Après ça, Anderson, il manque pas non plus toute la saison. Là. C'est le début qui va manquer. Fait que alors ça, tu te retrouverais avec un ménage à 3, mais si t'es Edmonton, là. Rendu là, fais un ménage à 6. Essaie de tendre ta chance sur le plus de gardiens possible en espérant qu'il y en ait un qui soit hot. Puis après ça, tu y vas avec pour le reste de l'année.
1: T'as raison. Je veux dire, les Oilers ont donné des départs à Xavier Bourgault l'an passé.
0: Pas Xavier Bourgault, Olivier Rodrigue.
1: Olivier Rodrigue,
0: ouais.
1: Excuse-moi, je me suis trompé.
0: Xavier Bourgault, ancien espoir de l'organisation. Olivier Rodrigue,
1: ouais,
0: c'est ça. Ça montre à quel point ils ont un manque de profondeur. Puis qui l'eût cru, mais Stuart Skinner, qui est pas un mauvais gardien, ils l'ont échangé puis il était bon à Pittsburgh.
1: Ben, c'est ça, là.
0: Visiblement, c'était pas lui le problème.
1: Non, non, exact.
0: Quelle transaction catastrophique, celle Stuart Skinner pour Tristan Jarry. Alors, non, ça commence mal, puis après, à travers tout ça, t'as la situation Mike Babcock aussi, comment est-ce que ça va être perçu dans le vestiaire, tout ça.
1: Ouais.
0: J'ai bien hâte de voir. Sinon, on a aussi eu quelques nouvelles concernant Victor Hedman hier. Il a accordé une longue entrevue au LNH.com. Vous le savez, Victor Hedman a pas joué à partir du 19 mars, la saison passée, jusqu'à la fin de l'année. Il a raté toutes les séries du Lightning, puis même avant ça, il avait manqué des matchs à cause d'une blessure au coude, mais il a été très franc hier, Victor Hedman. C'était pour des raisons de santé mentale qu'il a dû s'absenter, qu'il a quitté l'entourage de l'équipe. Il a dit qu'il faisait de l'anxiété de performance. Je veux lire sa citation, c'est vraiment intéressant, puis je trouve ça hyper pertinent qu'un athlète s'ouvre de la sorte. Il dit « C'est pas que je me sentais déprimé, c'était vraiment de l'anxiété de performance. Une sensation de pression dans la poitrine dès que le jour de match arrivait. Ça me paralysait. Tu fais une erreur, puis avant, tu étais capable de tourner la page, mais là, j'y arrivais plus. Et physiquement, je me sentais juste pas à 100% non plus. Moi, je lève mon chapeau à Victor Hedman d'avoir eu le courage de s'ouvrir de cette façon-là. Parce que exact. La santé mentale, c'est un sujet qui est très tabou dans notre société, qui l'est encore plus, je le dirais, dans le monde du sport, qui peut être parfois un petit peu conservateur, un petit peu macho, ou ces sujets-là, plus personnels, on se dit non, tu gardes ça pour toi. Mais là, t'as un futur membre du Temple de la Renommée, un capitaine d'une organisation, un des meilleurs gars de la LNH, point final. Là. T'sais, c'est un poster boy pour la LNH, Victor Hedman, puis il a pas eu peur de s'ouvrir comme ça, fait que chapeau à lui.
1: C'est même une autre preuve de son leadership incroyable parce qu'il a réussi à s'écouter, puis il a senti que pour les bénéfices de l'équipe, il fallait qu'il se retire pour mieux revenir. Ça, c'est difficile à faire quand t'es au milieu de l'action, quand t'es le capitaine. Puis Victor Hedman n'a jamais dérougé de ses compétences de capitaine, des situations où il fallait qu'il soit mis de l'avant pour son équipe, pour son organisation, pour ses coéquipiers. Donc honnêtement, oui, chapeau à lui. Et là, il va revenir plus fort cette année. Parce que à l'âge où il est rendu, il a la maturité de prendre des bonnes décisions. Et ça a été une bonne décision pour la saison dernière.
0: Si vous vous rappelez, à la fin de la série contre le Canadien, Victor Hedman, on le voyait, là, il recommençait à patiner. Il recommençait à s'entraîner avec Tampa, puis on se disait, oh, il va peut-être revenir au jeu. Ce qui a aussi révélé hier, c'est qu'il aurait joué si jamais Tampa s'était rendu au deuxième tour. Il commençait à se sentir un peu plus près. Je lis une autre citation, là, c'est vraiment intéressant. Il dit, c'est important pour moi de reprendre le contrôle de la situation. Autant sur le plan mental que le plan physique. Quelqu'un m'a dit que pour les bons leaders, faire ce qu'il faut pour l'équipe, c'est parfois prendre un pas de recul. C'est très sage, ça. C'était la bonne décision pour moi. Je n'étais pas moi-même sur la glace. J'avais l'impression de ne pas aider l'équipe. J'ai donc estimé que le mieux pour l'équipe était que je me concentre sur moi-même, loin de tout ça. Je ne regrette absolument pas cette décision. C'était la bonne chose à faire. Ça en prend beaucoup, là. Écoute, t'es le capitaine d'une équipe, puis essentiellement, je veux pas dire que t'es abandonnes, mais tu sais, ils sont en pleine course aux séries, ils sont en série, puis toi, même si t'es le capitaine, tu te dis, regarde, j'ai besoin de penser à moi. Puis au final, cette décision-là, elle est aussi pour le bien du collectif. J'ai hâte de revoir Victor Hedman sur la glace cette année. J'ai hâte de le revoir à l'aise, heureux, dans l'uniforme du Lightning de Tampa Bay. Ça va être une 18e saison pour lui dans la LNH. Puis écoute, l'an passé, il y a eu ses pépins, mais tu retournes il y a 2 ans, puis c'était encore un des meilleurs défenseurs de la Ligue. J'espère qu'il va être capable de retrouver ces sommets-là qu'il avait connus il n'y a pas si longtemps que ça.
1: Ouais, puis je pense que t'étais pas le seul aussi qui souhaite revoir Victor Hedman au sommet de sa forme l'année prochaine. Donc, comme tu l'as dit, c'est un des gars avec le plus de classe, le plus de gentillesse de la Ligue nationale. C'est en anglais, tu dirais un gentle giant. Là, c'est vraiment c'est vraiment un gars qui, oui, peut jouer physique, oui, apporte un style de jeu très défensif, même avec des petits flairs offensifs intéressants, mais c'est ça, Victor Hedman, c'est le comportement pur d'un joueur de hockey pour le bien de son équipe. Et ben, tu l'as dit, là, on parlait du Lightning un peu plus tôt à l'émission, mais si le Lightning est pour connaître des bons moments encore et essayer de capitaliser dans une certaine fenêtre, ben ils vont nécessiter un Victor Hedman en forme. Et là, ben il va arriver au sommet de sa forme, il va avoir rechargé les batteries, puis il va être vraiment apte à aider l'équipe à gagner.
0: Exactement. Alors non, on souhaite le meilleur à Victor Hedman cette année, puis on souhaite la meilleure des chances avec le Lightning, puis pour lui aussi d'un point de vue personnel, bien évidemment. On va prendre une pause et au retour, des bombes à retardement dans la LNH. Des situations dont on ne parle peut-être pas beaucoup présentement, mais surveillez ça de près. Parce que si jamais ça se passe pas bien, ça pourrait dérailler très rapidement. On en parle après la pause.
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0: Dans 10 minutes, c'est le bureau des commissaires avec Marco D'Amico. Il va nous parler de plusieurs sujets chauds en ce moment dans la Ligue nationale de hockey. Mais avant, je veux qu'on parle de sujets qui ne sont peut-être pas chauds en ce moment, mais qu'ils pourraient l'être très bientôt. Des bombes à retardement qui pourraient exploser sous peu. On parle beaucoup, bien évidemment, de Quinn Hughes. Avec le Wild du Minnesota, ses négociations contractuelles, et tout le monde s'entend pour dire, c'est assez clair, les frères Hughes veulent jouer ensemble aussi. Mais si on regarde les autres frères, leur situation est pas bien bien mieux non plus. Chez les Devils du New Jersey, Jack Hughes, depuis qu'il est là-bas, les Devils ont seulement fait les séries une fois en 7 ans. Ils ont gagné une seule ronde. Lui aussi, là, il doit regarder ce qui se passe au New Jersey puis il se dit, écoute, si on se met pas à gagner rapidement, là, mais je vais me tanner moi aussi, là. Les Devils, c'est pas impressionnant du tout depuis des années, même s'ils ont énormément de talent, même s'ils ont un bon noyau de jeunes joueurs. Pourquoi est-ce que ce serait pas au contraire Jack qui dit, hey, je suis tanné puis je veux contrôler ma destinée?
1: Ouais, t'as raison, tu sais, c'est une accumulation de frustration, là, qui peut être super valide du côté de Jack Hughes et des Devils du New Jersey. On sent par contre que l'équipe a décidé de prendre une autre tournure avec son organisation. On est allé chercher Sonny Metta, on y va plus dans des statistiques avancées. C'est une approche qui pourrait être super intéressante parce que justement, on peut sentir qu'on peut vraiment établir un plan pour connaître du succès prochainement. Mm-hmm. Et ben Jack Hughes, au final, qu'est-ce que tu veux? Tu veux pas que tu veux pas le perdre et qu'il y ait le plus gros bout du bâton et qu'au final, dans d'ici 3 ans, tu sois incapable de bénéficier de sa valeur parce que lui a décidé d'aller à une place, parce que lui a vraiment peinturé les Devils dans un coin. Donc, pour ça, ben évidemment, va falloir qu'on fasse des transactions, va falloir qu'on aide le supporter. Puis, c'est pas comme si les Devils n'avaient pas essayé. Tu sais, l'arrivée de Timo Meier, le développement de Dawson Mercer, on conserve Nico Hischier, qui est un de ses amis. Mais on a encore quelques dossiers à régler, notamment celui de Dougie Hamilton à la ligne bleue.
0: Les gardiens aussi.
1: Les gardiens de but aussi, que là, avec le départ de Jacob Markstrom, on sait pas qui va garder les buts avec Jake Allen. Ceci étant dit, est-ce que Jack Hughes est vraiment le gars avec qui tu veux bâtir ta franchise?
0: Moi, c'est ça. Ça, c'est une question qui est très légitime aussi, Hugo, parce qu'au final, c'est lui leur joueur vedette, c'est lui leur joueur de concession. Il y a un petit peu du blâme qui doit retomber sur lui. T'sais, il est pas tout le temps en santé non plus. Il doit faire attention quand il est au restaurant, Jack Hughes. Arrêtez de se couper la main. Mais regarde, ça, dans les 3 dernières années, 61, 62, 62 matchs. C'est pas assez. Une autre situation dont je veux qu'on parle assez rapidement, plus tôt cet été, les Canucks ont embauché Manny Malhotra pour être l'entraîneur-chef de l'équipe. Quelques semaines plus tard, il repêche son fils, Caleb Malhotra, 3e au total. Cette année, pas sûr que Caleb va faire le club, mais éventuellement, il va jouer à Vancouver, puis éventuellement, ça va être son père le coach. Ça va être quoi la dynamique? Évidemment, Manny Malhotra, un compétiteur fier, honnête, vraiment bon gars, faudra pas se faire accuser de favoritisme. Est-ce qu'il va être plus intransigeant envers son fils? Est-ce qu'il va y avoir de la jalousie dans le vestiaire des Canucks de Vancouver? C'est impossible de rester insensible par rapport à ça, là. Vous allez pas me faire à croire que Manny Malhotra, il va être entièrement neutre. Ça existe pas. Tout le monde a des billets dans la vie. Et surtout quand vient le temps de parler de ton propre fils.
1: Ouais. Je
0: va devoir faire attention à la façon dont le dossier, le développement de Caleb Malhotra est géré chez les Canucks de Vancouver.
1: Ouais, exactement. Je peux pas croire qu'il y a pas un plan d'action qui a été établi de la part des Canucks de Vancouver pour gérer ce dossier-là. On le sait, Caleb Malhotra, qui est un joueur avec beaucoup de talent, aussi en étant en connaissance de cause des Canucks de Vancouver, risque probablement de se retrouver dans l'alignement plus rapidement qu'autrement.
0: Ben oui, parce qu'il y en a besoin. Là.
1: Exactement. Donc, en prenant tout ça en considération, il y a le facteur performance là-dedans. Si Caleb Malhotra est quand même capable de, en fait, est capable de donner des performances, à la hauteur de son talent, bien s'adapter à la Ligue nationale, et de voir qu'il est vraiment au rythme et qu'il peut contribuer au succès de l'équipe rapidement, c'est facile dans ce temps-là quand t'es partisan parce qu'au final, tu vas dire, ah ben oui, le gars mérite d'être là, il performe à la hauteur. Mm-hmm. Sauf que s'il commence à un peu délaisser ça, manquer de constance, ben c'est là que les excuses de, ah, il y a une chance parce que son père c'est le coach, qui peuvent embarquer. Tu sais, il y a eu des situations similaires dans d'autres sports, là. Je parlerai pas de Lance Stroll, mais c'est un peu le même cas avec Lance Stroll. Au début, on lui laisse une chance à cause de son talent. Et là, ben finalement, tu te rends compte que papa a l'argent, donc t'as un volant. Et ça, c'est dommage. Et tu veux pas te rendre là.
0: Non, exactement, exactement. Fait, on le souhaite pas pour Kyle Malotra, mais ce sera pas une situation nécessairement facile. Après ça, comment est-ce qu'il va être perçu dans le vestiaire? Est-ce qu'on va le traiter différemment au sein de ses coéquipiers? Parce que, écoute, il va aller raconter ça à papa ou peu importe. Les Canucks, ils ont osé en s'embarquant dans cette direction-là. On verra bien ce que ça donne. On va prendre une pause et au retour, c'est le bureau des commissaires avec Marco D'Amico, les blessures chez les Oilers d'Edmonton. Est-ce que ça ouvre la porte peut-être à des transactions? Il y a une guerre qui se joue présentement entre le clan Quinn Hughes et le clan Kale Makar. Une game vraiment intéressante et on parle de tout ça avec Marco D'Amico dans deux minutes.
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0: C'est déjà la dernière fois qu'on lui parle cet été. Nicolas Saint-Pierre, comment ça va?
3: Je suis en train de verser une coupe de larmes.
0: Ben oui, on est émotif, on est nostalgique.
1: On est très triste.
0: On a eu bien du fun ensemble, Nick, puis on apprécie vraiment que tu es embarqué dans ça avec nous.
3: Ben, je suis bien content que tu m'aies invité à part de ça, puis ce fut vraiment un réel plaisir. Puis on a découvert encore beaucoup de talent. Alors, vous avez fait un travail incroyable, puis sérieusement, ce fut vraiment plaisant de faire partie de l'aventure.
0: Merci, Nick, c'est vraiment apprécié. Ben écoute, vu que c'est notre dernière, puis que l'été est autant sportif que pour pas mal tout le monde, ça tire à sa fin, j'avais le goût qu'on fasse une petite rétrospective de l'été dans le monde du sport avec plein de catégories différentes. Et je veux qu'on commence avec ton moment sportif de l'été. Qu'est-ce que ça a été?
3: Ben, dur de passer à côté la Coupe du Monde.
0: Ben oui.
3: Et je pense que ça a été l'événement que tout le monde a regardé. Puis sérieusement, même si la participation du Canada dans la présentation, on avait seulement deux vélo-tests pour tout ça, je pense qu'on a passé le test, puis je pense qu'on a envoyé une très belle carte postale à travers la planète. Seule déception dans tout ça, puis je veux dire, faut remonter peut-être à l'annonce de cet événement-là. Je trouve que, sérieusement, Montréal et Ottawa sont passés à côté d'une très belle occasion. Mm-hmm. Eux aussi, de se mettre sur la map, je pense que je dois peut-être abrouer les décideurs et les décideuses qui n'ont pas eu la vision de pouvoir donner les outils pour présenter tel événement-là dans ces marchés-là, Ottawa et Montréal. Mais coudonc, ça, c'est mon petit négatif. Mais dans l'ensemble, très beau tournoi. J'ai adoré la performance canadienne sur le terrain. Puis sérieusement, j'ai hâte à la prochaine Coupe du Monde pour voir où les Canadiens pourront se rendre.
0: Ouais, puis c'est surtout dommage dans un contexte où à Montréal, on a fini par quand même mettre l'argent dans le stade olympique. Puis que ça aura pas servi à ça, là, juste quelques années trop tard. Mais t'as raison, là, c'était un événement formidable, tu sais, un tournoi élargi cette année. Fait qu'on a eu droit à des belles histoires, notamment celle du Cap-Vert. Finalement, ben ça a été une Coupe du Monde qui, à la fin, t'avais les grandes équipes, l'Espagne, l'Argentine, la France et le Canada qui a eu tellement de succès aussi d'aller chercher sa première victoire, de gagner aussi une ronde face à l'Afrique du Sud. Ça a été de beaux souvenirs et je pense que c'est de bon augure pour la suite. Puis ce serait bien le fun que ça revienne un jour. Maintenant,
3: imaginez l'impact que cette performance canadienne va avoir pour le sport.
0: Ben, tellement.
3: Au Canada, pour le développement et tout ça, là, c'est vraiment très
0: ben oui, parce qu'il y a tellement de jeunes qui ont regardé ce tournoi-là puis qui se sont dit, hey, je veux être comme lui. Je veux être comme les joueurs du Canada. Puis ce sont des modèles très inspirants.
1: Même pour la réputation du sport là, à l'échelle internationale. Là,
0: ah oui, on est sur la map. Là. Quand tu organises la Coupe du Monde, t'es sur la map. T'es le centre de l'attention de toute la planète. À l'opposé, allons-y un petit peu plus dans le négatif. C'était quoi ta déception de l'été?
3: On va choisir les Blue Jays.
0: Ouais.
3: Écoute, avec tout ce qu'on a vécu comme émotion l'an dernier, avec tous les bouges qu'on a fait durant la saison morte, on sentait que cette équipe-là ben, on sentait, on voyait cette équipe-là dominante cette année.
0: Mm-hmm.
3: C'est pas ce qui est arrivé. Oui, je comprends qu'il y a des facteurs qui rentrent en ligne de compte, des facteurs qui sont hors de contrôle de l'organisation et des joueurs, entre autres les blessures. Mais dans l'ensemble, on s'attendait à beaucoup. Malheureusement, ben, je pense qu'on a frappé un mur dans le cas des Blue Jays. J'espère que c'est juste un petit creux de vague. J'espère qu'on va remonter en haut. Mais en ce moment, cet été, disons que ça traîne la patte au niveau des Blue Jays.
0: Ouais, ça a été une descente aux enfers, là. Écoute, t'es passé à quelques pouces de remporter la série mondiale. Puis là, on s'accroche à une espèce d'espoir de peut-être faire les séries, mais c'est parce que c'est faible dans l'américaine. Là. Écoute, ah, tu joues pour en dessous de 500. Normalement, tu fais pas les séries avec ça. Pas le choix d'être déçu. Là. On s'attendait peut-être pas à ce que cette équipe-là retourne en série mondiale, mais au moins se battre pour, écoute, peut-être gagner la division, pour être franchement en série. C'est une déception qui est assez surprenante, Hugo. Là.
1: Quand même, mais tu sais, faut aussi considérer le fait que ça arrive souvent à des équipes qui se rendent loin en série, surtout au baseball, qui soit passe proche de remporter la série mondiale ou remporte la série mondiale, que l'année d'après, on participe même pas aux séries éliminatoires.
3: Ouais. Ouais, mais messieurs, on va s'accorder une chose, par exemple. C'est après ce qu'on a vu l'an dernier, les bouges et les actions qui ont été posées par la direction nous indiquaient que l'équipe voulait et croyait.
0: Ah ouais, ouais. Ben oui, c'est aller chercher un
1: DLC. Ben oui. Ils ont été super agressifs.
3: Décevant, ce qui est encore plus décevant là-dedans, plate, là, c'est tout le buzz qu'on a vécu pour la série mondiale. Moi, je me suis retrouvé à Saint-Lintin-des-Meumeux dans un endroit perdu avec mes chums dans un bar. Personne qu'on connaît, mais on regardait le dernier match parce que c'était le focus de tout le pays.
1: T'as 100% raison, Nick. T'as 100% raison. J'écoutais ça sur un set dans un party d'Halloween dans le coin.
3: There you go. Puis je pense que ce qui est plus regrettable, ce qu'on regrette le plus dans tout ça, c'est qu'on n'aura pas la chance de revivre ça cette année. Disons, ça passe pas assez souvent, mais tabarnouche, on a eu du fun l'an dernier, cette année.
0: Ça traîne
3: de la
0: patte. Ouais, t'as raison. Il y avait vraiment un buzz, puis malheureusement, ce buzz, ben, il s'est effrité assez rapidement. Ouais. Maintenant, quelle histoire sportive cet été est passée un petit peu trop sous le radar, selon toi? Une histoire dont on n'a peut-être pas assez parlé.
3: Ça, c'est une histoire dont on a entendu parler récemment ici dans la région, mais ça n'a pas nécessairement fait beaucoup de vagues au niveau national. Puis c'est le déménagement de l'équipe masculine de volleyball. Son centre d'entraînement était à Gatineau.
0: Okay.
3: Et là, maintenant, on a décidé de déménager à Toronto. Moi, je trouve ça plate parce que s'il y a une chose qui est regrettable dans la région, c'est qu'on n'a pas assez, justement, de ces gros outils-là, de ces centres nationaux-là. Puis sérieusement, je pense qu'en tant que capitale nationale, région de la capitale nationale, on devrait en avoir un petit peu plus. En 2009, quand on a annoncé, justement, l'arrivée de l'équipe nationale, ça a fait un gros buzz, mais je trouve qu'on n'a pas assez capitalisé là-dessus. Et là, maintenant, ben, l'équipe s'en va ailleurs, puis je trouve que c'est une occasion, mais plutôt quelque chose de gros qui part dans la région, qui aura un impact certainement, dont on mésestime un peu le départ.
0: Non, puis c'est important aussi de régionaliser les centres d'entraînement pour les équipes nationales. Tu veux pas que tout le monde soit nécessairement juste à Toronto puis Montréal. Ouais, tu veux être capable d'éparpiller ça un petit peu partout à travers le pays pour développer le sport dans différentes régions. Écoute, je vais être honnête avec toi, je le savais même pas que ça avait eu lieu, ça, puis je suis en train de le voir, là, c'est effectivement assez dommage. Non, parce que c'est une grosse histoire, puis le volleyball, c'est un sport qui est vraiment le fun à regarder, là. Sérieux, aux Olympiques, c'est tout le temps cool de regarder le volleyball, ce sont des athlètes vraiment impressionnants. Merci de nous avoir partagé cette nouvelle-là. Maintenant, Nick, c'est qui ton héros sportif de l'été?
3: Mon héroïne.
0: OK.
3: Caitlin Clark, pour moi. Pourquoi? Parce que ça fait pas 10 ans qu'elle est là, mais il me semble qu'année après année, c'est toujours le focus sur elle, pas pour les bonnes raisons. Puis pourtant, cette fille-là, cette athlète-là, a amené son sport, sa ligue.
0: Mm-hmm.
3: Et, écoutez, là, la deuxième plus grosse auditoire à la télévision est arrivée il y a pas longtemps pour un match à NBA, record qui est remonté à 1997, dans un match impliquant le Fever et Caitlin Clark. Mais je comprends pas pourquoi il y a tellement, justement, de joueuses qui se dressent devant elle. Je sais pas, là. Mais je comprends pas qu'on ne capitalise pas plus sur une athlète comme Caitlin Clark,
0: ouais,
3: qui, elle, contre vents et marées, ben, continue à produire et tout ça. Très belle ambassadrice pour son sport, très belle ambassadrice pour la WNBA. J'aurais pu en nommer d'autres, mais moi, dire une affaire, dans les circonstances dans lesquelles elle évolue dans son sport, je pense que Caitlin Clark mérite certainement quelques tables dans le dos.
0: Ouais, je suis entièrement d'accord avec toi. Cette joueuse-là, depuis même qu'elle était dans la NCAA avec l'Université d'Iowa, tout ce qu'elle fait, c'est dominer. Puis elle, tout ce qu'elle fait, là, c'est être bonne au basket. Elle se tient loin des distractions. Elle veut pas faire de déclarations choc qui vont juste rendre sa personnalité encore plus polarisante. Tout ce qu'elle fait, là, c'est dominer son sport puis être plus souvent qu'autrement la meilleure joueuse sur le terrain. Malheureusement, il y a de la jalousie. Il y a des joueurs qui essaient de profiter de sa personnalité pour passer des messages ou peu importe. Mais pour moi, si la WNBA, elle ne faisait que se rallier derrière Caitlin Clark puis de dire « Hey, on a notre Michael Jordan, là. Allons-y à 100% parce que, tu sais, elle est spectaculaire, c'est une tireuse exceptionnelle. Cette ligue-là serait beaucoup plus saine que ce qu'on voit en ce moment. Aussi. Une controverse en suit une autre, là. Ça, c'est épouvantable.
3: C'est une ligue qui fait parler d'elle plus pour les choses à l'extérieur du terrain que
0: oui,
3: sur les
0: performances. Alors qu'on a une pépite.
1: Vraiment.
3: Il me semble qu'on devrait justement, en tant qu'organisation, ben, se focusser sur celle qui t'amène ailleurs. Puis malheureusement, c'est pas ça qui se passe. Alors, Caitlin Clark contre le monde. Je lève mon chapeau.
0: OK, j'adore donc ça. Caitlin Clark est ton héroïne de l'été. Qui est le zéro de l'été sportif selon toi?
3: J'en ai une coupe.
0: Vas-y.
3: T'as une demi-heure?
0: Vas-y.
1: T'as une demi-heure.
3: On va commencer avec Vlad Guerrero Jr.
1: Oh boy. Ouais.
3: Pas que je teste le gars, mais après la signature de cet énorme contrat, on s'attendait à beaucoup. Mais c'est peut-être, ses performances de cette année nous confirment peut-être que, ouais, oui, on salue tous les gars puis les femmes qui signent de gros contrats, mais il y a toujours un retour du balancier et la pression, à un moment donné, ça pèse ses épaules. Est-ce que Guerrero est en train de vivre ça?
1: Mm-hmm.
3: Je ne sais pas, mais il ne doit pas dormir toutes ses nuits en ce moment. Je lui souhaite de retomber sur ses pattes le plus rapidement possible. Mon deuxième, Gianni Infantino.
0: Mais oui.
1: Mais oui.
3: Gianni Infantino,
0: un escroc.
3: FIFA,
1: ah ouais.
3: Qui nous, un quoi t'as dit?
0: Un escroc.
3: Ah, oh, ben, tabarnouche, je m'enlève les mots de la bouche.
1: Un escroc.
3: Non, mais dans la catégorie des. Faut-tu être. Pour vraiment se penser ailleurs, lui-là. Puis la décision de renverser un carton rouge pour amadouer le gros orange. Va te dire une affaire, là.
0: C'est ridicule.
3: Elle a mal passé. Puis je me demande comment ce gars-là pourrait être de retour à la tête de la FIFA après tout ce qu'il a commis comme bourde. Je m'excuse, mais Gianni Infantino, mon bonnet d'âne. Un, qui a mon bonnet d'âne. Le troisième, maintenant.
0: C'est bon, on continue.
3: Je ne sais pas si on doit l'inclure dans des fêtes de l'été, mais moi, l'inclure pareil, juste parce que ça me payait à la traite. L'ancien capitaine des sénateurs.
0: Ben oui, il était
1: Ah ouais, non.
3: La barnouche. Je m'en retiens, parce que je dirais pas d'autre chose.
0: Ah, oh, je le sais. Oh, non, ouais. J'aime tes trois choix. Tu sais, Vlad Guerrero, surtout après avoir signé son gros contrat. Écoute, le gars n'a même pas un circuit à la maison. Ça n'a pas de bon sens. Gianni Infantino, dernièrement, il a essayé de vendre des parts dans la FIFA à des intérêts privés. Ouais. C'est un crosseur, là, soyons honnêtes. C'est un crosseur de première classe. Puis, ben, Billy Kachuk aussi, il est d'une certaine façon pour les fans des sénateurs d'Ottawa. J'ai beaucoup aimé ça, puis j'ai aimé l'émotion dans ça, Nick. En terminant...
1: Il devrait faire des roasts, Nick. Ouais. C'est bon pour faire des roasts.
0: Exactement. Surtout avec Billy Kachuk.
1: On va t'inviter.
0: Écoute, en terminant, on va terminer sur une note peut-être un peu plus positive. Ça a été quoi ta surprise de l'été?
3: En fait, je sais pas si c'est une surprise ou pas, puis je sais pas si c'est positif ou pas, mais la vente des Lakers en dedans seulement d'un an, je comprends qu'il y a beaucoup de bidou qui a été transféré. Là, Monsieur Walter qui a fait une affaire comme 2,1 milliards en seulement un an.
0: Ouais.
3: Mais la surprise, parce que je me demande quel sera l'impact, même si en ce moment on veut calmer les choses, puis Monsieur Walter, qui est le propriétaire aussi des Dodgers et de la LPHF, me demande sérieusement si ce n'est pas le début d'une série de ventes ou si ce n'est pas le début d'une ère plus morose dans le cas de la LPHF. J'imagine qu'il y aura un impact. Lui qui est unique propriétaire, où est-ce que ça va provoquer des choses pour vendre justement des équipes? Mais sérieusement, en dedans d'un an, une équipe historique comme les Lakers de Los Angeles qui passe dans d'autres mains, c'est quand même surprenant. Puis j'ai hâte de voir la suite des choses pour M. Walters, l'impact qu'il aura pour ses autres propriétés.
0: Ouais, c'est une histoire dont on n'a pas fini d'entendre parler parce que il y aurait eu des affaires de fraude avec des entreprises d'assurance qui l'a, bref.
3: Pas un autre.
0: Ah non, ça te surprend-tu? Fait que là, le gouvernement fédéral américain est après lui. Là, il essaie de liquider ses actifs le plus rapidement possible. Les Lakers, une franchise mythique. Ils vendent ça du jour au lendemain. Ils ont vendu aussi son équipe de Chelsea en Premier League.
1: Ouais.
0: Là, tout le monde se demande qu'est-ce qui va se passer avec les Dodgers. Tout leur paiement différé aussi. Il va-t-il être capable de payer les gars? J'ai hâte de suivre ça parce que Il se passe de quoi dans le sport présentement avec ces nouveaux propriétaires-là qui sont pas juste des très très riches, là, ils sont riches à un autre niveau. C'est pas juste des milliardaires, ce sont des multimilliardaires, puis il y a plein de conséquences par rapport à ça. Donc t'as bien fait de souligner ce point-là. Merci beaucoup, Nick, pour ta rétrospective, puis merci encore pour ta collaboration cet été, là. Les gens ont beaucoup apprécié ton travail. Chaque jour, on reçoit des commentaires positifs par rapport à tout ça, fait que merci d'avoir accepté, puis on se parle peut-être très bientôt.
3: Super content, boy. Je vous souhaite un très beau restant de l'été. Merci encore de l'invitation. J'espère qu'on va refaire ça très, très bien.
0: Ah ouais, merci, vraiment, vraiment apprécié, Nick. Passe une bonne journée. Salut, puis une belle fin d'été. Bye.
3: Aussi, bye.
0: Ben, voilà, alors c'était Nicolas Saint-Pierre. On va prendre une pause et au retour, quelques petites nouvelles entourant le Canadien de Montréal. Les alignements pour le match des anciens à la Classique Héritage ont été révélés. C'est fascinant. Ça... Et une nouvelle qui est un signe de la popularité du Canadien. C'est encore plus gros qu'on le pensait, surtout au sud de la frontière. Ça s'en vient après la pause.
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0: Je sais pas si t'es le même toi aussi, Hugo, là, mais des fois avec mes amis, ça part. Il y en a un qui se met à nommer un joueur d'hockey, puis l'autre c'est un autre, puis là, ça devient une compétition de qui peut nommer le joueur le plus obscur. Ben j'ai l'impression que c'est un petit peu ça que le Canadien a fait hier, parce que les Jets ont dévoilé l'alignement pour le match des anciens en vue de la Classique Héritage qui va avoir lieu cet automne. Puis c'est essentiellement ça à quoi on a droit. Je commence avec les gardiens de but qui vont représenter le Canadien. Yann Dany et Yaroslav Halak.
1: Ouais.
0: Ça part fort.
1: Bon, Yann Dany, je pense même pas que t'as joué un match de saison régulière avec les Canadiens. Je pense que juste...
0: T'es mais pas
1: c'est
0: gentil.
1: Vrai.
0: Il y en a
1: non,
0: peut-être...
1: c'est vrai.
0: Il y en a joué 6.
1: Ah, il y en a joué 6, ok.
0: Ben oui, ça avait ça.
1: 6, ben oui, parce que sinon, il serait pas là.
0: Exactement. Ok, en défense, Marc-André Bergeron, Francis Bouillon, Patrice Brisebois, Andrei Markov. Son retour dans l'uniforme du Canadien. Ça, c'est quand même très cool.
1: Ça, c'est cool.
0: David Savard et Stéphane Quintal. T'as quand même une pas pire brigade défensive.
1: Pour vrai, ça va. Pour vrai,
0: ont,
1: ça va.
0: À un certain moment donné, plusieurs de ces gars-là ont même joué ensemble. Fait que quand même le fun. En attaque, Paul Byron, Mike Camilleri et Eric Cole.
1: Ça, c'est bon.
0: Ça fait longtemps qu'on les a entendus, ces deux-là. Mathieu Dandonneau, David Desharnais,
1: Mike Keane, le
0: un
1: vétéran.
0: Un peu plus vieux, le vétéran de la gang, ça va être le leader. Guillaume Latendresse, Maxime Lapierre. Et là, quand je te disais qu'on aime des gars, là... Glenn Metropolit va porter l'uniforme du Canadien.
1: Tu veux savoir de quoi? C'est Glenn Metropolit, j'ai son autographe sur mon chandail du Canadien.
0: C'est sûr que tu niaises. Non, c'est un chandail de Metropolit.
1: Non, c'est un chandail pas de numéro, mais... Okay. Oui,
0: mais autographié. Tu sais que ça vaut Glenn vraiment cher, ça.
1: Ouais.
0: Ça vaut très cher.
1: Les deux frères Costitine. Puis Marc-André Bergeron.
0: Non, ça vaut encore plus cher.
1: Je l'apporte.
0: Brandon Prost, Dale Weiss, Chris Weidman a été mis avec les attaquants, mais c'est un défenseur, je le sais pas. S'il va jouer en attaque aussi, mais quand même. Et chez les Jets, vous aurez compris que vu que c'est une franchise un peu plus récente, pas nécessairement la même qualité d'ancien, mais quand même, c'est intéressant. Le gardien, il y en a juste un, Michael Hutchinson. En défense, le bon vieux Big Buff, Dustin Byfuglien va être là. Grant Clitsam, Tobias Enstrom, Ron Ainsley, ancien du Canadien, Derek Meach et Mark Stewart.
1: Grant Clitsam, ça fait longtemps que j'ai pas entendu ce nom-là.
0: Ah, ce sont des noms, c'est ça. Cody Eakin, j'avais même pas qu'il avait pris sa retraite. Eric Fair, Sam Gagné. Eux non plus, il me semble même que Sam Gagné jouait dans la Ligue américaine l'an passé. Fait que ça, c'est... je vais vous dire les...
1: Je pense que oui.
0: Non, OK, il y a deux ans, il jouait à Belleville. Il a joué 48 games avec les Jets, mais il est quand même là dans le match des anciens. Tanner Glass, Andrew Ladd, Brian Little, Anthony Peluso, Mathieu Perrault, ancien du Canadien, Jim Slater, Tim Stapleton, Paul Stachny, Chris Thorburn et Blake Wheeler. Donc ça va avoir lieu en marge de la Classique Héritage auquel tu vas assister. Vas-tu aussi écouter le match des anciens? Je pense que t'as pas le choix. Là.
1: Il faut. Puis là, sachant que Glenn Metropolit est là, c'est
0: ben, surtout qu'un samedi soir à Winnipeg, pas sûr que t'as vraiment des meilleures options que ça.
1: Malheureusement.
0: Il y a une nouvelle qui est tombée hier. La LNH, ESPN et TNT ont dévoilé le calendrier des matchs nationaux à la télévision américaine, les matchs qui vont être de grande écoute, là, qui vont être sur les gros réseaux de télé. L'an passé, le Canadien avait aucun match qui était diffusé dans ces moments-là. Cette année, ils en ont 6. C'est le deuxième plus haut total pour une équipe canadienne, après bien évidemment les Oilers de Connor McDavid. C'est intéressant, puis pour moi, c'est un signe de la popularité du Canadien. On le voyait en séries éliminatoires, les codes d'écoute aux États-Unis, même pas au Canada, les codes d'écoute pour les séries du Canadien étaient excellentes. On battait des records même par moment pour des matchs 7 notamment. Évidemment, le Canadien est une équipe qui est spectaculaire, qui marque des buts à la tonne, de beaux buts en plus. Fait que je trouve ça cool, sérieux, de voir que, OK, le Canadien, c'est pas juste gros ici, mais aux États-Unis aussi, les partisans de hockey, ils commencent à apprécier cette jeune équipe-là aussi.
1: Ouais, puis les Canadiens commencent à avoir une certaine notoriété grâce au succès de, écoute, faut le dire, là, de leurs joueurs américains. Tu sais, Jacob Fowler qui est là, beaucoup d'attention. Lane Hudson, Cole Caulfield. Tu sais, c'est des gars qui ont joué dans la NCAA, ont connu beaucoup de succès dans la NCAA. Même Michael Hage, tu sais, qui est Canadien, mais qui est très dominant pour Michigan. Ben, ça fait en sorte que le style de jeu puis les nouveaux Canadiens ont été sur les lèvres de tous. Là,
0: ben oui.
1: Écoute Spittin' Chicklets, mettons, du mois d'avril jusqu'au mois de mai, là, si tu veux, juin. Là, le Canadien était un sujet de discussion
0: ben oui.
1: Tout le temps.
0: C'est un mode.
1: Quasiment un épisode sur deux.
0: C'est une équipe qui est bonne, qui est compétitive, qui est spectaculaire. Et ça ne fait que commencer. Là, si on compare peut-être à d'autres franchises, tu vois, Ottawa, aucun match sur la télévision nationale américaine. Même chose pour les Canucks. Les Jets en ont juste un. Les Leafs en ont juste trois. Le Canadien a même plus de matchs à la télévision nationale américaine que des équipes américaines.
1: C'est
0: les
1: ça.
0: Blue Jackets en ont juste deux. Les Predators en ont juste trois. Ceux qui en ont le plus, ce sont les Flyers et les Bruins. Non, les Pingouins et les Bruins qui en ont 20. Les Flyers en ont 19. Les gros marchés de l'Est, évidemment, où tu as beaucoup de fans de hockey. Mais ça vous donne un indice à quel point le Canadien est populaire.
1: Absolument.
0: Même aux États-Unis.
1: C'est le fun.
0: On va prendre une pause et au retour, on s'entretient avec le meilleur receveur de la Ligue canadienne de football, Tyson Philpott, le receveur numéro 1 de l'équipe de l'heure dans la Ligue canadienne. J'ai bien hâte de lui parler, ça s'en vient dans deux minutes.
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0: 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Hugo, il y a deux nouvelles dont je veux parler qui sont tombées hier dans la LNH. Ça va pas chez les Oilers d'Edmonton. Là. Écoute, ça n'a pas de bon sens. On est le 27 août. La saison a même pas encore commencé. Ils ont pas encore joué un match. Le camp a même pas commencé, coudonc. Déjà, l'infirmerie est pleine. L'équipe a annoncé hier que Mathieu Savoie, Mathias Janmark, Alec Regula et Frédéric Anderson vont rater le camp d'entraînement de l'équipe parce qu'ils sont blessés. Dans le cas de Regula et Janmark, on dit qu'ils sont en convalescence à la suite d'opérations qu'ils ont subies au début de la saison morte. Mais dans le cas de Savoie et Anderson, ce qui est vraiment plus inquiétant, c'est que ce sont des blessures qu'ils ont subies cet été. Ryan Rashog, qui est à la couverture de l'équipe pour TSN, a rapporté hier qu'il devrait être disponible peut-être vers la fin d'octobre. Fait que
1: aïe, aïe.
0: C'est à peu près un mois d'activité qu'il rate, parce que la saison maintenant, elle commence fin septembre. Mais écoute, ça commence mal, là.
1: Moi, ça me stresse vraiment. Je pense que le risque que les Oilers ont pris par rapport à Frédéric Anderson va vraiment leur revenir en face. Parce que, sérieusement, on dirait que c'est un peu le début de la fin là, pour lui. Tu sais, je veux dire, à 36 ans, il a de la misère à tenir. Là.
0: Ben oui.
1: C'est difficile.
0: Puis Frédéric Anderson, c'est un bon gardien.
1: Ouais.
0: Quand il est en santé. T'sais, quand ouais. Il est en santé, il n'y a personne qui en doute. C'est un des bons gardiens de la LNH.
1: Il était solide cette année.
0: Tu sais...
1: Même en série, il a été excellent.
0: Saison régulière, plus difficile, il s'est repris vers la fin, il est débarqué en série, puis ça a bien été à peu près jusqu'à la finale de la Coupe.
1: Ouais.
0: Mais honnêtement, depuis qu'il était avec les Hurricanes, avant ça, les Maple Leafs, il fait de la bonne job.
1: Ouais.
0: Mais la santé, c'est un gros bémol avec lui. Regardez le nombre de matchs que Frédéric Anderson a joué dans les dernières saisons. 35, 22, 16, 34, 52. Avant ça, à Toronto. C'était 24, 52, puis au début de sa carrière, il jouait quand même pas mal. Là. Mais depuis, c'est plus ça. Le gars a 36 ans. Au moins, d'un point de vue financier, le risque est minime. C'est seulement 1 million de dollars, son salaire. Fait que ça fait pas trop mal. Mais quand même, là, essentiellement, il misait sur ce gars-là pour être le numéro 1, on s'entend?
1: Ben,
0: parce que
1: fond,
0: Tristan Jarry, il va pas faire la job l'an passé.
1: Le gars a gagné la coupe, c'est sûr que ça va être ton numéro 1.
0: Puis là, tu te retrouves où Là, les fans des Oilers, ils croisent les doigts. Ah, peut-être que là, Devin Levi, ça va se passer. Devin Levi, il n'a rien prouvé dans l'alignage jusqu'à maintenant.
1: Non, exactement. Puis, qu'est-ce qui a fait en sorte que Devin Levi, ça marche pas dans la Ligue nationale? C'est qu'il s'est fait mettre dans un scénario où il y avait toute la pression. Est-ce que tu veux répéter ça à Edmonton? C'est peut-être ça le cas, là.
0: Parce que c'est vrai ce que tu dis. Devin Levi, il est débarqué dans la Ligue, puis le gars avait quoi, 20-21 ans?
1: Exact.
0: Et tout le monde disait, oh, ça, c'est le gardien de l'avenir des Sabres de Buffalo. Mais là, c'était beaucoup de pression pour un jeune gars qui était, je vous rappelle, un choix de 7e ronde dans la NCAA avec un programme Northeastern,
1: ouais,
0: où les gardiens paraissent toujours bien. Caden Primo, notamment, aussi, c'était la même chose à Northeastern. Exact. Il paraissait vraiment bien. Mais c'était un gars qui est plus petit aussi. Puis après ça, je pense que c'est normal que des gardiens, ça prenne plus de temps à se développer. Mais l'an passé, il a même pas joué dans la LNH. Ça vous montre à quel point on est loin. Et présentement, c'est sur lui qu'on fonde de l'espoir.
1: Exact.
0: Devant le filet du côté d'Edmonton.
1: Ben, c'est ça, là. T'sais, oui, il y a encore Tristan Jarry. Tristan Jarry va toujours être là, mais lui aussi, il y a des gros risques de blessure. Puis
0: c'est pas le gars le plus fiable non plus, Tristan
1: Jarry.
0: Non,
1: Jarry. C'est ça. Puis autant Anderson que Jarry, quand il se blesse, d'habitude, c'est pas pour deux jours.
0: C'est ça.
1: C'est tout le temps pour genre un mois et demi, deux mois.
0: Fait que, en tout cas, moi, je trouve que c'est. Moi, j'ai.
1: C'est des mauvais risques.
0: Puis le problème devant le filet des Oilers, là. Ça fait combien de temps que ça dure?
1: La nuit des temps.
0: Depuis que McDavid est là, ils n'ont jamais eu un vrai gardien numéro un.
1: Je pense que Connor McDavid a eu Cam Talbot l'année où Talbot avait goalé 74 games. Là.
0: C'est ça.
1: Puis que les Oilers s'étaient fait éliminer au deuxième tour par les Ducks. Ça, c'était sa première année.
0: Puis sinon, là,
1: sa deuxième, ouais.
0: Ça a été... du Mike Smith, puis comment il s'appelait le Finlandais, là, qui ont donné un gros contrat.
1: Mikko Koskinen.
0: Mikko Koskinen, puis Jack Campbell, puis
1: ouais.
0: Stuart Skinner. On n'a jamais misé sur un vrai gardien numéro un. Pourtant,
1: exact.
0: Des gardiens, il y en a qui se font échanger à travers la ligue. Là. Jakob Markstrom s'est fait échanger cet été. Sergei Bobrovsky a signé avec une nouvelle équipe dans les dernières années. Linus Ullmark a changé d'adresse. John Gibson. Pourquoi les Oilers ont jamais été dans le coup pour ça? Appelle les Blues de Saint-Louis, regarde ce qui se passe avec Jordan Bennington. Je le sais pas, mais tu donnes pas de chance à ton équipe de réussir. C'est ton plus gros point faible depuis
1: exact.
0: Des années. Là, tu penses que tu vas réussir à pallier à ça avec un gardien qui est tout le temps blessé. Surprise, il est déjà blessé avant même que la saison commence.
1: Ben, c'est ça. Ça marche pas.
0: Non. Les autres joueurs aussi, ça fait quand même mal, là, parce que notamment Janmark et Savoie, ce sont des joueurs qui jouent en infériorité numérique. Fait que ça va faire mal aux Oilers. Deux, quand même, quatre joueurs importants qui vont rater une partie, ben, qui vont rater le camp, peut-être même une partie de la saison par la suite. Puis c'est une année qui est charnière pour eux. Parce qu'on le sait, c'est potentiellement la dernière année de McDavid avec l'équipe. Il a signé pour 2 ans. C'est un ultimatum qu'il leur a donné. Si ça se passe pas bien à Edmonton cette année, si l'équipe déçoit encore en séries éliminatoires, comme ça a été le cas la saison passée, il va dire, hey, moi je suis tanné, je veux aller ailleurs.
1: Ben, c'est sûr.
0: Tu sais, si les Oilers, là, ça plante, puis je sais pas, ils sortent en première ronde. McDavid, c'est fini, là. Il sera plus là l'an prochain.
1: Connor McDavid a énormément de patience. Honnêtement, je salue sa patience parce que les décisions qui ont été prises pour l'entourer, c'était vraiment pas les meilleures. Il y a eu des bonnes acquisitions. Tu sais, je veux dire, Zach Hyman, très bonne acquisition. Correct. Le gars a marqué 50 buts. Il a été incroyable.
0: Ça a été une excellente acquisition.
1: Ouais. Tu sais, puis je crois que le fait que. Tu sais, McDavid connaissent beaucoup de succès, mais ça fait en sorte que Ryan Nugent-Hopkins est tombé dans une chaise intéressante. Il a fait 100 points. Tu sais, faut y donner. Mais à part ça, au niveau défensif, c'est extrêmement difficile. On mettait tous nos yeux dans le même panier avant qu'Evan Bouchard arrive sur Darnell Nurse. Là, Evan Bouchard est arrivé, est excellent offensivement, mais a beaucoup de lacunes défensives. Le meilleur, je veux dire, c'est même pas un pari, mais la meilleure décision pour les Oilers à court terme, ça a été l'acquisition de Mathias Ekholm.
0: Ouais, il a solidifié la brigade défensive, mais c'est un gars qui commence à vieillir. Anthony nous pose une question intéressante sur la messagerie texte. Est-ce que la blessure d'Anderson ouvre la porte à une transaction pour envoyer Samuel Montembeau à Edmonton?
1: Ben là, il faut se poser la question.
0: Il faut se poser la question. Si t'es Kent Hughes, t'as pas le choix d'au moins appeler Stan Bowman puis dire hey, j'ai un gardien, si tu veux. C'est un gardien qui a prouvé qu'il appartient à la LNH. Il a connu une saison plus décevante l'an passé, mais regarde, je peux te le refiler pour pas grand-chose. Après ça, ce qui complique aussi un petit peu la donne, c'est que les Oilers n'ont pas énormément d'argent de disponible sous le plafond salarial. Si tu regardes en vue de la saison prochaine, ils sont à 1,9 million sous le plafond en ce moment. Y a-tu de la gymnastique qui peut être faite? Est-ce que le Canadien pourrait même accepter
1: de retenir
0: une partie du salaire à Montembeau pour faciliter la transaction? Après ça, Anderson, il manque pas non plus toute la saison. Là. C'est le début qui va manquer. Fait que, alors, tu te retrouverais avec un ménage à 3, mais si t'es Edmonton, là, ben, rendu là, fais un ménage à 6. Essaie de tendre ta chance sur le plus de gardiens possible en espérant qu'il y en ait un qui soit hot, puis après ça, tu y vas avec pour le reste de l'année.
1: T'as raison. Là, je veux dire, les Oilers ont donné des départs à Xavier Bourgault l'an passé.
0: Pas Xavier Bourgault, Olivier Rodrigue.
1: Olivier Rodrigue, ouais. Excuse-moi, je me suis trompé.
0: Mais Xavier Bourgault, ouais, ancien espoir de l'organisation. Olivier Rodrigue, ça montre à quel point ils ont un manque de profondeur. Puis qui l'eût cru, mais Stuart Skinner, qui n'est pas un mauvais gardien, ils l'ont échangé puis il était bon à Pittsburgh.
1: Ben, c'est ça, là.
0: Visiblement, c'était pas lui le problème.
1: Non, exact.
0: Quelle transaction catastrophique, celle Stuart Skinner pour Tristan Jarry. Alors, ça commence mal. Puis après, à travers tout ça, t'as la situation Mike Babcock aussi. Comment est-ce que ça va être perçu dans le vestiaire, tout ça?
1: Ouais.
0: J'ai bien hâte de voir. Sinon, on a aussi eu quelques nouvelles concernant Victor Hedman hier. Il a accordé une longue entrevue au LNH.com. Vous le savez, Victor Hedman a pas joué à partir du 19 mars, la saison passée, jusqu'à la fin de l'année. Il a raté toutes les séries du Lightning, puis même avant ça, il avait manqué des matchs à cause d'une blessure au coude, mais il a été très franc hier, Victor Hedman. C'était pour des raisons de santé mentale qu'il a dû s'absenter, qu'il a quitté l'entourage de l'équipe. Il a dit qu'il faisait de l'anxiété de performance. Je veux lire sa citation, c'est vraiment intéressant, puis je trouve ça hyper pertinent qu'un athlète s'ouvre de la sorte. Il dit « C'est pas que je me sentais déprimé, c'était vraiment de l'anxiété de performance. Une sensation de pression dans la poitrine dès que le jour de match arrivait. Ça me paralysait. Tu fais une erreur, puis avant, t'étais capable de tourner la page, mais là, j'y arrivais plus. Et physiquement, je me sentais juste pas à 100% non plus. Moi, je lève mon chapeau à Victor Hedman d'avoir eu le courage de s'ouvrir de cette façon-là. Parce que la santé mentale, c'est un sujet qui est très tabou dans notre société, qui l'est encore plus, je le dirais, dans le monde du sport, qui peut être parfois un petit peu conservateur, un petit peu macho, ou ces sujets-là, plus personnels, on se dit non, tu gardes ça pour toi. Mais là, tu as un futur membre du Temple de la Renommée, un capitaine d'une organisation, un des meilleurs gars de la LNH, point final. Là. Tu sais, c'est un poster boy pour la LNH, Victor Hedman, puis il n'a pas eu peur de s'ouvrir comme ça, fait que chapeau à lui.
1: C'est même une autre preuve de son leadership incroyable parce qu'il a réussi à s'écouter. Puis il a senti que pour les bénéfices de l'équipe, il fallait qu'il se retire pour mieux revenir. Ça, c'est difficile à faire quand t'es au milieu de l'action, quand t'es le capitaine. Puis Victor Hedman n'a jamais dérougé de ses compétences de capitaine, des situations où il fallait qu'il soit mis de l'avant pour son équipe, pour son organisation, pour ses coéquipiers. Donc honnêtement, oui, chapeau à lui. Et là, il va revenir plus fort cette année parce que à l'âge où il est rendu, il a la maturité de prendre des bonnes décisions. Et ça a été une bonne décision pour la saison dernière.
0: Si vous vous rappelez, à la fin de la série contre le Canadien, Victor Hedman, on le voyait, là, il recommençait à patiner. Il recommençait à s'entraîner avec Tampa, puis on se disait « Oh, il va peut-être revenir au jeu ». Ce qui a aussi révélé hier, c'est qu'il aurait joué si jamais Tampa s'était rendu au deuxième tour. Il commençait à se sentir un peu plus près. Je lis une autre citation, là, c'est vraiment intéressant. Il dit « C'est important pour moi de reprendre le contrôle de la situation. Autant sur le plan mental que le plan physique, quelqu'un m'a dit que pour les bons leaders, faire ce qu'il faut pour l'équipe, c'est parfois prendre un pas de recul. » C'est très sage, ça. « C'était la bonne décision pour moi. » Je n'étais pas moi-même sur la glace. J'avais l'impression de ne pas aider l'équipe. J'ai donc estimé que le mieux pour l'équipe était que je me concentre sur moi-même, loin de tout ça. Je ne regrette absolument pas cette décision. C'était la bonne chose à faire. Ça en prend beaucoup, là. Écoute, t'es le capitaine d'une équipe, puis essentiellement, je veux pas dire que t'es abandonné, mais tu sais, ils sont en pleine course aux séries, ils sont en série, puis toi, même si t'es le capitaine, tu te dis, regarde, j'ai besoin de penser à moi. Puis au final, cette décision-là, elle est aussi pour le bien du collectif. J'ai hâte de revoir Victor Hedman sur la glace cette année. J'ai hâte de le revoir à l'aise, heureux, dans l'uniforme du Lightning de Tampa Bay. Ça va être une 18e saison pour lui dans la LNH. Puis écoute, l'an passé, il y a eu ses pépins, mais tu retournes il y a 2 ans, puis c'était encore un des meilleurs défenseurs de la Ligue. J'espère qu'il va être capable de retrouver ces sommets-là qu'il avait connus il n'y a pas si longtemps que ça.
1: Ouais, puis je pense que t'étais pas le seul aussi qui souhaite revoir Victor Hedman au sommet de sa forme l'année prochaine. Donc, comme tu l'as dit, c'est un des gars avec le plus de classe, le plus de gentillesse de la Ligue nationale. C'est en anglais, tu dirais un gentle giant. Là, c'est vraiment c'est vraiment un gars qui, oui, peut jouer physique, oui, apporte un style de jeu très défensif, même avec des petits flairs offensifs intéressants, mais c'est ça, Victor Hedman, c'est le comportement pur d'un joueur de hockey pour le bien de son équipe. Et ben, tu l'as dit, là, t'sais, on parlait du Lightning un peu plus tôt à l'émission, mais si le Lightning est pour connaître des bons moments encore et essayer de capitaliser dans une certaine fenêtre, ben ils vont nécessiter un Victor Hedman en forme. Et là, ben il va arriver au sommet de sa forme, il va avoir rechargé les batteries, puis il va être vraiment apte à aider l'équipe à gagner.
0: Exactement. Alors non, on souhaite le meilleur à Victor Hedman cette année, puis on souhaite la meilleure des chances avec le Lightning, puis pour lui aussi d'un point de vue personnel, bien évidemment. On va prendre une pause et au retour, des bombes à retardement dans la LNH, des situations dont on ne parle peut-être pas beaucoup présentement, mais surveillez ça de près, parce que si jamais ça se passe pas bien, ça pourrait dérailler très rapidement. On en parle après la pause.
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0: Dans 10 minutes, c'est le bureau des commissaires avec Marco D'Amico. Il va nous parler de plusieurs sujets chauds en ce moment dans la Ligue nationale de hockey. Mais avant, je veux qu'on parle de sujets qui ne sont peut-être pas chauds en ce moment, mais qu'ils pourraient l'être très bientôt. Des bombes à retardement qui pourraient exploser sous peu. On parle beaucoup, bien évidemment, de Quinn Hughes. Avec le Wild du Minnesota, ses négociations contractuelles, et tout le monde s'entend pour dire, c'est assez clair, les frères Hughes veulent jouer ensemble aussi. Mais si on regarde les autres frères, leur situation est pas ben ben mieux non plus. Chez les Devils du New Jersey, Jack Hughes, depuis qu'il est là-bas, les Devils ont seulement fait les séries une fois en 7 ans. Ils ont gagné une seule ronde. Lui aussi, là, il doit regarder ce qui se passe au New Jersey puis il se dit, écoute, si on se met pas à gagner rapidement, là, mais je vais me tanner moi aussi, là. Les Devils, c'est pas impressionnant du tout depuis des années, même s'ils ont énormément de talent, même s'ils ont un bon noyau de jeunes joueurs. Pourquoi est-ce que ce serait pas au contraire Jack qui dit, hey, je suis tanné puis je veux contrôler ma destinée?
1: Ouais, t'as raison, tu sais, c'est une accumulation de frustration là, qui peut être super valide du côté de Jack Hughes et des Devils du New Jersey. On sent par contre que l'équipe a décidé de prendre une autre tournure avec son organisation. On est allé chercher Sonny Mettant, on y va plus dans des statistiques avancées. C'est une approche qui pourrait être super intéressante parce que justement, on peut sentir qu'on peut vraiment établir un plan pour connaître du succès prochainement.
0: Mm-hmm.
1: Et ben Jack Hughes, au final, qu'est-ce que tu veux? Tu veux pas que tu veux pas le perdre et qu'il y ait le plus gros bout du bâton et qu'au final, dans 3 ans, tu sois incapable de bénéficier de sa valeur parce que lui a décidé d'aller à une place, parce que lui a vraiment peinturé les Devils dans un coin. Donc, pour ça, ben évidemment, va falloir qu'on fasse des transactions, va falloir qu'on aide le supporter. Puis, c'est pas comme si les Devils n'avaient pas essayé. Tu sais, l'arrivée de Timo Meier, le développement de Dawson Mercer, on conserve Nico Hischier, qui est un de ses amis, mais on a encore quelques dossiers à régler, notamment celui de Dougie Hamilton à la ligne bleue.
0: Les gardiens aussi.
1: Les gardiens de but aussi, que là, avec le départ de Jacob Markstrom, on sait pas qui va garder les buts avec Jake Allen. Ceci étant dit, est-ce que Jack Hughes est vraiment le gars avec qui tu veux bâtir ta franchise?
0: Moi, c'est ça. Ça, c'est une question qui est très légitime aussi, Hugo, parce qu'au final, c'est lui leur joueur vedette, c'est lui leur joueur de concession. Il y a un petit peu du blâme qui doit retomber sur lui. T'sais, il n'est pas tout le temps en santé non plus. Il doit faire attention quand il est au restaurant, Jack Hughes. Arrêtez de se couper la main, mais regarde, ça, dans les 3 dernières années, 61-62 matchs. C'est pas assez. Une autre situation dont je veux qu'on parle assez rapidement, plus tôt cet été, les Canucks ont embauché Manny Malhotra pour être l'entraîneur-chef de l'équipe. Quelques semaines plus tard, il repêche son fils, Caleb Malhotra, 3e au total. Cette année, pas sûr que Caleb va faire le club, mais éventuellement, il va jouer à Vancouver, puis éventuellement, ça va être son père le coach. Ça va être quoi la dynamique? Évidemment, Manny Malhotra, un compétiteur fier, honnête, vraiment bon gars, faudra pas se faire accuser de favoritisme. Est-ce qu'il va être plus intransigeant envers son fils? Est-ce qu'il va y avoir de la jalousie dans le vestiaire des Canucks de Vancouver? C'est impossible de rester insensible par rapport à ça, là. Vous allez pas me faire croire que Manny Malhotra, il va être entièrement neutre. Ça existe pas. Tout le monde a des billets dans la vie. Et surtout quand vient le temps de parler de ton propre fils.
1: Ouais. Je
0: va devoir faire attention à la façon dont le dossier, le développement de Caleb Malhotra est géré chez les Canucks de Vancouver.
1: Ouais, exactement. Je peux pas croire qu'il n'y a pas un plan d'action qui a été établi de la part des Canucks de Vancouver pour gérer ce dossier-là. On le sait, Caleb Malhotra, qui est un joueur avec beaucoup de talent, aussi en étant en connaissance de cause des Canucks de Vancouver, risque probablement de se retrouver dans l'alignement plus rapidement qu'autrement.
0: Ben oui, parce qu'ils en ont besoin. Là.
1: Exactement. Donc, en prenant tout ça en considération, il y a le facteur performance là-dedans. Si Caleb Malhotra est quand même capable de... En fait, est capable de donner des performances à la hauteur de son talent, bien s'adapter à la Ligue nationale... Et de voir qu'il est vraiment au rythme et qu'il peut contribuer au succès de l'équipe rapidement, c'est facile dans ce temps-là quand t'es

0: Soldier, mais ce sera pas une situation nécessairement facile après ça. Comment est-ce qu'il va être perçu dans le vestiaire? Est-ce qu'on va le traiter différemment au sein de ses coéquipiers parce que, écoute, il va aller raconter ça à papa ou peu importe. Les Canucks, ils ont osé en s'embarquant dans cette direction-là. On verra bien ce que ça donne. On va prendre une pause et au retour, c'est le bureau des commissaires avec Marco D'Amico, les blessures chez les Oilers d'Edmonton. Est-ce que ça ouvre la porte peut-être à des transactions? Il y a une guerre qui se joue présentement entre le clan Quinn Hughes et le clan Cale Makar. Une game vraiment intéressante. Et on parle de tout ça avec Marco D'Amico dans 2 minutes.
1: 8h. Enfin, c'est l'heure. Vous êtes conviés dans le bureau des commissaires.
0: On est en attente de Marco D'Amico qui va se joindre à nous dans quelques instants dans le bureau des commissaires. Est-ce qu'il est là, Hugo? Il est là, voilà. Il est de retour en plus de longues vacances à l'Ouest, mais il travaillait quand même avec nous parce que Marco D'Amico travaille très, très fort. C'est un des plus travaillants dans le domaine, mais il est déjà de retour au Québec et prêt pour une grosse saison aussi qui s'en vient. Comment ça va, Marco?
2: Ça va très bien, vous autres?
0: Ça va super bien, merci. Écoute, Marco, la nouvelle est tombée hier et je pense que ça a pris tout le monde par surprise. Déjà, l'année n'est même pas commencée. Et il y a 4 blessés chez les Oilers d'Edmonton. Ils vont rater le camp d'entraînement. Mathieu Savoie, Mathias Janmark, Alec Regula et Frederick Anderson. Dans le cas de Savoie et Anderson, ce sont des blessures qui sont survenues cet été. Écoute, ça part mal la saison pour les Oilers, ça.
2: Et j'ajouterais d'ailleurs que je pense que ça a déjà été annoncé par Ryan Richard de TSN. Mais moi, j'ai entendu que les blessures de Savoie et Anderson pourraient les garder à l'écart jusqu'en début novembre.
0: Oui, donc, c'est un mois et demi quasiment, là.
2: Quasiment. Donc, c'est comme. Et on s'entend, le Savoie, on le voyait comme un gars qui pourrait peut-être percer le top 6 cette saison. Lui qui a connu quand même une bonne deuxième moitié l'année passée. Et Anderson était vu comme une des solutions possibles devant les buts. Donc, un certain Devan Levi, qui vient juste d'ici à côté de chez nous, va avoir sa chance dans la Ligue nationale, ça a l'air, au moins pour débuter l'année. Parce que y a pas beaucoup de profondeur présentement après Anderson côté gardien de but du côté des Oilers. Et les boys, ça met encore plus de pression sur Connor McDavid,
0: oui.
2: Leon Draisaitl et compagnie, parce que tu commences déjà du mauvais pied. On sait pas s'il va y avoir des blessures durant le camp d'entraînement. On sait pas s'il y a des joueurs qui vont traîner de quoi. Donc déjà, il y a un petit hic dans la chambre. Donc pour une équipe qui avait déjà la planète Terre sur les épaules en termes de pression, là, ça va être difficile.
0: Marco, avec la blessure à Anderson, puis là, t'as Levi qui va essayer de faire le travail. Levi a même pas joué dans la LNH l'an passé. Là. Il était toute l'année dans la Ligue américaine avec le club école des Americans de Rochester, le club école des Sabres. Est-ce que tu penses que ça ouvre peut-être la porte à ce que Stan Bowman il fasse des coups de téléphone puis il essaye d'aller chercher un autre gardien de but plus établi dans la LNH d'ici là?
2: Le problème, c'est quand tu as des blessures comme ça, tu peux pas les mettre sur la liste des blessés à long terme.
0: Ouais.
2: En fait, tu peux, en théorie, mais ça te sauvera pas. Parce que si tu fais une acquisition d'un salaire, ce salaire-là, tu vas devoir le garder d'une façon ou d'une autre. Donc, je sais que le monde va dire, ah, Anderson est blessé pour 6 semaines, c'est potentiellement le temps d'une transaction Montembeau. Je pense pas que ça a un rapport parce que il y aurait même pas la place sous la masse pour faire cette acquisition-là, parce que quand tu as un joueur blessé à court terme, puis tu peux pas le mettre sur la liste des blessés à long terme ou tu le fais pas,
0: ouais.
2: Pour remplacer ce joueur-là, tu dois rappeler quelqu'un. Et ça coûte de l'argent. Donc, à place d'avoir 23 joueurs qui vont compter contre la masse, là, tu vas en avoir 27. Parce que tes 4 joueurs-là, tu sais que ça va être des blessures à court terme, mais pour débuter la saison, il faut que tu sois conforme au cap salarial de la première journée. Donc, tu sais, c'est là où ça devient un peu compliqué. Et de faire une acquisition d'un gardien de but, mettons, de 3 millions de dollars, alors que tu vas juste en avoir 1,9, c'est là où ça devient difficile. Il y a du salaire qui va devoir sortir. Donc, tu vas t'affaiblir à une autre position pour un bobo temporaire. Tu sais, c'est plus ça le problème. Donc, je pense que du côté des Oilers, ils sont rendus au stade où les solutions sont à l'interne. Et s'ils vont faire des acquisitions, ça va probablement être avant le gel des transactions en décembre, sinon la date limite des transactions, alors qu'ils vont avoir le maximum de flexibilité sous la masse salariale.
0: Tu as effleuré le sujet de Samuel Montembeau, puis je sais qu'on n'en a pas encore parlé cet été, là, mais es-tu surpris de voir qu'il est encore avec la formation du Canadien en ce moment?
2: Surpris, oui, mais...

0: termes de transactions de gardien de but, on en a-tu vraiment?
1: Le marché n'a pas été très actif. Il y en a eu quelques-unes. Là. Markstrom a été échangé aux Panthers.
0: Mais puis... c'est ça, mais Markstrom a été échangé aux Panthers de façon de clairer de l'argent.
1: Ouais.
0: Du côté des Devils de New Jersey, là, c'était pas un joueur qui était échangé avec une grosse valeur. C'était pour essayer de se débarrasser du salaire et du contrat. Et du côté des Panthers, c'était de pivoter sur le fait qu'ils venaient de perdre Bobrovsky. Donc, c'est certain qu'on parle de deux choses complètement différentes. Et avec Montembeau, je pense que, tu sais, Markstrom, au moins, il y a un long parcours où il a démontré qu'il pouvait être un joueur capable d'être un numéro un, sur une base à long terme. Je pense que il achète du temps du côté de la Floride pour trouver une vraie solution en termes de gardien de but.
1: Ouais.
0: Ils vont l'utiliser pour cette année, l'année prochaine. OK, c'est correct. Mais après ça, je me dis que, un peu comme on a vu l'année passée, il y a eu des transactions de gardien de but dans la première moitié de saison. Je m'attendais plus à ça. Et on a vu que cet été, à partir du 3 ou 4 juillet, là, il n'y a pas vraiment eu beaucoup de mouvements. Et tout le monde attend aussi de voir qu'est-ce qui va se passer avec Connor Hellebuyck. Est-ce qu'il va avoir une transaction avant le début de la saison dans son cas? Parce que ça aussi, ça retarde la chose. Et je regarde certaines équipes, la profondeur côté gardien de but, là, ça laisse à désirer. Fait que même si Samuel Montembeau débute le camp avec le Canadien de Montréal, il y a toujours une possibilité qu'il y ait une transaction durant la saison qui va permettre à Jacob Fowler d'être rappelé, parce que je sais que il y a beaucoup qui se questionnent sur l'état mental de Jacob Fowler dans tout ça, de se dire il mérite d'être dans la Ligue nationale, mais à cause des contrats et la façon que les choses fonctionnent, il pourrait probablement commencer la saison à Laval si Montembeau soit là. Donc, je pense que l'organisation aimerait pousser de l'avant et à permettre à Montembeau d'aboutir dans une place où il va être capable d'avoir du succès, parce que ça va être une année de contrat aussi pour lui cette année. Mais je pense que pour faire ça, il a besoin de prouver que l'année passée, c'était une aberration. Et avec ceci, ça va prendre des matchs préparatoires puis peut-être certains matchs en début de saison pour convaincre d'autres équipes. Un peu comme Pittsburgh l'a fait l'année passée avec Tristan Jarry, qui a connu une saison de misère en 2024-2025. Et a connu un début de saison de tonnerre en 2025-2026 et on a vu la transaction Oilers-Penguins. Je pense que ça pourrait peut-être être la même chose avec Montembeau.
1: OK. Puis si jamais le Canadien tient absolument à ce que Fowler commence l'année à Montréal puis tu veux éviter le ménage à trois, il y a toujours la possibilité d'envoyer Montembeau au balotage potentiellement aussi qui joue avec le Rocket de Laval. Donc tout ça, ça va être à suivre. Ouais, t'es pas convaincu?
0: Non, ça serait... Tu dropperais une bombe nucléaire sur la valeur du choix si tu fais ça. Là, c'est...
1: Ouais.
0: Rendu là.
1: Déjà qu'elle n'est pas très élevée, sa valeur, elle deviendrait nulle enfin, à ce moment-là parce que tu risques de le perdre pour rien.
0: Tu risques de le perdre pour rien, mais je doute qu'une équipe va te prendre un gardien à 3 millions de dollars gratuitement.
1: Non, ça c'est sûr. Écoute, il y a une game qui se joue présentement. Marco, t'as le clan Cale Makar, t'as le clan Quinn Hughes, les deux sont éligibles à des contrats très lucratifs et on a l'impression que un attend un peu de voir qu'est-ce que l'autre va faire.
0: Ouais, c'est une game qui joue. Je pense que c'était un peu la même chose l'année passée avec le clan Hudson et le clan de Luke Hughes aussi. On voulait voir qui allait setter le marché. Finalement, c'est Luke Hughes parce que lui, il avait besoin d'un contrat absolument à ce moment-là. Lane devenait agent libre l'été d'après. Mais c'était vraiment un jeu entre les deux pour voir qui allait signer en premier. Et finalement, quand Luke Hughes a signé son contrat, t'avais en fait le gabarit pour le contrat de Lane Hudson.
1: Mm-hmm.
0: Donc, je pense que c'est un peu la même chose ici. Les deux, selon ce que j'entends, ça s'enligne pas pour du long, long terme, plus du moyen à court terme. T'sais, Cale Makar, je pense que vu que c'est son équipe, il serait plus apte à signer un 5 ou 6 ans. Mais dans le cas de Quinn Hughes, je pense, sauf si Bill Guérin décide de faire ressauter la banque encore une fois, comme il a fait avec Kirill Kaprizov, je pense qu'on s'enligne plus vers un contrat à court terme parce que on en a parlé. Si Quinn Hughes signe 3 ou 4 ans, non seulement est-ce qu'il s'enligne avec la fin du contrat de son frère au New Jersey, mais ça va lui permettre de vraiment prendre avantage encore une autre fois de la hausse salariale qui s'en vient en 2028 et 2029. Donc pour moi, je pense que ça serait idéal pour lui d'y aller à court terme. Puis présentement, la grande majorité des clients CIA, donc ceux qui sont comme Quinn Hughes d'ailleurs, et Adam Fantilli aussi, ces joueurs-là qui cherchent plutôt du court terme cet été parce qu'ils savent en général que le cap salarial risque de monter encore plus fort qu'on l'a vu les 2 dernières années. Et tu veux pas être dans une situation où tu acceptes 16 millions de dollars alors que les défenseurs numéro 1 d'ici 3 ans vont probablement gagner 19-20 dans le marché. Donc, c'est ça le jeu qui joue en ce moment. Donc, je pense que la loyauté
1: Ouais.
0: de Cale Makar va peut-être faire en sorte que cette situation-là va se régler avant le camp et que c'est lui qui va setter le marché et ensuite on verra la réplique du côté du clan Hughes. Mais reste à voir, moi j'ai pas une confirmation d'un bord comme de l'autre.
1: OK.
0: Mais les deux bords, les deux côtés, les deux camps, avec les deux équipes, ça se discute, c'est ouvert. C'est pas comme s'il y a une guerre salariale, c'est juste une question de combien de temps, combien d'argent.
1: Ouais, puis après ça, plus le Wild et Quinn Hughes c'est long, ben plus c'est une situation qui va être à surveiller parce qu'évidemment, date limite des échanges, agent libre l'an prochain, la catastrophe au Minnesota, ce serait de potentiellement perdre Quinn Hughes pour rien. T'as mentionné le nom de Adam Fantilli, Marco, il a toujours pas signé. C'est pas une bonne nouvelle, là. Le camp des Blue Jackets commence dans 2 semaines. Est-ce que les partisans à Columbus devraient commencer à s'inquiéter?
0: Ça fait un mois qu'on dit que le contrat est proche
1: Ouais, mais là.
0: du côté. Ouais, mais écoute, selon ce que je me suis fait dire, c'est les médias qui ont malmené le pep là-dessus. C'est pas comme si ça venait directement de Don Waddell puis des Blue Jackets. Personnellement, je pense que les Blue Jackets avaient une idée de qu'est-ce qu'allait être son contrat. Et Danny Briere et Kyle Davidson à Chicago avec les contrats de Leo Carlson et Connor McDavid, excuse-moi, Connor Bedard, ont carrément juste changé la conversation.
1: OK.
0: Aussi simple que ça. Et même le contrat de Macklin Celebrini, mais je pense que 18,8 millions pour Macklin Celebrini, ça se comprend quand t'as un Connor Bedard à 15 millions. Donc, si t'es le clan Fantilli, peut-être tu parlais de 12 millions, 12,5 millions en mi-juillet, mais après que tu vois ces contrats-là, ça commence à pousser plus vers le 14. Et je pense que c'est là où ça devient un peu difficile à avaler comme pilule pour les Blue Jackets de Columbus si ce 14 millions-là vient pas avec plus que 5 ans de contrat. Et présentement, tout le monde, tous les jeunes veulent signer 5 ans parce que ça va leur permettre de faire ressauter la banque alors qu'ils vont avoir 28, 29 ans. En pleine autonomie et vraiment être capable d'aller gagner le gros lot. Alors, t'sais, si Fantilli se développe comme on le croit
1: Ouais.
0: et devient un centre numéro un de 80-90 points, ça vaut de l'or sur le marché, ça. Donc, c'est certain qu'il va être capable de faire sauter la banque. Tandis qu'à Columbus, on aimerait un peu plus d'années sur le contrat pour avoir cette assurance-là, pour ensuite se virer le bord et dire à Werenski: tiens, on a un joueur de franchise en attaque signé à long terme. Maintenant, on peut passer à toi. Tu peux signer à long terme. Idem pour Marchenko. Donc, tu sais, ça fait partie de la chose, mais tu peux pas donner un 14, 15 millions, puis après ça, tu vas avoir de la difficulté à construire autour de ce joueur-là, alors que ce joueur-là n'a même pas atteint le plateau des 70 points ou les 80
1: Non,
0: points
1: c'est
0: dans
1: ça.
0: la Ligue nationale encore.
1: Non, c'est fou qu'on en soit rendu là, mais c'est la réalité de la Ligue aujourd'hui. Puis ça va être intéressant à suivre, là. Mais il y en a d'autres. Connor Gauthier est toujours pas signé. Alexander Nikishin, Simon Edvinsson, Zach Bolduc, Arbar Jacquet aussi. Plus on approche des camps de l'ouverture de la saison pour les différentes équipes, ben c'est des dossiers qui vont devenir de plus en plus chauds. Merci beaucoup, Marco, pour ton temps aujourd'hui. Merci pour ta collaboration cet été. Super apprécié. Les auditeurs adorent t'avoir, Marco. Vraiment, t'es un des nouveaux favoris de la station. Puis il y a quelque chose qui me dit qu'on va pouvoir se reparler très bientôt.
0: J'ai très hâte de voir, mes amis. Gros merci à Olivier, gros merci à Hugo. C'était fantastique cet été et j'ai très hâte de vous parler les deux très prochainement.
1: Yes, sir. Merci beaucoup,
2: Merci beaucoup,
1: Marco.
2: Marco.
1: Passe une bonne
0: Ciao, les
1: journée.
0: gars.
1: Bye.
0: Ciao.
1: Alors voilà, c'était Marco D'Amico. Après la pause, ben la saison commence déjà très bientôt dans le football du RSEQ. Et on va mettre la table avec le fondateur de Bulletin Sportif, un média qui est consacré à la couverture du sport étudiant au Québec. On va mettre la table pour la prochaine saison dans le football universitaire québécois. Est-ce que les Carabins vont répéter leur exploit? Une année de reconstruction avec le Rouge et Or de Laval, ça va ressembler à quoi ça? Est-ce qu'il y a une troisième équipe qui pourrait peut-être jouer au trouble fête? Ça s'en vient après la pause.
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1: Ça commence déjà dans un peu plus d'une semaine, 8 jours pour être plus précis, dans le circuit du football universitaire québécois. Et pour l'occasion, on en parle avec Phil Marlowe, fondateur de Bulletin Sportif, un média qui couvre le sport étudiant au Québec. Comment ça va, Phil?
3: Ça va très bien, merci. Et toi, Oli?
1: Ça va très, très bien. Écoute, l'an passé, les Carabins, c'était une équipe dominante du début à la fin de la saison. Ils ont bien évidemment remporté la Coupe Vanier. Est-ce qu'on peut s'attendre à ce qu'ils soient encore une fois les favoris au Québec cette année?
3: Par défaut, oui. Faut les mettre favoris parce que oui, comme tu l'as dit, champion en titre, l'équipe revient avec plusieurs de ses éléments, surtout en attaque. Ligne offensive qui va être encore ultra dominante. Probablement la meilleure au Canada, ce qui va être un gros élément. Puis il y a Pepe Gonzalez qu'on a appris à connaître l'année passée,
1: ben oui.
3: un corps recru qui est venu remplacer Jonathan Sénécal. C'était un point d'interrogation, pas qu'on se demandait si Pepe avait du talent, mais bon, remplacer Jonathan Sénécal, c'était des grands souliers à chausser. Il l'a fait de main de maître. Fait que oui, puis il y a plusieurs de ces éléments qui sont là encore.
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2: Bon vendredi tout le monde, bienvenue dans cette dernière, oui, édition estivale du Club du matin. Olivier Paiement avec vous pour les 4 prochaines heures. Merci d'être à l'écoute, peu importe où vous êtes, peu importe de où vous nous écoutez, de Montréal au 91.9, Québec 100.9, Gatineau 96.5, sur l'application mobile de BPM Sport ou encore sur notre diffusion en direct sur YouTube. Et pour la dernière fois, avec mon acolyte Hugo Reich. Ça va, Hugo?
3: Fatigué, Ali.
2: Fatigué, hein?
3: Mais écoute, je sens un certain sourire dans ta voix, mon cher.
2: Ah oui, écoute, ça fait longtemps que j'ai été aussi heureux de me réveiller à 4 heures. Je suis toujours heureux. Ben,
3: t'es heureux de te lever.
2: J'adore ma job, là. Je suis heureux de me lever à chaque fois.
3: Mais c'est tôt. Faut se l'avouer.
2: C'est ça. Et là, aujourd'hui, il y avait un petit cachet spécial à ça parce que c'est la dernière fois avant, probablement très longtemps, que je vais avoir à me lever aussitôt.
3: Je te le souhaite.
2: Merci. Fait que ça, c'était une bonne nouvelle. C'est ça. Fait que c'est notre dernière de l'été. Déjà un beau mandat de 7 semaines qui se termine aujourd'hui. On a eu bien du fun. Puis je pense que beaucoup de nos auditeurs ont apprécié. Et on apprécie énormément le support que vous nous avez donné. Là, déjà plusieurs gens qui
3: oui,
2: nous écrivent.
3: Merci,
2: Olivier, hein. Martine, Jonathan, Adam, Mathieu. Vraiment très apprécié tout le monde. Et la bonne nouvelle, c'est que vous n'avez pas fini de nous entendre.
3: Et voilà.
2: On a un gros show pour vous aujourd'hui. Vous êtes pas sans le savoir. Hier, une bombe est tombée dans la LNH. Connor Hellebuyck, un des meilleurs, peut-être même le meilleur gardien de la ligue selon certains, a demandé une transaction. On va analyser ça en long et en large. Pourquoi est-ce que cette situation-là, elle est différente que celle de Dylan Larkin? Pourquoi est-ce que Connor Hellebuyck veut quitter Winnipeg? Est-ce que c'est justifié? Où est-ce qu'il pourrait aboutir? Est-ce que la LNH a un problème entre ses mains avec tous ses joueurs, souvent des Américains, qui exigent des transactions maintenant? Ben, on va analyser ce sujet-là en profondeur. On va bien évidemment aussi parler des Blue Jays qui étaient en action hier, le CF Montréal qui joue cette fin de semaine. C'est les retrouvailles pour Alexis Sanchez et Lionel Messi, deux des plus grands joueurs de leur génération, deux joueurs qui ont joué ensemble et qui ont accompli de grandes choses ensemble. Donc ça va être intéressant d'en parler. Nick Suzuki, hier, organisait d'ailleurs un tournoi de golf pour au profit d'une fondation. Il est allé de plusieurs commentaires intéressants. Je veux qu'on revienne sur ça. Martin Thériault aussi va faire son tour, comme à l'habitude, tous les vendredis cet été. Marty va vouloir nous parler d'Alexander Zarovski et de Gleb Pugachev, parce que il y a bien des affaires qui circulent sur ces gars-là, puis c'est pas nécessairement facile de comprendre exactement. T'sais, on n'est pas en Russie, on parle pas russe, mais pourtant sur les réseaux sociaux, une tonne d'informations, de rumeurs, de spéculations qui circulent sur ces gars-là. Martin Thériault non plus est pas russe, là, vous l'aurez deviné, mais il suit quand même ce circuit-là de près depuis très longtemps. Alors, il va pouvoir peut-être nous donner certaines explications à des interrogations qu'on a. On va s'entretenir aussi avec Mathieu Bédard, journaliste affecté à la couverture des Alouettes de Montréal, parce que les Alouettes qui affrontent les Blue Bombers de Winnipeg cette fin de semaine. Dan Richard, pour une dernière fois dans le bureau des commissaires. Et on a aussi une entrevue très spéciale avec le photographe sportif. Photographe, mais entre autres pour les sports, vous le connaissez bien, là, c'est Bernard Brault. Plus de 50 ans de carrière pour lui.
3: Impressionnant.
2: Et on va lui parler un peu plus tard à l'émission. Hugo, t'as eu toute une journée hier. Raconte-nous ça, là. Écoute, je sais même pas comment t'es là ce matin.
3: Hier, c'est une journée, ça a été une journée très rocambolesque, Olivier. Donc, comme tu sais, BPM offre la possibilité d'écouter le podcast Sortez Golfer avec Max Salon.
2: Le privilège.
3: Le privilège, exact. C'est vraiment un privilège. Et hier, Max tournait à Mégantic avec notre ami Benoît Roger.
2: Ouais.
3: Et Karen Aymar, qui co-anime le podcast cette saison. Et c'est moi qui ai été affecté à la technique de ce podcast-là. Et là, hier, je me rends là, tout va bien, je suis dans mes temps, on s'installe, tout est correct, on fait le test de son, tout roule.
2: Ouais, mais là, faut quand même dire que tu t'es tapé 3 heures de route.
3: C'est vrai, Mégantic, c'est à 3 heures de route, c'est à 3 heures de route quand même. Et là, on est prêt à enregistrer le podcast, tout marche, et là, on essaie de configurer quelque chose pour que le son sorte bien du haut-parleur à côté de la scène. Et là, parfait, on fait nos tests, on est prêt. Tout sonne bien, tout le monde s'entend, tout le monde parle, le volume est bon. Le volume est adéquat. Là, Max, naturellement, c'est dans un club de golf, il y a une foule. Max prend le micro, OK, tout le monde, merci d'être là. Fais les explications un peu du podcast. Tu vas passer à l'émission et tout. Dépose le micro, allez, sur la table, à côté de son casque d'écoute. Et là, la console de son veut plus rien savoir. Là, on entend
2: comment ça?
3: On entend du clic dans les casques d'écoute. On n'est plus capable de rétablir le son qu'on avait. Et là, la fréquence, quand tu voyais les fréquences audio sur les micros, capotait, était dans le plafond. Et là, on comprenait pas. On a dû tout rebrancher, débrancher, rebrancher, changer les cases d'écoute de place. Ça marche pas, il n'y a plus rien qui marche. On entend tout le temps cliquer. On réinitialise complètement la console, même chose. Donc là, on est comme, OK, qu'est-ce qu'on fait? On avait du matériel en plan B, avec des micros sans fil et les caméras qui marchaient encore. Donc on a changé de place directement. C'est plate pour les gens qui étaient dans le club de golf de Mégantic, mais on est allé sur la terrasse avec vue sur le parcours. Et on a tourné là, finalement, pour... On l'a fait, l'épisode. L'épisode va sortir aujourd'hui. Vous allez l'entendre en ondes aujourd'hui.
2: Mm-hmm.
3: Mais ça a été toute une péripétie. On a commencé une heure en retard. Donc, je suis parti
2: une heure et demie régler tout ça?
3: Ça a pris comme une heure environ.
2: Oh,
3: le temps
2: là
3: de tout débrancher, rebrancher et repartir l'épisode. Mais finalement, on l'a fait.
2: On est sorti de là à quelle heure?
3: Je suis sorti de là à 8h30. Je suis arrivé à 11h30 environ.
2: OK.
3: Ouais.
2: Quand même.
3: Mais là, je suis là. C'est la dernière.
2: Là,
3: c'est le fun.
2: Au moins, t'as pu revoir Max Lalonde et Ben Roger.
3: Qui étaient très enthousiastes.
2: Ils ont hâte à lundi, j'imagine.
3: Ben était hilarant hier.
2: Ah, oh, ouais.
3: Hilarant hier. Et on dirait que, je sais pas, il y avait quelque chose. Ben, un, vous allez l'entendre dans le podcast, il a eu son meilleur score à vie.
2: Ben. Ah, ouais.
3: Donc, honnêtement, cool. Il était tellement emballé. Pour vrai, j'ai jamais vu un aussi bel ambassadeur pour un club de golf de terrain golf folie. Je capotais.
2: Il était sur un nuage.
3: Ah, ouais, vraiment. Il était de bonne humeur, Ben, hier.
2: Ok, voilà. Ben, je suis content d'entendre ça. Puis, j'ai hâte de le revoir lundi.
3: Ouais, ça va être le fun.
2: Parce que ça repart lundi.
3: Ça
2: déjà.
3: Repart lundi. Toi, t'as-tu passé une belle journée hier?
2: Une belle journée hier. Je allé me faire couper les cheveux.
3: Ouais, j'ai vu ça. Un peu moins haut.
2: Ouais, là, j'ai un problème, Hugo.
3: Qu'est-ce qui se passe?
2: Parce que j'ai un problème avec... Je pense que c'est un problème de communication avec les barbiers. Là.
3: OK.
2: Chaque fois, je leur dis, coupe pas en haut, ils coupent en haut.
3: Ah, fait toi, tu voulais garder...
2: Ben oui, parce que dans le fond, pour les gens qui nous écoutent peut-être à la radio puis qui ont aucune idée de à quoi on ressemble, j'ai eu un buzz cut pendant des années. Les cheveux très courts, pratique, simple, efficace. T'as l'air d'un bad boy, c'est parfait. T'sais?
3: C'est vrai que t'as l'air d'un bad boy.
2: Là, dans la dernière année, je me suis dit, regarde, là, je suis dans une nouvelle phase de ma vie. Il faut que je sois un peu plus sérieux. Je vais me pousser les cheveux, essayer d'avoir une belle coiffe.
3: Oh boy.
2: Fait que là, j'ai les cheveux un petit peu plus longs sur le dessus, puis tout. Puis je veux quand même qu'ils poussent un petit peu, juste pour pouvoir être capable de les peigner, les tasser, pour avoir un petit mini flow, là. Mm-hmm. Tu sais, comme. Puis chaque fois que je vais au barbier, juste pour être capable d'être un peu propre, t'sais, raccourcir, avoir un dégradé sur les côtés, j'ai dit, OK, fais un dégradé sur les côtés. Puis, sur le dessus, touche à rien. Peut-être juste un petit peu les pointes, là, mais touche à rien.
3: Un demi-pouce au pire, même pas.
2: Il arrive hier, là, tchac, tchac, tchac, avec les gros ciseaux. J'étais comme, Colin, qu'est-ce que t'as pas compris? Puis, ça fait comme 4 fois de suite que ça m'arrive. Fait que je suis incapable de les pousser pour qu'ils soient un peu plus longs,
3: c'est
2: là,
3: tough.
2: Mais écoute.
3: Mais quand même, je trouve quand même qu'ils sont plus longs que d'habitude quand tu reviens du barbier. Je sais pas si
2: ça c'est une bonne nouvelle.
3: Moral, mais ouais.
2: Ça, c'est une bonne nouvelle. Parce que j'aimerais ça qu'ils soient un tantinet plus long. J'aimerais ça qu'ils poussent un petit peu.
3: That's it.
2: C'est un de mes objectifs cette année. Tu vois, quand on rêve en grand.
3: Tu commences, c'est frais, là. Là, c'est frais.
2: C'est frais.
3: C'est parfait.
2: Tu sais ce qui est frais aussi, Hugo?
3: Ouais, vas-y donc.
2: Ben, c'est que ça part pour l'édition du 28 août 2026 dans le Club du Matin. Une grosse nouvelle est tombée dans la LNH hier après-midi. L'agent de Connor Hellebuyck, Ray Petkow, a publié une déclaration de Hellebuyck sur ses réseaux sociaux. Je vous la lis et on réagit tout de suite après. Il dit... Là, c'est Hellebuyck qui parle, là. Il dit « Winnipeg, ça a été ma maison pour toute ma carrière dans la LNH et je vais toujours être reconnaissant du temps que j'ai passé là. Je vais jamais oublier la journée du 23 juin 2012, la journée que Winnipeg a pris une chance sur un gardien du Texas. J'ai tout donné à partir de ce moment-là pour prouver que les Jets ont pris la bonne décision. Il y a plusieurs mois, j'ai demandé une transaction en privé. J'ai essayé de gérer cette situation-là avec délicatesse et avec respect pour donner le temps à l'organisation d'explorer ses options. Mais là, le camp d'entraînement approche et je pense que c'est le moment que je confirme publiquement ma demande pour une transaction. Ma position n'a pas changé et je pense que c'est la meilleure chose à faire pour moi et ma famille. J'ai beaucoup apprécié tout ce que les fans des Jets de Winnipeg ont fait pour moi et dans ma carrière et j'espère qu'on va être capable de trouver une résolution à ça bientôt. Par la suite, les Jets, eux aussi, via leur DG Kevin Cheveldayoff, ont publié un communiqué où ils disent que oui, effectivement, Connor Hellebuyck a été ouvert avec nous par rapport à son désir d'un changement. Il a été un élément crucial de l'organisation des Jets pour plusieurs années et on a énormément de respect pour ce qu'il a accompli ici. On continue de travailler sur la situation et pour le moment, pas de mise à jour. Une mise à jour pour dire qu'il n'y a pas de mise à jour.
3: Ouais.
2: Ce qu'on a compris aussi par la suite, c'est que Connor Hellebuyck, à la fin de la saison des Jets, pendant le bilan de fin d'année, il a fait savoir son insatisfaction envers Kevin Cheveldayoff et la direction de l'équipe. Il a dit qu'en ce moment, il voit pas comment cette équipe-là peut aspirer à la Coupe Stanley et il veut donc aller ailleurs. C'est d'ailleurs pour ça que, si vous vous rappelez, autour du repêchage, il y avait eu des rumeurs là, de transactions entourant Hellebuyck, entourant les Jets, les Sabres de Buffalo notamment, qui revenaient dans les rumeurs de transactions. Donc ça, c'était privé. Mm-hmm. On se doutait qu'il se passait de quoi, mais là, c'est public. Tout le monde le sait et il y a beaucoup de pression sur l'organisation des Jets en ce moment.
3: Ouais, parce que là, au final, tu veux trouver un dénouement qui est satisfaisant. On sait déjà qu'il va y avoir beaucoup de mécontentement par rapport à cette situation-là, justement, parce que Connor Hellebuyck, c'est le joueur franchise des Jets, ou c'était maintenant. Par contre, on doit dire, Oli, que la situation a quand même été bien gérée publiquement. Je veux dire, Connor Hellebuyck n'a pas mis les Jets dans un coin, a démontré beaucoup, beaucoup de respect aussi envers l'organisation sur les réseaux sociaux. Et même chose du côté des Jets. C'est une situation, en tout cas, qui gère beaucoup mieux, disons, que
2: Dylan
3: celle de Quinn Hughes ou Dylan Larkin.
2: T'as raison. Le fait qu'au début, il a fait sa demande de façon privée, puis là, c'est parce qu'on est plusieurs mois plus tard qu'il n'y a toujours pas eu de dénouement, que là, il le fait publiquement.
3: Ouais.
2: J'ai l'impression, t'as raison, Hugo, que cette situation-là est gérée avec plus de respect, mais écoute, là, c'est vraiment gros. Connor Hellebuyck, c'est un des deux meilleurs gardiens de la Ligue.
3: 100%. 100%.
2: On en parlait là, il y a quelques jours, mais c'est... T'as Vasilevski et t'as Hellebuyck qui sont dans une classe à part.
3: Ouais.
2: Depuis qu'il est avec les Jets de Winnipeg, Connor Hellebuyck, c'est 345 victoires, 3 Vezina, 1 Hart. L'équipe a participé aux séries à 7 reprises. Seulement 4 rondes de gagnées par contre. Et l'an passé, ça a été hyper difficile pour les Jets. Tu sais, il y avait eu comme une espèce de... rebond il y a 2 ans, là, l'année ils ont gagné le trophée des présidents, puis Hellebuyck
3: bon
2: a gagné le Hart.
3: Ouais.
2: Mais on n'a pas l'impression depuis quelques années que cette équipe-là s'en va dans la bonne direction. Là. Ils perdent lentement des joueurs de leur noyau. Je comprends ce qu'il est en train de voir. Là. Cette équipe-là, j'ai pas l'impression qu'elle a le talent pour aspirer à la Coupe en ce moment.
3: Je pense pas. Et c'est dommage, mais c'est vrai. Et aussi, ils voient un peu où le marché se dirige, la popularité locale. OK, c'est bon, mais... En termes de d'impact, si tu veux, où on n'est pas capable d'attirer des joueurs, si tu veux, où on fait Winnipeg, exact, et que les meilleurs joueurs ne veulent pas vieillir. Tu sais, Carl Turner est encore d'un âge très raisonnable, mais tu sais, Mark Scheifele commence à vieillir tranquillement. Je peux voir comment Connor Hellebuyck envisage continuer sa carrière ailleurs. Je pense pas, par contre, que c'est un peu en lien avec la fameuse équipe américaine. Tu sais, je pense, oui, il a fait partie de ça, mais je pense pas que c'est par mécontentement ou quoi que ce soit. Je pense vraiment que
2: Il est pas content envers les Jets.
3: Ben oui, parce que ça marche plus. Ouais, là, ça marche plus. Mais, tu sais, ça va plus loin que ça, je pense. Je pense pas que c'est en lien avec rejoindre des coéquipiers de l'équipe américaine.
2: Ouais,
3: de...
2: comme Brady Kachuk, c'était joué avec mon frère.
3: Ouais, c'est ça.
2: Mais, je sais pas. Clairement, il y a un. C'est pas une coïncidence non plus, là. Parce que là, ils sont
3: rendus plus contents.
2: De cette équipe-là, c'est quoi? C'est 4 joueurs de cette équipe américaine-là qui, dans la dernière année, ont demandé un échange. Quinn Hughes, Brady Kachuk, Dylan Larkin et maintenant Connor Hellebuyck.
3: Exact.
2: Il y a combien d'autres joueurs à travers la Ligue qui ont demandé une transaction pendant la même période?
3: Non, pas beaucoup.
2: Pas beaucoup.
3: T'as raison.
2: Tu sais, fait 1 plus 1. Moi, ce que je trouve un petit peu bizarre, c'est qu'il y a même pas 3 ans, en fait, en octobre 2023, Connor Hellebuyck a signé une grosse prolongation de contrat avec les Jets. Un contrat de 7 ans, 8,5 millions de dollars. Fait qu'il y a 3 ans, il avait confiance en l'organisation où il se disait « Je veux passer potentiellement le reste de ma carrière ici. » Et 3 ans plus tard, on se retrouve « Non, non, je veux partir. » Alors, qu'est-ce qui a changé dans les 3 dernières années?
1: Qu'est-ce qui a fait en sorte qu'aujourd'hui, ben, il a pris cette décision-là? Ça, c'est le bout que je trouve un petit peu curieux. Mais en même temps, force est d'admettre, quand tu regardes l'alignement des Jets, qu'il faut y donner raison. Là. C'est pas à Winnipeg que tu peux gagner une Coupe Stanley. Connor LeBuck, pour ceux qui se le demandent, il a une clause de non-mouvement complète sur son contrat. Fait que s'il se fait échanger à une équipe, il doit accepter la transaction. Même chose pour, par exemple, Dylan Larkin. Par contre, je lisais Chris Johnston, le journaliste, sur les réseaux sociaux, et il disait que les demandes de Hellebuck sont beaucoup moins contraignantes que celles de Larkin. Larkin, c'est cette fameuse liste de 4 équipes. Ouais. Il dit « Je veux juste aller à ces 4 équipes-là, sinon je veux rien savoir d'autre. » Hellebuck serait beaucoup plus ouvert. Fait que ça, c'est une bonne nouvelle pour les Jets. Là, ils ont quand même plus de marge de manœuvre.
3: Ouais, puis c'est aussi ça démontre aussi à quel point le gars est prêt à quitter l'organisation aussi là. Ça, c'est si tu vois ça de ce côté-là, puis effectivement je pense que tu sais, quand tu sens que quand ton joueur franchise sent qu'il est pas capable de se faire bien entourer, ben c'est normal qu'il y ait une accumulation de frustration, puis c'est normal aussi que il veuille quitter l'organisation. Mais effectivement, au moins pour Kevin Cheveldayoff, ça vient pas limiter la tâche, ça vient pas lui compliquer aussi la vie.
1: Non, il y a pas les mains autant liées que, par exemple, le prochain DG des Red Wings.
3: C'est juste dire que le chemin entre les Jets et Hellebuck, ben c'est terminé.
1: L'autre affaire, par contre, qu'il faut aussi prendre en considération, c'est que, oui, les Jets, ils déçoivent quand même depuis plusieurs années, mais il y a une bonne partie de ces déceptions-là qui reviennent sur Connor Hellebuck, là. Voici son pourcentage d'efficacité pendant les 3 derniers parcours éliminatoires des Jets. 866, 870, 890.
3: Ouais.
1: Il y a lui aussi qui est à blâmer pour le fait que les Jets n'ont pas été capables de faire de longs parcours en série.
3: Ouais, puis l'affaire qui est le plus frustrant là-dedans, c'est qu'il a démontré que quand il dispute des matchs importants avec l'équipe qui, je sais pas, soit le motive ou une équipe gagnante, ben il est capable de faire des arrêts. T'sais, on l'a vu aux Olympiques là, face au Canada, je veux dire, il a été incroyable quand Connor Hellebuck et ben, il a été capable de faire le travail, donc c'est vraiment ironique qu'il remporte une médaille d'or aux Olympiques, mais que lorsqu'on est en contexte de séries éliminatoires pour la Coupe cette année avec les Jets, ça marche pas. C'est comme si l'équipe était moins structurée que l'équipe américaine. Naturellement, il y avait moins de talent.
1: Il y a encore
3: c'est
1: des
3: normal.
1: Mauvais buts aussi, là.
3: Mais oui, ça a été ça. Ça a été vraiment là, une baisse d'intensité de cadence là, pour lui avec les Jets en série.
1: Est-ce que c'est l'heure de la reconstruction à Winnipeg? Ça, c'est la question que je me pose, parce que si t'as pas été capable de gagner une coupe avec Connor Hellebuck, d'être un vrai aspirant avec Connor Hellebuck, comment est-ce que tu comptes le faire sans lui? T'sais, je comprends que il va être échangé, tu vas avoir un gros retour, mais est-ce que les Jets ont vraiment les atouts présentement pour aspirer aux grands honneurs? Pas si sûr que ça. Et là, ça nous pousse à se poser la prochaine question. Quand Hellebuck va être échangé, qu'est-ce que ça veut dire par la suite pour Mark Scheifele? Qu'est-ce que ça veut dire pour Cal Connor, pour Gabe Vilardi, pour Josh Morrissey? Est-ce que ces gars-là, une fois qu'ils voient que leur gardien tout étoile, le MVP de leur équipe, veut plus rester, ils vont se dire, ben, tu sais quoi, moi aussi, je suis un petit peu tanné, puis moi aussi, je veux quitter.
3: T'as raison, mais c'est ça. Moi, je pense que on est rendu là. On est rendu à l'heure de la reconstruction parce que, tu sais, on envisage voir un gars comme Viggo Bjork être son
1: mais non, il y a des trous béants dans cette équipe-là.
3: Je veux dire, si pour vous, vous étant les Jets, Viggo Bjork est votre deuxième centre présentement, on doit reconstruire immédiatement.
1: Parce
3: là.
1: Que si la stratégie à Winnipeg devient « OK, on va échanger à Hellebuck », Stuart Skinner va devenir notre numéro 1 et notre retour pour Hellebuck, on va essayer que ce soit des joueurs qui peuvent nous aider dès maintenant. On va chercher un centre ou peu importe. Tu seras pas mieux placé, là.
3: Ouais.
1: Ça va être encore une job de patchage de trous. Tu vas être dans une espèce de no man's land. La relève est pas particulièrement intéressante. Mais là où ça devient dangereux aussi pour Winnipeg, à quel point est-ce qu'ils peuvent vraiment entamer une reconstruction? On en parlait hier, mais c'est un amphithéâtre qui commencent à se vider année après année. Ils sont pas capables de remplir leur aréna. Ça va ressembler à quoi si l'équipe elle coule dans les bas-fonds de la LNH? C'est pas une nouvelle, ça non plus. Mais par contre, il y a plusieurs personnes qui nous le mentionnent en ce moment, Hugo, puis ça, je suis entièrement d'accord avec eux. Si jamais, là, on est vraiment rendu dans l'hypothétique, là, mais si jamais les Jets entament une reconstruction, Mark Scheifele, c'est le genre de joueur sur lequel le Canadien doit sauter.
3: Ben oui, parce que là, on parlait de deuxième centre.
1: Écoute.
3: Là. Ça serait un deuxième centre de luxe.
1: De luxe, là, parce qu'on parle d'un des 12 meilleurs centres de la Ligue, fort probablement.
3: C'est un gars qui a une constance de production assez similaire d'année en année. Puis c'est un gars qui aurait pu faire l'équipe canadienne aux Olympiques. T'sais, on parle vraiment peut-être juste de petites distractions dehors de la patinoire. Mais c'est un gars qui a un rendu incroyable. C'est sûr qu'il peut aider une équipe immédiatement. Là. Puis le Canadien, ben très bien placé financièrement. Quand même des atouts intéressants qu'ils peuvent donner en échange. Non, c'est quelque chose. C'est une situation qui peut être très bénéfique là, pour le CH. Effectivement.
1: On verra. Là. On se projette dans l'avenir, mais on verra. Ah ouais, mais... Ce qui est clair, là, c'est qu'il y a une tendance qui est en train de se dégager dans la LNH. Des joueurs qui exigent publiquement des transactions ou des joueurs qui s'arrangent pour quitter une équipe. En particulier, parce que là, c'est un fléau, là, à la quantité de gars qui ont fait ça, c'est indéniable. Mais en particulier, des Américains qui veulent quitter le Canada. Regardez ça dans les dernières années, j'en ai sorti là, quelques-uns. À Vancouver, Quinn Hughes, JT Miller aussi. Je comprends que JT Miller, c'est pas nécessairement lui qui a demandé de quitter, mais quand même,
3: il s'est arrangé
1: pour partir aussi. À Calgary, Matthew Tkachuk, Johnny Gaudreau, Noah Hanifin. À Vancouver, à Winnipeg, Jacob Trouba, Rutger McGuirty. À Ottawa, Alex DeBrincat, Brady Tkachuk. À Montréal, Jeff Petrie. Ça, c'est indéniable.
3: Ouais.
1: Il y a un mouvement des joueurs américains qui, de plus en plus, ils veulent pas jouer au Canada. Ils veulent aller s'établir et jouer aux États-Unis. Puis oui, il y a aussi des Américains dans des équipes américaines qui ont demandé des échanges. Là. Dylan Larkin, bien évidemment. L'espèce de situation bizarre aussi qui s'est passée avec Zach Werenski cet été.
3: Ouais.
1: C'est pas juste au Canada que ça se passe, mais ici, c'est clairement plus fort. Pourquoi? On peut y aller dans des raisons sociopolitiques par rapport à ça.
3: Ouais, peut-être même financière.
1: Financière aussi, t'as raison.
3: Ouais.
1: Ça reste que pour moi, plus souvent qu'autrement, je pense que c'est lié à la victoire. Là.
3: Ben t'sais, oui.
1: Caulfield et Hudson ne vont pas partir demain matin.
3: Non, puis je pense qu'ils sont établis. Là, ils sont contents.
1: À Winnipeg, là, les gars chialaient pas quand l'équipe gagnait. Peut-être Jacob Trouba, oui, mais tu sais, la plupart des joueurs, quand l'équipe gagne, ils sont contents eux aussi.
3: Ouais, exactement.
1: Mais c'est un gros casse-tête en ce moment pour les équipes dans la LNH.
3: Ouais, puis tu dis ça, mais en même temps, tu sais, Cole Caulfield, quand il est arrivé en 2021-2022, ça n'a pas été des années très faciles pour le Canadien de Montréal, puis même si ça faisait pas longtemps qu'il était dans la Ligue nationale, on n'a jamais senti un détachement ou un mécontentement ou quoi que ce soit.
1: Ouais, contrairement par exemple à Rutger McGuirty qui a même pas joué un match avec les Jets puis qui a demandé un échange.
3: Ouais, exactement. T'sais, mais je pense aussi que c'est ça, c'est l'étude de marché. Je pense que le Canadien de Montréal a tellement des bons partisans, a tellement un bon accueil, a tellement une visibilité incroyable au sein de la Ligue nationale que c'est sûr que c'est bénéfique quand même porter le chandail, pis c'est bénéfique aussi jouer dans ce marché-là comparativement justement des Ottawa ou des Winnipeg ou quoi que ce soit. Mais néanmoins, c'est vrai que c'est une grosse vague d'Américains qui décident de quitter le Canada. Puis oui, c'est tout aussi circonstanciel et corrélatif à la victoire puis la situation de l'équipe. Mais c'est juste dommage que tu vois tous ces joueurs-là et tu te rends compte que ces joueurs-là auraient pu être des joueurs de concession, des joueurs qui auraient pu aider à rebâtir et qu'au final, on décide de pas baisser les bras et changer d'avenue. Mais moi, c'est un peu comme ça que je le perçois.
1: Ouais, non, c'est... C'est intéressant, sérieux. Puis est-ce que c'est inquiétant pour les joueurs du Canadien à plus moyen long terme, justement, Caulfield et Hutton? Je ne pense pas. Mais ça va être un dossier à suivre. Puis on peut avoir la même discussion pour les Maple Leafs avec Austin Matthews et Matthew Nyes. Est-ce qu'eux aussi éventuellement vont vouloir quitter? Ça va être à suivre tout ça. Mais on va prendre une pause et au retour, quelques autres sujets dans la LNH. La prolongation de contrat pour Cale Makar, ça s'en vient. Là. C'est une question de temps avant que ça arrive. Une promotion pour Trevor Timmins. Est-ce que c'est mérité? Pas du tout. Je vous explique pourquoi. Et les Canucks sont officiellement dans le trouble. Ça ouvre peut-être la porte à Samuel Montembeau à Vancouver. On vous raconte tout ça après la pause.
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6: Début de journée relativement tranquille pour l'instant avec les différents coins là, qui seront à surveiller au courant des prochaines minutes. La 50 en direction ouest à la hauteur du chemin Masson avec les travaux, mais aussi auparavant les liens interprovinciaux seront surveillés. Autre chose, 11007. 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
18: Hier matin, Elliot Freeman a tweeté, et j'étais sûr que c'était une question de temps avant que ça se fasse à ce moment-là, que là, ça s'en vient, que Kel McCarr et que l'Avalanche, là, le contrat, c'est presque fait. Il dit que ça va être un contrat massif, mais évidemment, un morceau très important pour l'avenir de l'Avalanche du Colorado. Finalement, on se retrouve presque 24 heures plus tard. Ça a toujours pas été annoncé. On verra ce qui se passe. J'ai vu des gens dire que ce serait peut-être vendredi que ce serait annoncé finalement. Mais il faut s'attendre à un contrat massif. Je suis pas surpris nécessairement que ça se règle avant celui de Quinn Hughes parce que y a aucun doute que Kel McCarr veut rester au Colorado. Y a aucun doute que l'Avalanche va donner ce que Kel McCarr veut. Que ce soit du long terme, plus du moyen terme, que ce soit 20 millions, peu importe, c'est amplement mérité. C'est le meilleur joueur de la ligue. La seule chose, c'est que le Colorado a pas énormément de place sous le plafond. Si tu regardes pour la saison 2027-2028, quand le nouveau contrat de Kel McCarr commencerait, c'est 32 millions. Avec 17 joueurs sous contrat. Fait que disons 32, t'en donnes 20 à McCarr. Il te reste 12 millions pour signer 5 joueurs après.
19: Ouais.
18: C'est pas nécessairement énorme, mais j'ai hâte de voir ça va être quoi le chiffre exact.
19: Ouais, moi aussi, définitivement, on se met de la liste de priorités aussi, puis on doit trouver un moyen pour que Kel McCarr rentre et que ça soit équitable au niveau salarial. Écoute, si j'avais à faire une prédiction, Je pense pas qu'on atteindrait le 20, mais je pense qu'on serait au-dessus du 19.
18: Ouais, parce que là, présentement, c'est Celebrini qui va avoir le plus gros à 18,8. Ouais. 20, ce serait historique. C'est du jamais vu dans la LNH. J'ai hâte de voir, ça va ressembler à quoi aussi. Puis j'ai hâte de voir, ça va-tu être 8 années ou ça va-tu être 5 années? Ça aussi, c'est important.
19: Parce que là, ça s'en vient, là, c'est dans 2 semaines.
18: Parce que si tu le signes pour 5 ans, tu sais, Cal McCarr, là, il est encore assez jeune. Là. Ouais. Cal McCarr, il est au sommet de son art, il a 27 ans. Fait que si tu le signes pour 5 ans, ça veut dire que dans 5 ans, il va pouvoir re-signer. Alors qu'il va encore être pas mal vers la fin de son prime, mais il va encore être dans son prime.
19: Ouais, exact. Puis c'est le genre de gars qui prend soin de lui. Puis
18: ben oui, il va être bon longtemps.
19: Il va être très bon encore. Là. Ouais, exactement. Ça va être intéressant, ça.
18: Une autre nouvelle que j'ai vu passer hier, celle-là, je l'ai trouvée assez drôle. Trevor Timmons, qui travaille maintenant dans l'organisation des Blue Jackets de Columbus, il a obtenu une promotion. Il était le directeur adjoint au recrutement, mais maintenant, il est le directeur du recrutement amateur chez les Blue Jackets. Ça, c'est le poste qu'il avait occupé avec le Canadien de 2002 à 2021. Il est avec l'organisation des Blue Jackets depuis 2022. Et si tu regardes les QV auxquels il a participé pour Columbus, je peux te dire que c'est pas particulièrement glorieux. La première en 2023, Adam Fantilli, troisième au total. J'ai rien à dire sur ce choix-là. Parce que tout, n'importe qui aurait fait cette sélection-là. Bon, Gavin Brindley en deuxième ronde. Mais si tu regardes dans les trois années suivantes, 2024, 2025, 2026, il n'y a pas encore un joueur des Blue Jackets qui a disputé un match dans la LNH. Et leur quatrième choix au total en 2024, Caden Lindstrom, ça pourrait peut-être devenir une des pires sélections au repêchage qu'on a vu dans les dernières années dans la LNH.
19: Ouais, 100%. Là, on dirait que, en tout cas, ces sélections sont très axées sur les gabarits. Dis, ça me fait penser à mettons, la sélection de Caden Lindstrom, Jackson Smith. C'est des sélections, selon moi, à la genre de Michael McCarron, Jared Tinordi. Tu te souviens un peu, genre, de gros gabarits, un peu, on prend une chance.
18: Ah ouais, on le connaît, Trevor, là.
19: Ouais, exact.
18: Il y a son modus operandi.
19: Oui, exact, tu sais, donc... En tout cas, je sais pas si c'est la meilleure position pour... En tout cas, je sais pas si c'est la meilleure position pour les Blue Jackets de Columbus. Une chose est sûre, plus il franchit les échelons dans l'organisation des Blue Jackets, plus ses biceps grossissent. Ça, c'est vrai.
18: Exactement. Et par contre, je vais y donner crédit, là. Si le Canadien est aussi bon en ce moment, il y a une grosse partie de ça qui revient à Trevor Timmons. Parce que, tu sais, Caulfield, Cooley, Dobesh, Struble, Kapanen. J'en oublie-tu d'autres? En tout cas, vous aurez Jake Evans,
19: ouais.
18: Ce sont tous des choix au repêchage de Trevor Timmons.
19: Exact.
18: Ou de, en tout cas, sous sa supervision. Fait que ça, il faut donner. Il y a eu une espèce de période noire, là, absolument atroce, entre 2008 et 2015, où ça a à peu près rien donné aux Canadiens pendant toutes ces années-là. Exact. Plusieurs choix très haut gaspillés, mais il s'est repris par la suite.
19: Ouais, c'est ça, il a réussi à faire des choix quand même assez, je dirais pas sécuritaires, mais tu sais, sans risque. Et oui, ça prend peut-être du temps pour certains joueurs d'évoluer, de se rendre dans la Ligue nationale, mais il y a quand même des joueurs là-dedans qui vont être intéressants à suivre. Tu sais, justement, Jackson Smith n'est pas arrivé encore. Ouais, ça va être un gars intéressant. Le gardien Pietar Andreanov, lui aussi, beaucoup de potentiel. On sait que la situation des gardiens de but à Columbus, ben, laisse un peu à désirer en ce moment. Là. On met tous nos espoirs un peu sur Jet Greaves, mais il y a des choix là-dedans qui sont très prometteurs, mais qui vont peut-être prendre plus de temps à se rendre. Mm-hmm. Je pense vraiment à ces gars-là. Puis un gars comme Oscar Hemming aussi qui a eu des bons flashs, mais qui est peut-être pas nécessairement constant. C'est des gars qui peuvent avoir un upside très intéressant, par contre.
18: En terminant, je veux parler de Thatcher Demko et des Canucks de Vancouver, parce que hier, le DG de l'équipe Ryan Johnson a accordé une entrevue au Vancouver Province où il a parlé de la situation de leur gardien de but. Demko a été opéré à la hanche au mois de janvier et Johnson a dit que ils savent toujours pas quand il va revenir au jeu. On le sait, Thatcher Demko, c'est un gros historique de blessures, là. Année après année, il manque des matchs. Bon, les Canucks sont en reconstruction, fait. Ils sont pas nécessairement pressés de le revoir, là, mais regardez dans les dernières saisons. 20 matchs joués, 23 matchs joués, 51, 32. Puis on peut remonter avant ça, 64, 35, 27. C'est jamais quelqu'un qui a été capable d'avoir une grosse charge de travail. Ils lui ont quand même donné un contrat monstrueux de 8,5 millions de dollars jusqu'en 2029. Mais là, il risque visiblement de manquer une partie de la saison. Hier, ils ont donc accordé un essai professionnel à Chris Driedger. Ils vont l'inviter au camp, voir de quoi ça va avoir l'air. Mais je voyais des gens soulever la possibilité. Est-ce que c'est une ouverture potentielle pour Samuel Montembeau? Potentiellement. Tu sais, à un moment donné, je comprends que les Canucks veulent pas gagner de match, mais t'as quand même des chandails à remplir.
19: Ouais.
18: C'est le genre de truc que Kent Hughes, bah, tu peux rien alloger un appel à Ryan Johnson.
19: Non, puis ça serait pas faire son travail non plus de d'appeler les Canucks. Et t'es rendu là, n'importe quelle équipe avec une situation de gardien de but, ça pourrait être bénéfique pour le Canadien de Montréal, vu qu'on a l'option d'offrir les services de Samuel Montembeau.
18: Mm-hmm.
19: Puis si on revient rapidement sur Thatcher Demko, tu as 30 ans le gars. C'est dégénératif. Un peu comme Frédéric Anderson. Ouais. Tu vas tout le temps, ça va tout le temps faire partie des plans.
18: À un moment, c'est dommage.
19: Ouais.
18: Parce que c'est un gars qui est tellement talentueux, mais ça n'a jamais été capable de fonctionner.
19: Jamais été capable. Puis on dirait tout le temps que les timings sont bizarres. T'sais, mettons, justement, Anderson a toujours été capable un peu de revenir dans le temps des séries éliminatoires. Pour Thatcher Demko, c'était tout le temps des blessures.
18: En série même.
19: Ouais, en série ou qui mettait fin à sa saison. Ouais. C'est difficile. Ça devient une drôle de gestion. Puis là, ben. Un peu comme Elias Pettersson, tu te retrouves dans une situation où ce que tu veux encore vraiment ce joueur-là, et si tu le veux plus vraiment, comment tu peux l'échanger avec son contrat?
18: Personne va toucher à ça, là.
19: Tu peux pas.
18: C'est pratiquement un pire contrat que celui de Pettersson, parce que Demko à 8.5, tu peux même pas l'utiliser, il joue jamais.
19: C'est ça.
18: Pettersson, au moins,
19: il est sur la glace.
18: Il est sur la glace, ouais. Là. C'est juste qu'il donne pas nécessairement les résultats que t'espérais,
19: t'as
18: mais
19: raison.
18: Quand même.
19: Oh oui, t'as raison.
18: En tout cas, ça fait le tour des nouvelles dans la Ligue nationale de hockey. Maintenant, on va aller regarder ce qui se passe ailleurs dans le monde du sport. C'est le Sport Flash avec Hugo Reich.
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19: Félix Auger-Aliassime connaît son premier adversaire au US Open. Il s'agit de l'Australien Rinki Hijikata. C'est la 86e raquette mondiale. Ça va être le premier affrontement entre les deux joueurs. Auger-Aliassime est la troisième tête de série du tournoi. Chez les femmes, Leilani Fernandez, elle affrontera la chinoise Zhang Shuai au premier tour. Les Alouettes, eux, pourraient se qualifier pour les séries aujourd'hui.
18: Hey, c'est fou, ça.
19: Ouais,
18: on est encore au mois d'août.
19: Il suffit d'une victoire face aux Blue Bombers ce soir. Et si les Tiger Cats, eux, battent les Stampeders, ben les Alouettes s'assurent d'avoir au moins un match à domicile en série. C'est quand même assez impressionnant, mais on va en parler un peu plus tard avec Mathieu Bédard. Et finalement, du renfort pour l'équipe canadienne de basketball. Les Québécois Lugansdor et Kim Birch vont représenter le Canada lors des qualifications de la Coupe du Monde en 2027. Le Canada va se rendre au Panama pour affronter l'Amérique centrale. Il sera de retour et va jouer lundi prochain au Centre Vidéotron.
18: Ah, c'est vraiment
19: l'Argentine.
18: Cool, ça. Sérieux, si vous êtes dans le coin de Québec, là, ça vaut la peine de se déplacer pour voir ça. Certains des meilleurs joueurs canadiens sont en action, là, une couple de Québécois notamment, fait que
19: ouais, pis
18: belle opportunité.
19: Exact, puis ça va très bien pour l'équipe canadienne qui est maintenant 6-0 dans la deuxième phase de qualification. Elle a battu coup sur coup là, Porto Rico, les Bahamas et la Jamaïque. Donc vraiment, c'est du basketball de qualité que vous allez pouvoir regarder, puis ça va être à côté de chez nous.
18: Merci beaucoup Hugo, on va prendre une pause et au retour, c'est un match historique demain pour le CF Montréal, les retrouvailles entre Alexis Sanchez et Lionel Messi. Beaucoup, beaucoup de significations importantes dans cette rencontre-là. Quelques autres nouvelles aussi dans le monde du CF Montréal. Un transfert bizarre qu'on a appris hier. Tout ça, ça s'en vient dans deux minutes.
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6: Début de journée relativement tranquille pour l'instant avec les différents coins qui seront à surveiller au courant des prochaines minutes. La 50 en direction ouest à la hauteur du chemin Masson avec les travaux, mais aussi auparavant les liens interprovinciaux seront surveillés. Autre chose, 11007. 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
1: Le CF Montréal reprend l'action demain soir à Miami pour affronter l'Inter Miami de Lionel Messi. Et ça va être un match qui va avoir un cachet très spécial. Pourquoi? Ben c'est parce que ce sont les retrouvailles entre Alexis Sanchez et Lionel Messi. Les deux ont joué ensemble au FC Barcelone de 2011 à 2014. Ils ont remporté une panoplie de titres, notamment la Coupe du Monde des clubs en 2011 et le titre de la Liga en 2012-2013. Ils ont aussi une certaine rivalité qui s'est développée par la suite parce que sur la scène internationale, en fait, sur la scène sud-américaine à la Copa América, ça c'est le tournoi continental de l'Amérique du Sud, ben le Chili, mené par Alexis Sanchez, a battu l'Argentine de Messi deux fois de suite en finale de la Copa América. Et à la suite de cette deuxième défaite-là, c'est là où Messi a dit « Moi, je prends ma retraite internationale. » Plus jamais je jouerai pour l'Argentine. Fait que c'est comme un petit peu Alexis Sanchez qui l'a poussé vers la retraite internationale. Évidemment, on le sait tous, il est revenu par la suite, a remporté aussi la Coupe du Monde en 2022, a refait la finale aussi cet été. Mais c'est ça qui est le fun, là, d'avoir une vraie superstar internationale avec le CF, c'est que on va avoir droit à des rendez-vous comme ça.
2: Ouais, c'est ça, puis j'ai l'impression que... Tu sais, on va ressentir peut-être cette rivalité-là, mais aussi cette confrérie-là, tu sais, des bons coéquipiers comme ça. Puis ça aussi, ça rajoute au spectacle, veux pas. Puis, tu l'as dit, tu sais, à ces moments-là aussi, Sanchez a réussi à mettre un peu le Chili sur la map. Parce qu'on s'attendait pas à des performances comme ça.
1: C'était le plus grand moment du Chili au soccer, puis c'est
2: exactement
1: à cause de lui.
2: Exactement. Donc, ça va être super intéressant. Et comme tu l'as dit, je veux dire, son impact est tellement gros. Ça va faire en sorte que, justement, des matchs du CF Montréal vont attirer plus d'intérêt de la MLS, de l'extérieur.
1: T'as tellement raison, puis pas juste de la MLS, là. Écoute, en Amérique du Sud, partout dans le monde, ça va être un match écouté, parce qu'évidemment, Lionel Messi, il y a des gens partout à travers la planète qui le suivent. Mais même chose pour Alexis Sanchez. D'après moi, les cotes d'écoute en Argentine et au Chili, elles seront immenses.
2: Ça va être popé.
1: Ça, c'est une excellente nouvelle pour le club, parce que c'est une visibilité incroyable. Maintenant, la question que tout le monde se pose, où est-ce qu'il va jouer Sanchez? Combien de temps est-ce qu'il va jouer? On le sait, dans ses deux premiers matchs, il a joué une vingtaine de minutes et par la suite peut-être un 30-35 minutes. Mais comme deuxième attaquant, il joue un peu plus reculé derrière Prince Owusu. Mais là, cette semaine, à l'entraînement, il s'est entraîné comme ailier gauche. Donc, un peu plus haut, un peu plus de liberté aussi pour laisser aller sa créativité. Alors, ça va être intéressant de voir est-ce que Alexis Sanchez va avoir ses premières minutes comme partant. Ce serait le fun. Il y a tout ça dans ses jambes encore. Ou est-ce qu'il va plus rentrer, disons, au début de la deuxième demi? Ça reste à voir. T'sais, il a pas été mauvais du tout en ce moment, mais on attend encore le moment. Tu te rappelles l'un des premiers matchs de Didier Drogba, quand il est arrivé avec l'Impact, il avait marqué un tour du chapeau.
2: Premier match tour du chapeau, direct.
1: Ça. On n'a pas encore vécu ça. Ce serait cool que ça arrive contre Messi.
2: Ça serait cool, tu sais. Puis est-ce que ça serait, une opportunité un peu unique, dans le sens que, comme j'ai l'impression que le CF Montréal veut y aller de manière graduelle avec Sanchez. Question qu'il s'établisse bien, que physiquement ça va bien pour qu'éventuellement il commence un match en tant que partant. Est-ce que on pourrait y aller d'une exception, justement, vu la rivalité un peu et l'importance de ce match-là, peut-être. Mais sinon, on sent quand même que c'est un gars qui prend soin de son corps, qui, malgré l'âge, semble très bien bouger, a des bonnes touches. Donc, ça m'étonnerait pas aussi qu'on prenne la décision de le mettre comme partant, mais ça m'étonnerait pas aussi de le voir juste augmenter son temps de jeu graduellement.
1: C'est un match qui a vraiment une importance capitale aussi pour la saison du CF Montréal, parce que l'équipe est en ce moment 14e dans l'Est. Miami est deuxième, sauf que ça va mieux pour le CF depuis son retour de la pause olympique, de la Coupe du Monde, parce qu'en MLS, c'est une victoire, 4 nuls et 2 défaites. Pour Miami, ça va un petit peu moins bien, 2 victoires, 2 nuls et 2 défaites en MLS. Mais tu sais, il faut absolument que tu commences à aller chercher des points, à engranger des victoires pour grimper dans le classement, parce que commence à être un peu dernière minute, là. Le mois de septembre arrive, mais au chapitre des bonnes nouvelles, on a appris hier que Brian Vera et Wiki Carmona qui a été excellent en début de saison. C'est juste que là, il est blessé depuis un bout, là. Mais offensivement, vraiment a été une belle bougie d'allumage pour le CF Montréal. Ben, ils vont être disponibles. On a d'ailleurs appris hier de la part de Tom Bogert, qui est le insider numéro 1 en MLS, que le CF Montréal a rapatrié Dante Seeley. Si ça vous dit de quoi, Dante Seeley? Mais c'est parce qu'il jouait pour l'équipe l'an passé. Et l'an passé,

0: Pendant la saison morte, le CF l'a échangé aux Rapids du Colorado pour 2 millions de dollars. Ce que le CF a dit par la suite, c'est que, honnêtement, c'était trop beau pour être vrai comme montant. On n'en revenait pas qu'on a eu ça pour Dante Sealy. On l'aimait, mais on n'avait pas le choix de l'échanger.
1: Ouais.
0: Ben là, hier, Tom Bogert, il sort que le CF rapatrie Sealy pour 1,7 million. Fait que, bon, au final, tu l'as prêté au Colorado pour 8 mois pour 300 000.
1: Ouais.
0: Mais là, tu trouvais que 2 millions, c'était trop beau pour être vrai, puis que 1,7, c'est un bon prix. C'est assez spécial, là.
1: C'est
0: mais
1: vrai.
0: En tout cas, il répond quand même à un besoin évident de l'équipe sur les ailes. C'est un gars qui est extrêmement rapide, qui est extrêmement dynamique. Mais il revient aussi, là, il a la même maladie que Ennadi Cinchuk, puis que Ivan Jaime avait avant ça, c'est-à-dire des gars qui sont super talentueux, qui vont faire des beaux gestes. Tu te dis, waouh, ils sont tellement bons. Ben, ils ont pas de stats.
1: Ils ont pas de constance non plus.
0: C'est ça. Incapable de produire. C'est 0 but en 20 matchs pour lui cette année. C'était quand même mieux avec Montréal l'an passé, là. Mais plusieurs partisans sont déçus de cette acquisition-là parce que on attendait peut-être quelque chose de plus gros là, pour mettre fin au mercato. T'sais, Alexis Sanchez était un peu dans la bonne direction, mais un ailier peut-être un peu plus de premier plan ou du moins pas quelqu'un qu'on avait avec nous l'an passé. Fait que ça va être à suivre de près. Là, la confirmation devrait venir soit aujourd'hui ou au courant des prochains jours. Le CF Montréal qui va aussi jouer mercredi en demi-finale du championnat canadien face aux Whitecaps de Vancouver. Si tu gagnes cette série aller-retour-là contre Vancouver, tu vas être en bonne posture parce qu'après ça, l'équipe que tu vas affronter en finale du championnat canadien, ça va être une équipe de la CPL. Là, on le sait, dans les deux dernières saisons, ils ont été éliminés par des équipes de la CPL.
1: Ouais.
0: Fait qu'on sait jamais, mais en théorie, si tu bats Vancouver, tu vas être en bonne posture pour peut-être enfin retourner en Ligue des champions de la CONCACAF. On va prendre une pause et au retour, Sildegaard, les Blue Jays étaient en action hier puis ça a vraiment, vraiment, vraiment pas bien été. Au point où Vlad Guerrero, entre autres, mais l'équipe, elle a été huée, puis pour Vlad Guerrero, il n'y a plus rien qui va. On va vous donner des stats, là. C'est épouvantable, puis ça commence à être difficile d'avoir confiance pour eux, ça. Mais aussi, un stade à Tampa Bay pour les Rays, ce serait maintenant officiel. Ça s'en vient dans 2 minutes.
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6: Sur le réseau actuellement, alors la 50 en direction ouest pour la hauteur là, du chemin Masson, là où il y a des travaux là, jusqu'à la rue Georges. Un peu plus d'attente dans ce coin-là si vous arrivez de Buckingham, mais sinon, les allumetières, on surveille dans les prochaines minutes. Pour l'instant, c'est stable. Les liens interprovinciaux également. Attention particulière pour traverser des Chaudières. Autre chose, 11007.
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21: Now did Vinny get enough of that? Deep right field. Two more for the Royals. And a double-digit lead in the sixth inning.
2: Ça n'aurait pas pu aller d'une pire façon hier pour les Blue Jays. Une dégelée de 13 à 2 à la maison face aux Royals de Kansas City. L'équipe s'est fait huer. Les gens sont pas contents avec Vlad Guerrero. Ça commence à brasser, Hugo.
22: Ah oh ouais, puis non seulement ça, mais on s'en va avec Spencer Arrighetti qui, déjà, lorsque les Blue Jays ont fait son acquisition, était très émotif du fait de quitter Houston.
2: Ouais.
22: Était pas très optimiste à l'égard de changer d'équipe. Et là, ça a été son premier départ. A été juste brusqué depuis le début, a accordé un circuit sur le deuxième lancer du match à Carter Jensen. Honnêtement, là, c'était catastrophique hier pour les Blue Jays. C'était catastrophique et on n'a jamais été capable de remonter la porte. Mais ça a commencé vraiment, vraiment pas bien. Là. Circuit sur le deuxième lancer, après ça, erreur sur le troisième frappeur du match. Il n'y a rien qui marchait pour Toronto hier et on n'a jamais senti qu'il était dans le coup. On sentait même pas que l'équipe voulait être là.
2: Non.
22: C'est ça qui est le plus terrifiant.
2: Mais on a l'air d'avoir abandonné.
22: Ouais, 100%. Hier, je regardais les statistiques. On a eu 3 frappeurs dans la partie qui a eu des contacts solides. Il y a eu Kazuma Okamoto, Ernie Clement et André Jiménez. Ça a été les seuls. Par la suite, c'était 7 balles frappées au lanceur Noah Cameron qui, je l'avais dit hier, c'est un excellent lanceur, Noah Cameron.
2: Mm-hmm.
22: Et il a fait preuve, encore une fois, de ça hier. Et ben, on n'a jamais été capable de s'ajuster. Oui, on n'a pas été chanceux sur quelques côtés de la partie, sur quelques points, là, à quelques moments en particulier. Mais au final, là, ton meneur, ton plus grand joueur, est pas là.
2: Non.
22: Il a l'air de s'en foutre.
2: Il est là, mais il est pas là.
22: Il est là, mais il est pas là. Il y a un seul lanceur, parmi tous les lanceurs que tu as mis hier sur la butte, qui a accordé des points. Braden Fisher, c'est le seul qui n'a pas accordé de points.
2: Ouais. J'ai l'impression que la magie Hugo, elle s'est effritée, là. T'sais,
22: c'est tough.
2: C'était une belle petite run, là, après la date limite, avec les McAdoo, puis les Bateman, puis tout ça. C'était le fun pendant que ça a duré, mais là, tu vois que le manque de profondeur, mais surtout le manque de production des vedettes fait extrêmement mal à l'équipe. Mais regardez les 20 derniers matchs de Vlad Guerrero, il frappe moyenne au bâton de 228, un seul circuit en 20 matchs, 2 points produits et un OPS de 573. Je vous rappelle que ça, là, c'est le gars qui a signé le plus gros contrat de l'histoire de l'organisation, un contrat de 500 millions de dollars.
22: Ouais, 35 millions par année pour 14 ans. Ouais. En tout cas, on espère que c'est une baisse de cadence. Écoute, je vais aller plus loin que ça, Oli. Dans le mois d'août, OK, Vlad Guerrero a frappé 3 extra base hits seulement. Donc, des coups sûrs à plus d'un but, là, des doubles, des triples, des circuits, là, 3 fois seulement dans le mois d'août. C'est ton frappeur de puissance. C'est le gars qui a été tellement fort pour toi en séries éliminatoires l'année dernière et que là, c'est silence radio, c'est pas normal.
2: Non.
22: Que on ait autant d'inquiétude à ce niveau-là. Il s'est fait tuer hier. Et là, j'ai mis une clip du broadcast des Royals parce que je vous jure, si vous aviez entendu le broadcast des Blue Jays, ça aurait été pathétique. Tout le monde a la mine basse.
2: Ouais.
22: Et c'est vraiment, vraiment décevant. Mais comme tu l'as dit, on sent vraiment le manque de profondeur. Hier, il y a Michael Lorenzen qui a lancé pour les Blue Jays. Lui, il s'est fait, dans le fond, libérer par les Rockies du Colorado. Ça, faut le faire. Si tu te fais libérer par les Rockies, là, c'est tough. Les Blue Jays, on manque de bras.
2: Ouais.
22: Tu sais, avec les blessures, notamment à Shane Bieber, là, récemment. Donc, on va aller t'adiser là-dedans. Michael Lorenzen a déjà été un bon lanceur dans les majeures. Mais là, vraiment, vraiment perdu de la cadence. Là, hier, encore une fois, accordé un point en 2 manches lancées. Il n'y avait rien qui marchait. Puis, on a fait des erreurs d'inattention. Puis, les Royals, c'était pas une équipe à prendre à la légère. C'est une équipe qui...
2: Alors, ils allaient super bien, malgré leur fiche, là. Puis, malheureusement, cette série-là, elle a viré à la catastrophe pour Toronto, qui se retrouve maintenant à 3 matchs et demi de la dernière place en séries éliminatoires. Je veux qu'on regarde ce qui s'est passé ailleurs dans le baseball majeur. Chris Sale, 37 ans, mais une performance dominante de sa part hier.
22: Ouais, et pas contre n'importe qui, contre les Dodgers. Ouais. Victoire de 1-0 des Braves hier. Je te lis la ligne de statistiques de Chris Sale. Hier, 9 manches lancées, 5 coups sûrs, aucun point mérité, aucun but sur balle et 11 retraits sur des prises. Ça, là, c'est du classique Chris Sale. Tu sais, le gars a jamais perdu vraiment de sa couleur. Il avait juste perdu un peu de motivation lorsqu'il avait quitté les White Sox pour aller vers les Red Sox.
2: Mm-hmm.
22: A quand même gagné des séries mondiales avec les Red Sox, mais là, depuis, on sentait que c'était un peu difficile. Il a gagné le Cy Young il y a 2 ans à 35 ans. Hier, c'est une victoire émotive pour lui parce que après le match, il a avoué que sa famille avait perdu une amie. Donc, il avait une valeur émotive par rapport à ça. Et ça a été la première fois en 8 ans que Chris Sale a atteint les 100 000 à l'heure sur sa balle rapide. Là, je sais pas si vous avez déjà vu Chris Sale physiquement. Là. Ce gars-là, c'est une échalote. Okay?
2: Ça veut dire
22: que lancer 100 000 à l'heure, c'est vraiment une question de technique rendue là. Et lorsque le journaliste lui a demandé comment t'as fait pour atteindre le plateau des 100 000 à l'heure aujourd'hui, il a juste dit, j'ai utilisé mon bras. C'était très drôle. Ça a l'air Chris Sale un peu.
2: 6 pieds 6, 180, il avait pas lancé du 100 000 à l'heure depuis qu'il était dans la vingtaine.
22: C'est ça, exactement.
2: C'est fou quand même.
22: Et ben justement, hier, c'est l'ami à Cole Caulfield qui a produit le seul point des braves Drake Baldwin.
2: Exactement. Voilà. Son bon chum. En terminant, je veux qu'on parle des Rays de Tampa Bay, leur stade. C'est un dossier qui fait jaser depuis très longtemps parce qu'il y a toujours les... Il y avait eu, en tout cas, les rumeurs avec Montréal, la fameuse garde partagée, tout ça. Finalement, ça a pas eu lieu. Mais hier, Le conseil de ville de Tampa Bay a finalement approuvé le projet d'un nouveau stade pour les Rays. Un projet de 2,36 milliards de dollars. Ça scelle pas mal n'importe quel espoir qu'il y avait là, que les Rays déménageraient peut-être un jour, Hugo.
22: Ouais, exactement. Puis, écoute, on a tendance à dire, on va avoir tendance un peu à juger un peu ce stade-là des Rays. Qui au début des premières ébauches était un stade relativement petit. T'sais, c'était un beau stade établi, mais c'était 32 000 places au début qu'on voulait. C'est quand même petit pour les stades de la MLB, mais là, avec les nouveaux plans, on a ouvert le terrain. Le conseil de ville a trouvé un terrain encore plus gros où on pourrait placer ce stade-là. Le projet a été approuvé. Et je sais pas si tu as vu les photos, Annie, là. C'est un super beau stade, air ouvert. C'est des nouvelles tendances aussi là, chez les organisations sportives. Honnêtement, je crois que le SoFi Stadium a vraiment genre une influence là-dedans parce que on retrouve ça partout. À Vegas, avec les A's, ça va être ça aussi. Et on va avoir aussi une contribution supplémentaire de la part des Rays de Tampa Bay dans ce dossier-là. Ce qui va être intéressant, là, on parle que les Rays vont être prêts à investir un genre de 1,37 milliard de dollars supplémentaires pour être capable de subvenir, d'avoir un bel environnement et de donner une expérience de baseball aux partisans des Rays. Parce que, ben au final, l'équipe joue du très bon baseball.
2: Ben oui.
22: C'est une des meilleures des majeures. Et si on voit un support financier intéressant, ben c'est super prometteur pour ce que l'équipe va pouvoir faire dans les années à venir. Déjà cette année, on était agressif pour Tarik Skubal. Ça démontre qu'on a un intérêt à vouloir gagner avec des joueurs vedettes, en plus du réseau de développement qui est exceptionnel au sein de l'organisation. C'est juste des pas vers l'avant pour la ville de Tampa Bay et pour l'organisation des Rays.
2: Et là, c'est le comté qui va voter aujourd'hui, là. Donc hier, c'était la ville. Aujourd'hui, c'est le comté. Puis, fait que c'est pas encore 100% fait, mais de plus en plus, ça s'en va dans cette direction-là. Puis ça va éventuellement assurer la pérennité des Rays à Tampa Bay.
22: Exact.
2: On va prendre une pause et au retour, c'est Martin Thériault qui s'installe, Marty. C'est des sujets très intéressants. Il veut nous parler d'Alexander Zarovski et de Gleb Pugachev parce que on voit plein de choses circuler par rapport à l'utilisation de ces deux espoirs-là. Ils sont sur le quatrième trio, premier trio, Ligue Junior, KHL, peu importe. Et ça peut être dur un petit peu de comprendre ce qui se passe au juste. Et Marty, il va nous aider à démystifier tout ça. Ça s'en vient après la pause.
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1: La 50 en direction ouest entre le chemin Masson et la rue Georges. Dans la zone des travaux, pour le reste, je vous dirais qu'on est au fixe. C'est légèrement ralenti l'autoroute 5 Sud pour sortir du côté de Maisonneuve. Et ça ralentit également du côté de Maisonneuve pour accéder au pont du portage Alexandre Taché, aussi rue Laurier. Et Montarienne, direction est, c'est Maitland et ce, jusqu'à Parkdale. 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
2: La saison a déjà commencé, la pré-saison a déjà commencé du côté de la KHL. Il y a des matchs préparatoires qui sont disputés présentement et il y a plusieurs partisans du Canadien qui sont inquiets. On a des flashbacks de ce qui s'est passé avec Demidov il y a quelques années, mais en même temps, c'est dur de savoir exactement ce qui se passe de l'autre côté de l'Atlantique. Et Martin Thériault est là pour nous éclairer par rapport à tout ça. Comment ça va, Marty?
10: Ça va bien, toi, lui?
2: Yes, ça va super bien. Merci, Marty. Écoute, fait que là, les gens sont déjà inquiets parce que ça fait deux matchs préparatoires de suite où Alexander Zarovski se retrouve sur le quatrième trio de son équipe en KHL. Est-ce qu'il faut tirer la sonnette d'alarme?
10: Non, pour l'instant. Okay. On va dire comme ça. C'est des matchs préparatoires. Puis moi, de la façon que j'ai regardé un petit peu, bon, évidemment, j'ai pas regardé toutes ces rencontres préparatoires, là, mais de ce que j'ai pu constater, je pense qu'on tente un peu des expériences. Tu sais, je te donne un exemple. De ces premiers matchs préparatoires, et je me souviens que tu m'avais posé la question la semaine dernière, Rolly, par rapport au fait que Zarovski jouait au centre. Là, tu m'avais dit, OK, comment ça s'était passé? Je l'avais pas regardé à ce moment-là. Maintenant, je suis retourné voir ce match-là et tout ça. Puis ce que je constate un peu d'Alexander Zarovski est... Ça va un peu dans la continuité de ce qu'on voyait un peu l'an dernier. Il y a eu une très, très belle saison. Écoute, il a battu un record de la KHL pour un joueur de moins de 19 ans au niveau des points. Il était meilleur que Nikita Kucherov, que Kirill Kaprizov, des gars comme ça. Mais ça arrivait souvent que son entraîneur-chef, Viktor Kozlov, un ancien de la LNH, lorsque ça se passait moins bien au niveau défensif, qui se compliquait beaucoup trop la vie avec la rondelle, qui tentait beaucoup trop de jeux de dentelle, là, le clou au banc. Et dans ce que j'ai pu voir... C'était encore un peu le cas. Il tente encore beaucoup de jeux de dentelle. Moi, je trouve qu'il devient un peu plus complémentaire aussi, là. C'est un gars qui dépend beaucoup d'un joueur, d'un compagnon de trio pour l'aider un petit peu. Il est encore très jeune. Il y a encore beaucoup de place pour s'améliorer. Donc, j'ai comme l'impression un peu que l'entraîneur-chef, à quelque part, se dit, ben, écoute, ça ne se passe pas nécessairement bien. Mais il y a des bémols aussi, là. T'es dans les matchs préparatoires, le rythme n'est pas toujours là. Et moi, je trouve que Zarovski a la difficulté à se mettre en marche encore en ce moment au niveau de l'exécution du rythme, de jouer avec vitesse. Je suis pas inquiet. Je pense qu'il va être capable de s'en sortir. Ça demeure un joueur qui a été très bon dans la KHL l'an dernier, mais je pense que là, l'entraîneur-chef lui lance des petits messages. Mais maintenant, c'est à condition que ça fonctionne pour Zarovski, qu'il soit capable de justement nous montrer qu'il soit capable de s'améliorer, ce qu'il a toujours fait depuis qu'il a été repêché aussi. Là.
2: Ouais, puis ça, au final, c'est ce qui est le plus important, Marty. La question est importante. Est-ce que Alexander Zarovski est en train de s'améliorer? C'est ça qui est important pour les partisans du Canadien. Toi, de ce que tu as observé de son jeu dans les derniers jours, est-ce que tu vois un meilleur Zarovski que celui que tu avais eu la chance de voir évoluer l'an passé?
10: Ben, il y a un aspect, moi, je trouve, qui s'est amélioré, Zarovski, et c'est très simple, là, c'est le nouveau gabarit. Tu vois qu'il a pris de la force physique, il a surtout grandi.
2: Oh. Je pense qu'on a un petit...
22: Marty a figé complètement. On va aller le figer complètement.
2: On va le rejoindre. Là.
22: Ouais.
2: Alexander Zarovski, évidemment, choix de deuxième tour du Canadien. Avant de parler d'Alexander Zarovski,
22: on l'a retrouvé, Marley. Marley, tu nous entends bien?
10: J'entends
2: super
10: bien, moi.
2: Excellent. Bon, OK. Retournons sur ta lancée, Marley. Tu nous parlais de l'amélioration que tu voyais dans le jeu de Zarovski, là, notamment par rapport à la charpente physique qui s'est améliorée dans la dernière année.
10: Ouais, mais c'est ça. Je pense qu'au niveau physique, ça s'est amélioré dans son cas. Il est un petit peu plus capable de contrôler la rondelle. Il est un petit peu plus capable de gérer justement la pression peut-être au niveau physique et tout ça. Ça, je pense que c'est un aspect qui est meilleur. Encore une fois, parfois, il se complique beaucoup trop la vie. Ça peut arriver que là, parfois, il envoie la rondelle un peu n'importe où. Ça, c'est un aspect qui doit vraiment améliorer. Mais au niveau du gabarit, là, tu vois vraiment que la poussée de croissance depuis un an et demi, disons, c'est vraiment amélioré dans son cas. Donc, je pense qu'au moins sur cet aspect-là, j'ai hâte de voir comment il va être dans 3 ou 4 mois, disons. Mais ça, c'est peut-être ce qui est le plus encourageant pour lui, là.
2: Des fois, on dit, Marley, qu'avec des plus jeunes joueurs, ça peut être bon qu'ils évoluent dans des circuits inférieurs pour qu'ils s'habituent un peu plus à dominer et qu'ils aient la chance de développer certains aspects de leur jeu alors que le rythme est un peu plus lent et ils peuvent travailler sur certaines choses. Il y a donc des gens qui se disent « Ah ben, ce serait peut-être mieux pour Zarovski d'évoluer dans la VHL, qui est en quelque sorte la Ligue américaine de la KHL. » Est-ce que tu es de cet avis-là, toi aussi?
10: Pas nécessairement. Ben, c'est parce qu'à un moment donné, moi, je pense que je le vois comme ça un peu. Quand t'arrives dans un calibre de jeu, je vais prendre une expression que, notamment, André Tourigny, du Mammouth de Luther, utilise souvent. Tu sais, est-ce que t'es capable de passer ton examen à l'école? Et là, ben, si t'es capable de passer le test, ben, tu sais, disons que t'es en première année, ben, tu vas passer en 2, 3, 4e, 5e année, et ainsi de suite. Ben, tu sais, dans le cas de Zarovski, dans le cas de l'an dernier, c'est pas parfait. Évidemment qu'il y a des choses à améliorer. Mais l'aspect numéro un, là, l'aspect où il est très, très bon, l'aspect offensif pour être capable de faire de la magie absolument incroyable au niveau de la rondelle. Et tu sais, à un moment donné, c'est déjà quelqu'un qui est capable de produire dans la KHL, qui a déjà été capable de battre des records pour un jeune joueur. Ça serait difficile un peu de le voir dans un calibre inférieur. Par contre, il doit faire attention, il doit être capable de s'améliorer. Et ça, je pense que c'est le plus gros aspect, surtout pour les joueurs russes, les joueurs de la KHL. Je peux te nommer, là, la liste est longue comme ça, parfois, de joueurs que, oui, sont bons, par exemple, à 17 ou 18 ans, puis à un moment donné, ben, ils stagnent. Ils se retrouvent à 19, 20, 21 ans, puis ça va moins bien. Je dis pas que c'est le cas de Zarovski, mais je dis simplement qu'il doit s'assurer de continuer de se développer, de progresser. Mais je pense que l'aspect de la KHL, il est déjà capable de dominer, déjà capable d'être offensif et tout ça. C'est simplement des petits ajustements, puis il faut pas se raconter d'histoire non plus. C'est un joueur, tu sais, les équipes de la KHL sont pas vraiment là pour le développement, sont là pour gagner à quelque part.
2: Ben oui, c'est ça. Ils s'en foutent un petit peu de ce que le Canadien veut de Zarovski, là.
10: Ben exactement. Donc ça fait en sorte qu'un gars comme Zarovski, ben il aide le Salavat d'Oufa à gagner. Donc à quelque part, on va pas s'en priver de l'envoyer dans la Ligue américaine pour le développement. Surtout si par exemple il débarque en Amérique du Nord l'année prochaine, ça sert à rien, disons.
2: Là évidemment, par contre, il y a le fameux spectre d'Ivan Demidov qui plane sur tout ça. Tu te rappelles à l'année que après celle de son repêchage, quand il évoluait avec le SKA Saint-Pétersbourg, son temps de jeu était extrêmement inconstant. Des fois, c'était une ou deux seulement présents sur la patinoire pendant tout le match, alors que des fois, il jouait des matchs complets et il avait vraiment la chance de laisser aller son talent. Est-ce que c'est un danger qui pourrait aussi guetter Alexander Zarovski?
10: Ben, c'est sûr que c'est jamais impossible, mais j'ai l'impression que du côté du Salavat de Oufa, il y a des choses qui sont un petit peu différentes par rapport à notamment Ivan Demidov et à d'autres joueurs. Un gars comme Demidov était notamment avec le SKA Saint-Pétersbourg, une équipe beaucoup plus complète, une équipe avec pas mal plus de profondeur. Un gars, et on s'en souvient tous, là, l'entraîneur-chef de l'époque, Roman Rothenberg, avait tendance à envoyer des messages. Puis tu sais, on parle de Demidov, mais Vasily Podkozin, qui est maintenant avec les Oilers, a déjà subi ça. Il y a d'autres joueurs qui étaient comme ça. On pouvait peut-être plus s'en priver parce que le SKA Saint-Pétersbourg dans la KHL est une équipe fortunée qui avait beaucoup de gros noms. Alors que dans le cas de Zarovski à Ufa, c'est une équipe qui a beaucoup moins d'argent, qui a beaucoup moins de joueurs de talent. Oui, on a quand même des éléments, mais beaucoup moins. Donc, un gars comme Zarowski, de ce côté-là, on en a besoin pour être capable de produire. On a besoin de son talent offensif. Puis, tu sais, si on l'aime beaucoup en Amérique du Nord, pensez pas que c'est différent en Russie, là. C'est un gars qui est scruté à la lettre, à la loupe. C'est quelqu'un qui est extraordinaire là-dessus. Donc, vraiment, là, je pense qu'il faut le considérer là-dessus. Là.
2: En terminant, allez, je veux qu'on parle de Gleb Pougachev. On a appris dans les derniers jours... qu'il va commencer la saison dans la MHL, qui est l'équivalent de la LHJMQ, disons, pour la Russie. C'est quand même un choix de premier tour au dernier repêchage. Est-ce qu'il faut voir ça comme un certain désaveu envers Gleb?
10: Non, je penserais pas. Je pense qu'il y a deux façons de le voir un petit peu. Tu sais, oui, il a quand même joué quelques matchs à la KHL l'an dernier. Il a quand même joué 13 matchs et tout ça. Et là, tu te dis, OK, peut-être que l'étape supérieure, surtout avec le gabarit qu'il a, c'est de se retrouver dans la KHL. C'est sûr que ce serait l'idéal. Puis ça veut pas dire qu'il va pas jouer quand même très rapidement. Souvent, des jeunes joueurs de 17-18 ans, dans les entours du mois de septembre, vont voir quand même quelques matchs. Donc, ça veut pas tout dire. Cependant, et là, c'est une situation qui est très particulière à l'équipe de Pougachev avec le Torpedo de Nijni Novgorod, l'équipe de Bogdan Konyushkov aussi. Mais il y a un autre joueur, puis ça, retenez ce nom-là, c'est un gars qui est très, très, très dominant pour le repêchage 2027. C'est Sergei Stvortsov. Et lui, c'est vraiment, là, je pense que Landon Dupont est en avant, mais c'est un des gros candidats, selon moi, pour être un premier choix au total. Il est super complet. Mais où je m'en vais avec ça, c'est que Dvortsov, malgré son âge, malgré le fait qu'il soit un an plus jeune, risque de commencer la saison dans la KHL parce qu'il est excellent. Ben, c'est peut-être ça le poste de Pougachev qui n'est pas nécessairement là. Donc, tu sais, il est bon Pougachev, mais c'est pas Dvortsov non plus.
2: Non, c'est ça.
10: Donc, faut simplement qu'ils prennent le temps. Faut simplement de voir comment le début de saison va se passer. Et on pourra s'en reparler dans un mois ou deux. Mais pour l'instant, là, pas de panique, là.
2: Et contrairement à Zarowski, qui lui a déjà montré qu'il est capable de produire, de dominer dans la KHL, c'est pas nécessairement le cas pour Pougachev, là. L'échantillon était mince l'an passé, mais c'était pas super impressionnant non plus. Alors lui, c'est peut-être justement le genre de joueur que ça lui ferait du bien, là, de passer un peu plus de temps dans un circuit inférieur et de développer certains aspects de son jeu. Est-ce que je me trompe?
10: C'est sûr. Moi, je pense que surtout au niveau offensif, c'est sûr que c'est quelqu'un qui bénéficie d'aller produire, d'aller chercher, c'est possible, un point par match, par exemple. Mais les deux prototypes de joueurs sont complètement différents. Tu sais, Zarowski, c'est les mains. C'est capable d'avoir le tir. C'est un sens offensif, mais beaucoup de problèmes parfois en transition. Beaucoup de problèmes pour être capable de bien contrôler la rondelle, de faire en sorte qu'il y ait des décisions plus convenables. Et physiquement, bon, j'ai dit qu'il était plus gros un peu, mais il y a encore du travail à faire. Alors que Pougachev, c'est complètement l'inverse. Il y a encore des choses à améliorer. On voit le tir, mais c'est pas quelqu'un qui produit non nécessairement. C'est pas quelqu'un qui a la confiance de dire qu'il est capable de dominer. Mais le côté physique, contrairement à Zarowski, là, du côté de Pougachev, c'est pas le problème du tout, du tout. C'est quelqu'un qui est déjà à l'aise. Donc, c'est là qu'on dit parfois que le développement des joueurs change d'un joueur à l'autre, tout dépendamment comment ils sont. Ben, ça est probablement le meilleur exemple de comparer les deux, si on veut. Là.
2: OK. Ben, merci beaucoup, Marley, pour nous avoir parlé de tout ça, là, parce que ça peut être dur, des fois, de comprendre exactement ce qui se passe en Russie. Évidemment, c'est une ligue qui est loin, qu'on connaît pas super bien. Il n'y a pas énormément de journalistes qui couvrent au jour le jour ce qui se passe là-bas et qu'on ait la chance de voir ça ici. Alors, ça fait du bien quand quelqu'un comme toi peut venir nous expliquer tout ça. Puis j'ai hâte de suivre les saisons d'Alexander Zarowski et de Gleb Pougachev. Merci, Marley, pour ta collaboration cet été. C'est toujours un plaisir de faire de la radio avec toi. Puis il y a quelque chose qui me dit qu'on va avoir la chance de se reparler très bientôt.
10: Ben oui, c'est sans problème, ça a été un énorme plaisir, Oli. Écoute, c'est sûr qu'à un moment donné, le hockey, il faut qu'il commence. Oui. Ça a passé trop vite. Là, je veux dire, c'était super plaisant. Puis t'as raison, d'après moi, on va se reparler assez vite.
2: J'aime ça. Merci beaucoup, Marley. Passe un bon week-end. On s'en parle bientôt.
10: Merci, bye-bye.
2: Bye, Marley. Voilà, c'était Martin Thériault. Vas-y donc, Hugo. Là. Ouais, c'est bon, ça. C'est bon, ça. 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
7: À 50 en direction ouest, entre le chemin Masson et la rue Georges, dans la zone des travaux. Pour le reste, je vous dirais qu'on est au fixe. C'est légèrement ralenti l'autoroute 5 Sud pour sortir du côté de Maisonneuve. Et ça ralentit également du côté de Maisonneuve pour accéder au pont du portage. Alexandre Taché aussi, rue Laurier. Rive ontarienne, direction est, c'est Maitland et ça jusqu'à Parkdale. Autre chose, 11007. 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
19: La demande a été faite il y a plusieurs mois, mais hier, il l'a annoncé publiquement, Connor Hellebuyck veut être échangé par les Jets de Winnipeg. Je veux qu'on regarde différentes équipes, différentes destinations potentielles pour lui. Quelles équipes vont tenter leur chance dans le derby? Connor Hellebuyck, de ce qu'on sait jusqu'à présent, c'est qu'il est beaucoup moins restrictif dans sa liste d'équipes que Dylan Larkin. Larkin, on le sait, c'est 4 équipes, sinon il veut rien savoir. Hellebuyck serait un peu plus ouvert d'esprit. Faut commencer bien évidemment avec les Sabres de Buffalo. Il y a plusieurs rumeurs qui lient Hellebuyck aux Sabres depuis le mois de juin. Elliot Friedman avait rapporté ça autour du repêchage. Il dit notamment que Hellebuyck lèverait sa clause de non-échange pour aller à Buffalo. Faut dire qu'une fois que t'es parti de Winnipeg, tu peux pas faire pire, fait que Buffalo, ça les dérangerait pas. Et ce serait toute une acquisition pour les Sabres. Tu mets la main sur un vrai gardien numéro 1. Ouais. Là. Fini les histoires de tandem avec UPK et avec Alex Lyon. Non, non. T'as un des deux meilleurs gardiens de la ligue. Les Sabres deviendraient automatiquement des aspirants aux grands honneurs. Et en plus, ils ont beaucoup de choses à donner. Là.
3: Ben oui,
19: ils ont
3: c'est
19: bien
3: ça.
19: Des atouts.
3: Ouais, vraiment, vraiment. Puis ça va pas nécessairement affecter le développement, mettons, au long terme. Si, mettons, ils se retrouvent à donner. Ben, je dirais plus un genre de Noah Austin qu'un Konstantinos, parce que Konstantinos, on l'a quand même vu prendre du galon dans la Ligue nationale cette année. Il a été important en série. Mais c'est quand même des espoirs de premier plan qui peuvent être intéressants. Il y a Radim Mirtka aussi là-dedans qu'on parlait,
19: ouais.
3: En dehors des zones. Et, ben, pour Connor Hellebuck, c'est une belle opportunité de joindre un groupe qui, enfin, est capable de se battre pour se rendre loin en séries éliminatoires, peut-être même pour une coupe cette année. C'est une belle opportunité de faire partie de ce succès-là, de cette histoire-là. Et comme tu l'as dit, une fois que tu pars de Winnipeg, tu peux pas faire bien mieux, bien pire. Fait que, c'est sûr qu'il y a des sables, c'est une belle opportunité pour lui. Eux qui cherchent un numéro un.
19: C'est ça. Puis tu sais, ils ont un groupe de jeunes attaquants qui. Tu peux en inclure un ou deux là-dedans, des Jack Quinn, des Noah Oslund, des Jiří Kulič. Peu importe, c'est quand même assez profond comme groupe. Ils ont des défenseurs aussi, ils ont des gardiens de but. Bref, si jamais Winnipeg veut opter plus pour un package jeune, plus pour un package, ok, nous on y va plus pour le long terme, les Sabres seraient une destination intéressante. Une autre équipe, qui revient énormément, c'est celle des Devils du New Jersey. Pourquoi? Ben, c'est parce que les Devils ont pas vraiment de gardiens. En fait, ils ont 3 gardiens, mais ce sont tous des gardiens numéro 2. En ce moment, ils ont un tandem qui est composé de Jake Allen, de Nico Daws et de David Riddick. Évidemment, pour une équipe qui veut revenir en séries éliminatoires, c'est pas assez. Et clairement, Sonny Mehta, c'est pas par hasard, là. Tu sais, d'après moi, il voyait venir cette histoire-là avec Connor Hellebuck. Il voulait se garder de la flexibilité parce que aucun DG sérieux essaierait vraiment de gagner sa division avec ce trio-là de gardiens. Donc, les Devils sont à suivre aussi. Ils ont plusieurs choix au repêchage à donner. Ils ont notamment 4 choix de premier tour dans les 2 prochaines années parce qu'ils ont le choix de premier tour des Golden Knights et celui de l'Avalanche en plus des leurs. Et il y a aussi les frères Hughes qui évoluent au New Jersey à ne pas négliger. Évidemment, Jack a joué sur l'équipe américaine avec Connor Hellebuck.
3: Ouais.
19: Hellebuck, c'est un gars du Michigan, il y a une familiarité par rapport à tout ça. Les Devils seraient aussi une destination très logique pour le gardien des Jets.
3: Ouais, vraiment, puis ça va être une belle opportunité pour plusieurs choses, pour Sonny Mehta d'être capable de faire l'acquisition de Connor Hellebuck. Tu sais, tu regardes pour l'année 27-28, on va avoir 32 millions de dollars sous la masse salariale. On va avoir de l'espace pour pouvoir l'accueillir.
19: Ouais, mais cette année, ils ont moins de 4 millions. Exact. Fait qu'il faut regarder le montant de cette année.
3: Ça, c'est vrai. Cette année, par contre, ben, ça va être de voir comment qu'on va être capable de faire le ménage. Parce que c'est sûr que Sonny Mehta est en train de penser à ses affaires, placer ses pions. Il y en a des joueurs qui coûtent cher et qui sont sur la pente descendante.
19: Dougie Hamilton, notamment.
3: C'est exactement ça où je m'en allais. Je pense que Dougie Hamilton va être le dossier numéro 1 à régler. Une fois que tu vas être capable de régler ça, ben là, ça va être une belle opportunité de pouvoir être agressif pour Connor Hellebuck, oui. Et encore une fois, c'est une équipe américaine qui a quand même beaucoup de potentiel. Il y a beaucoup de talent au sein de cette organisation-là. Et depuis quelques années, on sentait juste que les Devils avaient besoin de la coche de plus pour aller plus loin.
19: Exact.
3: Et Connor Hellebuck peut définitivement être ce morceau-là manquant.
19: Et ce serait toute une amélioration par rapport à Jakob Markstrom, là, qui était leur gardien dans les dernières années.
3: Ouais.
19: Deux joueurs qui ne sont même pas comparables. Une autre équipe à suivre, et c'est fou à dire, parce qu'ils viennent de remporter la Coupe Stanley, mais oui, les Hurricanes de la Caroline. On le sait, dans la dernière année, dans les derniers mois, Frédéric Anderson est parti. Là, c'est Brandon Bossy qui est le numéro 1. Je suis vraiment un vrai numéro 1 établi, Brandon Bossy, pas si sûr que ça. Les Hurricanes sont une équipe qui a pas peur d'être agressive. Là, on tente des choses année après année. T'sais, cette année, c'était John Carlson. On a donné aussi un gros contrat à Nikolaj Ehlers. La transaction Mikko Rantanen, c'est une équipe qui a pas peur de swinguer pour la clôture. Ils ont encore de bons jeunes atouts qu'ils pourraient donner dans une vraie transaction. Ils ont un peu moins de 10 millions de dollars sous le plafond salarial, donc t'as de l'argent pour faire l'acquisition de Connor Hellebuck. T'as des atouts à donner, notamment Alexander Nikishin qui lui a pas signé. Fait que si tu vas chercher Hellebuck, ça va être tough de signer Nikishin, mais tu sais, je lance ça de même. Est-ce que tu peux donner un Nikishin? Est-ce que tu peux donner peut-être un des jeunes joueurs aussi qui fait partie de ta formation. C'est quand même une équipe qui a bien repêché dans les dernières années. Écoute, si les Hurricanes vont chercher à l'Ebuck, là, ce serait un coup de maître. Là.
3: Ben,
19: ce serait incroyable.
3: Ça, ouais, ouais, ça serait vraiment le... Si tu ferais en sorte, tu serais dans probablement le top 3 des meilleures équipes de la Ligue pendant longtemps. Là, ben, juste avant que l'Ebuck vieillisse vraiment beaucoup. Parce que, comme tu l'as dit... On a vraiment un cœur d'alignement qui est très jeune encore. Mm-hmm. Les Svechnikov, les Jackson Blake, Stankoven, c'est tous des gars qui vont pouvoir bâtir leur carrière avec l'organisation, mais en même temps, on a un bon mix de vétérans là-dedans. Et effectivement, si on n'est pas capable de trouver un terrain d'entente avec Alexander Nikishin, écoute, c'est pas que le gars est mauvais, c'est pas un mauvais défenseur, mais des fois, ça...
19: Il vaut-tu vraiment, disons, 8-9 millions de dollars? C'est plus ça la question.
3: C'est ça, exact. Des fois, ça marche peut-être moins avec une organisation. Ça peut être encore une bonne monnaie d'échange parce qu'il y a beaucoup de potentiel. L'échantillon est encore petit. Et, Brandon Bussy a définitivement prouvé qu'il appartient à la Ligue nationale. Mais maintenant, c'est de voir avec la constance et l'utilisation. Tu sais, s'il revient dans un rôle de numéro 2, ben, ça peut être un numéro 2 très solide pour les Hurricanes à Caroline. En fait.
19: C'est pas un désaveu envers Bussy, là. C'est juste que. Tu vas chercher Hellebuck, là. Il y a un gardien dans la ligue qui est meilleur que Hellebuck, il s'appelle André Vasilevski.
3: C'est ça, là.
19: Prends-le pas personnel, Brandon. Là.
3: Ben non, c'est ça, exactement. Puis, je veux dire, si c'était pas de ses prouesses lors des deux derniers matchs de la finale de la Coupe cette année, ben.
19: Non, on n'aurait même pas cette discussion-là. On sait même pas s'ils gagnent la Coupe.
3: Exact. Exact.
19: Et justement, Hugo, les Hurricanes en finale affrontaient les Golden Knights. Ben, les Golden Knights aussi, ils sont liés. À Connor Hellebuck, faut dire que devant le filet, c'est vraiment pas facile. Là. Carter Hart avait connu certains bons moments, ça s'est gâté par la suite en finale. Aiden Hill, hyper décevant depuis qu'on lui a donné le gros contrat de un peu plus que 6 millions de dollars par année. Maintenant, Vegas a pas énormément de marge de manœuvre sous le plafond salarial, mais on le sait, c'est une équipe qui a pas peur non plus de s'essayer, de tenter des choses. On a quand même plusieurs joueurs de qualité qu'on pourrait échanger. On a des gros salaires dont on pourrait se débarrasser. Tu sais, y aurait de quoi à faire par rapport à ça. Ça prendrait toute une gymnastique.
3: Eh boy, oui.
19: Pour leur DG. Mais ce serait pas impossible. Puis ce serait assurément le genre de transaction qui serait dans l'ADN de Vegas. Là.
3: Ah, ça serait.
19: Eux, ils arrêtent jamais de s'essayer.
3: Ça serait une des transactions les plus Vegas de oui. voir ça. Le gros coup avec la grosse attaque lourde. Ah non, écoute, je sais pas.
19: Mais tu sais, tu pourrais donner, par exemple, premièrement pour libérer du salaire. Aiden Hill fera sûrement partie de la transaction.
3: Oui, c'est sûr.
19: Peut-être pour continuer à libérer du salaire, ben peut-être que t'aurais pas le choix de donner un Thomas Chertel ou un William Carlson. Puis là, à partir de ce moment-là, t'as pas le choix peut-être de donner des Trevor Connolly, des joueurs comme ça, des ouais. choix au repêchage dans les prochaines années.
3: On s'entend eux autres, leur banque d'espoir est faible.
19: Exactement. Rien, à part Connolly, y a pas grand-chose. Ils ont quand même le choix de premier tour des Rangers dans la prochaine année. Ça peut être intéressant parce que... En 28, pardon. Parce que je suis pas sûr que les Rangers vont avoir des grosses années. Ce serait surprenant, mais tu peux jamais oublier Vegas pour une transaction comme ça.
3: Exact.
19: On mentionne aussi les Sharks de San Jose. Évidemment, les Sharks, ça peut paraître surprenant parce qu'ils ont Yaroslav Askarov. En même temps, Yaroslav Askarov n'a pas encore montré qu'il est un vrai numéro 1 de premier plan dans la LNH. Évidemment, t'as beaucoup de choix, beaucoup de jeunes joueurs de qualité à donner. Ça accélère automatiquement ta reconstruction. Après ça, Hellebuck est vieux. T'sais, est-ce que lui débarquera à San Jose puis il se dit qu'il y a une chance de gagner à court terme? Pas tant que ça. Il est quand même rendu à 33 ans. Là. Les Sharks, c'est pour un peu plus tard.
3: Ouais.
19: Fait que les Sharks... Et je vois beaucoup de gens aussi sur Internet circuler le nom des Panthers de la Floride. Ça me surprendrait énormément.
3: Ouais, là, maintenant, il faut passer à autre chose avec
19: mais
3: les
19: là, ils deviendraient les Dodgers du hockey. Là.
3: Ouais, c'est ça. Là. Maintenant, c'est beau, là. Je comprends, là.
19: Il y a une espèce
3: rêve,
19: d'obsession
3: là.
19: Avec les Panthers, ben oui, là, parce que ce sont les l'espèce de... Les vilains de la LNH.
3: Les palmiers.
19: Mais regarde, ils ont 34 000... sous le plafond
3: ben non, là,
19: en ce
3: ça,
19: moment.
3: Oubliez ça. Ils n'ont aucun espoir à donner.
19: Ils n'ont aucun espoir. Leur choix au repêchage, ils n'ont pas de choix de premier tour pour les trois prochaines années.
3: Ben non, là.
19: T'sais, tu donnerais quoi? T'aurais pas le choix de donner Markstrom, évidemment, mais là, qu'est-ce que tu donnerais aux Jets de Winnipeg?
3: Ben non,
19: là,
3: c'est ça. Là, pis... Ça marche pas.
19: Je pense pas non plus.
3: Les Sharks, ça pourrait être réalisable, mais en même temps, ils ont fait un vent... Ils ont eu un vent d'aller chercher des vétérans.
19: Mm-hmm.
3: Fait que ça peut être intéressant pour venir équilibrer. Par contre, c'est ça. Le gros point d'interrogation, comme tu l'as dit, c'est Askarov. Et Askarov, en fait, son année charnière, un peu, ça va être celle qui s'en vient. Parce que l'année passée, il y a eu beaucoup plus de laisses avec les Sharks. Ça a été un des gardiens qui a fait face au plus de lancers dans la Ligue nationale l'année dernière. Mais là, avec une structure défensive un peu plus solide, là, on va voir comment il va se comporter. Ouais. C'est ça qui va être intéressant. Puis, s'il n'est pas capable, ben là, l'ajout de Connor Hellebuyck pourrait être intéressant.
19: Là, je vous le rappelle, le contrat de Connor Hellebuyck, c'est une entente de 8,5 millions de dollars par année qui est valide pour encore 5 ans, donc jusqu'en 2031. Il va avoir 38 ans à ce moment-là. Et là, présentement, Connor Hellebuyck a une clause de non-mouvement complet. Ça devient une clause de non-mouvement partielle à partir de l'an prochain, mais en ce moment, c'est complet, donc il y a un droit de veto complet, là. Il peut dire oui, non à n'importe quelle transaction. C'est vraiment lui qui a le gros bout du bâton, mais on dit qu'il est quand même moins contraignant, par exemple, qu'un gars comme Dylan Larkin. Fait que j'ai bien hâte de suivre cette saga-là qui va faire couler beaucoup d'encre. Il va-tu se présenter au camp des Jets? On le sait pas.
3: Ouais, c'est
19: ça, reste à suivre. Ça m'a pas l'air d'être ce genre de gars-là, mais en même temps, tu demandes un échange.
3: Tu
19: te mets pas mal dans cette position-là.
3: Exact.
19: On va prendre une pause. Et justement, les Alouettes, eux, ils sont à Winnipeg en ce moment, parce qu'ils affrontent les Blue Bombers ce soir. Est-ce que c'est un match piège pour les Alouettes de Montréal? Ben, on en parle avec Mathieu Bédard de TVA Sport dans deux minutes.
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7: La 50 Ouest, c'est à surveiller, à passer la rue Georges. Ça ralentit là, à cause des travaux pour ce qui est du chemin Masson. On est patient, c'est le code rouge. 50 Ouest également, avant d'atteindre la véranderie, depuis Montépaiement. Rive ontarienne, direction Est, plus lent depuis Parkdale, jusqu'à la 174. Autre chose, 11007. 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
19: Il y a deux mauvaises nouvelles pour les partisans de sport à Winnipeg. D'abord, hier, le meilleur joueur de l'histoire de ta franchise, Connor Hellebuyck, a demandé un échange, mais ce soir, La meilleure équipe de toute la Ligue canadienne de football, les Alouettes, sont en ville pour y affronter les Blue Bombers. Et on en parle avec Mathieu Bédard de TVA Sports. Comment ça va, Matt?
0: Les gars, ça va très, très bien. Et t'as raison, deux mauvaises nouvelles. Deux mauvaises nouvelles pour Winnipeg, ça, c'est sûr. Hey, d'ailleurs, petit point, les gars, une équipe qu'on n'a pas parlé, là, mais qui va être dans le décor, selon moi, là, les Flyers de Philadelphie.
19: Oh! Mmh. C'est vrai que Daniel Brière, il a raté sa chance avec Léo Cassian. Il a essayé d'être agressif, ça n'a pas fonctionné. Faudrait pas être surpris de le voir essayer d'autres gros coups, là.
0: Absolument. Puis 33 ans, ils ont 13 millions sa masse salariale d'espace encore, les Flyers. Énormément de jeunes espoirs. Ça va intéresser les Jets. Donc, moi, je vous dirais, il faut pas oublier les Flyers dans le coup.
19: OK, j'ai hâte de suivre ça. Maintenant, du côté du football, les Alouettes, Mathieu, on dirait que chaque semaine, on essaie un petit peu de quasiment de se protéger.

0: rouge et or lors des deux dernières saisons combinées ensemble.
1: Ah, oh, c'est chiant, ça.
0: OK, regarde, t'en veux une autre plus
1: ouais,
0: jeune?
1: Vas-y.
0: On va peut-être voir Grand Theft Auto 6 avant de voir le rouge et noir gagner un
1: match. Ça, c'est l'insulte.
2: Ça, c'est bon, ça.
0: OK. Et ça, c'est une autre histoire. Mais tu sais, ouais. Ce que je veux dire, c'est que à chaque fois que quelqu'un a parlé de doute, les Alouettes ont inscrit 46 points.
2: C'est vrai. Donc, ça, c'est vrai, par contre.
0: Donc, est-ce que les Bombers pourraient figer la deuxième défaite de la saison aux Alouettes? Je vous l'avoue, la semaine dernière, j'y ai pensé.
1: OK.
0: Mais ça, c'était avant de voir les Blue Bombers s'effondrer contre Edmonton. Parce que ça, c'était une défaite gênante. Mais gênante, là, pas à peu près. Tu mènes 16-0, tu perds 22-19. T'as inscrit 3 points dans la deuxième demi. Aïe, aïe. Ça, c'est gênant. Winnipeg, c'était une forteresse avant, là. Dans les belles années de Winnipeg, les équipes adverses avaient de la misère à gagner. Entre 2023 et 2025, soit dans les 3 saisons avant cette année, les Bombers avaient gagné 21 de leurs 27 matchs à domicile. Ça, c'est 6 défaites seulement en 3 ans à la maison. Cette année, là, les Bombers en ont déjà 4. Et avec la façon dont les Alouettes jouent et dominent présentement leur adversaire, là, soyez pas surpris que la 5e défaite, ça soit ce soir.
1: Ah ouais, déjà? OK. Bon, ben on prend note de ça. Puis... peut-être une des belles histoires à suivre au moins, Mathieu, dans le match, c'est le duel de carrière. Parce qu'on a un petit peu... je veux pas dire une passation du flambeau, là, mais Zach Collaros contre Davis Alexander. Tu sais, le vétéran, le gars qui, pendant longtemps, était peut-être considéré comme étant le meilleur carrière dans la Ligue canadienne de football. Il va peut-être même être au temple de la renommée un jour. Face au jeune poulain, à celui qui est en train de prendre toute la ligue par surprise et en train de s'installer comme étant vraiment le meilleur corps de toute la ligue. Par contre, ce qui joue peut-être contre Collaros, c'est qu'il y a aussi un retour de blessure dans son cas, mais sur papier, c'est quand même un duel intéressant.
0: Oui, absolument. C'est un duel intéressant parce que, comme tu dis, le vétéran contre le jeune qui s'en vient prendre sa place. Et c'est vraiment dommage parce que là, Collaros est blessé. Parce que l'an dernier, en demi-finale, on a eu tout un show entre Collaros et Davis Alexander. C'était 300 verres chacun, des beaux jeux, des longues passes. C'était vraiment un beau spectacle. Mais là, Collaros, il est amoché, il est pas à 100%. À son dernier match, il a complété seulement 19 passes sur 30, seulement 219 verges. Tu sais, Collaros a autant de touchés que d'interceptions. Et... c'est à moins d'un miracle, avantage Davis Alexander dans ce duel. N'empêche, je vois beaucoup de similitudes entre Davis Alexander et Collaros depuis le début de la saison. Depuis leur début, pardon. Collaros a commencé sa carrière tout le temps en courant, en essayant d'étirer les jeux, en essayant de tout faire. Puis ça fonctionnait jusqu'à temps qu'il se blesse. Et là, il s'est ajusté. Son jeu de course est devenu seulement nécessaire lors des moments importants. Ça l'a allongé sa carrière et ça lui a permis de devenir un excellent passeur. Et justement, il a gagné le titre de joueur par excellence 2 années de suite. Donc, je vois la même chose en Davis Alexander de ce que Collaros est devenu. D'ajuster sa carrière, de voir des jeux d'être un petit peu plus, un peu moins de courses, plus de déplacements S-West dans sa pochette. Davis Alexander, en jouant de la même manière dont Collaros s'est ajusté, probablement qu'il va pouvoir jouer un autre 10 ans et peut-être d'être le carrière le mieux payé de la Ligue.
1: Et il faut quand même donner crédit aux Blue Bombers, même si Collaros n'est pas à 100%, leur attaque peut quand même être dangereuse, notamment à cause de l'excellent porteur de ballon Brady Oliveira.
0: Ah oui, absolument. Moi, je l'adore, Brady Oliveira. Je trouve que c'est le meilleur porteur de la Ligue. C'est un tank. Je souhaite que les Alouettes gagnent le pile ou face et débutent avec le ballon. Parce que les Bombers sont capables de t'écouler du temps en attaque. Là. Écoute, lors du dernier match, à leur première séquence à l'attaque contre Edmonton, ils ont écoulé 7 minutes 30. Et ça, c'est la moitié du premier quart. C'est long, là. Ça ralentit le rythme. C'est pas le fun à regarder non plus pour un spectateur.
1: Mais non.
0: Et ça laisse le corps arrière visiteur sur le banc. Mais là, tu sais, lorsque t'as Brayley Oviera, tu peux te permettre de faire ça. Tu peux te permettre de casser les rythmes. Parce que c'est le tank de la Ligue, le MVP de 2024. Il est dur à arrêter. Tu sais, les Alouettes donnent en moyenne 96 verges au sol par match. Oliveira, il y en a 106 dans ses 4 derniers. Donc, ça va être important pour la défense. Ça va être un défi pour la défense des Alouettes de l'arrêter parce que sinon, il va dicter peut-être le rythme. Tu sais, je parlais de la demi-finale un petit peu plus tôt. Lors de la demi-finale de l'Est l'an dernier, les Alouettes avaient limité Brady Oliveira à seulement 38 verges. Donc, elle peut le refaire. Tu sais, faudrait pas être surpris peut-être que les Alouettes jouent de la même manière

0: que ce soit eux qui dictent le rythme, qui cassent le rythme avec Travis Toews. Donc, je pense que ça va être intéressant de voir comme match. C'est une place parfaite, Winnipeg, pour faire un test, de dire un test, un peu un road game plate, de
1: Ouais.
0: dire on va y aller par la course, puis y aller tranquillement, écouler le temps. Je pense qu'on pourrait avoir droit à un match qui va quand même se jouer rapidement, qui va pas s'étirer ce soir.
1: On sent que la défense des Alouettes, là, elle a vraiment pris son air d'aller dans les peut-être 3 ou 4 dernières rencontres. Est-ce que tu penses qu'elle peut encore sortir une grosse performance ce soir?
0: Ah, sans aucun doute. Je pense que la défense de Montréal est tellement solide. C'est la meilleure de la ligue présentement. 5 revirements la semaine dernière, 3 interceptions, un pick six qui est de Anto qui était fabuleux. Je crois qu'ils ont fait encore beaucoup de visionnement cette semaine de leur dernier match pour voir qu'est-ce qu'ils ont fait de bon. Parce que les Alouettes ont vraiment presque été parfaits en défense. Ce soir, je vois vraiment les joueurs des Alouettes en défense encore être dominants. Je parlais d'Edmonton. Tu sais, avant d'affronter Montréal, c'était la meilleure défense de la ligue. Puis ils ont une clinique contre Montréal. Mais là, les Alouettes, par contre, ils doivent s'inspirer de ce que Edmonton a fait dans la deuxième moitié de leur match contre les Bombers. Edmonton avait limité les Blue Bombers à seulement 3 points. Leur défense a complètement stoppé Oliveira. Donc, la clé, ça va être beaucoup de mettre de pression et couper la course et forcer Collaros à lancer parce que présentement, il n'y a pas de receveur, Collaros. Il y en a seulement un. Il y a 600 verges, il n'est même pas dans le top 10 de la Ligue. Montréal a les deux premiers du top 10. Donc, ce match-là contre Winnipeg, c'est un bon moment aussi pour Montréal de s'imposer parce que, on le sait, les Alouettes vont rentrer dans un moment de la saison un peu plus difficile. 6 de leurs 8 derniers matchs vont être sur la route. C'est une séquence avec beaucoup de voyagements, plus de fatigue. Et ce soir, tu peux pratiquement t'assurer d'un match éliminatoire à domicile avec un gain. Moi, je pense que les Alouettes vont sortir un gros match, vont sortir une victoire. Je m'attends à un 31-16 de la part des
1: OK.
0: Alouettes.
1: Donc encore quand même une performance dominante, une performance quand même
0: Ouais.
1: assez nette de la part des Alouettes. En terminant, Mathieu, tu veux qu'on surveille deux choses et tu as deux petits coups de chapeau aussi à donner.
0: Ben oui, Tyler Snead ce soir pour atteindre le plateau des 1000 verges. Ça, c'est
1: Hey,
0: impressionnant.
1: déjà.
0: Ouais, c'est fou, là.
1: T'en as déjà un
0: Jason
1: qui l'a
0: Moss.
1: aussi en plus.
0: Ben oui, c'est ça. Ça serait ton deuxième à 1000, puis tu vas jouer 11 matchs. Jason Moss pourrait remporter sa 43e victoire et rejoindre Marv Levi au quatrième rang de l'histoire des Alouettes. C'est
1: Wow.
0: énorme. Ça, c'est beaucoup. Chapeau à la gang de Al's Nation. Ce soir, rassemblement à la cage, au complexe Desjardins pour visionner le match. Il va y avoir du monde. On vous salue. Et chapeau à vous deux, Olivier et Hugo. Merci
1: Ah.
0: pour votre excellent travail à l'animation du show du matin. Merci de m'avoir permis de parler des Alouettes. Les gars, vous avez fait un job sensationnel.
1: Eh ben
0: Ben,
1: merci à
0: merci à
1: toi
0: toi,
1: Mathieu,
0: Matt.
1: vraiment ça a été un plaisir. T'as été excellent, ça a été le fun de faire ça avec toi tout l'été puis. De ce que j'ai compris, en plus, t'es un peu supposé être en vacances, puis tu fais ça pendant tes vacances, toi, couvrir les Alouettes pour le
2: Aïe,
1: fun.
2: aïe.
1: Fait que chapeau à toi,
0: Ouais.
1: sérieux, t'as été vraiment une belle découverte.
0: Hey, merci les gars. J'en profite pour saluer toute la gang au complet à BPM Sport qui recommence lundi, là, les Anthony et compagnie. Donc, merci les gars pour cet été. Bonne dernière aujourd'hui.
1: Yes, sir, merci
2: Merci
1: beaucoup,
2: beaucoup,
1: Matt.
2: Matt.
1: Bon match ce soir, bon week-end. On s'en parle peut-être très bientôt.
0: Salut.
1: Bye, alors voilà, c'était Mathieu Bédard de TVA Sport. On va prendre une pause et au retour, Nick Suzuki s'est entretenu avec les médias hier en marge de son tournoi de golf annuel. Plusieurs citations intéressantes. Le statu quo, ça le dérange pas. Des joueurs avec le Canadien qui feraient 15, 16, 17 millions, ça le dérange pas. On en parle après la pause.
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8: La 50 Ouest, c'est à surveiller. À passer la rue Georges, ça ralentit là, à cause des travaux pour ce qui est du chemin Masson. On est patient, c'est le code rouge. 50 Ouest également, avant d'atteindre la Véranderie, depuis Montépaiement. Rive ontarienne, direction Est, plus lent depuis Parkdale, jusqu'à la 174. Autre chose, 11007. 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
22: Nick Suzuki s'est entretenu avec les médias hier parce que c'était son tournoi de golf annuel au profit de la Fondation Assista. C'est vraiment une belle cause. C'est une fondation qui soutient des enfants autistes et leurs familles, notamment avec des chiens d'assistance. Fait que une très belle cause pour Nick Suzuki. Et là, les journalistes l'ont questionné par rapport à une tonne de choses différentes, notamment l'été du Canadien. Le Canadien n'a pas fait d'acquisition cet été. On s'attendait tous à un deuxième joueur de centre, peut-être à un défenseur droitier d'expérience. C'est jamais arrivé. On prône le statu quo. Est-ce que ça dérange Nick Suzuki? Voici ce qu'il a dit. Il a dit, il y a bien des équipes qui vont changer de joueurs, qui vont faire des grosses acquisitions, pis ça les aide pas nécessairement. Nous, on a les mêmes gars qui reviennent et le même système. On sait tous ce qu'on a à faire. Chaque année, je me sens de plus en plus confortable et j'ai l'impression que ce sera le cas aussi pour nos plus jeunes joueurs. Alors, garder la même formation, pourrait être bénéfique selon moi. Hugo, est-ce que tu achètes ça? Ben, de garder la même formation, ça peut peut-être aider le Canadien?
2: Ben, je pense que oui, tu sais, surtout de la confiance qui a vraiment émis ces commentaires-là, Nick Suzuki. Puis on se souvient, Oli, là, lorsque le Canadien se battait pour une place en série il y a 2 ans, il avait dit à Kent Hughes de pas vendre le club, ouais, et qu'il avait confiance. Et ça, honnêtement, c'est le plus gros compliment que tu peux avoir de la part de ton capitaine, parce que ça veut dire qu'ensemble, ben, il y a vraiment une bonne croyance que le succès va arriver au sein de ce groupe-là. Et mm-hmm, honnêtement, peut-être que, tu sais, d'un point de vue extérieur, nous, c'est sûr qu'on voit des trous dans l'alignement, on voit des affaires qu'il y a des joueurs, c'est sûr qu'ils voient aussi.
22: C'est ça, tu sais, même Nick Suzuki, il serait d'accord, puis on l'est tous, là. Dans un monde idéal, le Canadien aurait procédé à une grosse acquisition cet été.
2: Exact.
22: Mais c'est pas la fin du monde qu'il l'ait pas fait.
2: Non.
22: Parce que ça reste un jeune groupe, un jeune noyau. C'est la 2e plus jeune équipe de la LNH. Ils vont s'améliorer. Demida va progresser. Hudson va progresser. Suzuki va progresser. Caulfield, Slavkovski.
2: C'est ça.
22: Tout le monde va être meilleur. Et tu regardes dans ta division, oui, t'as des équipes qui se sont améliorées. Oui, t'en as qui ont régressé aussi. Donc c'est pas la fin du monde. Et là, le Canadien va devoir travailler pour passer à la prochaine étape. Mais comment passer à la prochaine étape? Comment de être une des bonnes équipes de la LNH à une équipe qui peut réellement aspirer à la Coupe Stanley? Il s'est fait poser cette question-là. Il a dit, c'est le souci du détail. Quand on a affronté la Caroline, on a vu à quel point ils étaient attentifs sur les moindres détails. C'est la prochaine étape pour nous. Si on y parvient, on va être une équipe beaucoup plus difficile à battre. Je serai peut-être un peu plus dur sur le groupe. On a appris beaucoup de choses ensemble. Je vais essayer de garder les standards élevés.
2: Ouais.
22: J'adore ça.
2: Écoute, moi, tu sais ce que ça me fait voir de Nick Suzuki, c'est que au début, lorsque le Canadien a décidé de lui attribuer le C, on sentait que ça allait être un peu un meneur silencieux dans la chambre. Et là, plus il vieillit, plus tu vois le Nick Suzuki expressif, mm-hmm, avec des attentes. Et c'est ça que tu dois avoir lorsque tu es capitaine. Tu sais, il y a une raison pourquoi Sidney Crosby a connu autant de succès dans la Ligue nationale. C'est parce que ce gars-là avait des attentes et les joueurs, ses coéquipiers, étaient capables de jouer à la hauteur de ces attentes-là. Et on voit que Nick Suzuki établit des standards. Et, tu sais, je pense qu'on a tous eu cette observation-là l'année passée. Pour un jeune groupe, le Canadien était une équipe qui était très passive défensivement, donnait beaucoup d'espace à l'adversaire, tu sais. Tu regardes le style de jeu des Hurricanes à Caroline, même du Lightning de Tampa Bay, ça a été une équipe qui ne laissait pas d'espace. Et je crois que c'est un système de jeu qui peut vraiment, vraiment être bénéfique aux Canadiens de Montréal, justement dû à cette jeunesse-là. Tu vas pas perdre cette énergie-là. Et je pense que ça va venir refléter aussi une certaine agressivité que Nick Suzuki évoque dans ses commentaires. Là. Le fait d'être là et d'avoir des standards et d'être plus dur envers ses coéquipiers.
22: Ouais, mais j'aime ce type de leadership de la part du capitaine. Il a l'air d'être un gars qui est mature, qui est confiant, puis qui... Tu sais, il est pas non plus irréaliste dans ses demandes. Là. Il a vraiment le pouls de son groupe et il sait comment peser sur les bons boutons. Puis c'est vraiment une bonne décision que le Canadien a pris il y a quelques années de le nommer capitaine malgré son jeune âge. Là. C'est impressionnant le galon qu'il prend année après année. Maintenant, on le sait, les joueurs du Canadien ont tous à peu près signé des contrats à rabais. Ils ont pris moins d'argent, ils ont laissé de l'argent sur la table parce que c'est la culture qu'on a créée à Montréal. Demidov l'a fait cet été. L'automne passé, c'était Mike Madison. Et bien évidemment, Lane Hudson, on peut remonter à Slavkovski, Caulfield, tous des gars que s'il avait été un peu plus agressif ou s'il avait attendu, il aurait pu avoir plus d'argent. Déjà, sur le coup, quand les contrats ont été signés, on était contents. Mais là, avec ce qui s'est passé dans la LNH, de plus en plus, ces contrats-là négociés par Kent Hughes paraissent comme étant des vols.
2: Ouais.
22: T'as Lane Hudson qui fait même pas 9 millions, puis pendant ce temps-là, Macklin Celebrini va faire deux fois plus. Attendez de voir ce qu'Adam Fantilli va signer dans quelques semaines. Leo Carlson, il fait 18. Demidov, il fait 9. Demandez-moi lequel je prends. Demidov à 9, Carlson à 18. C'est même pas proche. Là, Nick Suzuki s'est fait poser la question. Si jamais à un moment donné, il y a quelqu'un qui débarque avec le Canadien puis qui fait 10, 11, 12, 13, 14, 15 millions de dollars, est-ce que ça va créer de la friction? Est-ce que ça va créer de l'animosité dans le vestiaire? Il a répondu, on veut juste gagner. Certains de nos joueurs ont accepté des salaires inférieurs pour pouvoir y parvenir. Et ça change tout. On a des gars qui gagnent très bien leur vie et je ne pense pas que ça inquiète qui que ce soit. Moi, j'ai pas l'impression non plus, puis on en parle souvent avec Marco D'Amico de ce sujet-là, que c'est quelque chose qui va déranger les joueurs du Canadien, parce que eux, justement, c'est pour ça qu'ils ont laissé de l'argent sur la table. Ils ont pris moins d'argent pour que le Canadien aille chercher un joueur de grande qualité. Et c'est justement, si l'équipe ne le fait jamais, c'est là où il pourrait y avoir de la frustration. Parce qu'ils savent que c'est normal, là. Ils savent que c'est des contrats qui vont pas nécessairement bien vieillir, qu'ailleurs, il aurait pu avoir plus ou peu importe. Mais ça, ils l'ont fait en espérant que l'équipe utilise l'argent sauvé pour aller chercher des joueurs de qualité. Alors, des réponses très intéressantes de la part de Nick Suzuki. On va prendre une pause. Et au retour, c'est le bureau des commissaires avec Dan Richard. Connor Hellebuyck demande publiquement une transaction. Est-ce qu'il a trahi les Jets? Est-ce que c'est une tendance dangereuse qui est en train de se dégager dans la LNH? Les joueurs américains qui quittent le Canada, c'est un fléau. Qu'est-ce qu'on fait avec ça? Est-ce que le Canadien doit s'inquiéter pour Caulfield et Hutton? On en parle avec Dan Richard après la pause.
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8: Masson et rue Georges sur la 50 Ouest à cause des travaux, c'est au ralenti. Secteur Elmer est à éviter. À l'approche de Champlain, il y a un accident. Il y a l'intersection du chemin Vanier et des allumetières. Également, Maisonneuve, c'est de plus en plus compliqué. Et les ronds-points pour les allumetières, c'est à l'arrêt. La Queensway en direction Est, de Maitland à Parkdale. Autre chose, 11007. 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
22: Bienvenue dans le bureau des commissaires avec Dan Richard. Comment ça va, Dan?
1: Salut les boys, bon vendredi. Ça va bien, vous autres aussi?
22: Ça va très bien. Écoute, on s'y attendait parce que ça faisait quelques mois qu'il y avait des rumeurs, qu'il y avait des spéculations. C'était un petit peu flou, mais là, hier, ça a été fait sur la place publique. Connor Hellebuyck demande une transaction. Il veut quitter les Jets de Winnipeg. Est-ce que c'est une trahison ou pour toi, ouais, c'est peut-être mérité comme demande de transaction?
1: Je sens que depuis que c'est redevenu, si je bien de le dire, ça l'a été dans le coin du repêchage, depuis que c'est redevenu dans l'actualité, c'est sûr qu'on retourne dans le film du joueur américain qui veut quitter un marché canadien pour, on ne sait pas, là, mais pour probablement, en tout cas, les chances sont probablement qu'il retourne jouer ou qu'il aille jouer aux États-Unis. Je vais essayer de prendre la perspective. Je ne sais pas si c'est de faire l'avocat du diable, mais moi, je suis pas indigné par ça, honnêtement. Je vais essayer de prendre la perspective du joueur. Ici, tu as Connor Hellebuyck qui a donné 11 ans aux Jets de Winnipeg.
22: Okay? Ouais.
1: Qui a donné. Il a donné en recevant un généreux salaire. Oh, là, mais oui. Qui est avec les Jets depuis 11 ans, qui a gagné 3 trophées Vezina, qui a gagné un trophée Hart, qui est, en tout cas, depuis leur retour là, à Winnipeg, il est probablement le joueur le plus important de la concession.
22: Ouais, c'est un peu leur Carey Price, soyons honnêtes, là.
1: T'sais, il y a eu Mark Scheifele, là, qui est un excellent joueur étoile, là, mais là, t'as un gars qui a 3 Vezina.
22: C'est ça.
1: Lui, il a 33 ans. Il vient, lui aussi, là, je l'exclus pas de l'équation, mais les Jets ont connu une saison très difficile. Ils n'ont pas fait les séries. Lui a connu peut-être la pire saison de sa carrière, après avoir connu probablement la meilleure. Mm-hmm. Là, il voit qu'il reste peut-être quoi, 4 ans, 5 ans, à haut niveau, à un bon niveau.
22: Ouais.
1: Il n'y a pas de Coupe Stanley. Et il va y rester peut-être 50 ans après sa carrière à réfléchir sur le fait que peut-être qu'il n'aura pas gagné la Coupe Stanley. Puis là, il veut gagner une Coupe Stanley.
22: Puis surtout...
1: Peux-tu blâmer un gars...
22: Non, c'est ça.
1: Il voit que les Jets... Il voit que les Jets, tu sais, les Jets...
22: C'est plus ce que c'était, disons, il y a 5 ans, les Jets, là.
1: Ils ont certains... Tu sais, ils ont encore de bons éléments en place.
22: Ouais.
1: C'est loin d'être l'équipe que la banque d'espoir la plus garnie. Après ça, c'est une équipe qui n'est pas capable de signer des joueurs autonomes sans compensation. D'impact, là, j'entends, là, à cause du marché où il faut qu'on les surpaye. Donc, lui, il voit tout ça. Puis, tu sais, les Jets, c'est-tu dans les 6-7 équipes ou même dans le premier tiers des équipes, selon vous, dans les 4-5 prochaines années?
22: Vraiment pas.
1: À la coupe. Bon. Fait qu'à un moment donné, le gars, il en a donné, là, aux Jets. Ouais. Y a-tu le droit de... Tu blâmes un gars qui veut gagner la Coupe Stanley avant de prendre sa retraite, puis... Si effectivement il se fait échanger, la destination où il va aller va nous en dire beaucoup aussi sur est-ce qu'il voulait juste aller jouer dans des marchés attrayants des États-Unis ou est-ce qu'il vraiment voulait aller avoir une chance de gagner la Coupe Stanley.
22: Exactement. Puis là où j'ai l'impression que ça diffère le discours avec celui de Dylan Larkin, c'est que, tu sais, Larkin aussi, là, pour toutes les raisons que tu as mentionnées, que, regarde, il gagnera visiblement pas de coupe à Détroit, là, puis il a tout donné à cette équipe-là. Mm-hmm. Mais la différence, c'est que Larkin a dit. Je veux juste être échangé à ces équipes-là ouais, spécifiquement. Tandis que de ce qu'on comprend là-bas, qui est un peu plus ouvert. Tu sais, il est pas mal plus flexible dans sa demande de transaction. Puis c'est là où les deux situations sont un peu différentes, selon moi, là. Que oui, il y a des clauses de non-mouvement qui restreignent l'habileté de l'équipe, mais pas nécessairement de la même façon.
1: Mais ça vient du problème. Je pense que la base du problème, c'est les clauses de non-mouvement. Puis un coup que tu les as intégrées, c'était un peu dur de les enlever. On s'entend, là.
22: Ouais.
1: Mais quand tu as une clause de non-mouvement, finalement, ça marche d'un bord. Parce que le joueur, à tout moment, peut décider qu'il veut se faire échanger. Ouais. Là, ça met un peu. T'sais, ils sont pas obligés de l'échanger, les Jets. Hein. Mais ça place l'organisation dans une position très délicate. Mm-hmm. Ça attire la chaleur sur l'organisation. Surtout quand c'est ton joueur le plus important, le spotlight va seulement être là-dessus. Donc, l'équipe, quand tu veux échanger un joueur, tu peux pas le faire quand tu veux, sauf que quand le joueur veut partir, ben ça amène des situations comme Dylan Larkin, notamment. Puis si Connor Hellebuyck fait échanger, exemple, la ville, une des villes qu'on entend beaucoup parler, c'est les Sabres de Buffalo. C'est une équipe qui a pas certains points d'interrogation devant le film, c'est une équipe qui est prête à gagner.
22: Exact.
1: S'il va à Buffalo, fair enough, tu veux la gagner, ta Coupe Stanley. S'il s'en va avec les Kings, par exemple... Tu vas aller à la plage,
22: comme Panarin, par exemple.
1: Exactement. Donc, mais la clause de non-mouvement, les boys, ça amène beaucoup de négatifs, je trouve, parce que c'est pas vrai que tous les marchés... Tu sais, moi, personne va me faire croire que les Kings, les Rangers, les Golden Knights, les Panthers sont aussi dépendants de la clause de non-mouvement que les Oilers, les Jets, puis que des marchés où est-ce que c'est peut-être cette clause de non-mouvement-là qui va faire la différence pour finalement aller attirer des joueurs autonomes sans compensation dans des marchés beaucoup moins attrayants de la Ligue nationale.
7: Exact.
1: Là, on le voit, puis je faisais le tour rapidement. Allez voir les Oilers, les joueurs qui ont des clauses de non-mouvement avec cette équipe.
7: Tous les joueurs en ont.
1: Il y a 10 joueurs en ce moment. Il y a 10 joueurs en ce moment avec des clauses de non-mouvement. C'est pas tout des Connor McDavid, là.
7: Non, non, t'as dit Trent Frederick là-dedans.
1: Ouais, ben c'est le nom que j'avais en tête. c'est certain que ça amène un déséquilibre encore plus marqué parmi les organisations de la LNH.
7: Mais je me sens mal pour les Jets. Je me sens mal pour leurs partisans parce que, tu sais, c'est vraiment le... Il y a le marteau puis il y a le clou, là, eux, dans la LNH, c'est eux, le clou, là. C'est le plus petit marché auquel personne veut aller. C'est au Canada, il fait froid. T'sais, dans les dernières années, là, t'as Hellebuck, mais avant ça, c'était Trouba. Dubois voulait partir. Patrick Laine voulait partir. Ils sont à peu près incapables de signer des agents libres. Leur seule façon de construire une équipe, c'est en repêchant ou peut-être par des transactions. Écoute, si Hellebuck part, là, bonne chance aux Jets d'être compétitifs dans les prochaines années.
1: Ben, si quand même McDavid part après son contrat aussi.
7: Même chose.
1: Matthew Tkachuk est parti des Flames. Malheureusement, les marchés canadiens, puis même pour les joueurs canadiens, les boys, là. Tu sais, il y a ce narratif-là que les joueurs, plusieurs joueurs américains qui ont quitté, puis avec raison, là, qui ont quitté des marchés canadiens pour aller s'établir. Tu sais, on pense au frère Tkachuk, on pense à Quinn Hughes qui est parti de Vancouver. Même Johnny Gaudreau, pas tout à fait pareil, parce que Johnny Gaudreau était joueur autonome sans compensation, puis il est revenu avec les Flames, signé avec les Blue Jackets. Mais, tu sais, t'as beaucoup de joueurs, je sais pas si le monde le sait, il y a beaucoup de joueurs, que même les joueurs canadiens, que d'office, dans les clauses de non-échange, tous les marchés canadiens sont inscrits.
7: Ouais.
1: Puis si jamais ils ont la possibilité de se faire échanger un marché canadien, si ce marché canadien-là, comme les Jets, il y a 2 ans, est en position de gagner la Coupe Stanley, ont enlevé la clause de non-mouvement. Parce que les joueurs qui ont des familles, la conjointe peut toujours s'établir à Winnipeg, à Calgary ou à Edmonton. Donc, c'est sûr que les marchés canadiens partent avec 2 prises. Il y a l'imposition, il y a le climat aussi. Mais après ça, les Jets, les boys, ont eu des occasions de gagner. Donc, ils ont eu, là, sur un stretch d'une dizaines d'années, in and out, ils ont eu des saisons plus difficiles, mais ils ont eu un stretch que tu avais des Blake Wheeler, des Mark Scheifele, des Nikolaj Ehlers, des Kyle Connor, Hellebuck devant le filet. Les Jets, c'était dans les 10 dernières années très, très souvent top 10 des meilleures attaques de la Ligue.
7: Et je dirais même qu'une des raisons, Dan, de pourquoi les Jets n'ont pas été capables d'aller jusqu'au bout, ben il y a une partie du blâme qui retombe sur Hellebuck. Là. Il a été mauvais série.
1: Oui. 100%, il y a une part de la responsabilité qui lui incombe. Il était mauvais en série. Ceci étant dit, on n'a jamais été capable de trouver un deuxième gardien qui aurait peut-être permis à Hellebuck, à la place de jouer 65, 67, 68 matchs, d'en jouer 55 puis d'être plus frais et dispo en série. Il y a ça aussi. Après ça, fais-moi un top 6 des défenseurs de Connor, avec les Jets depuis que Connor Hellebuck joue avec les Jets.
7: À part Morrissey, il n'y a pas grand-chose.
1: Tu sais, je veux dire, t'as Neil Pionk qui va être dans ton top 6 des 10 dernières années. Ça, c'est un bon défenseur. Fait il y a ça aussi. Puis je pense qu'au final, il en a donné beaucoup plus aux Jets que ce qu'il peut avoir coûté en série. Puis tu sais, il faut pas... Quand un joueur américain décide ou veut partir d'un marché canadien, on peut pas tous les mettre dans le même pain. Ou tu sais, rappelez-vous Rodger McGrory, qui était un choix de première ronde, qui n'a jamais voulu aller à Winnipeg, qui n'a jamais voulu signer avec les Jets, qui s'est fait échanger avec les Penguins. Ouais. Pour moi, c'est pas la même chose qu'un Adam Fox à Calgary. Adam Fox, qui n'a pas voulu joindre aux Flames. Il faut prendre en considération le contexte aussi. Puis Connor Hellebuck, c'est pas... Oui, c'est un joueur américain qui veut partir d'un marché canadien. Au-delà de tout ça, pour moi, c'est un joueur étoile qui n'a pas de Coupe Stanley encore puis qui veut partir d'un marché où il pense qu'il n'aura pas de chance d'en gagner une pour aller dans un marché où il veut en gagner. Ça aurait pu être d'un marché américain. Il aurait pu être d'un marché américain puis se joindre, exemple, aux Canadiens. Si le Canadien, vu que le Canadien a une équipe pour aller loin dans les prochaines années. Fait qu'il y a ça aussi qu'il faut tenir compte là-dedans.
7: Tu sais, c'est clairement un fléau. Là. C'est une tendance qu'on voit de plus en plus juste dans la dernière année. Quinn Hughes est parti des Canucks, Brady Tkachuk avec les Sénateurs. On peut remonter avant, là, mais Alex DeBrincat, Jacob Trouba, tu les as mentionnés, Matthew Tkachuk, Johnny Gaudreau, tout ça, c'est un fléau. Est-ce que pour toi, il y a quelque chose qui peut être fait ou c'est comme
22: inévitable, puis c'est la nouvelle réalité de la LNH.
1: Je pense, je sais pas jusqu'à quel point c'est permanent. Ça. Je pense qu'il y a, ce serait de se mettre la tête dans le sable de pas associer un certain contexte politique à ça.
22: Ouais.
1: Qu'on n'a pas vu. Oui, il y a des exemples. Mais gars, Zach Werenski joue à Columbus, puis rien n'est moins sûr sur son futur à Columbus.
22: Ouais. Dylan Larkin à Détroit.
1: Ouais, c'est le meilleur exemple. Dylan Larkin à Détroit. Tu sais, donc. Il y a tout ça, mais tu sais, c'est sûr que là, tu regardes les frères Ketchuk, tu regardes Quinn Hughes, tu regardes Connor Hellebuyck, c'est des joueurs qui ont joué pour l'équipe américaine. Mm-hmm. Là, même pas un an, là, aux Jeux Olympiques. Fait est-ce que c'est. Est-ce qu'il y a eu des bien entendu, les bras, est-ce qu'il y a eu des discussions à porte fermée sur la fierté de jouer dans des marchés américains pour les joueurs américains, les joueurs étoiles? Ce serait, tu sais, faudrait être naïf de penser que ça n'a pas été le cas, puis de voir qu'il n'y a aucun lien de cause à effet. Là-dedans. Fait que moi, j'associe. Tu sais, il y a certains qui pensent qu'il ne faut pas mêler la politique et le sport. Moi, je suis totalement contre ça. Le sport fait partie de la société, puis la politique fait partie de la société. Puis pour moi, il y a absolument. C'est indéniable qu'il y a un lien à ça. Il y a un certain patriotisme américain, des grosses pointures américaines dans la LNH de joindre les marchés américains. Ceci étant dit, si tu es dans une organisation qui gagne, qui a une chance de gagner la Coupe Stanley, si cette organisation-là est canadienne, puis si le joueur veut gagner la Coupe Stanley, il va rester. Moi, ça, je pense que le but numéro un, ça demeure de gagner la Coupe Stanley pour ces joueurs-là, qui sont des joueurs compétitifs, des joueurs qui ont une chance de gagner la Coupe. Puis je pense que le numéro un, c'est ça qu'ils vont vouloir faire.
22: Si on y va avec toute cette prémisse-là, là, puis je suis d'accord avec toi sur la grande majorité des points, ben ça nous amène à une question qui est claire, mais je pense qu'elle est très pertinente pour nous ici à Montréal. Caulfield et Hutton, est-ce qu'il faut s'inquiéter? Peut-être pas nécessairement aujourd'hui, mais éventuellement, est-ce qu'on va devoir s'inquiéter?
1: Il y a deux choses là-dedans. Un joueur chez le Canadien qui a une clause de non-mouvement au moment où on se parle, c'est Michael Madison.
22: Ouais.
1: C'est quand même fou, là. Nick Suzuki n'a pas de clause en mouvement, et Cole Caulfield non plus. Donc, ce chapeau à Kent Hughes, qui est, je ne sais pas ce qu'il fait quand il négocie les contrats, mais il est en mesure d'aller chercher le maximum pour des joueurs étoiles. Fait, et comme je l'ai dit tantôt, le Canadien, tu sais, le Canadien, les boys, il y a 6 équipes en ce moment. Tu sais, il y a les Ducks, il y a les Sharks, peut-être les Blackhawks à un certain niveau. Et il y a les Canadiens là, qui font partie de ces équipes-là qui, sur papier, en tout cas, ont toutes les chances au monde d'être dans des puissances dans les prochaines années.
22: Ouais.
1: Et c'est peut-être le marché le plus passionné de la LNH, numéro un. Pourquoi Cole Caulfield et Lane Hutson, en ce moment, voudraient partir? Moi, premièrement, Lane Hutson n'a pas de...
22: Ça n'a pas l'air d'être dans sa personnalité.
2: Ben non,
22: là.
2: Pas du tout.
1: De deux, il n'y a même pas de clause de non-échange.
22: Non.
1: Cole Caulfield a une clause de non-échange de 15 équipes qui va s'amorcer en 2028-2029.
22: C'est ça.
1: Fait que tu veux te faire échanger, fais attention parce que c'est pas où tu vas aller. Là. T'sais, donc, moi, ça demeure le point principal. Le Canadien a une chance de gagner la Coupe Stanley dans les 5, 6, 7 prochaines années. Ces joueurs-là sont dans le prime de leur carrière. Pourquoi Cole Caulfield voudrait aller dans un marché américain quand il joue, quand son joueur de centre, c'est Nick Suzuki, il joue avec Juraj Slafkovský, qui a 22 ans, qui a Ivan Demidov, qui va être une super vedette de la Ligue nationale, qui a Lane Hutson, qui a 22 ans. Fait que pour moi, c'est pas un danger. Ceci étant dit, quand tu vas, si le Canadien est dans un creux de vague dans 10-12 ans, si cette situation-là perdure, ou les marchés, mettons les Canucks, qui vont repêcher très tôt dans les prochaines années, ben les Canucks, c'est le meilleur exemple, serait irresponsable si on veut repêcher un joueur américain dans les 10 premiers choix de ne pas tenir compte.
22: Ouais.
1: Non, ça, par exemple, ça va être un facteur.
22: Ça, t'as raison. Que peut-être que tu es rendu au repêchage dans des moments où, à talent égal, tu as une décision à prendre. Peut-être que ça pourrait faire une différence, mais je suis d'accord avec toi que au final, la victoire est fait foi de tout. Puis à moins d'une déchéance vraiment surprenante là, du Canadien dans les prochaines années, on devrait pas en arriver à ça. Mais écoute, qui sait ce qui peut se passer dans 5-7 ans. Il n'y a pas longtemps, là, on disait que les Canucks, c'était une future dynastie de la LNH, puis finalement, ben ça a complètement déraillé. Je pense pas que ça va arriver à Montréal.
1: Il y a combien de marchés canadiens, Ali? Tu sais, le Canadien, là, c'est un marché canadien là, qui est c'est en pleine expansion.
7: Ouais.
1: Ça, ça glace, j'entends. Après ça, les Canucks, reconstruction qui s'amorce.
7: Ouais.
1: Les Flames, ça va nulle part. Les Sénateurs, les Oilers,
7: ça tient un fil.
1: Ça tient un fil, exactement. C'est une équipe prétendante qui pourrait finir 32e ou 34e dans 3 ans si Connor McDavid s'en va. Après ça, les Sénateurs, c'est une équipe qui est bonne sur papier, mais qui est beaucoup déçue dans les dernières années. C'est pas un marché attrayant non plus. Les Jets, c'est une équipe qui s'en va pas vers... C'est une équipe qui peut rester compétitive pour les 2 ou 3 prochaines années, max. Si Connor et les Bucks s'en va, c'est moins certain. Mais c'est pas une équipe qui s'en va vers le haut. Les Maple Leafs, Austin Matthews, son futur est incertain. C'est une équipe qui a beaucoup, beaucoup, beaucoup, beaucoup déçu l'année dernière.
7: Ouais.
1: C'est une équipe qui a perdu Mitch Marner. C'est pas tout à fait une équipe qui s'en va vers le haut. Voyons voir ce que Gavin McKenna va donner. Tu sais, faut analyser, bien beau analyser où est-ce que l'équipe joue. Faut analyser où est-ce que l'équipe s'en va. Parce que c'est pas juste au Canada, là. Je veux dire, les Sabres de Buffalo, ils ont signé, avant l'année passée, ils ont signé combien de joueurs autonomes d'impact? Les Blue Jackets, combien de joueurs autonomes d'impact ont signé?
2: Tu sais,
1: ces équipes-là. Les Coyotes, avant de s'en aller à Utah, combien de joueurs autonomes d'impact ont signé? Si les équipes se donnent pas de chance de gagner, que les équipes, quand ils ont une fenêtre, la bousillent, qui repêchent mal, après ça, peux-tu blâmer un joueur autonome de pas vouloir aller là, ou un joueur qui a donné 10, 11 ans à une équipe de dire, OK, ben là, il me reste 4 ans, moi, je peux t'essayer de la gagner à la Coupe Stanley? Tu sais, il y a ça aussi à analyser, puis c'est pas juste au Canada, il y en a des marchés américains qui ont eu de la misère à signer des joueurs. Puis les Maple Leafs, quand c'était une des meilleures équipes de la Ligue, avaient pas de la misère à signer des joueurs autonomes. Et le Canadien, regarde, Ward Hobson est venu ici l'année dernière, puis je pense pas que Kent Hughes a beaucoup de la misère à signer ces gros noms non plus.
7: Non, non, exactement. Fait, c'est pour ça que la victoire, c'est ce qui compte au final, puis la culture que t'as bâtie, puis c'est là où tes gestionnaires deviennent tellement importants, d'accorder des clauses, de pas les accorder, puis tu vois la différence entre les équipes qui sont bien gérées et celles qui sont pas bien gérées. Merci beaucoup, Dan, vraiment intéressant encore une fois aujourd'hui, puis merci pour ta collaboration cet été, là. C'était vraiment apprécié, on a eu bien du fun ensemble. Puis les auditeurs ont beaucoup apprécié aussi, fait que je tiens à te remercier pour tout ça.
1: Ben merci à vous les boys, ça a été bien le fun de vous jaser chaque 2 jours ce matin. Moi aussi j'ai eu beaucoup de fun, fait que n'importe quand vous avez besoin, lâchez-moi un coup de fil.
7: Avec plaisir, merci Dan, passez une bonne journée, passez un bon week-end.
1: Bon week-end, salut.
7: Ben, ciao. Voilà, c'était Dan Richard de RDS. Après la pause, on va s'entretenir avec une vraie légende de son domaine.
2: C'est vraiment le cas de le dire.
7: C'est littéralement le cas de le dire parce que ça va bientôt faire 50 ans qu'il fait ça. C'est le photographe sportif Bernard Brault. On va lui parler dans 2 minutes.
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29: Masson et rue Georges sur la 50 Ouest à cause des travaux, c'est au ralenti. Secteur Elmer est à éviter. À l'approche de Champlain, il y a un accident. Il y a l'intersection du chemin Vanier et des allumetières. Également, Maisonneuve, c'est de plus en plus compliqué. Et les ronds-points pour les allumetières, c'est à l'arrêt. La Queensway en direction Est, de Maitland à Parkdale. Autre chose, 11007. 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
22: C'est un réel monument dans son domaine. Il est photographe depuis maintenant bientôt 50 ans. Il a notamment passé 37 ans à la presse et couvert 14 Jeux olympiques. C'est Bernard Brault. Bonjour, Monsieur Brault. Comment ça va?
27: Ben, bonjour, Olivier. Ça va très bien. Je te remercie.
22: Comment se passe ton été? Je sais que t'es encore pas mal actif. J'ai vu notamment que t'étais à un tournoi de golf la semaine passée. Comment ça se passe jusqu'à maintenant?
27: Disons que depuis que j'ai quitté la presse il y a déjà 5 ans, je me tiens pas mal actif avec de beaux mandats et plusieurs voyages. Je fais des photos depuis plusieurs années pour Golf Canada, donc j'ai la chance de couvrir le tournoi de la LPGA et de la PGA au Canada.
22: Ça va bientôt faire 50 ans, cet hiver, ben, au mois de décembre, que vous pratiquez le métier de photographe. Quand vous avez commencé ça, là, en 1976, est-ce que vous vous attendiez à avoir une aussi longue carrière?
27: Jamais j'aurais cru ça. Ma première photo publiée, en fait, c'est une photo de hockey des Sieurs de Longueuil, qui était l'équipe Junior B, qui était très connue au Colisée Jean-Béliveau. Puis, quelques jours après avoir déposé les photos au journal, c'était la page 1 avec mon nom sous la photo. Puis, c'est là que j'ai débuté, mais j'aurais jamais cru que je me rendrais aussi loin.
22: Puis évidemment, c'est un domaine qui a énormément changé depuis, d'un point de vue technologique. Les caméras sont différentes, mais les médias aussi. Comment est-ce que vous avez vécu ça de l'intérieur?
27: Disons que la transition s'est très bien faite avec le numérique, parce que mes premiers essais en numérique remontent aux Olympiques de Nagano en 1998. Et je suis passé à temps plein en numérique à la fin des années 90. Donc, ça s'est très bien fait.
22: Et est-ce que y avait un moment au début de votre carrière où vous avez comme un peu dû vous pincer, là, où vous vous êtes dit « Wow, je suis vraiment en train de couvrir tel événement ou de photographier telle personne » et vous vous êtes dit Je suis vraiment en train d'accomplir quelque chose?
27: Ben, j'ai eu la chance de couvrir les Canadiens depuis les années 70. C'est sûr que j'ai toujours aimé ça, mais je pense que le moment charnière en carrière, c'était vraiment les Olympiques de Lillehammer en 1994. C'était les premiers Jeux olympiques que je couvrais pour ma part, avec les exploits de Myriam Bédard et Jean-Luc Brassard. C'est là, vraiment, lors des cérémonies d'ouverture, que je me suis dit, ouais, je suis très chanceux d'être ici.
0: Puis, Bernard, je veux savoir, qu'est-ce qui t'a mené vers la photographie? J'ai eu la chance de te croiser à quelques Grands Prix depuis quelques années, et à chaque fois, appareil à la main, grand sourire aux lèvres, qu'est-ce qui t'a vraiment amené vers la passion de la photo?
27: Ben, j'ai débuté vraiment en photo presque un an avant ma première photo publiée. Je me suis acheté un appareil photo, puis je collectionnais les cartes de hockey que j'ai toujours et que le magazine Sport Illustrated m'a beaucoup inspiré, car la qualité des photos de ce magazine-là était extraordinaire. C'est vraiment ça qui m'a donné le coup d'envoi.
22: Puis c'est quoi votre approche, là? Parce qu'évidemment, bon, vous êtes un vétéran, vous savez comment prendre des bonnes photos, mais est-ce que vous planifiez ça d'avance, vous faites une shot list, puis vous dites « OK, je vais photographier ça avec cet angle-là » ou est-ce que c'est vraiment plus une inspiration qui vous vient dans le moment puis une espèce de sentiment que vous avez « Ah, ça va être la bonne shot »
27: Ben, c'est pas mal l'inspiration du moment maintenant, parce qu'avec l'expérience que j'ai, c'est sûr qu'on a des patterns de photos quand on couvre un événement comme le golf ou le Grand Prix. Mais c'est vraiment l'inspiration du moment, selon l'éclairage, selon l'arrière-plan.
22: Et est-ce qu'il y a une photo en particulier? C'est pas obligé d'être dans un moment nécessairement très légendaire ou peu importe, là, au prestigieux, les Olympiques, le Canadien de Montréal ou peu importe. Mais est-ce qu'il y a une photo dont vous êtes particulièrement fier?
27: Ben probablement, c'est la photo qu'on me parle le plus. C'est celle d'une marmotte avec une voiture, une Formule 1 de Ricardo Patrese en 1989. Au Grand Prix du Canada, c'est probablement la photo où j'entends le plus parler. Mais j'ai d'autres photos où je suis très fier. En ce moment, j'ai une exposition sur la carrière de René Lévesque, qui était député à Longueuil. Puis il y a une photo que j'ai prise au référendum de 1980. Et j'ai même pris ça en diapositive, ce qui était beaucoup plus difficile à l'époque.
22: Mais je suis curieux parce que, évidemment, les photos sportives, c'est très différent que d'autres photos. Tu sais, par exemple, des photos de politiciens ou pour peut-être un photographe d'actualité plus générale ou peu importe. Comment est-ce que ça diffère de prendre des photos en pleine action dans un événement sportif versus peut-être quelque chose de plus banal de la vie de tous les jours?
27: Mais je pense que quand tu as une bonne base de photographe de sport, tu es capable de capter l'émotion, tu n'as aucune marge de manœuvre. Tu peux pas manquer ton coup sur une arrivée de 100 mètres. C'est la même chose que j'applique, que ce soit des spectacles ou l'actualité. Je suis toujours à l'affût de capter l'instant qui va faire réagir.
22: Et est-ce que c'est quelque chose que vous voyez faire encore longtemps? T'sais, vous êtes rendu à quoi? 50 ans de carrière? Vous avez près de 70 ans, si je me trompe pas. Est-ce que vous voulez continuer à faire ça pendant encore longtemps?
27: Ben, j'ai pas de temps dans ma tête. Je vais continuer tant que je peux. Tant que j'ai la santé, je suis encore en très grande forme. Je touche du bois. Je vais continuer tant que ça m'amuse.
0: Maman, est-ce que tu as un sport que tu préfères photographier? Est-ce qu'il y a quelque chose qui, à chaque fois que tu étais attitré à cet événement-là, t'étais un peu plus emballé, un peu plus motivé?
27: Ben, le Grand Prix du Canada, que j'ai pas manqué aucun Grand Prix depuis 1978.
0: Ça, c'est incroyable.
27: Mais le fait que le sport que je préfère, c'est vraiment le ski acrobatique. Okay. J'ai eu la chance de couvrir tous les athlètes québécois, là, de Jean-Luc Brassard jusqu'à Michael Kingsbury. C'est un de mes sports favoris, avec la boxe aussi, qui est un très bon challenge.
22: On sait que la photo s'est rendue très accessible. Maintenant, avec les téléphones cellulaires, là, essentiellement, n'importe qui est capable de prendre des photos qui ont l'air à moitié décentes, mais ça reste que il y a une immense différence de qualité entre une photo d'un téléphone cellulaire et quelqu'un qui est un photographe professionnel avec une vraie caméra. Qu'est-ce qui fait la différence entre ces deux choses-là, selon vous?
27: Ben, je dirais la différence, c'est, comme je dis toujours, le meilleur appareil que l'on a, c'est celui qu'on a dans le cou au moment où on prend la photo. Fait que c'est pas l'appareil qui fait la photo, c'est le photographe. La différence maintenant, c'est qu'un professionnel va réussir à capter l'instant avec l'émotion. Tandis qu'on peut prendre des photos de n'importe quoi. La photo peut être intéressante, mais ça veut pas dire qu'il y a beaucoup d'émotion dans la photo. C'est ce qui fait une différence.
22: Et comment est-ce que vous Comment est-ce que ça se développe, cet instinct pour l'émotion? Est-ce que c'est vraiment juste une question de pratique ou est-ce que c'est un instinct que certaines personnes ont et d'autres, ben, ils l'auront tout simplement jamais?
27: Ben, c'est sûr que l'expérience aide beaucoup. C'est un instant. Faut que tu sois toujours à l'affût, toujours prêt à capter l'instant, mais il faut vraiment, je crois, l'expérience vient que tu acquières ça.
0: Puis, ben, naturellement, avec autant d'années d'expérience derrière la cravate, c'est beaucoup d'événements sportifs, c'est beaucoup d'athlètes, c'est beaucoup de directeurs. Est-ce que t'as un athlète préféré ou une personnalité sportive préférée que t'as côtoyé au sein de ta carrière, ou sinon une petite anecdote à nous raconter?
27: Ben, je dirais que c'est Jean-Luc Brassard, là, que avec les années que j'ai couvert sa première victoire au Mont-Gabriel, j'ai couvert sa médaille d'or à l'Élan Mer, ensuite les autres Jeux olympiques jusqu'à la fin de sa carrière, puis j'ai eu la chance de faire plusieurs voyages de ski avec lui en Europe, entre autres au Japon, au Chili. Okay. Je crois que Jean-Luc Brassard, pour moi, c'était un athlète que je respectais beaucoup et c'est devenu un ami au fil des années.
0: Ah, c'est cool, ça.
22: Vraiment intéressant. Merci beaucoup, M. Bro, d'avoir pris du temps pour nous parler aujourd'hui. C'est super apprécié. Et c'est fascinant d'encore vous voir aller, de voir vos différentes photos. J'invite notamment les gens à vous suivre là, sur les réseaux sociaux, vous les publiez encore. Puis vous avez des archives aussi qui sont fascinantes, notamment votre exposition en ce moment sur René Lévesque. Alors j'invite les gens à aller voir ça. Merci beaucoup, Monsieur Bro, d'avoir pris de votre temps pour nous parler aujourd'hui puis passer un bon week-end.
27: Ben merci Olivier, merci Hugo aussi de m'avoir interviewé.
22: Ça fait vraiment plaisir.
0: On essaiera de croiser un autre Grand Prix bientôt là.
27: Oui, je le souhaite.
0: Yes, salut.
22: Bye. Alors voilà, c'était le photographe sportif, mais photographe d'une tonne d'événements différents, Bernard Bro. On va prendre une pause et au retour, ben, je veux qu'on parle du dossier de Connor Hellebuyck, mais aussi des prédictions pour la production des joueurs du Canadien de Montréal en vue de la prochaine saison. On s'entretient avec le journaliste à la télévision des Bois-Francs, Jacob Canville.
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29: Plus léger maintenant dans les dernières minutes pour ce qui est des allumetières. Et également, on retrouve aussi la 50 en direction ouest, le chemin Masson. Dans les travaux, on est rendu à la vitesse permise. 5 sud là, à la hauteur pour ce qui est des différents liens interprovinciaux. C'est maintenant un peu plus stable. Si vous êtes témoin d'autre chose, textez-nous 11 007. 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
22: Il a été un de nos collaborateurs réguliers cet été. Je suis bien content de lui parler, malheureusement. C'est pour une dernière fois. C'est le journaliste à la télévision des Bois-Francs, Jacob Canville. Comment ça va, mon Jake?
9: Salut les gars, ça va super bien, puis j'ai même envie de vous dire que ça va probablement mieux que les fans des Jets ce matin.
22: Eh
0: ouais,
22: boy.
0: Ça c'est sûr.
22: C'était quoi ta réaction en voyant ça hier, Jacob? Tu sais, on s'en doutait depuis un bout, là. Il y avait plein de rumeurs entourant Hellebuck, mais là, de faire ça sur la place publique de cette façon-là hier, c'est une situation qui est très difficile pour eux.
9: Ouais, exact. Ben, je pense qu'on s'en doutait. De un, je pense que tu l'as dit, je pense que dans le monde du hockey, c'était commun. On savait tous que Hellebuck avait demandé une transaction. Le problème, c'est que ça n'avait pas été fait publiquement.
22: Mm-hmm.
9: Là, ça a été fait publiquement. Et ça, ce que ça fait, ben, de un, ça met les Jets dans le pétrin. Pour les prochaines années, là, la fenêtre de compétitivité pour cette équipe-là est malheureusement terminée. Écoute, si Hellebuck est plus là, je comprends qu'il te reste encore quelques bons éléments en place

0: Et puis de transiger Hellebuck sur un retour qui allait être plus qu'acceptable. Mais là, ce que ça fait, c'est que ça met de la pression sur ton directeur général. Là, t'envoies un gros message comme quoi, ben, tu veux être transigé, pas dans 2 mois, tu veux que ça se fasse avant le camp d'entraînement. Parce qu'il y a de fortes chances que si c'est pas fait avant le camp d'entraînement, Hellebuck ne se présente tout simplement pas pendant ce camp
1: Ouais,
0: d'entraînement-là.
1: mais ça, j'ai hâte de voir. Puis le même discours s'applique à Dan Larkin, mais s'ils sont pas échangés d'ici là, est-ce qu'ils vont se présenter au camp? Si oui, ça va être quoi la
0: Ben,
1: réception des coéquipiers, des partisans, des
0: exactement.
1: coachs? C'est une patate chaude, ça.
0: Ça fait très, très mal, exactement. J'ai vraiment hâte de voir le retour sur Hellebuck. Puis je trouve aussi, les gars, que c'est une situation qui est très ironique, là. Parce que l'argument principal ce matin, dans les médias, ce serait comme quoi que Hellebuck veut aller gagner une Coupe Stanley, qu'il n'a jamais eu les effectifs pour le faire. Moi, je suis pas vraiment d'accord, là. Hellebuck a eu de très bonnes équipes à Winnipeg. Et on parle de Winnipeg, là. On parle d'un marché où il n'y a pas beaucoup de joueurs qui veulent aller jouer là. T'sais, on le répète souvent, mais c'est un petit marché. Il fait froid. C'est pas un marché attrayant pour les joueurs de la Ligue nationale. Mais quand même, dans les dernières années, Hellebuck a quand même eu un corps autour de lui qui lui a permis justement, ben, de rentrer en séries éliminatoires année après année. Puis plus que ça, de faire de bons pushs en séries éliminatoires. Et ce que je trouve ironique dans tout ça, c'est qu'il veut aller gagner une Coupe Stanley, mais quand Hellebuck a eu l'équipe autour de lui pour justement remporter une Coupe Stanley, il n'a pas livré la marchandise en séries éliminatoires, là. Est-ce qu'on est d'accord, les gars?
1: Je suis d'accord avec toi à moitié. Parce que c'est vrai qu'en série à l'époque, ça a été plus, très difficile plus souvent
0: C'est
1: qu'autrement, là. Tu
0: difficile.
1: regardes ses 3 derniers parcours éliminatoires, 866, 870,
0: Ouais.
1: 886. En même temps, est-ce qu'on peut vraiment dire que les Jets, oui, c'était une bonne équipe, mais est-ce que c'était vraiment une équipe, disons, de pointe qui avait le talent pour compétitionner avec l'Avalanche, avec les Golden Knights, avec les Stars? Ça, je pourrais pas dire ça, surtout en date d'aujourd'hui, quand tu regardes la direction que l'équipe va prendre dans les prochaines années.
0: Je suis d'accord avec toi, sauf que moi, l'argument que je n'achète pas, c'est que la direction des Jets n'ont pas tout fait pour donner une chance à Hellebuck, par contre. Parce que tu avais quand même beaucoup de talent au sein de cette équipe-là. Tu sais, on pense à des Mark Scheifele, Kyle Connor, pour un petit marché comme celui de Winnipeg, un petit marché où il fait froid, où personne ne veut aller jouer. Je considère, à mon humble avis, que Hellebuck a eu ses chances, là, puis moi, ben, c'est justement ça. Est-ce que si Hellebuck se fait transiger, va être capable, ben, de lever son jeu d'un cran dans les séries éliminatoires, peu importe où il s'en va, là? Parce que là, écoutez, on peut parler de plein de places, on peut parler plein d'hypothèses également sur l'équipe auquel il va aller. Est-ce qu'il veut aller jouer aux États-Unis? Puis pour lui, gagner, ça n'a aucune importance. Donc, dans des marchés comme, ben, écoute, je nomme une équipe comme ça, mais les Kings ou quelque chose comme ça. Ou ben il va se retrouver dans un marché où là il veut vraiment aller gagner la Coupe Stanley, peu importe c'est quoi le marché, tu sais, on pense aux Canadiens. Je dis pas qu'ils vont aller chercher Connor Hellebuyck, mais c'est un marché canadien
1: Ouais,
0: qui
1: je
0: a quand
1: comprends ce que
0: même
1: tu
0: une
1: veux
0: chance
1: dire.
0: de gagner. C'est ça, qui a quand même une chance de gagner la Coupe Stanley. Fait que dans quel marché est-ce qu'il va se retrouver? Ça, j'ai vraiment hâte de voir où Hellebuyck va continuer sa carrière, là. Puis j'ai hâte de voir également s'il va être capable de lever son jeu d'un cran. Parce que c'est un gagnant du trophée Vezina 3 fois. Il a également gagné le trophée Hart. Mais il fait quand même l'ombre de critique là, par rapport à ses performances pendant les séries éliminatoires.
1: Ouais, au moins il a été capable de se racheter aux Jeux Olympiques avec une performance historique face au Canada dans le match pour la médaille d'or. Mais en séries éliminatoires, ça a été très difficile dans la carrière de Connor Hellebuyck. Puis jusqu'à temps qu'il prouve autrement, il va garder cette réputation-là de choker. Si je te demande en date d'aujourd'hui, là, si tu avais à prédire à quelle équipe est-ce qu'il va être échangé, ce serait quoi ton choix?
0: Ben écoute, moi ça joue entre deux équipes, là, je me ferai peut-être pas d'amis. La première, je sais pas comment ils vont trouver le moyen de faire ça, mais je pense qu'ils vont le trouver, c'est la Floride, bien honnêtement, là.
1: Ah
0: Écoute,
1: ouais.
0: je sais que les munitions sont très minces en Floride pour faire l'acquisition d'un joueur de la trempe de Connor Hellebuyck, mais je pense que s'il y a une équipe qui est capable de le faire de faire cette transaction-là, c'est bien la Floride. Puis l'autre équipe, ben bien évidemment pour moi, ça reste les Sabres de Buffalo qui eux ont également des gros points d'interrogation devant le filet entre les poteaux, sont probablement même à un gardien de but près d'être extrêmement compétitifs l'an prochain. Puis de pouvoir potentiellement aspirer aux grands honneurs, là. Fait que moi, je pense que ça va jouer entre ces deux équipes-là. Écoute, si on parle en termes d'actifs, de retour de ce que les Jets pourraient recevoir, l'équipe qui fait le plus de sens, c'est probablement les Sabres, là. Ils ont beaucoup plus de jeunes joueurs d'actifs qui vont pouvoir donner également des choix au repêchage qui vont pouvoir faire passer dans cette transaction-là. Mais j'écarterai pas les Panthers si eux, sont capables de sortir un lapin de leur chapeau puis de conclure une transaction de cette trempe-là,
1: Moi
0: là.
1: aussi, pour moi, les Sabres sont les favoris, c'est l'équipe à surveiller parce que c'est leur plus grand besoin, un gardien de but. Ils ont un tandem correct, mais on le voyait dans la série face aux Canadiens, c'est un tandem qui a ses limites. Et les Sabres ont énormément de munitions à donner, là. Des choix au repêchage, t'as des

0: bons espoirs, t'as des joueurs qui sont déjà établis dans la LNH aussi que tu pourrais donner. Là,
1: t'as même
0: des...
1: un gardien que tu peux donner comme deuxième gardien de but déjà. Là.
2: Exactement. Fait, exactement ça.
0: Après ça, ça dépend aussi, c'est quoi que les Jets veulent. Est-ce que les Jets vont se dire, ben regarde, on n'a pas réussi à gagner avec Hellebuyck. On ne gagnera pas sans lui. On va entamer une reconstruction. Ou est-ce que Winnipeg va quand même vouloir rester compétitif puis essayer d'avoir peut-être un retour avec des joueurs plus vétérans pour continuer à se battre, pour peut-être faire les séries? Moi, c'est ce que j'ai hâte de voir aussi.
2: Ouais, ben écoute, le grand problème là-dedans, c'est que sans gardien, même si tu essaies de rester compétitif à Winnipeg, là, sans Rock devant la cage des dealers, là, sans gardien de but numéro 1, t'es un peu dans le trouble. Là. Puis oui. Même si tu essaies de rester compétitif, je l'ai dit tantôt, mais c'est un marché qui, malheureusement, ne fait pas l'unanimité dans la Ligue nationale. Je veux dire, recruter des joueurs pour venir jouer à Winnipeg, c'est très difficile. Là. Quand t'as des places dans la Ligue nationale où tu peux aller jouer au show sans taxes, sans impôts, tu sais, dans le sens où Winnipeg, c'est pas très, très attrayant. Donc, j'ai hâte de voir, effectivement, quelle direction les Jets vont prendre. Moi, si tu me demandes, moi, ce que je ferais, ben évidemment, j'entamerais une reconstruction. Là. C'est plus facile à dire qu'à faire. Je comprends qu'il y a énormément d'enjeux également de ce côté-là. Mais ça serait l'avenue que je prendrais. Puis là, tu repars à zéro. Écoute, tu peux encore aller chercher quelque chose d'intéressant pour Cal Connor, qui lui a seulement 29 ans. C'est un marqueur de but exceptionnel dans la Ligue nationale. Tu peux avoir également un bon retour pour Mark Scheifele. Après ça, tu sais, ta
0: Josh manque
2: d'espoir.
0: Morrissey aussi.
2: Exact, Josh Morrissey. Ta manque d'espoir, c'est pas fameux, mais tu sais, t'as des gars comme Braden Yeager, Brad Lambert également, tu sais, t'as Viggo Bjork également qui vient d'être repêché par les Jets. T'as encore quelques jeunes pièces également en Gabe Vilardi, Cole Perfetti. Il y a moyen de refaire un virage jeunesse avec cette équipe-là pour pas que ça dure des années et des années et des années. Moi, j'ai l'impression que si tu veux être compétitif à Winnipeg, faut que tu repêches, faut que tu développes toi-même. Tu peux pas te permettre d'espérer aller chercher des joueurs à l'externe via le marché des joueurs autonomes ou via le marché des transactions, parce que de toute manière, la plupart des joueurs présentement ont des clauses de nouveau mouvement qui font en sorte que ben c'est les joueurs qui ont le gros bout du marteau maintenant. Là.
0: Le seul problème, et c'est là où la franchise des Jets de Winnipeg a peut-être des problèmes pour sa pérennité, c'est que déjà dans les dernières années, l'équipe était bonne. T'sais, elle faisait les séries. Ils ont même gagné le trophée des présidents il y a 2 ans. Et l'aréna est même pas pleine. Les assistances baissent année après année à Winnipeg. Ça va ressembler à quoi si t'entames une reconstruction? Si l'équipe, elle croupit dans les bas-fonds de la LNH, est-ce que les gens vont être au rendez-vous? T'sais, c'est une petite ville. Il n'y a pas énormément d'argent à Winnipeg. Il y a l'avenir de la franchise après ça qui entre en ligne de compte. Et c'est là où une reconstruction... Bon, aussi, je pense que d'un point de vue cartésien, ce serait la décision à prendre. Mais est-ce que les propriétaires vont décider d'aller dans cette direction-là? Ça, c'est l'autre question qu'il faut se poser.
2: C'est pour ça que je disais qu'il y avait beaucoup de choses à prendre en considération. Ouais. Également, parce qu'effectivement, que, ben, si tu entames une reconstruction, tes revenus baissent. Là. Et tes revenus baissent, ça, c'est sûr, à 100%. Il y a moins de monde qui vont venir à l'aréna. Déjà que c'est un aréna qui a de la misère à remplir ses sièges. Non, ça va faire extrêmement mal. Puis, tu sais, on parle d'équipe qui, tu sais, on parle d'expansion dans les dernières semaines, là, dans les derniers jours. Moi, à mon avis, s'il y a bien une équipe qui est susceptible dans les prochaines années d'un déménagement, c'est les Jets de Winnipeg. Là. Donc, c'est à surveiller, effectivement. La direction que les Jets vont prendre dans les prochaines semaines, prochains mois, va être déterminante pour l'avenir de cette équipe-là dans la Ligue nationale parce que, ben, ils sont susceptibles de déménager. C'est pas un marché qui fait l'unanimité dans la Ligue nationale. Puis, en tout cas, bref, j'ai très hâte de voir ce qui va se passer avec les Jets.
0: Vous connaissez le concept d'effet papillon, là, un papillon bat ses ailes, je sais pas, au Japon, puis là, ça crée un tsunami à l'autre bout du monde. Imaginez si McDavid, dans le match pour la médaille d'or, il la met dedans, là, dans son fameux but désert, et là, le Canada gagne la médaille d'or, les États-Unis ne la gagnent pas. Toutes les conséquences que ça a par la suite, peut-être que là, les Américains sont pas aussi enthousiastes à l'idée de demander des transactions. Peut-être que Tkachuk reste à Ottawa, peut-être que Connor Hellebuyck reste avec les Jets de Winnipeg. Là, on spécule vraiment là, sur l'avenir des Jets. On est rendu loin, mais c'est des discussions sincères qu'il faut se poser. Et ce but de McKinnon là, qui va peut-être avoir des conséquences très lourdes à travers la LNH. Là, quitte à être dans le sujet, là, Jacob, si jamais les Jets entament une reconstruction, OK? Mark Scheifele, 33 ans, 8,5 millions de dollars jusqu'en 2031. Est-ce que c'est le genre de joueur auquel le Canadien doit s'intéresser?
2: Non, ça m'intéresse pas malheureusement.
0: Non,
2: écoute, non, ben je pense pas.
0: C'est un bon joueur, Mark Scheifele.
2: Écoute, excellent joueur. Là. C'est un gars qui production offensive année après année. C'est un gars qui a également déjà fait 100 points dans la Ligue nationale. Moi, par contre, on parle d'un joueur qui pourrait m'intéresser. Il y a deux de ses compatriotes qui pourraient grandement m'intéresser. Kyle Connor, de un, encore, tu sais, 4 ans plus jeune que Mark Scheifele, un marqueur naturel que tu peux poser à l'aile à côté de Demidov. Là, tu as deux trios extrêmement équilibrés pour les prochaines années. Et même un autre qui a des risques de blessures plus grands, mais quand même qui peut s'avérer intéressant pour le Canadien, ce serait Gabe Vilardi. Gabe Vilardi, pas trop vieux également, pourrait s'insérer au sein d'un jeune noyau du Canadien, grandir avec ces gars-là. Je comprends que le risque de blessure est assez élevé dans son cas, mais quand ce gars-là est en santé, c'est un gars qui produit, c'est un gars qui est offensivement très talentueux. Je pense que Mark Scheifele, il faut oublier ça. De toute manière, on se souvient la saga Jake Evans lors des séries éliminatoires.
1: Ouais, c'est sûr que ça serait drôle de le retrouver comme coéquipier.
2: C'est ça. À quel point est-ce que ce gars-là serait accepté au sein du club? Moi, j'en doute. Il faut dire qu'il a quand même assommé Evans assez.
0: Ah ouais, puis il se fait encore ruer au Centre Bell à chaque fois qu'il revient jouer contre le Canadien.
2: Je pense pas que ça passerait au sein des partisans du Canadien, malheureusement. Puis de toute manière, fit pas la tranche d'âge du Canadien. Moi, je le vois pas. Je le vois pas avec le tricolore, malheureusement. Là.
0: Ok, intéressant. Ça va être le fun à suivre, là, parce que d'après moi, les Jets, ça va être une grosse saga celle d'Harry Buck, puis ça va avoir d'énormes conséquences dans les prochains mois à travers la LNH. Bon travail, Jacob, encore une fois. Merci pour ta collaboration cet été. Ça a vraiment été apprécié. T'es un gars super talentueux, puis c'était vraiment le fun de faire ça avec toi. Fait que merci d'avoir embarqué. Passe une bonne journée, puis on se reparle bientôt.
2: Merci. Un gros merci à vous, les gars, en espérant avoir la chance de repartager le micro avec vous. Puis félicitations également à vous deux, Oli et Hugo, parce que je sais que c'est pas un mandat qui est facile de faire de la radio sportive, surtout pendant la saison morte. Donc, lâchez pas votre beau travail, les gars.
0: Merci, Jacob.
1: Merci,
0: c'est vraiment fin. Continue
2: merci
0: ton beau
2: gars,
0: travail.
2: Yes,
1: salut.
0: Alors voilà, c'était Jacob Canville, journaliste à la télévision des Bois-Francs. On va prendre une pause et au retour, c'est notre dernière défense obligatoire de l'été.
1: J'étais un peu fâché.
0: Moi aussi, j'étais un peu fâché. Il y a une partie de moi qui est rassurée aussi, parce qu'on aura plus à faire ça. Mais là, on a décidé de terminer ça en force. Premièrement, on va être 4.
1: On apporte l'artillerie lourde.
0: On apporte l'artillerie lourde. Voici ce que la personne va devoir défendre. Parce qu'on entend souvent « Oh ouais, mais Carey Price, il n'y a jamais eu de gros club avec lui. Nanana, nanana. » Voici ce que la personne va devoir défendre dans la défense obligatoire. C'est pas vrai que Carey Price a jamais eu de bonne équipe devant lui. Oh boy! Dans 2 minutes.
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0: Dans la défense obligatoire, c'est la dernière de l'année, ben quelqu'un doit défendre une opinion en laquelle il ne croit pas, une position qui est extrême. Et là, on a ramené la All-Star Team pour cette dernière édition. Oh, P.O. Deschênes et Jacob La Charité sont là. Ça va, les gars?
1: Ça va super bien.
2: Ben oui.
3: Jacob, fraîchement revenu d'un road trip aux États-Unis.
1: Ben oui, il doit être heureux.
0: Puis toi, t'as décidé, je vais revenir au Québec, je vais faire une défense obligatoire.
4: Ben, pourquoi pas? T'sais, c'est toujours le fun, une petite défense avec ses amis.
1: Il a dit qu'il avait hâte son voyage finisse pour ça.
0: Bon, oh, voilà.
3: Il m'en parlait à chaque jour.
4: J'allais pas bien dans l'avion. Il fallait que je fasse une défense.
0: Fait que les gens qui aiment défendre Carey Price, ils disent toujours « Ah ouais, mais Price a jamais eu de club, nanana, t'sais, il a jamais eu de bonne équipe devant lui, il était tout seul, si, ça, ça. » Fait qu'aujourd'hui, on va tester cet argument-là. La personne dans la défense obligatoire va devoir défendre l'énoncé suivant. C'est pas vrai que Price a jamais eu de bonne équipe devant lui. Oh, ouais!
3: Aïe, aïe!
0: Pars la roulette, Hugo.
3: Ok, on part ça, mon ami.
5: Pierre-Olivier Deschênes.
1: Oh, en plus, Carey Price est mon idole, donc ça va être dur de le bâcher.
4: Le plus gros Carey Price lover de la station.
1: On va aller voir. Faut que j'aille chercher des stats, sinon, parce que.
0: Ah ouais, tu dois faire des recherches quand même.
1: J'en avais fait une couple de recherches avant pour être sûr si c'était moi de pouvoir me défendre.
0: Fait que toi, ok, explique-nous comment ça se fait que Carey Price avait un gros club devant lui.
3: Ouais.
1: Moi, ma première chose que je vais dire, c'est je vais baser mon argument sur 2014-2015.
0: Sur une saison.
1: Ben, t'as dit qu'il n'y a jamais eu de club. S'il y en a eu une fois, ça répond à la question.
0: Ok.
1: On dit que les Canadiens ils marquaient pas beaucoup de points et que le meilleur pointeur c'était comme Patrick 67 points puis qu'il n'y avait jamais de pointeur d'un point par match. Cette saison-là, il y en a eu genre 3 des points par match. Le meilleur pointeur en a eu 87. C'est normal qu'il n'allait pas faire 100 points. Personne faisait 100 points dans ce temps-là. On dit que ils sont pas super bons offensivement. Ils ont 3 joueurs de 60 points. Les gagnants de la Coupe n'avaient 2. Les Kings de Los Angeles. On en avait 3 en Plekanec, Pacioretty et Subban. Est en train de me dire que Subban, Markov, c'est pas des joueurs élites, c'est pas une première paire, un ancien gagnant du Norris, puis André Markov qui a fait que comme 1000 matchs dans la carrière.
3: Dans une saison écourtée.
0: Okay, mais PO, le problème.
1: Après ça, on dit qu'on avait jamais de centre. Il y avait Plekanec, Dernek, Gatchinuk et Heller. C'est quand même, c'est quasiment meilleur que maintenant les Canadiens.
4: On parle d'un jeune Gatchinuk, on parle de Dernek, là. Je suis désolé, mais Dernek, ça, il a été top 6 à Montréal trop longtemps, là. Ça a jamais été un vrai top 6, gars.
1: 48 points. C'est quand même pas mauvais quand tu regardes les Kings. Kopitar 64, Jeff Carter 62.
0: Bon, là, tu fais juste me lancer des chiffres à gauche puis à droite, là. Je veux qu'on parle de gars, ok? Je veux qu'on parle de noms, ok? Parce que le plus gros problème du Canadien sous Carey Price, c'était pas la défense qui était pas bonne. La défense, elle a toujours été excellente. C'est pas pour rien que l'équipe s'est rendue en finale en 2021. T'avais une solide brigade défensive.
1: Effectivement.
0: On marquait pas de but. On n'était pas capable de générer de l'attaque. Price en donnait 2 par match. On n'était pas capable d'en marquer 2. Tu pourrais faire 2 trios des meilleurs attaquants qui ont joué avec le Canadien pendant que Carey Price était gardien. Puis je sais même pas si tu serais capable. T'as eu quoi? Un vieux Kovalev, un vieux Koivu, Pacioretty par moment. Sinon, là, tu tombes dans du Chris Higgin, puis du David Desharnais, puis du Tomáš Plekanec pendant une période de 15 ans. Ça, c'est les meilleurs attaquants que Carey Price a eu.
1: Le truc, c'est qu'il y a déjà eu une bonne équipe. Moi, je reprends 2014-2015. Les gagnants de la Coupe ont marqué 14 buts de plus les Canadiens cette année-là. On marquait autant de buts que tout le monde dans la Ligue. On avait une très bonne équipe. Puis en plus, s'ils se blessaient pas, probablement qu'on gagnait la Coupe, selon moi. Donc, il y a déjà eu des bonnes équipes. Pas tout au long de sa carrière, mais le truc, c'est la défense obligatoire, c'est défendre qu'il y a déjà eu une bonne équipe, puis il y a déjà eu une très bonne équipe devant lui en 2014-2015.
0: OK, rappelle-moi, c'était qui les 3 meilleurs pointeurs du Canadien?
1: C'était Pacioretty, Plekanec et Subban. Un défenseur élite, le cinquième meilleur marqueur de la Ligue et un centre qui a fait 60 points. Dans ces années-là, 60 points, c'était excellent. Là. C'est plus maintenant qu'il y a des 135 points.
3: Dans ces années-là, 60 points, c'était excellent.
0: Est-ce que selon toi...
1: Il n'y avait pas de marqueur de 100 points.
0: Est-ce que selon toi, Tomáš Plekanec, c'est un centre numéro 1 d'une équipe gagnante de la Coupe Stanley?
1: Dans ces années-là,
0: non!
4: Les noms que tu nous donnes, c'est les noms qui étaient là les années d'avant.
1: Le centre numéro 1 de la Coupe, 64 points. Plekanec, 60.
0: C'est quoi son nom?
1: C'était Andy Kopitar.
0: Ben là, il est au temps de la renommée.
1: C'était 64 points, c'était pas 64 points.
0: Arrête de baser sur les chiffres.
1: Il y a eu la même nombre de points.
0: Arrête de rire, juste...
4: Ça a sonné, les gars.
0: Fini, là?
1: À part 2014-2015, même là, j'y crois moyen, mais bon.
0: Bon.
3: C'est tough.
4: Alors, 60 points. C'est fou, c'est non.
1: Ben, toutes ces années-là, 60 points, c'était élite, là.
3: Non, c'était
0: non.
3: Pas c'est pas ça.
1: Il y a eu deux gars de 80 points cette année-là. Genre, c'était pas, il n'y avait pas de 135 points.
0: Oui, mais il s'appelle Tomáš Plekanec.
1: Ouais, mais il n'y avait pas de 150 points dans ces années-là.
3: Non, mais c'était une saison exceptionnelle aussi cette année-là.
1: Ben, il n'y avait pas tant de 100 points. Quand quelqu'un faisait 100 points, c'était crazy.
0: T'es en train de comparer Tomáš Plekanec et Andrzej Kopitar. Est-ce que tu réalises que c'est ridicule?
1: Cette année-là, tu peux.
0: Ben oui, mais être un bon joueur d'hockey, c'est pas juste faire des points, là.
1: Puis
0: c'est
1: Plekanec qui était bon défensivement, juste
3: les gars, les arguments, c'est que t'avais pas de production.
1: Mais il faisait 60 points comme il m'a dit, c'est pas un centre numéro 1 d'une équipe championne. Il a fait les mêmes stats
2: que c'est fini, là.
1: Centre numéro 1 d'une équipe championne.
2: C'est fini. OK.
1: On dirait que j'y crois trop.
3: La foule est fâchée. La foule est fâchée.
0: Fait que ça a été le fun. La défense obligatoire, cet été, les gars, peut-être qu'on va pouvoir ramener ça un jour.
1: Un jour, peut-être un jour.
0: Vous avez bien fait ça, tous les trois.
1: On a essayé.
0: Puis je pense que les auditeurs aussi ont aimé ça.
3: Ben oui.
0: C'est le fun de pas trop se prendre au sérieux des fois. Puis merci pour votre bon travail, les gars, aux réseaux sociaux cet été.
1: Merci beaucoup. Très apprécié.
3: Solide.
0: C'est ça.
3: Très solide.
0: On se revoit lundi.
1: Oui, lundi. Yes.
0: Lundi, vous allez être là. OK, on va prendre une pause et au retour, on va s'entretenir avec Martin Thériault. Beaucoup de partisans du Canadien sont inquiets par rapport à ce qui se passe en ce moment avec Alexander Zarovski. Est-ce que c'est des inquiétudes qui sont fondées ou non? Marty va nous éclairer par rapport à ça après la pause.
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0: Je vais vous amener un petit peu dans les coulisses de la radio. Normalement, à cette heure-ci, on rediffuse notre entretien avec Martin Thériault, à qui on a parlé un petit peu plus tôt. Sauf que là, pendant la pause, j'ai reçu un appel de Gilbert, Gilbert Delhomme, qui voulait nous faire parvenir une nouvelle. Puis, ben, c'est un sujet très triste, mais on n'a malheureusement pas le choix d'en parler. Fait que Gilbert est là avec nous. Salut Gilbert, comment tu vas?
2: Hey les gars, ça va bien vous autres? Là, je sais pas, vous faites une bonne job les boys.
0: Merci.
2: Pas trop de bonheur pour vous autres? Pas super?
3: Non, ça va Gilbert, ça va. On est habitués.
0: Ah ben on est deux dans le même bateau Gilbert, bientôt on n'aura pas à se lever aussitôt encore. Mais écoute Gilbert, tu voulais nous parler ce matin parce que malheureusement, t'as appris une nouvelle assez triste dans les dernières heures.
2: Ah exactement, Ali, Jacques Doucet, tu sais, c'est la voix du baseball au Québec qui nous a bercé pendant des décennies, tu sais... tout le monde écoutait la radio, tout le monde a écouté Jacques Doucet, décédé hier soir, suite à une maladie, tu sais, que M. Doucet avait quand même 86 ans. Fait que c'est quand même, tu sais, ces immortels-là du baseball, t'aimerais les garder tout le temps, tu sais, c'est des, on dirait que ce sont des, c'est la même chose quand les grands du hockey, les gars comme Guy Lafleur et Ken Dryden sont décédés et tout ça, tu sais, on dirait que ces gars-là sont invincibles, mais malheureusement, ils ne le sont pas. Malheureusement, M. Doucet, à 86 ans, nous a laissé hier, puis c'est une source très près de la famille qui me l'a annoncé ce matin. Écoute, nos sympathies à toute la famille.
0: Ouais.
2: Qui se rappelle pas? Tu sais, vous autres, les boys, tu sais, vous êtes jeunes, vous êtes plus jeunes, mais tu sais, les plus vieux, là, tu sais, on a passé, je te le dis, vous le dis, les gars, là, on a passé des après-midi à écouter les systèmes de son dans le sol, à écouter le baseball à la radio, parce que les matchs dans le temps n'étaient pas tous à la TV, puis tu sais Jacques Doucet nous décrivait les matchs là, tu sais avec Claude Raymond, après ça avec Roger Brulotte, tu sais c'est une grosse perte pour le Québec, pour le baseball en entier. Fait que nos sympathies à toute la famille les boys.
0: Non, bien dit Gilbert, on souhaite vraiment nos sympathies à toute la famille Doucet. Puis c'est quelqu'un qui était un passionné. Quand tu parlais de baseball, quand tu parlais des expos au Québec, ben Jacques Doucet était un des premiers noms qui nous venait en tête, même jusqu'à tout récemment. Il était encore très actif, travaillait encore très fort. Gilbert, est-ce que tu as eu la chance de côtoyer M. Doucet au cours de ta vie? Il était comment au quotidien?
2: Ben c'est un monsieur qui aimait, oui, je l'ai côtoyé, je l'ai rencontré à plusieurs reprises dans des soirées et tout ça, tu sais, puis c'est un passionné de baseball. T'sais, c'est sûr que moi, tu sais, je suis un gars de hockey, puis Jacques Doucet, c'est un gars de hockey aussi. Il aimait parler de hockey et tout ça, mais moi, j'adore le baseball. Puis, tu sais, c'est 86 ans, moi, je vais avoir 64. Fait que, tu sais, on a 20 quelques années de différence. Fait que, moi, je l'ai écouté, puis c'est de me remémorer des souvenirs,
0: ouais.
2: des appels. Tu sais, les gars, quand un des joueurs des expos frappait un coup de circuit à la radio, puis après ça, il y avait le genre de petite musique là, qui jouait après le coup de circuit et tout ça, puis genre tout ça. La façon qu'il collait les games, elle est partie, puis c'est une troisième prise sur elle, puis tu sais, écoute, je sais pas, on dirait qu'aujourd'hui, on décrit, oui, on fait une bonne job à décrire les matchs de baseball et tout ça, mais Jacques Doucet, Claude Raymond dans le temps aussi, Roger Brulotte, il amenait une genre de couleur différente, une autre façon de décrire les matchs. Puis ça va nous manquer. Ça nous manque parce que M. Doucet ne le faisait plus, puis ça nous manque énormément, mais ce sont de très, très beaux souvenirs. Écoute, les gars, vous n'avez pas connu ça, vous autres, des radios transistors avec une antenne qui nous a pris notre poste, puis on mettait ça, on écoutait la radio là, partout où on était, là, puis c'était les expos, puis c'était Jacques Doucet qui décrivait les matchs. Ce sont de très, très beaux souvenirs. Malheureusement, il est parti, comme il disait si bien, ou comme disait si bien Roger Brulotte aussi. Fait que, écoute, c'est une lourde perte, c'est une grosse perte pour le baseball en général, non seulement au Québec, mais partout, parce que Jacques Doucet était reconnu là, comme un grand du baseball partout dans le monde du baseball.
0: Ben,
2: aux États-Unis, Jacques Doucet était reconnu, même si c'était un Canadien français, tout le monde le connaissait parce qu'il a tellement fait d'années avec les expos, puis il a tellement voyagé. Fait que grosse perte, sympathie à toute la famille, les boys. Puis je voulais en jaser un matin en partant parce que je pense que c'était important de communiquer la nouvelle. Puis on va le manquer beaucoup, M. Doucet.
3: Ben oui, t'as raison, c'est un pionnier. T'sais, c'est pas pour rien que Jacques Doucet a toujours été dans les considérations pour le temple de la renommée du baseball majeur comme annonceur.
0: Ouais.
3: C'est...
0: Il a malheureusement jamais pu rentrer.
3: Non, c'est ça, c'est un pionnier, ce gars-là, puis ça a été... ça a été vraiment là une inspiration pour tout le monde. Tu sais, moi personnellement, ça a été mon idole, Jacques Doucet. J'ai lu sa biographie, c'est vraiment le lien. Vous comprendrez que j'ai un lien quand même assez particulier avec le baseball. C'est vraiment vraiment dommage de le voir aller. Puis juste à tout récemment là, les premiers moments de Vladimir Guerrero Jr. dans l'uniforme des Blue Jays, lorsqu'il a frappé son circuit pour faire gagner les Blue Jays 1-0 contre les Reds au stade, exact. Ça a été un des calls les plus mémorables. Puis on parle de pré-saison, puis c'est des choses qu'on se souvient encore. Puis tu l'as dit, Gilbert, tout son impact avec l'organisation des expos. Puis non seulement ça, ça a été un mentor pour ceux que vous écoutez présentement. Là, Marc Griffin, là, qui est à RDS en ce moment avec Alain Huzreau. Ben, Marc Griffin a eu la chance de côtoyer Jacques Doucet là, en faisant la description des matchs des expos. Donc on a perdu un grand, sincèrement.
0: Ouais. Puis il y a vraiment tu l'as bien dit, Gilbert, mais il y a quelque chose de spécial avec la radio puis le baseball, tu sais, ça va main dans la main. C'est une description qui est, tu sais, le baseball est fait pour la radio et la radio est faite pour le baseball. Des gens qui racontent des histoires, des descriptions qui sont légendaires, puis ça dure longtemps et malheureusement, ben, on n'a plus vraiment ça au Québec depuis le départ des expos. Mais Jacques Doucet, à tout jamais, il va être associé à ça. Puis c'est un autre rappel, malheureusement, que de plus en plus de légendes de notre domaine nous quittent. T'sais, Roger Brulotte aussi, dans la dernière année, mais malheureusement, de plus en plus de gens qui ont travaillé dans ce domaine-là pendant aussi longtemps, et malheureusement, ils ne sont plus des nôtres. Et faut juste profiter de ce qu'on a avec nous en ce moment. Merci beaucoup, Gilbert, de nous avoir partagé ça ce matin. Là, c'est vraiment apprécié. Puis on souhaite encore une fois des condoléances à la famille de M. Doucet.
3: Évidemment.
2: Ça fait plaisir, les boys. Alors, je sais pas votre beau travail, puis c'est la grande rentrée lundi. Ça va être le fun, les boys. Puis je vais vous réveiller. Moi, vous allez voir, vous êtes en forme. Ça va brosser dans la cabane. Let's go, on y va.
3: Ouais, les sujets de couleur t'attendent, Gilbert. Juste pour toi. Juste pour toi.
2: Salut, les gars. Merci beaucoup.
0: Bye, Gilbert. Bonne journée. Bye. Gilbert, il va être en forme lundi, je vous le promets tout de suite. Là.
3: Il a de l'air en forme.
0: Ouais. Les batteries sont rechargées pour Gilbert, puis il va vous donner tout un show dès lundi.
3: Oui, monsieur.
0: 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On va prendre une pause et un retour. Ben, ça continue, ça termine bientôt, mais il reste encore quelques courses sur le circuit NASCAR Canada Racing, et on en parle avec Dom Fugère après la pause.
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4: Le circuit NASCAR Canada se déplace, revient au Québec cette fin de semaine. L'action se déplace du côté de Mirabel et pour l'occasion, on en parle avec Dom Fugère. Comment ça va, Dom? Allô?
5: Salut, Dom. T'es là, Dom. Est-ce que t'es sur mute, Dom? Ça se peut, ça. Dom est sur mute.
4: Ah, c'est des choses qui arrivent. Ça fait partie des joies de la radio.
6: Réactif!
5: Et voilà, il est là.
4: Comment ça va, Dom?
6: Ça va bien, vous autres. Écoute, on sort d'un gros week-end rallycross au Grand Prix à Trois-Rivières. Vraiment
4: ben oui.
6: Heureux de comment ça s'est passé. On a eu des grosses courses. Timmy Hansen qui a gagné dans la grosse classe en hypercar électrique. On a eu Robert Vittles qui a gagné en FC2. JF Dumoulin qui a couru en FC2. Jacob Moreau a été parfait en challenge de rallycross canadien. Il a été P1 dans toutes les séances. Tous les essais, toutes les qualifs, toutes les courses. Puis du côté des cross-cars, la légende, Richard Madmax Lacroix, avait pas énormément de compétition. Il avait juste 3 voitures, mais il a réussi à gagner ça comme il l'a fait à ses belles années au stade. Fait qu'on est bien content du résultat. Très heureux aussi des super motos avec Nelson Junior Moreau qui se prépare pour aller nous représenter en Belgique. Fait qu'on a eu une grosse fin de semaine, bien du fun. Et on est pas mal en position pour dire qu'on ramène ça l'année prochaine.
4: Ah, ça c'est une excellente nouvelle. Et d'un gros week-end de course automobile au Québec, s'ensuit un autre parce qu'à Mirabel, cette fin de semaine, à Icor, il va avoir 24 autos en piste pour la course NASCAR.
6: Ouais, écoute, c'est ce qu'il y a sur la liste d'inscrits. Puis les listes d'inscrits sont de plus en plus en santé, je te dirais, depuis à peu près la mi-saison. On parle de il y avait 23 à Markham, puis c'était un retour du côté de Toronto, fait qu'on se disait il va y avoir pas mal de monde, mais là il y en a 24 pour Icar, puis on parle de 29 du côté de CTMP de Bowmanville. La finale à Delaware sur un ovale, ça risque d'être un peu moins, mais c'est 3 semaines d'activité, 3 semaines de course l'une derrière l'autre. Là, les pilotes de NASCAR Canada qui veulent savoir un peu c'est quoi le rythme infernal de la COP où on va faire 36 week-ends de course en 38 semaines, c'est un peu ça. On court à chaque semaine, on doit être prêt, on doit s'assurer de pas trop briser d'équipement non plus, parce que la semaine d'après, ça vient vite. Puis là, du côté d'Icar, j'ai l'impression qu'encore nos Québécois vont vraiment être au rendez-vous. C'est un circuit routier, c'est un circuit qu'ils connaissent bien, ils sont devant les leurs, fait que tu sais, les Camirans, qui est sur le point de régler le championnat, les rangées, bien entendu, qui n'eût été de son absence dans l'Ouest, serait dans la lutte au titre. LP Dumoulin, qui est deuxième au championnat, Kevin Lacroix, qui lui est chez eux à Mirabel, il habite tout près à Saint-Eustache. Donc, vraiment, ils vont être à surveiller. On espère un peu plus de chance aussi du côté d'Alex Taliani, pour qui ça a été compliqué les dernières épreuves, mais c'est vraiment de la malchance. Puis, tu sais, la chenoute, ça vient en tas, comme disait mon père. Là. C'est un peu là où ce qui est pogné Alex, mais on lui souhaite, il peut émerger, puis il peut revenir, puis gagner comme il l'a fait là, du côté de Calabogui.
4: Oui, puis c'est parce qu'on arrive vraiment dans le sprint final de la saison. Ouais. Là. Tu l'as dit, il reste 3 courses. Tu as Mirabel, ensuite de ça, ça va être Bowmanville, Delaware. Et bon, peut-être qu'au sommet du classement, c'est pas mal décidé, mais il y a quand même encore quelques points intéressants à suivre dans le classement de NASCAR Canada cette année.
6: Ouais, tu sais, il y a 83 points entre Marc-Antoine et LP avec 3 courses à faire. Une course, le maximum qu'on peut faire, c'est 43 points. Il faut qu'il y ait 43 voitures se retrouver à zéro. Fait que Marc-Antoine, avec un bon résultat du côté d'Icar, pourrait tout de suite régler le titre puis faire vraiment les deux. On dira pas qu'il a pas roulé pour gagner, parce qu'il en a gagné quand même une demi-douzaine, là. Mais il va pouvoir rouler sans être obligé de penser à son titre, à son quatrième titre, puis vraiment se lâcher lousse. Puis LP Dumoulin derrière, lui, il se consolide, mais il est pas aussi sorti du bois. Là. Il est seulement à 27 points de Kevin Lacroix. Donc, avec trois courses, Lacroix a vraiment le moyen de le rejoindre. Puis, Daisy Kennington est moins de 20 points derrière. Il y a encore une belle bagarre pour la deuxième place, deuxième, troisième, quatrième place. Mais les gars vont se donner. Puis, celui que j'aime, dont j'aime beaucoup le progrès depuis le début quelques courses pour la fin de la saison, il est vraiment en train de piquer au bon moment. C'est Alex Guénette, qui a fini sur le podium chez nous, qui a fait un top 5 du côté de Markham, qui connaît le circuit Icar par cœur. C'est au circuit Icar que sa voiture est préparée d'ailleurs, qui est très à l'aise à Mosport, un circuit rapide, un peu moins sur ovale, mais il reste que Alex pourrait très bien faire écarquiller des yeux là, du côté du circuit Icar. Puis je dirais pas qu'il va s'inviter dans la bagarre pour les deuxième, troisième, quatrième places, mais il peut vraiment jouer les troubles fêtes là-dedans. Puis Alex, il est mentalement à un bon endroit. On a eu une petite jasette après le Grand Prix à Trois-Rivières, je voyais qu'il était sur son X, il était en plein flow, puis c'est beau de voir ça, c'est le fun, tu sais, quand tu vois qu'un athlète est dans les dispositions pour connaître ses meilleurs résultats, puis que ça arrive justement en fin de saison quand on va avoir un sprint de trois courses, ça va bien. Ceci étant dit, le sprint de trois courses devrait donner l'avantage aux grosses équipes, aux Pallier Course Racing, aux Dumoulin Compétition, aux Lacroix de ce monde, tandis que Guénette, c'est une structure qui est un peu plus modeste, on a un peu moins de monde, donc pour faire revenir à la maison puis repartir rapidement, ça prend beaucoup de ressources, ça prend beaucoup de dévouement, puis il reste que parfois on manque un peu de profondeur du côté des équipes, mais j'ai quand même confiance là, à la gang d'Alex Guénette avec Joe Côté, puis les équipiers là, du Xenis Racing pourraient justement prendre le rythme puis montrer qu'ils font partie des grands.
4: Puis c'est quand même dommage aussi quand tu regardes le classement, là, parce qu'Andrew Ranger a quand même connu toute une saison, puis même ça s'est bien passé pour lui à ses deux dernières courses, puis s'il avait pas été absent pour celle dans l'Ouest, ben qui sait, là, il serait peut-être en train de se battre pour la troisième ou la deuxième place au classement des pilotes. Là, c'est la triste réalité, malheureusement, de la course automobile.
6: Ceci étant dit, dans le cas d'Andrew, pour ça va être un très bon cas d'espèce. Ça va être quelque chose à sortir pour montrer à ses partenaires. Regardez, là, j'ai besoin d'un petit coup de main de plus pour aller dans l'Ouest. Je sais que c'est compliqué, c'est un peu plus cher, mais si on fait ça, on va pouvoir se battre pour le titre jusqu'à la fin. Puis ça va être, comment je te dirais bien ça, une belle carte de visite pour qu'Andrew aille voir ses partenaires et dise, écoutez, là, on a besoin d'un coup de main. Je comprends que c'était pas tout à fait prévu, mais là, on est dans la lutte au titre. S'il se retrouve dans la même situation l'année prochaine, je pense que ça va lever la main pour l'aider.
4: OK, très intéressant. On va suivre ça de près. Merci beaucoup, Dom, pour ton temps aujourd'hui. Ça se passe donc cette fin de semaine du côté de Mirabel. On va suivre ça de près. Passe un bon week-end, Dom. C'est vraiment gentil.
6: Merci beaucoup. On s'en parle lundi. Bye-bye.
4: Yes, sir. Bye. Alors voilà, c'était Dom Fugère. Après la pause, Connor Buck a demandé publiquement une transaction. Où est-ce qu'il pourrait être échangé? Quelles sont les destinations les plus probables ou quelles équipes vont s'intéresser à lui? Est-ce que les Panthers vont être dans le coup? Les champions en titre de la Coupe Stanley? Les Sabres de Buffalo? On parle de tout ça après la pause.
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4: La demande a été faite il y a plusieurs mois, mais hier, il l'a annoncé publiquement. Connor Hellebuyck veut être échangé par les Jets de Winnipeg. Je veux qu'on regarde différentes équipes, différentes destinations potentielles pour lui. Quelles équipes vont tenter leur chance dans le derby? Connor Hellebuyck, de ce qu'on sait jusqu'à présent, c'est qu'il est beaucoup moins restrictif dans sa liste d'équipes que Dylan Larkin. Larkin, on le sait, c'est 4 équipes, sinon il veut rien savoir. Hellebuyck serait un peu plus ouvert d'esprit. Faut commencer bien évidemment avec les Sabres de Buffalo. Il y a plusieurs rumeurs qui lient Hellebuyck aux Sabres depuis le mois de juin. Elliot Friedman avait rapporté ça autour du repêchage. Il dit notamment que Hellebuyck lèverait sa clause de non-échange pour aller à Buffalo. Faut dire qu'une fois que t'es parti de Winnipeg, tu peux pas faire pire. Fait que Buffalo, ça les dérangerait pas. Et ce serait toute une acquisition pour les Sabres. Tu mets la main sur un vrai gardien numéro 1. Ouais. Là. Fini les histoires de tandem avec UPK et avec Alex Lyon. Non, non. T'es un des deux meilleurs gardiens de la Ligue, les Sabres deviendraient automatiquement des aspirants aux grands honneurs. Et en plus, ils ont beaucoup de choses à donner, là.
5: Ben oui,
4: ils ont
5: c'est
4: bien
5: ça.
4: Des atouts.
5: Ouais, vraiment, vraiment. Puis ça va pas nécessairement affecter le développement, mettons, au long terme, si, mettons, ils se retrouvent à donner. Ben, je dirais plus un genre de Noahson qu'un Konstantinos, parce que Konstantinos, on l'a quand même vu prendre du galon dans la Ligue nationale cette année. Il a été important en série. Mais c'est quand même des espoirs de premier plan qui peuvent être intéressants. Il y a Radim Mirtka aussi là-dedans qu'on parlait,
4: ouais.
5: En dehors des zones. Et ben pour Connor Hellebuyck, c'est une belle opportunité de joindre un groupe qui, enfin, est capable de se battre pour se rendre loin en séries éliminatoires, peut-être même pour une coupe cette année. C'est une belle opportunité de faire partie de ce succès-là, de cette histoire-là. Et comme tu l'as dit, une fois que tu pars de Winnipeg, tu peux pas faire ben mieux, ben pire. Fait que c'est sûr qu'il y a les Sabres, c'est une belle opportunité pour lui. Eux qui cherchent un numéro 1.
4: C'est ça. Puis tu sais, ils ont un groupe de jeunes attaquants qui. Tu peux en inclure un ou deux là-dedans, des Jack Quinn, des Noah Oslund, des Jiří Kulić, des. Ben, tu sais, peu importe, c'est quand même assez profond comme groupe. Ils ont des défenseurs aussi, ils ont des gardiens de but. Bref, si jamais Winnipeg veut opter plus pour un package jeune, plus pour un package, ok, nous on y va plus pour le long terme, les Sabres seraient une destination intéressante. Une autre équipe, qui revient énormément, c'est celle des Devils du New Jersey. Pourquoi? Ben, c'est parce que les Devils n'ont pas vraiment de gardiens. En fait, ils ont 3 gardiens, mais ce sont tous des gardiens numéro 2. En ce moment, ils ont un tandem qui est composé de Jake Allen, de Nico Daws et de David Riddick. Évidemment, pour une équipe qui veut revenir en séries éliminatoires, c'est pas assez. Et clairement, Sonny Mehta, c'est pas par hasard, là. Tu sais, d'après moi, il voyait venir cette histoire-là avec Connor Hellebuyck. Il voulait se garder de la flexibilité parce que aucun DG sérieux essaierait vraiment de gagner sa division avec ce trio-là de gardiens. Donc, les Devils sont à suivre aussi. Ils ont plusieurs choix au repêchage à donner. Ils ont notamment 4 choix de premier tour dans les 2 prochaines années parce qu'ils ont le choix de premier tour des Golden Knights et celui de l'Avalanche en plus des leurs. Et il y a aussi les frères Hughes qui évoluent au New Jersey à ne pas négliger. Évidemment, Jack a joué sur l'équipe américaine avec Connor Hellebuck.
5: Ouais.
4: Hellebuck, c'est un gars du Michigan. Il y a une familiarité par rapport à tout ça. Les Devils seraient aussi une destination très logique pour le gardien des Jets.
5: Ouais, vraiment. Puis ça va être une belle opportunité pour plusieurs choses pour Sonny Mehta d'être capable de faire l'acquisition de Connor Hellebuck. Tu sais, tu regardes pour l'année 27-28, on va avoir 32 millions de dollars sous la masse salariale. On va avoir de l'espace pour pouvoir l'accueillir.
4: Ouais, mais cette année, moins de 4 millions. Exact. Fait qu'il faut regarder montant de cette année.
5: Ça, c'est vrai. Cette année, par contre, ben, ça va être de voir comment qu'on va être capable de faire le ménage. Parce que c'est sûr que Sonny Mehta est en train de penser à ses affaires, placer ses pions. Il y en a des joueurs qui coûtent cher et qui sont sur la pente descendante.
4: Dougie Hamilton, notamment.
5: C'est exactement ça où je m'en allais. Je pense que Dougie Hamilton va être le dossier numéro un à régler. Une fois que tu vas être capable de régler ça, ben là, ça va être une belle opportunité de pouvoir être agressif pour Connor Hellebuck, oui. Et encore une fois, c'est une équipe américaine qui a quand même beaucoup de potentiel. Il y a beaucoup de talent au sein de cette organisation-là. Et depuis quelques années, on sentait juste que les Devils avaient besoin de la coche de plus pour aller plus loin.
4: Exact.
5: Et Connor Hellebuck peut définitivement être ce morceau-là manquant. Là.
4: Et ce serait toute une amélioration par rapport à Jacob Markstrom, là, qui était leur gardien dans les dernières années.
5: Ouais.
4: Deux joueurs qui ne sont même pas comparables. Une autre équipe à suivre. Et c'est fou à dire parce qu'ils viennent de remporter la Coupe Stanley, mais oui, les Hurricanes de la Caroline. On le sait dans la dernière année, ben en fait dans les derniers mois, Frédéric Anderson est parti. Là, c'est Brandon Bossy qui est le numéro 1. C'est vraiment un vrai numéro 1 établi, Brandon Bossy? Pas si sûr que ça. Les Hurricanes sont une équipe qui a pas peur d'être agressive. Là, on tente des choses année après année. T'sais, cette année, c'était John Carlson. On a donné aussi un gros contrat à Nikolaj Ehlers. La transaction Mikko Rantanen. C'est une équipe qui a pas peur de swinguer pour la clôture. Ils ont encore de bons jeunes atouts qu'ils pourraient donner dans une vraie transaction. Ils ont un peu moins de 10 millions de dollars sous le plafond salarial. Donc, t'as de l'argent pour faire l'acquisition de Connor Hellebuck. T'as des atouts à donner, notamment Alexander Nikishin qui lui a pas signé. Fait que si tu vas chercher Hellebuck, ça va être tough de signer Nikishin, mais tu sais, je lance ça de même. Est-ce que tu peux donner un Nikishin? Est-ce que tu peux donner peut-être un des jeunes joueurs aussi qui fait partie de ta formation? C'est quand même une équipe qui a bien repêché dans les dernières années. Écoute, si les Hurricanes vont chercher Hellebuck, là, ce serait un coup de maître, là.
5: Ben,
4: ce serait incroyable.
5: Ça, ouais, ça serait vraiment le... Ce qui ferait en sorte, tu serais dans probablement le top 3 des meilleures équipes de la ligue pendant longtemps, ben, juste avant que Hellebuck vieillisse vraiment beaucoup, parce que, comme tu l'as dit, on a vraiment un cœur d'alignement qui est très jeune encore. Mm-hmm. Les Svechnikov, les Jackson Blake, Stankoven, c'est tous des gars qui vont pouvoir bâtir leur carrière avec l'organisation, mais en même temps, on a un bon mix de vétérans là-dedans. Et effectivement, si on n'est pas capable de trouver un terrain d'entente avec Alexander Nikishin, écoute, c'est pas que le gars est mauvais, c'est pas un mauvais défenseur, mais des fois, ça...
4: Il vaut-tu vraiment, disons, 8-9 millions de dollars? C'est plus ça la question.
5: C'est ça, exact. Et des fois, ça marche peut-être moins avec une organisation, ça peut être encore une bonne monnaie d'échange parce qu'il y a beaucoup de potentiel, l'échantillon est encore petit. Ben, Brandon Bossy a définitivement prouvé qu'il appartient à la Ligue nationale, mais maintenant c'est de voir avec la constance et l'utilisation. Tu sais, s'il revient dans un rôle de numéro 2, ben ça peut être un numéro 2 très solide pour les Hurricanes à Caroline. En fait,
4: c'est pas un désaveu envers Bossy, là, c'est
5: ben
4: juste que regarde, tu vas chercher Hellebuck, là, il y a un gardien dans la ligue qui est meilleur que Hellebuck, qui s'appelle André Vasilevski.
5: C'est ça là, tu
4: sais. Prends-le pas personnel, Brandon. Là.
5: Ben non, c'est ça exactement, puis je veux dire, si c'était pas de ses prouesses lors des deux derniers matchs de la finale de la Coupe cette année, ben
4: non, on n'aurait même pas cette discussion-là. On saurait même pas s'ils gagnent la coupe.
5: Exact.
4: Et justement, Hugo, les Hurricanes en finale affrontaient les Golden Knights. Ben les Golden Knights aussi, ils sont liés à Connor Hellebuck. Faut dire que devant le filet, c'est vraiment pas facile. Là. Carter Hart avait connu certains bons moments, ça s'est gâté par la suite en finale. Aiden Hill, hyper décevant depuis qu'on lui a donné le gros contrat de un peu plus que 6 millions de dollars par année. Maintenant, Vegas a pas énormément de marge de manœuvre sous le plafond salarial, mais on le sait, c'est une équipe qui a pas peur non plus de s'essayer, de tenter des choses. On a quand même plusieurs joueurs de qualité qu'on pourrait échanger. On a des gros salaires dont on pourrait se débarrasser. Tu sais, il y aurait de quoi à faire par rapport à ça. Ça prendrait toute une gymnastique
5: Hey boy, oui.
4: Pour leur DG. mais ce serait pas impossible, puis ce serait assurément le genre de transaction qui serait dans l'ADN de Vegas. Là.
5: Ah, ça serait...
4: Eux, ils arrêtent jamais de s'essayer.
5: Ça serait une des transactions les plus Vegas de oui. voir ça. Le gros coup avec la grosse attaque lourde. Ah non, écoute, je sais pas...
4: Mais tu sais, tu pourrais donner, par exemple, premièrement pour libérer du salaire. Aiden Hill fera sûrement partie de la transaction.
5: Oui, c'est sûr.
4: Peut-être pour continuer à libérer du salaire, ben peut-être que t'aurais pas le choix de donner un Thomas Chertel ou un William Carlson. Puis là, à partir de ce moment-là, t'as pas le choix peut-être de donner des Trevor Connelly, des joueurs comme ça, des ouais. choix au repêchage dans les prochaines années.
5: On s'entend eux autres, leur banque d'espoir est faible.
4: Exactement. Rien, à part là. Connelly, y a pas grand-chose. Ils ont quand même le choix de premier tour des Rangers dans la prochaine année. Ça peut être intéressant parce que... En 28, pardon. Parce que je suis pas sûr que les Rangers vont avoir des grosses années. Ce serait surprenant... Mais tu peux jamais oublier Vegas pour une transaction comme ça.
5: Exact.
4: On mentionne aussi les Sharks de San Jose. Évidemment, les Sharks, ça peut paraître surprenant parce qu'ils ont Yaroslav Askarov. En même temps, Yaroslav Askarov n'a pas encore montré qu'il est un vrai numéro 1 de premier plan dans la LNH. Évidemment, tu as beaucoup de choix, beaucoup de jeunes joueurs de qualité à donner. Ça accélère automatiquement ta reconstruction. Après, Serlebok est vieux. Tu sais, est-ce que lui débarquera à San Jose puis il se dit qu'il y a une chance de gagner à court terme? Pas tant que ça. T'sais, il est quand même rendu à 33 ans. Là. Les Sharks, c'est pour un peu plus tard.
5: Ouais.
4: Fait que les Sharks... Et je vois beaucoup de gens aussi sur Internet circuler le nom des Panthers de la Floride. Ça me surprendrait énormément.
5: Ouais, là, maintenant, il faut passer à autre chose avec
4: les
5: Panthers.
4: Ils deviendraient les Dodgers du hockey.
5: Là. Ouais, c'est ça, là.

0: ça pourrait pas, ça pourrait être réalisable, mais en même temps, ils ont fait un vent. Ils ont eu un vent d'aller chercher des vétérans.
1: Mm-hmm.
0: Fait que ça, ça peut être intéressant pour venir équilibrer. Par contre, c'est ça. Le gros point d'interrogation, comme tu l'as dit, c'est Askarov. Et Askarov, en fait, son année charnière, un peu, ça va être celle qui s'en vient. Parce que l'année passée, il y a eu beaucoup plus de laisse avec les Sharks. Ça a été un des gardiens qui a fait face au plus de lancers dans la Ligue nationale l'année dernière. Mais là, avec une structure défensive un peu plus solide, là, on va voir comment il va se comporter.
1: Ouais.
0: C'est ça qui va être intéressant. Puis, s'il n'est pas capable, ben là, l'ajout de Connor Hellebuyck pourrait être intéressant.
1: Là, je vous le rappelle, le contrat de Connor Hellebuyck, c'est une entente de 8,5 millions de dollars par année qui est valide pour encore 5 ans, donc jusqu'en 2031. Il va avoir 38 ans à ce moment-là. Et là, présentement, Connor Hellebuyck a une clause de non-mouvement complet. Ça devient une clause de non-mouvement partielle à partir de l'an prochain, mais en ce moment, c'est complet. Donc, il y a un droit de veto complet, là. Il peut dire oui, non à n'importe quelle transaction. C'est vraiment lui qui a le gros bout du bâton, mais on dit qu'il est quand même moins contraignant, par exemple, qu'un gars comme Dylan Larkin. Fait que j'ai bien hâte de suivre cette saga-là qui va faire couler beaucoup d'encre. T'sais, il va-tu se présenter au camp des Jets? On le sait pas.
0: Ouais, c'est ça.
1: Ça reste à suivre. Un peu plus tôt ce matin, on a appris malheureusement le décès de la voix des Expos, Jacques Doucet, qui est décédé hier soir à l'âge de 86 ans. Eh bien, après la pause, on va s'entretenir avec quelqu'un qui l'a connu de très près. C'est son biographe, Marc Robitaille. Il a écrit un livre sur Jacques Doucet. Il l'a côtoyé. Il va pouvoir nous parler dans deux minutes.
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7: On a appris plus tôt ce matin que la voix des Expos, Jacques Doucet, est décédé hier soir à l'âge de 86 ans. Il a été le commentateur des Expos pendant 33 ans. Et ce matin, on va s'entretenir avec son biographe, celui qui a écrit le livre sur Jacques Doucet, Mémoire d'un micro, Jacques Doucet, la voix d'un sport. Mais ils ont aussi écrit la série Il était une fois les Expos ensemble. C'est Marc Robitaille. Bonjour Marc, comment ça va?
8: Oui, bonjour, bonjour. Merci de faire appel à moi. J'ai évidemment appris la nouvelle à peu près en même temps que vous ce matin. Sa conjointe m'a écrit. Je devais en fait passer le voir hier et puis sa femme Corrie m'a dit ben peut-être la semaine prochaine parce que là il va pas super bien. Donc mais en même temps ça surprend toujours, hein.
7: Ben oui.
8: Quand on apprend ça, ben oui.
7: Ouais, on sent que sa santé s'est quand même dégradée assez rapidement au cours des derniers mois. Vous avez eu la chance de côtoyer de près Monsieur Doucet. Vous avez évidemment écrit des ouvrages avec lui. Alors vous avez vraiment eu la chance de creuser un petit peu sur lui, de lui poser toutes sortes de questions. Quel souvenir est-ce que vous gardez de Monsieur Doucet?
8: Ah mon Dieu, il y en a beaucoup. De façon plus... la première chose qui me vient en tête, c'était le grand professionnalisme de cet homme-là. C'était quelqu'un qui arrivait toujours en onde extrêmement préparé et qui peu importe là, le niveau où il était, il le faisait avec les Expos, mais il a aussi décrit les matchs des Capitales à Québec, hein, ouais, pendant des années. Et puis je me souviens, on travaillait à ce moment-là sur un des livres, là, je me souviens plus lequel, j'étais allé à Québec parce qu'on devait travailler sur un chapitre. Et puis, rendu à midi, il dit « Bon, mais là, écoute, il faut que je prépare mon match de ce soir. » Moi, j'ai pensé peut-être que ça y prendrait une heure pour revoir ses notes pour le match en soirée. Il a pris tout l'après-midi.
7: Ah, ouais.
8: Il voulait s'informer de tous les joueurs adverses, ceux qui venaient de quelles organisations, qu'est-ce qu'on savait sur eux. Alors, quand il arrivait en onde, là, il était prêt. La préparation était là. Puis même ce soir-là, je suis allé au stade avec lui, puis il m'a invité à venir faire une manche avec lui. Pas comme analyste, parce que, bon, je connaissais pas les joueurs, je connaissais pas l'équipe, ça, mais je me suis assis dans le boot avec lui. Et on, entre les manches, on bavardait un peu comme ça. Puis là, tout d'un coup, quand c'était le temps d'ouvrir le micro pour que ça recommence, là, j'ai vu le professionnel, là, l'aisance, la fluidité,
7: ouais,
8: quelqu'un qui est prêt. Il me posait des questions, parce que j'arrivais de voyage à ce moment-là. Il s'est mis à me poser des questions sur le voyage que j'avais fait. Et c'est comme si j'étais entré dans la coulisse d'un magicien, voir comment le magicien fonctionne, c'est quoi ses trucs. Et je suis sorti de là un peu sonné après la manche, voir à quel point il était bon.
7: Mm.
8: À quel point, d'abord, il adorait ce métier-là. Il adorait ça. J'ai l'impression que, comme tous les gens qui adorent son métier, il n'a pas travaillé une seule journée de sa vie, même s'il travaillait tout le temps. Donc, son grand professionnalisme. Et aussi, je dirais, un sens de la loyauté fabuleux. Un petit exemple comme ça. quand nous avons fait... Moi, j'ai écrit le scénario du film Un été sans point ni coup sûr, hein, je sais pas si vous connaissez ce film, en tout cas, ça décrit un peu la première saison de l'histoire des expos. Et puis, j'avais eu l'idée, comme les expos venaient de quitter Montréal à ce moment-là, j'ai eu l'idée de mettre quelques petits rôles de figurants plus, si on veut, qui disent quelques mots, ouais, à des anciens. Bon, il y a Roger Brulotte qui figure là-dedans, il y a Claude Raymond, il y a Jacques Doucet, il y a Denis Boucher, il y a Mac Griffin, donc il y en a quelques-uns. Et là, la journée que le tournage doit se passer, Jacques doit être dans les gradins et il y a le rôle un peu d'un grand-parent qui vient voir un match. Et là, il doit être dans les gradins. Et puis, c'est un petit rôle de rien, là, mais donc c'est cette journée-là. Et là, il dit, ah ben Marc, ça tombe pas bien, j'ai un match ce jour-là, tu sais, des capitales. Je dois décrire un match. Là, j'essaie de lui dire un peu gentiment, tu sais, Jacques, c'est un film, là, ça va rester, là, tu sais, ça reste un film, là.
9: Ben oui.
8: Alors que
9: ben
8: les capitales, peut-être que tu pourrais peut-être te faire remplacer. Oh non. Non, j'ai donné ma parole. Lui, là, c'était pas important là, que un film pouvait être plus important que. Non, il avait donné sa parole pour aller écrire un match de la Ligue, je pense que c'était la Ligue Canam à ce moment-là, ouais, un circuit mineur, là, tu sais, il aurait pu se faire remplacer. Mais il n'y en était pas question. Alors, bon, heureusement, les choses ont bien tourné, parce que de toute façon, ce moment de tournage-là a dû être déplacé pour toutes sortes de raisons. Ce qui fait qu'il a fait son match, et puis quand est venu son tour, il était disponible, alors il est dans le film. Mais c'est juste pour montrer comment, quand quelqu'un donne son mot, il suit ce qu'il a dit qu'il ferait.
9: Ouais.
8: Puis, une autre petite chose aussi, une autre qualité personnelle que j'ai vraiment appréciée, c'était quelqu'un qui n'était pas... vous savez, des fois, on a des informations privilégiées, on sait quelque chose, une anecdote sur quelqu'un de célèbre ou des trucs comme ça, puis on en profite pour le dire à quelqu'un, hey, je sais qu'il a fait ça ou je l'ai vu faire ça. Jamais qu'il faisait ça. Jamais qu'il m'a donné quelque chose, là, je vais te donner un potin juteux, quelque chose comme ça. Jamais, jamais, jamais. Ce qui fait qu'il avait la confiance de tous les athlètes qu'il avait côtoyés.
10: Ben, c'est ça, c'était un homme de relation quand même, tu voyais, puis on le voit dans sa biographie aussi, tu avais développé des bons liens avec les entraîneurs des expos, les joueurs des expos dans le temps.
8: Parce qu'il savait qu'il pouvait lui faire confiance. Donc, si même, des fois, il savait, par exemple, que quelqu'un serait congédié ou que quelqu'un, je sais pas trop, pouvait pas jouer, pas parce qu'il était blessé, mais parce qu'il y avait des problèmes familiaux, je sais pas trop quoi. Il aurait pu, en tout cas à l'époque où il était à la presse, c'est sûr que quand il était derrière le micro, son chèque de paie venait des expos, là. Il était pas pour commencer à faire des choses comme ça, mais non, c'est quelqu'un qui a toujours été très, très, encore là, loyal et discret, et même hors micro, puis hors tout ça, là, avec moi, jamais qu'il allait me révéler des choses personnelles sur des joueurs. Alors, ça, c'est une belle leçon de voir une espèce de probité, là. C'était magnifique. Puis, moi, je le dis là, il est décédé, mais tu sais, je le disais hier, puis je le disais il y a un an, puis à tous ceux que je connais, tu sais, c'était une vraie joie de pouvoir travailler avec lui.
9: Non, absolument. Malheureusement, M. Robitaille, c'est tout le temps qu'on a, mais merci beaucoup d'avoir pris de votre temps pour nous parler aujourd'hui. Je vous souhaite des condoléances les plus sincères envers vous et toute la famille de M. Doucet. C'est triste. C'est un autre des grands des expos de Montréal qui nous quitte. Roger Brulotte, bien évidemment, plus tôt cette année.
8: Roger aussi.
9: Exactement.
8: Oui, j'aurais pu parler de leur relation aussi entre les deux, parce que ça, c'était très drôle. C'était un peu comme deux opposés, mais qui réussissaient très bien à travailler ensemble.
9: Non,
8: parce qu'il n'y avait pas la même façon de travailler tous les deux. Mais oui, vous avez raison. Oui, c'est bien triste. Puis ça nous rappelle que le temps passe.
9: Ça nous rappelle que le temps passe. Et les gens peuvent peut-être consulter vos ouvrages. C'est une des meilleures façons peut-être de se remémorer tout ça et d'honorer peut-être ces grandes personnes. Alors merci beaucoup, Marc Robitaille, d'avoir pris de votre temps pour nous parler aujourd'hui. Passez un excellent week-end.
10: Bonne journée.
9: Bye. Alors voilà, c'était Marc Robitaille. C'est malheureusement sur une note un peu plus triste, Hugo, que notre mandat prend fin. Mais un gros merci à toi. Tu as fait du solide boulot cet été.
10: Toi aussi, mon Ali. Sincèrement, c'est un réel plaisir de travailler avec toi.
9: On a eu du fun. Sérieux, là, on aime ça un peu se niaiser pis tout. Mais on a eu bien du fun à travailler ensemble cet été. Merci à vous, les auditeurs, de nous avoir supportés tout au long de l'été. Vous êtes les meilleurs auditeurs au monde.
10: C'est vrai.
9: Merci pour tout ce que vous avez fait cet été. La bonne nouvelle, c'est qu'on revient lundi. Bonne journée tout le monde. Bon week-end.
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9: Le club! Bon vendredi tout le monde, bienvenue. Dans cette dernière, oui, édition estivale du Club du Matin, Olivier Paiement avec vous pour les 4 prochaines heures. Merci d'être à l'écoute, peu importe où vous êtes, peu importe de où vous nous écoutez, de Montréal au 91.9, Québec 100.9, Gatineau 96.5, sur l'application mobile de BPM Sport ou encore sur notre diffusion en direct sur YouTube. Et pour la dernière fois, avec mon acolyte Hugo Reich, ça va Hugo?
10: Fatigué, Ali.
9: Fatigué, hein?
10: Mais écoute, hey, je sens un certain sourire dans ta voix, mon cher.
9: Ah oui, écoute, Ça fait longtemps que j'ai été aussi heureux de me réveiller à 4 heures.
0: Ouais,
9: je suis toujours heureux. Ben,
10: t'es heureux de te lever.
9: J'adore ma job, là. Je suis heureux de me lever à chaque fois.
10: Mais c'est tôt. Faut se l'avouer.
9: C'est ça. Et là, aujourd'hui, il y avait un petit cachet spécial à ça parce que c'est la dernière fois avant, probablement très longtemps, que je vais avoir à me lever aussitôt.
10: Je te le souhaite.
9: Merci. Fait que ça, c'était une bonne nouvelle. C'est ça. Fait que c'est notre dernière de l'été. Déjà un beau mandat de 7 semaines qui se termine aujourd'hui. On a eu bien du fun. Puis je pense que beaucoup de nos auditeurs ont apprécié. Et on apprécie énormément le support que vous nous avez donné. Là, déjà plusieurs gens qui nous écrivent.
10: Merci,
9: Olivier, hein. Martine, Jonathan, Adam, Mathieu. Vraiment très apprécié tout le monde. Et la bonne nouvelle, c'est que vous n'avez pas fini de nous entendre.
10: Et voilà.
9: On a un gros show pour vous aujourd'hui. Vous êtes pas sans le savoir. Hier, une bombe est tombée dans la LNH, Connor Hellebuyck. Un des meilleurs, peut-être même le meilleur gardien de la Ligue, selon certains, a demandé une transaction. On va analyser ça en long et en large. Pourquoi est-ce que cette situation-là, elle est différente que celle de Dylan Larkin? Pourquoi est-ce que Connor Hellebuyck veut quitter Winnipeg? Est-ce que c'est justifié? Où est-ce qu'il pourrait aboutir? Est-ce que la LNH a un problème entre ses mains avec tous ses joueurs, souvent des Américains, qui exige des transactions maintenant? Ben, on va analyser ce sujet-là en profondeur. On va bien évidemment aussi parler des Blue Jays qui étaient en action hier, le CF Montréal qui joue cette fin de semaine. C'est les retrouvailles pour Alexis Sanchez et Lionel Messi, deux des plus grands joueurs de leur génération, deux joueurs qui ont joué ensemble et qui ont accompli de grandes choses ensemble. Donc, ça va être intéressant d'en parler. Nick Suzuki, hier, organisait d'ailleurs un tournoi de golf pour au profit d'une fondation. Il est allé de plusieurs commentaires intéressants. Je veux qu'on revienne sur ça. Martin Thériault aussi va faire son tour, comme à l'habitude, tous les vendredis cet été. Marty va vouloir nous parler d'Alexander Zarovski et de Gleb Pugachev, parce que il y a bien des affaires qui circulent sur ces gars-là, puis c'est pas nécessairement facile de comprendre exactement. T'sais, on n'est pas en Russie, on parle pas russe, mais pourtant sur les réseaux sociaux, une tonne d'informations, de rumeurs, de spéculations qui circulent sur ces gars-là. Martin Thériault non plus est pas russe, là, vous l'aurez deviné, mais il suit quand même ce circuit-là de près depuis très longtemps. Alors, il va pouvoir peut-être nous donner certaines explications à des interrogations qu'on a. On va s'entretenir aussi avec Mathieu Bédard, journaliste affecté à la couverture des Alouettes de Montréal, parce que les Alouettes qui affrontent les Blue Bombers de Winnipeg cette fin de semaine. Dan Richard, pour une dernière fois, dans le bureau des commissaires. Et on a aussi une entrevue très spéciale avec le photographe sportif. Photographe, mais entre autres pour les sports, vous le connaissez bien, là, c'est Bernard Brault. Plus de 50 ans de carrière pour lui.
10: Impressionnant.
9: Et on va lui parler un peu plus tard à l'émission. Hugo, t'as eu toute une journée hier. Raconte-nous ça, là. Écoute, je sais même pas comment t'es là ce matin.
10: Hier, c'est une journée, ça a été une journée très rocambolesque. Donc, comme tu sais, BPM offre la possibilité d'écouter le podcast Sortez Golfer avec Max Salon.
9: Le privilège.
10: Le privilège, exact. C'est vraiment un privilège. Et hier, Max tournait à Mégantic avec notre ami Benoît Roger.
9: Ouais.
10: Et Karen Aymar, qui co-anime le podcast cette saison. Et c'est moi qui ai été affecté à la technique de ce podcast-là. Et là, hier, je me rends là, tout va bien, je suis dans mes temps, on s'installe, tout est correct, on fait le test de son, tout roule.
9: Ouais, mais là, faut quand même dire que tu t'es tapé 3 heures de route.
10: C'est vrai, mais garantis que c'est à 3 heures de route quand même. Et là, on est prêt à enregistrer le podcast, tout marche, et là, on essaie de configurer quelque chose pour que le son sorte bien du haut-parleur à côté de la scène. Et là, parfait, on fait nos tests, on est prêt. Tout sonne bien, tout le monde s'entend, tout le monde parle, le volume est bon. Le volume est adéquat. Là, Max, naturellement, c'est dans un club de golf, il y a une foule. Max prend le micro. OK, tout le monde, merci d'être là. Fais les explications un peu du podcast, qui va passer à l'émission et tout. Dépose le micro, allez, sur la table, à côté de son casque d'écoute. Et là, la console de son veut plus rien savoir. Là, on entend du clic dans les casques d'écoute. On n'est plus capable de rétablir le son qu'on avait, et là, la fréquence, quand tu voyais les fréquences audio sur les micros, capotait, était dans le plafond, et là, on comprenait pas. On a dû tout rebrancher, débrancher, rebrancher, changer les cases d'écoute de place. Ça marche pas, il n'y a plus rien qui marche. On entend tout le temps cliquer. On réinitialise complètement la console, même chose. Donc là, on est comme, OK, qu'est-ce qu'on fait? On avait du matériel en plan B, avec des micros sans fil, et les caméras qui marchaient encore. Donc on a changé de place directement. C'est plate pour les gens qui étaient dans le club de golf de Mégantic, mais on est allé sur la terrasse avec vue sur le parcours. Et on a tourné là, finalement, pour... On l'a fait, l'épisode. L'épisode va sortir aujourd'hui. Vous allez l'entendre en ondes aujourd'hui.
9: Mm-hmm.
10: Mais ça a été toute une péripétie. On a commencé une heure en retard. Donc, je suis parti
9: une heure et demie régler tout ça.
10: Ça a pris comme une heure environ.
9: Oh,
10: le temps de tout débrancher, rebrancher, repartir l'épisode. Mais finalement, on l'a fait. On
9: est sorti de là à quelle heure?
10: Je suis sorti de là à 8h30. Je suis arrivé à 11h30 environ.
9: OK.
10: Ouais.
9: Quand même.
10: Mais là, je suis là. C'est la dernière.
9: Là,
10: c'est le fun.
9: Au moins, t'as pu revoir Max Lalonde et Ben Roger.
10: Qui étaient très enthousiastes.
9: Ils ont hâte à lundi, j'imagine.
10: Ben était hilarant hier.
9: Ah, oh, ouais.
10: Hilarant hier. Et on dirait que, je sais pas, il y avait quelque chose. Ben, un, vous allez l'entendre dans le podcast, il a eu son meilleur score à vie.
9: Ben. Ah, ouais.
10: Donc, honnêtement, cool. Il était tellement emballé. Pour vrai, j'ai jamais vu un aussi bel ambassadeur pour un club de golf de terrain, Golf Folie. Je capotais.
9: Il était sur un nuage.
10: Ah, ouais, vraiment. Il était de bonne humeur, Ben, hier.
9: Ok, voilà. Ben, je suis content d'entendre ça. Puis, j'ai hâte de le revoir lundi.
10: Ouais, ça va être le fun.
9: Parce que ça repart lundi.
10: Ça
9: déjà.
10: Repart lundi. Toi, t'as-tu passé une belle journée hier?
9: Une belle journée hier. Je suis allé me faire couper les cheveux.
10: Ouais, j'ai vu ça. Un peu moins haut.
9: Ouais, là, j'ai un problème, Hugo.
10: Qu'est-ce qui se passe?
9: Parce que j'ai un problème avec... Je pense que c'est un problème de communication avec les barbiers. Là.
10: OK.
9: Chaque fois, je leur dis, coupe pas en haut, ils coupent en haut.
10: Ah, fait que toi, tu voulais garder...
9: Ben oui, parce que dans le fond, pour les gens qui nous écoutent peut-être à la radio puis qui ont aucune idée de à quoi on ressemble, j'ai eu un buzz cut pendant des années. Les cheveux très courts, pratique, simple, efficace. T'as l'air d'un bad boy, c'est parfait. T'sais?
10: C'est vrai que t'as l'air d'un bad boy.
9: Là, dans la dernière année, je me suis dit, regarde, là, je suis dans une nouvelle phase de ma vie. Il faut que je sois un peu plus sérieux. Je vais me pousser les cheveux, essayer d'avoir une belle coiffe.
10: Oh boy.
9: Fait que là, j'ai les cheveux un petit peu plus longs sur le dessus, puis tout. Puis je veux quand même qu'ils poussent un petit peu, juste pour pouvoir être capable de les peigner, les tasser, pour avoir un petit mini flow, là, tu sais, comme. Puis chaque fois que je vais au barbier, juste pour être capable d'être un peu propre, t'sais, raccourcir, avoir un dégradé sur les côtés, j'ai dit, OK, fais un dégradé sur les côtés. Puis, sur le dessus, touche à rien. Peut-être juste un petit peu les pointes, là, mais touche à rien.
10: Un demi-pouce au pire, même pas.
9: Il arrive hier, là, tchac, tchac, tchac, avec les gros ciseaux. J'étais comme, Colin, qu'est-ce que t'as pas compris? Puis, ça fait comme 4 fois de suite que ça m'arrive. Fait que je suis incapable de les pousser pour qu'ils soient un peu plus longs, là, tough. Mais écoute.
10: Mais quand même, je trouve quand même qu'ils sont plus longs que d'habitude quand tu reviens du barbier. Je sais pas si ça
9: c'est une bonne nouvelle.
10: Moral, mais ouais.
9: Ça, c'est une bonne nouvelle. Parce que j'aimerais ça qu'ils soient un tantinet plus long. J'aimerais ça qu'ils poussent un petit peu.
10: That's it.
9: C'est un de mes objectifs cette année. Tu vois, quand on rêve en grand.
10: Tu commences, c'est frais, là. Là, c'est frais.
9: C'est frais.
10: C'est parfait.
9: Tu sais ce qui est frais aussi, Hugo?
10: Ouais, vas-y donc.
9: Ben, c'est que ça part pour l'édition du 28 août 2026 dans le Club du Matin. Une grosse nouvelle est tombée dans la LNH hier après-midi. L'agent de Connor Hellebuyck, Ray Petkow, a publié une déclaration de Hellebuyck sur ses réseaux sociaux. Je vous la lis et on réagit tout de suite après. Il dit... Là, c'est Hellebuyck qui parle, là. Il dit « Winnipeg, ça a été ma maison pour toute ma carrière dans la LNH et je vais toujours être reconnaissant du temps que j'ai passé là. Je vais jamais oublier la journée du 23 juin 2012, la journée que Winnipeg a pris une chance sur un gardien du Texas. J'ai tout donné à partir de ce moment-là pour prouver que les Jets ont pris la bonne décision. Il y a plusieurs mois, j'ai demandé une transaction en privé. J'ai essayé de gérer cette situation-là avec délicatesse et avec respect pour donner le temps à l'organisation d'explorer ses options. Mais là, le camp d'entraînement approche et je pense que c'est le moment que je confirme publiquement ma demande pour une transaction. Ma position n'a pas changé et je pense que c'est la meilleure chose à faire pour moi et ma famille. J'ai beaucoup apprécié tout ce que les fans des Jets de Winnipeg ont fait pour moi et dans ma carrière. Et j'espère qu'on va être capable de trouver une résolution à ça bientôt. Par la suite, les Jets, eux aussi, via leur DG Kevin Cheveldayoff, ont publié un communiqué où ils disent que oui, effectivement, Connor Hellebuyck a été ouvert avec nous par rapport à son désir d'un changement. Il a été un élément crucial de l'organisation des Jets pour plusieurs années et on a énormément de respect pour ce qu'il a accompli ici. On continue de travailler sur la situation et pour le moment, pas de mise à jour. Une mise à jour pour dire qu'il n'y a pas de mise à jour.
10: Ouais.
9: Ce qu'on a compris aussi par la suite, c'est que Connor Hellebuyck, à la fin de la saison des Jets, pendant le bilan de fin d'année, il a fait savoir son insatisfaction envers Kevin Cheveldayoff et la direction de l'équipe. Il a dit qu'en ce moment, il voit pas comment cette équipe-là peut aspirer à la Coupe Stanley et il veut donc aller ailleurs. C'est d'ailleurs pour ça que, si vous vous rappelez, autour du repêchage, il y avait eu des rumeurs là, de transactions entourant Hellebuyck, entourant les Jets, les Sabres de Buffalo notamment, qui revenaient dans les rumeurs de transactions. Donc ça, c'était privé. Mm-hmm. On se doutait qu'il se passait de quoi, mais là, c'est public. Tout le monde le sait et il y a beaucoup de pression sur l'organisation des Jets en ce moment.
10: Ouais, parce que là, au final, tu veux trouver un dénouement qui est satisfaisant. On sait déjà qu'il va y avoir beaucoup de mécontentement par rapport à cette situation-là, justement, parce que Connor Hellebuyck, c'est le joueur franchise des Jets, ou c'était maintenant. Par contre, on doit dire, Oli, que la situation a quand même été bien gérée publiquement. Je veux dire, Connor Hellebuyck n'a pas mis les Jets dans un coin, a démontré beaucoup, beaucoup de respect ouais. aussi envers l'organisation sur les réseaux sociaux. Et même chose du côté des Jets. C'est une situation, en tout cas, qui se gère beaucoup mieux, disons, que
9: Dylan
10: celle de Quinn Hughes ou Dylan Larkin.
9: T'as raison. Le fait qu'au début, il a fait sa demande de façon privée, puis là, c'est parce qu'on est plusieurs mois plus tard qu'il n'y a toujours pas eu de dénouement, que là, il le fait publiquement.
10: Ouais.
9: J'ai l'impression, t'as raison, Hugo, que cette situation-là est gérée avec plus de respect, mais écoute, là, c'est vraiment gros. Connor Hellebuyck, c'est un des deux meilleurs gardiens de la Ligue.
10: 100%. 100%.
9: On en parlait là, il y a quelques jours, mais c'est. T'as Vasilevski et t'as Hellebuyck qui sont dans une classe à part.
10: Ouais.
9: Depuis qu'il est avec les Jets de Winnipeg, Connor Hellebuyck, c'est 345 victoires, 3 Vezina, 1 Hart. L'équipe a participé aux séries à 7 reprises, seulement 4 rondes de gagnées par contre. Et l'an passé, ça a été hyper difficile pour les Jets. Tu sais, il y avait eu comme une espèce de rebond il y a 2 ans, là, l'année, ils ont gagné le trophée des présidents, puis Hellebuyck
10: bon
9: a gagné le Hart.
10: Ouais.
9: Mais on n'a pas l'impression depuis quelques années que cette équipe-là s'en va dans la bonne direction. Là. Ils perdent lentement des joueurs de leur noyau. Je comprends ce qu'ils sont en train de voir. Là. Cette équipe-là, j'ai pas l'impression qu'elle a le talent pour aspirer à la Coupe en ce moment.
10: Je pense pas. Et c'est dommage, mais c'est vrai. Et aussi, ils voient un peu où le marché se dirige, la popularité locale. OK, c'est bon, mais En termes de d'impact, si tu veux, où on n'est pas capable d'attirer des joueurs, si tu veux, où on
9: fait campagne.
10: Exact, et que les meilleurs joueurs ne veulent pas vieillir. Tu sais, quand Turner est encore d'un âge très raisonnable, mais tu sais, Mark Scheifele commence à vieillir tranquillement. Je peux voir comment Connor Hellebuyck envisage continuer sa carrière ailleurs. Je pense pas, par contre, que c'est un peu en lien avec la fameuse équipe américaine. Tu sais, je pense, oui, il a fait partie de ça, mais je pense pas que c'est par mécontentement ou quoi que ce soit. Je pense vraiment que
9: Il est pas content envers les Jets.
10: Ben oui, parce que ça marche plus. Ouais, là, ça marche plus. Mais tu sais, ça va plus loin que ça, je pense. Je pense pas que c'est en lien avec rejoindre des coéquipiers de l'équipe américaine.
9: Ouais,
10: de
9: comme Brady Ketchuk, c'était avec mon frère.
10: Ouais, c'est ça.
9: Mais je sais pas. Clairement, il y a un. C'est pas une coïncidence non plus, là. Parce que là, ils sont
10: rendus plus contents.
9: De cette équipe-là, c'est quoi? C'est 4 joueurs de cette équipe américaine-là qui, dans la dernière année, ont demandé un échange. Quinn Hughes, Brady Ketchuk, Dylan Larkin et maintenant Connor Hellebuyck.
10: Exact.
9: Il y a combien d'autres joueurs à travers la ligue qui ont demandé une transaction pendant la même période?
10: Non, pas beaucoup. T'as raison.
9: Tu sais, fait 1 plus 1. Moi, ce que je trouve un petit peu bizarre, c'est qu'il y a même pas 3 ans, en fait, en octobre 2023, Connor Hellebuyck a signé une grosse prolongation de contrat avec les Jets. Un contrat de 7 ans, 8,5 millions de dollars. Fait qu'il y a 3 ans, il avait confiance en l'organisation. Il se disait, je veux passer potentiellement le reste de ma carrière ici. Et 3 ans plus tard, on se retrouve, non, je veux partir. Alors, qu'est-ce qui a changé dans les 3 dernières années? Qu'est-ce qui a fait en sorte qu'aujourd'hui, ben, il a pris cette décision-là? Ça, c'est le bout que je trouve un petit peu curieux. Mais en même temps, force est d'admettre, quand tu regardes l'alignement des Jets, qu'il faut y donner raison. Là. C'est pas à Winnipeg que tu peux gagner une Coupe Stanley. Connor Hellebuyck, pour ceux qui se le demandent, il a une clause de non-mouvement complète sur son contrat. Fait que s'il se fait échanger à une équipe, il doit accepter la transaction. Même chose pour, par exemple, Dylan Larkin. Par contre, je lisais Chris Johnston, le journaliste, sur les réseaux sociaux, et il disait que les demandes de Hellebuyck sont beaucoup moins contraignantes que celle de Larkin. Larkin, c'est cette fameuse liste de quatre équipes. Ouais. Il dit, je veux juste aller à ces quatre équipes-là, sinon je veux rien savoir d'autre. Hellebuck serait beaucoup plus ouvert. Fait que ça, c'est une bonne nouvelle pour les Jets. Là, ils ont ouais. quand même plus de marge de manœuvre.
10: Ouais, puis c'est aussi, ça démontre aussi à quel point le gars est prêt à quitter l'organisation aussi. Là, ça, c'est, si tu vois ça de ce côté-là, puis effectivement, je pense que, tu sais, quand tu sens que, quand ton joueur franchise sent qu'il n'est pas capable de se faire bien entourer, ben c'est normal qu'il y ait une accumulation de frustration, mais c'est normal aussi que il veuille quitter l'organisation. Mais effectivement, au moins pour Kevin Cheveldayoff, ça vient pas limiter la tâche, ça vient pas lui compliquer aussi la vie.
9: Non, il n'y a pas les mains autant liées que, par exemple, le prochain DG des Red Wings.
10: C'est juste dire que le chemin entre les Jets et Hellebuck, ben c'est terminé.
9: L'autre affaire, par contre, qu'il faut aussi prendre en considération, c'est que, oui, les Jets, ils déçoivent quand même depuis plusieurs années, mais il y a une bonne partie de ces déceptions-là qui reviennent sur Connor Hellebuck, là. Voici son pourcentage d'efficacité pendant les trois derniers parcours éliminatoires des Jets. 866, 870, 890.
10: Ouais.
9: Il y a lui aussi qui est à blâmer pour le fait que les Jets n'ont pas été capables de faire de longs parcours en série.
10: Ouais, puis l'affaire qui est le plus frustrant là-dedans, c'est qu'il a démontré que quand il dispute des matchs importants avec l'équipe qui, je sais pas, soit le motive ou une équipe gagnante, ben il est capable de faire des arrêts. T'sais, on l'a vu aux Olympiques là, face au Canada, je veux dire, il a été incroyable quand Connor Hellebuck et ben il a été capable de faire le travail. Donc c'est vraiment ironique qu'il remporte une médaille d'or aux Olympiques, mais que lorsqu'on est en contexte de séries éliminatoires pour la Coupe cette année avec les Jets, ça marche pas. C'est comme si l'équipe était moins structurée que l'équipe américaine. Naturellement, il y avait moins de talent.
9: Il y a encore des mauvais buts aussi, là.
10: Mais oui, ça a été ça. Ça a été vraiment là, une baisse d'intensité de cadence là, pour lui avec les Jets en série.
9: Est-ce que c'est l'heure de la reconstruction à Winnipeg? Ça, c'est la question que je me pose, parce que si t'as pas été capable de gagner une coupe avec Connor Hellebuck, d'être un vrai aspirant avec Connor Hellebuck, comment est-ce que tu comptes le faire sans lui? T'sais, je comprends que il va être échangé, tu vas avoir un gros retour, mais est-ce que les Jets ont vraiment les atouts présentement pour aspirer aux grands honneurs? Pas si sûr que ça. Et là, ça nous pousse à se poser la prochaine question. Quand Hellebuck va être échangé, qu'est-ce que ça veut dire par la suite pour Mark Scheifele? Qu'est-ce que ça veut dire pour Cal Connor, pour Gabe Vilardi, pour Josh Morrissey? Est-ce que ces gars-là, une fois qu'ils voient que leur gardien tout étoile, le MVP de leur équipe, veut plus rester, ils vont se dire, ben, tu sais quoi, moi aussi, je suis un petit peu tanné, puis moi aussi, je veux quitter.
10: T'as raison, mais c'est ça. Moi, je pense que on est rendu là. On est rendu à l'heure de la reconstruction parce que, tu sais, on envisage voir un gars comme Viggo Bjork être son
9: mais
10: top 6.
9: Mais non, il y a des trous béants dans cette équipe-là.
10: Je veux dire, si pour vous étant les Jets, Viggo Bjork est votre deuxième centre présentement, on doit reconstruire immédiatement.
9: Parce
10: là.
9: Que si la stratégie à Winnipeg devient « Ok, on va échanger à Hellebuck », Stuart Skinner va devenir notre numéro 1 et notre retour pour Hellebuck, on va essayer que ce soit des joueurs qui peuvent nous aider dès maintenant. On va chercher un centre ou peu importe. Tu seras pas mieux placé, là.
10: Ouais.
9: Ça va être encore une job de patchage de trous. Tu vas être dans une espèce de no man's land. La relève est pas particulièrement intéressante. Mais là où ça devient dangereux aussi pour Winnipeg, à quel point est-ce qu'ils peuvent vraiment entamer une reconstruction? On en parlait hier, mais c'est un amphithéâtre qui commence à se vider année après année. Ils sont pas capables de remplir leur aréna. Ça va ressembler à quoi si l'équipe elle coule dans les bas-fonds de la LNH? C'est pas une nouvelle, ça non plus. Mais par contre, il y a plusieurs personnes qui nous le mentionnent en ce moment, Hugo, puis ça, je suis entièrement d'accord avec eux. Si jamais, là, on est vraiment rendu dans l'hypothétique, là, mais si jamais les Jets entament une reconstruction, Mark Scheifele, c'est le genre de joueur sur lequel le Canadien doit sauter.
10: Ben oui, parce que là, on parlait de deuxième centre.
9: Écoute.
10: Là. Ça serait un deuxième centre de luxe.
9: De luxe, là, parce qu'on parle d'un des 12 meilleurs centres de la Ligue, fort probablement.
10: C'est un gars qui a une constance de production assez similaire d'année en année. Puis c'est un gars qui aurait pu faire l'équipe canadienne aux Olympiques. T'sais, on parle vraiment peut-être juste de petites distractions dehors de la patinoire. Mais c'est un gars qui a un rendu incroyable. C'est sûr qu'il peut aider une équipe immédiatement. Là, puis le Canadien, ben très bien placé financièrement, quand même des atouts intéressants qu'ils peuvent donner en échange. Non, c'est quelque chose, c'est une situation qui peut être très bénéfique là, pour le CH. Effectivement.
9: On verra. Là. On se projette dans l'avenir, mais on verra.
10: Ouais,
9: mais
10: on
9: dit ce qui est clair, là, c'est qu'il y a une tendance qui est en train de se dégager dans la LNH. Des joueurs qui exigent publiquement des transactions ou des joueurs qui s'arrangent pour quitter une équipe. En particulier, parce que là, c'est un fléau, là, à la quantité de gars qui ont fait ça, c'est indéniable. Mais en particulier, des Américains qui veulent quitter le Canada. Regardez ça dans les dernières années, j'en ai sorti là, quelques-uns. À Vancouver, Quinn Hughes, JT Miller aussi. Je comprends que JT Miller, c'est pas nécessairement lui qui a demandé de quitter, mais quand même,
10: il s'est arrangé
9: pour partir aussi. À Calgary, Matthew Tkachuk, Johnny Gaudreau, Noah Hanifin. À Vancouver, non, j'ai déjà dit Vancouver. À Winnipeg, Jacob Trouba, Roger McGuarty. À Ottawa, Alex DeBrincat, Brady Tkachuk. À Montréal, Jeff Petrie. Ça, c'est indéniable.
10: Ouais.
9: Il y a un mouvement des joueurs américains qui, de plus en plus, ils veulent pas jouer au Canada. Ils veulent aller s'établir et jouer aux États-Unis. Puis oui, il y a aussi des Américains dans des équipes américaines qui ont demandé des échanges. Là. Dylan Larkin, bien évidemment. L'espèce de situation bizarre aussi qui s'est passée avec Zach Werenski cet été.
10: Ouais.
9: C'est pas juste au Canada que ça se passe, mais ici, c'est clairement plus fort. Pourquoi? On peut y aller dans des raisons sociopolitiques par rapport à ça.
10: Ouais, peut-être même financière.
9: Financière aussi, t'as raison.
10: Ouais.
9: Ça reste que pour moi, plus souvent qu'autrement, je pense que c'est lié à la victoire. Là.
10: Ben t'sais, oui.
9: Caulfield et Hudson ne vont pas partir demain matin.
10: Non, puis je pense qu'ils sont établis. Là, eux, ils sont contents.
9: À Winnipeg, là, les gars chialaient pas quand l'équipe gagnait. Peut-être Jacob Trouba, oui, mais tu sais, la plupart des joueurs, quand l'équipe gagne, ils sont contents eux aussi.
10: Ouais, exactement.
9: Mais c'est un gros casse-tête en ce moment pour les équipes dans la LNH.
10: Ouais, puis tu dis ça, mais en même temps, tu sais, Cole Caulfield, quand il est arrivé en 2021-2022, ça n'a pas été des années très faciles pour le Canadien de Montréal, puis même si ça faisait pas longtemps qu'il était dans la Ligue nationale, on n'a jamais senti un détachement ou un mécontentement ou quoi que ce soit.
9: Ouais, contrairement, par exemple, à Rutger McGuarty, qui a même pas joué un match avec les Jets puis qui a demandé un échange.
10: Ouais, exactement. T'sais, mais je pense aussi, c'est ça, c'est l'étude de marché. Tu sais, je pense que le Canadien de Montréal a tellement des bons partisans, a tellement un bon accueil, a tellement une visibilité incroyable au sein de la Ligue nationale que c'est sûr que c'est bénéfique quand même porter le chandail, puis c'est bénéfique aussi jouer dans ce marché-là comparativement justement à des Ottawa ou des Winnipeg ou quoi que ce soit. Mais néanmoins, c'est vrai que c'est une grosse vague d'Américains qui décident de quitter le Canada. Puis oui, c'est tout aussi circonstanciel et corrélatif à la victoire puis la situation de l'équipe. Mais c'est juste dommage que tu vois tous ces joueurs-là et tu te rends compte que ces joueurs-là auraient pu être des joueurs, tu sais, de concession, des joueurs qui auraient pu aider à rebâtir et qu'au final, on décide de pas baisser les bras et changer d'avenue. Mais moi, c'est un peu comme ça que je l'aperçois.
9: Ouais. Non, c'est... C'est intéressant. Sérieux. Puis est-ce que c'est inquiétant pour les joueurs du Canadien à plus moyen long terme, justement, Caulfield et Hutton? Je ne pense pas. Mais ça va être un dossier à suivre. Là. Puis on peut avoir la même discussion pour les Maple Leafs avec Austin c'est Matthews ça. Et Matthew Nyes. Est-ce qu'eux aussi éventuellement vont vouloir quitter? Ça va être à suivre tout ça. Mais on va prendre une pause et au retour, quelques autres sujets dans la LNH. La prolongation de contrat pour Cale Makar, ça s'en vient. Là. C'est une question de temps avant que ça arrive. Une promotion pour Trevor Timmins, est-ce que c'est mérité? Pas du tout. Je vous explique pourquoi. Et les Canucks sont officiellement dans le trouble. Ça ouvre peut-être la porte à Samuel Montembeau à Vancouver. On vous raconte tout ça après la pause.
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5: Hier matin, Elliot Freeman a tweeté, et j'étais sûr que c'était une question de temps avant que ça se fasse à ce moment-là, que là, ça s'en vient, que Kel McCarr et que l'Avalanche, là, le contrat, c'est presque fait. Il dit que ça va être un contrat massif, mais évidemment, un morceau très important pour l'avenir de l'Avalanche du Colorado. Finalement, on se retrouve presque 24 heures plus tard. Ça a toujours pas été annoncé. On verra ce qui se passe. J'ai vu des gens dire que ce serait peut-être vendredi que ce serait annoncé finalement. Mais il faut s'attendre à un contrat massif. Je suis pas surpris nécessairement que ça se règle avant celui de Quinn Hughes parce que il y a aucun doute que Kel McCarr veut rester au Colorado. Il y a aucun doute que l'Avalanche va donner ce que Kel McCarr veut. Que ce soit du long terme, plus du moyen terme, que ce soit 20 millions, peu importe, c'est amplement mérité. C'est le meilleur joueur de la ligue. La seule chose, c'est que le Colorado a pas énormément de place sous le plafond. Si tu regardes pour la saison 2027-2028, quand le nouveau contrat de Kel McCarr commencerait, c'est 32 millions. Avec 17 joueurs sous contrat. Fait que disons, 32, t'en donnes 20 à McCarr. Il te reste 12 millions pour signer 5 joueurs après.
6: Ouais.
5: C'est pas nécessairement énorme, mais j'ai hâte de voir ça va être quoi le chiffre exact.
6: Ouais, moi aussi, définitivement, on se met de la liste de priorités aussi, puis on doit trouver un moyen pour que Kel McCarr rentre et que ça soit équitable au niveau salarial. Écoute, si j'avais à faire une prédiction, je pense pas qu'on atteindrait le 20, mais je pense qu'on serait au-dessus du 19.
5: Ouais, parce que là, présentement, c'est Serge Brunier qui va avoir le plus gros à 18,8. Ouais. 20, ce serait historique. C'est du jamais vu dans la LNH. J'ai hâte de voir, ça va ressembler à quoi est aussi. Puis j'ai hâte de voir, ça va-tu être 8 années ou ça va-tu être 5 années? Ça aussi, c'est important.
6: Parce que là, ça s'en vient, là, c'est dans 2 semaines.
5: Parce que si tu le signes pour 5 ans, tu sais, Kel McCarr, là, il est encore assez jeune. Là. Ouais. Kel McCarr, il est au sommet de son art, il a 27 ans. Fait que si tu le signes pour 5 ans, ça veut dire que dans 5 ans, il va pouvoir re-signer. Alors qu'il va encore être pas mal vers la fin de son prime, mais il va encore être dans son prime.
6: Ouais, exact. Puis c'est le genre de gars qui prend soin de lui.
5: Mais oui, il va être bon longtemps.
6: Il va être très bon encore. Là. Ouais, exactement. Ça va être intéressant, ça.
5: Une autre nouvelle que j'ai vu passer hier, celle-là, je l'ai trouvée assez drôle. Trevor Timmons, qui travaille maintenant dans l'organisation des Blue Jackets de Columbus, il a obtenu une promotion. Il était le directeur adjoint au recrutement, mais maintenant, il est le directeur du recrutement amateur chez les Blue Jackets. Ça, c'est le poste qu'il avait occupé avec le Canadien de 2002 à 2021. Il est avec l'organisation des Blue Jackets depuis 2022. Et si tu regardes les QV auxquels il a participé pour Columbus, je peux te dire que c'est pas particulièrement glorieux. La première en 2023, Adam Fantilli, troisième au total. J'ai rien à dire sur ce choix-là. Parce que tout, n'importe qui aurait fait cette sélection-là. Bon, Gavin Brindley en deuxième ronde. Mais si tu regardes dans les trois années suivantes, 2024, 2025, 2026, il n'y a pas encore un joueur des Blue Jackets qui a disputé un match dans la LNH. Et leur quatrième choix au total en 2024, Caden Lindstrom, ça pourrait peut-être devenir une des pires sélections au repêchage qu'on a vues dans les dernières années dans la LNH.
6: Ouais, 100%. Là, on dirait que, en tout cas, ces sélections sont très axées sur les gabarits. Ça me fait penser à mettons, la sélection de Caden Lindstrom, Jackson Smith. C'est des sélections, selon moi, à la genre de Michael McCarron, Jared Tinordi. Tu te souviens un peu, genre, gros gabarit, un peu, on prend une chance.
5: Ah ouais, on connaît Trevor, là.
6: Ouais, exact, exact.
5: Il y a son modus operandi.
6: Oui, exact, tu sais, donc. En tout cas, je sais pas si c'est la meilleure position pour. En tout cas, je sais pas si c'est la meilleure position pour les Blue Jackets de Columbus. Une chose est sûre, plus il franchit les échelons dans l'organisation des Blue Jackets, plus ses biceps grossissent. Ça, c'est vrai.
5: Exactement. Et par contre, je vais lui donner crédit, là. si le Canadien est aussi bon en ce moment, il y a une grosse partie de ça qui revient à Trevor Timmons. Parce que, tu sais, Caulfield, Cooley, Dobesch, Struble, Kapanen.
6: Ouais, c'est ouais.
5: J'en oublie-tu d'autres? En tout cas, vous aurez Jake Evans,
6: ouais.
5: Ce sont tous des choix au repêchage de Trevor Timmons.
6: Exact.
5: Ou de, en tout cas, sous sa supervision. Fait que ça, il faut donner. Il y a eu une espèce de période noire, là, absolument atroce. Entre 2008 ouais. et 2015.
6: Ouais.
5: Où ça a à peu près rien donné aux Canadiens pendant toutes ces années-là.
6: Exact.
5: Plusieurs choix très haut gaspillés. Mais il s'est repris par la suite.
6: Ouais, c'est ça. Il a réussi. Ben, c'est ça. Il a réussi à faire des choix quand même assez. Moi, je dirais pas sécuritaire, mais tu sais, sans vraiment, sans risque. Et oui, ça prend peut-être du temps pour certains joueurs d'évoluer, de se rendre dans la Ligue nationale, mais il y a quand même des joueurs là-dedans qui vont être intéressants à suivre. Tu sais, justement, Jackson Smith n'est pas arrivé encore. Ouais, ça va être un gars intéressant. Le gardien Peter Andreanov, lui aussi, beaucoup de potentiel. On sait que la situation des gardiens de but à Columbus, ben, laisse un peu à désirer en ce moment. Là. On met tous nos espoirs un peu sur Jet Greaves, mais il y a des choix là-dedans qui sont très prometteurs, mais qui vont peut-être prendre plus de temps à se rendre. Mm-hmm. Je pense vraiment à ces gars-là. Puis un gars comme Oscar Hemming aussi qui a eu des bons flashs, mais qui est peut-être pas nécessairement constant. C'est des gars qui peuvent avoir un upside très intéressant par contre.
5: En terminant, je veux parler de Thatcher Demko et des Canucks de Vancouver parce que hier, le DG de l'équipe Ryan Johnson a accordé une entrevue au Vancouver Province où il a parlé de la situation de leur gardien de but. Demko a été opéré à la hanche au mois de janvier et Johnson a dit que ils savent toujours pas quand il va revenir au jeu. On le sait, Thatcher Demko, c'est un gros historique de blessures là, année après année, il manque des matchs. Bon, les Canucks sont en reconstruction, fait sont pas nécessairement pressés de le revoir, là, mais regardez dans les dernières saisons. 20 matchs joués, 23 matchs joués, 51, 32. Puis on peut remonter avant ça, 64, 35, 27. C'est jamais quelqu'un qui a été capable d'avoir une grosse charge de travail. Ils lui ont quand même donné un contrat monstrueux de 8,5 millions de dollars jusqu'en 2029. Mais là, il risque visiblement de manquer une partie de la saison. Hier, ils ont donc accordé un essai professionnel à Chris Driedger. Ils vont l'inviter au camp, voir de quoi ça va avoir l'air. Mais je voyais des gens soulever la possibilité. Est-ce que c'est une ouverture potentielle pour Samuel Montembeault? Potentiellement. Tu sais, à un moment donné, je comprends que les Canucks veulent pas gagner de match, mais t'as quand même des chandails à remplir.
6: Ouais.
5: C'est le genre de truc que Kent Hughes, ben, tu peux rien alloger un appel à Ryan Johnson.
6: Non, puis ça serait pas faire son travail non plus d'appeler des Canucks. Et c'est rendu là, n'importe quelle équipe avec une situation de gardien de but, ça pourrait être bénéfique pour le Canadien de Montréal, vu qu'on a l'option d'offrir les services de Samuel Montembeault.
5: Mm-hmm.
6: Puis si on revient rapidement sur Thatcher Demko, tu as 30 ans le gars. C'est dégénératif, un peu comme Frédéric Anderson. Ouais. Tu vas tout le temps, ça va tout le temps faire partie des plans.
5: Honnêtement, c'est dommage.
6: Ouais.
5: Parce que c'est un gars qui est tellement talentueux, mais ça n'a jamais été capable de fonctionner.
6: Jamais été capable. Puis on dirait tout le temps que les timings sont bizarres. T'sais, mettons, justement, Anderson a toujours été capable un peu de revenir dans le temps des séries éliminatoires. Pour Thatcher Demko, c'était tout le temps des blessures.
5: En série même.
6: Ouais, en série ou qui mettait fin à sa saison.
5: Ouais.
6: C'est difficile. Ça devient une drôle de gestion. Puis là, ben. Un peu comme Elias Pettersson, tu te retrouves dans une situation où est-ce que tu veux encore vraiment ce joueur-là et si tu le veux plus vraiment, comment tu peux l'échanger avec son contrat?
5: Personne va toucher à ça. Là.
6: Tu peux pas.
5: C'est pratiquement un pire contrat que celui de Pettersson parce que Demko à 8,5, tu peux même pas l'utiliser, il joue jamais.
6: C'est ça.
5: Pettersson, au moins,
6: il est sur la glace.
5: Il est sur la glace. Ouais. Là. C'est juste qu'il donne pas nécessairement les résultats que t'espérais,
6: t'as
5: mais
6: raison.
5: Quand même.
6: Oh oui, t'as raison.
5: En tout cas, ça fait le tour des nouvelles dans la Ligue nationale de hockey. Maintenant, on va aller regarder ce qui se passe ailleurs dans le monde du sport. C'est le Sport Flash avec Hugo Reich. 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
6: 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Félix Auger-Aliassime connaît son premier adversaire au US Open. Il s'agit de l'Australien Rinki Hijikata. C'est la 86e raquette mondiale. Ça va être le premier affrontement entre les deux joueurs. Auger-Aliassime est la troisième tête de série du tournoi. Chez les femmes, Leilani Fernandez, elle affrontera la chinoise Zhang Shuai au premier tour. Les Alouettes, eux, pourraient se qualifier pour les séries aujourd'hui.
5: Hey, c'est fou, ça.
6: Ouais.
5: On est encore au mois d'août.
6: Il suffit d'une victoire face aux Blue Bombers ce soir. Et si les Tiger Cats, eux, battent les Stampeders, Ben, les Alouettes s'assurent d'avoir au moins un match à domicile en série. C'est quand même assez impressionnant, mais on va en parler un peu plus tard avec Mathieu Bédard. Et finalement, du renfort pour l'équipe canadienne de basketball. Les Québécois Lugansdor et Kim Birch vont représenter le Canada lors des qualifications de la Coupe du Monde en 2027. Le Canada va se rendre au Panama pour affronter l'Amérique centrale. Il sera de retour et va jouer lundi prochain au Centre Vidéotron.
5: Ah, c'est vraiment
6: l'Argentine.
5: Cool ça. Sérieux, si vous êtes dans le coin de Québec, là, ça vaut la peine de se déplacer pour voir ça. Certains des meilleurs joueurs canadiens sont en action, là, une couple de Québécois notamment, fait que
6: ouais, pis
5: belle
6: ça
5: opportunité.
6: Va, exact, puis ça va très bien pour l'équipe canadienne qui est maintenant 6-0 dans la deuxième phase de qualification. Elle a battu coup sur coup là, Porto Rico, les Bahamas et la Jamaïque. Donc vraiment, c'est du basketball de qualité que vous allez pouvoir regarder, puis ça va être à côté de chez nous.
5: Merci beaucoup Hugo, on va prendre une pause et au retour, c'est un match historique demain pour le CF Montréal, les retrouvailles entre Alexis Sanchez et Lionel Messi. Beaucoup, beaucoup de significations importantes dans cette rencontre-là. Quelques autres nouvelles aussi dans le monde du CF Montréal. Un transfert bizarre qu'on a appris hier. Tout ça, ça s'en vient dans deux minutes.
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0: Parce que ce sont les retrouvailles entre Alexis Sanchez et Lionel Messi. Les deux ont joué ensemble au FC Barcelone de 2011 à 2014. Ils ont remporté une panoplie de titres, notamment la Coupe du Monde des clubs en 2011 et le titre de la Liga en 2012-2013. Ils ont aussi une certaine rivalité qui s'est développée par la suite parce que sur la scène internationale, en fait, sur la scène sud-américaine à la Copa América, ça c'est le tournoi continental de l'Amérique du Sud, ben le Chili, mené par Alexis Sanchez, a battu l'Argentine de Messi deux fois de suite en finale de la Copa América. Et à la suite de cette deuxième défaite-là, c'est là où Messi a dit « Moi, je prends ma retraite internationale, plus jamais je jouerai pour l'Argentine. » Fait que c'est comme un petit peu Alexis Sanchez qui l'a poussé vers la retraite internationale. Évidemment, on le sait tous, il est revenu par la suite, a remporté aussi la Coupe du Monde en 2022, a refait la finale aussi cet été. Mais c'est ça qui est le fun, là, d'avoir une vraie superstar internationale avec le CF, c'est que on va avoir droit à des rendez-vous comme ça.
1: Ouais, c'est ça, puis j'ai l'impression que... Tu sais, on va ressentir cette rivalité là, mais aussi cette confrérie là, tu sais, des bons coéquipiers comme ça. Puis ça aussi, ça rajoute au spectacle, veux pas. Puis tu l'as dit, tu sais, à ces moments là aussi, Sanchez a réussi à mettre un peu le Chili sur la map parce que on s'attendait pas à des performances comme ça.
0: C'était les plus grands moments du Chili au soccer, puis c'est à cause de lui.
1: Exactement. Donc non, ça va être super intéressant. Et comme tu l'as dit, je veux dire, son impact est tellement gros. Ça va faire en sorte que, justement, des matchs du CF Montréal vont attirer plus d'intérêt de la MLS, de l'extérieur des
0: marchés. Pas juste de la MLS, là. Écoute, en Amérique du Sud, partout dans le monde, ça va être un match écouté parce qu'évidemment, Lionel Messi, il y a des gens partout à travers la planète qui le suivent. Mais même chose pour Alexis Sanchez. D'après moi, les cotes d'écoute en Argentine et au Chili, elles seront immenses.
1: Ça va être popé.
0: Ça, c'est une excellente nouvelle pour le club parce que c'est une visibilité incroyable. Maintenant, la question que tout le monde se pose, ben où est-ce qu'il va jouer Sanchez? Combien de temps est-ce qu'il va jouer? On le sait, dans ses deux premiers matchs, il a joué quoi? Une vingtaine de minutes et par la suite peut-être un 30-35 minutes. Mais comme deuxième attaquant, il joue un peu plus reculé derrière Prince Owusu. Mais là, cette semaine, à l'entraînement, il s'est entraîné comme ailier gauche. Donc un peu plus haut, un peu plus de liberté aussi pour laisser aller sa créativité. Alors ça va être intéressant de voir est-ce que Alexis Sanchez va avoir ses premières minutes comme partant. Ce serait le fun. Il y a tout ça dans ses jambes encore. Ou est-ce qu'il va plus rentrer, disons, au début de la deuxième demi? Ça reste à voir. T'sais, il n'a pas été mauvais du tout en ce moment, mais on attend encore le moment. Waouh! Tu te rappelles l'un des premiers matchs de Didier Drogba quand il est arrivé avec l'Impact, il avait marqué un tour du chapeau.
1: Exactement. Premier match, tour du chapeau, direct.
0: Ça. On n'a pas encore vécu ça. Ce serait cool que ça arrive contre Messi.
1: Ça serait cool, tu sais. Puis est-ce que ça serait, comment je dirais, une opportunité un peu unique dans le sens que comme j'ai l'impression que le CF Montréal veut y aller de manière graduelle avec Sanchez. Question qu'il s'établisse bien, que physiquement ça va bien pour qu'éventuellement il commence un match en tant que partant. Est-ce que on pourrait y aller d'une exception justement vu la rivalité un peu et l'importance de ce match-là peut-être. Mais sinon, on sent quand même que c'est un gars qui prend soin de son corps, qui, malgré l'âge, semble très bien bouger, a des bonnes touches. Donc, ça m'étonnerait pas aussi qu'on prenne la décision de le mettre comme partant, mais ça m'étonnerait pas aussi de le voir juste augmenter son temps de jeu graduellement.
0: C'est un match qui a vraiment une importance capitale aussi pour la saison du CF Montréal, parce que l'équipe est en ce moment 14e dans l'Est. Miami est deuxième, sauf que ça va mieux pour le CF depuis son retour de la pause olympique, là, pas de la pause olympique, de la Coupe du Monde, parce qu'en MLS, c'est une victoire, quatre nuls et deux défaites. Pour Miami, ça va un petit peu moins bien, deux victoires, deux nuls et deux défaites en MLS. Mais il faut absolument que tu commences à aller chercher des points, à engranger des victoires pour grimper dans le classement, parce que commence à être un peu dernière minute, là. Le mois de septembre arrive, mais au chapitre des bonnes nouvelles, on a appris hier que Brian Vera et Wiki Carmona qui a été excellent en début de saison. C'est juste que là, il est blessé depuis un bout, là. Mais offensivement, vraiment a été une belle bougie d'allumage pour le CF Montréal. Mais ils vont être disponibles. On a d'ailleurs appris hier de la part de Tom Bogert, qui est le insider numéro 1 en MLS, que le CF Montréal a rapatrié Dante Seeley. Si ça vous dit de quoi Dante Seeley, mais c'est parce qu'il jouait pour l'équipe l'an passé. Et l'an passé, pendant la saison morte, le CF l'a échangé aux Rapids du Colorado pour 2 millions de dollars. Ce que le CF a dit par la suite, c'est que, honnêtement, c'était trop beau pour être vrai comme montant. On n'en revenait pas qu'on a eu ça pour Dante Seeley. On l'aimait, mais on n'avait pas le choix de l'échanger.
1: Ouais.
0: Ben là, hier, Tom Bogert, il sort que le CF rapatrie ses

0: prêté pour 1,7 million. Fait que, bon, au final, tu l'as prêté au Colorado pour 8 mois pour 300 000. Ouais. Mais là, tu trouvais que 2 millions, c'était trop beau pour être vrai, puis que 1,7, c'est un bon prix. C'est assez spécial, là.
1: C'est
0: mais
1: vrai.
0: En tout cas, il répond quand même à un besoin évident de l'équipe sur les ailes. C'est un gars qui est extrêmement rapide, qui est extrêmement dynamique. Mais il revient aussi, là, il a la même maladie que Ennadi Sinchuk, puis que Ivan Jaime avait avant ça, c'est-à-dire des gars qui sont super talentueux, qui vont faire des beaux gestes. Tu te dis, waouh, ils sont tellement bons. Ben, ils ont pas de stats.
1: Ils n'ont pas de constance non plus.
0: C'est ça. Ils sont incapables de produire. C'est zéro but en 20 matchs pour lui cette année. C'était quand même mieux avec Montréal l'an passé, là. Mais plusieurs partisans sont déçus de cette acquisition-là parce que on attendait peut-être quelque chose de plus gros là, pour mettre fin au mercato. T'sais, Alexis Sanchez était un pas dans la bonne direction, mais un ailier peut-être un peu plus de premier plan, ou du moins pas quelqu'un qu'on avait avec nous l'an passé. Fait que ça va être à suivre de près. Là, la confirmation devrait venir soit aujourd'hui ou au courant des prochains jours. Le CF Montréal qui va aussi jouer mercredi en demi-finale du championnat canadien face aux Whitecaps de Vancouver. Si tu gagnes cette série aller-retour-là contre Vancouver, tu vas être en bonne posture parce qu'après ça, l'équipe que tu vas affronter en finale du championnat canadien, ça va être une équipe de la CPL. Là, on le sait, dans les deux dernières saisons, ils ont été éliminés par des équipes de la CPL.
1: Ouais.
0: Fait qu'on sait jamais, mais en théorie, si tu bats Vancouver, tu vas être en bonne posture pour peut-être enfin retourner en Ligue des champions de la CONCACAF. On va prendre une pause et au retour, c'est le dugout. Les Blue Jays étaient en action hier puis ça a vraiment, vraiment, vraiment pas bien été. Au point où Vlad Guerrero, entre autres, mais l'équipe, elle a été huée, puis pour Vlad Guerrero, il n'y a plus rien qui va. On va vous donner des stats, là. C'est épouvantable, puis ça commence à être difficile d'avoir confiance pour eux, ça. Mais aussi, un stade à Tampa Bay pour les Rays, ce serait maintenant officiel. Ça s'en vient dans deux minutes.
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5: Did Vinny get enough of that? Deep right field. Two more for the Royals. And a double-digit lead in the sixth inning.
6: Ça n'aurait pas pu aller d'une pire façon hier pour les Blue Jays. Une dégelée de 13-2 à la maison face aux Royals de Kansas City. L'équipe s'est fait huer. Les gens sont pas contents avec Vlad Guerrero. Ça commence à brasser, Hugo.
7: Ah ouais, puis non seulement ça, mais on s'en va avec Spencer Arrighetti qui, déjà lorsque les Blue Jays ont fait son acquisition, était très émotif du fait de quitter Houston.
6: Ouais.
7: Était pas très optimiste à l'égard de changer d'équipe. Et là, ça a été son premier départ. A été juste brusqué depuis le début. A accordé un circuit sur le deuxième lancer du match à Carter Jensen. Honnêtement, là, c'était catastrophique hier pour les Blue Jays. C'était catastrophique et on n'a jamais été capable de remonter la porte. Mais ça a commencé vraiment, vraiment pas bien. Là. Circuit sur le deuxième lancer, après ça, erreur sur le troisième frappeur du match. Il n'y a rien qui marchait pour Toronto hier. Et on n'a jamais senti qu'il était dans le coup. On sentait même pas que l'équipe voulait être là.
6: Non.
7: C'est ça qui est le plus terrifiant.
6: Ouais, on a l'air d'avoir abandonné.
7: Ouais, 100%. Hier, je regardais les statistiques. On a eu trois frappeurs dans la partie qui a eu des contacts solides. Il y a eu Kazuma Okamoto, Ernie Clement et Andrés Jiménez. Ça a été les seuls. Par la suite, c'était 7 balles frappées au lanceur Noah Cameron, qui, je l'avais dit hier, c'est un excellent lanceur Noah Cameron.
6: Mm-hmm.
7: Et il a fait preuve, encore une fois, de ça hier. Et ben, on n'a jamais été capable de s'ajuster. Oui, on n'a pas été chanceux sur quelques côtés de la partie, sur quelques points, là, à quelques moments en particulier, mais au final, là, ton meneur, ton plus grand joueur, est pas là.
6: Non.
7: Il a l'air de s'en foutre.
6: Il est là, mais il est pas là.
7: Il est là, mais il est pas là. Il y a un seul lanceur, parmi tous les lanceurs que tu as mis hier sur la butte, qui a accordé des points. Braden Fisher, c'est le seul qui n'a pas accordé de points.
6: Ouais. J'ai l'impression que la magie, Hugo, elle s'est effritée. Là. T'sais, écoute,
7: ben c'est tough.
6: C'était une belle petite run là, après la date limite avec les McAdoo, puis les Bateman, puis tout ça. C'était le fun pendant que ça a duré, mais là, tu vois que le manque de profondeur, mais surtout le manque de production des vedettes fait extrêmement mal à l'équipe.
7: Mais
6: regardez les 20 derniers matchs de Vlad Guerrero. Il frappe moyenne au bâton de 228.
7: Ah.
6: Un seul circuit en 20 matchs. Deux points produits et un OPS de 573.
7: Ah.
6: Je vous rappelle que ça, là, c'est le gars qui a signé le plus gros contrat de l'histoire de l'organisation. Un contrat de 500 millions de dollars.
7: Ouais, 35 millions par année pour 14 ans.
6: Ouais.
7: En tout cas, on espère que c'est une baisse de cadence. Écoute, je vais aller plus loin que ça, Oli. Dans le mois d'août, OK, Vlad Guerrero a frappé 3 extra base hits seulement. Donc, des coups sûrs à plus d'un but, là, des doubles, des triples, des circuits. Là, 3 fois seulement dans le mois d'août. C'est ton frappeur de puissance. C'est le gars qui a été tellement fort pour toi en séries éliminatoires l'année dernière et que là, c'est silence radio, c'est pas normal.
6: Non.
7: Que on ait autant d'inquiétude à ce niveau-là. Il s'est fait tuer hier. Et là, j'ai mis une clip du broadcast des Royals parce que je vous jure, si vous aviez entendu le broadcast des Blue Jays, ça aurait été pathétique. Tout le monde a la mine basse.
6: Ouais.
7: Et c'est vraiment, vraiment décevant. Mais comme tu l'as dit, on sent vraiment le manque de profondeur. Hier, il y a Michael Lorenzen qui a lancé pour les Blue Jays. Lui, il s'est fait, dans le fond, libérer par les Rockies du Colorado. Ça, faut le faire. Si tu fais libérer par les Rockies, là, c'est tough. Les Blue Jays, on manque de bras.
6: Ouais.
7: Tu sais, avec les blessures, à, notamment à Shane Bieber, là, récemment. Donc, on va aller capitaliser là-dedans. Michael Lorenzen a déjà été un bon lanceur dans les majeurs. Mais là, vraiment, vraiment perdu de la cadence. Et là, hier, encore une fois, accordé un point en deux manches lancées. Il n'y avait rien qui marchait. Puis, on a fait des erreurs d'inattention. Puis, les Royals, c'était pas une équipe à prendre à la légère. C'est une équipe qui...
6: Ah non, ils allaient super bien, malgré leur fiche, là. Puis malheureusement, cette série-là, elle a viré à la catastrophe pour Toronto, qui se retrouve maintenant à 3 matchs et demi de la dernière place en série éliminatoire. Je veux qu'on regarde ce qui s'est passé ailleurs dans le baseball majeur. Chris Sale, 37 ans, mais une performance dominante de sa part hier.
7: Ouais, et pas contre n'importe qui, contre les Dodgers. Ouais. Victoire de 1-0 des Braves hier. Je te lis la ligne de statistiques de Chris Sale. Hier, 9 manches lancées, 5 coups sûrs, aucun point mérité, aucun but sur balle et 11 retraits sur des prises. Ça, là, c'est du classique Chris Sale. Tu sais, le gars a jamais perdu vraiment de sa couleur. Il avait juste perdu un peu de motivation lorsqu'il avait quitté les White Sox pour aller vers les Red Sox.
6: Mm-hmm.
7: A quand même gagné des séries mondiales avec les Red Sox, mais là, depuis, on sentait que c'était un peu difficile. Il a gagné le Cy Young il y a 2 ans à 35 ans. Hier, c'est une victoire émotive pour lui parce que après le match, il a avoué que sa famille avait perdu une amie. Donc, il avait une valeur émotive par rapport à ça. Et ça a été la première fois en 8 ans que Chris Sale a atteint les 100 000 à l'heure sur sa balle rapide. Là, je sais pas si vous avez déjà vu Chris Sale physiquement. Là. Ce gars-là, c'est une échalote. Okay?
6: Ça veut dire
7: que lancer 100 000 à l'heure, c'est vraiment une question de technique rendue là. Et lorsque le journaliste lui a demandé comment t'as fait pour atteindre le plateau des 100 000 à l'heure aujourd'hui, il a juste dit « j'ai utilisé mon bras ». C'était très drôle, ça. À la Chris Sale, un peu.
6: 6 pieds 6, 180, il avait pas lancé du 100 000 à l'heure depuis qu'il était dans la vingtaine.
7: C'est ça, exactement.
6: C'est fou quand même.
7: Et ben justement, hier, c'est l'ami à Cole Caulfield qui a produit le seul point des braves Drake Baldwin.
6: Exactement, voilà. Son bon chum. En terminant, je veux qu'on parle des Rays de Tampa Bay, leur stade. C'est un dossier qui fait jaser depuis très longtemps parce qu'il y a toujours les... Il y avait eu, en tout cas, les rumeurs avec Montréal, la fameuse garde partagée, tout ça. Finalement, ça n'a pas eu lieu. Mais hier, le conseil de ville de Tampa Bay a finalement approuvé le projet d'un nouveau stade pour les Rays. Un projet de 2,36 milliards de dollars. Ça scelle pas mal n'importe quel espoir qu'il y avait, là, que les Rays déménageraient peut-être un jour, Hugo.
7: Ouais, exactement. Puis, écoute, on a tendance à dire, on va avoir tendance un peu à juger un peu ce stade-là des Rays, qui au début des premières ébauches était un stade relativement petit. C'est un beau stade établi, mais c'était 32 000 places au début qu'on voulait. C'est quand même petit pour les stades de la MLB, mais là, avec les nouveaux plans, on a ouvert le terrain, le conseil de ville a trouvé un terrain encore plus gros où on pourrait placer ce stade-là. Le projet a été approuvé. Et je sais pas si tu as vu les photos, Annie, de... C'est un super beau stade, air ouverte. C'est une nouvelle tendance aussi là, chez les organisations sportives. Honnêtement, je crois que le SoFi Stadium a vraiment genre une influence là-dedans parce que on retrouve ça partout. À Vegas, avec les A's, ça va être ça aussi. Et on va avoir aussi une contribution supplémentaire de la part des Rays de Tampa Bay dans ce dossier-là. Ce qui va être intéressant, là, on parle que les Rays vont être prêts à investir un genre de 1,37 milliard de dollars supplémentaires pour être capable de subvenir, d'avoir un bel environnement et de donner une expérience de baseball aux partisans des Rays. Parce que, ben au final, l'équipe joue du très bon baseball.
6: Ben oui.
7: C'est une des meilleures des majeures. Et si on voit un support financier intéressant, ben c'est super prometteur pour ce que l'équipe va pouvoir faire dans les années à venir. Déjà cette année, on était agressif pour Tarik Skubal. Ça démontre qu'on a un intérêt à vouloir gagner avec des joueurs vedettes, en plus du réseau de développement qui est exceptionnel au sein de l'organisation. C'est juste des pas vers l'avant pour la ville de Tampa Bay et pour l'organisation des Rays.
6: Et là, c'est le comté qui va voter aujourd'hui, là. Donc hier, c'était la ville. Aujourd'hui, c'est le comté. Puis, fait que c'est pas encore 100% fait, mais de plus en plus, ça s'en va dans cette direction-là. Puis ça va éventuellement assurer la pérennité des Rays à Tampa Bay.
7: Exact.
6: On va prendre une pause et au retour, c'est Martin Thériault qui s'installe, Marty. C'est des sujets très intéressants. Il veut nous parler d'Alexander Zarovski et de Gleb Pugachev parce que on voit plein de choses circuler par rapport à l'utilisation de ces deux espoirs-là. Ils sont sur le quatrième trio, premier trio. Ligue Junior, KHL, peu importe. Et ça peut être dur un petit peu de comprendre ce qui se passe au juste. Et Marty, il va nous aider à démystifier tout ça. Ça s'en vient après la pause.
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6: La saison a déjà commencé, ben la pré-saison a déjà commencé du côté de la KHL. Il y a des matchs préparatoires qui sont disputés présentement et il y a plusieurs partisans du Canadien qui sont inquiets. On a des flashbacks de ce qui s'est passé avec Demidov il y a quelques années, mais en même temps, c'est dur de savoir exactement ce qui se passe de l'autre côté de l'Atlantique. Et Martin Thériault est là pour nous éclairer par rapport à tout ça. Comment ça va, Marty?
18: Ça va bien, toi, lui?
6: Yes, ça va super bien. Merci, Marty. Écoute, fait que là, les gens sont déjà inquiets parce que ça fait deux matchs préparatoires de suite où Alexander Zarovski se retrouve sur le quatrième trio de son équipe en KHL. Est-ce qu'il faut tirer la sonnette d'alarme?
18: Non, pour l'instant. Okay. On va dire comme ça.
19: c'est des matchs préparatoires. Et moi, de la façon que j'ai regardé un petit peu, bon, évidemment, j'ai pas regardé toutes ces rencontres préparatoires, là, mais de ce que j'ai pu constater, je pense qu'on tente un peu des expériences. Je te donne un exemple. Dans un de ses premiers matchs préparatoires, et je me souviens que tu m'avais posé la question la semaine dernière, Rolly, par rapport au fait que Zarowski jouait au centre. Là, tu m'avais dit, OK, comment ça s'était passé? Je l'avais pas regardé à ce moment-là. Maintenant, je suis retourné voir ce match-là et tout ça. Puis ce que je constate un peu d'Alexander Zarowski est... Ça va un peu dans la continuité de ce qu'on voyait un peu l'an dernier. Il y a eu une très très belle saison. Écoute, il a battu un record de la KHL pour un joueur de moins de 19 ans au niveau des points. T'es meilleur que Nikita Kucherov, que Kirill Kaprizov, des gars comme ça. Mais ça arrivait souvent que son entraîneur-chef, Viktor Kozlov, un ancien de la LNH, lorsque ça se passait moins bien au niveau défensif, qui se compliquait beaucoup trop la vie avec la rondelle, qui tentait beaucoup trop de jeux de dentelle, là, le clou au banc. Et dans ce que j'ai pu voir... C'était encore un peu le cas. Il tente encore beaucoup de jeux de dentelle. Moi, je trouve qu'il devient un peu plus complémentaire aussi, là. C'est un gars qui dépend beaucoup d'un joueur, d'un compagnon de trio pour l'aider un petit peu. Il est encore très jeune. Il y a encore beaucoup de place pour s'améliorer. Donc, j'ai comme l'impression un peu que l'entraîneur-chef, à quelque part, se dit, ben, écoute, ça ne se passe pas nécessairement bien. Mais tu sais, il y a des bémols aussi, là. T'es dans les matchs préparatoires, le rythme n'est pas toujours là. Et moi, je trouve que Zarowski a de la difficulté à se mettre en marche encore en ce moment au niveau de l'exécution du rythme, de jouer avec vitesse. Je suis pas inquiet. Je pense qu'il va être capable de s'en sortir. Ça demeure un joueur qui a été très bon dans la KHL l'an dernier, mais je pense que là, l'entraîneur-chef lui lance des petits messages. Mais maintenant, c'est à condition que ça fonctionne pour Zarowski, qu'il soit capable de justement nous montrer qu'il soit capable de s'améliorer, ce qu'il a toujours fait depuis qu'il a été repêché aussi. Là.
6: Ouais, puis ça, au final, c'est ce qui est le plus important, Marty. La question est importante. Est-ce que Alexander Zarowski est en train de s'améliorer? C'est ça qui est important pour les partisans du Canadien. Toi, de ce que tu as observé de son jeu dans les derniers jours, est-ce que tu vois un meilleur Zarowski que celui que tu avais eu la chance de voir évoluer l'an passé?
19: Ben, il y a un aspect, moi, je trouve, qui s'est amélioré, Zarowski, et c'est très simple, là, c'est le nouveau gabarit. Tu vois qu'il a pris de la force physique, il a surtout grandi.
6: Oh. Je pense qu'on a un petit...
7: Marley, il a figé complètement. Marley a figé complètement. On va
6: le rejoindre. Là.
7: Ouais.
6: Alexander Zarowski, évidemment, choix de deuxième tour du Canadien. Avant de parler d'Alexander Zarowski,
7: on l'a retrouvé, Marley. Marley, tu nous entends bien?
19: J'entends
6: super bien, moi. Excellent. Bon, OK. Fait que tu peux, retournons sur ta lancée, Marley. Tu nous parlais de l'amélioration que tu voyais dans le jeu de Zarowski, là, notamment par rapport à la charpente physique qui s'est améliorée dans la dernière année.
19: Ouais, mais c'est ça. Je pense qu'au niveau physique, ça s'est amélioré dans son cas. Il est un petit peu plus capable de contrôler la rondelle. Il est un petit peu plus capable de gérer justement la pression peut-être au niveau physique et tout ça. Ça, je pense que c'est un aspect qui est meilleur. Encore une fois, parfois, il se complique beaucoup trop la vie. Ça peut arriver que là, parfois, il envoie la rondelle un peu n'importe où. Ça, c'est un aspect qui doit vraiment améliorer. Mais au niveau du gabarit, là, tu vois vraiment que la poussée de croissance depuis un an et demi, disons, c'est vraiment amélioré dans son cas. Donc, je pense qu'au moins sur cet aspect-là, j'ai hâte de voir comment il va être dans 3 ou 4 mois, disons. Mais ça, c'est peut-être ce qui est le plus encourageant pour lui, là.
6: Des fois, on dit, Marley, qu'avec des plus jeunes joueurs, ça peut être bon qu'ils évoluent dans des circuits inférieurs pour qu'ils s'habituent un peu plus à dominer et qu'ils aient la chance de développer certains aspects de leur jeu alors que le rythme est un peu plus lent et ils peuvent travailler sur certaines choses. Il y a donc des gens qui se disent « Ah ben, ce serait peut-être mieux pour Zarowski d'évoluer dans la VHL, qui est en quelque sorte la Ligue américaine de la KHL. » Est-ce que tu es de cet avis-là, toi aussi?
19: Pas nécessairement. Ben, c'est parce qu'à un moment donné, moi, je pense que je le vois comme ça un peu. Quand t'arrives dans un calibre de jeu, je vais prendre une expression que, notamment, André Tourigny du Mammouth de Luther utilise souvent. Tu sais, est-ce que t'es capable de passer ton examen à l'école? Et là, ben, si t'es capable de passer le test, ben, tu sais, disons que t'es en première année, ben, tu vas passer en 2, 3, 4e, 5e année, et ainsi de suite. Ben, tu sais, dans le cas de Zarowski, dans le cas de l'an dernier, c'est pas parfait. Évidemment qu'il y a des choses à améliorer. Mais l'aspect numéro un, l'aspect où il est très, très bon, l'aspect offensif pour être capable de faire de la magie absolument incroyable au niveau de la rondelle. Et tu sais, à un moment donné, c'est déjà quelqu'un qui est capable de produire dans la KHL, qui a déjà été capable de battre des records pour un jeune joueur. Ça serait difficile un peu de le voir dans un calibre inférieur. Par contre, Il doit faire attention, il doit être capable de s'améliorer. Et ça, je pense que c'est le plus gros aspect, surtout pour les joueurs russes, les joueurs de la KHL. Je peux te nommer, là, la liste est longue comme ça parfois, de joueurs que, oui, sont bons, par exemple, à 17 ou 18 ans, puis à un moment donné, ben ils stagnent. Ils se retrouvent à 19, 20, 21 ans, puis ça va moins bien. Je dis pas que c'est le cas de Zarovski, mais je dis simplement qu'il doit s'assurer de continuer de se développer, de progresser. Mais je pense que l'aspect de la KHL, il est déjà capable de dominer, déjà capable d'être offensif et tout ça, c'est simplement des petits ajustements, puis il faut pas se raconter d'histoire non plus. C'est un joueur, tu sais, les équipes de la KHL sont pas vraiment là pour le développement, sont là pour gagner à quelque part.
6: Ben oui, c'est ça. Ils s'en foutent un petit peu de ce que le Canadien veut de Zarovski, là.
19: Ben exactement. Donc ça fait en sorte qu'un gars comme Zarovski, ben il aide le Salavat d'Oufa à gagner. Donc à quelque part, on va pas s'en priver de l'envoyer dans la Ligue américaine pour le développement. Surtout si par exemple il débarque en Amérique du Nord l'année prochaine, ça sert à rien, disons. Là,
6: là évidemment, par contre, il y a le fameux spectre d'Ivan Demidov qui plane sur tout ça. Tu te rappelles à l'année que après celle de son repêchage, quand il évoluait avec le SKA de Saint-Pétersbourg, son temps de jeu était extrêmement inconstant. Des fois, c'était une ou deux seulement présents sur la patinoire pendant tout le match, alors que des fois, il jouait des matchs complets et il avait vraiment la chance de laisser aller son talent. Est-ce que c'est un danger qui pourrait aussi guetter Alexander Zarovski?
19: Ben, c'est sûr que c'est jamais impossible, mais j'ai l'impression que du côté du Salavat de Oufa, il y a des choses qui sont un petit peu différentes par rapport à notamment Ivan Demidov et à d'autres joueurs. Un gars comme Demidov était notamment avec le SKA de Saint-Pétersbourg, une équipe beaucoup plus complète, une équipe avec pas mal plus de profondeur. Un gars, et on s'en souvient tous, là, l'entraîneur-chef de l'époque, Roman Rotenberg, avait tendance à envoyer des messages. Puis tu sais, on parle de Demidov, mais Vasily Podkozin, qui est maintenant avec les Oilers, a déjà subi ça. Il y a d'autres joueurs qui étaient comme ça. On pouvait peut-être plus s'en priver parce que le SKA de Saint-Pétersbourg dans la KHL est une équipe fortunée, ouais, qui avait beaucoup de gros noms. Alors que dans le cas de Zarovski à Ufa, c'est une équipe qui a beaucoup moins d'argent, qui a beaucoup moins de joueurs de talent. Oui, on a quand même des éléments, mais beaucoup moins. Donc, un gars comme Zarovski, de ce côté-là, on en a besoin pour être capable de produire. On a besoin de son talent offensif. Puis, tu sais, si on l'aime beaucoup en Amérique du Nord, pensez pas que c'est différent en Russie, là. C'est un gars qui est scruté à la loupe. C'est quelqu'un qui est extraordinaire là-dessus. Donc, vraiment, là, je pense qu'il faut le considérer là-dessus. Là.
6: En terminant, allez, je veux qu'on parle de Gleb Pougachev. On a appris dans les derniers jours qu'il va commencer la saison dans la MHL, qui est l'équivalent de la LHJMQ, disons, pour la Russie. C'est quand même un choix de premier tour au dernier repêchage. Est-ce qu'il faut voir ça comme un certain désaveu envers Gleb?
19: Non, je penserais pas. Je pense qu'il y a deux façons de le voir un petit peu. Tu sais, oui, il a quand même joué quelques matchs à la KHL l'an dernier. Il a quand même joué 13 matchs et tout ça. Et là, tu te dis, OK, peut-être que l'étape supérieure, surtout avec le gabarit qu'il a, c'est de se retrouver dans la KHL. C'est sûr que ce serait l'idéal. Puis ça veut pas dire qu'il va pas jouer quand même très rapidement. Souvent, des jeunes joueurs de 17-18 ans, dans les entours du mois de septembre, vont voir quand même quelques matchs. Donc, ça veut pas tout dire. Cependant, et là, c'est une situation qui est très particulière à l'équipe de Pougachev avec le Torpedo de Nijni Novgorod, l'équipe de Bogdan Konyushkov aussi. Mais il y a un autre joueur, puis ça, retenez ce nom-là, c'est un gars qui est très, très, très dominant pour le repêchage 2027, c'est Sergei Stvortsov. Et lui, c'est vraiment, là, je pense que Landon Dupont est en avant, mais c'est un des gros candidats, selon moi, pour être un premier choix au total. Il est super complet. Mais où je m'en vais avec ça, c'est que Stvortsov, malgré son âge, malgré qu'il soit un an plus jeune, risque de commencer la saison dans la KHL parce qu'il est excellent. Ben, c'est peut-être ça le poste de Pougachev qui n'est pas nécessairement là. Donc, tu sais, il est bon avec Pougachev, mais c'est pas Stvortsov non plus.
6: Non, c'est ça.
19: Donc, faut simplement qu'il prenne le temps, faut simplement de voir comment le début de saison va se passer et on pourra s'en reparler dans un mois ou deux, mais pour l'instant, là, pas de panique, là.
6: Et contrairement à Zarovski qui, lui, a déjà montré qu'il est capable de produire, de dominer dans la KHL, c'est pas nécessairement le cas pour Pougachev. L'échantillon était mince l'an passé, mais c'était pas super impressionnant non plus. Alors lui, c'est peut-être justement le genre de joueur que ça lui ferait du bien là, de passer un peu plus de temps dans un circuit inférieur et de développer certains aspects de son jeu. Est-ce que je me trompe?
19: C'est sûr. Moi, je pense que surtout au niveau offensif, c'est sûr que c'est quelqu'un qui bénéficie d'aller produire, d'aller chercher, si c'est possible, un point par match, par exemple.
6: Mais c'est ça.
19: Mais les deux prototypes de joueurs sont complètement différents. Tu sais, Zarovski, c'est les mains, c'est capable d'avoir le tir. C'est un sens offensif, mais beaucoup de problèmes parfois en transition. Beaucoup de problèmes pour être capable de bien contrôler la rondelle, de faire en sorte qu'il y ait des décisions plus convenables. Et physiquement, bon, j'ai dit qu'il était plus gros un peu, mais il y a encore du travail à faire. Alors que Pougatchev, c'est complètement l'inverse. Il y a encore des choses à améliorer, on voit le tir, mais c'est pas quelqu'un qui produit non nécessairement. C'est pas quelqu'un qui est avec la confiance de dire qu'il est capable de dominer. Mais le côté physique, contrairement à Zarovski, là, du côté de Pougatchev, c'est pas le problème du tout, du tout. C'est quelqu'un qui est déjà à l'aise. Donc, c'est là qu'on dit parfois que le développement des joueurs change d'un joueur à l'autre, tout dépendamment comment ils sont. Ben ça, ça est probablement le meilleur exemple de comparer les deux, si on veut. Là.
20: OK. Ben merci beaucoup, Marley, pour nous avoir parlé de tout ça, là, parce que ça peut être dur, des fois, de comprendre exactement ce qui se passe en Russie. Évidemment, c'est une ligue qui est loin, qu'on connaît pas super bien. Il y a pas énormément de journalistes qui couvrent au jour le jour ce qui se passe là-bas et qu'on ait la chance de voir ça ici. Alors, ben, ça fait du bien quand quelqu'un comme toi peut venir nous expliquer tout ça. Puis j'ai hâte de suivre les saisons d'Alexander Zarovski et de Gleb Pougatchev. Merci, Marley, pour ta collaboration cet été. C'est toujours un plaisir de faire de la radio avec toi. Puis il y a quelque chose qui me dit qu'on va avoir la chance de se reparler très bientôt.
19: Ben oui, c'est sans problème, ça a été un énorme plaisir, Oli. Écoute, c'est sûr qu'à un moment donné, le hockey, faut qu'il commence, mais ça a passé trop vite, là. Je veux dire, c'était super plaisant, puis t'as raison, d'après moi, on va se reparler assez vite.
20: J'aime ça. Merci beaucoup, Marley. Passe un bon week-end, on s'en parle bientôt.
19: Merci, bye-bye.
20: Bye, alors, voilà, c'était Martin Thériault. Vas-y donc, Hugo, là. Ouais, c'est bon, ça. C'est bon, ça. 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Après la pause, Connor Hellebuyck a publiquement demandé une transaction hier, mais où est-ce qu'il pourrait être échangé? Quelle formation pourrait faire l'acquisition de Connor Hellebuyck? Il y en a qui vont pas vous faire plaisir. Ça s'en vient après la pause.
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20: La demande a été faite il y a plusieurs mois, mais hier, il l'a annoncé publiquement, Connor Hellebuyck veut être échangé par les Jets de Winnipeg. Je veux qu'on regarde différentes équipes, différentes destinations potentielles pour lui. Quelles équipes vont tenter leur chance dans le derby? Connor Hellebuyck, de ce qu'on sait jusqu'à présent, c'est qu'il est beaucoup moins restrictif dans sa liste d'équipes que Dylan Larkin. Larkin, on le sait, c'est 4 équipes, sinon il veut rien savoir. Hellebuyck serait un peu plus ouvert d'esprit. Faut commencer bien évidemment avec les Sabres de Buffalo. Il y a plusieurs rumeurs qui lient Hellebuyck aux Sabres depuis le mois de juin. Elliot Friedman avait rapporté ça autour du repêchage. Il dit notamment que Hellebuyck lèverait sa clause de non-échange pour aller à Buffalo. Faut dire qu'une fois que t'es parti d'Winnipeg, tu peux pas faire pire. Fait que Buffalo, ça les dérangerait pas. Et ce serait toute une acquisition pour les Sabres. Tu mets la main sur un vrai gardien numéro 1. Ouais. Là. Fini les histoires de tandem avec UPK et avec Alex Lyon. Non, non. T'as un des deux meilleurs gardiens de la Ligue, les Sabres deviendraient automatiquement des aspirants aux grands honneurs. Et en plus, ils ont beaucoup de choses à donner, là.
7: Ben oui,
20: ils ont
7: c'est
20: bien
7: ça.
20: Des atouts.
7: Ouais, vraiment, vraiment. Puis ça va pas nécessairement affecter le développement, mettons, au long terme, si, mettons, ils se retrouvent à donner. Ben, je dirais plus un genre de Noah Hussain qu'un Konstantinos, parce que Konstantinos, on l'a quand même vu prendre du galon dans la Ligue nationale cette année. Il a été important en série. Mais c'est quand même des espoirs de premier plan qui peuvent être intéressants. Il y a Radim Mirtka aussi là-dedans qu'on parlait,
20: ouais.
7: En dehors des zones. Et ben pour Connor Hellebuyck, c'est une belle opportunité de joindre un groupe qui, enfin, est capable de se battre pour se rendre loin en séries éliminatoires, peut-être même pour une coupe cette année. C'est une belle opportunité de faire partie de ce succès-là, de cette histoire-là. Et comme tu l'as dit, une fois que tu pars de Winnipeg, tu peux pas faire ben mieux, ben pire. Fait que c'est sûr qu'il y a les Sabres, c'est une belle opportunité pour lui. Eux qui cherchent un numéro 1.
20: C'est ça. Puis tu sais, ils ont un groupe de jeunes attaquants qui. Tu peux en inclure un ou deux là-dedans, des Jack Quinn, des Noah Oslund, des Jiří Kulič, des. Ben, tu sais, peu importe, c'est quand même assez profond comme groupe. Ils ont des défenseurs aussi, ils ont des gardiens de but. Bref, si jamais Winnipeg veut opter plus pour un package jeune, plus pour un package, ok, nous on y va plus pour le long terme, les Sabres seraient une destination intéressante. Une autre équipe pardon, qui revient énormément, c'est celle des Devils du New Jersey. Pourquoi? Ben, c'est parce que les Devils n'ont pas vraiment de gardiens. En fait, ils ont trois gardiens, mais ce sont tous des gardiens numéro 2. En ce moment, ils ont un tandem qui est composé de Jake Allen, de Nico Daws et de David Riddick. Évidemment, pour une équipe qui veut revenir en séries éliminatoires, c'est pas assez. Et clairement, Sonny Mehta, c'est pas par hasard, là. T'sais, d'après moi, il voyait venir cette histoire-là avec Connor Hellebuyck. Il voulait se garder de la flexibilité parce que aucun DG sérieux essaierait vraiment de gagner sa division avec ce trio-là de gardiens. Donc les Devils sont à suivre aussi. Ils ont plusieurs choix au repêchage à donner. Ils ont notamment 4 choix de premier tour dans les deux prochaines années parce qu'ils ont le choix de premier tour des Golden Knights et celui de l'Avalanche en plus des leurs. Et il y a aussi les frères Hughes qui évoluent au New Jersey à ne pas négliger. Évidemment, Jack a joué sur l'équipe américaine avec Connor Hellebuyck.
7: Ouais.
20: Hellebuyck, c'est un gars du Michigan, il y a une familiarité par rapport à tout ça. Les Devils seraient aussi une destination très logique pour le gardien des Jets.
7: Ouais, vraiment, puis ça va être une belle opportunité pour plusieurs choses, pour Sonny Mehta d'être capable de faire l'acquisition de Connor Hellebuyck. Tu sais, tu regardes pour l'année 27-28, on va avoir 32 millions de dollars sous la masse salariale. On va avoir de l'espace pour pouvoir l'accueillir. Ou
20: ouais, mais cette année, moins de 4 millions. Il faut regarder montant de cette année.
7: Ça, c'est vrai. Cette année, par contre, ben, ça va être de voir comment on va être capable de faire le ménage. Parce que c'est sûr que Sonny Mehta est en train de penser à ses affaires, placer ses pions. Il y en a des joueurs qui coûtent cher et qui sont sur la pente descendante.
20: Dougie Hamilton, notamment.
7: C'est exactement ça où je m'en allais. Je pense que Dougie Hamilton va être le dossier numéro 1 à régler. Une fois que tu vas être capable de régler ça, ben là, ça va être une belle opportunité de pouvoir être agressif pour Connor Hellebuyck, oui. Et encore une fois, c'est une équipe américaine qui a quand même beaucoup de potentiel. Il y a beaucoup de talent au sein de cette organisation-là. Et depuis quelques années, on sentait juste que les Devils avaient besoin de la coche de plus pour aller plus loin.
20: Exact.
7: Et Connor Hellebuyck peut définitivement être ce morceau-là manquant.
20: Et ce serait toute une amélioration par rapport à Jakob Markstrom, là, qui était leur gardien dans les dernières années.
7: Ouais.
20: Deux joueurs qui ne sont même pas comparables. Une autre équipe à suivre, et c'est fou à dire, parce qu'ils viennent de remporter la Coupe Stanley, mais oui, les Hurricanes de la Caroline. On le sait, dans la dernière année, dans les derniers mois, Frédéric Anderson est parti. Là, c'est Brandon Bossy qui est le numéro 1. Je suis vraiment un vrai numéro 1 établi, Brandon Bossy, pas si sûr que ça. Les Hurricanes sont une équipe qui a pas peur d'être agressive. Là, on tente des choses année après année. T'sais, cette année, c'était John Carlson. On a donné aussi un gros contrat à Nikolaj Ehlers. La transaction Mikko Rantanen, c'est une équipe qui a pas peur de swinguer pour la clôture. Ils ont encore de bons jeunes atouts qu'ils pourraient donner dans une vraie transaction. Ils ont un peu moins de 10 millions de dollars sous le plafond salarial, donc t'as de l'argent pour faire l'acquisition de Connor Hellebuyck. T'as des atouts à donner, notamment Alexander Nikishin qui lui a pas signé. Fait que si tu vas chercher Hellebuyck, ça va être tough de signer Nikishin, mais tu sais, je lance ça de même. Est-ce que tu peux donner un Nikishin? Est-ce que tu peux donner peut-être un des jeunes joueurs aussi qui fait partie de ta formation? C'est quand même une équipe qui a bien repêché dans les dernières années. Écoute, si les Hurricanes vont chercher Hellebuyck, là, ce serait un coup de maître. Là.
7: Ben,
20: ce serait incroyable.
7: Ça serait vraiment le. Si tu ferais en sorte, tu serais dans probablement le top 3 des meilleures équipes de la ligue pendant longtemps. Là, ben, juste avant que Hellebuyck vieillisse vraiment beaucoup. Parce que, comme tu l'as dit, on a vraiment un cœur d'alignement qui est très jeune encore. Mm-hmm. Les Svechnikov, les Jackson Blake, Stankoven, c'est tous des gars qui vont pouvoir bâtir leur carrière avec l'organisation, mais en même temps, on a un bon mix de vétérans là-dedans. Et effectivement, si on n'est pas capable de trouver un terrain d'entente avec Alexander Nikishin, écoute, c'est pas que le gars est mauvais, c'est pas un mauvais défenseur, mais des fois, ça...
20: Il vaut-tu vraiment, disons, 8-9 millions de dollars? C'est la question.
7: C'est ça, exact. Des fois, ça marche peut-être moins avec une organisation. Ça peut être encore une bonne monnaie d'échange parce qu'il y a beaucoup de potentiel. L'échantillon est encore petit. Brandon Bossy a définitivement prouvé qu'il appartient à la Ligue nationale, mais maintenant c'est de voir avec la constance et l'utilisation. T'sais, s'il revient dans un rôle de numéro 2, ben ça peut être un numéro 2 très solide pour les Hurricanes à Caroline. En fait,
20: c'est pas un désaveu envers Bossy, là, c'est juste que
7: regarde,
20: tu vas chercher Hellebuyck, là, il y a un gardien dans la ligue qui est meilleur que Hellebuyck, qui s'appelle André Vasilevski.
7: C'est ça là,
20: tu sais. Prends-le pas personnel, Brandon. Là.
7: Ben non, c'est ça exactement, puis je veux dire, si c'était pas de ses prouesses à la fin de en fait, lors des deux derniers matchs de la finale de la Coupe cette année, ben.
20: Non, on n'aurait même pas cette discussion-là. On ne sait même pas s'ils gagnent la Coupe.
7: Exact. Exact.
20: Et justement, Hugo, les Hurricanes en finale affrontaient les Golden Knights. Ben, les Golden Knights aussi, ils sont liés à Connor Hellebuyck. Faut dire que devant le filet, c'est vraiment pas facile, là. Carter Hart avait connu certains bons moments, ça s'est gâté par la suite en finale. Aiden Hill, hyper décevant depuis qu'on lui a donné le gros contrat de un peu plus que 6 millions de dollars par année. Maintenant, Vegas a pas énormément de marge de manœuvre sous le plafond salarial, mais on le sait, c'est une équipe qui a pas peur non plus de s'essayer, de tenter des choses. On a quand même plusieurs joueurs de qualité qu'on pourrait échanger. On a des gros salaires dont on pourrait se débarrasser. Tu sais, il y aurait de quoi à faire par rapport à ça. Ça prendrait toute une gymnastique.
7: Eh boy, oui.
20: Pour leur DG. Mais ce serait pas impossible. Puis ce serait assurément le genre de transaction qui serait dans l'ADN de Vegas. Là.
7: Ah, ça serait.
20: Eux, ils arrêtent jamais de s'essayer.
7: Ça serait une des transactions les plus Vegas de oui. voir ça. Le gros coup avec la grosse attaque lourde. Ah non, écoute, je sais pas.
20: Mais tu pourrais donner, par exemple. Premièrement, pour libérer du salaire, Aiden Hill fera sûrement partie de la transaction.
7: Oui,
20: peut-être pour continuer à libérer du salaire, ben peut-être que t'aurais pas le choix de donner un Thomas Chertel ou un William Carlson. Puis là, à partir de ce moment-là, t'as pas le choix peut-être de donner des Trevor Connelly, des joueurs comme ça, des ouais. choix au repêchage dans les prochaines années.
7: On s'entend eux autres, la banque d'espoir est faible.
20: Exactement. Rien, à part là. Connelly, il y a pas grand-chose. Ils ont quand même le choix de premier tour des Rangers dans la prochaine année. Ça peut être intéressant parce que... En 28, pardon. Parce que je suis pas sûr que les Rangers vont avoir des grosses années. Ce serait surprenant, mais tu peux jamais oublier Vegas pour une transaction comme ça.
7: Exact.
20: On mentionne aussi les Sharks de San Jose. Évidemment, les Sharks, ça peut paraître surprenant parce qu'ils ont Yaroslav Askarov. En même temps, Yaroslav Askarov n'a pas encore montré qu'il est un vrai numéro 1 de premier plan dans la LNH. Évidemment, tu as beaucoup de choix, beaucoup de jeunes joueurs de qualité à donner. Ça accélère automatiquement ta reconstruction. Après ça, Hellebuyck est vieux. Tu sais, est-ce que lui débarquera à San Jose puis il se dit qu'il y a une chance de gagner à court terme? Pas tant que ça. T'sais, il est quand même rendu à 33 ans, là. Les Sharks, c'est pour un peu plus tard.
7: Ouais.
20: Fait que les Sharks. Et je vois beaucoup de gens aussi sur Internet circuler le nom des Panthers de la Floride. Ça me surprendrait énormément.
7: Ouais, là, à un moment donné, faut passer à autre chose avec
20: les Panthers. Ben là, ils deviendraient les Dodgers du hockey. Là.
7: Ouais, c'est ça, là. Maintenant, c'est beau, là. Je comprends, là. L'équipe
20: ben, y a une espèce
7: de rêve,
20: d'obsession
7: là.
20: Avec les Panthers, ben, là, parce que ce sont les. Ce sont les l'espèce de les vilains de la LNH.
7: Les palmiers.
20: Mais regarde, ils ont 34 000 sous le plafond
7: ben non,
20: en ce moment.
7: Oubliez ça. Ils ont aucun espoir à donner.
20: Ils ont aucun rien. Espoir. Leur choix au repêchage, ils ont pas de choix de premier tour pour les trois prochaines années.
7: Ben non, là.
20: T'sais, tu donnerais quoi? T'aurais pas le choix de donner Markstrom, évidemment, mais là, qu'est-ce que tu donnerais aux Jets de Winnipeg?
7: Ben non,
20: là,
7: c'est ça. Là, ça marche pas. Ça marche pas.
20: Je pense pas non plus.
7: Les Sharks... Ça pourrait être réalisable, mais en même temps, ils ont fait un vent. Ils ont eu un vent d'aller chercher des vétérans.
20: Mm-hmm.
7: Fait que ça peut être intéressant pour venir équilibrer. Par contre, c'est ça. Le gros point d'interrogation, comme tu l'as dit, c'est Askarov. Et Askarov, en fait, son année charnière, un peu, ça va être celle qui s'en vient. Parce que l'année passée, il y a eu beaucoup plus de laisse avec les Sharks. Ça a été un des gardiens qui a fait face au plus de lancers dans la Ligue nationale l'année dernière. Mais là, avec une structure défensive un peu plus solide, là, on va voir comment il va se comporter.
20: Ouais.
7: C'est ça qui va être intéressant. Puis, s'il n'est pas capable, ben là, l'ajout de Connor Hellebuyck pourrait être intéressant.
20: Là, je vous le rappelle, le contrat de Connor Hellebuyck, c'est une entente de 8,5 millions de dollars par année qui est valide pour encore 5 ans, donc jusqu'en 2031. Il va avoir 38 ans à ce moment-là. Et là, présentement, Connor Hellebuyck a une clause de non-mouvement complet. Ça devient une clause de non-mouvement partielle à partir de l'an prochain, mais en ce moment, c'est complet. Donc, il y a un droit de veto complet. Là. Il peut dire oui, non à n'importe quelle transaction. C'est vraiment lui qui a le gros bout du bâton, mais on dit qu'il est quand même moins contraignant, par exemple, qu'un gars comme Dylan Larkin. Fait que j'ai bien hâte de suivre cette saga-là qui va faire couler beaucoup d'encre. T'sais, il va-tu se présenter au camp des Jets? On le sait pas.
7: Ouais, c'est ça.
20: Ça reste à suivre. Ça m'a pas l'air d'être ce genre de gars-là, mais en même temps, tu demandes un échange...
7: Tu
20: te mets pas mal dans cette position-là.
7: Exact.
20: On va prendre une pause et justement, les Alouettes, eux, ils sont à Winnipeg en ce moment parce qu'ils affrontent les Blue Bombers ce soir. Est-ce que c'est un match piège pour les Alouettes de Montréal? Ben, on en parle avec Mathieu Bédard de TVA Sport dans deux minutes.
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20: Il y a deux mauvaises nouvelles pour les partisans de sport à Winnipeg. D'abord, hier, le meilleur joueur de l'histoire de ta franchise, Connor Hellebuyck, a demandé un échange, mais ce soir, la meilleure équipe de toute la Ligue canadienne de football, les Alouettes, sont en ville pour y affronter les Blue Bombers. Et on en parle avec Mathieu Bédard de TVA Sport. Comment ça va, Matt?
32: Les gars, ça va très, très bien. T'as raison, deux mauvaises nouvelles. Deux mauvaises nouvelles pour Winnipeg, ça, c'est sûr. Hey, d'ailleurs, petit point, les gars, équipe qu'on n'a pas parlé, là, mais qui va être dans le décor, selon moi, là, les Flyers de Philadelphie.
20: Oh! Mmh. C'est vrai que Daniel Brière... Il a raté sa chance avec Léo Cassian. Il a essayé d'être agressif, ça a pas fonctionné. Faudrait pas être surpris de le voir essayer d'autres gros coups, là.
32: Absolument. Puis 33 ans, ils ont 13 millions sa masse salariale d'espace encore, les Flyers. Énormément de jeunes espoirs. Ça va intéresser les Jets. Donc, moi, je vous dirais, il faut pas oublier les Flyers dans le coup.
20: OK, j'ai hâte de suivre ça. Maintenant, du côté du football, les Alouettes, Mathieu, on dirait que chaque semaine, on essaie un petit peu de... quasiment de se protéger, puis on se dit « Ah, oh, ça pourrait être un match piège, la séquence victorieuse des Alouettes, elle va enfin prendre fin, c'est fini, il faut qu'ils fassent attention, nanana, mais jamais ça arrive. » Faut se dire la vérité, là, Montréal est quasi impossible à arrêter en ce moment.
32: Exactement, et souvent, il faut arrêter de penser que peut-être les Alouettes vont tomber dans un piège, que peut-être vont l'échapper, que Ottawa sont dangereux, que si, que ça. Hey, profitons du moment, là. Les Alouettes ont 9 victoires à leurs 10 matchs. Aucune défaite en temps réglementaire. Les Moineaux ont plus de victoires que le Rouge et Or lors des deux dernières saisons combinées ensemble.
20: Ah, oh, c'est chiant, ça.
32: OK, regarde, t'en veux une autre plus
20: chienne? Ouais,
32: on va peut-être voir Grand Theft Auto 6 avant de voir le Rouge et Noir gagner.
20: Ça, c'est l'insulte.
7: Ça, c'est bon, ça.
32: OK. Et ça, c'est une autre histoire. Mais tu sais, ce que je veux dire, c'est qu'à chaque fois que quelqu'un a parlé de doute, les Alouettes ont inscrit 46 points.
7: C'est vrai, donc, ça, c'est vrai par contre.
32: Donc, les blancs, est-ce que les Bombers pourraient infliger la deuxième défaite de la saison aux Alouettes? Je vous l'avoue, la semaine dernière, j'y ai pensé.
20: OK.
32: Mais ça, c'était avant de voir les Blue Bombers s'effondrer contre Edmonton. Parce que ça, c'était une défaite gênante. Mais gênante, là, pas à peu près. Tu mènes 16-0, tu perds 22-19. Tu as inscrit 3 points dans la deuxième demi. Aïe, aïe, ça, c'est gênant. Winnipeg, c'était une forteresse avant. Là. Dans les belles années de Winnipeg, les équipes adverses avaient de la misère à gagner. entre 2023 et 2025, soit dans les trois saisons avant cette année, les Bombers avaient gagné 21 de leurs 27 matchs à domicile. Ça, c'est 6 défaites seulement en 3 ans à la maison. Cette année-là, les Bombers en ont déjà 4. Et avec la façon dont les Alouettes jouent puis dominent présentement leur adversaire, là, soyez pas

0: Il y a aussi un retour de blessure dans son cas, mais sur papier, c'est quand même un duel intéressant.
1: Oui, absolument. C'est un duel intéressant parce que, comme tu dis, le vétéran contre le jeune qui s'en vient prendre sa place. Et c'est vraiment dommage parce que Kolaros est blessé. Parce que l'an dernier, en demi-finale, on a eu tout un show entre Kolaros et Davis Alexander. C'était 300 verges chacun, des beaux jeux, des longues passes. C'était vraiment un beau spectacle. Mais là, Kolaros, il est amoché, il n'est pas à 100%. À son dernier match, il a complété seulement 19 passes sur 30, seulement 219 verges. Tu sais, Kolaros a autant de touchés que d'interceptions. C'est à moins d'un miracle, avantage Davis Alexander dans ce duel. N'empêche, je vois beaucoup de similitudes entre Davis Alexander et Kolaros depuis le début de la saison. Depuis leur début, pardon. Kolaros, il a commencé sa carrière tout le temps en courant, en essayant d'étirer les jeux, en essayant de tout faire. Puis ça fonctionnait jusqu'à temps qu'il se blesse. Et là, il s'est ajusté. Son jeu de course est devenu seulement nécessaire lors des moments importants. Ça l'a allongé sa carrière et ça lui a permis de devenir un excellent passeur. Et justement, il a gagné le titre de joueur par excellence 2 années de suite. Donc, je vois la même chose en Davis Alexander de ce que Kolaros est devenu, d'ajuster sa carrière, de voir des jeux d'être un petit peu plus, un peu moins de courses, plus de déplacements S-Ouest dans sa pochette. Davis Alexander, en jouant de la même manière dont Kolaros s'est ajusté, probablement qu'il va pouvoir jouer un autre 10 ans et peut-être d'être le carrière le mieux payé de la ligue.
0: Et il faut quand même donner crédit aux Blue Bombers. Même si Kolaros n'est pas à 100%, leur attaque peut quand même être dangereuse, notamment à cause de l'excellent porteur de ballon Brady Oliveira.
1: Ah oui, absolument. Moi, je l'adore, Brady Oliveira. Je trouve que c'est le meilleur porteur de la ligue. C'est un tank. Je souhaite que les Alouettes gagnent le pile ou face puis débutent avec le ballon. Parce que les Bombers sont capables de t'écouler du temps en attaque, là. Écoute, lors du dernier match, à leur première séquence à l'attaque contre Edmonton, ils ont écoulé 7 minutes 30. Et ça, c'est la moitié du premier quart. C'est long, là. Ça ralentit le rythme. C'est pas le fun à regarder non plus pour un
0: Mais
1: spectateur.
0: non.
1: Et ça laisse le corps arrière visiteur sur le banc. Mais là, tu sais, lorsque tu as Brady Oliveira, tu peux te permettre de faire ça. Tu peux te permettre de casser les rythmes. Parce que c'est le tank de la Ligue, le MVP de 2024. Il est dur à arrêter. Tu sais, les Alouettes donnent en moyenne 96 verges au sol par match. Oliveira, il y en a 106 dans ses 4 derniers. Donc, ça va être important pour la défense. Ça va être un défi pour la défense des Alouettes de l'arrêter parce que sinon, il va dicter peut-être le rythme. Tu sais, je parlais de la demi-finale un petit peu plus tôt. Lors de la demi-finale de l'Est l'an dernier, les Alouettes avaient limité Brady Oliveira à seulement 38 verges. Donc, elle peut le refaire. Tu sais, il faudrait pas être surpris peut-être que les Alouettes jouent de la même manière, que ce soit eux qui dictent le rythme, qui cassent le rythme avec Travis Toews. Donc, je pense que ça va être intéressant de voir comme match. C'est une place parfaite, Winnipeg, pour faire un test, de dire un test, un peu un road game plate, de
0: Ouais.
1: dire on va y aller par la course, puis y aller tranquillement, écouler le temps. Je pense qu'on pourrait avoir droit à un match qui va quand même se jouer rapidement, qui va pas s'étirer ce soir.
0: On sent que la défense des Alouettes, là, elle a vraiment pris son air d'aller dans les peut-être 3 ou 4 dernières rencontres. Est-ce que tu penses qu'elle peut encore sortir une grosse performance ce soir?
1: Ah, sans aucun doute, je pense que la défense de Montréal est tellement solide. C'est la meilleure de la ligue présentement. 5 revirements la semaine dernière, 3 interceptions, un pick six qui est de Anto qui était fabuleux. Je crois qu'ils ont fait encore beaucoup de visionnement cette semaine de leur dernier match pour voir qu'est-ce qu'ils ont fait de bon parce que les Alouettes ont vraiment presque été parfaits en défense. Ce soir, je vois vraiment les joueurs des Alouettes en défense encore être dominants. Je parlais d'Edmonton. T'sais, avant d'affronter Montréal, c'était la meilleure défense de la ligue. Puis ils ont une clinique contre Montréal. Mais là, les Alouettes, par contre, ils doivent s'inspirer de ce que Edmonton a fait dans la deuxième moitié de leur match contre les Bombers. Edmonton avait limité les Blue Bombers à seulement 3 points. Leur défense a complètement stoppé Oliveira. Donc, la clé, ça va être beaucoup de mettre de pression et couper la course et forcer Kolaros à lancer parce que présentement, il n'y a pas de receveur, Kolaros. Il y en a seulement un. Il y a 600 verges, il n'est même pas dans le top 10 de la Ligue. Montréal a les 2 premiers du top 10. Donc, ce match-là contre Winnipeg, c'est un bon moment aussi pour Montréal de s'imposer parce que, on le sait, les Alouettes vont rentrer dans un moment de la saison un peu plus difficile. 6 de leurs 8 derniers matchs vont être sur la route. C'est une séquence avec beaucoup de voyagements, plus de fatigue. Et ce soir, tu peux pratiquement t'assurer d'un match éliminatoire à domicile avec un gain. Moi, je pense que les Alouettes vont sortir un gros match, vont sortir une victoire. Je m'attends à un 31-16

0: de la part des
1: OK.
0: autres.
1: Donc encore quand même une performance dominante, une performance quand même assez nette de la part des Alouettes. En terminant, Mathieu, tu veux qu'on surveille deux choses et tu as deux petits coups de chapeau aussi à donner.
0: Ben oui, Tyler Snead ce soir pour atteindre le plateau des 1000 verges, ça c'est impressionnant.
1: Ben déjà.
0: Ben c'est fou là.
1: T'en as déjà Jason un qui l'a aussi en plus.
0: Ben oui, c'est ça, ça serait ton deuxième à 1000 puis tu vas jouer 11 matchs. Jason Moss pourrait remporter sa 43e victoire et rejoindre Marv Levi au quatrième rang de l'histoire des Alouettes, c'est énorme. Ça, c'est beaucoup. Chapeau à la gang de Al's Nation. Ce soir, rassemblement à la cage, au complexe Desjardins pour visionner le match. Il va y avoir du monde. On vous salue. Et chapeau à vous deux, Olivier et Hugo. Merci pour votre excellent travail à l'animation du show du matin. Merci de m'avoir permis de parler des Alouettes. Les gars, vous avez fait un job sensationnel.
1: Eh bien, merci à toi, Mathieu. Vraiment, ça a été un plaisir. T'as été excellent. Ça a été le fun de faire ça avec toi tout l'été. Puis, de ce que j'ai compris, en plus, t'es un peu supposé être en vacances. Puis, tu fais ça pendant tes vacances, toi, couvrir les Alouettes pour le fun. Aïe. Fait que chapeau à toi, sérieux. T'as été vraiment une belle découverte.
0: Hey, merci les gars, j'en profite pour saluer toute la gang au complet à BPM Sport qui recommence lundi, là, les Anthony et compagnie. Donc merci les gars pour cet été, bonne dernière aujourd'hui.
1: Yes sir, merci beaucoup Matt, bon match ce soir, bon week-end, on s'en parle peut-être très bientôt.
0: Salut.
1: Bye, alors voilà, c'était Mathieu Bédard de TVA Sport. On va prendre une pause et au retour, Nick Suzuki s'est entretenu avec les médias hier en marge de son tournoi de golf annuel. Plusieurs citations intéressantes. Le statu quo, ça le dérange pas. Des joueurs avec le Canadien qui feraient 15, 16, 17 millions, ça le dérange pas. On en parle après la pause.
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1: Nick Suzuki s'est entretenu avec les médias hier parce que c'était son tournoi de golf annuel au profit de la fondation Assista. C'est vraiment une belle cause. C'est une fondation qui soutient des enfants autistes et leurs familles, notamment avec des chiens d'assistance. Fait que une très belle cause pour Nick Suzuki. Et là, les journalistes l'ont questionné par rapport à une tonne de choses différentes, notamment l'été du Canadien. Le Canadien n'a pas fait d'acquisition cet été. On s'attendait tous à un deuxième joueur de centre, peut-être à un défenseur droitier d'expérience. C'est jamais arrivé. On prône le statu quo. Est-ce que ça dérange Nick Suzuki? Voici ce qu'il a dit. Il a dit il y a bien des équipes qui vont changer de joueurs, qui vont faire des grosses acquisitions, puis ça les aide pas nécessairement. Nous, on a les mêmes gars qui reviennent et le même système. On sait tous ce qu'on a à faire. Chaque année, je me sens de plus en plus confortable et j'ai l'impression que ce sera le cas aussi pour nos plus jeunes joueurs. Alors, garder la même formation pourrait être bénéfique, selon moi. Hugo, est-ce que t'achètes ça? De garder la même formation, ça peut peut-être aider le Canadien?
18: Ben, je pense que oui, tu sais, surtout de la confiance qui a vraiment émis ces commentaires-là, Nick Suzuki. Puis on se souvient, Oli, là, lorsque le Canadien se battait pour une place en série, il y a 2 ans, il avait dit à Kent News de pas vendre le club, ouais, et qu'il avait confiance. Et ça, honnêtement, c'est le plus gros compliment que tu peux avoir de la part de ton capitaine, parce que ça veut dire que ensemble, ben, il y a vraiment une bonne croyance que le succès va arriver au sein de ce groupe-là. Et honnêtement, peut-être que, tu sais, d'un point de vue extérieur, nous, c'est sûr qu'on voit des trous dans l'alignement, on voit des affaires qu'il y a des joueurs, c'est sûr qu'ils voient aussi.
1: C'est ça, tu sais, même Nick Suzuki, il serait d'accord, puis on l'est tous, là. Dans un monde idéal, le Canadien aurait procédé à une grosse acquisition cet été.
18: Exact.
1: Mais c'est pas la fin du monde qu'il l'ait pas fait.
18: Non.
1: Parce que ça reste un jeune groupe, un jeune noyau. C'est la deuxième plus jeune équipe de la LNH. Ils vont s'améliorer. Demida va progresser. Hudson va progresser. Suzuki va progresser. Caulfield, Slavkovski.
18: C'est ça.
1: Tout le monde va être meilleur. Et tu regardes dans ta division, oui, t'as des équipes qui se sont améliorées. Oui, t'en as qui ont régressé aussi. Donc c'est pas la fin du monde. Et là, le Canadien va devoir travailler pour passer à la prochaine étape. Mais comment passer à la prochaine étape? Comment de être une des bonnes équipes de la LNH à une équipe qui peut réellement aspirer à la Coupe Stanley? Il s'est fait poser cette question-là. Il a dit, c'est le souci du détail. Quand on a affronté la Caroline, on a vu à quel point ils étaient attentifs sur les moindres détails. C'est la prochaine étape pour nous. Si on y parvient, on va être une équipe beaucoup plus difficile à battre. Je serai peut-être un peu plus dur sur le groupe. On a appris beaucoup de choses ensemble. Je vais essayer de garder les standards élevés.
18: Ouais.
1: J'adore ça.
18: Écoute, moi, tu sais ce que ça me fait voir de Nick Suzuki, c'est que au début, lorsque le Canadien a décidé de lui attribuer le C, on sentait que ça allait être un peu un meneur silencieux dans la chambre. Et là, plus il vieillit, plus tu vois le Nick Suzuki expressif avec des attentes. Et c'est ça que tu dois avoir lorsque tu es capitaine. Tu sais, il y a une raison pourquoi Sidney Crosby a connu autant de succès dans la Ligue nationale. C'est parce que ce gars-là avait des attentes et les joueurs, ses coéquipiers, étaient capables de jouer à la hauteur de ces attentes-là. Et on voit que Nick Suzuki établit des standards. Et tu sais, je pense qu'on a tous eu cette observation-là l'année passée. Pour un jeune groupe, le Canadien était une équipe qui était très passive défensivement, donnait beaucoup d'espace à l'adversaire, tu sais. Tu regardes le style de jeu des Hurricanes à Caroline, même du Lightning de Tampa Bay, ça a été une équipe qui ne laissait pas d'espace. Et je crois que c'est un système de jeu qui peut vraiment, vraiment être bénéfique aux Canadiens de Montréal, justement dû à cette jeunesse-là. Tu vas pas perdre cette énergie-là. Et je pense que ça va venir refléter aussi une certaine agressivité que Nick Suzuki évoque dans ses commentaires. Là. Le fait d'être là et d'avoir des standards et d'être plus dur envers ses coéquipiers.
1: Ouais, mais j'aime ce type de leadership de la part du capitaine. Il a l'air d'être un gars qui est mature, qui est confiant, puis qui... Tu sais, il est pas non plus irréaliste dans ses demandes. Là. Il a vraiment le pouls de son groupe et il sait comment peser sur les bons boutons. Puis c'est vraiment une bonne décision que le Canadien a pris il y a quelques années de le nommer capitaine malgré vraiment. Son jeune âge. Là. C'est impressionnant le galon qu'il prend année après année. Maintenant, on le sait, les joueurs du Canadien ont tous à peu près signé des contrats à rabais. Ils ont pris moins d'argent, ils ont laissé de l'argent sur la table parce que c'est la culture qu'on a créé à Montréal. Demidov l'a fait cet été. L'automne passé, c'était Mike Madison et bien évidemment Lane Hutton. On peut remonter à Slavkovski, Caulfield, tous des gars que s'il avait été un peu plus agressif ou s'il avait attendu, il aurait pu avoir plus d'argent. Déjà, sur le coup, quand les contrats ont été signés, on était contents. Mais là, avec ce qui s'est passé dans la LNH, de plus en plus, ces contrats-là négociés par Kent Hughes paraissent comme étant des vols.
18: Ouais.
1: T'as Lane Hutton qui fait même pas 9 millions, puis pendant ce temps-là, Macklin Celebrini va faire deux fois plus. Attendez de voir ce qu'Adam Fantilli va signer dans quelques semaines. Leo Carlson, il fait 18. Demidov, il fait 9. Demandez-moi lequel je prends. Demidov à 9, Carlson à 18. C'est même pas proche. Là, Nick Suzuki s'est fait poser la question. Si jamais à un moment donné, il y a quelqu'un qui débarque avec le Canadien puis qui fait 10, 11, 12, 13, 14, 15 millions de dollars, est-ce que ça va créer de la friction? Est-ce que ça va créer de l'animosité dans le vestiaire? Il a répondu... On veut juste gagner. Certains de nos joueurs ont accepté des salaires inférieurs pour pouvoir y parvenir et ça change tout. On a des gars qui gagnent très bien leur vie et je ne pense pas que ça inquiète qui que ce soit. Moi, j'ai pas l'impression non plus, puis on en parle souvent avec Marco D'Amico de ce sujet-là, que c'est quelque chose qui va déranger les joueurs du Canadien parce que eux, justement, c'est pour ça qu'ils ont laissé de l'argent sur la table. Ils ont pris moins d'argent pour que le Canadien aille chercher un joueur de grande qualité. Et c'est justement si l'équipe ne le fait jamais, c'est là où il pourrait y avoir de la frustration. Parce qu'ils savent que c'est normal. Là. Ils savent que c'est des contrats qui vont pas nécessairement bien vieillir, qu'ailleurs, il aurait pu avoir plus ou peu importe. Mais ça, ils l'ont fait en espérant que l'équipe utilise l'argent sauvé pour aller chercher des joueurs de qualité. Alors, des réponses très intéressantes de la part de Nick Suzuki. On va prendre une pause. Et au retour, c'est le bureau des commissaires avec Dan Richard. Connor Hellebuyck demande publiquement une transaction. Est-ce qu'il a trahi les Jets? Est-ce que c'est une tendance dangereuse qui est en train de se dégager dans la LNH? Les joueurs américains qui quittent le Canada, c'est un fléau. Qu'est-ce qu'on fait avec ça? Est-ce que le Canadien doit s'inquiéter pour Caulfield et Hutton? On en parle avec Dan Richard après la pause.
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1: Bienvenue dans le bureau des commissaires avec Dan Richard. Comment ça va, Dan?
26: Salut les boys, bon vendredi. Ça va bien, vous autres aussi?
1: Ça va très bien. Écoute, on s'y attendait parce que ça faisait quelques mois qu'il y avait des rumeurs, qu'il y avait des spéculations. C'était un petit peu flou, mais là, hier, ça a été fait sur la place publique. Connor Hellebuyck demande une transaction. Il veut quitter les Jets de Winnipeg. Est-ce que c'est une trahison ou pour toi, ouais, c'est peut-être mérité comme demande de transaction?
26: Je sens que depuis que c'est redevenu, si je veux bien le dire, ça l'a été dans le coin du repêchage, depuis que c'est redevenu dans l'actualité, c'est sûr qu'on retourne dans le film du joueur américain qui veut quitter un marché canadien pour, on sait pas là, mais pour probablement, en tout cas, les chances sont probablement qu'il retourne jouer ou qu'il aille jouer aux États-Unis. Je vais essayer de prendre la perspective. Je ne sais pas si c'est de faire l'avocat du diable, mais moi, je suis pas indigné par ça. Honnêtement, je vais essayer de prendre la perspective du joueur. Ici, tu as Connor Hellebuyck qui a donné 11 ans aux Jets de Winnipeg.
1: Okay? Ouais.
26: Qui a donné. Qui a donné en recevant un généreux salaire. Oh, là, mais oui. Qui est avec les Jets depuis 11 ans, qui a gagné 3 trophées Vezina, qui a gagné un trophée Hart, qui est, en tout cas, depuis leur retour là, à Winnipeg, il est probablement le joueur le plus important de la concession.
1: Ouais, c'est un peu leur Carey Price, soyons honnêtes. Là.
26: T'sais, il y a eu Mark Scheifele là, qui est un excellent joueur étoile, là, mais là, t'as un gars qui a 3 Vezina.
1: C'est ça.
26: Lui, il a 33 ans. Il vient, lui aussi, là, je l'exclus pas de l'équation, mais les Jets ont connu une saison très difficile, ils n'ont pas fait les séries. Lui a connu peut-être la pire saison de sa carrière, après avoir connu probablement la meilleure. Mm-hmm. Là, il voit qu'il reste peut-être quoi, 4 ans, 5 ans à haut niveau, à un bon niveau.
1: Ouais.
26: Il n'y a pas de Coupe Stanley. Il va y rester peut-être 50 ans après sa carrière à réfléchir sur le fait que peut-être qu'il n'aura pas gagné la Coupe Stanley. Puis là, il veut gagner une Coupe Stanley.
1: Puis surtout.
26: Peux-tu blâmer un gars?
1: Non, c'est ça.
26: Il voit que les Jets. Il voit que les Jets, tu sais, les Jets.
1: C'est plus ce que c'était, disons, il y a 5 ans, les Jets, là.
26: Ils ont certains. Tu sais, ils ont encore de bons éléments en place.
1: Ouais.
26: C'est loin d'être l'équipe que la banque d'espoir la plus garnie. Après ça, c'est une équipe qui n'est pas capable de signer des joueurs autonomes sans compensation. D'impact, là, j'entends, là, à cause du marché où il faut qu'on les surpaye. Donc, lui, il voit tout ça. Puis, les Jets, c'est-tu dans les 6-7 équipes ou même dans le premier tiers des équipes, selon vous, dans les 4-5 prochaines années?
2: Vraiment pas.
26: À la coupe? Bon. Fait qu'à un moment donné, le gars, il en a donné, là, aux Jets. Ouais. Y a-tu le droit de... Tu blâmes un gars qui veut gagner la Coupe Stanley avant de prendre sa retraite, puis... Si effectivement il se fait échanger, la destination où il va aller va nous en dire beaucoup aussi sur est-ce qu'il voulait juste aller jouer dans des marchés attrayants des États-Unis ou est-ce qu'il vraiment voulait aller avoir une chance de gagner la Coupe Stanley.
2: Exactement. Puis là où j'ai l'impression que ça diffère le discours avec celui de Dylan Larkin, c'est que tu sais, Larkin aussi, là, pour toutes les raisons que tu as mentionnées, que regarde, il gagnera visiblement pas de coupe à Détroit, là, puis il a tout donné à cette équipe-là. Mm-hmm. Mais la différence, c'est que Larkin a dit je veux juste être échangé à ces équipes-là ouais, spécifiquement. Tandis que de ce qu'on comprend là-bas, qui est un peu plus ouvert, tu sais, il est pas mal plus flexible dans sa demande de transaction. Puis c'est là où les deux situations sont un peu différentes selon moi. Là. Que oui, il y a des clauses de non-mouvement qui restreignent ouais, l'habileté de l'équipe, mais pas nécessairement de la même façon.
26: Mais ça vient du problème. Je pense que la base du problème, c'est les clauses de non-mouvement. Puis un coup que tu les as intégrées, c'était un peu dur de les enlever. On s'entend, là.
2: Ouais.
26: Mais quand tu as une clause de non-mouvement, finalement, ça marche d'un bord. Parce que le joueur, à tout moment, peut décider qu'il veut se faire échanger. Ouais. Là, ça met un peu. T'sais, ils sont pas obligés de l'échanger, les Jets. Là. Mais ça place l'organisation à une position très délicate. Mm-hmm. Ça attire la chaleur sur l'organisation. Surtout quand c'est ton joueur le plus important, le spotlight va seulement être là-dessus. Donc, l'équipe, quand tu veux échanger un joueur, tu peux pas le faire quand tu veux, sauf que quand le joueur veut partir, ben ça amène des situations comme Dylan Larkin, notamment. Puis si Connor et les Bucks fait échanger, exemple, tu sais, la ville, une des villes qu'on entend beaucoup parler, c'est les Sabres de Buffalo. C'est une équipe qui a pas certains points d'interrogation devant le film, c'est une équipe ouais. qui est prête à gagner.
2: Exact.
26: S'il va à Buffalo, fair enough. Tu veux la gagner, ta Coupe Stanley. S'il s'en va avec les Kings, par exemple, Tu vas aller à la plage,
2: comme Panarin, par exemple.
26: Exactement. Donc, mais la clause de non-mouvement, les boys, ça amène beaucoup de négatifs, je trouve, parce que c'est pas vrai que tous les marchés... Tu sais, personne va me faire croire que les Kings, les Rangers, les Golden Knights, les Panthers sont aussi dépendants de la clause de non-mouvement que les Oilers, que les Jets... Puis que des marchés, où est-ce que c'est peut-être cette clause de non-mouvement-là qui va faire la différence pour finalement aller attirer des joueurs autonomes sans compensation dans des marchés beaucoup moins attrayants de la Ligue nationale.
2: Exact.
26: Là, on le voit, puis je faisais le tour rapidement. Allez voir les Oilers, les joueurs qui ont des clauses de non-mouvement avec cette équipe.
2: Tous les joueurs en ont.
26: Il y a 10 joueurs en ce moment. Il y a 10 joueurs en ce moment avec des clauses de non-mouvement. C'est pas tout des Connor McDavid, là.
2: Non, t'as
26: donc,
2: du Trent Frederick
26: là-dedans. Ouais, ben c'est le nom que j'avais en tête. c'est certain que ça amène un déséquilibre encore plus marqué parmi les organisations de la LNH.
2: Mais je me sens mal pour les Jets. Je me sens mal pour leurs partisans parce que, tu sais, c'est vraiment le... Tu sais, il y a le marteau puis il y a le clou, là, eux, dans la LNH, c'est eux le clou, là. C'est le plus petit marché auquel personne veut aller. C'est au Canada, il fait froid, tu sais, dans les dernières années. Là, t'as Hellebuck, mais avant ça, c'était Trouba. Dubois voulait partir. Patrick Laine voulait partir. Ils sont à peu près incapables de signer des agents libres. Leur seule façon de construire une équipe, c'est en repêchant ou peut-être par des transactions. Écoute, si Hellebuck part, là, bonne chance aux Jets d'être compétitifs dans les prochaines années.
26: Là, si quand même McDavid part après son contrat aussi.
2: Même chose.
26: Matthew Tkachuk est parti des Flames. Malheureusement, les marchés canadiens, puis même pour les joueurs canadiens, les boys, là. Tu sais, il y a ce narratif-là que plusieurs joueurs américains qui ont quitté, puis avec raison, là, qui ont quitté des marchés canadiens pour aller s'établir. Tu sais, on pense au frère Tkachuk, on pense à Quinn Hughes qui est parti de Vancouver. Même Johnny Gaudreau, pas tout à fait pareil, parce que Johnny Gaudreau était joueur autonome sans compensation, mais il est pas revenu avec les Flames, signé avec les Blue Jackets. Mais, tu sais, t'as beaucoup de joueurs, je sais pas si le monde le sait, il y a beaucoup de joueurs, même les joueurs canadiens, que d'office, dans les clauses de non-échange, tous les marchés canadiens sont inscrits.
2: Ouais.
26: Puis si jamais ils ont la possibilité de se faire échanger un marché canadien, si ce marché canadien-là, comme les Jets, il y a 2 ans, est en position de gagner la Coupe Stanley, ont enlevé la clause de non-mouvement, parce que les joueurs qui ont des familles, la conjointe pas toujours s'établir à Winnipeg, à Calgary ou à Edmonton. Donc, c'est sûr que les marchés canadiens partent avec deux prises. Il y a l'imposition, il y a le climat aussi. Mais après ça, les Jets, les boys ont eu des occasions de gagner. Donc, ils ont eu, là, sur un stretch d'une dizaine d'années, in and out, ils ont eu des saisons plus difficiles, mais ils ont eu un stretch où tu avais des Blake Wheeler, des Mark Scheifele, des Nikolaj Ehlers, des Kyle Connor, Alec Bock devant le filet. Les Jets, c'était, dans les 10 dernières années, très, très souvent top 10 des meilleures attaques de la Ligue.
2: Et je dirais même qu'une des raisons, Dan, de pourquoi les Jets n'ont pas été capables d'aller jusqu'au bout, ben, il y a une partie du blâme qui retombe sur les Bock, là. Il a été mauvais série.
26: Oui. 100%. Il y a une part de la responsabilité qui lui incombe. Il a été mauvais en série. Ceci étant dit, on n'a jamais été capable de trouver un deuxième gardien qui aurait peut-être permis à Hellebuck, à la place de jouer 65, 67, 68 matchs, d'en jouer 55 puis d'être plus frais et dispo en série. Il y a ça aussi. Après ça, fais-moi un top 6 des défenseurs de Connor, avec les Jets depuis que Connor et Hellebuck jouent avec les Jets.
2: À part Morrissey, il n'y a pas grand-chose.
26: Tu sais, je veux dire, t'as Neil Pionk qui va être dans ton top 6 des 10 dernières années. Ça, c'est un bon défenseur. Fait il y a ça aussi. Puis je pense qu'au final, il en a donné beaucoup plus aux Jets que ce qu'il peut avoir coûté en série. Puis tu sais, il faut pas... Quand un joueur américain décide ou veut partir d'un marché canadien, on peut pas tous les mettre dans le même pain. Ou tu sais, rappelez-vous Rodger McGrory, qui était un choix de première ronde, qui n'a jamais voulu aller à Winnipeg, qui n'a jamais voulu signer avec les Jets, qui s'est fait échanger avec les Penguins. Ouais. Pour moi, c'est pas la même chose qu'un Adam Fox à Calgary. Adam Fox, qui n'a pas voulu joindre aux Flames. Il faut prendre en considération le contexte aussi. Puis Connor Hellebuyck, c'est pas... Oui, c'est un joueur américain qui veut partir d'un marché canadien. Au-delà de tout ça, pour moi... C'est un joueur étoile qui n'a pas de Coupe Stanley encore puis qui veut partir d'un marché où il pense qu'il n'aura pas de chance d'en gagner une pour aller dans un marché où il veut en gagner. Ça aurait pu être d'un marché américain. Il aurait pu être d'un marché américain puis se joindre, exemple, aux Canadiens. Si le Canadien, vu que le Canadien a une équipe pour aller loin dans les prochaines années. Fait qu'il y a ça aussi qu'il faut tenir compte là-dedans.
2: Tu sais, c'est clairement un fléau, là. C'est une tendance qu'on voit de plus en plus juste dans la dernière année. Quinn Hughes est parti des Canucks, Brady Tkachuk avec les Sénateurs. On peut remonter avant, là, mais Alex DeBrincat, Jacob Trouba, tu les as mentionnés, Mathieu Tkachuk, Johnny Gaudreau, tout ça, c'est un fléau. Est-ce que pour toi, il y a quelque chose qui peut être fait ou c'est comme inévitable puis c'est la nouvelle réalité de la LNH?
26: Je sais pas jusqu'à quel point c'est permanent. Je pense qu'il y a... Ce serait de se mettre la tête dans le sable de pas associer un certain contexte politique à ça.
2: Ouais.
26: Qu'on n'a pas vu. Oui, il y a des exemples, mais regarde, Zach Werenski joue à Columbus, puis rien n'est moins sûr sur son futur à Columbus.
2: Ouais, Dylan Larkin à Détroit.
26: C'est le meilleur exemple, Dylan Larkin à Détroit. T'sais. Donc, il y a tout ça, mais c'est sûr que là, tu regardes les frères Tkachuk, tu regardes Quinn Hughes, tu regardes Connor Hellebuyck, c'est des joueurs qui ont joué pour l'équipe américaine. Il n'y a même pas un an là, aux Jeux olympiques. Fait, est-ce qu'il y a eu des bien entendu, les bras, est-ce qu'il y a eu des discussions à porte fermée sur la fierté de jouer dans des marchés américains pour les joueurs américains, les joueurs étoiles. Il faudrait être naïf de penser que ça n'a pas été le cas puis de voir qu'il n'y a aucun lien de cause à effet là-dedans. Fait que moi, j'associe... Tu sais, il y a certains qui pensent qu'il ne faut pas mêler la politique et le sport. Moi, je suis totalement contre ça. Le sport fait partie de la société puis la politique fait partie de la société. Puis pour moi... Il y a absolument, c'est indéniable qu'il y a un lien à ça. Il y a un certain patriotisme américain, des grosses pointures américaines dans la LNH de joindre les marchés américains. Ceci étant dit, si tu es dans une organisation qui gagne, qui a une chance de gagner la Coupe Stanley, si cette organisation-là est canadienne, puis si le joueur veut gagner la Coupe Stanley, il va rester. Moi, ça, je pense que le but numéro un, ça demeure de gagner la Coupe Stanley. Pour ces joueurs-là, qui sont des joueurs compétitifs, des joueurs qui ont une chance de gagner la Coupe. Puis je pense que numéro un, c'est ça qu'ils vont vouloir faire.
2: Si on y va avec toute cette prémisse-là, là, puis je suis d'accord avec toi sur la grande majorité des points, bien, ça nous amène à une question qui est claire, mais je pense qu'elle est très pertinente pour nous ici à Montréal. Caulfield et Hutton, est-ce qu'il faut s'inquiéter? Peut-être pas nécessairement aujourd'hui, mais éventuellement, est-ce qu'on va devoir s'inquiéter?
26: Il y a deux choses là-dedans. Il y a un joueur chez le Canadien qui a une clause de non-mouvement au moment où on se parle, c'est Michael Madison.
2: Ouais.
26: quand même fou, là. Nick Suzuki n'a pas de close en mouvement, et Cole Caulfield non plus. C'est, donc, ce chapeau à Kent Hughes, qui est, je sais pas ce qu'il fait quand il négocie les contrats, mais il est en mesure d'aller chercher le maximum pour des joueurs, c'est pour des joueurs étoiles. Fait, et comme je l'ai dit tantôt, le Canadien, tu sais, le Canadien, les boys, il y a-tu 6 équipes en ce moment? Tu sais, il y a les Ducks, il y a les Sharks, peut-être les Blackhawks, à un certain niveau. Et il y a les Canadiens, là, qui font partie de ces équipes-là, qui, sur papier, en tout cas, ont toutes les chances au monde d'être dans des puissances dans les prochaines années.
2: Ouais.
26: Et c'est peut-être le marché le plus passionné de la LNH. Numéro un. Pourquoi Cole Caulfield et Lane Hudson, en ce moment, voudraient partir? Moi, premièrement, Lane Hudson n'a pas de...
2: Ça n'a pas l'air d'être dans sa personnalité.
18: Ben non,
2: là.
18: Pas du tout.
26: De un, puis de deux, il n'y a même pas de clause de non-échange.
2: Non.
26: Cole Caulfield, une clause de non-échange de 15 équipes qui va s'amorcer en 2028-2029.
2: C'est ça.
26: Fait que tu veux te faire échanger, fais attention parce que c'est pas où tu vas aller, là. Tu sais, donc, moi, ça demeure le point principal. Le Canadien a une chance de gagner la Coupe Stanley dans les 5, 6, 7 prochaines années. Ces joueurs-là sont dans le prime de leur carrière. Pourquoi Cole Caulfield voudrait aller dans un marché américain quand il joue, quand son joueur de centre, c'est Nick Suzuki, il joue avec Juraj Slafkovský, qui a 22 ans, qui a Ivan Demidov, qui va être une super vedette de la Ligue nationale, qui a Lane Hudson, qui a 22 ans. Fait que, pour moi, c'est pas un danger. Ceci étant dit, quand tu vas, si le Canadien est dans un creux de vague, dans 10-12 ans, si cette situation-là perdure, ou les marchés, mettons les Canucks, qui vont repêcher très tôt dans les prochaines années, ben les Canucks, c'est le meilleur exemple, seraient irresponsables si on veut repêcher un joueur américain dans les 10 premiers choix de ne pas en tenir compte.
2: Ouais.
26: Non, ça, par exemple, ça va être un facteur.
2: Ça, t'as raison. Que peut-être que t'es rendu au repêchage dans des moments où, à talent égal, t'as une décision à prendre. Peut-être que ça pourrait faire une différence, mais je suis d'accord avec toi que au final, la victoire est fait foi de tout. Puis à moins d'une déchéance vraiment surprenante là, du Canadien dans les prochaines années, on devrait pas en arriver à ça. Mais écoute, qui sait ce qui peut se passer dans 5-7 ans? Il y a pas longtemps, là, on disait que les Canucks, c'était une future dynastie de la LNH, puis finalement, ben ça a complètement déraillé. Je pense pas que ça va arriver.
26: Il y a combien de marchés canadiens, Ali, qui... Tu sais, le Canadien, là, c'est un marché canadien là, qui est... en pleine expansion, là, ouais. ça glace. J'entends. Après ça, les Canucks, reconstruction qui s'amorce.
2: Ouais.
26: Les Flames, ça va nulle part. Les Oilers,
2: ça tient un fil.
26: Ça tient exactement. C'est une équipe prétendante qui pourrait finir 32e ou 34e dans 3 ans si Connor McDavid s'en va. Après ça, les Sénateurs, c'est une équipe qui est bonne sur papier, mais qui est beaucoup déçue dans les dernières années. C'est pas un marché attrayant non plus. Les Jets, c'est une équipe qui s'en va. C'est une équipe qui peut rester compétitive pour les 2 ou 3 prochaines années. Max, si Connor et les Bucks s'en va, c'est moins certain. Mais ce n'est pas une équipe qui s'en va vers le haut. Les Maple Leafs, Austin Matthews, son futur est incertain. C'est une équipe qui a beaucoup déçu l'année dernière. Ouais. C'est une équipe qui a perdu Mitch Marner. C'est pas tout à fait une équipe qui s'en va vers le haut. Voyons voir ce que Gavin McKenna va donner. Tu sais, faut analyser où est-ce que l'équipe joue. Faut analyser où est-ce que l'équipe s'en va. Parce que c'est pas juste au Canada, là. Je veux dire, les Sabres de Buffalo, ils ont signé, avant l'année passée, ils ont signé combien de joueurs autonomes d'impact? Les Blue Jackets, combien de joueurs autonomes d'impact ils ont signé?
18: Tu sais,
26: ces équipes-là. Les Coyotes, avant de s'en aller à Utah, combien de joueurs autonomes d'impact ont signé? Si les équipes se donnent pas de chance de gagner, que les équipes, quand ils ont une semaine, la bousille, qui repêchent mal, après ça, peux-tu blâmer un joueur autonome de pas vouloir aller là, ou un joueur qui a donné 10, 11 ans à une équipe de dire, OK, ben là, il me reste 4 ans, moi, je peux t'essayer de la gagner à la Coupe Stanley? Tu sais, il y a ça aussi à analyser, puis c'est pas juste au Canada, il y en a des marchés américains qui ont eu de la misère à signer des joueurs. Puis les Maple Leafs, quand c'était une des meilleures équipes de la Ligue, avaient pas de la misère à signer des joueurs autonomes. Et le Canadien, regarde, Ward Hobson est venu ici l'année dernière.
2: Ouais.
26: Puis je pense pas que Kent Hughes a beaucoup de la misère à signer ses gros noms non plus.
2: Non, exactement. Fait, c'est pour ça que la victoire, c'est ce qui compte au final. Puis la culture que t'as bâtie, puis c'est là où tes gestionnaires deviennent tellement importants, d'accorder des clauses, de pas les accorder. Puis tu vois la différence entre les équipes qui sont bien gérées et celles qui sont pas bien gérées. Merci beaucoup, Dan. Vraiment intéressant encore une fois aujourd'hui. Puis merci pour ta collaboration cet été, là. C'était vraiment apprécié. On a eu bien du fun ensemble. Puis les auditeurs ont beaucoup apprécié aussi. Fait que je tiens à te remercier pour tout ça.
26: Ben merci à vous les boys, ça a été bien le fun de vous jaser chaque deux jours. Ce matin, moi aussi j'ai eu beaucoup de fun. Fait que n'importe quand vous avez besoin, lâchez-moi un coup de fil.
1: Avec yes, plaisir. Merci Dan. Passez une bonne journée. Passez un bon week-end.
26: Bon week-end. Salut.
1: Ciao, ciao. Voilà, c'était Dan Richard de RDS. Après la pause, on va s'entretenir avec une vraie légende de son domaine.
18: C'est vraiment le cas de le dire.
1: C'est littéralement le cas de le dire parce que ça va bientôt faire 50 ans qu'il fait ça. C'est le photographe sportif Bernard Brault. On va lui parler dans deux minutes.
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19: C'est un réel monument dans son domaine. Il est photographe depuis maintenant bientôt 50 ans. Il a notamment passé 37 ans à la presse et couvert 14 Jeux olympiques. C'est Bernard Brault. Bonjour, Monsieur Brault. Comment ça va?
20: Ben, bonjour, Olivier. Ça va très bien. Je te remercie.
19: Comment se passe ton été? Je sais que tu es encore pas mal actif. J'ai vu notamment que tu étais à un tournoi de golf la semaine passée. Comment ça se passe jusqu'à maintenant?
20: Disons que depuis que j'ai quitté la presse il y a déjà 5 ans, je me tiens pas mal actif avec de beaux mandats et plusieurs voyages. Je fais des photos depuis plusieurs années pour Golf Canada, donc j'ai la chance de couvrir le tournoi de la LPGA et de la PGA au Canada.
19: Ça va bientôt faire 50 ans, cet hiver, ben, au mois de décembre, que vous pratiquez le métier de photographe. Quand vous avez commencé ça, là, en 1976, est-ce que vous vous attendiez à avoir une aussi longue carrière?
20: Jamais j'aurais cru ça. Ma première photo publiée, en fait, c'est une photo de hockey des Sieurs de Longueuil, qui était l'équipe Junior B, qui était très connue au Colisée Jean-Béliveau. Puis, quelques jours après avoir déposé les photos au journal, c'était la page 1 avec mon nom sous la photo, puis c'est là que j'ai débuté, mais j'aurais jamais cru que je me rendrais aussi loin.
19: Puis évidemment, c'est un domaine qui a énormément changé depuis, d'un point de vue technologique. Les caméras sont différentes, mais les médias aussi. Comment est-ce que vous avez vécu ça de l'intérieur?
20: Disons que ça, la transition s'est très bien faite avec le numérique, parce que mes premiers essais en numérique remontent aux Olympiques de Nagano en 1998. Et je suis passé à temps plein en numérique à la fin des années 90. Donc, ça s'est très bien fait.
19: Et est-ce qu'il y avait un moment au début de votre carrière où vous avez comme un peu dû vous pincer, là, où vous vous êtes dit « Wow, je suis vraiment en train de couvrir tel événement ou de photographier telle personne » et vous vous êtes dit « Je suis vraiment en train d'accomplir quelque chose »
20: Ben, j'ai eu la chance de couvrir les Canadiens depuis les années 70. C'est sûr que j'ai toujours aimé ça, mais je pense que le moment charnière en carrière, c'était vraiment les Olympiques de Lillehammer en 1994. C'était les premiers Jeux olympiques que je couvrais pour ma part, avec les exploits de Myriam Bédard et Jean-Luc Brassard. C'est là, vraiment, lors des cérémonies d'ouverture, que je me suis dit, ouais, je suis très chanceux d'être ici.
1: Puis, Bernard, je veux savoir, qu'est-ce qui t'a mené vers la photographie? J'ai eu la chance de te croiser à quelques Grands Prix depuis quelques années. Et à chaque fois, appareil à la main, grand sourire aux lèvres, qu'est-ce qui t'a vraiment amené vers la passion de la photo?
20: Ben, j'ai débuté vraiment en photo presque un an avant ma première photo publiée. Je me suis acheté un appareil photo. Puis je collectionnais les cartes de hockey que j'ai toujours et que le magazine Sport Illustrated m'a beaucoup inspiré car la qualité des photos de ce magazine-là était extraordinaire. C'est vraiment ça qui m'a donné le coup d'envoi.
19: Puis c'est quoi votre approche, là? Parce qu'évidemment, bon, vous êtes un vétéran, vous savez comment prendre des bonnes photos, mais est-ce que vous planifiez ça d'avance, vous faites une shot list, puis vous dites « OK, je vais photographier ça, ça, ça avec cet angle-là » ou est-ce que c'est vraiment plus une inspiration qui vous vient dans le moment puis une espèce de sentiment que vous avez « Ah, ça, ça va être la bonne shot »
20: Ben, c'est pas mal l'inspiration du moment maintenant, parce que avec l'expérience que j'ai, c'est sûr qu'on a des patterns de photos quand on couvre un événement comme le golf ou le Grand Prix, mais c'est vraiment l'inspiration du moment, selon l'éclairage, selon l'arrière-plan.
19: Et est-ce qu'il y a une photo en particulier, c'est pas obligé d'être dans un moment nécessairement très légendaire ou peu importe, là, au prestigieux, les Olympiques, le Canadien de Montréal ou peu importe. Mais est-ce qu'il y a une photo dont vous êtes particulièrement fier?
20: Ben probablement, c'est la photo qu'on me parle le plus. C'est celle d'une marmotte avec une voiture, une Formule 1 de Ricardo Patrese en 1989 au Grand Prix du Canada. C'est probablement la photo où j'entends le plus parler. Mais j'ai d'autres photos où je suis très fier. En ce moment, j'ai une exposition sur la carrière de René Lévesque, qui était député à Longueuil. Puis, il y a une photo que j'ai prise au référendum de 1980. Et j'ai même pris ça en diapositive, ce qui était beaucoup plus difficile à l'époque.
19: Mais je suis curieux parce que, évidemment, les photos sportives, c'est très différent que d'autres photos. Tu sais, par exemple, des photos de politiciens ou pour peut-être un photographe d'actualité plus générale ou peu importe. Comment est-ce que ça diffère de prendre des photos en pleine action dans un événement sportif versus peut-être quelque chose de plus banal de la vie de tous les jours?
20: Mais je pense que quand tu as une bonne base de photographe de sport, tu es capable de capter l'émotion, tu n'as aucune marge de manœuvre. Tu ne peux pas manquer ton coup sur une arrivée de 100 mètres. C'est la même chose que j'applique, que ce soit des spectacles ou l'actualité. Je suis toujours à l'affût de capter l'instant qui va faire réagir.
19: Et est-ce que c'est quelque chose que vous voyez faire encore longtemps? T'sais, vous êtes rendu à quoi? 50 ans de carrière, vous avez près de 70 ans, si je me trompe pas. Est-ce que vous voulez continuer à faire ça pendant encore longtemps?
20: Ben, j'ai pas de temps dans ma tête. Je vais continuer tant que je peux. Tant que j'ai la santé, je suis encore en très grande forme. Je touche du bois. Je vais continuer tant que ça m'amuse.
1: Bernard, est-ce que tu as un sport que tu préfères photographier? Est-ce qu'il y a quelque chose qui, à chaque fois que tu étais attitré à cet événement-là, t'étais un peu plus emballé, un peu plus motivé?
20: Ben, le Grand Prix du Canada, que j'ai pas manqué aucun Grand Prix depuis 1978.
1: Ça, c'est incroyable.
20: Mais le fait que le sport que je préfère, c'est vraiment le ski acrobatique. Okay. J'ai eu la chance de couvrir tous les athlètes québécois là, de Jean-Luc Brassard, à Michael Kingsbury. C'est un de mes sports favoris avec la boxe aussi, qui est un très bon challenge.
19: On sait que La photo s'est rendue très accessible. Maintenant, avec les téléphones cellulaires, là, essentiellement n'importe qui est capable de prendre des photos qui ont l'air à moitié décentes, mais ça reste que il y a une immense différence de qualité entre une photo d'un téléphone cellulaire et quelqu'un qui est un photographe professionnel avec une vraie caméra. Qu'est-ce qui fait la différence entre ces deux choses-là, selon vous?
20: Ben, je dirais la différence, c'est, comme je dis toujours, le meilleur appareil que l'on a, c'est celui qu'on a dans le cou au moment où on prend la photo. Fait que c'est pas l'appareil qui fait la photo, c'est le photographe. La différence maintenant, c'est qu'un professionnel va réussir à capter l'instant avec l'émotion. Tandis qu'on peut prendre des photos de n'importe quoi. La photo peut être intéressante, mais ça veut pas dire qu'il y a beaucoup d'émotion dans la photo. C'est ce qui fait une différence.
19: Et comment est-ce que ça se développe, cet instinct pour l'émotion? Est-ce que c'est vraiment juste une question de pratique ou est-ce que c'est un instinct que certaines personnes ont et d'autres, ben, ils l'auront tout simplement jamais?
20: Ben, c'est sûr que l'expérience aide beaucoup. C'est un instant. Faut que tu sois toujours à l'affût, toujours prêt à capter l'instant, mais il faut vraiment, je crois, l'expérience vient que tu acquières ça.
1: Puis, ben, naturellement, avec autant d'années d'expérience derrière la cravate, c'est beaucoup d'événements sportifs, c'est beaucoup d'athlètes, c'est beaucoup de directeurs. Est-ce que tu as un athlète préféré ou une personnalité sportive préférée que tu as côtoyée au sein de ta carrière ou sinon une petite anecdote à nous raconter?
20: Ben, je dirais que c'est Jean-Luc Brassard, là, que avec les années que j'ai couvert sa première victoire au Mont-Gabriel, j'ai couvert sa médaille d'or à l'Élan Mer, ensuite les autres Jeux olympiques jusqu'à la fin de sa carrière, puis j'ai eu la chance de faire plusieurs voyages de ski avec lui en Europe, entre autres au Japon, au Chili. Okay. Je crois que Jean-Luc Brassard, pour moi, c'était un athlète que je respectais beaucoup et c'est devenu un ami au fil des années.
1: Ah, c'est cool, ça.
19: Vraiment intéressant. Merci beaucoup, M. Brault, d'avoir pris du temps pour nous parler aujourd'hui. C'est super apprécié. Et c'est fascinant d'encore vous voir aller, de voir vos différentes photos. J'invite notamment les gens à vous suivre là, sur les réseaux sociaux où vous les publiez encore. Puis vous avez des archives aussi qui sont fascinantes, notamment votre exposition en ce moment sur René Lévesque. Alors j'invite les gens à aller voir ça. Merci beaucoup, M. Brault, d'avoir pris de votre temps pour nous parler aujourd'hui puis passer un bon week-end.
20: Ben merci Olivier, merci Hugo aussi de m'avoir interviewé.
1: Salut maman, en espérant de croiser un autre Grand Prix bientôt là.
20: Oui, je le souhaite.
1: Yes, salut.
19: Ben alors voilà, c'était le photographe sportif, mais photographe d'une tonne d'événements différents, Bernard Brault. On va prendre une pause et au retour, ben je veux qu'on parle du dossier de Connor Hellebuyck, mais aussi des prédictions pour la production des joueurs du Canadien de Montréal. En vue de la prochaine saison, on s'entretient avec le journaliste à la télévision des Bois-Francs, Jacob Canville.
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19: Il a été un de nos collaborateurs réguliers cet été. Je suis bien content de lui parler, malheureusement. C'est pour une dernière fois. C'est le journaliste à la télévision des Bois-Francs, Jacob Kenville. Comment ça va, mon Jake?
30: Salut les gars, ça va super bien. Puis j'ai même envie de vous dire que ça va probablement mieux que les fans des Jets ce matin.
19: Eh hey,
1: ouais,
19: boy.
1: Ça c'est sûr.
19: C'était quoi ta réaction en voyant ça hier, Jacob? Tu sais, on s'en doutait depuis un bout. Là. Il y avait plein de rumeurs entourant Allie Buck, mais là, de faire ça sur la place publique de cette façon-là hier... c'est une situation qui est très difficile pour eux.
30: Ouais, exact. Ben, je pense qu'on s'en doutait. De un, je pense que tu l'as dit, je pense que dans le monde du hockey, c'était commun. On savait tous que LA Buck avait demandé une transaction. Le problème, c'est que ça n'avait pas été fait publiquement. Mm-hmm. Là, ça a été fait publiquement. Et ça, ce que ça fait, ben, de un, ça met les Jets dans le pétrin. Pour les prochaines années, là, la fenêtre de compétitivité pour cette équipe-là est malheureusement terminée. Écoute, si LA Buck est plus là, je comprends qu'il te reste encore quelques bons éléments en place. Gabe Vilardi, Mark Scheifele, Kyle Connor également, mais c'est pas assez. T'sais, si t'as pas un rock devant le filet comme Connor et LA Buck, ce corps-là est vieillissant, ta fenêtre de compétitivité est terminée pour les prochaines années. Et l'autre chose, c'est que ça fait mal aux Jets, ça fait tellement mal aux Jets. Écoutez, de faire ça publiquement, ça met énormément de pression sur ta direction. Fait que là, ce que ça va faire, c'est que si c'était resté derrière les rideaux, là, derrière la scène, que ça n'avait pas été mis à l'avant au grand public, ben ça aurait donné une plus grande marge de manœuvre aux Jets de pouvoir manœuvrer puis de transiger LA Buck sur un retour qui allait être plus qu'acceptable. Mais là, ce que ça fait, c'est que ça met de la pression sur ton directeur général. Là t'envoies un gros message comme quoi, ben tu veux être transigé. Pas dans deux mois, tu veux que ça se fasse avant le camp d'entraînement, parce qu'il y a de fortes chances que si c'est pas fait avant le camp d'entraînement, LA Buck ne se présente tout simplement pas pendant ce camp d'entraînement-là.
19: Ouais, mais ça, j'ai hâte de voir. Puis le même discours s'applique à Dylan Larkin, mais s'ils n'ont pas échangé d'ici là, est-ce qu'ils vont se présenter au camp? Si oui, ça va être quoi la réception des coéquipiers, des partisans,
30: exactement,
19: des coachs? C'est une patate chaude, ça.
30: Ça fait très, très mal, exactement. J'ai vraiment hâte de voir le retour sur LA Buck. Puis je trouve aussi, les gars, que c'est une situation qui est très ironique, là, parce que l'argument principal ce matin dans les médias, ce serait comme quoi que LA Buck veut aller gagner une Coupe Stanley, qu'il n'a jamais eu les effectifs pour le faire. Moi, je suis pas vraiment d'accord. LA Buck a eu de très bonnes équipes à Winnipeg. Et on parle de Winnipeg, là, on parle d'un marché où il n'y a pas beaucoup de joueurs qui veulent aller jouer là. On le répète souvent, mais c'est un petit marché. Il fait froid. C'est pas un marché attrayant pour les joueurs de la Ligue nationale. Mais quand même, dans les dernières années, LA Buck a quand même eu un corps autour de lui qui lui a permis justement ben de rentrer en séries éliminatoires année après année. Puis plus que ça,

0: Stars, ça, je pourrais pas dire ça, surtout en date d'aujourd'hui, quand tu regardes la direction que l'équipe va prendre dans les prochaines années.
1: Je suis d'accord avec toi, sauf que moi, l'argument que je n'achète pas, c'est que la direction des Jets n'ont pas tout fait pour donner une chance à Hellebuck, par contre. Parce que tu avais quand même beaucoup de talent au sein de cette équipe-là. T'sais, on pense à des Mark Scheifele, Kyle Connor, pour un petit marché comme celui de Winnipeg, un petit marché où il fait froid, où personne ne veut aller jouer. Je considère, à mon humble avis, que Hellebuck a eu ses chances, là, puis moi, ben, c'est justement ça. Est-ce que si Hellebuck se fait transiger, va être capable, ben, de lever son jeu d'un cran dans les séries éliminatoires, peu importe où il s'en va, là? Parce que là, écoutez, on peut parler de plein de places, on peut parler plein d'hypothèses également sur l'équipe auquel il va aller. Est-ce qu'il veut aller jouer aux États-Unis? Puis pour lui, gagner, ça n'a aucune importance. Donc, dans des marchés comme, ben, écoute, je nomme une équipe comme ça, mais les Kings ou quelque chose comme ça. Ou ben il va se retrouver dans un marché où là il veut vraiment aller gagner la Coupe Stanley, peu importe c'est quoi le marché, tu sais, on pense aux Canadiens. Je dis pas qu'ils vont aller chercher Connor Hellebuyck, mais c'est un marché canadien.
0: Ouais, je comprends ce que tu veux dire.
1: C'est ça, qui a quand même une chance de gagner la Coupe Stanley. Fait que dans quel marché est-ce qu'il va se retrouver? Ça, j'ai vraiment hâte de voir où Hellebuyck va continuer sa carrière, là. Puis j'ai hâte de voir également s'il va être capable de lever son jeu d'un cran. Parce que c'est un gagnant du trophée Vezina trois fois. Il a également gagné le trophée Hart. Mais il fait quand même l'ombre de critiques là, par rapport à ses performances pendant les séries éliminatoires.
0: Ouais. Au moins, il a été capable de se racheter aux Jeux olympiques avec une performance historique face au Canada dans le match pour la médaille d'or. Mais en séries éliminatoires, ça a été très difficile dans la carrière de Connor Hellebuyck. Puis jusqu'à temps qu'il prouve autrement, il va garder cette réputation-là de choker. Si je te demande en date d'aujourd'hui, là, si tu avais à prédire à quelle équipe est-ce qu'il va être échangé, ce serait quoi ton choix?
1: Ben écoute, moi ça joue entre deux équipes, là. Je me ferais peut-être pas d'amis. La première, je sais pas comment ils vont trouver le moyen de faire ça, mais je pense qu'ils vont le trouver, c'est la Floride, bien honnêtement. Là.
0: Ah ouais.
1: Ben écoute, je sais que les munitions sont très minces en Floride pour faire l'acquisition d'un joueur de la trempe de Connor Hellebuyck, mais je pense que s'il y a une équipe qui est capable de le faire de faire cette transaction-là, c'est bien la Floride. Puis l'autre équipe, ben bien évidemment pour moi, ça reste les Sabres de Buffalo, qui eux ont également des gros points d'interrogation devant le filet, entre les poteaux, sont probablement même à un gardien de but près d'être extrêmement compétitifs l'an prochain. Puis de pouvoir potentiellement aspirer aux grands honneurs. Là. Fait que moi, je pense que ça va se joindre ces deux équipes-là. Écoute, si on parle en termes d'actifs, de retour de ce que les Jets pourraient recevoir, l'équipe qui fait le plus de sens, c'est probablement les Sabres. Ils ont beaucoup plus de jeunes joueurs d'actifs qui vont pouvoir donner également des choix à repêchage qui vont pouvoir faire passer dans cette transaction-là. Mais j'écarterai pas les Panthers si eux sont capables de sortir un lapin de leur chapeau puis de conclure une transaction de cette trempe-là.
0: Moi aussi, pour moi, les Sabres sont les favoris. C'est l'équipe à surveiller parce que c'est leur plus grand besoin, un gardien de but. Ils ont un tandem correct, mais on le voyait dans la série face aux Canadiens, c'est un tandem qui a ses limites. Mmh. Et les Sabres ont énormément de munitions à donner, là. Des choix au repêchage, t'as des bons espoirs, t'as des joueurs qui sont déjà établis dans la LNH aussi que tu pourrais donner. Là,
2: t'as même un gardien que tu peux donner comme deuxième gardien de but déjà. Là.
1: Exactement. Fait, exactement ça.
0: Après ça, ça dépend aussi, c'est quoi que les Jets veulent. Est-ce que les Jets vont se dire, ben regarde, on n'a pas réussi à gagner avec Hellebuyck. On gagnera pas sans lui. On va entamer une reconstruction. Ou est-ce que Winnipeg va quand même vouloir rester compétitif puis essayer d'avoir peut-être un retour avec des joueurs plus vétérans pour continuer à se battre pour peut-être faire les séries? Moi, c'est ce que j'ai hâte de voir aussi.
1: Ouais, ben écoute, le grand problème là-dedans, c'est que sans gardien, même si tu essaies de rester compétitif à Winnipeg, là, sans rock devant la cage des dealers, là, sans gardien de but numéro 1, t'es un peu dans le trouble. Puis oui. Même si t'essaies de rester compétitif, je l'ai dit tantôt, mais c'est un marché qui, malheureusement, ne fait pas l'unanimité dans la Ligue nationale. Je veux dire, recruter des joueurs pour venir jouer à Winnipeg, c'est très difficile. Là. Quand t'as des places dans la Ligue nationale où tu peux aller jouer au show, sans taxes, sans impôts, tu sais, dans le sens où Winnipeg, c'est pas très, très attrayant. Donc, j'ai hâte de voir, effectivement, quelle direction les Jets vont prendre. Moi, si tu me demandes, moi, ce que je ferais, ben évidemment, j'entamerai une reconstruction. Là. C'est plus facile à dire qu'à faire. Je comprends qu'il y a énormément d'enjeux également de ce côté-là, mais ça serait l'avenue que je prendrais. Puis là, tu repars à zéro. Écoute, tu peux encore aller chercher quelque chose d'intéressant pour Cal Connor, qui lui a seulement 29 ans. C'est un marqueur de but exceptionnel dans la Ligue nationale. Tu peux avoir également un bon retour pour Mark Scheifele. Après ça, tu sais,
0: Josh Morrissey aussi.
1: Exact, Josh Morrissey. Ta manque d'espoir, c'est pas fameux, mais tu sais, t'as des gars comme Braden Yeager, Brad Lambert également, t'as Viggo Bjork également qui vient d'être repêché par les Jets. T'as encore quelques jeunes pièces également en Gabe Vilardi, Cole Perfetti. Il y a moyen

0: de refaire un virage jeunesse avec cette équipe-là pour pas que ça dure des années et des années et des années. Moi, j'ai l'impression que si tu veux être compétitif à Winnipeg, il faut que tu repêches, il faut que tu développes toi-même. Tu peux pas te permettre d'espérer aller chercher des joueurs à l'externe via le marché des joueurs autonomes ou via le marché des transactions parce que de toute manière, la plupart des joueurs présentement ont des clauses de nouveau mouvement qui font en sorte que ben c'est les joueurs qui ont le gros bout du bâton maintenant, là.
1: Le seul problème, et c'est là où la franchise des Jets de Winnipeg a peut-être des problèmes pour sa pérennité, c'est que déjà dans les dernières années, l'équipe était bonne, elle faisait les séries, ils ont même gagné le trophée des présidents il y a 2 ans, et l'aréna est même pas pleine. Les assistances baissent année après année à Winnipeg. Ça va ressembler à quoi si t'entames une reconstruction, si l'équipe, elle croupit dans les bas-fonds de la LNH? Est-ce que les gens vont être au rendez-vous? T'sais, c'est une petite ville, il n'y a pas énormément d'argent à Winnipeg. Il y a l'avenir de la franchise après ça qui entre en ligne de compte, et c'est là où une reconstruction, bon, aussi je pense que d'un point de vue cartésien, ce serait la décision à prendre, mais est-ce que les propriétaires vont décider d'aller dans cette direction-là? Ça, c'est l'autre question qu'il faut se poser.
0: C'est pour ça que je disais qu'il y avait beaucoup de choses à prendre en considération également, parce qu'effectivement que ben, si tu entames une reconstruction, tes revenus baissent, là. Et tes revenus baissent, ça c'est sûr à 100%, il y a moins de monde qui vont venir à l'aréna. Déjà que c'est un aréna qui a de la misère à remplir ses sièges. Non, ça va faire extrêmement mal. Puis, tu sais, on parle d'équipe, tu sais, on parle d'expansion dans les dernières semaines, là, dans les derniers jours. Moi, à mon avis, s'il y a bien une équipe qui est susceptible dans les prochaines années d'un déménagement, c'est les Jets de Winnipeg, là. Donc, c'est à surveiller, effectivement. La direction que les Jets vont prendre dans les prochaines semaines, prochains mois, va être déterminante pour l'avenir de cette équipe-là dans la Ligue nationale parce que ben sont susceptibles de déménager. C'est pas un marché qui fait l'unanimité dans la Ligue nationale. Puis en tout cas, bref, j'ai très hâte de voir ce qui va se passer avec les Jets.
1: Vous connaissez le concept d'effet papillon, là, un papillon bat ses ailes, pas, au Japon, puis ça crée un tsunami à l'autre bout du monde. Imaginez si McDavid, dans le match pour la médaille d'or, il la met dedans, là, dans son fameux but désert, et là, le Canada gagne la médaille d'or, les États-Unis ne la gagnent pas. Toutes les conséquences que ça a par la suite, peut-être que là, les Américains sont pas aussi enthousiastes à l'idée de demander des transactions. Peut-être que Tkachuk reste à Ottawa, peut-être que Connor Hellebuck reste avec les Jets de Winnipeg. Là, on spécule vraiment là, sur l'avenir des Jets. On est rendu loin, mais c'est des discussions sincères qu'il faut se poser. Et ce but de McKinnon là, qui va peut-être avoir des conséquences très lourdes à travers la LNH. Là, quitte à être dans le sujet, là, Jacob, si jamais les Jets entament une reconstruction, OK? Mark Scheifele, 33 ans, 8,5 millions de dollars jusqu'en 2031. Est-ce que c'est le genre de joueur auquel le Canadien doit s'intéresser?
0: Non, ça m'intéresse pas malheureusement.
1: Non,
0: écoute, non, ben je pense pas.
1: C'est un bon joueur, Mark Scheifele.
0: Écoute, excellent joueur. Là. C'est un gars qui production offensive année après année. C'est un gars qui a également déjà fait 100 points dans la Ligue nationale. Moi, par contre, si on parle d'un joueur qui pourrait m'intéresser, il y a deux de ses compatriotes qui pourraient grandement m'intéresser. Kyle Connor, de 1, encore, tu sais, 4 ans plus jeune que Mark Scheifele, un marqueur naturel que tu peux poser à l'aile à côté de Demidov. Là, t'as deux trios extrêmement équilibrés pour les prochaines années. Et même un autre qui a des risques de blessures plus grands, mais quand même qui peut s'avérer intéressant pour le Canadien, ce serait Gabe Vilardi. Gabe Vilardi, pas trop vieux également, pourrait s'insérer au sein d'un jeune noyau du Canadien et grandir avec ces gars-là. Je comprends que le risque de blessure est assez élevé dans son cas, mais quand ce gars-là est en santé, c'est un gars qui produit, c'est un gars qui offensivement est très talentueux. Je pense que Mark Scheifele, faut oublier ça. De toute manière, on se souvient la saga Jake Evans lors des séries éliminatoires.
2: Ouais, c'est sûr que ça serait drôle de le trouver comme coéquipier, là.
0: C'est ça. À quel point est-ce que ce gars-là serait accepté au sein du club? Moi, j'en doute, là. Faut dire qu'il a quand même assommé Evans assez.
1: Ah ouais, puis il se fait encore ruer au Centre Bell à chaque fois qu'il revient contre le Canadien.
0: Je pense pas que ça passerait au sein des partisans du Canadien, malheureusement, là. Puis de toute manière, fit pas la tranche d'âge du Canadien. Moi, je le vois pas. Je le vois pas avec le tricolore, malheureusement, là.
1: OK, intéressant. Ça va être le fun à suivre, là. Parce que d'après moi, les Jets, ça va être une grosse saga, celle d'Hellebuck. Puis ça va avoir d'énormes conséquences dans les prochains mois à travers la LNH. Bon travail, Jacob, encore une fois. Merci pour ta collaboration cet été. Ça a vraiment été apprécié. T'es un gars super talentueux, puis c'était vraiment le fun de faire ça avec toi. Fait que merci d'avoir embarqué. Passe une bonne journée, puis on se reparle bientôt.
0: Hey, merci. Un gros merci à vous, les gars, en espérant avoir la chance de repartager le micro avec vous. Puis félicitations également à vous deux, Oli et Hugo, parce que je sais que c'est pas un mandat qui est facile de faire de la radio sportive, surtout pendant la saison morte. Donc, lâchez pas votre beau travail, les gars.
1: Merci, Jacob. C'est vraiment fin. continue ton bon travail.
0: Yes.
2: Le salut.
1: Alors voilà, c'était Jacob Canville, journaliste à la télévision des Bois-Francs. On va prendre une pause et au retour, c'est notre dernière défense obligatoire de l'été.
2: J'étais un peu fâché.
1: Moi aussi, j'étais un peu fâché. Il y a une partie de moi qui est rassurée aussi, parce qu'on aura plus à faire ça. Mais là, on a décidé de terminer ça en force. Premièrement, on va être quatre.
2: On apporte l'artillerie lourde.
1: On apporte l'artillerie lourde. Voici ce que la personne va devoir défendre. Parce qu'on entend souvent « Oh ouais, mais Carey Price, il n'y a jamais eu de gros club avec lui. Non, non, non, non, non, non. » Voici ce que la personne va devoir défendre dans la défense obligatoire. C'est pas vrai que Carey Price a jamais eu de bonne équipe devant lui. Oh boy! Dans deux minutes.
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0: Dans la défense obligatoire, c'est la dernière de l'année, ben quelqu'un doit défendre une opinion en laquelle il ne croit pas, une position qui est extrême. Et là, on a ramené la All-Star Team pour cette dernière édition. Oh, P.O. Deschênes et Jacob La Charité sont là. Ça va, les gars?
1: Ça va super bien.
2: Ben oui.
3: Jacob, fraîchement revenu
0: ben oui,
3: d'un road trip aux États-Unis.
1: Ben oui, il doit être heureux.
0: Puis toi, t'as décidé, je vais revenir au Québec, je vais faire une défense obligatoire.
4: Ben, pourquoi pas? T'sais, c'est toujours le fun, une petite défense avec
1: il
4: ses amis.
1: Il a dit qu'il avait hâte son voyage finisse pour ça.
0: Bon, ouais, voilà.
3: Il m'en parlait à chaque jour.
4: J'allais pas bien dans l'avion. Là. Fallait que je fasse une défense.
0: Fait que les gens qui aiment défendre Carey Price, ils disent toujours « Ah ouais, mais Price a jamais eu de club, nanana, t'sais, il a jamais eu de bonne équipe devant lui, il était tout seul, si, ça, ça. » Fait qu'aujourd'hui, on va tester cet argument-là. La personne dans la défense obligatoire va devoir défendre l'énoncé suivant. C'est pas vrai que Price a jamais eu de bonne équipe devant lui. Oh, ouais!
3: Aïe, aïe!
0: Pars la roulette, Hugo.
3: Ok, on passe, mon ami.
5: Pierre-Olivier Deschênes.
1: Oh, en plus, Carey Price est mon idole, donc ça va être dur de le bâcher.
3: Le plus gros Carey Price lover de la station.
1: On va aller voir. Faut que j'aille chercher des stats, là, parce que.
0: Ah ouais, tu dois faire des recherches quand même.
1: Et j'en avais fait une couple de recherches avant pour être sûr si c'était moi de pouvoir me défendre.
0: Fait que toi, ok, explique-nous comment ça se fait que Carey Price avait un gros club devant lui.
3: Ouais.
1: Moi, ma première chose que je vais dire, c'est. Je vais baser mon argument sur 2014-2015.
0: Sur une saison.
1: Ben, t'as dit qu'il n'y a jamais eu de club. S'il y en a eu une fois, ça répond à la question.
0: Ok.
1: On dit que les Canadiens ils marquaient pas beaucoup de points et que le meilleur pointeur c'était comme Patrick, 67 points, puis qu'il y avait jamais de pointeur d'un point par match. Cette saison-là, il y en a eu genre 3 des points par match. Le meilleur pointeur en a eu 87. C'est normal qu'il allait pas faire 100 points. Personne faisait 100 points dans ce temps-là. On dit que sont pas super bons offensivement. Ils ont 3 joueurs de 60 points. Les gagnants de la coupe n'avaient 2. Les Kings de Los Angeles. On en avait 3 en Plekanec, Pacioretty et Subban. Est en train de me dire que Subban, Markov, c'est pas des joueurs élites, c'est pas une première paire, un ancien gagnant du Norris puis André Markov qui a fait que comme 1000 matchs dans la carrière
3: dans une saison écourtée.
0: OK, mais ben, PO quand même, le problème,
1: en pression, on dit qu'on avait jamais de centre. Il y avait Plekanec, Dernay, Gatchinuk et Eller, c'est quand même c'est quasiment meilleur que maintenant les Canadiens.
4: On parle d'un jeune Gatchinuk, on parle de Dernay, là, je suis désolé, mais Dernay, ça il a été top 6 à Montréal trop longtemps, là. Ça a jamais été un
1: il
4: vrai
1: quand
4: top
1: même fait
4: 6, gars.
1: 48
4: là.
1: Points, c'est quand même pas mauvais quand tu regardes les Kings. Kopitar 64, Jeff Carter 62.
0: Bon, là, tu fais juste me lancer des chiffres à gauche puis à droite, là. Je veux qu'on parle de gars, ok? Je veux qu'on parle de noms, ok? Parce que le plus gros problème du Canadien sous Carey Price, c'était pas la défense qui était pas bonne. La défense, elle a toujours été excellente. C'est pas pour rien que l'équipe s'est rendue en finale en 2021. T'avais une solide brigade défensive.
1: Effectivement.
0: On marquait pas de but. On n'était pas capable de générer de l'attaque. Price en donnait 2 par match. On n'était pas capable d'en marquer 2. Tu pourrais faire 2 trios des meilleurs attaquants qui ont joué avec le Canadien pendant que Carey Price était gardien. Puis je sais même pas si tu serais capable. T'as eu quoi? Un vieux Kovalev, un vieux Koivu, Pacioretty par moment. Sinon, là, tu tombes dans du Chris Higgin, puis du David Desharnais, puis du Tomáš Plekanec pendant une période de 15 ans. Ça, c'est les meilleurs attaquants que Carey Price a eu.
1: Le truc, c'est qu'il y a déjà eu une bonne équipe. Moi, je reprends 2014-2015. Les gagnants de la Coupe ont marqué 14 buts de plus les Canadiens cette année-là. On marquait autant de buts que tout le monde dans la Ligue. On avait une très bonne équipe. Puis en plus, s'ils se blessaient pas, probablement qu'on gagnait la Coupe, selon moi. Donc, il y a déjà eu des bonnes équipes. Pas tout au long de sa carrière, mais le truc, c'est la défense obligatoire, c'est défendre qu'il y a déjà eu une bonne équipe, puis il y a déjà eu une très bonne équipe devant lui en 2014-2015.
0: OK, rappelle-moi, c'était qui les 3 meilleurs pointeurs du Canadien?
1: C'était Pacioretty, Plekanec et Subban. Un défenseur élite, le cinquième meilleur marqueur de la Ligue et un centre qui a fait 60 points. Dans ces années-là, 60 points, c'était excellent. Là. C'est plus maintenant qu'il y a des 135
3: points. Mais c'est pas dans ces années-là, 60 points, c'était excellent.
0: Est-ce que selon toi...
1: Il n'y avait pas de marqueur de 100 points.
0: Est-ce que selon toi, Tomáš Plekanec, c'est un centre numéro 1 d'une équipe gagnante de la Coupe Stanley? Non.
1: Dans ces années-là,
0: non,
1: oui.
0: Non!
4: Les noms que tu nous donnes, c'est les noms qui étaient là les années d'avant.
1: Le centre numéro 1 de la Coupe, 64 points. Plekanec, 60.
0: C'est quoi son nom?
1: C'était Andy Kopitar.
0: Ben là, il est au temps de la renommée.
1: C'était 64 points, c'était pas 64 points.
0: Arrête de baser sur les chiffres.
1: Il y a eu la même nombre de points.
0: Arrête de juste rire. OK.
4: Ça a sonné, les gars.
0: C'est fini, là.
1: À part 2014-2015, même là, j'y crois moyen, mais bon.
0: Bon.
3: C'est tough.
4: Alors, 60 points. C'est fou, c'est non.
1: Ben, toutes ces années-là, 60 points, c'était élite, là.
3: Non, c'était
0: non.
3: Pas
0: non.
1: Ben, c'est pas ça. Il y a eu deux gars de 80 points cette année-là. Genre, c'était pas, il y avait pas de 135 points.
0: Oui, mais il s'appelle Thomas Plekanec.
1: Ouais, mais il y avait pas de 150 points dans ces années-là.
3: Non, non, mais c'était une saison exceptionnelle aussi cette année-là. Là.
1: Ben, il y avait pas tant de 100 points. Quand quelqu'un faisait 100 points, c'était crazy.
0: T'es en train de comparer Thomas Plekanec et Angie Kopitar. Est-ce que tu réalises que c'est ridicule?
1: Cette année-là, tu peux.
0: Ben oui, mais être un bon joueur d'hockey, c'est pas juste faire des points, là.
1: Puis c'est Plekanec qui était bon défensivement, juste
3: les gars, c'est t'avais pas de production.
1: Mais il faisait 60 points comme il m'a dit, c'est pas un centre numéro 1 d'une équipe championne. Il a fait les mêmes stats.
2: Bon,
1: que
2: c'est fini là.
1: Centre numéro 1 d'une équipe championne.
2: C'est fini. OK.
1: On dirait que
3: je
1: crois
3: pas. La foule est fâchée. La foule est fâchée.
0: Fait que ça a été le fun. La défense obligatoire, c'était les gars, peut-être qu'on va pouvoir amener ça un jour.
1: Un jour, peut-être un jour.
0: Vous avez bien fait ça, tous les trois.
1: On a essayé.
0: Puis je pense que les auditeurs aussi ont aimé ça.
3: Ben oui.
0: C'est merci le fun de ne pas boys. Trop se prendre au sérieux des fois. Puis merci pour votre bon travail, les gars, aux réseaux sociaux.
1: Merci beaucoup. Très apprécié. Beaucoup.
3: Solide.
0: C'est ça.
3: Très solide.
0: On se revoit lundi.
1: Oui, lundi. Yes.
0: Lundi, vous allez être là. OK, on va prendre une pause et au retour, on va s'entretenir avec Martin Thériault. Beaucoup de partisans du Canadien sont inquiets par rapport à ce qui se passe en ce moment avec Alexander Zarovski. Est-ce que c'est des inquiétudes qui sont fondées ou non? Marty va nous éclairer par rapport à ça après la pause.
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8: Je vais vous amener un petit peu dans les coulisses de la radio. Normalement, à cette heure-ci, on rediffuse notre entretien avec Martin Thériault, à qui on a parlé un petit peu plus tôt. Sauf que là, pendant la pause, j'ai reçu un appel de Gilbert, Gilbert Delhomme, qui voulait nous faire parvenir une nouvelle. Puis, c'est un sujet très triste, mais on n'a malheureusement pas le choix d'en parler. Fait que Gilbert est là avec nous. Salut Gilbert, comment tu vas?
9: Hey les gars, ça va bien vous autres? Non, je sais pas, vous faites une bonne job les boys.
8: Merci.
9: Pas trop de bonheur pour vous autres, pas super.
10: Non, ça va Gilbert, ça va. On est habitués.
8: Ah ben on est deux dans le même bateau Gilbert, bientôt on n'aura pas à se lever aussitôt encore. Mais écoute Gilbert, tu voulais nous parler ce matin parce que malheureusement, t'as appris une nouvelle assez triste dans les dernières heures.
9: Ah exactement, Ali, Jacques Doucet, tu sais, c'est la voix du baseball au Québec qui nous a bercé pendant des décennies, tu sais... tout le monde écoutait la radio, tout le monde a écouté Jacques Doucet, décédé hier soir, suite à une maladie, tu sais, que M. Doucet avait quand même 86 ans. Fait que c'est quand même, tu sais, ces immortels-là du baseball, t'aimerais les garder tout le temps, tu sais, c'est des, on dirait que ce sont des, c'est la même chose quand les grands du hockey, les gars comme Guy Lafleur et Ken Dryden sont décédés et tout ça, tu sais, on dirait que ces gars-là sont invincibles, mais malheureusement, ils ne le sont pas. Malheureusement, M. Doucet, à 86 ans, nous a laissé hier, puis c'est une source très près de la famille qui me l'a annoncé ce matin. Écoute, nos sympathies à toute la famille.
8: Ouais.
9: Qui se rappelle pas? T'sais, vous autres, les boys, t'sais, vous êtes jeunes, vous êtes plus jeunes, mais t'sais, les plus vieux, là, t'sais, on a passé, je te le dis, vous le dis, les gars, là, on a passé des après-midi à écouter les systèmes de son dans le sol, à écouter le baseball à la radio, parce que les matchs dans le temps n'étaient pas tous à la TV, puis Jacques Doucet nous décrivait les matchs là, avec Claude Raymond, après ça avec Roger Brulotte. C'est une grosse perte pour le Québec, pour le baseball en entier. Fait que nos sympathies à toute la famille, les boys.
8: Non, bien dit Gilbert, on souhaite vraiment nos sympathies à toute la famille Doucet. Puis c'est quelqu'un qui était, tu sais, un passionné. Quand tu parlais de baseball, quand tu parlais des expos au Québec, ben Jacques Doucet était un des premiers noms qui nous venait en tête, même jusqu'à tout récemment. Il était encore très actif, travaillait encore très fort. Gilbert, est-ce que tu as eu la chance de côtoyer Monsieur Doucet au cours de ta vie? C'était, il était comment au quotidien?
9: Ben c'était un monsieur qui aimait, oui, je l'ai côtoyé, je l'ai rencontré à plusieurs reprises dans des soirées et tout ça, tu sais, puis c'est un passionné de baseball. Tu sais, c'est sûr que moi, tu sais, c'est un gars de hockey, puis Jacques Doucet, c'est un gars de hockey aussi, il aimait parler de hockey et tout ça, mais moi, j'adore le baseball, puis, tu sais, c'est 86 ans, moi, je vais avoir 64, fait que, tu sais, on a 20 quelques années de différence, fait que moi, je l'ai écouté, puis c'est de me remémorer des souvenirs, puis des appels, tu sais, les gars. Quand un des joueurs des expos frappait un coup de circuit à la radio, puis après ça, il y avait le genre de petite musique là, qui jouait après le coup de circuit et tout ça, puis genre tout ça. La façon qu'il collait les games, elle est partie, puis c'est une troisième prise sur et là, puis tu sais, je sais pas, on dirait qu'aujourd'hui, on décrit, oui, on fait une bonne job à décrire les matchs de baseball et tout ça, mais Jacques Doucet, Claude Raymond dans le temps aussi, Roger Brulotte, il amenait une genre de couleur différente, une autre façon de décrire les matchs. Puis ça va nous manquer. Ça nous manque parce que M. Doucet ne le faisait plus, puis ça nous manque énormément, mais ce sont de très, très beaux souvenirs. Écoute, les gars, vous n'avez pas connu ça, vous autres, des radios transistors avec une antenne qui était sur notre poste, puis on mettait ça, on écoutait la radio là, partout où on était, là, puis c'était les expos, c'était Jacques Doucet qui décrivait les matchs. Ce sont de très, très beaux souvenirs. Malheureusement, il est parti, comme il disait si bien, ou comme disait si bien Roger Brulotte aussi. Fait que, écoute, c'est une lourde perte, c'est une grosse, grosse perte pour le baseball en général, non seulement au Québec, mais partout, parce que Jacques Doucet était reconnu là, comme un grand du baseball partout dans le monde du baseball. Allé aux États-Unis, Jacques Doucet était reconnu, même si c'était un Canadien français, tout le monde le connaissait parce qu'il a tellement fait d'années avec les expos, puis il a tellement voyagé. Fait que grosse perte, sympathie à toute la famille, les boys. Puis je voulais en jaser en matin en partant parce que je pense que c'était important de communiquer la nouvelle. Puis on va le manquer beaucoup, M. Doucet.
10: Ben oui, t'as raison, c'est un pionnier. T'sais, c'est pas pour rien que Jacques Doucet a toujours été dans les considérations pour le temple de la renommée du baseball majeur comme annonceur.
8: Ouais.
10: C'est...
8: Il a malheureusement jamais pu rentrer.
10: Non, c'est ça, c'est un pionnier, ce gars-là, puis ça a été... Ça a été vraiment là une inspiration pour tout le monde. T'sais, moi personnellement, ça a été mon idole, Jacques Doucet. J'ai lu sa biographie. C'est vraiment le lien. Vous comprendrez que j'ai un lien quand même assez particulier avec le baseball. C'est vraiment vraiment dommage de le voir aller. Puis juste à tout récemment, là, les premiers moments de Vladimir Guerrero Jr. dans l'uniforme des Blue Jays, lorsqu'il a frappé son circuit pour faire gagner les Blue Jays 1-0 contre les Reds au stade, exact. Ça a été un des calls les plus mémorables. Puis on parle de pré-saison, puis c'est des choses qu'on se souvient encore. Puis tu l'as dit, Gilbert, tout son impact avec l'organisation des expos. Puis non seulement ça, ça a été un mentor pour ceux que vous écoutez présentement. Là, Marc Griffin, là, qui est à RDS en ce moment avec Alain Huzreau. Ben, Marc Griffin a eu la chance de côtoyer Jacques Doucet là, en faisant la description des matchs des expos. Donc on a perdu un grand, sincèrement.
8: Ouais. Puis il y a vraiment un... Tu l'as bien dit, Gilbert, mais il y a quelque chose de spécial avec... la radio puis le baseball, tu sais, ça va main dans la main. C'est une description qui est, tu sais, le baseball est fait pour la radio et la radio est faite pour le baseball. Des gens qui racontent des histoires, des descriptions qui sont légendaires, puis ça dure longtemps et malheureusement, ben, on n'a plus vraiment ça au Québec depuis le départ des expos. Mais Jacques Doucet, à tout jamais, il va être associé à ça. Puis c'est un autre appel, malheureusement, que de plus en plus de légendes de notre domaine nous quittent. T'sais, Roger Brulotte aussi, dans la dernière année, mais malheureusement, de plus en plus de gens qui ont travaillé dans ce domaine-là pendant aussi longtemps, et malheureusement, ils ne sont plus des nôtres. Et il faut juste profiter de ce qu'on a avec nous en ce moment. Merci beaucoup, Gilbert, de nous avoir partagé ça ce matin. Là, c'est vraiment apprécié. Puis on souhaite encore une fois des condoléances à la famille de M. Doucet.
10: Évidemment.
9: Ça fait plaisir, les boys. Alors, je sais pas votre beau travail, puis c'est la grande rentrée lundi. Ça va être le fun, les boys. Puis je vais vous réveiller. Moi, vous allez voir, vous êtes en forme. Là, mais ça va brosser dans la cabane. Let's go, on y va.
10: Ouais, les sujets de couleurs t'attendent, Gilbert. Juste pour toi. Juste pour toi.
9: Salut, les gars. Merci beaucoup.
8: Bye,
9: salut,
8: Gilbert. Bye. Bonne journée. Bye. Gilbert, il va être en forme lundi, je vous le promets tout de suite. Là.
10: Il a de l'air en forme.
8: Ouais. Les batteries sont rechargées pour Gilbert, puis il va vous donner tout un show dès lundi.
10: Oui, monsieur.
8: 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On va prendre une pause et un retour. Ben, ça continue. Ça termine bientôt, mais il reste encore quelques courses sur le circuit NASCAR Canada Racing. Et on en parle avec Dom Fugère après la pause.
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21: Le circuit NASCAR Canada se déplace, revient au Québec cette fin de semaine. L'action se déplace du côté de Mirabel et pour l'occasion, on en parle avec Dom Fugère. Comment ça va, Dom? Allô?
22: Salut, Dom. T'es là, Dom. Est-ce que t'es sur mute, Dom? Ça se peut, ça. Dom est sur mute.
21: Ah, c'est des choses qui arrivent. Ça fait partie des joies de la radio.
23: Réactif!
22: Et voilà, il est là.
21: Comment ça va, Dom?
23: Ça va bien, vous autres. Écoute, on sort d'un gros week-end rallycross au Grand Prix à Trois-Rivières. Vraiment
21: ben oui.
23: Heureux de comment ça s'est passé. On a eu des grosses courses. Timmy Hansen qui a gagné dans la grosse classe en hypercar électrique. On a eu Robert Vittles qui a gagné en FC2. JF Dumoulin qui a couru en FC2. Jacob Moreau a été parfait en challenge de rallycross canadien. Il a été P1 dans toutes les séances. Tous les essais, toutes les qualifs, toutes les courses. Puis du côté des cross-cars, la légende, Richard Mad-Max Lacroix, avait pas énormément de compétition. Il avait juste 3 voitures, mais il a réussi à gagner ça comme il l'a fait à ses belles années au stade. Fait qu'on est bien content du résultat. Très heureux aussi des super motos avec Nelson Junior Moreau qui se prépare pour aller nous représenter en Belgique. On a eu une grosse fin de semaine, bien du fun. Et on est pas mal en position pour dire qu'on ramène ça l'année prochaine.
21: Ah, ça c'est une excellente nouvelle. Et d'un gros week-end de course automobile au Québec s'ensuit un autre, parce qu'à Mirabel cette fin de semaine à Icor, il va avoir 24 autos en piste pour la course NASCAR.
23: Ouais, écoute, c'est ce qu'il y a sur la liste d'inscrits, puis les listes d'inscrits sont de plus en plus en santé, je te dirais, depuis à peu près la mi-saison. On parle de il y avait 23 Markham, puis c'était un retour du côté de Toronto, fait qu'on on se disait, ben, il va y avoir pas mal de monde, mais là, il y en a 24 pour Icar, puis on parle de 29 du côté de CTMP, de Bowmanville. La finale à Delaware sur Renoval, ça risque d'être un peu moins, mais c'est 3 semaines d'activité, 3 semaines de course une derrière l'autre. Là, les pilotes de NASCAR Canada qui veulent savoir un peu c'est quoi le rythme infernal de la COP où on va faire 36 week-ends de course en 38 semaines, ben c'est un peu ça. On court à chaque semaine, on doit être prêt, on doit s'assurer de pas trop briser d'équipement non plus, parce que la semaine d'après, ben ça vient vite. Puis là, du côté d'Icar, ben j'ai l'impression qu'encore nos Québécois vont vraiment être au rendez-vous. C'est un circuit routier, c'est un circuit qu'ils connaissent bien, ils sont devant les leurs, fait que tu sais, les camérans qui est sur le point de régler le championnat, les rangées, bien entendu, qui n'eût été de son absence dans l'Ouest, serait dans la lutte au titre. LP Dumoulin, qui est deuxième au championnat, Kevin Lacroix, qui lui est chez eux à Mirabel, il habite tout près à Saint-Eustache. Donc, vraiment, ils vont être à surveiller. On espère un peu plus de chance aussi du côté d'Alex Taliani, pour qui ça a été compliqué les dernières épreuves, mais c'est vraiment de la malchance. Puis, tu sais, la chenoute, ça vient en tas, comme disait mon père. C'est un peu là où ce qui est pogné Alex, mais on lui souhaite, il peut émerger, puis il peut revenir, puis gagner comme il l'a fait là, du côté de Calabogui.
21: Oui, puis c'est parce qu'on arrive vraiment dans le sprint final de la saison. Ouais. Là. Tu l'as dit, il reste 3 courses. T'as Mirabel, ensuite de ça va être Bowmanville, Delaware. Et bon, peut-être qu'au sommet du classement, c'est pas mal décidé, mais il y a quand même encore quelques points intéressants à suivre dans le classement de NASCAR Canada cette année.
23: Ouais, ben, tu sais, il y a 83 points entre Marc-Antoine et LP avec 3 courses à faire. Une course, le maximum qu'on peut faire, c'est 43 points. Il faut qu'il y ait 43 voitures qui se retrouvent à zéro. Fait que Marc-Antoine, avec un bon résultat du côté d'Icar, pourrait tout de suite régler le titre puis faire vraiment les deux. On dira pas qu'il n'a pas roulé pour gagner, parce qu'il en a gagné quand même une demi-douzaine, là. Mais il va pouvoir rouler sans être obligé de penser à son titre, à son quatrième titre, puis vraiment se lâcher lousse. Puis LP Dumoulin derrière, ben lui, il se consolide, mais il est pas aussi sorti du bois. Là. Il est seulement à 27 points de Kevin Lacroix. Donc, avec 3 courses, Lacroix a vraiment le moyen de le rejoindre. Puis, DJ Kennington est moins de 20 points derrière. Il y a encore une belle bagarre pour la deuxième place, deuxième, troisième, quatrième place. Mais les gars vont se donner. Puis, celui dont j'aime beaucoup le progrès depuis le début depuis quelques courses pour la fin de la saison, il est vraiment en train de piquer au bon moment, c'est Alex Guénette, qui a fini sur le podium chez nous, mm-hmm. qui a fait un top 5 du côté de Markham, qui connaît le circuit Icar par cœur. C'est au circuit Icar que sa voiture est préparée d'ailleurs, qui est très à l'aise à Mosport, au circuit rapide, un peu moins sur Oval, mais il reste que Alex pourrait très bien faire écarquiller des yeux là, du côté du circuit Icar. Puis je dirais pas qu'il va s'inviter dans la bagarre pour les deuxième, troisième, quatrième places, mais il peut vraiment jouer les troubles fêtes là-dedans. Puis Alex, il est mentalement à un bon endroit. On a eu une petite jasette après le Grand Prix à Trois-Rivières, je voyais qu'il était sur son X, il était en plein flow, puis c'était c'est beau de voir ça, c'est le fun, tu sais, quand tu vois qu'un athlète est dans les dispositions pour connaître ses meilleurs résultats, puis que ça arrive justement en fin de saison, quand on va avoir un sprint de 3 courses, ça va être bien. Ceci étant dit, le sprint de 3 courses devrait donner l'avantage aux grosses équipes, aux Paillé Course Racing, aux Dumoulin Compétition, aux Lacroix de ce monde, tandis que Guénette, c'est une structure qui est un peu plus modeste, on a un peu moins de monde, donc pour faire revenir à la maison puis repartir rapidement, ça prend beaucoup de ressources, ça prend beaucoup de dévouement, puis il reste que parfois, on manque un peu de profondeur du côté des équipes, mais j'ai quand même confiance là, à la gang d'Alex Guénette avec Joe Côté, puis les équipiers là, du Xenis Racing pourraient justement prendre le rythme puis montrer qu'ils font partie des grands.
21: Puis c'est quand même dommage aussi quand tu regardes le classement là, parce qu'Andrew Ranger a quand même connu toute une saison, puis même ça s'est bien passé pour lui à ses 2 dernières courses, puis s'il avait pas été absent Pour celle dans l'Ouest, ben qui sait, là, il serait peut-être en train de se battre pour la troisième ou la deuxième place au classement des pilotes. Là, c'est la triste réalité, malheureusement, de la course automobile.
23: Ceci étant dit, dans le cas d'Andrew, pour ça va être un très bon cas d'espèce. Ça va être quelque chose à sortir pour montrer à ses partenaires. Regardez, là, j'ai besoin d'un petit coup de main de plus pour aller dans l'Ouest. Je sais que c'est compliqué, c'est un peu plus cher, mais si on fait ça, on va pouvoir se battre pour le titre jusqu'à la fin. Puis ça va être, comment je te dirais bien ça, une belle carte de visite pour dire, pour qu'Andrew aille voir ses partenaires et dise, écoutez, là, on a besoin d'un coup de main. Je comprends que c'était pas tout à fait prévu, mais là, on est dans la lutte au titre. S'il se retrouve dans la même situation l'année prochaine, je pense que ça va lever la main pour l'aider.
21: OK, très intéressant. On va suivre ça de près. Merci beaucoup, Dom, pour ton temps aujourd'hui. Ça se passe donc cette fin de semaine du côté de Mirabel. On va suivre ça de près. Passe un bon week-end, Dom. C'est vraiment gentil.
23: Merci beaucoup. On se reparle lundi. Bye-bye.
21: Yes, sir. Bye. Alors voilà, c'était Dom Fugère. Après la pause, Connor Hellebuck a demandé publiquement une transaction. Où est-ce qu'il pourrait être échangé? Quelles sont les destinations les plus probables ou quelles équipes vont s'intéresser à lui? Est-ce que les Panthers vont être dans le coup? Les champions en titre de la Coupe Stanley? Les Sabres de Buffalo? On parle de tout ça après la pause.
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21: La demande a été faite il y a plusieurs mois, mais hier, il l'a annoncé publiquement. Connor Hellebuck veut être échangé par les Jets de Winnipeg. Je veux qu'on regarde différentes équipes, différentes destinations potentielles pour lui. Quelles équipes vont tenter leur chance dans le derby? Connor Hellebuck, de ce qu'on sait jusqu'à présent, c'est qu'il est beaucoup moins restrictif dans sa liste d'équipes que Dylan Larkin. Larkin, on le sait, c'est 4 équipes, sinon il veut rien savoir. Hellebuck serait un peu plus ouvert d'esprit. Faut commencer bien évidemment avec les Sabres de Buffalo. Il y a plusieurs rumeurs qui lient Hellebuck aux Sabres depuis le mois de juin. Elliot Friedman avait rapporté ça autour du repêchage. Il dit notamment que Hellebuck lèverait sa clause de non-échange pour aller à Buffalo. Faut dire qu'une fois que t'es parti de Winnipeg, tu peux pas faire pire, fait que Buffalo, ça les dérangerait pas. Et ce serait toute une acquisition pour les Sabres. Tu mets la main sur un vrai gardien numéro 1, finis les histoires de tandem avec UPK puis avec Alex Lyon. Non, non. T'as un des deux meilleurs gardiens de la ligue. Les Sabres deviendraient automatiquement des aspirants aux grands honneurs. Et en plus, ils ont beaucoup de choses à donner, là.
22: Ben oui,
21: ils ont
22: c'est
21: bien des atouts.
22: Ouais, vraiment, vraiment. Puis ça va pas nécessairement affecter le développement, mettons, au long terme, si, mettons, il se retrouve à donner, ben, je dirais plus un genre de Noah-Austin qu'un Konstantinos, parce que Konstantinos, on l'a quand même vu prendre du galon dans la Ligue nationale cette année, il a été important en série, mais c'est quand même des espoirs de premier plan qui peuvent être intéressants. Il y a Radim Mirtka aussi là-dedans qu'on parlait,
0: ouais.
22: En dehors des zones. Et, ben, pour Connor Hellebuck, c'est une belle opportunité de joindre un groupe qui, enfin, est capable de se battre pour se rendre loin en séries éliminatoires, peut-être même pour une coupe cette année. C'est une belle opportunité de faire partie de ce succès-là, de cette histoire-là. Et comme tu l'as dit, une fois que tu pars de Winnipeg, tu peux pas faire bien pire. Fait que, c'est sûr qu'il y a des sables, c'est une belle opportunité pour lui. Eux qui cherchent un numéro un.
0: C'est ça. Puis tu sais, ils ont un groupe de jeunes attaquants qui. Tu peux en inclure un ou deux là-dedans, des Jack Quinn, des Noah Oslund, des Jiří Kulič, des. Ben, t'sais, peu importe, c'est quand même assez profond comme groupe. Ils ont des défenseurs aussi, ils ont des gardiens de but. Bref, si jamais Winnipeg veut opter plus pour un package jeune, plus pour un package, ok, nous on y va plus pour le long terme, les Sabres seraient une destination intéressante. Une autre équipe, qui revient énormément, c'est celle des Devils du New Jersey. Pourquoi? Ben, c'est parce que les Devils ont pas vraiment de gardiens. En fait, ils ont trois gardiens, mais ce sont tous des gardiens numéro 2. En ce moment, ils ont un tandem qui est composé de Jake Allen, de Nico Daws et de David Riddick. Évidemment, pour une équipe qui veut revenir en séries éliminatoires, c'est pas assez. Et clairement, Sonny Mehta, c'est pas par hasard, là. T'sais, d'après moi, il voyait venir cette histoire-là avec Connor Hellebuck. Il voulait se garder de la flexibilité parce que aucun DG sérieux essaierait vraiment de gagner sa division avec ce trio-là de gardiens. Donc les Devils sont à suivre aussi. Ils ont plusieurs choix au repêchage à donner. Ils ont notamment 4 choix de premier tour dans les 2 prochaines années parce qu'ils ont le choix de premier tour des Golden Knights et celui de l'Avalanche en plus des leurs. Et il y a aussi les frères Hughes qui évoluent au New Jersey à ne pas négliger. Évidemment, Jack a joué sur l'équipe américaine avec Connor Hellebuck.
22: Ouais.
0: Hellebuck, c'est un gars du Michigan, il y a une familiarité par rapport à tout ça. Les Devils seraient aussi une destination très logique pour le gardien des Jets.
22: Ouais, vraiment, puis ça va être une belle opportunité pour plusieurs choses, pour Sonny Mehta d'être capable de faire l'acquisition de Connor Hellebuck. Tu sais, tu regardes, pour l'année 27-28, on va avoir 32 millions de dollars sous la masse salariale. On va avoir de l'espace pour pouvoir l'accueillir.
0: Ouais, mais cette année, ils ont moins de 4 millions. Exact. Fait qu'il faut regarder le montant de cette année.
22: Ça, c'est vrai. Cette année, par contre, ben, ça va être de voir comment on va être capable de faire le ménage. Parce que c'est sûr que Sonny Mehta est en train de penser à ses affaires, placer ses pions. Il y en a des joueurs qui coûtent cher et qui sont sur la pente descendante.
0: Dougie Hamilton, notamment.
22: C'est exactement ça où je m'en allais. Je pense que Dougie Hamilton va être le dossier numéro 1 à régler. Une fois que tu vas être capable de régler ça, ben là, ça va être une belle opportunité de pouvoir être agressif pour Connor Hellebuck, oui. Et encore une fois, c'est une équipe américaine qui a quand même beaucoup de potentiel. Il y a beaucoup de talent au sein de cette organisation-là. Et depuis quelques années, on sentait juste que les Devils avaient besoin de la coche de plus pour aller plus loin.
0: Exact.
22: Et Connor Hellebuck peut définitivement être ce morceau-là manquant. Là.
0: Et ce serait toute une amélioration par rapport à Jakob Markstrom, là, qui était leur gardien dans les dernières années.
22: Ouais.
0: Deux joueurs qui ne sont même pas comparables. Une autre équipe à suivre, et c'est fou à dire, parce qu'ils viennent de remporter la Coupe Stanley, mais oui, les Hurricanes de la Caroline. On le sait, dans la dernière année, ben en fait, dans les derniers mois, Frédéric Anderson est parti. Là, c'est Brandon Bossy qui est le numéro 1. C'est vraiment un vrai numéro 1 établi, Brandon Bossy, pas si sûr que ça. Les Hurricanes sont une équipe qui a pas peur d'être agressive. Là, on tente des choses année après année. T'sais, cette année, c'était John Carlson. On a donné aussi un gros contrat à Nikolaj Ehlers. La transaction Mikko Rantanen, c'est une équipe qui a pas peur de swinguer pour la clôture. Ils ont encore de bons jeunes atouts qu'ils pourraient donner dans une vraie transaction. Ils ont un peu moins de 10 millions de dollars sous le plafond salarial, donc t'as de l'argent pour faire l'acquisition de Connor Hellebuck. T'as des atouts à donner, notamment Alexander Nikishin qui lui a pas signé. Fait que si tu vas chercher Hellebuck, ça va être tough de signer Nikishin, mais tu sais, je lance ça de même. Est-ce que tu peux donner un Nikishin? Est-ce que tu peux donner peut-être un des jeunes joueurs aussi qui fait partie de ta formation? C'est quand même une équipe qui a bien repêché dans les dernières années. Écoute, si les Hurricanes vont chercher Hellebuck, là, ce serait un coup de maître. Là.
22: Ben,
0: ce serait incroyable.
22: Ça serait vraiment le. Ce qui ferait en sorte que tu serais dans probablement le top 3 des meilleures équipes de la ligue pendant longtemps. Là, ben, juste avant que Hellebuck vieillisse vraiment beaucoup. Parce que, comme tu l'as dit, on a vraiment un cœur d'alignement qui est très jeune encore. Mm-hmm. Les Svechnikov, les Jackson Blake, Stankoven, c'est tous des gars qui vont pouvoir bâtir leur carrière avec l'organisation, mais en même temps, on a un bon mix de vétérans là-dedans. Et effectivement, si on n'est pas capable de trouver un terrain d'entente avec Alexander Nikishin, écoute, c'est pas que le gars est mauvais, c'est pas un mauvais défenseur, mais des fois, ça...
21: Il vaut-tu vraiment, disons, 8-9 millions de dollars? C'est plus ça la question.
22: C'est ça, exact. Et des fois, ça marche peut-être moins avec une organisation, ça peut être encore une bonne monnaie d'échange parce qu'il y a beaucoup de potentiel, l'échantillon est encore petit, et... Brandon Bussy a définitivement prouvé qu'il appartient à la Ligue nationale, mais maintenant c'est de voir avec la constance et l'utilisation. Tu sais, s'il revient dans un rôle de numéro 2, ben ça peut être un numéro 2 très solide pour les Hurricanes à Caroline. En fait,
21: c'est pas un désaveu envers Bussy là, c'est juste que regarde, tu vas chercher Hellebuck là, il y a un gardien dans la ligue qui est meilleur que Hellebuck, qui s'appelle Andrei Vasilevski.
22: C'est ça là.
21: Prends le pas personnel, Brandon. Là.
22: Ben non, c'est ça exactement. Puis je veux dire. Si c'était pas de ses prouesses lors des deux derniers matchs de la finale de la Coupe cette année, ben
21: non, on aurait même pas cette discussion-là. On sait même pas s'ils gagnent la coupe.
22: Exact.
21: Et justement, Hugo, les Hurricanes en finale affrontaient les Golden Knights. Ben les Golden Knights aussi, ils sont liés à Connor Hellebuck. Faut dire que devant le filet, c'est vraiment pas facile. Là. Carter Hart avait connu certains bons moments, ça s'est gâté par la suite en finale. Aiden Hill, hyper décevant depuis qu'on lui a donné le gros contrat de un peu plus que 6 millions de dollars par année. Maintenant, Vegas a pas énormément de marge de manœuvre sous le plafond salarial, mais on le sait, c'est une équipe qui a pas peur non plus de s'essayer, de tenter des choses. On a quand même plusieurs joueurs de qualité qu'on pourrait échanger. On a des gros salaires dont on pourrait se débarrasser. Tu sais, il y aurait de quoi à faire par rapport à ça. Ça prendrait toute une gymnastique.
22: Eh boy, oui.
21: Pour leur DG. Mais ce serait pas impossible. Puis ce serait assurément le genre de transaction qui serait dans l'ADN de Vegas. Là.
22: Ah, ça serait.
21: Eux, ils arrêtent jamais de s'essayer.
22: Ça serait une des transactions les plus Vegas de voir ça. Le gros coup avec la grosse attaque lourde. Ah non, écoute, je sais pas.
21: Mais tu sais, tu pourrais donner par exemple. Premièrement, pour libérer du salaire, Aiden Hill fera sûrement partie de la transaction.
22: Oui,
21: peut-être pour continuer à libérer du salaire, ben peut-être que t'aurais pas le choix de donner un Thomas Chertel ou un William Carlson. Puis là, à partir de ce moment-là, t'as pas le choix peut-être de donner des Trevor Connolly, des joueurs comme ça, des choix au repêchage dans les prochaines années.
22: On s'entend à eux autres, la banque d'espoir est faible.
21: Exactement. Rien, à part Connolly, y a pas grand-chose. Ils ont quand même le choix de premier tour des Rangers dans la prochaine année. Ça peut être intéressant parce que... Parce que je suis pas sûr que les Rangers vont avoir des grosses années. Ce serait surprenant, mais tu peux jamais oublier Vegas pour une transaction comme ça.
22: Exact.
21: On mentionne aussi les Sharks de San Jose. Évidemment, les Sharks, ça peut paraître surprenant parce qu'ils ont Yaroslav Askarov. En même temps, Yaroslav Askarov n'a pas encore montré qu'il est un vrai numéro 1 de premier plan dans la LNH. Évidemment, tu as beaucoup de choix, beaucoup de jeunes joueurs de qualité à donner. Ça accélère automatiquement ta reconstruction. Après ça, Hellebuck est vieux. Tu sais, est-ce que lui débarquera à San Jose puis il se dit qu'il y a une chance de gagner à court terme? Pas tant que ça. T'sais, il est quand même rendu à 33 ans. Là. Les Sharks, c'est pour un peu plus tard.
22: Ouais.
21: Fait que les Sharks... Et je vois beaucoup de gens aussi sur Internet circuler le nom des Panthers de la Floride. Ça me surprendrait énormément.
22: Ouais, là, maintenant, il faut passer à autre chose avec
21: les
22: Panthers.
21: Ils deviendraient les Dodgers du hockey. Là.
22: Ouais, c'est ça. Là. Maintenant, c'est beau, là. Je comprends, là.
21: Il y a une espèce d'obsession avec les Panthers, là, parce que ce sont les... Ce sont les vilains de la LNH.
22: Les palmiers.
21: Mais regarde, ils ont 34 000 sous le plafond moment.
22: Oubliez ça. Ils n'ont aucun espoir à donner.
21: Ils n'ont aucun espoir. Leur choix au repêchage, ils n'ont pas de choix de premier tour pour les trois prochaines années.
22: Ben non, là.
21: T'sais, tu donnerais quoi? T'aurais pas le choix de donner Markstrom, évidemment, mais là, qu'est-ce que tu donnerais aux Jets de Winnipeg?
22: Ben non,
21: là,
22: c'est ça. Ça marche pas. Ça marche pas.
21: Je pense pas non plus.
22: Les Sharks... Ça pourrait être réalisable, mais en même temps, ils ont eu un vent d'aller chercher des vétérans.
21: Mm-hmm.
22: Fait ça peut être intéressant pour venir équilibrer. Par contre, c'est ça. Le gros point d'interrogation, comme tu l'as dit, c'est Askarov. Et Askarov, en fait, son année charnière, un peu, ça va être celle qui s'en vient. Parce que l'année passée, il y a eu beaucoup plus de laisse avec les Sharks. Ça a été un des gardiens qui a fait face au plus de lancers dans la Ligue nationale l'année dernière. Mais là, avec une structure défensive un peu plus solide, là, on va voir comment il va se comporter.
21: Ouais.
22: C'est ça qui va être intéressant. Puis, s'il n'est pas capable, ben là, l'ajout de Connor Hellebuck pourrait être intéressant.
21: Là, je vous le rappelle, le contrat de Connor Hellebuyck, c'est une entente de 8,5 millions de dollars par année qui est valide pour encore 5 ans, donc jusqu'en 2031. Il va avoir 38 ans à ce moment-là. Et là, présentement, Connor Hellebuyck a une clause de non-mouvement complet. Ça devient une clause de non-mouvement partielle à partir de l'an prochain, mais en ce moment, c'est complet. Donc, il y a un droit de veto complet, là. Il peut dire oui, non à n'importe quelle transaction. C'est vraiment lui qui a le gros bout du bâton, mais on dit qu'il est quand même moins contraignant, par exemple, qu'un gars comme Dylan Larkin. Fait que j'ai bien hâte de suivre cette saga-là qui va faire couler beaucoup d'encre. Il va-tu se présenter au camp des Jets? On le sait pas.
22: Ouais, c'est ça,
21: ça reste à suivre.
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14: On a appris plus tôt ce matin que la voix des Expos, Jacques Doucet, est décédé hier soir à l'âge de 86 ans. Il a été le commentateur des Expos pendant 33 ans. Et ce matin, on va s'entretenir avec son biographe, celui qui a écrit le livre sur Jacques Doucet, Mémoire d'un micro, Jacques Doucet, la voix d'un sport. Mais ils ont aussi écrit la série Il était une fois les Expos ensemble. C'est Marc Robitaille. Bonjour Marc, comment ça va?
15: Oui, bonjour, bonjour. Merci de faire appel à moi. J'ai évidemment appris la nouvelle à peu près en même temps que vous ce matin. Sa conjointe m'a écrit. Je devais en fait passer le voir hier et puis sa femme Corrie m'a dit ben peut-être la semaine prochaine parce que là il va pas super bien. Donc mais en même temps ça surprend toujours, hein.
14: Ben oui.
15: Quand on apprend ça, ben oui.
14: Ouais, on sent que sa santé s'est quand même dégradée assez rapidement au cours des derniers mois. Vous avez eu la chance de côtoyer de près Monsieur Doucet. Vous avez évidemment écrit des ouvrages avec lui. Alors vous avez vraiment eu la chance de creuser un petit peu sur lui, de lui poser toutes sortes de questions. Quel souvenir est-ce que vous gardez de Monsieur Doucet?
15: Ah mon Dieu, il y en a beaucoup. De façon plus la première chose qui me vient en tête, c'était le grand professionnalisme de cet homme-là. C'est quelqu'un qui arrivait toujours en onde extrêmement préparé.

0: qui, peu importe là, le niveau où il était, il le faisait avec les expos, mais il a aussi décrit les matchs des capitales à Québec hein, ouais. pendant des années. Et puis, je me souviens, on travaillait à ce moment-là sur un des livres. Là, je me souviens plus lequel. J'étais allé à Québec parce qu'on devait travailler sur un chapitre. Et puis, rendu à midi, il dit, bon, mais là, écoute, il faut que je prépare mon match de ce soir. Moi, j'ai pensé peut-être que ça y prendrait une heure pour revoir ses notes pour le match en soirée. Il a pris tout l'après-midi.
1: Ah, ouais.
0: Et là,
1: il voulait
0: s'informer de tous les joueurs adverses, ceux qui venaient de quelles organisations, qu'est-ce qu'on savait sur eux. Alors, quand il arrivait en onde, là, il était prêt. La préparation était là. Puis même ce soir-là, je suis allé au stade avec lui, puis il m'a invité à venir faire une manche avec lui. Pas comme analyste, parce que, bon, je connaissais pas les joueurs, je connaissais pas l'équipe, ça, mais je me suis assis dans le boot avec lui. Et on entre les manches, on bavardait un peu comme ça. Puis là, tout d'un coup, quand c'était le temps d'ouvrir le micro pour que ça recommence, là, j'ai vu le professionnel, là, l'aisance, la fluidité, quelqu'un qui est prêt, il me posait des questions, parce que j'arrivais de voyage à ce moment-là, il s'est mis à me poser des questions sur le voyage que j'avais fait, et c'est comme si j'étais entré dans la coulisse d'un magicien, voir comment un magicien fonctionne, c'est quoi ses trucs, et je suis sorti de là, un peu sonné après la manche, voir à quel point il était bon, à quel point... D'abord, il adorait ce métier-là. Il adorait ça. J'ai l'impression que, comme tous les gens qui adorent son métier, il n'a pas travaillé une seule journée de sa vie, même s'il travaillait tout le temps. Donc, son grand professionnalisme. Et aussi, je dirais, un sens de la loyauté fabuleux. Un petit exemple comme ça. Quand nous avons fait... Moi, j'ai écrit le scénario du film Un été sans point ni coup sûr, hein, je sais pas si vous connaissez ce film, mais en tout cas, ça décrit un peu là, la première saison de l'histoire des expos. Et puis, j'avais eu l'idée, comme les expos venaient de quitter Montréal à ce moment-là, j'ai eu l'idée de mettre quelques petits rôles de figurants plus, si on veut, qui disent quelques mots à des anciens. Bon, il y a Roger Brulotte qui figure là-dedans, il y a Claude Raymond, il y a Jacques Doucet, il y a Denis Boucher, il y a Mac Griffin, donc il y en a quelques-uns. Et là, la journée que le tournage doit se passer, Jacques doit être dans les gradins et il y a le rôle un peu d'un grand-parent qui vient voir un match. Et là, il doit être dans les gradins. Et puis, c'est un petit rôle de rien, là, mais donc c'est cette journée-là. Et là, il dit, ah ben Marc, ça tombe pas bien, j'ai un match ce jour-là, tu sais, des capitales. Je dois décrire un match. Et là, j'essaie de lui dire un peu gentiment, tu sais, Jacques, c'est un film, là, ça va rester, là, tu sais, ça reste un film, là.
1: Ben oui,
0: alors que
1: ben
0: les
1: oui.
0: capitales, peut-être que tu pourrais peut-être te faire remplacer. Oh non. Non, j'ai donné ma parole. Lui, là, c'était pas important là, que un film pouvait être plus important que. Non, il avait donné sa parole pour aller écrire un match de la Ligue, je pense que c'était la Ligue Canam à ce moment-là, qu'un circuit mineur, là, tu sais, il aurait pu se faire remplacer. Mais il n'y en était pas question. Alors, bon, heureusement, les choses ont bien tourné, puisque de toute façon, ce moment de tournage-là a dû être déplacé pour toutes sortes de raisons. Ce qui fait qu'il a fait son match, et puis quand est venu son tour, il était disponible, alors il est dans le film. Mais c'est juste pour vous montrer comment, quand quelqu'un donne son mot, il suit ce qu'il a dit qu'il ferait.
1: Ouais.
0: Puis, une autre petite chose aussi, une autre qualité personnelle que j'ai vraiment appréciée, c'était quelqu'un qui n'était pas... vous savez, des fois, on a des informations privilégiées, on sait quelque chose, une anecdote sur quelqu'un de célèbre ou des trucs comme ça, puis on en profite pour le dire à quelqu'un, hey, je sais qu'il a fait ça ou je l'ai vu faire ça. Jamais qu'il faisait ça. Jamais qu'il m'a donné quelque chose, là, je vais te donner un potin juteux, quelque chose comme ça. Jamais, jamais, jamais. Ce qui fait qu'il avait la confiance de tous les athlètes qu'il avait côtoyés.
1: Ben, c'est ça, un homme de relation quand même, tu voyais, puis on le voit dans sa biographie aussi, tu avais développé des bons liens avec les entraîneurs des expos, les joueurs des expos dans le temps.
0: Parce qu'il savait qu'il pouvait lui faire confiance. Donc, si même, des fois, il savait, par exemple, que quelqu'un serait congédié ou que quelqu'un, je sais pas trop, pouvait pas jouer, pas parce qu'il était blessé, mais parce qu'il y avait des problèmes familiaux, je sais pas trop quoi. Il aurait pu, en tout cas à l'époque où il était à la presse, c'est sûr que quand il était derrière le micro, son chèque de paie venait des expos, là, il n'était pas pour commencer faire des choses comme ça, mais non, c'est quelqu'un qui a toujours été très, très, encore là, loyal et discret, et même hors micro, puis hors tout ça, là, avec moi, jamais qu'il allait me révéler des choses personnelles sur des joueurs. Alors, ça, c'est une, en tout cas, c'est une belle leçon de voir une espèce de probité, là. C'était magnifique. Puis, moi, je le dis là, il est décédé, mais tu sais, je le disais hier, puis je le disais il y a un an, puis à tous ceux que je connais, tu sais, c'était une vraie joie de pouvoir travailler avec lui.
2: Non, absolument. Malheureusement, M. Robitaille, c'est tout le temps qu'on a, mais merci beaucoup d'avoir pris de votre temps pour nous parler aujourd'hui. Ben, je vous souhaite des condoléances les plus sincères envers vous et toute la famille de M. Doucet. C'est triste. C'est un autre des grands des Expos de Montréal qui nous quitte. Roger Brulotte, bien évidemment,
0: oui,
2: plus tôt cette année.
0: Roger aussi.
2: Exactement.
0: Oui, j'aurais pu parler de leur relation aussi entre les deux parce que ça, c'était très drôle. C'était un peu comme deux opposés, mais qui réussissaient très bien à travailler ensemble.
2: Non,
0: parce qu'il n'y avait pas la même façon de travailler tous les deux. Mais oui, vous avez raison. Oui, c'est bien triste. Puis ça nous rappelle que le temps passe.
2: Rappelle que le temps passe. Et ben, les gens peuvent peut-être consulter vos ouvrages. C'est une des meilleures façons peut-être de se remémorer tout ça et d'honorer peut-être ces grandes personnes. Alors, merci beaucoup, oui. Marc Robitaille, d'avoir pris de votre temps pour nous parler aujourd'hui. Passez un excellent week-end.
1: Bonne journée.
2: Merci, bye. Alors voilà, c'était Marc Robitaille. Bon, mais c'est malheureusement sur une note un peu plus triste, Hugo, que notre mandat prend fin. Mais un gros merci à toi. Tu as fait du solide boulot cet été.
1: Toi aussi, mon Ali. Sincèrement, c'est un réel plaisir
2: ça
1: de travailler
2: avec toi. On a eu du fun. Sérieux,
1: ah, vraiment.
2: Là, on aime ça un peu se niaiser pis tout. Mais on a eu bien du fun à travailler ensemble cet été. Merci à vous, les auditeurs, de nous avoir supportés tout au long de l'été. Vous êtes les meilleurs auditeurs au monde.
1: C'est vrai.
2: Merci pour tout ce que vous avez fait cet été. La bonne nouvelle, c'est qu'on revient lundi. Bonne journée tout le monde. Bon week-end.
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16: 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Ouais, non, mais s'il y a un avec un joueur. 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Elle est partie!
17: Vladimir! Vladimir!
18: Jacques Doucet a été la voix des Expos pendant 33 saisons, mais la voix n'est plus. Jacques Doucet nous quitte maintenant après une lumineuse carrière de 33 saisons comme voix des Expos. Il a été la voix, oui, mais il a été beaucoup plus que ça. Il a été une habitude dans notre quotidien. Au fil du temps, il a fait partie de nos soirées d'été, dans la cour, dans la voiture, et il nous a accompagnés partout, et aussi à l'occasion, on s'est endormi au son de sa voix. Jacques Doucet a été tout ça à la fois, mais en premier, Jacques Doucet a été une partie de nous. Salut Jacques.
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1: Bon week-end tout le monde, c'est le tailgate. Et c'est le dernier tailgate officiel de l'été. Ben oui, on est avec vous à chaque après-midi depuis déjà très très longtemps, depuis déjà plusieurs semaines. Mais c'est la fin pour nous et c'est notre dernière. Puis je pense qu'on va en profiter et on va s'amuser. D'ailleurs, pour bien célébrer cette dernière de l'été, ben on aura quelques invités spéciaux avec nous. Serge Touchette, le Touche, va venir jaser de balles. Et dans notre segment des mangeux de Pâques, Guy Carbonneau, que vous connaissez évidemment, va venir nous parler du Canadien et aussi, bien sûr, je pense, de ses souvenirs. Alors, avec tout ça, ben, je me suis pas présenté, ça m'arrive souvent, mais voilà, je vais le faire. Mon nom est Richard Labbé et avec moi, Frank Grenier. Comment ça va, Frank Grenier?
2: Ça va très bien. Notre dernière, Richard.
1: Oui.
2: Notre dernière. On va pas en parler tout le long, là, mais c'est quand même spécial. On a passé plusieurs semaines, ça va, c'est vraiment le fun. Les gens, je vais m'ennuyer de recevoir autant de textos à chaque jour.
1: Ouais, moi aussi. On aimerait d'ailleurs que les gens continuent à nous texter, même la semaine prochaine, quand on sera plus là.
2: Je pense que oui.
1: Ça serait le fun.
2: Juste pour nous aider à phase out un peu. Là.
1: Alors, ben oui, c'est notre dernière à nous, parce que lundi, ben c'est la programmation régulière de BPM qui embarque et vous pourrez donc retrouver ici même.
2: L'alignement partant, comme on dit.
1: Oui, Greg Blanco et son équipe seront de retour à la barre du Steelgate. Donc, à partir de lundi.
2: Et je pense qu'ils ont hâte. Ils ont profité de leurs vacances, mais je pense qu'ils ont vraiment hâte de revenir.
1: Et Greg m'a déjà texté pour reprendre sa passe de parking. Alors, c'est signe que...
2: Ça achève.
1: C'est déjà un petit peu la fin hein, pour nous. Mais ça a été tellement le fun. Puis merci aux gens sur le 514-790-0919 qui nous ont texté de manière régulière à chaque jour. Puis on a été surpris, hein, Frank, parce que quand on a commencé l'émission, il y a quoi là? Peut-être un mois et demi déjà, je me souviens plus, perdu le compte. On se disait, bon, c'est l'été. Les gens sont peut-être à la piscine, à la plage, sont peut-être en train de faire du vélo, ils font plein d'affaires.
2: Hors du Québec.
1: Oui. Et là, on se demandait, est-ce que les gens vont être à l'écoute? Ben, écoute. Ça fait beaucoup d'écoute en même temps, mais oui! Les gens ont été à l'écoute et puis on est très, très contents de ça. On va, je pense, se s'offrir une belle finale aujourd'hui.
2: Ben c'est sûr, et en plus Richard, tu te souviens aussi quand on a commencé il y a quelques semaines aussi, on se disait c'est sûr que tous les dossiers vont être réglés durant l'été pendant qu'on est au tailgate, ça va être le fun, jaser des nouveaux contrats.
1: À la mi-décembre, mi-juillet, quand on a commencé ici, à peu près mi-juillet, je me souviens, le premier show qu'on a fait ensemble, Frank, on est parti là-dessus. Bon, Jacky, Bolduc, là, faut régler ça, là. Ça peut pas traîner super longtemps. Quoi, une journée? Peut-être deux jours. Le week-end, ça va être réglé.
2: C'est sûr, ça s'en vient. Ça va être... Si je t'avais dit que ça serait pas réglé à notre dernière, est-ce que tu l'aurais cru?
1: Non.
2: Penses-tu que Kent Hughes attendait notre dernière pour nous offrir ça, puis ça va se passer aujourd'hui?
1: Soit ça, ou est-ce qu'on a été peut-être trop critique envers le Canadien, puis là, il va nous lancer ça lundi matin, vu qu'on sera plus ici.
2: Il nous ferait pas ça.
1: C'est un des deux. Faut pas, je sais pas. C'est pas ce qui va arriver. Mais c'est quand même, honnêtement, ça me surprend que ça soit pas réglé.
2: C'est surprenant. Pour moi, c'est pas inquiétant non plus. C'est juste vraiment surprenant parce qu'on avait hâte de voir c'est quoi les nouveaux contrats, d'en discuter avec vous, toute l'équipe.
1: Oui.
2: On appellera sur les lignes ouvertes.
1: Bien sûr. On va appeler nous autres, même.
2: On va appeler.
1: On va texter Greg Langto à chaque deux minutes. Hey, ça c'est pas... Demande-nous donc ce qui se passe avec les contrats. Puis... Mais là, on peut pas être. Je veux dire, ça va arriver à un moment donné. C'est juste,
2: ben oui,
1: je comprends juste pas pourquoi c'est pas encore arrivé. J'ai de la misère à comprendre ça. Parce que on en parlait l'autre fois avec qui on avait à l'émission? Bruno Gervais à un moment donné, qui nous racontait de son expérience. C'est des gars qui n'ont pas de contrat. T'sais, ils patinent pas avec le club. Puis là, on a vu Bolduc patiner à Brossard avec les autres joueurs comme si de rien n'était. Donc, on présume fortement que c'est sur le bord d'être fait, mais on comprend juste pas pourquoi c'est pas fait. En tout cas, ouais. Connor Hellebuyck, hey, ça c'est le fun parce que ça, c'est arrivé jeudi pendant notre show.
2: En plein milieu.
1: Tu vois, les Jets, eux, nous comprennent.
2: Ils pensent à nous.
1: Ils pensent à nous.
2: Connor pense à nous.
1: Ils nous écoutent à Winnipeg. Ils se disent, Richard et Frank Grenier auraient besoin de matériel. On va leur garocher quelque chose. Pis,
2: c'est Connor LeBuck qui s'est dit « Quel beau marché, Montréal. Je vais essayer de faire une fleur au tailgate. »
1: Exact.
2: Comme ça, peut-être qu'ils vont voir de l'intérêt. Mais honnêtement, Connor, si tu joues pas au centre, on aura...
1: Non, pas besoin de lui. Je pense que Connor est un gros fan du quiz à Frank, selon mes sources, par ailleurs.
2: Oui, oui. Il n'y a aucune bonne réponse à date.
1: OK. Ouais.
2: Ça passe à travers lui comme des rondelles en série.
1: Oh, ça, c'est méchant, ça. Oh, ça, c'est méchant.
2: Une petite blagounette en chemin.
1: D'ailleurs, ça m'amène à mon... J'avais, tu sais, je m'en venais ici, Frank, tout à l'heure, et j'avais des questionnements. Souvent, j'ai des questionnements quand je m'en viens ici. Puis là, je sais que tu vas être là, puis ça tombe bien. Je me dis, je vais te garocher mes questionnements. Puis comme toi, tu me garoches tes quiz pas répondables, ben moi, je vais te garocher mes questionnements.
2: Alors, c'est fair.
1: Admettons, là, que Connor Hellebuck soit effectivement échangé.
2: Ouais.
1: Ça sera pas facile en passant, là. Parce que regardez son contrat, c'est pas un marché favorable pour les gardiens de but.
2: Ça, c'est vrai.
1: Tu sais, présentement, tu vas-tu payer en haut de 8 millions par année pour un gardien, alors que Brendan Boucy est un champion présentement. Tu sais, Aiden Hill a gagné une Coupe Stanley. Matt Murray a gagné une Coupe Stanley. Antti Niemi a gagné une Coupe Stanley. Il n'y a personne là-dedans qui s'en va au temple de la renommée. Tu comprends ça.
2: T'as entièrement raison. Je pense pas que son contrat va faire si peur que ça. Moi, je pense, comme tu dis, il n'y a pas beaucoup d'équipes qui ont ce besoin-là en ce moment. Ou est-ce que...
1: Et qui vont payer ça?
2: Si tu as déjà un bon personnel de gardien, tu ne vas pas aller donner des choix puis d'autres jeunes pour aller chercher d'autres gardiens.
1: Non.
2: Mais les équipes qui ne croient pas en leur gardien, il n'y en a pas tant que ça. Il y a peut-être...
1: Deux. Honnêtement, il y en a deux.
2: Il y en a peut-être une troisième que j'ai trouvé.
1: Compte-tu Floride là-dedans?
2: Non, dans ma tête, c'est impossible.
1: Ils n'ont plus rien donné.
2: Ils n'ont plus rien. Qu'est-ce qu'ils vont donner aux Jets?
1: Rien.
2: C'est ça. Oui.
1: Tu sais, avant, t'allais voir une game des Panthers, puis te donnais 4 hot dogs, puis 2 bières, puis le parking gratuit.
2: Les Jets ne prendront pas ça pour Connor et Buck, Richard. Mais il y a une autre équipe qui m'est venue en tête. Je veux pas. T'avais
1: vas-y.
2: Des pensées, je veux pas m'immiscer là-dedans, mais qu'est-ce que tu penses des Blues?
1: Comment ça? Ben, ils ont encore Jordan Binnington.
2: Ouais, mais ça fait des années qu'ils cherchent à le domper un peu. Il y a même des rumeurs encore cette année.
1: Ben, le Frotch l'enlève.
2: Ouais.
1: Non. Non, honnêtement, je vois juste... Le seul club qui va comme genre paniquer et surpayer, c'est Buffalo, je pense.
2: Pas le New Jersey?
1: Sont-ils capables de surpayer? Je sais pas. C'est pas leur style vraiment, historiquement. Ben... honnêtement, tu comptes ça, c'est les doigts d'une main, là. Les destinations possibles pour Connor Hellebuck.
2: Ouais.
1: Pas deux mains. Une main. Et là, tu connais-tu le concept du. Comment on appelle ça? L'effet papillon.
2: Oui.
1: C'est quoi? Je me souviens jamais, c'est quoi?
2: Un petit papillon bat une aile quelque part dans le monde et ça cause un tsunami ailleurs.
1: Exact. OK, c'est en plein, ça. Eh bien. Là, ce que ça va faire, c'est un effet Hellebuck. Parce que lui, il va bouger, éventuellement, on ne sait pas trop quand. Et là, il va avoir une place de disponible. On présume. À moins que les Jets, il y a un gardien caché quelque part, qui nous le sorte. Pour l'instant, ça voudrait dire que si tu enlèves lui, tu as besoin d'en entrer un autre.
2: OK.
1: Tu me vois-tu venir un petit peu?
2: Ouais, mais avant que tu ailles là, est-ce que... Quand tu échanges à l'époque, est-ce que tu t'assures de recevoir un gardien de l'autre bord dans la transaction ou tu penses que c'est pas une...
1: Ben là,
2: moi, dans ma tête, on dirait que c'est juste normal qu'il y en ait un retour, mais
1: ouais.
2: j'ai pas tant pensé à cette éventualité. Ben, tu penses-tu que c'est pas nécessaire?
1: Ça, ben, ça dépend des besoins de l'autre club, justement, je sais pas. C'est pas les besoins de l'autre club. Pourquoi? Parce qu'on connaît pas le club qui va l'acquérir.
2: Mais est-ce que si tu échanges Connor Hellebuck, tu vises une équipe qui a déjà un gardien de données ou juste n'importe qui peut te donner quelque chose de bon en général?
1: Ben, je pense que tu vas essayer d'avoir le maximum du retour.
2: Peu importe la position.
1: Peu importe c'est quoi.
2: Ouais.
1: Alors,
2: okay.
1: Présentement, ben, il y a 3 gardiens à Montréal. Ça fait que probablement que moi, si je suis le Winnipeg, je regarde un petit peu peut-être du côté du Canadien. Puis tu sais ce qui est intéressant déjà à ce sujet-là. En début d'été, je pense que j'en avais déjà parlé à l'émission, mais moi j'avais entendu dire que Samuel Montembeault n'est pas particulièrement intéressé à se rembarquer dans une situation à 3 gardiens. Souviens-tu aussi, puis même, il y a Jake Allen, en cours d'été également, qui a fait des commentaires à ce sujet-là. Jake Allen, qui est pourtant un gars bien posé,
3: un gars qui est pas trop dérangé par grand-chose. Mané, il l'a dit.
2: Il est venu aider son ancien partner de triangle de gardien de but.
3: Oui, mais il a dit, ouais, à un moment donné, c'était lourd. Là. On était trois, là, c'était lourd. Puis venant de Jake Allen, qui est encore une fois un gars super posé, ça veut dire quelque chose. Samuel Montembeault va pas rentrer dans le bureau de Kent Hughes, garrocher des chaises, puis renverser la table, puis dire, échange-moi maintenant comme le gardien de Slapshot. Il fera pas ça. Mais clairement, ce ne serait pas une bonne situation. Alors, ça fait un dossier important à régler chez le Canadien de Montréal, ça, parce que tu peux pas arriver au camp d'entraînement encore avec ces points d'interrogation-là. Parce que c'est pas bon pour personne.
2: Mais pourquoi tu peux pas arriver au camp?
3: Tu
2: peux pas terminer le camp avec ces questions-là.
3: Tu peux pas t'éterniser dans cette danse à trois.
2: Moi, c'est jusqu'à la date butoir de l'alignement partant pour la saison. Moi, ça c'est ça la vraie date butoir plus que le début du camp.
3: Ouais.
2: Mais ça, Montembeault, je le vois, je le perçois. Moi, de l'extérieur un peu, je le perçois comme un peu Gallagher. Il a vu que son utilisation était inexistante en ce moment. Lui, il veut continuer à jouer. Fait qu'il va accueillir une transaction à bras ouverts s'il y en a une. Peu importe c'est où, s'il peut jouer.
3: Mais là, le problème avec le marché des gardiens présentement, c'est qu'il ne semble pas particulièrement florissant. On sait que Connor Hellebuyck, maintenant, bon, on sait ça depuis jeudi, hein, il a décidé que c'était public, ses affaires. Ouais. Il a décidé qu'il disait à tout le monde. On sait aussi que ça fait plusieurs mois que Connor Hellebuyck a tenté de provoquer une transaction en disant à ses patrons « Sortez-moi d'ici. » C'est pas arrivé. Là, on comprend ce qu'il veut faire. Il veut mettre de la pression, il veut que ça avance. Parce qu'il n'a pas le goût de se ramasser au camp des Jets avec son stock sur l'épaule et de faire semblant à tout le monde qu'il est content d'être là. Alors, il a mis de la pression. Mais en même temps, s'il y avait tellement un marché présentement pour les gardiens de but, puis on s'entend que Hellebuyck fait partie du top 3 de la Ligue nationale.
2: Mm-hmm.
3: Ben, il serait déjà parti. C'est pas vrai que les Jets n'ont pas essayé quelque chose. Tu te fais dire par le gars, sors-moi d'ici. Tu sais, généralement, tu vas tenter peut-être en premier de réparer les pots cassés. Écoute, Connor, on peut-tu se parler, aller prendre un café? Tu réagis trop fort, t'es trop émotif. Tu sais, ils ont probablement eu cette discussion-là. Après ça, Connor, il dit « Non, non, moi, c'est terminé. » OK, parfait. On va tenter de t'accommoder. Mais il est encore là. Fait qu'ils ont, c'est sûr qu'ils ont essayé de prendre le téléphone mais et lui trouver une destination. Alors, c'est mon point.
2: C'est sûr que oui. Là.
3: Si Hellebuyck, qui est considéré comme un des meilleurs à sa position, et je sais que son contrat est lourd, c'est pas pour tout le monde. Mais le marché des gardiens de but présentement, là, c'est pas, là, ça se bat pas pour ça, là. Alors, c'est ça le problème pour le Canadien de Montréal.
2: Oui, mais je suis d'accord aussi avec ce que tu dis, autant pour Hellebuyck que ça descend dans la hiérarchie des gardiens disponibles jusqu'à Montembeault aussi. Mais je pense aussi que. Comment qu'on peut dire ça? C'est que. Il y a des DG aussi qui sont en faute là-dedans. Dans le sens qu'il y a deux sortes de DG en ce moment qu'on voit dans une transition dans la Ligue nationale des négociations pour autant les échanges que les contrats, mais. T'as les DG qui jouent encore la dure de la dure.
3: Mm-hmm.
2: On parle de Yzerman qui a perdu son poste. On parle de Verbeek qui s'est mis dans le trouble avec ça. Et Chevalier qui en fait partie aussi des DG un peu plus vieille garde et conservateurs.
3: Dans les deux cas, parce que là, tu parles de Dylan Larkin, puis on peut. Puis à l'époque, dans les deux cas, je suis sûr qu'on a pris le téléphone, puis qu'on est allé voir c'était quoi le marché. Là.
2: Mais t'avais entendu la rumeur au repêchage avec Buffalo?
3: Oui.
2: Mais ça c'est. Pas concrétisé.
3: Tu parles pour Hellebuyck, là.
2: Oui, exactement.
3: Ouais. Mm-hmm.
2: Mais j'ai le feeling que des DG qui se disent, ben, OK, tu demandes une transaction, parfait, mais moi, ça me prend le deal idéal.
3: Ben oui.
2: Y a-tu un côté de.
3: Ouais, puis c'est
2: normal. Je veux dire en anglais, du greed, là, un peu de.
3: D'avarice. Oui, mais c'est normal si je suis le DG des Jets, puis qu'un de mes meilleurs morceaux, un de mes meilleurs joyaux veut partir. C'est bien sûr, je le donnerai pas. C'est bien sûr que je vais avoir le maximum, puis c'est sûr que ça fait partie de la problématique présente.
2: Il y a l'équilibre entre le maximum et un bon deal pour toi aussi, mais si, justement, t'as trop de demandes et t'es trop d'exigences dans tes demandes, et ça aboutit pas, t'es pas plus avancé, t'arrives au camp comme ça, puis là, les équipes ont de moins en moins d'options pour le prendre.
3: C'est ça.
2: Moi, je pense qu'il y a une game de ça aussi, des DG qui veulent faire ça.
3: Mais t'as fait un parallèle avec Gallagher. C'est intéressant parce que t'as vu que le Canadien, on savait, là, il y avait un divorce qui était prononcé. Tu sais, clairement, quand t'es laissé de côté comme Gallagher l'a été pendant longtemps, tu sais bien que t'as plus d'avenir. Le Canadien a réussi à l'accommoder. relativement rapidement. On peut présumer que Montembeault a dû se poser les mêmes questions parce que comme Gallagher à un moment donné, il s'est retrouvé dans les estrades pas mal longtemps.
4: Ouais.
3: On peut présumer que Montembeault à un moment donné a dû se demander, ben là, moi, je fais-tu vraiment partie des plans ici? On peut aussi présumer que le Canadien a certainement tenté de l'accommoder lui aussi. Il y a quand même un respect, je pense, dans ces choses-là. Mais il était encore ici.
2: Qui a plus de valeur, tu penses, entre Gallagher et Montembeault?
3: Ben, je pense que Gallagher avait de la valeur aux yeux des Canucks parce que ils ont besoin de ce type de vétéran. Il va cadrer dans un certain moule et il va apporter quelque chose aux Canucks.
2: Puis il y a quand même, ils n'ont rien donné pour l'acquisition. C'est une considération future, je me souviens bien. Puis on a gardé la moitié du salaire aussi.
3: Exactement, ça, c'est sûr.
2: Montembeault, par la position, doit intéresser quand même beaucoup d'équipes. Mais il y a beaucoup d'équipes qui ont déjà 2-3 gardiens.
3: Ouais,
2: ça
3: élimine
2: au moins le 2/3 de la ligue.
3: C'est
2: après ça, il faut que tu aies un besoin d'un gardien de ce genre-là.
3: Le marché pour les gardiens de but présentement n'est pas super bon.
2: Mais il dépend aussi de Hellebuck. Dès que ce morceau-là tombe, ça se peut que les autres morceaux tombent aussi.
3: Mais encore là, ça se battra pas pour lui.
2: Mais j'ai une question pour toi, Richard.
3: Oui.
2: En fait, c'est une question d'Oli sur YouTube qui dit, pour Montembeault, qu'est-ce que tu préfères? Un ménage à trois à Montréal ou habiter à Winnipeg?
3: Ça, c'est pas gentil!
2: Mais c'est quand même une situation de vie pareille.
3: Ça, c'est tellement pas gentil.
2: Et j'ai Sam Ferguson sur la messagerie texte qui amène une équipe peut-être pour Hellebuck que j'avais pas pensé. Et ça se pourrait peut-être, c'est Philadelphie.
3: Ben, les autres, ça fait 35 ans que je cherche un gardien.
2: Et là, ils viennent de signer Vlader, je pense, cette année, un contrat à long terme et tout ça. Fait que je sais pas qu'est-ce que tu fais avec ça après ça. Mais Daniel Brière, il a montré qu'il y a du guts.
3: Qui est capable,
2: cette année,
3: oui, absolument.
2: Une ville américaine. Puis je trouve que les Flyers ont quand même une ascension en général. Je trouve qu'ils montent, là, ça se passe bien. De chaque saison, une petite progression. Hellebuck pourrait changer la donne, peut-être, à Philadelphie.
3: Ça prendrait de la créativité financière de la part de Daniel Brière.
2: Sont-ils collés au cap, eux autres?
3: De mémoire, c'est pas si pire. Là, je vais de mémoire.
2: Ouais, c'est ça.
3: Mais j'aime cette suggestion parce qu'eux autres, ça fait tellement longtemps qu'ils cherchent quelque chose. C'est un petit peu comme Toronto.
2: Ouais, exact. Mais j'avais jamais pensé à Philadelphie. C'est une ville américaine aussi pour Connor. Puis Daniel, un DG qui a pas peur de faire des moves. Fait que.
3: D'ailleurs, parlant de Toronto.
2: Bonne suggestion, Sam.
3: Parlant de Toronto, on en a notre 200%. Parce qu'il y aura d'ailleurs aujourd'hui un 200%. Le débat radiophonique que personne n'a demandé, mais qu'on va vous donner pareil. Il y aura un 200%, Frank, aujourd'hui, plus tard à l'émission. Et parmi les questions de ce débat qui s'annonce, on va se le dire, historique. On aura où placez-vous le Canadien cette saison dans la division Atlantique? Et ça se peut que je te surprenne. Ça se peut que je te surprenne.
2: Je
3: ne
2: demande même pas de quel bord. Je ne veux pas le savoir. Et on accueille autant les optimistes que les pessimistes dans tout ça.
3: C'est pas d'être pessimiste, Frank.
2: Non, mais y a, nos auditeurs, des fois, il y en a qui disent « Ah, ils sont pourris tout le temps. » Puis il y en a qui disent « C'est les meilleurs au monde. » Fait qu'on accueille tout le monde.
3: Ben non, ils sont pas. Il n'y a pas de ça. Alors, ce sera dans 200%. Un petit peu plus tard à l'émission. Pour l'instant, tu vas t'aller faire une dernière question.
2: J'allais juste dire, il y a 13 millions de lousses sous le cap à Philadelphie. J'ai Sam qui nous a répondu aussi en même temps que P.O. Tommy à la console. Donc, 13 millions de lousses, il pourrait l'accueillir aussi. Et on a Frank Etty qui suggère la Caroline que l'équipe revient. Ils n'ont pas beaucoup de trous, à part le gardien.
3: Ben, ils ont Brandon Boucy qui est un champion de la Coupe Stanley.
2: Avec Piotr Kochetkov.
3: On ne peut pas l'enlever, il est un champion.
2: Ben, il pourrait peut-être jouer avec.
3: Pense pas. Pense pas que ça va. Mais pour de vrai, ouais. Philadelphie, je pense. Ben, puis bravo à. Comment elle s'appelle notre auditeur?
2: Sam Ferguson, tu veux.
3: Non, mais le premier qui a soulevé l'hypothèse.
2: De Philadelphie?
3: Ouais, c'est lui. Ah, c'est lui. Ouais. Ben, bravo, Sam, parce qu'effectivement, tout le monde parle de Buffalo, dans le cas d'Hellebuck, puis de New Jersey, mais ça fait beaucoup de sens. Puis, effectivement, les Flyers. Parce que le club qui va aller chercher ce contrat-là, ça va être un petit peu un club sur le bord du désespoir. Et ça fait très longtemps que les Flyers sont sur le bord du désespoir par rapport avec leur gardien.
2: Mais aussi, plus Buffalo prend son temps, ou plus New Jersey, je présume ces deux-là, ils essaient de l'avoir, c'est juste des présomptions, là. Mais plus ils prennent leur temps, plus un Philadelphie ou même un Mike Greer à San Jose peut sauter sur l'occasion puis aller le chercher.
3: San Jose, j'ai pas pensé à ça.
2: Moi, je penserais pas, là, parce qu'ils sont trop jeunes tout, mais mettons qu'ils se disent « Hey, sais-tu quoi? Il m'a donné un bon goal à mon équipe puis on verra ce qu'ils ont dans le corps. »
3: Ce qui est le fun avec les suppositions, c'est que tout se peut. C'est ça qui est le fun. Alors, on va aller à la pause et au retour, Un petit peu de NFL, Frank. On a quelques petites nouvelles, quelques petites gâteries et quelques petites observations. Alors, on va jaser de la NFL au retour de la pause.
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20: On est dans le dernier week-end préparatoire au football américain. Bravo! On est content, on est sur le bord, enfin, de pouvoir passer aux choses sérieuses.
21: C'est presque le temps de mettre les ailes dans la friteuse. On n'est pas encore rendu là, mais ça s'en vient. Là.
20: Hey, parlant d'ailes... Je savais pas que tu t'en allais. T'as-tu vu ça passer?
21: Non.
20: Du côté de nos amis américains, malheureusement, il y a beaucoup de problèmes présentement dans la chaîne alimentaire. On a fait des coupures dans les organismes qui se gèrent, qui sont supposés un petit peu gérer la qualité des aliments. Et tu sais, là, tu vas passer plein d'affaires.
21: La laitue.
20: On rappelle telle affaire, sans, le bœuf, entre autres. Mais là, la dernière goutte, Frank, les ailes. Je viens de voir passer ça. On fait des rappels d'ailes le poulet. Je veux dire, qu'est-ce qu'on va faire? On s'en va où?
21: C'est au mieux de régler ça avant le Super Bowl.
20: Faut qu'ils règlent. Avant le Super Bowl. Faut qu'ils règlent ça dans 2 semaines. Faut qu'ils règlent ça dans 2 semaines au moment où la saison de NFL va commencer. Ça nous prend nos ailes, Frank.
21: Ils devraient appeler ça des American Wings. Ça règle tout ça.
20: Non, mais ça
21: quand
20: nous prend des ailes.
21: Ça règle tout.
20: Ça nous prend des ailes. Il va falloir les faire nous autres-mêmes, c'est ça? Je sais même pas comment faire ça.
21: Gabriel qui nous écrit, c'est toujours le temps des ailes dans la friteuse. Il y a un bon point.
20: Il n'y a pas de moment. Pas d'heure, pas de moment. Alors, la NFL, donc... alors, comme je le disais, donc c'est la fin, en fin de semaine, du calendrier préparatoire. Il y a quelque chose qui attire tout le temps notre attention, Frank, c'est les Browns de Cleveland.
21: On a beau regarder partout ailleurs, Richard, notre regard... L'accident de char, il est là. C'est ça qu'on regarde. L'accident de char, il est à Cleveland. As-tu vu ce qui s'est passé hier?
20: Ben... Écoute, est-ce que tu vas aller là? Je sais pas si c'est ça. Mais là, moi, ce que j'ai vu, j'ai regardé des j'ai pas vu le match, mais j'ai regardé des, tu parles de jeudi soir.
21: Ouais.
20: J'ai regardé des faits saillants. Et j'ai l'impression que le quart numéro 3 et le quart numéro 4 des Browns, c'est comme les deux meilleurs.
21: C'est quand même spécial.
20: C'est
21: hein?
20: Ça, c'est ça que tu voulais me dire?
21: Moi, je voulais parler de Dylan Gabriel.
20: C'est ça.
21: Celui qui a été repêché deux rondes avant Shedeur Sanders.
20: Puis qui a vraiment eu l'air du meilleur de la gang hier.
21: Il a ressorti, j'ai sorti ses stats. Là. Il a été 12 en 15, 186 verges et 3 touchés en première demi.
20: Pas pire.
21: On s'entend, c'est des alignements de pré-saison.
20: C'est ça, mais quand même.
21: Il n'y a personne d'autre là-bas qui a fait ça. Mais ils ont déjà confirmé Watson comme numéro 1 et Sanders comme numéro 2. Donc, ce qui va arriver, c'est que Dylan Gabriel va être coupé ou échangé probablement.
20: Et
21: c'est le meilleur des trois au moment où on se parle.
20: Il va devenir le Baker Mayfield d'une autre équipe. Bravo!
21: À combien de fois ça va arriver? Combien de fois?
20: Ben parce que l'affaire, c'est que je me demande, et lui aussi, je sais pas, puis là, je le connais pas, évidemment, là, je vais même parler à Dylan Gabriel de ma vie, mais je sais pas quel genre de jeune homme il est, mais, tu sais, admettons que les Browns disent clairement, bon, on garde les deux premiers, puis toi, tu s'en vas sur l'équipe de pratique. Tu sais, mettons qu'il dit, non. Là, sont comme obligés de le faire déménager, ou en tout cas, je sais pas c'est quelle sorte de relation il a avec eux, mais en tout cas, hier, encore une fois, jeudi soir, tu sais, comme tu l'as mentionné, ce sont des matchs préparatoires, t'affrontes pas des vraies défenses, là, t'affrontes souvent des réservistes, des choses comme ça.
21: Surtout dans le dernier week-end où est-ce que la saison sur le bord commence, il y a pas beaucoup de partants qui jouent, là.
20: Mais comme tu l'as mentionné, de toute la gang, c'est lui qui a le mieux paru. Ça serait drôle, pareil.
21: Ouais, puis encore là, tu vois, premièrement, il y a Jake sur la message de texte qui dit qu'on lui fait de la peine parce que c'est son équipe, c'est les Browns, mais il rit en même temps. Je pense qu'il le sait. Il sait. On veut pas tourner ça dans la plaie, Jake, mais tu le sais, je pense. Et on a Chris, un fan des Rangers, qui dit arrêtez le Gabriel. Il a joué l'année passée, puis il a pas fait grand chose.
20: Il a été repêché l'année passée, je pense.
21: Ouais, ouais. C'est sa première année aussi, comme Sanders aussi. Puis moi, Sanders, j'ai pas abandonné. Non. Ah, puis il nous dit que lui aussi, son équipe, les Browns. Okay, c'est pour ça qu'il intervient.
20: Voyons donc.
21: Mais comment il y en a beaucoup. On va les refaire sortir.
20: Il y a trois fans des Browns au
21: Québec.
20: Ils
21: nous écoutent tous.
20: Ils nous écoutent.
21: Mais en fait, Dylan Gabriel, il a été repêché quand même en troisième ronde, je crois, si je me trompe pas. Et les Browns avaient vraiment un coup de cœur dessus quand ils l'ont pris. Et Shedeur Sanders, il a eu plus de chance que lui. Fait que je comprends pas trop. Je pense qu'il est un peu plus petit aussi, mais ouais. Clairement. Puis moi, ce que j'ai lu sur ce qui s'est passé hier, Gabriel, c'est pas qu'il est meilleur que les autres, c'est que l'attaque des entraîneurs le met en évidence, met toutes ses forces en évidence, contrairement aux autres. Mais mettons Gabriel, même si ça se peut qu'il s'en aille et qu'il devienne rien, mais s'il s'en va puis il devient quelqu'un d'important dans une autre équipe.
20: Ça serait drôle. Ça serait...
21: À quel point Deshaun Watson coûte cher aux Browns de plusieurs manières? À quel point tu veux garder ce gars-là?
20: C'est probablement ça qui va arriver. Honnêtement, moi, depuis qu'on laissé passer Baker Mayfield, là, je regarde, il mérite juste ça. Alors, bonne chance aux gens qui sont des fans des Browns.
21: Et si Gabriel finit par s'en aller ailleurs cette saison, on va garder un œil dessus puis on va vouloir quand même qu'il y ait du succès juste pour... comme diraient mes ados, pour le LOL.
20: Tordre l'affaire dans la plaie.
21: Exactement.
20: Du côté des Steelers de Pittsburgh, il n'y a pas de controverse de corps, évidemment, parce que ça va être Aaron Rodgers qui va être le partant. Ça va être Mason Rudolph qui va être le réserviste. Mais le coach des Steelers, après le match de préparatoire de jeudi, il se nomme Mike McCarthy. Il a laissé entendre que les quatre corps ont tellement bien paru que ce serait pas impossible d'y garder les quatre. Et de mémoire, Frank, ce serait, je sais pas si ce serait inédit. En tout cas, je me souviens pas d'avoir vu ça bien souvent. Un club qui se promène avec quatre corps sur les lignes de côté. C'est pas mal inédit.
21: Tu trouvais que trois gardiens, c'était beaucoup, hein?
20: Exact. Là, ça va être quatre corps. Will Howard et Drew Aller sont les deux autres à Pittsburgh.
21: Mais la question que je me pose aussi, puis il y a peut-être des entraîneurs de football qui pourraient plus répondre que moi, mais si tu as deux jeunes quand même dans au numéro 3 et numéro 4, puis qui se débrouillent bien après saison, pourquoi tu gardes Mason Rudolph, qui a jamais réussi nécessairement à jouer? Puis j'ai rien contre lui, là, mais on le sait ce qui est, c'est un backup de carrière en ce moment.
20: Ouais, puis j'ai pas, moi jamais impressionné particulièrement, mais Aaron Rodgers est à un plaqué de sortir les crampons devant. Alors, c'est sûr que là, ils sont comme pognés.
21: C'est pour ça que je disais ça, parce qu'ils en gardent quatre aussi, parce qu'ils savent qu'il y a, on va le laisser passer le tunnel dans la première game, puis on verra
20: ça
21: après.
20: Ça sera pas facile. Puis à part ça, avant, en terminant rapidement, on a su plus tôt cette semaine, excellente nouvelle, la NFL, contrairement à toutes les autres ligues, a enfin réalisé qu'un match des étoiles, ça sert absolument à rien. Alors, le Pro Bowl n'existe plus.
21: Et une des raisons qu'ils ont citées, c'est le désintérêt des partisans.
20: Mm-hmm.
21: Hey, ils ont écouté.
20: Ils ont écouté, enfin. Ça, c'est déjà pas pire. Et là, mais j'espère que les gens de la LNH prennent des notes présentement. As-tu vu c'est quoi le supposé match des étoiles de la Ligue nationale de hockey qui va avoir lieu début février à Long Island? As-tu vu ça?
21: Non, mais... Depuis qu'on a vu du monde tirer des rondelles dans la fontaine du Bellagio, on dirait qu'il n'y a plus rien qui me surprend. Qu'est-ce qu'ils vont faire avec ça?
20: Nouveau format pour la LNH au match des étoiles. 5 équipes, 3 contre 3.
21: 5 équipes?
20: Ouais, genre Canada, États-Unis, Finlande, je sais pas. Là. Je vais regarder ça vite, vite. Là.
21: C'est pas des divisions.
20: 3 contre 3. 3 contre 3. La vérité, là, c'est qu'il n'y a jamais personne qui veut aller là. Et ça m'inspire une anecdote!

0: beaucoup de matchs des étoiles de la Ligue nationale de hockey parce que ça m'intéresse pas puis ça intéresse personne. Mais une des fois que je l'ai couvert, je me souviens plus pourquoi, c'était à Columbus. Te souviens-tu de ça, à un moment donné, tu sais, dans toutes les façons de faire que la Ligue tente pour raviver un semblant d'intérêt dans ce match inutile? À un moment donné, il avait décidé, genre le vendredi soir, d'organiser un repêchage entre les joueurs.
1: Oui.
0: C'est genre comme à l'aréna, dans le temps, comme à Glace du coin, là, tout le monde mettait les bâtons dans le milieu. Là. Ben là, les joueurs se repêchaient entre eux. Ça, c'est mon meilleur moment de l'histoire du match des étoiles. Parce que l'événement était commandité par une marque de bière. Et il y avait beaucoup de ces chaudières de bière sur le plateau. Alors, par le moment où le repêchage des joueurs s'est activé, les gars n'avaient pris une coupe. Fait que là,
1: ça, c'est drôle.
0: Ça commençait à être un peu n'importe quoi. Puis dans la gang, dans tous les joueurs, il y avait Phil Kessel. Et Phil Kessel était relativement bien connu pour être un petit peu maussade, d'humeur désagréable. Puis en plus, ça, il tentait pas d'être là pendant tout. Alors, pendant le repêchage, les gars se sont mis à jaser après une coupe de bière. Puis ils ont comme fait collusion pour repêcher Phil Kessel dernier. Je sais pas si tu viens, il y avait comme un estrade, puis tous les gars étaient assis.
1: Ça en prenait un dernier avec ce qu'on se disait.
0: Les gars se nommaient. Puis là, plus ça allait, plus la face de Kessel se renfoignait. Puis tu voyais la boucane sortir par les oreilles. Lui, il avait aucun fun. Puis les gars ont comme fait exprès, puis ça a fini qu'il était tout seul sur l'estrade. Puis là, il s'est levé, il avait aucun fun. Il avait littéralement aucun fun. Et je crois que c'était Jonathan Toews qui a fait une entrevue pour dire ben, il n'y a aucun problème avec Phil Kessel, il est très coachable. Parce que, te souviens-tu, juste dans l'année d'avant, il y avait eu plein de rumeurs qu'à Toronto, il n'était pas coachable. Il avait dit non, il est très coachable.
1: Ça, c'est quand même drôle. Hein?
0: Fait que ça avait été de loin mon meilleur souvenir du match des étoiles du hockey, qui, à part de ça, sert absolument à rien. T'es-tu prêt pour le quiz à Frank?
1: Le quiz à Frank, c'est le dernier de l'été.
0: Le dernier de l'été. Alors les gens, là, peu importe qu'est-ce que vous faites, là, en voiture, tassez-vous. Si vous êtes en train de... Si vous êtes sur la plage, sortez de l'eau. Si vous êtes au musée, sortez. Peu importe qu'est-ce que vous faites, prenez-vous une petite place, asseyez-vous tranquille et participez avec nous au retour de la pause. C'est le quiz à Frank!
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0: Pour une dernière fois, je vais être émotif. Un, je vais m'ennuyer de toi, Frank. Deux, je vais m'ennuyer de tes questions. Et surtout, je vais m'ennuyer de ce thème.
1: J'espère que vous l'avez chanté. C'est la dernière fois que ça jouait cet été avant ça. Puis là, commencer avec Jerry Boulet, c'est pour une dernière fois.
0: Non, mais ça, là, ce thème-là, c'est du génie. Rappelle-nous le nom de l'auteur.
1: Olivier Durand.
0: Olivier Durand.
1: Exact. C'est lui qui a fait ça, qui a joué tous les instruments, qui a chanté tout ça.
0: C'est excellent. Y a-tu moyen d'avoir un album d'Olivier Durand au complet?
1: Certainement. Je peux t'arranger ça facile. Et alors, c'est le dernier quiz de l'été. Oui. On va s'amuser avec un petit jeu que je vous ai préparé. Puis en passant, j'en profite juste pour dire que si vous avez aimé mon style tout l'été, n'hésitez pas à me suivre sur les réseaux sociaux. Moi, je suis la génération Facebook et Instagram. Je suis pas rendu à TikTok et je ne pourrais jamais m'y rendre.
0: Des vieilles personnes, ça.
1: Exactement. Ouais. Mm-hmm. Ou sinon, vous pouvez me voir au Bullseye. Je fais plein d'événements, dont des quiz. Donc voilà. Et aujourd'hui, Richard, un quiz spécial. Okay, on a fait quelque chose dans ton absence, puis on va le refaire maintenant que t'es là.
0: Ça, je veux dire, la journée que je me suis marié.
1: La journée que t'étais pas là.
0: Quand je me suis marié.
1: Exact.
0: J'avais une excellente raison.
1: C'était un bon motif. Mais en fait, c'est que j'ai fait des duels épiques.
0: Okay.
1: Et après, j'ai demandé à l'intelligence artificielle de me dire le résultat crédible de cet affrontement en deux duels épiques. Et aujourd'hui, je vais te demander de choisir, et pour le bien de la cause, pour le duel numéro un qu'on fait aujourd'hui, la meilleure édition de tous les temps des Cowboys de Dallas.
0: Oh!
1: Contre la meilleure édition de tous les temps des 49ers de San Francisco.
0: Moi, là, t'as demandé à qui, là, de faire de décider.
1: À l'intelligence artificielle.
0: Ouais, mais l'intelligence artificielle connaît pas mal moins ça que moi.
1: Exact. Attends, je vais te décrire ça avant que les gens répondent parce que je veux que vous me répondez sur YouTube aussi.
0: Puis, c'est qui la meilleure édition? Qui a décidé ça?
1: Je vais te le dire, Richard. Je vais te le dire.
0: Déjà,
1: je prends ça au sérieux.
0: Je suis pas d'accord, puis ça m'aime pas commencer.
1: Je peux pas mettre un proté avant le début, Richard. Mais ceux qui veulent répondre, 514-790-0919, qui gagne la meilleure version de l'histoire des Cowboys contre celle des Niners? Et là, je vous donne quelques petites précisions. Premièrement, Deion Sanders est exclu parce qu'il aurait pu jouer des deux bords.
0: Exact.
1: Donc, lui, il ne compte pas dans l'équation.
0: Mais attends une minute. Il a pas joué, lui, sur la meilleure édition des Cowboys.
1: Non, mais c'est un des meilleurs joueurs quand même. C'est meilleur. Et tu sais, on a tous les temps, à chaque position, tu prends les meilleurs joueurs qui ont joué là.
0: Mm-hmm.
1: Et mettons pour les Cowboys. L'entraîneur, Tom Landry. Es-tu d'accord?
0: Non.
1: C'est lui que j'ai pris quand même.
0: Tu vois, en partant, ça marche. C'est Jimmy Johnson, voyons donc.
1: Ah ouais?
0: Ben oui.
1: 5 Super Bowls, c'était pas assez pour toi.
0: Tom Landry a gagné 2. Jimmy Johnson a gagné 2, puis Barry Switzer a gagné l'autre. Mais celui qui a fait la grosse job de reconstruction, on aime ça, reconstruction, c'est à Montréal, mais là-bas, là, il est arrivé, il a pris un club, Jimmy Johnson, de 1-15. Un club de 1-15 qui a tout remonté, puis ça a devenu un champion du Super Bowl deux années de suite. C'est de loin Jimmy Johnson. Mais c'est parce que Tom Landry est une légende. Là.
1: Ouais.
0: Il a coaché, je pense, 28 ans.
1: Le reste, on va voir si on va être d'accord. Au carrière, Roger Staubach.
0: Non. T'aurais
1: mis Aikman?
0: OK, hey, salut, je m'en vais. Moi, je peux pas participer à ça. Cette intelligence artificielle ne connaît à rien. A-R-I-E-N.
1: Richard, c'est moi qui ai choisi les joueurs. C'est pas l'intelligence artificielle.
0: Je suis pas content.
1: Il m'a juste dit le résultat.
0: Je suis pas content.
1: J'ai mis Staubach avant Aikman.
0: C'est complètement fou.
1: Emmitt Smith, tu vas m'ostiner là-dessus?
0: Non.
1: Bon.
0: Ça, c'est la seule bonne
1: affaire. Michael Irvin et Drew Pearson comme receveur. Principaux.
0: C'est bon. On va l'admettre.
1: En défense, des joueurs comme Bob Lilly, Micah Parsons.
0: Il est plus là.
1: Mais il a joué.
0: Mais il a joué 3 ans.
1: Quand même. Il était légendaire le temps qu'il était là. Il était solide.
0: T'as pas mis Randy White? T'as pas mis...
1: C'est les joueurs que je te donne comme exemple, Richard.
0: Ça marche pas pantoute.
1: T'es susceptible en ce moment.
0: Là, je... Ça marche pas pantoute.
1: T'es comme Parsons. T'es sa défensive. C'est juste des exemples de joueurs. C'est sûr qu'il va en avoir d'autres. On n'a pas juste deux joueurs en défense. Du côté des Niners, on a Bill Walsh comme coach.
0: Ça, c'est bon.
1: Montana au QB.
0: Peut pas te tromper.
1: Roger Craig comme running back.
0: Correct.
1: Avec un duo de Jerry Rice et T.O. comme receveur.
0: T'aurais pu mettre T.O. avec les Cowboys. Mais c'est vrai, non, c'est pas vrai parce qu'il n'a pas gagné avec les Cowboys, T.O. Ouais.
1: Et Ronnie Lott et Patrick Willis en défense.
0: Très bon. Mais là, c'est 7 joueurs contre 7 joueurs?
1: C'est juste des exemples des joueurs qui font partie de la formation que j'ai choisi. Parce que moi, j'ai soumis ça à l'intelligence artificielle et j'ai juste dit, dis-moi le résultat, dis-moi qui gagnerait.
0: Moi, je pense que t'aurais mis la meilleure façon de faire, ça aurait été de mettre une

0: est complètement erronée. Mais si je fais semblant que ta prémisse est bonne, puis c'est ce que je vais faire. Pas facile, pas facile. Très, très, très, très...
1: C'est dur quand même, hein?
0: Pas facile. C'est qui les batteurs?
1: Qui ça serait? Je les ai pas choisis.
0: Ben là, c'est parce que tu peux pas faire une game. Ça se peut que la game se finisse sur le dernier botté.
1: J'ai pas fait toute l'équipe. J'ai juste dit, voici les joueurs que je verrais dedans et complète le reste avec les meilleurs de tous les temps à chaque position par chaque équipe.
0: Cowboys 27-24.
1: 27-24. Il y a beaucoup de 49ers qui rentrent sa messagerie texte. Et pour vous illustrer ça, comme je dis, j'ai fait une petite simulation de game entre les deux.
0: Mm-hmm.
1: Au premier quart, Dallas frappe en premier, Richard.
0: Frappe.
1: Okay. Emmitt Smith porte l'attaque. Roger Staubach trouve Jason Witten pour le toucher. C'est 7-0 Cowboys. San Francisco répond avec Joe Montana. Longue passe à Jerry Rice. Roger Craig termine la série 7-7. On arrive au deuxième quart. C'est les défenses qui s'imposent. Lilly met Montana sous pression. Il force un dégagement. Dorsett et Smith grugent le terrain tour à tour. Un duel assez épique de running back qui mène à un placement de Dallas qui prend l'avance 10-7.
0: On sait pas par quel batteur parce que tu n'as pas choisi de batteur.
1: Exactement. McCaffrey fait des ravages. Il transforme une courte passe en gain de 30 verges et par la suite, Montana rejoint Rice dans la zone début. 14-10, 49ers à la demi. Au troisième quart, Dallas revient fort. Des Bryant convertit un troisième essai difficile. Puis Tony Dorsett explose pour 36 verges. Smith termine la séquence au sol. 17-14 Cowboys. Réponse immédiate de San Francisco. George Kittle, réception spectaculaire. Puis le QB trouve Dwight Clark dans le fond de la zone. Un petit clin d'œil à The Catch de 82. C'est 21-17 49ers. Et au quatrième quart, CeeDee Lamb devient la vedette de Dallas. T'es-tu d'accord qu'il est dans l'équipe, lui, CeeDee
0: Lamb?
1: Ben oui. C'est ça. Hein? Deux grosses réceptions sur la même possession. Smith complète, 24-21 Cowboys. Warner force un échappé de Dorsett plus tard et Montana récupère le ballon en excellente position. Une autre réception de Jerry Rice dans la zone début. Placement aussi, 24-24. Et Dallas reprend le ballon et un jeu truqué de Staubach et Aitman ensemble sur le terrain.
0: Ah ouais, OK.
1: Un jeu gros truqué pour rejoindre dans la zone profonde, 27-24 pour les Cowboys.
0: Ça, c'est le score final?
1: Dernière possession.
0: J'avais dit 27-24.
1: Ouais, dernière possession. Il reste 1 minute 8. Montana prend le ballon. Trouve McCaffrey, Kittle, Rice. Arrive à la ligne des 12. Troisième essai. Montana recule. Parsons fonce sur lui. Lance à Jerry Rice dans la zone début. 30-27 pour les 49ers. Et ça se termine ainsi.
0: Ça a pris combien de temps faire ça?
1: Pas du temps quand même. J'ai du temps libre. Moi, j'ai du temps libre.
0: Me semble que ça doit être long.
1: Ouais.
0: OK. Bon, ben là...
1: Et comme j'ai dit, c'est une simulation, mais il y a beaucoup de monde qui avait dit les 49ers aussi.
0: OK.
1: Et là, je vous ai préparé un autre duel épique. OK, là, ça va prendre l'imagination, Richard. T'embarques-tu avec moi?
0: Je vais essayer.
1: J'ai fait une course entre plusieurs pilotes de F1. J'ai mis Gilles Villeneuve, Jacques Villeneuve, Schumacher, Ayrton Senna, Lewis Hamilton et Max Verstappen.
0: Mais ils ont quel char?
1: C'est là je m'en vais.
0: C'est ça.
1: Je les ai plongés dans une course de style Mario Kart.
0: En boîte à savon.
1: T'as déjà joué à Mario Kart, les jeux vidéo?
0: Oui.
1: Avec,
0: ça, c'est comme des boîtes à savon, ça.
1: Non, c'est des petits go-karts. Ah, ils se lancent des objets, ils se lancent des coquilles, des bananes, okay. Des affaires comme ça.
0: Okay.
1: Et je leur ai dit deux choses de plus. J'ai dit, un, ça va être le circuit de l'arc-en-ciel, celui qui n'a pas de mur. Fait que c'est encore plus tough.
0: Mm-hmm.
1: Et juste pour le fun, avec tous les pilotes que je vous rappelle, Gilles Villeneuve, Jacques Villeneuve, Michael Schumacher, Ayrton Senna, Lewis Hamilton et Max Verstappen. J'ai rajouté aussi Dominic Toretto de Fast and Furious.
0: Ok, je connais pas.
1: C'est Vin Diesel, le personnage Furious. Okay. Je l'ai mis dans la course aussi.
0: Ok.
1: Donc, ça serait qui finit premier de cette course? Circuit arc-en-ciel, c'est pas de la F1, c'est Mario Kart. Ils ont le droit à tous les objets. Là.
0: Ouais.
1: Ils ont accès aux carapaces, aux cloches, à tout.
0: Ça serait le plus mesquin de la gang, donc ça doit être Vin Diesel. Moi, c'est ça que je dirais.
1: Tu dirais Dominic Toretto Fast and Furious.
0: Ça doit être le plus mesquin de la gang. Là.
1: Ici, on voit Senna. Ici, Seb qui dit, Bruno qui dit Senna ou Gilles Villeneuve. Seb, il dit Schumacher. On voit ça ici.
0: Faut que ça soit le gars de Fast and Furious. Là.
1: Tu penses que c'est lui?
0: Ben, parce qu'il va être capable de ramasser des objets puis de tromper les gens.
1: En fait, j'ai demandé à l'intelligence de me faire un classement. Donc, on y va à l'inverse. Le septième, ça serait Vin Diesel de Fast and Furious.
0: Okay.
1: Parce qu'il dit qu'il comprend vite le principe des objets.

0: sujet, mais pas celui de la course arc-en-ciel. Lui, il est habitué aux collisions. Là, il n'y a pas de mur, fait qu'il va souvent sauter dans le vide en criant « Famille! »
1: Ouais, ça marche pas. Dans les films. Okay.
0: Sixième, Jacques Villeneuve. On y prédit une course complètement imprévisible, gagne plusieurs places avec des objets et toute l'équipe, sauf qu'on prédit qu'il va essayer un dépassement impossible sur Rainbow Road et il va finir dans le vide à quelques pas de l'arrivée. Et c'est comme ça qu'il va terminer sixième.
1: OK.
0: Cinquième rang, Gilles Villeneuve. Trop occupé à aller vite pour se méfier des objets. Un peu plus old school, je pense qu'il n'utiliserait pas les objets, il va chasser de dépasser tout le monde et il va sûrement se faire avoir par une carapace rouge un moment donné en bout de ligne. Quatrième, là il reste... quatre pilotes, Lewis Hamilton.
1: Mm-hmm.
0: Au troisième, Michael Schumacher. On dit que dans une course comme ça, là, ça serait le genre à arriver vers la fin et il a besoin d'un objet pour rattraper les deux devant lui, mais il pogne des scènes. Fait que ça l'aide zéro.
1: Ça marche pas.
0: Puis okay. Il finit troisième pour rattraper les autres. Fait que là, c'est entre Max Verstappen et Ayrton Senna pour gagner ça. Qui vous pensez qu'il gagne entre ces deux-là dans une course de Mario Kart? En deuxième place, Ayrton Senna. Il a une course complètement folle. Il prend des virages à une vitesse absurde, évite des carapaces, tout le kit. Mais devant lui, un gars qui mélange agressivité et stratégie, Max Verstappen. Il mène depuis le milieu de la course. Il a survécu à une carapace bleue. Il esquive une banane. Il a juste terminé à quelques mètres devant Senna, mais tout en confiance. Il a simplement fait moins d'erreurs que les autres.
1: Ah!
0: C'est comme
1: c'est
0: ça
1: qui est arrivé. C'est ça qui est arrivé. OK, OK.
0: Puis okay. Là, on voit Nicolas qui dit Max, il est méchant aussi.
1: Oui, exactement.
0: Et comme dernière simulation que je vous propose aujourd'hui, est-ce que les Expos de 94 auraient gagné la série mondiale?
1: Ben là, c'est. Comment tu vas.
0: Parce qu'on se le demande souvent. Fait que j'ai demandé à l'intelligence artificielle de recréer un peu le contexte.
1: Ouais.
0: Des séries, du classement et tout ça au moment de la grève.
1: Ouais.
0: Et je dis simule une fin. Puis quand je fais ça, je dis tout le temps, je veux pas la version romancée. Dis-moi une vraie version qui se peut. Ça, si les Expos gagnent pas, si les Expos gagnent, ça me dérange pas.
1: Il y avait 6,5 matchs d'avance sur les Braves de l'Atlanta au moment où la grève s'est déclenchée. Alors, à moins d'une catastrophe, il allait faire les séries. Dans le temps, il n'y a pas de meilleur deuxième, faut le rappeler.
0: Ouais. Pas mal sûr qu'il allait faire les séries,
1: ouais.
0: Justement.
1: Et après ça, le gros club de l'autre bord dans l'Américaine, cette année-là, c'était les Yankees. Alors, moi, je pense que les Expos seraient allés jusqu'au bout, personnellement.
0: Tu penses ça? Est-ce que les gens pensent ça aussi? Je vais vous laisser voter. Et là, on doit avancer avec le temps file. Mais en fait, selon l'intelligence artificielle, en série de division... les Expos auraient affronté les Dodgers.
1: Mm-hmm.
0: Ça se pouvait à l'époque. Et les Expos auraient gagné la série 3-2 avec Moise Alou qui fait le circuit en match 5 qui fait gagner, qui fait vibrer le stade olympique.
1: OK.
0: Quand même cool. Série de championnat.
1: Série mondiale.
0: Ouais, mais là, il faut commencer, il faut se rendre.
1: Ouais.
0: Il y a la série de division contre les Dodgers, il y a la série de championnat contre les Braves.
1: Attends, il y avait-tu trois divisions dans le temps? Il n'y en a pas deux.
0: Il n'y avait pas trois, c'était pas la série mondiale contre l'Américaine après?
1: Je pense qu'il y en avait deux.
0: Ah, moi,
1: je vais aller voir ça.
0: Moi, je l'ai fait simuler de même. Et il jouait contre les Braves, contre Maddox, Glavine et Smoltz. Mais Montréal répond avec Martinez et Ken Hill, entre autres. Et il prédisait une victoire de 4-2 contre les Braves d'Atlanta. Et pour aller en série mondiale, ça serait les Yankees. Et on prédit une victoire des Expos 4-3 avec John Whitland qui ferme la porte et Larry Walker comme MVP.
1: Fait qu'il gagnait effectivement la série mondiale.
0: Et j'ai demandé de simuler à plusieurs reprises et les Expos gagnaient à chaque reprise.
1: Il y avait effectivement trois divisions.
0: Voilà.
1: Donc, ben voilà. Alors, ben ça nous aide pas plus parce qu'on va pas célébrer rien, mais ça nous permet de festoyer un peu.
0: C'est juste pour le plaisir. C'est juste pour le plaisir.
1: un peu, mais pas tant que ça.
0: Exactement. Un mini bon.
1: Ça va pas jamais remplacer ce que la vraie célébration aurait pu être.
0: Non, mais au moins, ça confirme d'une certaine manière ce qu'on pensait tous depuis 94.
1: Ouais, ouais, exactement. Et alors, t'as-tu une citation, certainement? Là?
0: Et pour terminer, j'ai une citation qui dit « Frank, t'es la meilleure personne avec qui j'ai travaillé » et c'est la citation de Richard Labbé. T'es bien fin d'avoir dit ça, Richard. C'est super gentil.
1: Écoute, je me souviens pas de l'avoir dit, mais certainement que...
0: t'étais là.
1: Maintenant que tu m'en parles, je suis parfaitement d'accord. Alors, merci pour ce dernier quiz, Frank.
0: Merci autant de t'être prêté au jeu à chaque jour, Richard, pour vrai, au quiz, autant que nos auditeurs, mais merci beaucoup d'avoir embarqué dans cette folie-là, puis j'ai vraiment eu du fun avec vous.
1: Et à partir de lundi, même si on ne sera plus ici, je vais te texter régulièrement pour te demander de me faire un quiz pareil. Fait qu'à toute heure de la journée, tu vas être disponible.
0: Exact, puis je vais t'envoyer la jingle, puis tu mettras ça comme sonnerie de téléphone.
1: C'est ça. Ça, j'aimerais ça. Ça me ferait beaucoup plaisir. OK, on fait une petite pause et on revient tout de suite après.
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27: On est de retour au tailgate. Richard Labbé et Frank Grenier. Dans quelques instants, on s'en va parler avec Guy Carbonneau dans notre segment de hockey. Mais juste avant, ben, on va parler un petit peu de hockey encore, Frank, parce qu'il y a des détails rapidement qui émergent dans le cas de Connor Hellebuyck, évidemment, qui est la grosse nouvelle du côté de la LNH depuis à peu près quoi 24 heures maintenant, un peu plus que ça. Ça risque d'être la grosse nouvelle pendant longtemps. On savait déjà que, bon, lui, il avait essentiellement... sa clause de non-échange. Ce sera pas facile pour les Jets. Mais là, ce qu'on apprend, selon Chris Johnson, du côté de TSN, Hellebuyck va être ouvert à un petit peu relaxer ses demandes en termes de destination possible pour permettre aux Jets une plus grande possibilité de transaction et de destination également. Alors, ça sera pas facile, je pense, pour les Jets, mais au moins... si Hellebuyck est capable de donner un peu plus de destination que prévu, ben au moins les Jets ne seront pas complètement menottés dans ce dossier-là.
28: Puis en plus, s'il était prêt à aller à Buffalo, il est pas mal prêt à aller n'importe qui.
27: Il est prêt, où. C'est probablement ça, effectivement. C'est intéressant parce que on dit, évidemment, selon Chris Johnson, c'est un peu ce qu'on disait tantôt, c'est pas parce qu'ils n'ont pas essayé. Ils ont déjà essayé de faire une transaction impliquant Hellebuyck, mais ça doit pas être facile. C'est ça que je disais tantôt.
28: Il n'y a rien qui est sorti que Hellebuyck aurait bloqué une transaction ou une destination non plus. Je pense qu'ils ont juste pas réussi à... Ils sont pas rendus à demander de lever sa clause, je crois. Ça se peut-tu?
27: Ben là, en fait, là, ce qu'il va faire, semble-t-il, c'est qu'il va leur faciliter la tâche. Alors, si jamais eux sont capables de parler avec certaines équipes, certaines destinations, au lieu de se fermer complètement, on comprend qu'il va être un peu plus conciliant.
28: Ouvert.
27: Ouais. Alors, on verra bien ce que ça va donner, mais c'est sûr que pour l'instant, dans la Ligue nationale de hockey, c'est lui et Dylan Larkin, ça va être les deux gros dossiers au cours certainement des prochaines heures. Parce que là, on le rappelle, les camps d'entraînement, ça approche à grands pas. Celui du Canadien de Montréal, 16 septembre. Regardez votre calendrier, là, c'est dans pas bien, bien long. Ces deux gars-là, Larkin et Hellebuyck, ils peuvent pas...
28: Je sais pas si Larkin va rendre la tâche plus facile à son prochain DG non plus. Ça va être intéressant aussi parce que là, en ce moment, on peut dire, ouais, il laisse juste quatre destinations, mais il y a personne à qui donner de destination. Fait que,
27: ben, il y a pas de DG. Fait que ça va prendre un DG... Première affaire, ça va prendre un DG à Détroit. D'ailleurs, c'est très long, ce dossier-là.
28: On en parle souvent, mais comme ça me fait capoter.
27: C'est très, très long. OK, avant de passer à Guy Carbonneau, es-tu prêt pour un Sport Flash?
28: Ouais.
27: OK, Sport Flash.
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28: Jacques Doucet nous a quittés à l'âge de 86 ans. Il a été la voix des Expos pendant 33 ans, de 1972 à 2004. Il a été aussi la voix des Blue Jays pendant plusieurs saisons.
2: Ça serait incroyable.
3: Ça serait un scénario digne de Hollywood.
28: On souhaite nos sympathies à toute sa famille.
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27: Invité très spécial aujourd'hui, quelqu'un qui, évidemment, a fait... je pense beaucoup de plaisir aux fans du Canadien de Montréal au fil des années parce qu'entre autres choses, il fait partie de la dernière équipe championne à Montréal. Il a récolté 3 Coupes Stanley en carrière. Il se nomme Guy Carbonneau. Salut Carbo!
5: Salut Richard!
27: Ça va bien?
5: Ça va très très bien, merci.
27: Bon, merci de prendre du temps. Je sais que tu es beaucoup sur les terrains de golf cet été. Alors, c'est très apprécié, Carbo.
5: Ça me fait plaisir, Surtout que le hockey s'en vient, c'est que tout le monde a un petit engouement.
27: Oui, absolument. Et Carbo, ma première question, je sais pas si tu as vu passer ça cette semaine, il y a été un temps, à un moment donné, pendant quelques heures, on trouvait plus la coupe Walter du côté du côté du hockey féminin. Il y a quelqu'un qui a égaré la coupe, Carbo. On l'a retrouvé. Carbo, toi, tu l'as gagné 3 fois. L'as-tu déjà égaré, toi?
5: Elle n'a jamais été perdue. Faut dire que je pense que dans les années avant que moi j'arrive ici avec le Canadien de Montréal, il y a une année, là, je ne me rappelle pas si c'est 76, 77 ou 78, l'année qu'ils ont gagné 3 ou 4, il y a quelqu'un qui est parti avec. Mais dans ces années-là, il n'y avait personne vraiment, tu sais, il n'y avait pas une surveillance accrue. Là. Aujourd'hui, je peux dire que la Coupe Stanley est suivie au pas. S'il l'amène sur le bateau, la personne embarque sur le bateau. S'il l'amène, je veux dire, il laisse pas de vue très très souvent. Alors, mais dans les 3 qu'on a gagnés, je veux dire, on a eu beaucoup de plaisir avec. On a essayé de la faire nager, ça nage pas. Il y a bien des choses qu'on a essayées, mais on l'a jamais perdu.
27: Il n'y a pas une histoire, Carbo. Il me semble que tu m'as parlé de ça une fois avec les Stars de Dallas. Il y avait les gars de Pantera.
5: Pantera.
27: Ouais, raconte-nous donc ça, ce qui s'est passé.
5: Ouais, ben c'est ça. La Coupe Stanley avait été passée du deuxième étage au premier étage et on avait dit que c'était moi qui l'avais tiré en bas, mais c'était pas vraiment ça. C'est. La personne qui était en bas, là, puis je veux dire, on n'était pas à 40 pieds. Là. La personne l'a juste mal prise, puis elle est tombée, parce que c'est quand même assez pesant. Là. C'est pas Ça pèse pas 5 livres, alors, mais il y a pas eu de problème.
27: Elle est tombée.
5: Elle est tombée. J'étais juste tombé.
27: À terre?
5: Oui, à terre. Okay. Mais ça, c'est pas la première fois. Là. Je peux te dire que cette coupe-là a été réparée à maintes occasions. D'après moi, chaque année, elle repasse chez la personne qui pour la réparer un endroit ou l'autre.
27: Oui, le body shop de la coupe, on va appeler ça de même.
5: Exactement, oui.
27: Mais Carbo, de manière plus sérieuse, on vient d'en parler, 93, ça fait un petit bout juste avant. Je pense que vous avez réuni l'équipe de 86 là, récemment. Là.
5: Ouais.
27: Es-tu surpris? Parce que moi, quand je pense à 93, Carbo, je reviens pas que ça fait si longtemps que ça. Es-tu surpris, toi, que le Canadien de Montréal a pas été capable d'en avoir une autre depuis celle que toi, tu as gagnée?
5: C'est surprenant parce que si tu regardes dans l'histoire du Canadien de Montréal, aller jusqu'à 93, tu avais une Coupe Stanley à peu près aux 7 ans. Là, ça fait beaucoup plus que ça. La Ligue a grandi. On était 26 équipes. Là, ils sont rendus au 32. C'est beaucoup plus difficile. Moi, ce qui m'étonne énormément, c'est non seulement c'est la dernière au Québec, ici à Montréal, mais au Canada.
27: Ouais.
5: Il y a quand même d'autres équipes au Canada, puis aucune de ces équipes-là, même dans les bonnes années, ont jamais été capables de gagner à Coupe Stanley. Ça fait que c'est quelque chose que c'était flatteur là, dans les premiers peut-être 10 ans, parce que c'était d'être le dernier capitaine, la dernière équipe d'avoir gagné la Coupe Stanley. Mais là, je te dirais que depuis entre 5 et 10 ans, là, c'est... quand les gens me demandent, je commence à trouver ça long.
28: Et justement, on parlait des équipes canadiennes, que les Canadiens, c'est la dernière équipe. Est-ce que tu penses que c'est aussi la prochaine équipe à gagner la Coupe?
27: Pas facile, ça.
5: Je pense qu'ils s'en vont je pense qu'ils sont sur la bonne voie. J'aime ce que Kent Hughes et Jeff Gordon font. Je commence à apprécier beaucoup plus ce que Martin fait. Je pense qu'on commence à avoir une bonne profondeur. On a du talent. On a des jeunes qui s'en viennent. Tout ça se doit de continuer. La pâte à pogner l'an passé un petit peu. On a fait les séries éliminatoires. Puis je pense que les séries éliminatoires vont être une expérience à ne pas négliger. Quand tu commences à goûter aux séries éliminatoires, à savoir qu'est-ce que tu as besoin de faire, comment te préparer, parce que la saison régulière est longue, mais tu joues jamais contre la même équipe très très souvent un contre l'autre, là, tandis que dans les séries éliminatoires tu peux rencontrer la même équipe sept fois d'affilée. Alors faut que tu te prépares d'une façon différente, puis ça, mais l'expérience va être bonne. Maintenant, c'est juste de continuer à évoluer. Faut pas oublier que les autres équipes alentour continuent aussi de s'améliorer. Là. On aime ce qu'on fait ici, mais on a tendance des fois à pas regarder l'autre bord de la clôture. Mais l'autre bord de la clôture, ils feront la même chose. Là. Ça fait que, tu sais, je veux dire, mais j'aime le noyau qu'on a. Je pense qu'ils ont du plaisir. Ils aiment être à Montréal. Ils aiment jouer à Montréal. Ce qui n'était pas toujours le cas des fois avec certains joueurs. Maintenant, comme je te dis, c'est de continuer à mettre un petit peu de viande alentour de l'os pour que ça ne. Parce que tu peux pas juste te fier à un ou deux ou trois joueurs. Il faut que tu. Dans les séries éliminatoires, c'est plus que ça.
27: Ouais, puis tu sais, Carbo, tu as dit quelque chose d'intéressant. Tu parles que les joueurs présentement ont le goût d'être ici. Puis, tu sais, je me souviens dans ton temps, les gars souvent passaient l'été à Montréal, gars faisaient des activités ensemble. Puis, ça semble être le cas avec l'édition actuelle.
5: Oui.
27: Est-ce que ça, Carbo, c'est important d'avoir cette unité-là 12 mois par année?
5: C'est très important à long terme. Tu sais, je veux dire, j'ai pas la chance de parler avec Nick Suzuki très très souvent, hein, pis tout ça, mais tu sais, je veux dire, le fait qu'il apprend un petit peu le français, qu'il a joint un terrain de golf ici à Montréal, même chose avec Nick Suzuki, avec Cole Caulfield, tu sais, il demeure un peu plus longtemps ici. Ils n'ont pas besoin d'être bilingues. Ils n'ont pas besoin d'être parfaitement bilingues, mais tu sais, je veux dire, on demeure quand même au Québec. Montréal est quand même une ville qui a beaucoup de francophones, il y a beaucoup de fans qui sont francophones. Pour, tu sais, puis je veux dire, ces jeunes-là signent des contrats à long terme, à 8 ans. Dans 8 ans, là, de dire, tu sais, c'est le fun de t'intégrer, c'est le fun de voir que les gens te voient quelque part d'autre, que tu es capable de. Tu sais, ça me prouve que ils sont pas juste ici pour l'argent, puis qu'ils veulent s'en aller. Je pense que ça prouve d'autres choses, puis ça, ben, c'est important, puis c'est. Pour moi, c'est. Puis je pense que tu le sens, tu sais, les gars comme Demidov ont passé quoi? C'était des 2 dernières étés qui passent l'été ici?
27: Ouais.
5: Zarkovski est venu passer quelques semaines. Tu sais, je veux dire, les joueurs arrivent plus tôt au lieu d'arriver 3 jours avant le camp d'entraînement. Tu sais, je veux dire, tu vois qu'il y a quelque chose qui s'en vient maintenant, comme je l'ai dit tantôt. Il faut juste continuer à mettre la machine qui tourne rondement.
27: Et qu'est-ce que tu vois, Carbo, peut-être qui manque présentement à cette équipe-là?
5: Ben, tu sais, c'est de la maturité, on a quand même si ces joueurs-là sont quand même ensemble depuis un bout de temps, puis je pense que on écoutait Nick Suzuki a eu son tournoi de golf hier, puis il en a parlé, puis je le crois, je pense que c'est plaisant d'avoir c'est tout le temps la même chose, de savoir que le gars à côté, à droite, comment il réagit dans des moments faciles, dans des moments difficiles, quand tu sais. Ça, c'est d'avoir une cohésion sur la patinoire, c'est important. Puis ça, mais si tu fais des changements à 10, 12 joueurs par année, c'est difficile à avoir. Mais tu sais, je veux dire, ça reste que on manque un petit peu de maturité dans la façon dont on joue, dans la façon dont on réagit. Ça va venir. Puis continuer à, tu sais, je veux dire, les joueurs vont prendre l'expérience. On a eu une bonne saison de Dobesch l'année passée. On avait eu une bonne saison de Samuel il y a 2 ans. Maintenant, c'est juste de voir où ils sont rendus dans leur développement. Même chose à la défensive. Je pense qu'on a besoin d'un petit peu d'aide là. Puis on parle toujours du deuxième centre. Il y a des bons jeunes qui s'en viennent. Maintenant, est-ce qu'ils vont être prêts à temps lorsque cette équipe-là va être prête à gagner? Ça c'est difficile à dire. Je veux dire, moi j'ai des bons jeunes dans le junior, j'en ai vu beaucoup.
27: Ouais.
5: Il faut que juste qu'ils soient bons dans la Ligue nationale, pas dans le junior.
27: Exact.
5: Ou dans la NCAA ou en Europe. Tu sais, je veux dire, c'est ça qui est la différence. Comment ils vont s'ajuster avec avec la Ligue nationale. Ça, des fois, t'as beau les repêcher, t'as beau faire des meetings avec eux autres, tu les vois pendant le camp des recrues, ils sont extraordinaires, mais tu t'en vas dans une ligue où c'est tous les meilleurs joueurs au monde, puis il n'y a personne qui veut donner un pouce. Alors, c'est là qu'on va voir. J'ai hâte de voir. Moi, je pense que on a fait beaucoup de progrès l'an passé. Comme je l'ai dit, avec le camp d'entraînement, va être bénéfique. Maintenant, moi, je pense que cette année, ça va être une grosse saison pour l'équipe. Tu sais, voir vraiment qu'est-ce qu'on a dans le filet, qu'est-ce qu'on a à la défensive, qu'est-ce qu'on a maintenant pour être capable d'aller chercher ce qu'on a besoin pour le reste.
27: Carbo, t'as prononcé les mots magiques, t'as dit deuxième centre. Puis ça, c'est quelque chose, on en parle sans arrêt, je pense, depuis une couple de semaines. Le deuxième centre, là, Carbo, tu le vois-tu déjà quelque part dans la formation ou c'est quelqu'un que le Canadien devrait aller chercher ailleurs?
5: C'est difficile à dire. Tu sais, je veux dire, est-ce que Kapanen va faire être capable de monter d'un cran cette année? Mm-hmm. Je veux dire, s'il arrive et il joue comme au début de saison, je pense que dans le premier mois de saison, il a été vraiment surprenant. Il va prendre de la maturité, comme je dis, l'expérience. Il va comme. Tu sais, je veux dire, c'est toujours comme ça. Un jeune qui arrive dans la Ligue nationale, tu sais, pour jouer à travers une saison de 82 matchs, puis là, ça va être 84. Là. Tu sais, ça prend de la maturité. Faut que tu fasses attention à toi. Faut que tu doses les choses dans une façon. Fait que, tu sais, c'est ça. Là, maintenant, tout le monde qui revient cette année, ils ont ça dans le corps. Ils savent comment réagir. Ils savent comment se préparer. Ils savent que le lendemain d'une défaite où le match a été difficile, qu'ils sont capables de bien récupérer puis d'être capables, parce qu'on va jouer beaucoup de deux matchs en 2 soirs, encore une fois. Toutes ces choses-là, ça va. Alors, est-ce qu'on l'a? Peut-être. Je veux dire, mais moi, ce que j'aime, en tout cas, quand j'ai parlé de Kent, moi, je pense qu'il y avait certainement une liste. Puis je veux dire, moi, j'ai travaillé dans les organisations ici à Montréal, puis avec les Stars de Dallas, puis c'est comme ça qu'on fonctionnait. Tu as besoin d'un joueur, soit un joueur de centre, un joueur d'un ailier, un défenseur ou quelque chose comme ça. Tu te fais une liste de 2-3 joueurs, puis tu essaies ardument d'aller chercher ces 2 ou 3 joueurs-là. Si t'es pas capable, mais tu puis moi, c'est ce que j'aime de Ken, c'est qu'il a peut-être pas paniqué. Peut-être qu'il a essayé d'aller chercher le joueur qu'il voulait, il a pas été capable. Puis au lieu de faire un geste qu'il va regretter dans 6 mois, il a décidé d'attendre. Puis ça, ben, pour moi, je pense que c'est la bonne chose.
27: Alors, Carbo, on va aller à la pause, mais au retour, je veux absolument t'entendre sur ton ancien boss, Serge Chavard. Pendant les célébrations là, il y a quelques semaines de 86, il parlait de l'importance en 86 et en 93 du papier sablé. Et il disait que peut-être que l'édition actuelle, il en manque peut-être un petit peu. Carbo, je veux absolument t'entendre là-dessus. Alors, on prend une petite pause et je te lance là-dessus au retour. Ça te va?
5: Parfait.
27: Super. Alors nous, on va à la pause et on revient tout de suite après avec Guy Carbonneau.
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20: On poursuit la discussion avec Guy Carbonneau. Et Carbo, avant la pause, je te parlais un petit peu de Serge Chavard, là, qui a mentionné récemment que les Canadiens de 86, 93, des clubs champions, bon, il y avait des raisons pour ça, mais une des choses, il a parlé beaucoup du fameux papier sablé. Ouais, Carbo,
21: ouais.
20: Toi, ben évidemment, t'étais là en 86, t'étais là évidemment en 93. Tu vois l'équipe actuellement. Est-ce que t'es d'accord avec cette absence peut-être de papier sablé?
21: Oh, je dirais pas que c'est une absence. Est-ce qu'ils en ont besoin? Est-ce que tu sais, si tu regardes dans les à chaque année, l'équipe qui tu regardes les deux équipes et même l'équipe qui remporte la Coupe cette année, la majorité de ces joueurs-là ont ce style-là. Comme je l'ai dit tout à l'heure, quand tu joues dans une saison de 82 matchs, 84 matchs comme cette année, tu joues jamais l'équipe très, tu joueras pas. Tu vas jouer peut-être deux fois, deux matchs en deux soirs contre la même équipe, mais c'est très rare. Alors, tu sais, je veux dire, l'intimidation fait partie de ça. Il va arriver quelque chose, ça va se voir, mais tu ne reverras pas l'équipe avant 4 mois. Tandis que dans les séries éliminatoires, tu rencontres la même équipe jusqu'à 7 fois. Il y a beaucoup d'intimidation, veux pas, que ce soit physique ou verbal. tu as besoin de ce genre de joueurs qui ne veulent pas, qui se laissent pas plier ses pieds. T'sais, moi, je l'ai toujours dit, puis je continue de dire, aujourd'hui, tous les joueurs sont payés. Personne ne va te donner la place. Moi, est-ce que tu mets une rondelle dans un coin de patinoire avec deux joueurs, puis tu dis, est-ce que tu veux ressortir avec? C'est ça le papier sablé. Qu'est-ce que tu es prêt à faire pour ressortir du coin de la patinoire avec la rondelle? Pis ça, dans les séries éliminatoires, c'est facile à voir un joueur qui veut pas aller chercher dans le coin ou bien qui veut pas sortir avec la rondelle, qui est pas prêt à se sacrifier pour l'équipe, pour justement bloquer un tir, empêcher un joueur d'aller devant le filet. Est-ce que le joueur de 6 pieds 4 a un avantage? Oui, peut-être, mais des Martin Saint-Louis, des Brad Marchand, je peux te nommer une liste de joueurs à travers le temps. Mike Keane, c'était pas des gros bonhommes, là.
20: Ouais.
21: Mais eux, il y avait ça dans le sang, puis ça, ben, je veux dire, t'as pas le choix aujourd'hui, tu n'as besoin pour avoir du succès dans les séries éliminatoires.
20: Et ce type de gars-là, Carbo, là, qui voit rondelle dans le coin, puis qui sort avec le premier, là, le Canadien, en as-tu assez?
21: Ben, tu n'as jamais assez. Mais tu sais, je veux dire, je pense que quand je t'ai dit tantôt que j'ai hâte de voir cette saison, je pense que cette équipe-là va être challengée cette année. Que ce soit à l'interne, tu sais, on a entendu Martin Saint-Louis qui allait être un peu plus dur, on a entendu Nick Suzuki qui allait être un peu plus difficile avec les joueurs. Tu sais, je veux dire, le temps de gagner et commence à être là. Mais tu peux pas attendre 5, 6 ans ou 7 ans. Tu sais, je veux dire, quand ça vient, faut que tu le prennes. Il y a certains joueurs à travers l'alignement qui se doit d'en faire un petit peu plus de ce côté-là. Tu sais, je veux dire, comme j'ai dit, je ne demande pas à Cole Caulfield d'aller se battre avec Zdeno Chara dans le coin de la patinoire à chaque fois, mais il va avoir un moment dans un match où il va se devoir de surtout en série éliminatoire. Tu sais, je veux dire, où il va être obligé d'en mettre un petit peu un peu d'extra ou apprendre comment comment réagir dans la bonne façon. Mais ça, tu sais, je veux dire, ça t'en prend? Est-ce que ça t'en prend 18 à part les deux gardiens? Est-ce que ça t'en prend 18 ou ça t'en prend 12 ou ça t'en prend 11? Ça, c'est difficile à dire. Mais c'est sûr et certain, lorsque tu arrives dans les séries éliminatoires, le fait d'avoir un peu plus de grit, puis de vouloir, moi, c'est juste ça. T'sais. On appelle ça du papier sablé parce que, je veux dire, au fil des temps, c'est ce qu'on a nommé, mais pour moi, c'est plus. Est-ce que tu veux aller chercher la rondelle puis sortir avec pour préparer un jeu?
20: Ouais. Et Carbo, l'autre affaire qu'on voit présentement, si les choses ne changent pas, le Canadien va amorcer au moins, en tout cas, son camp d'entraînement avec trois gardiens devant le filet. On parle souvent que, bon, c'est pas idéal, c'est une distraction. Non. Mais toi, t'as connu ça, Carbo, en 86, je me souviens très bien. Il y en a eu trois toute l'année, à peu près. Évidemment, c'est des situations différentes parce que là-dedans, ouais, il y avait un gardien de 20 ans que tu pouvais pas vraiment retourner en bas. Là. Ça allait quand même très bien pour lui.
21: Ouais.
20: Mais est-ce que ça avait été à l'époque, Carbo, trois gardiens, est-ce que ça avait été une distraction en 86 où l'équipe avait bien géré ça?
21: Écoute, je pense pas que c'était une distraction parce qu'on n'en parlait pas dans le sens que, tu sais, je veux dire, c'était pas quelque chose qui était rendu grand. Tu sais, je veux dire, aujourd'hui, c'est rendu plus difficile. Tu sais, je veux dire, j'ai rien contre les trois, là. Je pense qu'ils ont chacun le travail. Samuel a fait son travail. Je pense que Fowler s'en vient, peut-être être un gardien dominant dans le futur. Domèche a prouvé l'an passé qu'il pouvait être un régulier. Mais, tu sais, je veux dire, c'est parce que tu gardes trois gardiens ici, il faut que tu enlèves un joueur de ton alignement. Tu sais, je veux dire, tu peux pas avoir 28 joueurs pendant la saison, à moins qu'il y en ait un qui soit blessé. Là. Tu sais, c'est un peu ce que je comprends. Puis, tu sais, tout est scruté beaucoup plus proche aujourd'hui que dans nos années-là. Dans ces années-là, c'est pas quelque chose de qui était hors de l'ordinaire. Là. C'était pas normal, mais c'est la première fois que ça arrivait. Là. Aujourd'hui, J'ai de la misère à penser que à chaque jour, on va en parler, à chaque jour, tu sais, je veux dire, les deux gardiens qui vont garder les filets régulièrement, eux, veulent pas donner leur filet parce que, tu sais, on pratique plus maintenant 7 jours par semaine.
20: Ouais.
21: Tu sais, ils ont une journée de congé par semaine, on joue 3 matchs, tu sais, je veux dire, c'est restreint, là. Puis ces joueurs, ces gardiens-là, ils ont besoin de répétition. Alors, tu sais, j'ai de la misère à penser qu'on va être capable de commencer la saison. Commencer, peut-être, mais de garder ce trio-là très, très longtemps, ensemble. Ça, c'est ce que je pense. Mais ça, c'est pas moi qui décide.
20: Non, effectivement. Mais, et puis tu parles beaucoup des jeunes Carbo puis du progrès. Est-ce que cette équipe-là est pas loin du but, là? Est-ce que tu vois, parce que tantôt tu parlais des années, puis il fallait pas être faut pas penser qu'il reste 10 ans, là.
21: Non.
20: Est-ce que tu vois l'équipe, bon, carré d'as l'an passé, est-ce que tu vois, ouais, Carbo, l'équipe capable d'avancer encore plus, là, dans un très très court laps de temps?
21: Oui, parce que, tu sais, je veux dire, la base est là. On a du talent. Je pense que, tu sais, on commence à avoir, comme quand je parle tantôt de viande alentour de l'os, tu sais, on commence à en avoir beaucoup plus de profondeur à défensive, tu sais, ça va en prendre un petit peu plus. La même chose à l'attaque, tu sais, je veux dire, on s'est fié énormément l'an passé sur Nick, sur Cole Caulfield, sur Slafkowski. Tu sais, il n'y a pas eu beaucoup de blessés l'an passé. Alors, c'est dans ces moments-là, ben, je te parle de blessés à des joueurs clés. Qu'est-ce qui va arriver? Comment est-ce que ça va répondre? Est-ce qu'on va avoir la profondeur quand ça va arriver? Ça, c'est difficile à dire. Moi, je regarde les Panthers de la Floride. Ça sera pas le fun, là, d'aller jouer en Floride, là.
2: Ils en ont un peu de papier sablé, eux autres. Ouais.
21: Exactement. Tu sais, ils ont pas fait des séries l'année passée. T'sais. Je veux dire, c'est difficile de faire les séries éliminatoires dans la Ligue nationale. Ça prend pas grand chose. Faut que tu sois bon, mais il faut que tu sois aussi que tu sois chanceux à travers la saison pour les blessés, toutes les petites affaires comme ça. Alors, mais j'aime ce que je vois, j'aime ce qui s'en vient. Je pense que les prochaines années vont être extrêmement fun pour les partisans. Mais tu sais, c'est la même chose. Je pense que tu connais une bonne saison, tu la mets dans ta poche, tu continues de t'entraîner, puis tu recommences la saison à zéro parce que il n'y a pas de garantie que ce que tu as fait l'an passé, tu es capable de le refaire cette année.
20: Exactement. Ça fait depuis 93, Carbo, qu'il n'y a pas de garantie, malheureusement, à Montréal.
21: Exactement.
20: Commence à faire longtemps. Mais écoute, Guy, merci beaucoup pour ton temps cet après-midi. C'est vraiment apprécié. Je sais que tu es souvent entre deux parties de golf.
21: J'étais à l'écurie en train de faire des bols de foin, puis de m'occuper du cheval de mon épouse.
20: Ah, c'est OK. Pas de problème. Bon, ben parfait. Alors, on te laisse retourner à tes occupations, Carbo. Et encore une fois, merci beaucoup pour ta présence cet après-midi à l'émission.
21: Pas besoin, Richard. Merci.
20: Merci. Bye-bye. Guy Carbonneau, évidemment, ancien joueur du Canadien de Montréal et membre de la dernière équipe championne à Montréal. Et oui, ça commence à faire déjà un petit bout de temps. On va aller à la pause. Et au retour, on passe de la glace au losange parce qu'on va aller parler de balle avec le touche Serge Touchette.
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6: Du début de la 50 jusqu'à Maloney, c'est au ralenti présentement en direction est, traversée des ponts également, qui est au jaune en ce moment. On surveille la 5 vers Ottawa, un peu avant boulevard du Casino, jusqu'à l'embranchement avec l'autoroute 50. Des allumetières, c'est le secteur des carrefours giratoires qui est au ralenti. Si vous voyez quoi que ce soit, faites-nous signe par texto 11007 pour nous rejoindre. 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
1: On est de retour au tailgate, Richard Labbé avec vous, en compagnie de Frank Grenier. Et ben, on va aller parler maintenant de balle telle que prévu avec notre ami Serge Touchette. Salut Serge.
2: Hey, salut monsieur.
1: Ben, ça va bien. Écoute, Serge, ça doit pas être une journée facile, évidemment, parce que le décès de quelqu'un qu'on a tous aimé, qu'on a tous apprécié, c'est Jacques Doucet, évidemment, mais... En plus, Serge, t'as été longtemps à ses côtés, tu l'as très bien connu. Ouais. Peut-être nous parler un petit peu de Jacques et de ce qu'il a signifié pour toi.
2: Ben, écoute, ça a été un de mes personnages préférés dans l'univers des expos, les joueurs inclus. C'est un charmant monsieur. C'était un professionnel dans ce qu'il faisait. Comme descripteur, il est excellent, toujours bien préparé. D'ailleurs, je suis pas le seul à le dire, mais il devrait avoir sa place à Cooperstown.
1: Ouais.
2: S'il y a des gens qui comprenaient le français là-bas, ils seraient peut-être déjà là, mais ils comprennent pas grand-chose.
1: Ouais.
2: Fait que c'est parce qu'il serait là, c'est un des meilleurs, moi, en tout cas, un des grands. Et les gens se souviennent surtout de sa voix. Sa voix. J'écrivais tantôt que ça va résonner dans nos têtes encore longtemps. Tous ceux qui ont écouté des matchs, des expos au fil des années, se souviennent de ses intonations, de ses expressions. C'était vraiment quelqu'un de particulier. Il avait sa propre couleur. Puis le gars, moi j'ai adoré le gars. C'est sûr que genre on s'amusait souvent à le taquiner. Durant nos nombreux voyages avec les expos. C'était un peu notre tête de turc. Pourquoi? Mais c'est parce qu'il mordait toujours à l'hameçon. Quand un gars mord...
1: tu y retournes.
2: Je sais pas combien de fois. Puis écoute, il y a des choses... mais je me souviendrai toujours de la fois qu'on est un voyage de retour de Los Angeles. J'étais en train de jaser un long voyage, c'est 5 heures d'avion. Puis là, Jacques est là, puis Roger Brulotte est là, puis moi, puis un journaliste de la presse canadienne, Guy Robillard. On est là, puis Roger nous dit, vous savez, boys, ça, je te parle des années 80, là, quand les expos étaient hop, quand même. Il dit, vous êtes chanceux de couvrir ça. Il dit, parce que vous couvrez des expos, je sais pas comment ça se fait que c'est venu sa conversation, mais anyway. Il dit, le monde vous connaît. Tu sais? Ah. Là-dessus, Jacques... Il est intervenu rapidement. Il a dit, ça fait 25 ans que je suis associé aux expos. Là, il y a du monde qui m'appelle encore Roger.
1: Roger Doucette, qui était
2: oui, le... Oui, chantait les hymnes nationaux. Tu t'en souviens, au Forum?
1: Ben oui.
2: C'était lui, puis Jacques, ça mettait le feu. À chaque fois qu'un amateur, moi, pour l'avoir vécu avec lui, là, je me suis d'un terrain de stationnement, c'était à West Palm Beach, puis on jase, puis il y a une auto qui circule à l'arrière-plan, puis j'entends un gars, un Québécois, qui dit « Roger! Roger! » Jacques se tourne pas. Moi, je dis à Jacques, je pense qu'il y a un gars qui t'appelle. Oublie ça!
1: Il s'est pas retourné.
2: Non, c'est ça, exactement. Non, écoute, il y a eu des moments cocasses, extraordinaires. Moi, j'étais un ricanu de nature. Puis quand avec Jacques, on a eu des comme il y a eu un, je pense, je sais pas si tu te souviens, Richard, de la manche chanceuse, le coup de circuit de la manche chanceuse, ça s'est cassé.
1: Oui.
2: Tu sais, t'étais jumelé à un joueur des expos. Si ce 10 joueurs, disons, en sixième manche, Richard Labbé est jumelé à André Dawson. Puis si Dawson va bien circuit, ben tu gagnais, je sais pas, dépendamment de l'allure de la cagnotte, tu pouvais gagner jusqu'à 1500$ ou 2000$. Puis on est à New York contre les Mets, et puis Dawson est au bâton. C'est Jacques qui fait la description. Et là, Jacques, la balle est frappée. Écoute, une line drive, là, un coup en flèche, qui, à la dernière, toute dernière fraction de seconde, tombe hors ligne. Mais la balle est frappée tellement vite, Jacques assume que c'est un circuit. Il dit, circuit! Mais là, quand un gars frappait un circuit à ce moment-là, le technicien faisait jouer une petite toune.
1: Oui.
2: Tu sais, une petite toune, je ne sais pas c'était quoi.
1: Là, un genre de rayon laser, là, me semble. Hein?
2: Oui, ouais, c'est ça. C'était genre Paul Chartrand fils qui était là. Il part la toune. Là. Mais dans le background, t'entends Jacques qui dit « Non! Non! » Ben, c'est comme ça que Mme Beauchemin a perdu 1500 piastres.
1: On s'excuse à Mme Beauchemin encore à ce jour.
2: Puis, c'est Jean-Paul, il m'avait fait jouer l'enregistrement. On l'a ri encore avant. En tout cas, un moment cocasse parmi tant d'autres. Avec un personnage que j'ai particulièrement aimé. Je suis pas le seul. Il n'y a pas grand monde qui ne fait pas Jacques Doucet. Monsieur First Class, gentil avec tout le monde. Effacé. C'est pas un gars qui disons qui préférait l'ombre à la lumière. Mais il était comme ça. Puis c'est un gros morceau qui nous quitte aujourd'hui.
1: Ouais, puis avant de passer au baseball de 2026 et peut-être parler un petit peu des Blue Jays, Serge, juste avant. Ouais. Tu parlais évidemment du temple de la renommée qui a jamais ouvert ses portes à Jacques Doucet. Ouais. Est-ce qu'il est encore, comment ça fonctionne? Est-ce qu'il est encore admissible
2: Pas vraiment. Il y a toujours le comité des vétérans qui pourrait venir à sa rescousse. Ben, moi, je compterais pas trop là-dessus.
1: Non.
2: Sauf que je trouve ça malheureux, bien juste. C'est plus injuste qu'autre chose. Peut-être que le fait qu'il est décédé, ça va améliorer ses chances. Imagine-toi.
1: Ouais.
2: Fais-toi une idée comment ça fonctionne.
0: C'est plate quand même.
2: Il aurait eu sa place. Il aurait déjà eu sa place en temps normal. Mais tu sais, quand c'était jugé par des gars qui ne parlaient pas français, qui comprennent rien au français, disons que tes chances sont pas très, très, très élevées.
1: Ouais, puis qui ont probablement pas été en mesure d'apprécier
2: absolument
1: l'impact absolument de Jacques Doucet, là. Ouais, exactement.
2: Il y a des commentateurs, des descripteurs espagnols qui ont été admis au Panthéon parce qu'il y a des gens qui parlent espagnol là-bas, là.
1: Ouais.
2: Français, oublie ça, là. Tu sais, t'as zéro chance, là.
1: Ouais.
2: Et c'est triste parce que je sais qu'à quel point Jacques aurait aimé ça. Et surtout, il y a d'affaires là.
1: C'est ça. Exactement.
2: C'est ça, l'affaire.
1: Bon, ouais. Ben écoute, Serge, on va se croiser les doigts et espérer que peut-être un jour quelqu'un va allumer quelque part à Cooperstown.
2: Ouais, mais... je le souhaite énormément.
1: OK. Maintenant, Serge, dans le cas des Blue Jays, c'est une histoire, ça, parce que comment peux-tu passer de héros à zéro comme ça? Écoute, Vlad Junior, qui a été hué par les partisans de Toronto, hein?
2: Ouais, après son troisième retrait, il a frappé un roulant, il a été hué assez copieusement. Puis il est chanceux parce qu'il aurait pu être hué pas mal plus tôt que ça dans la saison. S'il avait joué, écoute, s'il jouait à Philadelphie au New York, il aurait été hué au mois d'avril. Là, les autres sont vite sur la gâchette. Fait que moi, personnellement, je ne me souviens pas d'avoir hué un joueur dans ma vie, que ce soit au hockey, au baseball, au football ou au ballon de ballet. J'étais pas porté à ça, mais tu sais, je peux comprendre les gens. Tu parles d'un gars qui a un contrat de 500 millions. On sait pas trop ce qui va pas avec lui. Tu sais, c'est le mystère. Il y a toutes sortes d'explications techniques concernant son élan. Écoute, moi, je le regarde. Il se fait battre sa balle rapide. Ça, c'est pas normal.
1: Ouais.
2: Qu'un gars comme ça, parce que ces gars-là, là, les gros frappeurs, là, comme Otani, puis Aaron Judge et compagnie, Juan Soto, puis Guerrero, c'est d'abord des frappeurs, d'excellents frappeurs de balles rapides, le lancer le plus utilisé dans le baseball.
1: Ouais.
2: Quand même, puis les gars lancent

0: tout. C'est ça.
1: Pas tout.
0: Alors, on peut pas croire. À un moment donné, je me dis, c'est sûr qu'il n'est pas à 100%, mais en même temps, je me dis, s'il n'est pas à 100%, pourquoi il ne va pas s'asseoir un petit peu une couple de jours? Là, ça,
1: ben, là, ils l'ont fait. Ils l'ont fait à quelques reprises. Il a été blessé aussi. Puis, tu sais, comme je te dis, Toronto n'a pas beaucoup de frappeurs. Lui, il frappe à peu près pour 260. C'est quasiment une des moyennes les plus élevées dans l'équipe. Ça te donne une idée. Mais la chose qui me renverse, c'est qu'il y a 7 coups de circuit seulement, 20 doubles, aucun trip, 27 coups de plus d'un but seulement, de la part d'un cogneur de longue distance comme Guerrero, qui a déjà frappé plus de 40 circuits dans une saison. Écoute, c'est incompréhensible. Puis moi, je te dis, c'est sûr qu'il est mêlé dans sa tête, on s'entend là. Mais physiquement, moi, je pense pas qu'il est à 100%. En tout cas, j'en doute énormément.
0: Ouais. Tu voulais nous parler aussi, Serge, de Kyle Schwarber, qui ressemble à être l'un des joueurs autonomes les plus productifs de l'histoire du baseball majeur, rien de moins.
1: Absolument. C'est remarquable. Là, il vient d'une autre saison de 40 circuits. C'est vraiment impressionnant. Là. Moi, j'en reviens pas. Sa quatrième saison de 40 circuits ou plus. Quand les Phillies ont signé il y a déjà quelques années, il n'y a personne qui s'attendait à ce que Schwarber devienne un frappeur de cette envergure-là. Pas un choix, parce que moi, je me souviens, il a joué avec les Cubs, il a joué un peu avec Washington, qui l'a échangé à Boston. C'était un joueur ordinaire. Vraiment ordinaire. Et là, il a décidé de se prendre en main, d'être en forme, de perdre quelques livres. Je sais pas combien qu'il en a perdu, mais ça a marché. Il est devenu un frappeur de puissance exceptionnel. Et le mot est faible, mon ami. Écoute, 3 équipes l'ont laissé aller. Il voyait pas grand-chose. Là, il arrive à Philadelphie. Là, ça en un peu moins de 5 saisons avec les Phillies, il aurait donné 227 coups de circuit. Et la saison en cours n'est évidemment pas terminée. C'est au-delà de 40 par année. Il n'y a pas beaucoup de joueurs qui accotent cette moyenne de circuit. Peut-être Judge, mais là, Judge, cette année, il est blessé. Là, on tombe dans la classe de Shohei Ohtani.
0: Oui, exactement.
2: Mais tu le sais que t'es bon pour rappeler des circuits quand ils inventent un terme avec ton nom. T'as des Schwarbombs, ouais. Ça veut dire que t'es bon, là.
1: C'est vrai. Non, mais écoute, c'est phénoménal. Moi, je trouve qu'il y a une carrière. Puis, tu sais, à Philadelphie, on a tous pensé qu'il y a la grosse. Il y a 4 ou 5 ans, là, tout le monde disait la grosse vedette. Le gars qui va frapper 40, 45 circuits par année, c'est Bryce Harper.
0: Oui.
1: Ben, je regrette. Harper. Il n'est pas dans la même ligue que l'autre. Je parle au niveau des coups de circuit. C'est un bon joueur, Bryce Harper, mais il ne frappe pas comme Schwarber. Moi, je suis renversé de voir ce gars-là au bâton. C'est remarquable.
0: Ouais. Et puis l'autre affaire, Serge, on en parlait l'autre fois un petit peu.
1: Ouais.
0: Moi, quand j'étais un jeune homme, j'étais un grand fan des Expos, entre autres pour les Tim Raines, les ouais. Ron LaFleur, plus tard, Delino DeShields, Marquis Grissom. Tu sais, les gars qu'on appelait les marchands de vitesse. Là.
1: Ouais. Ouais.
0: Ça, c'est-tu une espèce en voie de disparition, Serge?
1: Ben, malheureusement, oui. Moi aussi, j'ai connu cette époque-là que j'adorais. Tu parlais de Reigns, je me souviens de Ron LaFleur aussi, de Lou Brock, Joe Morgan, Ricky Anderson,
0: oui.
1: Willie Wilson. Il y en avait des voleurs de but à tour de bras. Puis moi, je trouvais que ça rendait le spectacle excitant. Mon expression favorite, c'était dans le temps des Expos où ça courait, c'était avant les hymnes nationaux, il venait 1-0, tellement il était rapide.
0: Effectivement.
1: C'était pas juste les Expos, c'était les Cards de Saint-Louis et d'autres équipes dans le baseball majeur qui volaient littéralement des points et des matchs. Parce que t'avais des gars qui volent des buts. Et là, ça vole plus. Ben, écoute, j'ai regardé ça ce matin, là. Sans blague, je pense que le meneur dans la ligue, il y en a une trentaine de buts volés seulement. Quand il y a eu une certaine époque, on a vu à qui menait la ligue avec 90, 80, 75 buts volés.
0: Oui, c'est Nunez, Serge de Washington, qui en a 43.
1: Exactement.
0: Ouais.
1: Exactement. Tu regardes ça, là, puis il y en a 8, je pense, qui ont 30 buts volés ou mieux depuis le début de la saison. Hey, on est loin des Roadrunners, mon vieux. Là, on dirait qu'aujourd'hui, le baseball, c'est uniquement de la puissance.
0: Ouais, exact.
1: Tu sais, des lanceurs qui tirent des petits poids lossieurs ou des gars qui frappent des balles sur les

0: balcon des hôtels. C'est à peu près ça. Puis je trouve que ça se ressemble tellement. Les équipes, offensivement, il ne faut pas dire qu'une grosse stratégie là. Là.
1: Ouais.
0: C'est de savoir celui qui va en mettre le plus l'autre bord de la clôture. Fait que moi, personnellement, je vais être franchement ennuyé de ça. J'aime un équilibre des deux. J'aime le coup de circuit, bien sûr. Mais le but volé, là, honnêtement, là, c'était franchement excitant pour le spectateur.
1: Mais ça, c'est-tu les entraîneurs qui s'éloignent de cette stratégie-là qui indiquent plus aux joueurs de le faire?
0: C'est plus sous la mode. Comme je dis, les coups de circuit, c'est payant. Les buts volés, seuls les moins.
2: C'est ça. Puis ça, je te souviens de Marquise Grissom qui avait perdu devant un arbitre parce qu'il avait...
0: Exactement. Oh, t'as une bonne mémoire.
2: Ouais.
0: C'est l'exemple que je voulais amener.
2: Ouais.
0: T'as raison. Il avait perdu en arbitrage. Puis il avait volé cette année-là pas loin de 70 buts, là, je pense.
2: Ouais.
0: Il avait, malgré tout ça, perdu sa cause en arbitrage. Puis c'est là qu'il nous avait dit, ben, voler des buts, c'est pas payant.
2: Et ça fait 30 ans de ça, donc ça demeure pas payant à ce jour, Serge.
0: Exactement.
2: Mm.
0: Puis, tu sais, moi, je suis convaincu qu'une équipe aujourd'hui qui arriverait avec 3-4 roadrunners dans sa formation, avec des bons frappeurs, oui, mais des gars capables de voler des buts, ça rendrait tout le monde complètement fou parce qu'il n'y a personne qui vole.
3: Receveurs ne sont pas habitués, là, ils seraient surpris.
0: Ben non. Non, exactement. Les lanceurs, on parle des receveurs, mais les lanceurs. Ça dit que c'est fatigant quand tu n'as un au premier but qui menace de voler à tout moment. Moi, je trouve que c'était bien plus dérangeant que d'affronter un gars capable de frapper un circuit.
2: Ouais.
0: La vitesse, là, ça faisait des merveilles pour. En tout cas, je me souviens des cages de Saint-Louis, là. Écoute, c'était épouvantable. Les expos étaient excitants aussi, mais les cages de Saint-Louis, quand tu allais jouer à Saint-Louis, là, puis que ça se mettait à courir, là, ce gang-là, là, avec Vince Coleman et compagnie, là.
2: Mm-hmm.
0: Et tabarouette, ça allait vite.
2: Et Serge, à l'époque, dans le bon vieux temps au Stade olympique, quand il y avait un coureur rapide au premier, puis que le lanceur tentait de le surprendre en retournant la balle au premier but, il y avait toujours un petit poulet qui apparaissait à l'écran géant. Ça, c'était mon moment préféré, ça.
0: J'étais un petit peu tanné d'avoir le
2: poulet. Oui, oui. À un moment
0: donné, je sais ce que tu veux dire, mais c'est vrai. Mais ça rendait... Moi, je trouvais que ça faisait... C'était différent. Tu sais, t'avais des gars qui frappaient à longue balle, bien sûr, mais je veux dire, c'était le fun d'avoir ça, des gars qui volaient des buts, qui prenaient des chances, puis qui volaient, comme je dis, carrément des points.
3: Oui, puis je me souviens aussi les expos dans les années 90, quand t'avais, mettons, un Grissom au 2 puis un Walker au 1, il y a essayé le double vol, même, chose qu'on voit pas souvent.
0: Là, t'en vois de moins en moins.
3: Oui, ça, puis même les. J'ai pas regardé, mais les tendances des bunts aussi sont-ils à la baisse aussi? C'est quelque chose qu'on voit.
0: Oui, c'est à la baisse.
3: Ben ça aussi, ça
0: un peu tout le monde joue la grosse manche.
3: Ouais, c'est ça. Parce qu'un circuit, c'était excitant, mais un beau bunt sur la ligne du 3 aussi, c'était excitant, là, comme pour.
0: Ben
3: pour
0: oui. Là, c'est pour ça que tu vois un paquet de frappeurs avec des moyennes de 230 puis 25 coups de circuit.
2: C'est ça.
0: Ben, c'est ça. C'est le résultat de cette philosophie-là. Moi, je trouve ça plate pour le baseball, pour l'amateur.
2: Oui, exact. On est pas mal à la même place. Serge, on doit malheureusement déjà te quitter.
0: Ouais.
2: Et puis, premièrement, je voulais te remercier parce que nous, c'est notre dernière ici cet été. Ça a été un plaisir, Serge, de jaser de balle avec toi chaque semaine. Ça a été un plaisir d'entendre tes anecdotes et de t'entendre tout court. Alors, encore une fois, Serge, merci beaucoup pour ta participation à l'émission cet été.
0: Bon, merci à vous autres.
2: Merci, puis bonne fin d'été, Serge.
0: Pareillement. Salut, boys.
2: Bye-bye. Serge Touchette, qui est toujours un intervenant très, très intéressant, évidemment, pour parler de balle. Puis si jamais vous le croisez un jour, c'est un intervenant intéressant, tout court, pour parler de n'importe quoi. Alors, qu'on se le tienne pour dit. Nous, on va aller à la pause, et on revient tout de suite après.
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3: On va se faire des terrasses comme on avait l'habitude.
2: Oui.
3: Même l'hiver.
2: Dans Pointeau.
3: Dans l'exotique Pointe-aux-Trembles.
2: Ceux qui savent, savent.
3: Mais là, toi, Richard, j'avais une question pour toi.
2: Oh!
3: Comment qu'elle est ta table, toi, chez vous?
2: Ma table?
3: Tu laisses-tu bien les affaires sur ta table chez vous?
2: Ma table, écoute, elle est modeste. Des ouais. fois, je laisse des magazines. Des fois, je laisse des livres. Des fois, je laisse certains objets... Un verre égaré.
3: OK. Ouais. Mais est-ce que tu dirais que t'es aussi comme Maclean Celebrini et que tu laisses des fois de l'argent sur cette table?
2: Ça, mais des fois, c'est comme, oui, il reste un 2$ à la table. Hein. Mais là, tu vas me parler de montants différents, par contre.
3: Parce que là, il est sorti aujourd'hui
2: oui.
3: pour dire qu'il avait laissé de l'argent sur la table. C'est important qu'on le sache, apparemment.
2: Oui. Moi, j'ai lu ce à quoi tu fais référence, c'est... Ça m'a un peu brisé le cœur. C'est pas facile de laisser de l'argent sur la table comme ça.
3: Non.
2: Alors, on va résumer peut-être un petit peu, Frank. C'est nos amis du NNH.com qui ont eu une entrevue avec Maclean Celebrini, évidemment. Jeune superstar des requins de San José. Et on sait, hein, il a dit oui, lui, à un nouveau contrat de 5 ans pour un total de 94 millions de dollars. Ce qui lui donne... D'ailleurs, c'est un record en termes de salaire sur la masse salariale, la moyenne de 18,8 millions de dollars par année. Mais il a laissé de l'argent sur la table.
3: Mais oui!
2: C'est le fun.
3: Puis ça a zéro rapport avec le fait ce qu'il mérite ou pas. Il aurait pu avoir le maximum, puis tout le monde aurait compris. Maximum, je l'ai regardé, c'est de 20,8 millions.
2: Donc ça fait combien? 18. Attends une minute. Je suis pas bon en maths, là. 20,8 millions moins 18,8... Je vais aller calculer, ça fait...
3: Compute ça.
2: Ça fait-tu 2 millions, ça, Frank?
3: Assez floche. Assez floche, je te dirais.
2: Il a laissé 2 millions sur la terre.
3: Hey, c'est de l'argent, 2 millions, on s'entend.
2: Oui, mais une fois que les impôts passent... Pis le...
3: C'est 3 piastres.
2: Ton syndicat, puis tout ça. Pis...
3: C'est OK. Mais mettons, là, considères-tu qu'il a laissé de l'argent sur la table? Juste parce qu'il n'a pas signé au maximum?
2: En théorie... Oui, Mais en même temps, il fait 18.8. On s'entend qu'il n'y a personne qui broye présentement. Là.
3: Me garderait une petite gêne, me semble.
2: C'est ça!
3: Tu sais, comme on a parlé avec PO tantôt, il disait « As-tu une demi-dub? Ils peuvent se vanter de ça. » Ouais, mais le gars qui a signé 18.8...
2: Mais encore là, on est encore dans la réalité alternative du sport professionnel. Nos amis qui nous écoutent présentement, dans la voiture, dans le salon, peu importe, on s'en doute du mal à bien intégrer la notion de laisser de l'argent sur la table quand le gars fait 18.8.
3: C'est ça, mais en plus, on sait pas sur quelle table il a laissé. Checkez vos tables à la maison. Vous avez peut-être un petit 2 millions.
2: Il y a peut-être 2 millions qui traînent quelque part.
3: Mais on s'entend, un joueur, justement, qui signe, mettons, comme Connor McDavid. Il a signé à 12.5, je pense, pour 2 ans. Mm-hmm. Lui, il peut dire, j'ai laissé de l'argent sur la table pour aider mon équipe.
2: Oui. Mais encore là, moi, c'est genre d'affaires. Tu sais, garde-toi une gêne.
3: Ouais.
2: Tu fais 12.5 millions.
3: Mais ils veulent, puis...
2: Garde-toi une gêne.
3: Ils veulent qu'on le sache.
2: Hein? Non, mais c'est pas nécessaire. On laisse faire.
3: Mais te souviens-tu quand Celebrini a signé son contrat?
2: Oui.
3: Mike Greer, dans les médias, merci McLean de nous laisser toute cette flexibilité, apparemment, pour aller chercher deux bières et un hot dog.
2: Ben là, c'est 2 millions. Ouais. Il y a 2 millions de l'ours présentement, grâce à McLean, qui a décidé de laisser tout ce montant sur la table.
3: C'est sûr que dans les prochaines saisons, ce montant-là aurait pu monter. Là. C'est sûr que oui, mais quand même, quand tu as signé à 2 millions en bas du maximum, Sam, tu sors pas pour dire regardez-moi, j'ai pris moins.
2: Puis tu sais, même là, on va dire la même chose de Demidov qui a tellement pris moins puis tout ça. Mais c'est quand même indécent un petit peu quand tu fais ces montants-là.
3: Mais Demidov, c'est parce qu'il aurait pu faire x2 après si ça était après Carlson.
2: Ben oui, mais regarde, s'il avait voulu faire x2, il aurait pu attendre. Il n'y a personne qui a tordu le bras à personne.
3: Non.
2: Mais ça demeure indécent avec ces montants-là de dire hey, j'en ai-tu laissé sur la table.
3: Surtout qu'il a signé pour 800 000 de plus que le plus haut, juste pour dire qu'il était le plus haut. Puis aucun problème, oui, t'en as laissé sur la table, mais me garderais une petite gêne pour le clamer haut et fort.
2: Exactement. On n'a pas besoin de. Pas besoin d'être mis au courant de vos tribulations financières quand vous faites 18,8 millions. De dollars. OK, Frank, on va aller au Sport Flash, on va aller à la pause et après, il y a beaucoup de gens sur la messagerie texte 514-790-0919 qui nous ont écrit depuis le début de l'émission pour nous demander une question, ma foi critique, et c'est la suivante. OK, c'est votre dernière cet été, mais y a-tu moyen d'avoir un 200%? Puis tu sais, Frank, on y a pensé. Hein? Puis on s'est dit, il faut donner aux gens ce que les gens exigent.
3: À 200%.
2: Nous autres, on est là pour ça. On est exactement là pour ça. Tu sais, les Stones, là, ils jouent Satisfaction à chaque soir. Pourquoi? Parce que les gens l'exigent.
3: Et aujourd'hui aussi, tout le monde est investi. J'essaie d'avoir ma première victoire de l'été.
2: Alors ça, il faut le rappeler pour les gens qui ont suivi à la maison depuis le début de l'été. Frank est 0-7.
3: Et le pire, c'est que je trouve que je me défends bien, mais à chaque fois que Richard appelle Toronto pour demander le gagnant, c'est toujours en ma défaveur. Fait que
2: ouais, alors, il y a beaucoup de suspense présentement. Est-ce que Frank aura sa première victoire de l'année à 200%? La réponse après la pause. Et en attendant, Sport Flash!
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3: Jacques Doucet nous a quittés à l'âge de 86 ans. Il a été la voix des Expos pendant 33 ans, de 1972 à 2004. Il a aussi été la voix des Blue Jays pendant plusieurs saisons.
17: Ça serait incroyable, ça.
18: Ça serait un scénario digne de Hollywood. Ouais, non, mais s'il y en a un...
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19: Du début de la 50 jusqu'à Maloney, c'est au ralenti présentement en direction est. Traversée des ponts également qui est au jaune en ce moment. On surveille la 5 vers Ottawa, un peu avant boulevard du Casino jusqu'à l'embranchement avec l'autoroute 50. Des allumetières, c'est le secteur des carrefours giratoires qui est au ralenti. Si vous voyez quoi que ce soit, faites-nous signe par texto 11007 pour nous rejoindre. 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

0: ton retour.
1: De 100%!
2: Le débat radiophonique que vous n'avez pas demandé, mais que vous allez avoir pareil.
3: Que vous aviez besoin.
2: De. Ça s'appelle 200%! Les gens l'exigent. C'est comme ça. Et on ne peut pas aller contre les gens.
3: Jamais, jamais.
2: Alors, 200% édition week-end. Richard Labbé, moi-même, invaincu 7-0.
3: S'il y avait une ceinture, tu la porterais fièrement sur ton épaule.
2: Face à moi, Frank Grenier, débatteur qui est dans une mauvaise passe, qui vient de subir 7 défaites consécutives. Frank, est-ce que tu es confiant avant qu'on embarque
3: pas dans tant, le futur? Pas tant. Je te dirais que je me sens un peu comme les Browns puis les Jets au football, mais à la différence que moi, je prends des bonnes décisions.
2: Ben ouais.
3: Mais c'est juste, je suis malchanceux, je pense. Je suis malchanceux.
2: Ça arrive, hein?
3: Ah oui.
2: Ben il y a des joueurs comme ça, là. Pas parce que tu travailles pas, là.
3: C'est fort.
2: Fais penser à Alex Newhook il y a 2 ans. Travail.
3: Ah oui, il en méritait travail, début, là, 2 ans.
2: Travail, travail. Pas capable de la mettre dedans, mais travail.
3: Moi, oui. À date, la bande derrière le filet est plus maganée que le filet.
2: Mais on peut pas mettre en doute ton ardeur au travail, Frank. Alors voilà. Donc, OK, attention. Première question. De 110%. 200%,
3: de
2: pardon.
3: 200%.
2: Je me suis trompé.
3: C'est quoi ça, 110%? J'ai jamais entendu ça.
2: Les gens qui ont besoin, qui veulent t'aider, Frank, au 514-790-0919, sont priés de le faire parce que Frank a besoin d'aide à ce débat-là.
3: Et c'est sur le YouTube aussi.
2: Ouais. Première question du débat, 200%, édition week-end. Il y aura probablement trop de défenseurs chez le Canadien de Montréal cette saison. Alors, à cause de ça, on pourrait penser à mettre Harbert Jacquet comme attaquant. Et à cause de ça, on pourrait former un quatrième trio avec les deux frères Jacquet. Oui ou non, Frank Grenier?
3: Honnêtement, je pense que je dirais oui pour l'essayer, juste pour le gag. C'est une idée qui a été suggérée par mon père. C'est mon père qui insistait qu'on amène ça à 200%, puis on peut pas déplaire au public, comme tu disais. On peut pas déplaire à mon père non plus.
2: Non plus. Comment s'appelle ton père?
3: Mon père s'appelle Réjean.
2: Salut Réjean.
3: Yes. Et il suggère, on a besoin de papier sablé, on a Jack Hyde. Est-ce que Florian il est prêt? Je le sais pas.
2: Pas important.
3: Mais les deux frères ensemble avec un Josh Anderson ou quelque chose comme ça, ça pourrait être, comment on peut dire, brasse camarade comme ligne.
2: OK, fait que là, t'arrives à Sunrise, là. Puis là, l'autre bord, là, c'est plein de pas fin, là. C'est plein de fatigants, l'autre bord, là. T'arrives avec ta 4, là. Les frères Jacquet, Anderson. Là, tu grossis de 2 pouces, là.
3: Parce que
2: Cole Caulfield mesure 6 pieds 4, là.
3: Là, t'as quelque chose pour répliquer, mais Jacquet, y a-tu un avenir à l'attaque pour Arbor? Est-ce qu'il serait capable de jouer là? Je sais pas.
2: C'est pas important. Moi, je pense que ne serait-ce que pour des raisons de papier sort. Moi, pour des raisons de divertissement. Je souhaite. C'est qui joue au centre, là-dedans?
3: On parle... Florian.
2: Ah, Florian, c'est vrai, joue au centre.
3: Ben oui, ça marche, okay, tout marche.
2: C'est vrai. Tout marche.
3: Ouais.
2: Bon, alors je sais que la direction du Canadien de Montréal est à l'écoute présentement. Et je pense que on parle pour nous deux, Frank, mais aussi pour nos 900 000 auditeurs.
3: Exact.
2: Quand on dit, on veut voir un quatrième trio à Brossard et au Centre Bell éventuellement, composé des deux frères Jacquet et de Josh Anderson.
3: Ne serait-ce que pour le divertissement, comme tu dis,
2: ouais,
3: aussi, ça serait épique.
2: Ouais.
3: Ils vont peut-être l'essayer dans les pré-saisons aussi. Tu sais, Jacquet avait joué quelques présences à l'attaque de la saison dernière, si je me trompe pas.
2: Ouais.
3: C'était pas un franc succès, puis c'était pas un vrai test, là, mais on l'avait utilisé à l'attaque.
2: Mais, attends, tu veux dire Harbert?
3: Oui, je pense.
2: Je me souviens pas de ça.
3: C'était un vague, peut-être une pratique, mais je me souviens que dans une partie, il avait joué à l'aile, puis à un moment donné, j'ai un souvenir qu'il avait aligné un défenseur dans le coin, puis le défenseur avait eu peur.
2: Ah, il avait-tu... Écoute, j'ai pas de souvenir.
3: Nos auditeurs vont me corriger
2: si je me trompe. Pas de souvenir qu'il a amorcé un match à l'attaque, je me souviens pas de ça.
3: Avez-vous un souvenir de ça, à Jack à l'attaque,
2: non,
3: c'est moi qui invente ça?
2: Il me semble qu'il a fait partie à un moment donné peut-être d'une rotation de trio à Brossard à l'entraînement.
3: Peut-être.
2: Mais à l'attaque, je pense pas. Oui. Y a-tu fait une game? PO, il fait
3: PO,
2: dire que
3: oui.
2: Hey, j'ai oublié ça.
4: Je pense que c'était contre la Caroline l'année passée.
2: Ah, pendant les fêtes. Ah, ça doit être le match.
0: Mais c'était vraiment juste une game, puis il avait joué genre 6 minutes, je me trompe pas, quelque chose de même.
3: C'est quand même plus que quand il joue à défense.
0: Ouais, déjà. Ça, c'est vrai.
2: Pas de, on n'a pas besoin, Frank Grenier, de coups bas à 200%, s'il te plaît.
3: On sait que ça servait à ça.
2: On aimerait que... Oui, c'est vrai, ça sert un petit peu à ça.
3: Mais tu vois, ici, on dit, on me dit sur le chat, oui, il a joué une game, hein, qui disent deux, puis qu'il y avait eu à peu près 5-6 mises en échec dans sa partie aussi. Donc, tu sais, il était robuste, là, il était là.
2: OK. Qui va, Frank, sur ton trio magique, là, qui va se replier, mettons, puis jouer en défense?
3: Sont tous capables, là. Sauf Harbour.
2: T'as pas pensé à ce bout-là, là.
3: Mais Florian, il est capable d'être efficace dans les deux zones.
2: Mettons
3: Josh Anderson aussi.
2: Mettons que ça route, là, les Panthers voient ça, puis ils ont le dernier changement, puis ils envoient la 1, là. Ça, si la rondelle sort du territoire, il faut que tu reviennes d'abord.
3: Je veux dire, c'est pas important, ça, Charles. C'est pas important. Imagine si les frères Jackass se pingent les frères Kachuk, puis tout le monde sort. On est gagnant.
2: Pour des raisons de divertissement, je veux voir ça.
3: Mais le Canadien est gagnant. Oui. Si les Jackass sortent les Kachuk.
2: Ben oui, mais c'est sûr.
3: Voilà.
2: Pour des raisons de divertissement.
3: Oh, PO vient corriger le tir. Qu'est-ce qu'il y a, PO?
0: Je veux juste dire, il a joué seulement 5 minutes, mais quand même 5 mises en échec. C'était contre la Caroline. Il jouait avec Veleno et Brendan Gallagher.
2: Ça devait être le match le match dans le temps des fêtes, ça?
0: Non, c'était plus tard dans l'année, c'était en mars.
2: Ah, c'était en mars.
3: Mais je me rappelle juste de
2: ça, c'était pas là.
3: Je me rappelle le souvenir-là, parce que je me rappelle que quelqu'un avait lancé la rondelle en fond de territoire, puis Jackass avait pogné quelques enjambées, puis on avait vu un défenseur assez nerveux se faire rentrer dans la baie vitrée. Mm. Donc,
2: ah, c'est... Tu te souviens de ça, toi? Okay. Ouais. Deuxième question de 200%. 514-790-0919. On commence à compiler les votes et de ce que je vois, Frank est déjà en retard. Mais t'as le temps de te rattraper, Frank.
3: Il reste
2: trois questions.
3: J'abandonne pas.
2: Deuxième question à 200%. Quelle est la priorité, la première priorité, celle en haut de la liste, la priorité qui est prioritaire de Kent Hughes en ce moment?
3: Pas la priorité secondaire.
2: La première.
3: La priorité
2: pas la deuxième,
3: prioritaire.
2: Pas la deuxième. Okay. Quelle est la priorité de Kent Hughes en ce moment? Frank Grenier.
3: J'ai hésité longtemps et je vais peut-être te surprendre. Ma réponse, papier sablé. Ça a été ça que j'ai... C'est le 10 bon, que j'ai tourné toute l'année.
2: C'est parce que là, tu viens de mettre une 4 avec les frères Jackass et puis Josh Anderson. C'est la même réponse que tu me donnes.
3: Mais ça, c'est moi qui suggère ça. C'est pas les Canadiens qui le font.
2: Non.
3: Mais je pense qu'il faut aller chercher d'autres effectifs aussi.
2: Plus encore de papier sablé.
3: Je pense que oui.
2: Mais là, tu vas aller chez Rona, tu vas prendre 4 feuilles. Tu vas faire quoi, là?
3: Prendre tout ce qu'ils ont.
2: Tout ce qu'ils ont?
3: Tout ce qu'ils ont. Mais c'est, moi, c'est pour les deux trios en bas, puis c'est peut-être pas de la priorité pour peut-être cette année où tu peux me dire que non parce qu'on a
2: année,
3: des joueurs.
2: Là. C'est cette année.
3: Mais
2: là.
3: Moi, je trouve que cette année, il faut faire un ménage dans un peu nos joueurs de 3-4e trio, trouver des identités, pas juste faire des lignes de ce qui reste, et trouver justement des gros bonhommes, du monde qui vont pouvoir répliquer, puis vont faire grossir nos deux premiers trios.
2: Donc, avant toute chose, ça prend du papier sablé. Donc, toi, là, un deuxième centre, c'est pas important, là. Donc, toi, là, un deuxième centre qui va faire passer à Puck et Demidov, c'est pas quelque chose qui te préoccupe. Tout va très bien. On n'a pas besoin d'avoir de deuxième centre. On va faire avec ce qu'on a.
3: En fait, Richard, c'est que oui, on a besoin du deuxième centre. Pour moi, c'est pas la priorité prioritaire parce que...
2: J'ai dit la priorité première.
3: C'est ça. C'est pas elle que je mets parce que, visiblement, c'est ça depuis longtemps. Il y en a pas de solution en ce moment.
2: Mais oui, mais tu c'est pas parce qu'il n'y a pas de solution que tu peux pas en faire une.
3: Je le sais, mais on peut-tu régler d'autres choses au lieu d'attendre le centre?
2: Oui, mais là, toi, tu veux rénover le balcon en arrière pendant que le toit coule. Va faire le toit en premier.
3: Le toit ne coule pas.
2: Ben, moi, je trouve
3: le
2: qu'il
3: toit
2: coule.
3: Le ne coule pas.
2: Il coule un petit peu.
3: Ouh, il a coulé l'année passée.
2: Il coule pas autant que mettons. À Buffalo, à Ottawa.
3: Mais sais-tu où le toit a coulé l'année passée? C'est quand on est arrivé en série contre les Hurricanes puis qu'on se faisait tasser puis que justement les gros joueurs puis le papier sablé.
2: Mm-hmm.
3: C'est pas le deuxième centre. Un deuxième centre n'aurait pas changé le dénouement. Là.
2: Attends, t'es-tu en train de dire que s'il n'y avait pas eu de deux... S'il y avait eu un deuxième centre, Canadien perdant en 5 pareil parce que Canadien aurait scoré plus de buts, probablement.
3: Possible, mais en même temps, à quel point on pouvait même pas rentrer dans la zone. C'est pas un joueur qui aurait pu tout changer ça, à moins que ce joueur-là, c'est McKinnon ou McDavid.
2: Ah ben là,
3: t'sais, mais c'est...
2: T'es-tu en train de suggérer que le Canadien devrait acquérir Connor McDavid?
3: À tous les jours.
2: OK.
3: Mais ce que je veux dire, c'est que c'est pas ça qui nous a exposé, je crois. On a besoin de au moins régler un problème, parce qu'en ce moment, il n'y en a aucun qui se règle.
2: Je regarde déjà les votes qui entrent. Frank, je t'annonce que ça regarde pas bien. Mais t'sais-tu quoi? On a la pause. Et après la pause, on poursuit ce débat de 200% avec deux autres questions. Et c'est ton occasion en or non seulement de combler le retard présentement, mais d'aller chercher la victoire en fin de match.
3: Tellement nerveux que ça.
2: OK, parfait. On va à la pause et on revient tout de suite après avec la suite de ce 200%.
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12: J'ai compilé certains votes, t'es en retard déjà.
13: Es-tu de loin ou
12: C'est rattrapable encore. Oh. On va le mettre en langage de hockey. On est en début de troisième période et tu perds 3-1.
13: Okay, donc ça se gère bien. C'est la meilleure situation que je me suis trouvé cet été.
12: Si tu joues la game devant toi, ça devrait aller. Et parlant de jouer la game devant toi. Qui est l'auteur de cette célèbre citation?
13: Martin
12: Saint-Louis, évidemment. Et je trouve qu'on n'en parle pas assez de ça. Jeff Molson en a parlé récemment. C'est sa dernière année de contrat. Est-ce que Martin Saint-Louis mérite un contrat à long terme, oui ou non? Frank Grenier.
13: Non.
12: Oh!
13: Non, je trouve qu'il mérite un contrat sans terme. Il peut rester autant qu'il veut. Ah, okay. C'est pour ça que je dis non. J'ai fait peur, là.
12: Donc, attends une minute, là, tu arrives... Tu dis, bon, Martin, on est satisfait de ton travail. Voici un contrat. Mets le chiffre que tu veux. Aussi, mets le montant que tu veux, forcément. Et on s'arrange avec le reste. C'est ça que tu es en train de dire.
13: Il donc... compte pas sur le cap.
12: Non, c'est ça.
13: Moi, pour moi, Martin Saint-Louis, puis comme je dis, il est pas parfait. Tu sais, exemple, j'en ai un exemple. Je suis pas un fan du système défensif des Canadiens. Je trouve que ça nous nuit plus qu'autre chose. Mais lui, il croit, mais... j'embarque avec lui quand même. Mm-hmm. Fait que je pense pas qu'il est parfait. Je pense pas que c'est le meilleur coach de la Ligue, tu le quittes. Je pense que quand même, c'est un entraîneur qui reste longtemps qu'une équipe qui a un peu comme les Steelers de Pittsburgh, qui ont des longs coachs, là.
12: Ouais.
13: Des Bill Cowher, des affaires comme ça, un Lindy Ruff, un Barry Trotz comme entraîneur, tu sais, qui reste là longtemps. Puis j'ai toujours trouvé ça vraiment le fun, les équipes qui ont ça. Un bon entraîneur qui veut rester, qui...
12: Ça t'accorde de la continuité.
13: Exactement, puis Suzuki en parlait cette semaine à quel point... Chaque saison qu'on joue dans le système de Saint-Louis, on est meilleur à le comprendre. On comprend plus nos marges de manœuvre, nos libertés aussi. C'est ça qu'il disait à son tournoi de golf. Donc, moi, je pense que c'est un entraîneur que il va être là aussi longtemps qu'il veut, mais on s'entend qu'il y a des limites. Là, si 0,80, ça marchera pas.
12: Ouais, ben c'est ça. Le longtemps peut changer vite, évidemment. Ouais. Il y a peu de gens qui en parlent. Mais ça, mettons que le Canadien commence 2026-2027 tout croche, là. Ça sera pas dans la même ambiance parce que tout le monde est tellement à la tête des nuages présentement. Et avec raison, avec ce qui vient d'arriver, le printemps magique. Mais écoute, moi, je suis d'accord avec toi. C'est rare que je suis d'accord avec toi.
13: Oui,
12: Frank,
13: vraiment,
12: ça arrive jamais.
13: J'ai fait le saut.
12: Ça arrive jamais. Tu sais quoi, moi, ma théorie, je vais te la. Je pense que je te l'ai déjà mentionné, je vais te la répéter. Et Ça, c'est entre nous deux seulement.
13: Ouais.
12: Puis entre les...
13: Je le jure, je le répéterai pas.
12: Entre nous deux et entre nos 900 000 auditeurs. Mais moi, ma théorie, c'est la suivante. Je pense que Martin... Je suis d'accord avec toi. Je pense que Martin Saint-Louis, dans les faits, avec le Canadien de Montréal, il a un contrat à vie. Je pense que quand le Canadien de Montréal et Martin Saint-Louis vont se séparer, ça va être parce que lui va avoir le goût de quitter. Je pense qu'il a un contrat à vie.
13: Je crois aussi.
12: J'ai l'impression.
13: Surtout que l'équipe de direction semble en place aussi à long terme.
12: Puis, il y a tellement de respect, d'admiration de la part de la direction envers Martin Saint-Louis. Écoute, ça prendrait un cataclysme, une catastrophe. Faudrait que le Canadien commence l'année 0-25 pour qu'il songe même juste un petit peu à le mettre dehors. Mais honnêtement, je vois aucun scénario où ils le mettent dehors. Aucun. Zéro.
13: Puis toi, avec les saisons qu'ils viennent de donner aux Canadiens, est-ce que tu as aimé ce qu'il a fait? T'aimes son style d'entraîneur?
12: On voit depuis 4 ans une progression à chaque année.
13: Trouves-tu que lui progresse comme entraîneur?
12: Je pense que oui.
13: Ça aussi, c'est important.
12: Ouais, puis je trouve qu'il a l'humilité de demander à gauche et à droite des réponses quand lui n'en a pas.
13: Ça, c'est une force.
12: Ouais, et 100%. 150%. Parce que, tu sais, c'est souvent un problème dans les gens de direction, tu sais, l'arrogance.
13: Oui.
12: Penser que tu as toutes les réponses. D'ailleurs, j'ai hâte de voir Edmonton. Je veux pas nommer de nom, là.
13: Une chance.
12: Pas nommer de nom.
13: Nomme-les pas, mais le coach Edmonton.
12: J'ai hâte de voir.
13: Mais toi, Richard, excuse-moi, je t'ai coupé, mais t'es sur le beat, là. T'es, mm-hmm. Tu le côtoies. Est-ce que t'as le feeling que Martin Saint-Louis joue une cassette?
12: Non.
13: Ça aussi, c'est rare.
12: Non. J'ai jamais l'impression qu'il... tu sais, je pense qu'évidemment, il nous dit pas tout. Ça, c'est bien ouais, évidemment.
13: C'est normal.
12: On s'entend pas ce qu'ils nous disent tout non plus. Mais généralement, j'ai rarement eu des moments où je me suis dit, ah, il pense pas vraiment à ce qu'il vient de dire ou il nous remplit ou...
13: Trouves-tu qu'il répond vraiment à vos questions?
12: Ouais. Non, rien à redire là-dessus.
13: Parce que ça c'est une force aussi. Ouais. Là, c'est quelque chose que c'est le fun d'avoir. Il y a beaucoup de joueurs qui emboîtent le pas, qu'on trouve que on parle des Demidov, des Slavkovski, des joueurs de même, j'ai pas le feeling qu'ils jouent la cassette.
12: C'est ça.
13: Même non, Suzuki non. Cette semaine, j'ai pas le feeling que c'était une cassette qui nous jouait. Oui, c'était politiquement correct, c'est le capitaine, mais j'ai trouvé que ça avait l'air de ce qu'il pensait pour vrai.
12: Ce que Martin Saint-Louis fait à l'occasion, c'est que des fois ça ne tente pas de répondre.
13: Parce que c'est normal aussi.
12: Parce qu'il nous trouve fatigants. Puis des fois, je l'avoue, on est un petit peu. Tu sais, je vais te dire. Des fois, moi-même, je me trouve fatigué. Qu'est-ce que tu fais? OK.
13: Non, attends, il faut l'être un peu.
12: Ben ouais, ça fait partie de la description de tâche d'un journaliste d'être fatigué.
13: Mais aussi, ce qui m'inquiète pour Saint-Louis, c'est à long terme, les entraîneurs des Canadiens aussi, à un moment donné, tes voix qui sont plus épuisées. Tu sais, un peu, même Marc Bergevin, qui était DG, tu le sentais à la fin, il était fatigué. Là.
12: Ouais.
13: Tu sais, les images de début et maintenant, là, tu vois qu'ils vieillissent, cette famille, ils ont de la pression.
12: Ben, non, mais tu vois, c'est un bon exemple, Marc Bergevin. Parce que moi, je pensais qu'il était là pour un petit bout. Mais le début de saison 2021 a tellement été catastrophique qu'à un moment donné, la cote d'amour s'est baissée puis il a été congédié. Mais tu sais, ça prendrait vraiment là un méga cataclysme pour que la direction qui est là présentement congédie un jour Martin Saint-Louis. Je pense qu'il est là pour un petit bout comme tu le penses.
13: Je sais pas si t'as déjà vécu ça, mais tu sais, à un moment donné, t'as une blonde, puis à un moment donné, ça va super bien, puis tu dis, je vais toute ma vie avec, puis à un moment donné... Il y a du monde qui change de tempérament ou quelque chose comme ça. Puis tu fais, oh, finalement, ça marchera peut-être plus, finalement.
12: C'est le propre des relations. Hein. On ne sait jamais où ce que ça sent.
13: C'est une relation avec ton entraîneur, c'est la même affaire.
12: C'est ça, exactement. Dernière question de 200%. Frank, c'est critique pour toi présentement. Ouh. Où le Canadien de Montréal en 2026-2027 va-t-il terminer dans sa division? À quel rang dans sa division le Canadien de Montréal va-t-il conclure 2026-2027.
13: Et j'ai hâte de voir ta réponse parce que tu as dit que tu allais me surprendre.
12: Oui.
13: Moi, je vais y aller tout de suite. Je pense que les Canadiens vont terminer au troisième rang de la division sous Tampa Bay et la Floride. Je pense que, en plus, c'est la réponse qui est safe. Je pense qu'il y a beaucoup de gens qui pensent ça
12: aussi.
13: On
12: a à peu près la même affaire. Division Atlantique, Tampa 1, Floride 2.
13: Dis pas le mot hanté.
12: Le Toronto. Le Toronto.
13: Juste pour
12: Toronto. Toronto 3.
13: Richard, je pense que tu viens de me donner la victoire.
12: Je suis complètement désolé. Et attention, Canadien dans les séries en vue du poste de meilleur deuxième.
13: Richard, je pense que ça annule toutes tes victoires de l'été.
12: OK, alors.
13: T'as dit le mot en T, Richard. T'as dit le mot en T.
12: On va aller au vote.
13: Ah, en plus, t'appelles Toronto. Ah, Colin, je suis dans la chenoute. Attends, alors, avant que tu le dises, là, t'as encore beaucoup d'algorithmes à gérer. Là. Dites-moi que je suis pas dans le champ. Montréal va finir en haut de Toronto. Là. Écrivez-nous. Là. Dites-moi que je suis pas tout seul. Gabriel qui nous répond. Richard a perdu avec Toronto. Yes, je le savais, ça. Mais le problème, comme je vous dis, il appelle à Toronto ouais. pour les votes.
12: Alors, on vient de m'apprendre à l'oreille à l'instant. Résultat final, j'ai gagné, Frank. Ah! Je suis complètement désolé. J'étais sûr que t'as fait vraiment une bonne performance ce soir.
13: Faut que t'appelles à l'heure qu'à Toronto.
12: Je sais, mais là, écoute, malheureusement, t'es un peu le Iron Mike Sharp du 200%. C'est ce qui, Iron Mike Sharp?
13: Non.
12: Non, c'est un lutteur qui...
13: Iron qui?
12: Iron Mike Sharp.
13: Je connais ma lutte en plus.
12: C'est un gars qui perdait tout le temps.
13: Mais tu vois, moi, je suis tanné.
12: Alors, on va essayer de rattraper Frank Grenier. Qui vient de quitter le studio, mais qui revient à l'instant. Ça va bien aller. T'avais-tu ton parc à main, t'as allé gérer ou non? Non, OK. T'es juste pas content.
13: Ouais, c'est ça.
12: Alors, on va laisser à Frank le temps de reprendre ses esprits et on vient tout de suite après la pause.
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15: Circulation. C'est dense sur la 50 direction est jusqu'à de la Vérandrie. La traversée des ponts se fait encore relativement bien. 5 vers Ottawa, c'est principalement avec l'embranchement avec l'autoroute 50. Des Allumetières, le secteur des carrefours giratoires, on est au rouge. Même chose pour l'approche du chemin Vanier. Si vous voyez quoi que ce soit se produire, accident, ralentissement, accrochage, faites-nous signe par texto. 11007 pour nous rejoindre. 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
12: On est de retour au tailgate, Richard Labbé, en compagnie de Frank Grenier. Puis ben, la nouvelle vient d'être confirmée et on va en parler absolument. Arsenal Media s'est confirmé donc qu'il finalise l'acquisition de l'antenne ici du réseau BPM Sport. Et pour en parler avec nous présentement au bout du fil, on a le président et fondateur d'Arsenal Media, Sylvain Chamberlain. Salut Sylvain.
1: Salut les gars.
12: Ça va bien?
1: Très bien, vous autres?
12: Ben oui, très bien. J'imagine que c'est un... on est dans le sport, hein? Fait que ça doit être un genre de victoire présentement, là.
1: Oui, c'est sûr. Écoute, c'est tellement un long processus. Tu sais, si je te disais que les premières discussions, là, tu sais, embryonnaires, là, ont commencé il y a 2 ans.
12: Oh boy!
1: Alors, c'est de ça qu'on parle, là.
12: Ouais.
1: Donc, c'est un long processus. Les discussions, on tourne, on recommence, on rejase, après ça... Il y a d'autres mondes dans le portrait. Après ça, on lance un processus. Après ça, il faut que tu te places dans le processus. Il faut que tu sois celui avec qui ils veulent négocier. Après ça, mon gars, c'est du back and forth pendant des mois et des mois jusqu'à temps qu'on arrive à une première conclusion. On envoie ça au CRTC. On attend la réponse pour finalement, une fois que le CRTC a donné sa réponse, conclure cette transaction-là parce qu'il reste encore quand même beaucoup de d'avocasserie, si on veut, là, beaucoup de papiers d'avocat à signer pour conclure la transaction. Donc, on y est. Quand on vient d'envoyer le communiqué il y a à peine 5 minutes, donc c'est tout frais, là.
12: Oui, je sais, je viens juste le recevoir, d'ailleurs. Alors, on vient de voir ça. Pour parler en langage de hockey, ça a pris un peu de papier sablé, là. C'est ça qui est arrivé, là.
1: Écoute, non, mais c'est sûr qu'une transaction comme ça, c'est toutes les transactions des médias. D'abord, c'est pas des transactions évidentes. Deuxièmement, il y a quand même une barrière à l'entrée importante. Je veux dire, avoir une licence pour faire de la radio, c'est pas simple, ça demeure pas simple. Donc, c'est sûr que, comme tu dis, on est allé dans un coin, ça a coûté une couple de coups de bâton à tout le monde. Mais finalement, on sort de là avec 2-3 bleus, mais bien content.
12: T'sais. Ouais. Et Sylvain, à quel point, puis je veux t'entendre là-dessus, parce que il y a plusieurs marchés où, je pense entre autres, là, quand on voyage, les marchés américains où la radio sportive, elle est très vivante, elle est très importante aussi, elle est très proche des gens. La radio sportive, toi, Sylvain Chamberlain, comment tu la vois exactement?
1: Écoute, moi d'abord, je suis un maniaque de sport, on va commencer là. C'est un maniaque depuis toujours. Puis sincèrement, quand même, puis je l'ai dit publiquement, là, une des raisons pour laquelle je l'ai acheté, c'est quand même pour moi quelque chose qui me plaît, tu comprends? C'est pas rien que la business en tant que telle, c'est aussi le fait que je suis un maniaque de sport. Donc, tu sais, c'est sûr que nous, on est déterminés à faire de BPM une entreprise qui va être glorieuse, qui va être rentable, une entreprise qui va se développer et qui va faire partie d'un tout de sport qui va fonctionner. Puis, tu sais, c'est dur là, de faire du sport et d'être rentable. Je n'ai pas besoin de vous dire ça à vous autres. Là. Je veux dire, tu vois un peu les paramètres d'un peu tout le monde. Dans le marché en ce moment, c'est dur. Les métriques sont pas là. Mais moi, j'ai la conviction qu'avec notre recette, notre façon de faire, puis avec l'énergie et le groupe derrière, parce que, tu sais, il faut pas oublier que nous, là, demain matin, on a 30 stations de radio. Fait que de dire, mettons, on prend un show de BPM, puis on le met live à travers la grandeur de la province parce qu'on pense que c'est un show qui aurait de la portée. T'imagines-tu du jour au lendemain l'impact que ça a pour BPM? Mais j'ai rien contre le fait en ce moment. Mais moi, je vais te dire que juste, par exemple, à une place comme Victoriaville ou à Joliette, où il y a 1 million d'heures d'écoute par semaine, ça prend pas une grosse calculatrice. Multiplie ça par tout le Québec au complet, c'est énormément de monde qui soudainement ont accès. Et là, je parle via la radio, parce qu'évidemment, via les médias sociaux, via YouTube, par exemple, les gens vont pouvoir nous écouter. On va avoir un nouveau site web, tout est déjà organisé, mais quand même, il reste que nous autres, on est déterminés à faire un succès avec ça.
12: Oui, puis tu sais, Sylvain, tu parles de portée. Et c'est intéressant parce que nous ici, on est à l'antenne l'été, puis tu sais, le Canadien joue pas, évidemment la Ligue nationale de hockey joue pas, mais il y a tellement de gens qui sont attachés à BPM, qui nous écrivent ici sur la messagerie texte, qui veulent nous parler. C'est, on sent vraiment qu'il y a quand même, même en plein été comme ça, où le paysage sportif est un petit peu moins occupé qu'à l'hiver, par exemple, ben on sent qu'il y a, l'engagement des gens qui se dément pas, là.
1: Ouais, mais tu sais, puis t'as raison, puis je vais te dire une chose, même quand c'est l'été, t'as toujours notre ami Kirby Dack qui s'en va en arbitrage, donc c'est une bonne histoire, tu sais, mettons, pour prendre un exemple. T'sais.
13: On a jasé un peu.
1: Ben oui, c'est sûr, et moi aussi je n'aurais jasé, je peux te le dire. Fait que tu sais, il y a toujours des histoires tout l'été, ça arrête jamais, les gens en mangent du Canadien, t'as le repêchage, après ça, une semaine après, t'arrêtes pas de parler du gars qui ont repêché comme si c'était la 8e merveille du monde. Là, après ça, ça finit jamais. Jamais. Après ça, t'as l'histoire de Carlson qui a vraiment monopolisé l'attention. Ça a changé la structure salariale dans la Ligue nationale. Tout le monde parle de ça. Ça vient changer la donne pour la prochaine saison, les prochaines années. Donc, écoute, pour moi, le hockey, même quand c'est terminé, c'est jamais vraiment terminé. Puis je pense que c'est ça que le moindrement, les gens qui sont maniaques un peu, ils sont toujours au rendez-vous, là.
13: Mais Sylvain, justement, est-ce que c'est vrai la rumeur que l'acquisition de BPM Sports était faite uniquement pour être sûr d'acquérir le contrat de Richard Labbé?
1: Non, mais peut-être celui du Canadien éventuellement.
12: Est-ce quelque chose que tu aimerais nous dire, Sylvain, à ce sujet?
1: Non, mais moi, c'est clair que pour nous, en 2026, je pense que le Canadien va devoir considérer ses droits de radio comme ils le font pour la télévision. Et tu sais, c'est un réflexe qu'on a de dire, bon, on est radiodiffuseur, puis c'est comme ça que ça marche. Puis tu sais, depuis toujours, c'est comme ça. Mais on est en 2026 aujourd'hui. Tout est déstructuré, tout a changé. Puis moi, je pense qu'on est à l'air, par exemple, de dire, puis je vais te donner un exemple, puis je parle de mes compétiteurs, mais j'ai pas peur de le faire parce que je connais la business par cœur. Sincèrement, mettons qu'Énergie, demain matin, dit « Moi, j'aimerais savoir les games du samedi soir. » OK, pourquoi pas? Mettons que ça rentre dans leur équation, mettons. Disons que les autres, ils ont ce plan-là. OK, mais les Canadiens pourraient dire « Très bien, nous autres, on va vous vendre les games du samedi soir. Vous avez votre crew, vos affaires, faites vos choses. » Après ça, Cogeco va dire « Oui, mais hey, moi, je t'ai déjà habitué, là, tu sais, je suis à Montréal, je suis à Québec. OK, très bien, mais oui, prends les droits Montréal et Québec, il n'y a pas de problème. » Mais nous autres, on est partout au Québec. Partout. On n'est pas qu'à Montréal et à Québec. On est en Gaspésie, on est dans le Bas-Saint-Laurent, on est sur la Côte-Nord, on est en Abitibi, on est en Beauce, on est au centre du Québec, on est dans Chaudière-Appalaches, on est partout. Partout. Le Canadien, je pense, moi, si je suis dans les suites du Canadien, je veux m'assurer du maximum de rayonnement à travers la province. C'est évident. Pourquoi tu te limiterais à quelques villes? Donc, moi, je pense que le Canadien va devoir, puis je suis convaincu que dans leur conversation, ils y pensent. Et c'est intéressant même, sais-tu quoi? T'as un clou différent, t'as du monde différent, t'sais, comme c'est le cas pour le hockey à la télé en ce moment, t'as Sportsnet qui le diffuse, tu veux l'écouter en anglais, t'as CBC, t'as TVA Sport, t'as RDS, t'as des équipes de diffusion différentes, et pourquoi pas?
12: Et dans le hockey, Sylvain t'en parle, mais dans le hockey, dans plusieurs marchés, d'ailleurs, ce nouveau type de diffusion-là, qui est peut-être un petit peu plus là divisé en différents acteurs, ben c'est de plus en plus le modèle qu'on voit présentement, là, en tout cas dans la Ligue nationale, ouais.
1: Absolument, puis c'est pour ça que moi, je suis convaincu que le Canadien, qui quand même, à ce niveau-là, en est pas à ses premières armes, là. Le Canadien a vu neiger, là, puis ils comprennent très bien ce dont on

0: organisation comme le Canadien ne peut pas faire autrement que le considérer. Donc, oui, c'est dans ce sens-là que je disais, c'est certain que nous, les droits du Canadien, on a un intérêt. Je m'en cache pas depuis tout début et je leur dis encore aujourd'hui.
1: Non, alors, avis aux intéressés, le message est clairement lancé et c'est un dossier qu'on va suivre certainement avec intérêt. Puis Sylvain, avant de te quitter, tu parles du Canadien de Montréal, ben on va t'en parler. Est-ce que tu as des... je sais que t'es un grand fan du Canadien. Est-ce que tu as des aussi des grands espoirs pour l'équipe en 2026-2027?
0: Ben, on peut pas avoir de grands espoirs dans la mesure où il n'y a rien qui a changé. Je comprends que les gars ont un an de plus et tout ça, mais moi, je pense qu'il faut mettre dans balance une chose qu'on parle pas beaucoup, mais dans les deux dernières années, le Canadien a été complètement épargné par les blessures, complètement.
1: Mm-hmm.
0: Et ça, tant mieux. Puis tu sais, les gars sont jeunes, donc ça contribue aussi, évidemment, mais le Canadien a été épargné. Puis là, parlez-moi pas de Kirby Dack, là. Blessé ou pas, ça change rien, tu comprends? Mais la vérité, là, c'est que le Canadien a été épargné par les blessures et donc ça les a mis, je pense, ou ça les a aidés. Donc l'an prochain, ils n'ont pas fait de changement. Ils ont été épargnés par les blessures. Donc pour moi, au mieux, ils vont probablement répéter à peu près ce qu'ils ont fait l'an passé, au mieux. Cela dit, pour moi, peu importe ce qu'ils vont faire cette année, c'est pas dramatique parce qu'ils ont encore de la marge de manœuvre. Mais moi, je pense que là, la fenêtre s'ouvre. Puis la fenêtre, elle durera pas éternellement, contrairement à ce que les gens pensent. Donc, moi, je pense que là, il y a une fenêtre qui s'ouvre en ce moment. Elle va durer 3-4 ans, peut-être 5 ans, mais ça commence, là.
1: Mmh.
0: Donc, là, c'est le temps. Là, moi, je pense qu'il faut commencer à dégainer puis à accélérer le processus, se dire, parfait, les jeunes qui ont affaire à être là sont là. Il va rester peut-être une dernière phase avec Michael Age, avec Zarovski, tout ça. Mais après ça, on est rendu. On est arrivé. Puis là, il faut qu'on progresse vraiment puis qu'on avance dans cette fenêtre-là. Qui, je le répète, pour moi, contrairement à ce qui est souvent véhiculé, c'est pas une fenêtre qui va être ouverte pendant 10 ans. Faut arrêter de dire que c'est pendant 10 ans. La fenêtre est ouverte pour les 4-5 prochaines années. Suzuki va avoir 27 ans en janvier ou quelque chose du genre. Donc, c'est pour moi, là, rendu à 30 ans, la majorité des joueurs déclinent. Puis, il n'y aura pas d'exception avec Nick Suzuki. Il va décliner aussi. Cole Caulfield, c'est un sniper. Il va être rendu à 29, 30 ans. Donc, les prochaines années, pour moi, sont déterminantes.
1: Ben, Sylvain, ça paraît que tu m'as écouté parce que j'ai dit 2030, alors c'est en plein ça. C'est exactement ça.
0: exactement. C'est là qu'est la vraie fenêtre.
1: Exact, exactement. Puis c'est celui qui tient la fenêtre présentement, c'est le capitaine. C'est ça que j'ai dit parce que après ça, c'est effectivement, ça, à la fin de ce contrat-là, ça va être autre chose. Le Canadien a mis 20 ans avant de se trouver un premier centre. Alors, ça, c'est. Ça peut être long avant d'en trouver un autre. Alors.
0: Avant d'en trouver un deuxième. J'espère que ça ne prendra pas 20 ans. Parce que...
1: Ouais, c'est ça. Là, ils n'ont le premier, il faut qu'ils trouvent le deuxième. C'est un autre défi.
0: Exactement.
1: Ben, Sylvain Chamberlain, président et fondateur chez Arsenal Media. Premièrement, félicitations pour l'acquisition de PPM Sport par Arsenal Media. Et deuxièmement, ben, merci de ta présence cet après-midi à l'émission.
0: Merci à vous deux, vous avez le scoop. Et hey, en passant, restez pas loin parce que là, il y a d'autres communiqués qui s'en viennent. D'abord, on va nommer votre futur boss.
1: Oui. Oh, hein? Exactement.
0: Donc, restez pas loin de votre écran des fois que ça sortira.
1: Bon, ben parfait. Oh, on va faire ça. Merci beaucoup, Sylvain, encore une fois. Merci.
0: Allez à vous deux. Salut les gars.
1: Bye bye. Nous, on fait une toute petite pause et on est de retour tout de suite après.
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25: On est de retour au tailgate. Richard Labbé en compagnie de Frank Grenier. Frank, avant qu'on passe, on voulait parler vite des meilleures défenses de la NFL en vue de la prochaine saison, hein. Ça s'active, la saison commence déjà très bientôt.
26: Oui.
25: As-tu vu cette histoire-là? Complètement malade. Du côté des États-Unis, on a arrêté. Les autorités ont arrêté. J'ai pensé à toi tout de suite. Ils ont arrêté un gars qui se faisait passer pour un joueur des 49ers. Fait que le genre, le gars, il se promenait puis il se présentait à des deux douzaines de femmes que ce gars-là rencontrait, réseaux sociaux, applications de rencontres, et il se présentait comme un joueur des 49ers. Puis éventuellement, tout le monde allumait que, ben, c'est quoi ton nom, puis c'est quoi ton numéro, puis
26: t'es-tu kicker?
25: Finalement, ça marchait pas.
26: Il s'est fait arrêter?
25: Oui, le gars s'est fait arrêter pour ça.
26: Pourquoi tu te fais arrêter pour ça?
25: Parce qu'il aurait fraudé. Ah. Ces dames à l'ordre de 1 3,3 millions de dollars. Genre, hey, tu me payes-tu un char? Hey, tu me payes-tu un appart?
26: En tant que joueur de la NFL, je manque d'argent. C'est ça que tu me dis, finalement? C'est ça.
25: Pour les gens qui nous écoutent à la maison, ne faites pas ça, s'il vous plaît. C'est à ne pas recommander.
26: En fait, si tu te prends pour un joueur des 49ers, il faut juste que tu te mettes une jambe dans le plat, tu penses, puis t'as en chaise roulante ou quelque chose.
25: Imagine-toi, il s'est pas pris pour un joueur des Browns. Hein. Carrière des Browns, ça aurait eu moins de succès.
26: Ça pogne un peu moins.
25: OK, hey, tu voulais vite, avant qu'on aille à la pause. C'est quoi un top 10?
26: En fait, c'est USA Today qui a sorti la liste des meilleures défensives dans la NFL.
25: OK.
26: Je trouve ça intéressant de regarder, surtout avec la saison des Fantasy qui commence bientôt aussi.
25: Dis-moi que les Cowboys sont un peu mieux que 30e, ce qui était l'an passé.
26: Puis tu commences avec tes Cowboys.
25: Vas-y donc.
26: 21e.
25: Ah, hey, c'est OK. Ça, c'est un gros bond en avant.
26: Mais là, veux-tu savoir son home et 49ers?
25: Ben là, tu me fais une face, fait qu'ils doivent être dans le top 5.
26: 22.
25: Ah!
26: Tout de suite en bas de tes Cowboys. Je suis vraiment surpris de les voir là, parce que c'est la force des Niners depuis longtemps, mais on a perdu 22. des plumes, des blessures aussi, encore des blessures au camp.
25: Mais là, ça cause. C'est quoi l'histoire, là? Il y a un centre de données à côté.
26: Centre de charge électrique, je sais pas trop quoi. Ça met des ondes dans les airs qui rendent les ligaments moins forts.
25: Fait que les joueurs des Niners sont tout le temps blessés à cause de ça. OK. Voilà.
26: Exact. Stranger Things.
25: Tout s'explique. C'est qui le top 3?
26: C'est qui le top 3, tu penses?
25: J'ai goût de. Ravens?
26: Non, puis PO a dit les Rams. Les Rams sont quatrième.
25: Ah, quatrième?
26: Ouais.
25: OK. Vas-y.
26: La première, troisième position, les Broncos.
25: Ouais, c'est vrai.
26: On dit les Broncos.
25: Bonne défense.
26: Puis, ils ont quand même, sont bons en général. Il y a les Seahawks au deuxième rang.
25: Ouais, champion en titre.
26: Les champions en titre. Et la première aussi, c'est quand même vrai, ils sont reconnus pour ça, mais on y pense jamais.
25: Attends, je sais. Parce qu'ils ont vraiment pas une super bonne attaque. C'est-tu un autre club du Texas qui est pas les Cowboys? Ah, voilà. Houston. Ouais. Mais les Houston sont pareils que les Cowboys. Ben là, leur défense est de toute évidence mieux classée. Mais, même affaire, leur attaque suivait pas la défense. C'est le contraire. Les deux unités ne se suivaient pas l'an passé. C'était le contraire.
26: T'as un CJ Stroud qui a commencé en feu, puis là, il se cherche depuis une couple de saisons. Le Nico Collins, c'est un gros receveur. Saison dernière, il s'est blessé aussi.
25: Faudrait que tu mettes l'attaque des Cowboys avec la défense des Texans. Écoute, Super Bowl automatique.
26: Merge le Texas. C'est juste ça.
25: C'est ça.
26: C'est qui les trois dernières pour le fun?
25: Cleveland.
26: Même pas.
25: Jets.
26: Raiders. Les Jets sont 30e.
25: Raiders.
26: Non.
25: Falcons.
26: Non.
25: Je sais pas.
26: 30e, les Jets. Oui. 31e, les Cards.
25: Ah ouais.
26: Et en 32e position, les Dolphins.
25: Ah ouais, c'est vrai. Dolphins.
26: On oublie, mais ça risque d'être de la dompe à Miami cette année.
25: Ça va être une pas facile saison. Salutations à notre ami Bruno.
26: Les Browns, 17e en haut des Cowboys et des Niners.
25: ça fait mal.
26: Ça fait chier. Ça fait pas juste mal. Ça fait.
25: On va à la pause. Sport Flash, pause et au retour. Mangeux de Pâques, invité spécial, Carbo, Guy Carbonneau. Sport
26: Flash. Jacques Doucet nous a quittés à l'âge de 86 ans. Il a été la voix des Expos pendant 33 ans, de 1972 à 2004. Il a aussi été la voix des Blue Jays pendant plusieurs saisons.
0: Ce serait incroyable.
1: Ça serait un scénario digne de Hollywood. Ouais, non, mais s'il y en a une.
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5: C'est dense sur la 50 direction est jusqu'à de la Vérendrye. La traversée des ponts se fait encore relativement bien. 5 vers Ottawa, c'est principalement avec l'embranchement avec l'autoroute 50. Des Allumetières, le secteur des carrefours giratoires, on est au rouge. Même chose pour l'approche du chemin Vanier. Si vous voyez quoi que ce soit se produire, accident, ralentissement, accrochage, faites-nous signe par texto. 11007 pour nous rejoindre. 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
25: Invité très spécial aujourd'hui, quelqu'un qui, évidemment, a fait, je pense, beaucoup de plaisir aux fans du Canadien de Montréal au fil des années, parce qu'entre autres choses, il fait partie de la dernière équipe championne à Montréal. Il a récolté 3 Coupes Stanley en carrière. Il se nomme Guy Carbonneau. Salut, Carbo!
30: Salut, Richard!
25: Ça va bien?
30: Ça va très, très bien, merci.
25: Bon, merci de prendre du temps. Je sais que tu es beaucoup sur les terrains de golf cet été. Alors, c'est très apprécié, Carbo.
30: Ça me fait plaisir, ça me fait plaisir. Alors, surtout que l'hockey s'en vient, ça fait que tout le monde a un petit engouement.
25: Oui, absolument. Et Carbo, ma première question, je sais pas si tu as vu passer ça cette semaine. Il y a été un temps, à un moment donné, pendant quelques heures, on trouvait plus la coupe Walter du côté du côté du hockey féminin. Il y a quelqu'un qui a égaré la coupe Carbo. Finalement, on l'a retrouvé. Carbo, toi, tu l'as gagné 3 fois. L'as-tu déjà égaré, toi?
30: Elle a jamais été perdue. faut dire que je pense que dans les années avant que moi j'arrive ici avec le Canadien de Montréal, il y a une année, là, je me rappelle pas si c'est 76, 77 ou 78, l'année qu'ils ont gagné 3-4, que il y a quelqu'un qui est parti avec. Mais dans ces années-là, il y avait personne vraiment, tu sais, il y avait pas une surveillance accrue. Là. Aujourd'hui, je peux dire que la Coupe Stanley est suivie au pas. S'il l'amène sur le bateau, la personne embarque sur le bateau. S'il l'amène, je veux dire, il laisse pas de vue Très, très souvent. Alors, mais dans les trois qu'on a gagnés, je veux dire, on a eu beaucoup de plaisir avec. On a essayé de la faire nager, ça nage pas. Il y a bien des choses qu'on a essayées, mais on l'a jamais perdu.
25: Il y a pas une histoire, Carbo, il me semble que tu m'as parlé de ça une fois avec les Stars de Dallas. Il y avait les gars de Pantera.
30: Pantera.
25: Ouais, raconte-nous donc ça, ce qui s'est passé.
30: Ouais, ben c'est ça. La Coupe Stanley avait été passée du deuxième étage au premier étage et on avait dit que c'était moi qui l'avais tiré en bas, mais c'était pas vraiment ça. C'est... La personne qui était en bas, là, puis je veux dire, on n'était pas à 40 pieds. Là. La personne l'a juste mal prise, puis est tombée, parce que c'est quand même assez pesant. Hein. C'est pas, ça pèse pas 5 livres, alors, mais il y a pas eu de problème.
25: Elle est tombée.
30: Elle est tombée. J'étais juste tombé.
25: À terre?
30: Oui, à terre. Okay. Mais ça, c'est pas la première fois. Là. Je peux te dire que cette coupe-là a été réparée à maintes occasions. D'après moi, chaque année, elle repasse chez la personne pour la réparer un endroit ou l'autre.
25: Oui, le body shop de la coupe, on va appeler ça demain.
30: Exactement, oui.
25: Mais Carbo, de manière plus sérieuse, on vient d'en parler, 93, ça fait un petit bout. Juste avant, je pense que vous avez réuni l'équipe de 86 là, récemment. Là.
30: Ouais.
25: Es-tu surpris? Parce que moi, quand je pense à 93, Carbo, je reviens pas que ça fait si longtemps que ça. Es-tu surpris, toi, que le Canadien de Montréal a pas été capable d'en avoir une autre depuis celle que toi, tu as gagnée?
30: Ben, c'est surprenant parce que si tu regardes dans l'histoire du Canadien de Montréal, aller jusqu'à 93, t'avais une Coupe Stanley à peu près aux 7 ans. Là, ça fait beaucoup plus que ça. Surpris, la Ligue a grandi, on était 26 équipes, là ils sont rendus au 32. C'est beaucoup plus difficile. Moi, ce qui m'étonne énormément, c'est non seulement c'est la dernière au Québec, ici à Montréal, mais au Canada.
25: Ouais.
30: Il y a quand même d'autres équipes au Canada, puis aucune de ces équipes-là, même dans les bonnes années, ont jamais été capables de gagner à Coupe Stanley. Ça fait que c'est quelque chose c'était flatteur là, dans les premiers peut-être 10 ans, parce que c'était d'être le dernier capitaine, la dernière équipe d'avoir gagné la Coupe Stanley. Mais là, je te dirais que depuis entre 5 et 10 ans, là, c'est... quand les gens me demandent, je commence à trouver ça long.
10: Et justement, on parlait des équipes canadiennes, que les Canadiens, c'est la dernière équipe. Est-ce que tu penses que c'est aussi la prochaine équipe à gagner la Coupe?
25: Pas facile, ça.
30: Je pense qu'ils s'en vont je pense qu'ils sont sur la bonne voie. J'aime ce que Kent Hughes puis Jeff Gordon font. Je commence à apprécier beaucoup plus ce que Martin fait. Je pense qu'on commence à avoir une bonne profondeur. On a du talent. On a des jeunes qui s'en viennent. Tout ça se doit de continuer. La pâte à pogner l'an passé un petit peu. On a fait les séries éliminatoires. Puis je pense que les séries éliminatoires vont être une expérience à ne pas négliger. Quand tu commences à goûter aux séries éliminatoires, à savoir qu'est-ce que tu as besoin de faire, comment te préparer, parce que la saison régulière est longue, mais tu joues jamais contre la même équipe très très souvent un contre l'autre, là, tandis que dans les séries éliminatoires, tu peux rencontrer la même équipe sept fois d'affilée. Alors, faut que tu te prépares d'une façon différente, puis ça, mais l'expérience va être bonne. Maintenant, c'est juste de continuer à évoluer. Faut pas oublier que les autres équipes alentour continuent aussi de s'améliorer. Là. On aime ce qu'on fait ici, mais on a tendance des fois à pas regarder l'autre bord de la clôture. Mais l'autre bord de la clôture, ils feront la même chose. Là. Ça fait que, j'aime le noyau qu'on a. Je pense qu'ils ont du plaisir. Ils aiment être à Montréal. Ils aiment jouer à Montréal. Ce qui n'était pas toujours le cas des fois avec certains joueurs. Maintenant, comme je te dis, c'est de continuer à mettre un petit peu de viande alentour de l'os. pour que ça ne. C'est parce que tu peux pas juste te fier à un ou deux ou trois joueurs. Il faut que tu. Dans les séries éliminatoires, c'est plus que ça.
25: Ouais, puis, tu sais, Carbo, tu as dit quelque chose d'intéressant. Tu parles de que les joueurs présentement ont le goût d'être ici. Puis, tu sais, je me souviens dans ton temps, tu sais, les gars souvent passaient l'été à Montréal, les gars faisaient des activités ensemble. Puis, ça semble être le cas avec l'édition actuelle.
30: Oui.
25: Est-ce que ça, Carbo, c'est important d'avoir cette unité-là 12 mois par année?
30: C'est important à long terme. Tu sais, je veux dire, j'ai pas la chance de parler avec Nick Suzuki très très souvent, hein, pis tout ça, mais tu sais, je veux dire, le fait qu'il apprend un petit peu le français, qu'il a joint un terrain de golf ici à Montréal, même chose avec Nick Suzuki, avec Cole Caulfield, tu sais, il demeure un peu plus longtemps ici. Tu sais, moi j'ai dit, ils n'ont pas besoin d'être bilingues. Ils n'ont pas besoin d'être parfaitement bilingues, mais tu sais, je veux dire, on demeure quand même au Québec. Montréal est quand même une ville qui a beaucoup de francophones. Il y a beaucoup de fans qui sont francophones. Puis je veux dire, ces jeunes-là signent des contrats à long terme, à 8 ans. Dans 8 ans, là, je veux dire, c'est le fun de t'intégrer, c'est le fun de voir que les gens te voient quelque part d'autre, que tu es capable de. Tu sais, ça me prouve que. Ils sont pas juste ici pour l'argent puis que ils veulent s'en aller. Je pense que ça prouve d'autres choses. Puis ça, ben c'est important. Puis c'est pour moi, c'est. Puis je pense que tu le sens. Tu sais, des gars comme Demidov ont passé quoi? C'était des deux dernières étés qui passent l'été ici.
25: Ouais.
30: Zarkovski est venu passer quelques semaines. Tu sais, je veux dire, les joueurs arrivent plus tôt au lieu d'arriver trois jours avant le camp d'entraînement. Tu sais, je veux dire, tu vois qu'il y a quelque chose qui s'en vient maintenant, comme j'ai dit tantôt. Il faut juste continuer à mettre la machine qui tourne rondement.
25: Et qu'est-ce que tu vois, Carbo, peut-être, qui manque présentement à cette équipe-là?
30: Ben, tu sais, c'est de la maturité, on a quand même si ces joueurs-là sont quand même ensemble depuis un bout de temps, puis je pense que si on écoutait Nick Suzuki a eu son tournoi de golf hier, puis il en a parlé. Puis je le crois, je pense que c'est plaisant d'avoir. C'est tout le temps la même chose, de savoir que le gars à côté, à droite, comment il réagit dans des moments faciles, dans des moments difficiles. Quand tu sais, ça c'est d'avoir une cohésion sur la patinoire, c'est important. Puis ça, mais si tu fais des changements à 10, 12 joueurs par année, c'est difficile à avoir. Mais tu sais, je veux dire, ça reste que on manque un petit peu de maturité dans la façon dont on joue, dans la façon dont on réagit. Ça va venir, puis continuer à, tu sais, je veux dire, les joueurs vont prendre l'expérience. On a eu une bonne saison de Dobesch l'année passée, on avait eu une bonne saison de Samuel il y a 2 ans. Maintenant, c'est juste de voir où ils sont rendus dans leur développement. Même chose à la défensive. Je pense qu'on a besoin d'un petit peu d'aide là. Puis on parle toujours du deuxième centre. Il y a des bons jeunes qui s'en viennent. Maintenant, est-ce qu'ils vont être prêts à attendre lorsque cette équipe-là va être prête à gagner? Ça, c'est difficile à dire. C'est, je veux dire, moi, j'ai des bons jeunes dans le junior, j'en ai vu beaucoup.
25: Ouais.
30: Il faut que juste qu'ils soient bons dans la Ligue nationale, pas dans le junior.
25: Exact.
30: Ou dans la NCAA ou en Europe. Tu sais, je veux dire, c'est ça qui est la différence. Comment ils vont s'ajuster avec avec la Ligue nationale. Ça, des fois, t'as beau les repêcher, t'as beau faire des meetings avec eux autres, tu les vois pendant le camp des recrues, ils sont extraordinaires, mais tu t'en vas dans une ligue où c'est tous les meilleurs joueurs au monde, puis il n'y a personne qui veut donner un pouce. Alors, c'est là qu'on va voir. J'ai hâte de voir. Moi, je pense que on a fait beaucoup de progrès l'an passé. Comme je l'ai dit, avec le camp d'entraînement va être bénéfique. Maintenant, moi, je pense que cette année, ça va être une grosse saison pour l'équipe. T'sais, voir vraiment qu'est-ce qu'on a dans le filet, qu'est-ce qu'on a à la défensive, qu'est-ce qu'on a maintenant pour être capable d'aller chercher ce qu'on a besoin pour le reste.
25: Carbo, t'as prononcé les mots magiques, t'as dit deuxième centre. Puis ça, c'est quelque chose, on en parle sans arrêt, là, je pense, depuis une couple de semaines. Le deuxième centre, là, Carbo, tu le vois-tu déjà quelque part dans la formation ou c'est quelqu'un que le Canadien devra aller chercher ailleurs?
30: C'est difficile à dire. Tu sais, je veux dire, est-ce que Kapanen va être capable de monter d'un cran cette année? Mm-hmm. Tu sais, je veux dire, s'il arrive puis il joue comme au début de saison, je pense que dans le premier mois de saison, il était vraiment surprenant. Il va prendre de la maturité, comme je dis, l'expérience. Il va comme, tu sais, je veux dire, c'est toujours comme ça. Un jeune qui arrive dans la Ligue nationale, c'est pour jouer à travers une saison de 82 matchs, puis là, ça va être 84. Tu sais, ça prend de la maturité. Faut que tu fasses attention à toi. Faut que tu doses les choses dans une façon. Fait que, tu sais, c'est ça. Là, maintenant, tout le monde qui revient cette année, ils ont ça dans le corps. Ils savent comment réagir. Ils savent comment se préparer. Ils savent que le lendemain d'une défaite où le match a été difficile, qu'ils sont capables de bien récupérer puis d'être capables, parce qu'on va jouer beaucoup de deux matchs en deux soirs, encore une fois. Toutes ces choses-là, ça va. Alors, est-ce qu'on l'a? Peut-être. Mais moi, ce que j'aime, en tout cas, quand j'ai parlé de Kent, moi, je pense qu'il y avait certainement une liste. Puis je veux dire, moi, j'ai travaillé dans les organisations ici à Montréal, puis avec les Stars de Dallas, puis c'est comme ça qu'on fonctionnait. Tu as besoin d'un joueur, soit un joueur de centre, un joueur d'un ailier, un défenseur ou quelque chose comme ça. Tu te fais une liste de 2-3 joueurs, puis tu essaies arduement d'aller chercher ces 2 ou 3 joueurs-là. Si t'es pas capable, mais tu puis moi, c'est ce que j'aime de Ken, c'est qu'il a peut-être pas paniqué. Peut-être qu'il a essayé d'aller chercher le joueur qu'il voulait, il a pas été capable. Puis au lieu de faire un geste qu'il va regretter dans 6 mois, il a décidé d'attendre. Puis ça, ben, pour moi, je pense que c'est la bonne chose.
25: Alors, Carbo, on va aller à la pause, mais au retour, je veux absolument t'entendre sur ton ancien boss, Serge Chavard. Pendant les célébrations là, il y a quelques semaines de 86, il parlait de l'importance en 86 et en 93 du papier sablé. Et il disait que peut-être que l'édition actuelle, il en manque peut-être un petit peu. Carbo, je veux absolument t'entendre là-dessus. Alors, on prend une petite pause et je te lance là-dessus au retour. Ça te va?
30: Parfait.
25: Super. Alors nous, on va à la pause et on revient tout de suite après avec Guy Carbo.
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25: On poursuit la discussion avec Guy Carbonneau. Et Carbo, avant la pause, je te parlais un petit peu de Serge Chavard là, qui a mentionné récemment que les Canadiens de 86-93, des clubs champions, bon, il y avait des raisons pour ça, mais une des choses, il a parlé beaucoup du fameux papier sablé. Ouais, Carbo, ouais. Toi, ben évidemment, tu étais là en 86, tu étais là évidemment en 93. Tu vois l'équipe actuellement. Est-ce que tu es d'accord avec cette absence peut-être de papier sablé?
30: Ouais, je dirais pas que c'est une absence. Est-ce qu'ils en ont besoin? Est-ce que, tu sais, juste se regarde dans les. À chaque année. L'équipe qui tu regardes les deux équipes et même l'équipe qui remporte la Coupe cette année, la majorité de ces joueurs-là ont ce style-là. Tu sais, comme je l'ai dit tout à l'heure, quand tu joues dans une saison de 82 matchs, 84 matchs comme cette année, tu joues jamais l'équipe très, très. Tu sais, tu joueras pas. Tu vas jouer peut-être deux fois deux matchs en deux soirs contre la même équipe, mais c'est très rare. Alors, tu sais, je veux dire. L'intimidation fait partie de ça. Tu sais, je dis, il va arriver quelque chose, ça va se voir, mais tu ne revoiras pas l'équipe avant 4 mois. Tandis que dans les séries éliminatoires, tu rencontres la même équipe jusqu'à 7 fois. Il y a beaucoup d'intimidation, veux pas, que ce soit physique ou verbal. Tu as besoin de ce genre de joueurs qui ne veulent pas, qui se laissent pas plier ses pieds. T'sais, moi, je l'ai toujours dit, puis je continue de dire, tu sais, aujourd'hui, tous les joueurs sont payés. Personne ne va te donner la place. Moi, est-ce que tu mets une rondelle dans un coin de patinoire avec deux joueurs, puis tu dis, est-ce que tu veux ressortir avec? C'est ça le papier sablé. Qu'est-ce que tu es prêt à faire pour ressortir du coin de la patinoire avec la rondelle? Ça, dans les séries éliminatoires, c'est facile à voir un joueur qui ne veut pas aller chercher dans le coin ou bien qui ne veut pas sortir avec la rondelle, qui n'est pas prêt à se sacrifier pour l'équipe, pour justement bloquer un tir, empêcher un joueur d'aller devant le filet. Je veux dire, est-ce que le joueur de 6 pieds 4 a un avantage? Oui, peut-être. Mais des Martin Saint-Louis, des Brad Marchand, je peux te nommer une liste de joueurs à travers le temps. Mike Keane, c'était pas des gros bonhommes.
25: Ouais.
30: Mais eux, y avait ça dans le sang. Puis ça, ben, je veux dire, t'as pas le choix aujourd'hui, tu n'as besoin pour avoir du succès dans les séries éliminatoires.
25: Et ce type de gars-là, Carbo, là, qui voit rondelle dans le coin puis qui sort avec le premier, là, le Canadien, en as-tu assez?
30: Ben, tu n'as jamais assez. Mais tu sais, je veux dire, je pense que quand je t'ai dit tantôt que j'ai hâte de voir cette saison, je pense que cette équipe-là va être challengée cette année. Que ce soit à l'interne. Tu sais, on a entendu Martin Saint-Louis qui allait être plus dur. On a entendu Nick Suzuki qui allait être un peu plus difficile avec les joueurs. Tu sais, je veux dire, le temps de gagner et commence à être là. Mais tu peux pas attendre 5, 6 ans ou 7 ans. Tu sais, je veux dire, quand ça vient, faut que tu le prennes. Il y a certains joueurs à travers l'alignement qui se doit d'en faire un petit peu plus de ce côté-là. Tu sais, je veux dire, comme j'ai dit, je ne demande pas à Cole Caulfield d'aller se battre avec Zdeno Chara dans le coin de la patinoire à chaque fois, mais il va avoir un moment dans un match où il va se devoir de surtout en série éliminatoire. Tu sais, je veux dire, où il va être obligé d'en mettre un petit peu un peu d'extra ou apprendre comment réagir dans la bonne façon. Mais ça, tu sais, je veux dire, ça t'en prend. Est-ce que ça t'en prend 18, à part les deux gardiens? Est-ce que ça t'en prend 18, ou ça t'en prend 12, ou ça t'en prend 11? Ça, c'est difficile à dire. Mais c'est sûr et certain, lorsque tu arrives dans les séries éliminatoires, le fait d'avoir un peu plus de grip, puis de vouloir. Moi, c'est juste ça. T'sais. On appelle ça du papier sablé parce que, je veux dire, au fil des temps, c'est ce qu'on a nommé. Là, mais pour moi, c'est plus... est-ce que tu veux aller chercher la rondelle puis sortir avec pour préparer un jeu?
25: Ouais. Et Carbo, l'autre affaire qu'on voit présentement, si les choses ne changent pas, le Canadien va amorcer au moins, en tout cas, son camp d'entraînement avec trois gardiens devant le filet. On parle souvent que, bon, c'est pas idéal, c'est une distraction. Non. Mais toi, t'as connu ça, Carbo, en 86, je me souviens très bien. Il y en a eu trois toute l'année, à peu près. Évidemment, c'est des situations différentes parce que là-dedans, ouais, il y avait un gardien de 20 ans que tu pouvais pas vraiment retourner en bas. Là. Ça allait quand même très bien pour lui.
30: Ouais.
25: Mais est-ce que ça avait été à l'époque, Carbo, trois gardiens, est-ce que ça avait été une distraction en 86 où l'équipe avait bien géré ça?
30: Écoute, je pense pas que c'était une distraction parce qu'on n'en parlait pas dans le sens que, tu sais, je veux dire, c'était pas quelque chose qui était rendu grand. Tu sais, je veux dire, aujourd'hui, c'est rendu plus difficile. Tu sais, je veux dire, j'ai rien contre les trois, là. Je pense qu'ils ont chacun le travail. Samuel a fait son travail. Je pense que Fowler s'en vient peut-être un gardien dominant dans le futur. Domech a prouvé l'an passé qu'il pouvait être un régulier. Mais, tu sais, je veux dire, parce que tu gardes trois gardiens ici, il faut que tu enlèves un joueur là, d'un alignement. Tu sais, je veux dire, tu peux pas avoir 28 joueurs pendant la saison à moins qu'il y en ait un qui soit blessé. Là. C'est un peu ce que je comprends. Puis, tout est scruté beaucoup plus proche aujourd'hui que dans nos années-là. Dans ces années-là, c'est pas quelque chose de qui était hors de l'ordinaire. Là. C'était pas normal, mais c'est la première fois que ça arrivait. Là, aujourd'hui, j'ai de la misère à penser que à chaque jour, on va en parler, à chaque jour, tu sais, je veux dire, les deux gardiens qui vont garder les filets régulièrement, eux, veulent pas donner leur filet parce que, tu sais, on pratique plus maintenant 7 jours par semaine.
25: Ouais.
30: Tu sais, ils ont une journée de congé par semaine, on joue 3 matchs, tu sais, je veux dire, c'est restreint, là. Puis ces gardiens-là, ils ont besoin de répétition. Alors, tu sais, j'ai de la misère à penser qu'on va être capable de commencer la saison. Commencer, c'est peut-être, mais de garder ce trio-là très, très longtemps, ensemble. Ça, c'est ce que je pense. Mais ça, c'est pas moi qui décide.
25: Non, effectivement. Mais, et puis tu parles beaucoup des jeunes Carbo puis du progrès. Est-ce que cette équipe-là est pas loin du but, là? Est-ce que tu vois, parce que tantôt tu parlais des années, puis il fallait pas être. Faut pas penser qu'il reste 10 ans. Là.
30: Non.
25: Est-ce que tu vois l'équipe, bon, carré d'as l'an passé? Est-ce que tu vois, ouais, Carbo, l'équipe capable d'avancer encore plus là, dans un très, très court laps de temps?
30: Oui, parce que tu sais, je veux dire, la base est là. On a du talent. Tu sais, je veux dire, je pense que tu sais, on commence à avoir, comme quand je parle tantôt de viande alentour de l'os, tu sais, on commence à en avoir beaucoup plus de profondeur à défensive, tu sais, ça va en prendre un petit peu plus. C'est la même chose à l'attaque. Tu sais, je veux dire, on s'est fié énormément l'an passé sur Nick, sur Cole Caulfield, sur Slafkovski. Tu sais, il n'y a pas eu beaucoup de blessés l'an passé. Alors c'est dans ces moments-là, ben je te parle de blessés à des joueurs clés. Qu'est-ce qui va arriver? Comment est-ce que ça va répondre? Est-ce qu'on va avoir la profondeur quand ça va arriver? Ça, c'est difficile à dire. Moi je regarde les Panthers de la Floride. Ça sera pas le fun là, d'aller jouer en Floride là.
3: Ils en ont un peu de papier sablé eux autres. Ouais.
30: Exactement. Mais ils n'ont pas fait des séries l'année passée. Je veux dire, c'est difficile de faire les séries éliminatoires dans la Ligue nationale. Ça prend pas grand chose. Faut que tu sois bon, mais il faut que tu sois aussi que tu sois chanceux à travers la saison pour les blessés, toutes les petites affaires comme ça. Alors, mais j'aime ce que je vois, j'aime ce qui s'en vient. Je pense que les prochaines années vont être extrêmement fun pour les partisans. Mais tu sais, c'est la même chose. Je pense que tu connais une bonne saison, tu amènes dans ta poche, tu continues de t'entraîner puis tu recommences la saison à zéro parce que c'est, y a pas de garantie que ce que t'as fait l'an passé, t'es capable de le refaire cette année.
25: Exactement. Puis ça fait depuis 93, Carbo, qu'il n'y a pas de garantie, malheureusement, mon gars.
30: Exactement.
25: Commence à faire longtemps. Mais écoute, ouais. Guy, merci beaucoup pour ton temps cet après-midi. C'est vraiment apprécié. Je sais que t'es souvent entre deux parties de golf. C'est...
30: Non, j'étais à l'écurie en train de faire des bols de foin puis... De m'occuper du cheval de mon épouse.
25: Ah, c'est OK. Pas de problème. Bon, ben parfait. Alors, on te laisse retourner à tes occupations, Carbo. Et encore une fois, merci beaucoup pour ta présence cet après-midi à l'émission.
30: Pas besoin, Richard. Merci.
25: Merci. Bye-bye. Et Guy Carbonneau, évidemment, ancien joueur du Canadien de Montréal et membre de la dernière équipe championne à Montréal. Et oui, ça commence à faire déjà un petit bout de temps. On va aller à la pause. Et au retour, on passe de la glace au losange parce qu'on va aller parler de balles avec le touche Serge Touchette.
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7: 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On va la Suzuki.

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7: 50 direction Est. On garde une certaine friction en ce moment, mais ça s'améliore quand même dans les dernières minutes, principalement avant Saint-Louis. Sinon, on surveille 5 vers Ottawa, mais c'est principalement vers l'embranchement avec l'autoroute 50. Des allumetières dans le secteur des carrefours giratoires. Si vous voyez quoi que ce soit se produire, un accident, un accrochage ou un ralentissement, faites-nous signe par texto 11007 pour nous rejoindre. 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

0: son retour.
1: On est de retour au tailgate. Richard Labbé avec Frank Grenier. Mais ça, ça fait longtemps que je t'ai pas vu, Frank.
2: Ben oui, on t'a dit pour se jaser.
1: T'es dû pour se retrouver. Ouais. Ça tombe bien parce que, tu sais, moi, j'aime beaucoup les thèmes dans la vie, les thèmes musicaux. Et un des thèmes que j'aime le plus ici à BPM, c'est celui d'Alerte Signature.
0: Alerte Signature.
2: Bon, oui. L'alerte signature, Richard. Quel joueur de troisième ligne de la Ligue américaine qui a signé? Vas-y, qui a signé?
1: Hey, toi, t'aimes ça, les quiz, hein?
2: Ouais.
1: Qui a laissé plus d'argent à sa table que McLean Celebrini?
2: Selon lui, pas grand monde, là.
1: La réponse, c'est pas notre prochain candidat.
2: OK.
1: Qui vient de signer.
2: C'est qui?
1: Le plus gros contrat de l'histoire de la Ligue nationale de hockey.
2: Zach Bolduc?
1: Je pensais que tu allais me dire Robert Jacquard.
2: J'ai hésité entre les deux.
1: Alors.
2: Pas celui que je pense.
1: C'est un défenseur de 27 ans.
2: Non.
1: Originaire de Calgary, qui avait été un quatrième choix total au repêchage de 2017. Est-ce que tu veux tenter ta chance?
2: C'est fait, là.
1: C'est fait.
2: C'est fait. C'est un joueur qui aime jouer dans les montagnes?
1: F-A-I-T-E. Fait.
2: F-E-T-T-E. C'est fait.
1: C'est fait. Alors, vous avez probablement reconnu Cale Makar.
2: Wow.
1: Qui, semble-t-il, était sur le bord de signer quelque chose. On s'attendait tous à ce qu'il signe quelque chose, mais peut-être pas à ce qu'il signe ceci.
2: Là, dis-moi, il a signé pour combien? Tu me l'apprends en ce moment, j'ai aucune idée. Il a signé pour combien?
1: Alors, je me l'apprends moi aussi, parce que
2: ça s'attendait
1: pas à ça. Mais donc, écoute, 8 ans, prolongation de contrat de 8 ans, évidemment, avec l'Avalanche du Colorado. T'es-tu bien assis? Là?
2: Oui.
1: C'est une moyenne de 20,4 millions de dollars par saison. C'est un total de 163,2 millions de dollars. Alors, t'as pas besoin de te casser le basic, Frank. Là. C'est le joueur le mieux payé du hockey présentement et de l'histoire. Plus payé que Scott Gomez dans le temps qui avait un contrat qui avait pas aucun bon sens, mais ça, c'est encore pas mal mieux. Donc, si tu remarques, là, 20,4.
2: Aïe.
1: Hey, on en parlait tantôt avec Celebrini. Le maximum pour un joueur, c'était
2: 20,8.
1: Il a laissé 400 000 sur la table.
2: Il a laissé de l'argent sur la table. J'ai hâte de voir son DG le remercier pour ce beau geste d'altruisme.
1: Alors, Cale Makar, 400 000 piastres sur la table, 20,4.
2: Aïe.
1: C'est pas loin du sommet admissible présentement par la convention collective.
2: Rendu là, pourquoi il s'est pas rendu au sommet?
1: C'est une bonne question.
2: Pour vrai, là.
1: Il était-tu en train de se pogner pour 400 000 vers la fin? T'sais?
2: Au pire, mets ça à 20 flushes, quelque chose. Non, 20,4, juste pour dire que tu flirtes avec le top.
1: Ouais, c'est une bonne question.
2: C'est peut-être pour pas laisser de marge de manœuvre à Quinn Hughes pour le dépasser.
1: Tu peux même pas signer un gars pour 400 000. Mettons qu'il a dit j'ai laissé de l'argent sur la table pour permettre à l'Avalanche de signer un gars. Ben, il peut pas signer personne pour 400 000.
2: 400 000, je pense que t'as le torse ou les jambes d'un joueur, tu l'as pas au complet.
1: Je pense que t'as même pas ses bâtons.
2: c'est ça.
1: À 400 piastres, le bâton.
2: Aïe, quel contrat! Ouais, 8
1: alors,
2: ans,
1: c'est
2: 20,4.
1: Ouais, et puis, ce qui est vraiment intéressant dans le cas de Makar, évidemment, c'est que ça arrive juste avant la date limite pour le maximum des contrats, parce que t'auras plus le droit de signer des gars pour 8 ans. Là.
2: Le 16 septembre,
1: ça va être. C'est 19, je pense.
2: C'est
1: 19 septembre. Mais ça va être 7 ans, le maximum qu'un club peut signer son propre joueur. Et là, ben, de toute évidence, on s'est entendu avant cette date butoir, donc ça va être un des derniers contrats de 8 ans, sinon peut-être même le dernier, on sait pas.
2: Et ça, dans quelques années, va être une demi-question de quiz, Richard.
1: C'est ça, exactement. Qui va être le dernier contrat de 8 ans?
2: Ouais, c'est ça.
1: Ça va être incroyable. Le PO, je pense. Pardon?
3: Le 15 septembre,
1: c'est
2: 15
1: la date
2: septembre.
1: Limite.
2: Fait que ça vient une espèce d'argument de négociation.
1: Le lendemain du tournoi de golf du Canadien de Montréal. Alors, Cale Makar, rapidement, des chiffres. Joueur de 27 ans. Ça, c'est intéressant. Parce que tu sais quoi, 27 ans, s'il est pas blessé, s'il est chanceux, un peu du mélange des deux, 27 ans, ça veut dire qu'à 35 ans, lui, il va pas re-signer ce contrat-là, là, mais à 35 ans, il pourrait re-signer quelque chose de pas pire.
2: Mais lui, est-ce que c'était une prolongation de contrat?
1: Oui, prolongation.
2: Dans le sens qu'il va être à 36 ans, ça va être une année de plus?
1: Ben là, il y a 27, là, ça dépend.
2: Mais ça veut dire qu'il faut qu'il joue cette année.
1: C'est ça, exactement, exactement.
2: On rajoute à 8 ans
1: ouais,
2: après.
1: 36 ans. 36,
2: donc 36 ans, 37 ans quand même. Hein?
1: Ouais. Alors, ben il va avoir, en fait, lui, il va avoir 28 au mois d'octobre. Donc,
2: ouais.
1: Faites le calcul. Mais bref, si Cale Makar est pas blessé, puis encore signer un papier contrat la prochaine fois. Mais ça sera probablement pas à ce montant-là.
2: Il sera pas obligé, en tout cas.
1: Il sera pas obligé. Mais écoute, regarde, c'est ça que ça vaut. Norris 2022. Norris 2025. Conn Smythe, évidemment, l'année que l'Avalanche, la dernière fois que l'Avalanche a gagné la Coupe cette année, ça c'était en 2023.
2: Puis finaliste au Norris pas mal toutes les années.
1: Ah, il est pas mal abonné à ce scrutin. Et ben écoute, maintenant je pense que Kent Hughes regarde ça puis il dit ah finalement j'ai bien fait de signer Lane Hutson tout de suite.
2: Makar vaut deux Hutson.
1: Ben puis là je veux pas comparer les deux joueurs parce qu'évidemment c'est pas le même âge, c'est pas le même parcours, c'est pas les mêmes accomplissements tout simplement parce qu'ils ont pas le même âge. Alors je sais pas si Hutson sera ce joueur-là à 27 ans, mais c'est sûr que si Hutson poursuit sa progression en tant que joueur, ben le contrat de Kent Hughes va avoir de l'air d'avoir bien de l'allure. Là.
2: C'est sûr, c'est pas signé à la même époque non plus, dans
1: non,
2: le sens
1: exactement.
2: Que ça a été signé plus avant. Mais en même temps, Lane Hutson ne sera jamais deux fois moins bon que Cale Makar.
1: Ben on peut présumer que si la progression se poursuit, puis ça c'est dur de quantifier et de prévoir, mais si la progression se poursuit, ça devrait être pas payé.
2: Même s'il reste comme il est en ce moment et c'est pas une demi-Makar, il est meilleur qu'une moitié de Makar, disons, mais c'est quand même parce que c'est impressionnant, là. C'est plus que deux fois le salaire.
1: Mm-hmm, exactement. Il y a Matt, c'est qui donc? Matt Renault, sur la messagerie texte, qui dit « Mais quel contrat! » T'en pognes-tu?
2: Oh. Oh, quel contrat!
1: On aime ça quand nos auditeurs sont créatifs comme ça.
2: On adore ça. Et là, Richard, j'ai une petite question pour toi.
1: Oui!
2: Ça veut dire quoi pour Quinn Hughes, ce contrat-là?
1: Ah, ça, c'est une excellente question.
2: Parce que lui, on présumait qu'il voulait signer à court terme. C'est ça qu'on entend, tu sais, dans le sens que...
1: on avait entendu
2: des choses comme ça, qu'il veut peut-être égaliser les contrats avec ses frères, plein de choses comme ça, peut-être court terme et refaire sauter la banque plus tard. Il y avait ce même rumeur-là pour Makar, visiblement.
1: Ben, Quinn Hughes,
2: choisi.
1: Quinn Hughes, à peu près la même tranche d'âge, 26 ans.
2: Puis
1: à peu près la même place
2: y
1: dans sa
2: carrière. Il n'y a pas de Coupe Stanley.
1: Non.
2: Il a gagné un Norris, Quinn Hughes. Je pense qu'il en a un.
1: Oui,
2: il y en a un.
1: Ouais.
2: Donc, tu sais, lui aussi, dans la conversation, moi, je trouve que Makar est vraiment meilleur, mais pas de temps que ça. Fait, penses-tu que Quinn Hughes peut aller demander 20,5 millions?
1: Présentement, il y a deux personnes qui sont super contentes du contrat de Cale Makar. Il y a Cale Makar, puis il y a l'agent de Quinn Hughes.
2: Oui, ça, c'est sûr.
1: L'agent de Quinn Hughes, présentement, pop des bouteilles de champagne, fait des roulades dans son bureau, parce que c'est sûr que lui, il regarde ça. Puis il peut certainement établir probablement ce qu'on appelle des comparables en bon français.
2: Sais-tu pour qui je suis triste dans tout ça, moi, Richard?
1: Le 400 000 qui est resté sur la table?
2: Non.
1: Non.
2: Non, ça, j'ai aucune émotion négative, mais c'est. Je suis triste pour Leo Carlsen. Il n'aurait pas été le joueur le plus payé longtemps.
1: C'est plate.
2: Oui.
1: Ouais, moi aussi, mais j'y avais pas pensé, mais je me sens pas bien pour Léo. Que laisser. Combien sur la table, là, ça fait?
2: Lui, il en a pas laissé. Il en a pris. Il a pris ce que les autres ont laissé sur la table.
1: Il a pris tout ce qu'il y avait. Hmm. Mais c'est incroyable. Écoute, j'aurais pas pensé un jour. Puis d'ailleurs, tu sais, on parle à la blague de Leo Carlsen, mais qu'est-ce que Carlsen a fait? Il a vraiment changé les paradigmes du hockey. Parce que c'était jamais arrivé auparavant qu'un joueur de la Ligue nationale de hockey se colle sur le plafond salarial, de même sur la limite. T'sais, aussi ouais. Près de ça, là, c'est quoi, 18? Hein, c'est
2: 18, point, 18 millions.
1: 18, bon. Il avait laissé combien sur la table, lui, Leo Carlsen?
2: Comme je dis pas grand-chose.
1: Il avait laissé un petit peu. Mais tu sais, quand Carlsen a signé ça, la première affaire que j'ai remarqué, c'est « Oh, OK, là, on a des joueurs qui sont proches du plafond admissible salarial. » T'sais, là, c'était pas loin du 20, là. Ben là, on l'a. On a le gars qui vient de faire... qui vient de fracasser pratiquement. Écoute, il est à 400 000 du plafond.
2: Fait que lui, il va être à 20% de la masse salariale de sa propre équipe.
1: Ben là,
2: ça va être un peu plus bas quand ça va embarquer.
1: C'est ça. Ben, en fait, les clubs qui font ce calcul-là, le font avec l'espoir, et puis je pense que c'est ça que Gary Bettman a laissé comprendre, le commissaire, mais l'espoir que le plafond va aller en montant. Là.
4: Ouais.
1: Donc, éventuellement, dans 5 ans, le deal de McCarr va être une aubaine, mon Frank. Ça va être du petit change.
4: Je suis pas prêt à dire qu'il va être une aubaine une fois avec un contrat comme ça. Tu sais, il y en a des contrats qui signent qu'on dit, oh, dans une couple d'années, ça va valoir la peine. Lui.
1: Ben, ça dépend.
4: Ça va peut-être valoir la peine encore parce que c'est le meilleur défenseur de la ligue.
1: Ouais.
4: Mais ça veut pas dire, je pense pas qu'il va avoir un statut d'aubaine à peu importe quand dans sa carrière.
1: Gary Bettman a l'air très, très, très optimiste quant à la flambée du plafond salarial, mais l'augmentation des revenus constants de la LNH, ce qui fait augmenter, évidemment, le plafond. Et, tu sais, admettons que, à un moment donné, il y a un futur où ton maximum que tu peux donner à un joueur de la LNH, c'est 30 millions par année, puis lui, il est à 20. Ah, wow, c'est un papier deal. Tu sais, ça se peut que ça arrive,
4: ouais,
1: là.
4: Ouais. Mm. C'est ça que je viens de penser aussi. C'est-tu l'année prochaine, mais

0: Un petit 33 millions sur deux joueurs.
1: Un pauvre.
0: Ah, il est peut-être pour là le point 4, pour matcher le point 6, puis ça fasse un chiffron.
1: Je sais pas.
0: Moi, je serais le genre de DG là. Faut que ça fasse des chiffrons.
1: Ben, écoute, c'est, tout ça est fabuleux. Puis, tu sais, ce qui est vraiment particulier dans le hockey moderne, c'est qu'on est obligé. C'est plate, tu sais. Ça serait plate de. Ça serait le fun de ne pas toujours parler d'argent. Mais dans la réalité, t'es obligé de toujours regarder. Puis là, ben, tu sais, au moment où on se parle, je regarde. Vite de même, le Canadien de Montréal. C'est vrai que le Canadien est en bonne position parce que qui va être sans contrat l'an prochain, c'est-à-dire les joueurs autonomes, pas cette année, mais au terme de cette année, donc en 2027, les joueurs autonomes sans compensation. Phil Dano, quand même un joueur important. Moi, si j'étais le Canadien, j'aimerais ça le ramener. Après ça, Josh Anderson.
0: Deux joueurs qui s'y reviennent, ça va sûrement être vraiment moins cher.
1: Mais Josh Anderson, je serais surpris qu'il revienne. Parce que oui, il faut voir que ce soit moins que 5.5. Kirby Dach, évidemment, que t'as très hâte de voir partir, je pense. Alexandre Carrier, ça va être intéressant. Et Samuel Montembeault, évidemment, s'il est encore ici, ne le sait-on jamais.
0: C'est beaucoup d'argent.
1: Ben, pas tant. Tu sais, justement, c'est pas des super gros dossiers. Puis vite de même, je pense que Dano va être le plus gros défi. Qu'est-ce que tu fais? C'est pas facile. C'est un joueur qui est... T'sais, il fait 5.5, Philippe Dano, mais c'est un joueur, je trouve, qui a son utilité. Là, tu vas me dire, c'est pas un jeune homme, il a 33 ans, c'est vrai. Mais c'est un joueur qui a son utilité encore. Fait que peux-tu vraiment dire, OK, regarde, on le laisse aller, puis on va le remplacer facilement. C'est pas un joueur si facile à remplacer, Philippe
0: Dano. Surtout à la position de centre. Mm-hmm. C'est là que tous les centres font sauter la banque, ou à peu près.
1: Puis lui, ben, il est encore capable de jouer. On l'a vu l'année passée. Donc, ça, c'est pas des... Mais, tu sais, ce ne sont pas des énormes dossiers.
0: Alors, non, mais c'est quand même juste lui et Anderson. On est autour de 11 millions. On rajoute Carrier, qui est à 4 millions, je pense, dans ces eaux-là. 3,75 dans ces
1: eaux-là. Il est à 3,75, oui, exactement.
0: Donc, on commence à monter. On peut se rendre avec tous les agents libres que tu as nommés. On est autour du 20 millions. C'est sûr que c'est tous des joueurs à remplacer aussi. Là.
1: Ouais,
0: c'est pas un gain net. Là,
1: ouais. Puis j'ai hâte de voir dans ces quatre noms-là qu'on vient de nommer Kirby Dach, qu'est-ce qui arrive. Ça pour moi, là, j'ai tellement hâte de voir ce dossier-là parce que on est pas mal rendu au bout de l'histoire où il faut prendre une décision. Tu le ramènes? Parce que si tu le ramènes la prochaine fois, ça sera pas pour un an. Là.
0: Ah non, puis ça va être long, ça va coûter cher.
1: Ben, en même temps, Kirby Dach n'est pas tellement dans une position, à mon avis, pour demander si cher que ça.
0: Mais c'est sûr que les joueurs, ils veulent en général aussi. Donc, tu as le choix. Est-ce que je te signe longtemps cher ou je te laisse partir ou je t'échange? Kirby Dach, ça va être ça aussi. Puis, honnêtement, c'est un genre de joueur que je préfère qu'on laisse partir après le prochain contrat, ouais. Disons.
1: Et on salue Maxime sur la messagerie texte qui revient sur le contrat de Cale Makar par rapport à celui de Lane Hutson, et Maxime qui dit « C'est triste pour Lane Hutson ». Je présume que c'est ironique peut-être un petit peu, je sais pas. Mais
0: en même temps, il y a beaucoup de gens qui pensent à des Lane Hutson, des Demidov aussi, qui en ce moment préfèrent sauter la banque. Mais eux, selon ce qu'ils disent, puis on a le choix d'y croire ou pas, c'est gagner qui est important.
1: Mm-hmm.
0: Puis à 9 millions par saison, quand t'as 19 ans, 20 ans, là, t'es correct, là. Puis ils vont leur signer un autre contrat à moins en évitant les bad luck. Là,
1: mais... Ça, c'est vraiment une de tes meilleures citations cet été. Là. À 9 millions par saison, t'es correct.
0: Pendant 8 ans, là, t'es chill, t'es correct, le stress pas.
1: Tu sais quoi, Frank, moi, à pas mal moins que ça, je serais correct pareil. Ah ouais. Je veux dire, on va se dire vite de même. Là.
0: Donne-moi un 9e de ton contrat, puis je vais être bien content, Lane.
1: Prendre juste un million.
0: Un petit million
1: juste
0: tranquille.
1: Un million. Serais-tu correct avec un million?
0: Je serais bien correct, je te le confirme.
1: Mais surtout à Pointeau, ça coûte pas si cher que ça.
0: Je peux acheter la moitié de la ville. J'exagère. Mais encore là, je trouve que justement, il y a les joueurs qui prennent le maximum aussi, des fois, je remets en question le désir de gagner. Cale Makar a déjà gagné.
1: Ben écoute, il était à la table de négociation, la convention collective te permet d'aller jusqu'à 20.8, tu penses que tu vaux 20.8, regarde, tu t'assois autour de la table puis tu demandes 20.8.
0: Puis t'es le meilleur défenseur de la ligue, tout mm-hmm. le monde te regarde.
1: Mm-hmm.
0: Tu sais, Connor McDavid, quand il a pris son contrat, tout le monde était vraiment surpris, puis c'est quand même 12.5. Là.
1: Lui, il a vraiment laissé de l'argent sur la table.
0: Mettons que Cale Makar avait signé à 18 millions, par exemple. Il aurait laissé quand même une bonne marge de manœuvre. Là, il est allé au maximum, mais pour 8 ans.
1: Mais tu sais, à un moment donné, 12, 15, 17, 18, tu sais, je sais pas.
0: Si le joueur voulait être là à court terme, puis toi tu dis non, je te veux 8 ans, mais il va te monter au max, puis si tu dis oui, il va signer en bas.
1: Exactement. Alors, est-ce que Cale Makar sera le dernier contrat de 8 ans de l'histoire du hockey? C'est à suivre.
0: Mais chose sûre, c'est le premier de 20 millions
1: le
0: par saison.
1: Le premier de 20 millions.
0: Pensez-y.
1: Incroyable.
0: 20 millions.
1: On le rappelle, les gens qui l'auraient

0: raté, Cale Makar, le contrat le plus lucratif de l'histoire de la LNH, le total, je le rappelle, c'est quand même un pas pire chiffre, le total, 163,2. Ça fait, comme on l'a dit, 20,4 par année, et c'est pour un total de 8 ans. C'est incroyable. C'est pas vraiment d'autres mots. Incroyable.
1: Et dire que pour 20 millions, tu pourrais sûrement avoir un champ gauche substitué au baseball.
0: Ah oui, hein, c'est vrai. T'as pas grand-chose
1: au baseball. On relativise un peu.
0: Otani, il fait 20 millions par match.
1: Par
0: match. OK, hey, c'est déjà la fin pour nous. Fort malheureusement, mais ainsi, la vie est-elle faite? On va aller à la pause, puis au retour, ben, on fait nos salutations.
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1: De ce programme estival.
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1: Je me suis moins coupé les mains,
0: c'est
1: je dirais, cet été que les autres.
0: C'est ça qui est le fun. Puis, honnêtement, d'une manière plus sérieuse, moi, j'en reviens pas de l'amour des gens. Les gens qui nous écoutent, tu sais, c'est l'été, les gens ont plein d'autres choses à faire. Le Canadien ne joue pas.
1: Il fait beau.
0: Les expos ne jouent pas depuis longtemps. Mais les gens sont au rendez-vous sur la messagerie texte, les gens qui nous écrivent. Sachez qu'on a malheureusement pas toujours le temps de répondre à tout le monde, mais on s'est vraiment donné la peine, je pense, cet été de lire tous les messages, de vous répondre.
1: On voulait impliquer le plus de gens possible avec nous, ouais. Parce que c'est ça, BPM.
0: Vraiment. Et, ouais. Et Frank, avant de passer à autre chose, ton meilleur moment de l'été, ça aurait été quoi?
1: Ça aurait été ma victoire à 200%, mais ça n'a pas eu lieu.
0: Elle n'est pas arrivée.
1: Mais je te dirais... J'ai pas tant de moments préférés parce que ça a passé un clin d'œil, honnêtement.
0: C'est vrai, hein?
1: Puis je vais te lancer un peu des fleurs, Richard, parce qu'on s'était jamais rencontrés, nous, avant. Mm-hmm. Avant ce programme estival. Puis on a développé une belle chimie ensemble tout l'été. T'as joué à mon quiz à tous les jours. Et aussi, les gens le savent pas, mais c'est Richard qui s'occupait aussi de trouver des invités divertissants tout l'été, dans un été qui a pas une nouvelle.
0: Ou presque pas.
1: Ou presque pas, on peut-tu se le dire, puis... C'est tellement des bons shows, notamment parler avec du monde, vraiment le fun, tout l'été. Puis ça, Richard, je veux te dire un gros bravo pour tout ce que t'as fait pour le tailgate.
0: Écoute, ça a été un plaisir de le faire. Puis Frank, les gens, tu sais, c'est drôle que t'en parles parce que les gens me demandent toujours, hey, ça fait combien de temps que tu connais Frank? Ben, ça fait exactement 8 semaines à peu près.
1: Honnêtement, on a partagé, on nous disait une petite terrasse au Bullseye à Pointe-aux-Trembles. Ouais. Puis on a eu du fun au bout, on l'a refait deux fois, on a préparé le show, puis ça a décollé de même. On se connaît depuis toujours sans s'être rencontrés.
0: Exactement. Alors, on va tenter de poursuivre cette association de toutes les manières possibles.
1: Ben Frank,
0: je l'ai déjà dit, de toute façon, au cours de l'année, je vais te texter régulièrement pour t'envoyer des quiz, premièrement, puis peut-être même t'envoyer des débats de 200% qu'on pourrait débattre au cellulaire, tu sais, juste les deux.
1: Je vais t'envoyer des quiz, puis tu vas envoyer des 200%, on va se torturer mutuellement les deux. Là.
0: C'est ça, puis je pense que tu vas me revoir éventuellement à Pointe-aux-Trembles aussi.
1: Il va falloir, là. Ouais, hein. Avec madame, maintenant. Avec madame,
0: c'est ça. Ben ça, je l'ai dit, moi, en venant, j'essaie de penser, c'est quoi mon meilleur moment de l'été, puis... Ben, je pense que c'est quand je me suis marié, honnêtement.
1: T'es rentré ici cet été à BPM, t'étais un homme pas marié.
0: Exact.
1: Là, t'es un homme marié. T'as tellement changé cet été, Richard.
0: Ça a été une transformation magique.
1: Je te reconnais plus.
0: Et le meilleur moment, ça a été aussi, t'en souviens-tu quand on a fait des alertes quand le Canadien de Montréal a échangé Sean Farrell?
1: La première que t'as fait jouer, il y a du monde qui...
0: Du monde qui ont failli faire un accident de char, qui pensait que c'était quelque chose d'immense, mais une signature, c'est une signature, puis on avait un thème pour ça.
1: Chaque alerte, là, d'une alerte à l'autre, on perd en crédibilité. Ça, c'est ça.
0: OK, Frank, rapidement, qu'est-ce qu'on regarde le dernier week-end là, d'été?
1: Beaucoup de sport en fin de semaine. Les Alouettes qui jouent contre les Blue Bombers à Winnipeg en fin de semaine. Il y a aussi...
0: Il y a de la NFL, ça
1: finit? Il y a de la NFL, les derniers préparatifs. Puis c'est bientôt la date butoir pour couper les joueurs, fournir les aliments de partant pour le départ.
0: Mm-hmm.
1: Alors, il y a aussi du soccer montréalais, beaucoup. On a le CF Montréal qui joue, mais aussi les Roses.
0: Ouais,
1: grosse partie en fin de semaine aussi. Fait qu'il y a beaucoup, beaucoup d'action. Puis un peu de tennis à travers ça, les dernières qualifications du US Open. Fait que,
0: Et
1: il y a moyen d'avoir du fun.
0: Et bientôt, le camp d'entraînement du Canadien de Montréal, mais avant le tournoi de golf, le 14 septembre.
1: Ça s'en vient. La vraie rentrée.
0: Alors, c'est déjà la fin pour nous. Ça a été un plaisir, vraiment. Je remercie PO derrière la console. Ça a été un plaisir.
1: C'est le héros obscur de l'été,
0: Le gars que vous voyez pas, mais qui est important parce qu'il est là, parce que s'il était pas là, il y aurait pas de show.
1: Alors, il y aurait pas grand chose.
0: Merci Frank Grenier encore une fois. Ça a été un plaisir 100% absolu. Et puis, moi, mon nom est Richard Labbé. Ce fut un plaisir également et je vous dis à une prochaine fois.
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6: 50 direction Est. On garde une certaine friction en ce moment, mais ça s'améliore quand même dans les dernières minutes, principalement avant Saint-Louis. Sinon, on surveille 5 vers Ottawa, mais c'est principalement vers l'embranchement avec l'autoroute 50. Des allumetières dans le secteur des carrefours giratoires. Si vous voyez quoi que ce soit se produire, un accident, un accrochage ou un ralentissement, faites-nous signe par texto 11007 pour nous rejoindre. 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